de cas contacts identifiés. Alors le gouvernement en fait-il assez? A-t-il retenu les leçons du coronavirus? Thomas Soto posera la question à son invité, ses contacts identifiés. Alors le gouvernement en fait-il assez? A-t-il retenu les leçons du coronavirus? Thomas Soto posera la question.

0: 37 de plus que l'année dernière. Faites donc très attention sur les routes en ce début de week-end prolongé de l'ascension dans le sens des départs. Bison futé hisse le drapeau rouge sur toute la France et même noir en Auvergne-Rhône-Alpes ce mercredi. Ce sera orange dans le sens des retours sur tout le pays. Du foot ce mercredi avec deux matchs reportés de la 29e journée de Ligue 1. À 19h, Brest reçoit Strasbourg, suivi à 21h du choc entre les deux meilleures équipes du championnat, Lens et le PSG. Et puis, le coup d'envoi de la 79e édition du Festival de Cannes a été donné ce mardi sur le tapis rouge de la Croisette. 10 jours de compétition lors desquels 22 films vont se disputer la prestigieuse Palme d'Or. La météo avec le retour d'un temps nuageux et pluvieux au nord de la Loire et dans un quart nord-est. Des averses également attendues entre les Pyrénées et le sud du Massif central. Ailleurs, ça restera assez ensoleillé avec du Mistral et de la Tramontane jusqu'à 70 km autour du golfe du Lion. Les températures 4 à 12 degrés le matin, 15 à 20 l'après-midi jusqu'à 22 degrés sur le littoral méditerranéen. Les courses, c'est à Vincennes, départ 13h55. 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
3: Il était revenu auprès d'elle. Christina Radi avait toujours soutenu Bertrand Cantat quand celui-ci avait été poursuivi et condamné il y a 5 ans pour la mort de Marie Trintignant. L'ex-femme et la mère des deux enfants du chanteur de Noir Désir a donc mis fin à ses jours hier matin chez elle à Bordeaux. Bertrand Cantat dormait encore à ce moment-là.
4: Bonjour, Christina Radi, 41 ans, ancienne compagne de Bertrand Cantat, mère de leurs deux enfants. En janvier 2010, elle est retrouvée pendue. Étrange suicide, auréolé de la sombre réputation du chanteur de Noir Désir, condamné pour avoir frappé à mort Marie Trintignant. Depuis 15 ans, une même interrogation circule. Le chanteur serait-il derrière ce geste désespéré? Christina Radi, la deuxième ombre de Bertrand Cantat. 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Dimanche 10 janvier 2010, vers midi 10, les pompiers de Bordeaux sont appelés pour la découverte d'une femme qui aurait fait une tentative de suicide dans une maison du quartier Nansouty, pas très loin de la gare Saint-Jean. C'est Milo, 12 ans, le fils de la victime, qui vient de trouver le corps. Il explique que son père essaie de ranimer sa mère. Une équipe du SAMU est sur place 10 minutes plus tard, mais il est trop tard. La femme s'est pendue au premier étage de la maison en utilisant les cordages d'un hamac, morte sans doute par suffocation. À 13h, le médecin du SAMU signe l'acte de décès. Il émet toutefois un obstacle médico-légal. Les causes de la mort doivent être précisées. La victime s'appelle Christina Radi, 41 ans, ex-épouse de Bertrand Cantat. 6 ans auparavant, le chanteur de Noir Désir a été condamné à 8 ans de prison à Vilnius, en Lituanie, pour la mort de l'actrice Marie Trintignant. Après le drame et avoir été détenu en Lituanie et en France, il est revenu vivre avec Christina Radi à Bordeaux. Au moment du suicide, il est toujours sous le régime de la liberté conditionnelle, mesure qui pourrait être révoquée si une enquête est ouverte. À 13h30, un équipage de la sécurité publique dresse un premier rapport. Les policiers notent une marque bleuâtre au niveau de la pommette droite, ainsi qu'une brûlure sur le nez de la victime, marque qui ne serait pas récente. À 13h45, la vice-procureure de Bordeaux est sur place. La brigade criminelle prend le relais de la sécurité publique. Un deuxième rapport mentionne un sillon de strangulation au cou, une ecchymose sur l'arête du nez, une seconde ecchymose sur la paupière de l'œil droit. Dimanche 10 janvier, autour de 19h, Bertrand Cantat, 46 ans, est entendu dans les locaux de la police judiciaire de Bordeaux. C'est son fils, Milo, qui a découvert Christina pendue à l'étage de la maison en rentrant à la maison. Les deux enfants du couple, Milo, 12 ans, et sa sœur Alice, 7 ans, étaient absents du domicile ce matin-là. Devant les enquêteurs, Bertrand Cantat apparaît abattu. La dernière fois qu'il a vu vivante Christina Radi, c'était le matin même, après 10 heures. Ensuite,

0: s'est endormi au rez-de-chaussée. Il n'a rien vu, rien entendu. C'est son fils qui l'a réveillé pour lui annoncer la nouvelle. Le chanteur n'a pas d'explication sur ce qui a pu se passer. Il se dit dévasté, il ressort libre. Le médecin appelé par le parquet pour examiner le corps, le docteur Larbi Ben Ali, ne trouve aucune anomalie. Selon lui, les ecchymoses constatées sur la victime sont apparues après la mort, due au geste des secouristes. Pas de traces de violence ou de griffures selon lui. Le lendemain, l'autopsie confirme le suicide par pendaison. L'enquête préliminaire sur la mort de Christina Radi a duré seulement 30 heures à faire classer. Christina Radi a laissé derrière elle une lettre de 2 pages, rédigée à la va-vite sur un petit cahier à spirale. La victime est hongroise, mais écrit en français. Elle cite 2 personnes qui ne font pas partie de ses amis, précise-t-elle, mais qui l'auraient trahi. Elle évoque, en quelques mots, Bertrand Cantat, avec cette phrase ambiguë et mystérieuse. « Merci aux cris incessants et aux accusations de Bertrand, dépositaire exclusif de souffrance. » La suite de la lettre est consacrée à ses enfants et à sa famille hongroise, qu'elle embrasse. Une semaine et un jour après son décès, Christina Radi Cantat, le nom qui figure sur sa tombe, est enterrée dans le petit cimetière de Moustet, dans les Landes. Un suicide qui tout de suite attire davantage de questions que de réponses. Évidemment, il est impossible de ne pas faire le lien entre cette mort et la violence de Bertrand Cantat, de penser à ce sujet à la mort épouvantable de Marie Trintignant à Vilnius 6 ans plus tôt, décédée, elle, sous une pluie de coups, dans un vent de colère, de violence et puis de jalousie. Alors question, Christina Radi se sentait-elle menacée? Vivait-elle dans la peur et dans la crainte? La justice va évidemment se poser ces questions, on va le voir dans la suite de l'heure du crime. Tout de suite, il faut retourner à Bordeaux, dans la maison du quartier Nansouty. Bonjour Michel Fine.
1: Bonjour.
0: Merci beaucoup d'être avec nous aujourd'hui dans le studio de l'heure du crime. Vous êtes journaliste d'investigation, auteur du livre que je présente ici dans cette heure du crime, Les mots qui tuent, autopsie d'un suicide forcé aux éditions Artaud. Je dis tout de suite qu'il y a un premier chapitre qui est consacré évidemment à l'affaire Christina Radi, où vous emmenez beaucoup d'éléments, vous posez beaucoup de questions, les réponses on les a pas toutes, mais enfin, il faut absolument lire ce livre, parce qu'on voit qu'effectivement les mots, les paroles ont du poids, autant parfois que les gestes et les coups qui peuvent être portés, notamment sur une femme. Alors, on va dans cette maison du couple Cantat, le moins qu'on puisse dire, Michel Fine, et vous connaissez bien le fait divers, vous connaissez bien la manière dont les policiers opèrent, là, les vérifications... Elles sont expresses, il n'y en a quasiment pas.
1: C'est une enquête qui va durer 30 heures. 30 ouais. heures, c'est 24 heures plus 6 heures pour, dans une affaire pareille. Après la condamnation d'un homme pour meurtre, c'est quand même très léger, quoi.
0: Bien sûr.
1: On nous dit qu'il y a eu autopsie du corps. On n'a pas les conclusions du rapport d'autopsie. Comment on arrive à faire une enquête complète? Comment on arrive à entendre des témoins? Comment on arrive à faire une autopsie en 30 heures? Moi, je sais pas, je comprends pas. En fait, les policiers ont fait ce qu'ils font d'habitude dans un suicide, ils font la levée de doute, c'est-à-dire qu'ils regardent pour savoir s'il y a des traces qui peuvent faire penser à un meurtre ou pas de traces qui peuvent faire penser à un meurtre. Le médecin légiste dit il y a pas de traces de meurtre, donc merci, au revoir.
0: Circuler, il n'y a rien à voir.
1: Circuler.
0: Effectivement, c'est très très rapide et ça c'est très étonnant, ça pose question évidemment. Bonjour maître Yaël Mellul.
2: Bonjour.
0: Je dis maître, mais vous êtes ancienne avocate aujourd'hui. Vous avez défendu dans cette affaire François Sobadu, le dernier compagnon de Christina Radi, qui s'est suicidé récemment, mais ça on en parlera dans un petit moment. Vous êtes fondatrice et présidente de l'association Femmes et Libres. Vous menez ce combat sur la mort de Christina Radi depuis désormais de nombreuses années. Vous avez amené beaucoup de choses à la justice. Alors, je sais que Sophie Neumayer de RTL nous a révélé ça il y a quelques jours sur notre antenne. Il y a des ecchymoses sur cette femme, au nez, à une joue, alors que le suicide vient d'avoir lieu. Ça pose beaucoup de questions, ça aussi, ces coups, entre guillemets, qui ont pu être portés.
2: Évidemment que ces ecchymoses sont suspectes et on l'apprend grâce à Sophie Neumayer qui a donné cette information sur RTL. On l'apprend 16 ans après la mort de Christina Radi, tout de même. On apprend... qu'il y a dans le premier PV qui a été fait par l'équipage de sécurité publique, il est indiqué que le visage de Christina Radi

0: a des marques bleuâtres. Sur le deuxième PV, il est indiqué qu'elle a des ecchymoses, donc sur le visage, sur la paupière gauche.
1: Tout à fait.
0: Donc, effectivement, on peut s'interroger. On peut s'interroger, d'autant que on n'a pas accès, Michel l'a rappelé, personne n'a jamais vu ce rapport d'autopsie.
1: On peut s'interroger, mais à l'époque, on ne s'interroge pas.
0: Ah, on ne s'interroge pas du tout.
1: Ferme le dossier.
0: C'est ça qui, en fait, qui est le plus suspect. C'est qu'il faut contextualiser ces constatations. C'est que, vous l'avez rappelé, on a affaire à un individu qui est sur place, donc Bertrand Cantat, qui est sous le régime de la libération conditionnelle. Il est sous le régime de la libération conditionnelle parce qu'il a déjà tué une femme. On sait aussi aujourd'hui, grâce à de multiples preuves, que Christine Arradi était manifestement victime de violences. On le sait, ça, aujourd'hui. On le sait par de multiples indices.
1: Alors, on va y venir, effectivement, à ces violences, et notamment les messages qu'elle a pu laisser, Christine Arradi, qui sont très importants pour la compréhension de ce dossier. Michel Fine, qu'est-ce qu'il faut penser de cette lettre d'adieu, deux pages? Et surtout la phrase qui concerne Bertrand Cantat, est un peu énigmatique, cette phrase.
2: Dépositaire exclusif de souffrance. Moi, ce que je comprends, c'est ce que disaient dans des messages les anciens membres de Noir Désir quand ils ont quitté Cantat. Cantat, c'est quelqu'un qui se victimise tout le temps, qui est victime de tout. Il est interrogé sur le meurtre de Marie Trintignant, dit « c'est elle qui m'a sauté au visage, elle m'a fait mal, elle m'a tapé ». Enfin voilà. Donc elle vivait, comme Yael Mellul l'a dit, elle vivait, Christine Arradi, dans un contexte de violence extrême. Elle raconte la terreur au quotidien.
1: La peur, c'est ça?
2: La terreur.
1: Vous confirmez ça?
0: Ah oui, absolument. Mais elle le dit elle-même dans ce long message de 7 minutes qu'elle a laissé sur le répondeur de ses parents. Elle le dit elle-même, en réalité, qu'elle vit dans un climat de terreur psychologique. Ce qui sera confirmé plus tard par son dernier compagnon, François Sobadue.
1: 6 mois avant le suicide, l'ex-épouse avait laissé effectivement un message alarmant sur un répondeur téléphonique. Christine Arradi, la deuxième ombre de Bertrand Cantat. Hier, j'ai failli y laisser une dent. Il a attrapé mon téléphone, mes lunettes. Mon coude est complètement tuméfié. L'enquête de l'heure du crime. On se retrouve dans un instant sur RTL.
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1: L'heure du crime consacrée à l'affaire Christina Radi, l'ex-épouse du chanteur de Noir Désir, Bertrand Cantat, s'est suicidée en 2010, 6 ans après la mort tragique de Marie Trintignant à Vilnius. Un message téléphonique qu'elle a laissé va intéresser la justice. Samedi 23 février 2013, 3 ans après le suicide, l'hebdomadaire Voici titre en couverture. Le dernier message de Christina Radi hier. Il m'a frappé, j'ai échappé au pire plusieurs fois. Le journal publie des extraits d'un message laissé par l'ex-épouse sur le répondeur de ses parents le 3 juillet 2009, soit 6 mois avant le suicide. L'article ne fait pas beaucoup de bruit. Jusqu'à ce que, un an plus tard, M6 et Le Parisien publient le message retranscrit dans le livre « L'amour à mort » des journalistes Stéphane Boucher et Frédéric Vézard. Pendant 7 minutes et 33 secondes, Christina s'adresse à ses parents, Xilia et Ferenc. Ils ne sont pas chez eux. Elle dit être tombée amoureuse d'un agent d'artiste bordelais, François Sobadu. Quelque chose de très bon m'arrive, mais en l'espace de quelques secondes, Bertrand l'a empêchée et l'a transformée en vrai cauchemar qu'il l'appelle « amour », dit-elle. Elle poursuit avec une voix aux intonations désespérées. « J'avais du travail pour ce mois-ci, ce que Bertrand ne supporte pas. Hier, j'ai failli y laisser une dent. Il a attrapé mon téléphone, mes lunettes, il m'a jeté quelque chose. Mon coude est complètement tuméfié, un cartilage s'est même cassé. Mais cela n'a pas d'importance, tant que je pourrai encore en parler. » Christina Radi annonce qu'elle et Bertrand sont toujours ensemble. « Il est amoureux de moi, il ne peut pas vivre sans moi. » L'ex-épouse dit avoir à plusieurs reprises échappé au pire. Elle conclut « J'espère qu'on pourra s'en sortir. » Quelques jours plus tard, quand Xilia et Ferenc Radi rappellent leur fille, elle leur dira que tout est rentré dans l'ordre. Jeudi 22 août 2013, dans VSD, François Sobadu, dernier compagnon de Christina Radi, accuse Bertrand Cantat d'avoir été violent avec son ex-épouse. Je peux attester de la terreur psychologique que Bertrand Cantat exerçait sur Christina, déclare-t-il. Christina lui aurait confié que Cantat l'avait séquestrée chez elle et lui faisait un chantage au suicide si elle le quittait. Le chanteur porte plainte en diffamation contre le compagnon, mais il est débouté. Le parquet de Bordeaux, saisi par maître Yaël Mellul, avocate de François Sobadu, lance des vérifications. Sobadu est entendu. Il confie des enregistrements aux enquêteurs. 4 mois plus tard, la procureure de Bordeaux annonce que l'enquête sur la mort de Christina Radi ne sera pas ouverte. Yaël Mellul, qui préside aussi l'association Femmes et Libres, reste persuadé que des doutes subsistent sur le suicide de Christina Radi. Dans une longue interview à Paris Match, la mère de Christina regrettait avoir appris trop tard que Bertrand Cantat aurait pu être violent avec sa fille. Le père de la victime était beaucoup plus direct. Bertrand avait déjà bousculé Christina, annonce-t-il. Un soir, son manager et son épouse, qui habitaient pas très loin de chez eux, à Bordeaux, étaient sortis de leur domicile tellement les cris étaient violents. Bertrand avait fait tomber notre fille en la poussant contre une fenêtre. Des doutes, mais Xilia et Ferenc Radi ne déposeront jamais plainte contre Bertrand Cantat. Des vérifications judiciaires 3 ans après le suicide de Christina Radi, des doutes évidemment. Certains se demandent si l'ex-épouse n'aurait pas été poussée à bout dans ses derniers retranchements ou tout simplement si elle n'aurait pas subi de violence. On va voir que la justice est loin d'en avoir fini avec ce mystère et on va aller sans doute de révélation en révélation. L'affaire est loin d'être terminée. Yaël Mellul, vous êtes avec nous dans cette heure du crime. Je l'ai dit, ancien avocat de François Sobadu, le dernier compagnon de Christina Radi. Alors, très important, vous l'avez dit en mots déjà, mais il faut en parler un petit peu. Le message retrouvé sur le répondeur des parents de Christina Radi, plus de 7 minutes, elle ne s'arrête pas de parler. Christina Radi, en hongrois évidemment, sa langue natale, elle n'arrête pas. Elle explique. On a l'impression qu'elle a laissé ce message vraiment de manière délibérée pour témoigner et laisser un indice, un message.
2: Alors moi, je considère que ce très long message, 7 minutes c'est très long, hein, où elle explique très clairement qu'elle est victime à la fois de violences à caractère physique, mais aussi à caractère psychologique. Moi je considère que ce message c'est en réalité une plainte posthume, et d'ailleurs je serai accompagnée avec François Sobadu, nous serons les premiers en fait à remettre directement au parquet de Bordeaux ce message laissé par Christina.
1: Ouais.
2: C'est-à-dire qu'on va le faire rentrer dans le dossier pénal en 2013 à l'appui de la plainte de mon association, parce que pour moi, si vous voulez, là-dedans, dans ce message, il y a absolument tous les indices graves et concordants qui nous permettent d'affirmer qu'on a affaire à une victime de violence conjugale. On entend sa détresse psychique. On voit à quel point elle est détruite psychiquement. Elle raconte les violences à caractère physique qu'elle subit de la part de Bertrand Cantat. Elle dit aussi « personne ne va nous croire ». Ça, c'est la spécificité aussi de s'attaquer à des personnalités connues. Et l'étrangeté dans cette affaire, c'est que il aura fallu en fait 2013 pour que nous donnions ce message à la procureure de Bordeaux, pour qu'il soit dans le dossier pénal. Pourquoi ne l'a-t-il pas été avant, en réalité, alors que c'est une pièce absolument essentielle? Ça peut être vraiment considéré, voilà, c'est la victime. En plus, c'est une pièce qui est extrêmement rare à avoir, parce qu'on a la parole de la victime.
1: Et oui, alors effectivement, vous avez raison, hein, on ne peut que s'étonner du temps mis à la justice pour avoir ce document, qui lui arrive d'ailleurs par votre voix, qu'elle aurait pu s'en saisir et faire une vraie enquête. Ça ne paraît pas être le cas. Michel Fine, il faut que vous nous éclairiez là-dessus, journaliste d'investigation. Je rappelle votre livre « Les mots qui tuent, autopsie d'un suicide forcé », excellent livre paru aux éditions Artaud, dans lequel tout un chapitre est consacré à la mort de Christina Radi. Il n'y a pas eu d'enquête. Là, c'est refermé à nouveau. C'est-à-dire qu'il y a ce témoignage qui est très puissant sur le répondeur.
3: Mais c'est exceptionnel dans une affaire comme ça. J'ai travaillé sur beaucoup d'affaires de violences conjugales et de suicide forcé, de harcèlement moral dans le couple qui mène au suicide. C'est exceptionnel d'avoir un témoignage aussi précis et d'une telle force. Qu'est-ce qu'elle dit, Christina Radi? Elle dit « on ose à peine respirer parce qu'on a peur ». Elle dit à ses parents « une série d'événements encore plus regrettables que ce qui s'est passé en 2003, c'est-à-dire la mort de Marie Trintignant, est en train d'arriver. À plusieurs reprises, j'ai échappé au pire. C'est quoi le pire sinon la mort ?» Elle est en train de nous dire qu'elle a échappé au pire.
1: D'autant
3: elle
1: plus que Bertrand sa parole est libre, là.
3: Pardon ?
1: Sa parole est libre, là. Elle téléphone.
3: Sa parole est libre, elle n'a pas d'interlocuteur.
1: Voilà.
3: On a l'impression qu'elle se livre. Et peut-être que si elle avait eu ses parents, elle n'aurait pas dit tout ça. Mais en tout cas, c'est exceptionnel. Ça dure 7 minutes 33 secondes. Chaque seconde compte. Et la justice a cet élément. Et la justice ne va pas entendre
1: les
3: parents, pas qu'on sache. La justice n'enquête pas. Qu'est-ce qui se passe à ce moment-là? Pourquoi une telle omerta? Bertrand Cantat, à ce moment-là, il est sous le régime de la libération conditionnelle. Il est en liberté conditionnelle, il a fait un dossier, il a réussi à sortir de prison après, à être libéré en liberté conditionnelle, grâce à l'aide de Christina Radi. Si une enquête a lieu à ce moment-là, et que le comportement de Bertrand Cantat est mis en cause, la liberté conditionnelle de Bertrand Cantat tombe.
1: Il y a aussi un petit mot, Yael Mellul, Paris Match, les parents qui ont témoigné. Cette interview, elle est un petit peu passée inaperçue, un peu sous les radars. Elle est très puissante, ce que disent les parents.
2: Elle n'est pas passée tant que ça sous les radars, puisque c'est aussi un élément que nous avons, avec François Sobadu à l'époque, communiqué au parquet.
1: Ça n'était pas saisi.
2: Voilà. Donc, non.
1: Il faut le dire.
2: Il n'était pas du tout saisi.
1: Ouais.
2: Donc, effectivement, ça partit. Le témoignage des parents de Christina qui vont dans le sens de violences subies par leur fille, c'est essentiel aussi. Ça va dans le sens d'indices graves et concordants sur l'existence de violences. Donc ça, cette interview, nous l'avons communiquée au parquet de Bordeaux. Et à ce moment-là, nous avons également communiqué une liste d'une douzaine de témoins directs et indirect de violences subies par Christina, nous l'avons communiqué au parquet de Bordeaux. Et à ce moment-là, la procureure ne fera qu'entendre François et va clôturer tout de suite après.
1: Il n'y a pas de suite qui va être donnée. C'est très étonnant ce que vous racontez, Yael Mellul. Une épouse qui avait protégé le chanteur contre vents et marées. Christina Radi, la deuxième ombre de Bertrand Cantat. Il pouvait être violent dans les mots, mais pas physiquement. L'enquête de l'heure du crime, que raconter la ex-épouse de son mari célèbre. Pourquoi l'a-t-elle sans arrêt protégée ? À suivre dans un court instant sur RTL.
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1: Et ce que je découvre est bien plus choquant que tout ce que j'aurais pu imaginer. Christina Radi, son histoire, elle est aussi triste et terrible que celle de Marie Trintignant. En fait, il n'y a pas une affaire Quentin, mais des affaires Quentin.
2: Au programme de l'heure du crime, l'affaire Christina Radi, l'ex-épouse de Bertrand Cantat, condamnée dans l'affaire Marie Trintignant, s'est suicidée en 2010. Des questions émergent sur le rôle qu'aurait pu jouer le chanteur dans ce nouveau drame. L'ex-épouse l'a toujours protégée. Vendredi 26 septembre 2003, un mois seulement après la mort tragique de Marie Trintignant à Vilnius, Christina Radi avait été entendue par la juge d'instruction en charge du dossier Cantat. L'avocat de la famille Trintignant, maître Georges Kiegeman, avait demandé qu'elle soit confrontée à Roman Kolinka, fils de Marie Trintignant, et Agnès Tassel, maquilleuse de l'actrice. Si Christina Radi a confié un jour à Roman Kolinka que Bertrand Cantat était violent, elle parlait d'une violence de parole, des mots qui deviennent des cris, dit-elle. Devant la juge, l'ex-épouse certifie que Cantat ne l'a jamais frappé, ni gifle, ni coup de pied. Elle raconte que son mari l'a bloquée, parfois, dans le coin d'une pièce, sans qu'elle puisse se dégager. Elle se mettait alors à pleurer et il l'a laissée partir. Agnès Tassel confirme que Christina Radi lui a confié que son ex était violent. Elle lui a demandé comment, alors, elle aurait pu rester aussi longtemps avec lui. Réponse, parce qu'il était aussi d'une immense tendresse. Quand je sentais la violence arriver, je partais. Mercredi 17 mars 2004, Christina Radi est à Vilnius, appelée à témoigner dans le procès de Bertrand Cantat. La salle est suspendue à sa déposition. Un seul mot peut faire basculer le sort judiciaire de son ancien mari, un homme qui a quitté le foyer alors qu'elle venait juste d'accoucher de leur petite fille. Le suspense ne dure pas. Bertrand est un homme très honnête. Il n'a jamais levé la main sur moi ni sur une autre personne que je connaisse. L'avocat de la famille Trintignant insiste. Réponse. Je n'aurais jamais vécu avec un macho, un cogneur, un castagneur. Ferenc Radi, le père de Christina Radi, dira quelques années plus tard, elle sublimait Bertrand, elle était prête à tout pour lui, jusqu'à pardonner sa violence. Ni gifle, ni coup de pied, pas de violence. Michel Fine, vous êtes avec nous dans cette heure du crime, journaliste d'investigation. Et dans votre livre, Les mots qui tuent, autopsie d'un suicide forcé, vous revenez sur cette scène au palais de justice de Paris qui est vraiment instructive avec ce face-à-face entre le fils de Marie Trintignant avec la maquilleuse de l'actrice et puis Christina Radi qui va dire jamais un coup, rien du tout.
3: Ces paroles sont très attendues parce que Bertrand Cantat, pour meurtre, il risque 15 ans de prison. Donc si sa femme, la mère de ses enfants, dit « il m'a déjà frappé », il peut être lourdement condamné. Or, elle va venir, son audition est très très attendue, elle arrive et elle dit jamais de gifle, jamais de coup, il n'a jamais levé la main sur moi, donc elle le sauve. Et c'est grâce à elle qu'il n'est condamné que à 8 ans de prison.
2: Pourquoi elle le sauve comme ça? Parce que j'en sais rien, je pose les questions. Alors, qu'elle a peur, parce que elle sent qu'elle va dire des choses qui sont mauvaises pour l'homme qu'elle aime.
3: C'est pourquoi une femme elle dit sous pas influence, une... Christina Radi. C'est une femme qui est victime de violences conjugales, aujourd'hui on le sait, et les victimes de violences conjugales sont sous emprise. Elles sont sous le phénomène de la dissociation, elles ne se rendent pas compte de ce qui leur arrive parfois. Parfois, leur cerveau occulte ce qui se passe.
2: Bien sûr.
3: Et puis, elle est dans un système. Elle est dans le système universal. Bertrand Cantat, c'est de l'argent. C'est pas rien. Et elle a avec elle les membres du groupe. Moi, je me rappelle très bien, j'étais au procès. On pouvait pas l'approcher, quasiment, Christina Radi. Les membres du groupe, ils étaient là, on aurait dit des gardes du corps. On pouvait pas lui parler. Et on le saura après, grâce à une des co-autrices, co-réalisatrices de la série Netflix sur Bertrand Cantat, qu'il y a eu un pacte de silence entre Christina Radi et les membres du groupe pour ne rien dire sur les violences de Bertrand Cantat. On le saura trop tard.
2: Alors Bertrand Cantat a bien sûr toujours démenti cette vision des choses, hein, et son avocat aussi, il faut bien le dire.
3: Il a toujours dit qu'il regrettait d'être présenté comme le symbole des violences conjugales.
2: Voilà, c'est exactement, ce sont ces paroles. Yael Mellul, on est avec vous dans cette heure du crime, vous avez été avocate, vous avez défendu François François Sobadu, dernier compagnon de Christine Arradi. Vous êtes aussi la présidente de l'association Femmes et Libres et vous menez effectivement depuis le début ce combat dans ce dossier qui vous tient beaucoup à cœur. Lorsque l'affaire a été classée pour la deuxième fois, c'est une déception pour vous, une désillusion. Vous aviez emmené beaucoup de documents et ils ont été passés à la trappe, j'ai envie de dire.
4: Pour la deuxième fois, oui. En 2018, je dépose à nouveau plainte avec des nouveaux éléments, puisque je m'appuyais sur ce dont a parlé Michel Fin, les éléments qui étaient dans le livre de Anne-Sophie Jeanne, à savoir ce qu'avait dit un ancien membre de Noir Désir sur les violences que subissait Christine Arradi. Et je m'appuyais aussi sur des échanges que moi-même j'avais eus avec la compagne de cet ancien membre de Noir Désir qui m'écrivait, qui me disait qu'effectivement, Christine Arradi avait été victime de violences conjugales, qu'elle avait très peur pour sa vie et qui me confirmait que tous les membres de Noir Désir avaient conclu ce pacte-là pour se taire lors du procès de Vilnius et ne jamais dire que Bertrand Cantat était violent avec toutes ses compagnes en réalité. Donc moi, je vais, fort de ces nouveaux éléments, je dépose une deuxième plainte qui sera clôturée de manière absolument expresse après l'audition du couple et de Bertrand Cantat, et il ne se passera absolument rien, une fois de plus.
2: Et on va voir effectivement cette relance du dossier en 2018, relance qui est importante, qui est un peu fondatrice dans ce dossier. Christine Arradi, la deuxième ombre de Bertrand Cantat. Nous étions sous son emprise et nous pensions qu'il se soignerait. L'enquête de l'heure du crime, on se retrouve dans un instant sur RTL.
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1: Retour dans l'heure du crime sur l'affaire Christina Radi. L'ex-épouse du chanteur Bertrand Cantat a été retrouvée suicidée chez elle à Bordeaux en janvier 2010. Un ancien compagnon de la victime a mis en cause le chanteur de Noir Désir sans suite. Enquête qui rebondit 8 ans plus tard. Jeudi 18 janvier 2018, Yaël Mellul, avocate et présidente de l'association Femmes et Libres, remet de nouvelles pièces à la justice sur le suicide de Christina Radi. Selon l'avocate, ces éléments appuient la plainte contre X qu'elle avait déposée pour violence ayant entraîné la mort sans intention de la donner. 2 mois auparavant, l'hebdomadaire Le Point a publié une longue enquête sur l'affaire Cantat. La journaliste Anne-Sophie Jeanne dit avoir rencontré un membre de Noir Désir qui veut rester anonyme. Ce dernier évoque un pacte du silence autour du caractère violent de Cantat. Je savais qu'il avait frappé la femme avec qui il était avant Christina. Je savais qu'il avait tenté d'étrangler sa petite amie en 1989. Je savais qu'il avait frappé Christina, mais ce jour-là, avec les autres membres de Noir Désir, nous avons décidé de mentir. Nous étions sous l'emprise de Bertrand. Nous pensions qu'il se soignerait. Yaël Mellul dispose du témoignage d'une femme qui aurait été très proche du couple Cantat-Radi. Celle-ci présente le chanteur comme un manipulateur. « Comme je regrette d'avoir effacé les mails de Christina où elle me racontait les coups et qu'elle avait peur pour sa vie », confie-t-elle à l'avocate. Mercredi 4 juillet 2018, la procureure de Bordeaux, Marie-Madeleine Alliot, indique que les investigations conduites par la police judiciaire n'ont pas permis d'établir que le suicide de Christina Radi était en relation avec des violences physiques ou psychologiques commises sur elle par Bertrand Cantat. Enquête classée, cette énième plainte est fondée sur des mensonges. Même la famille de Christina, pourtant première concernée, ne soutient pas cet acharnement, affirme l'avocat de Cantat, maître Antonin Lévy. Alors, beaucoup d'éléments qui sont apportés en 2018. L'enquête repart à nouveau. On se dit que ça va décrocher, que ça va être sans doute un peu plus long. C'est pas le cas. Yaël Mellul, c'est vous qui apportez tous ces éléments à la justice. Je précise que vous suivez ce dossier depuis le début. Vous étiez à l'époque au début avocate. Et puis aujourd'hui, vous êtes présidente de l'association Femmes et Libres. Alors, il y a des choses très graves qui sont dites dans, notamment dans l'article du Point avec ce membre de Noir Désir sous anonymat qui dit, il avait frappé sa petite amie précédente, il avait voulu en étrangler une autre, etc., etc. Est-ce que ces éléments ont été vérifiés ?
2: À ma connaissance, non. Ils n'ont jamais été vérifiés. Ils ont été portés à la connaissance du parquet de Bordeaux à l'appui de ma plainte, donc de 2018. Puisqu'en plus, moi, j'apportais des échanges que j'ai eus personnellement avec la compagne du membre de l'ancien membre de Noir Désir, qui venait confirmer tous ces propos. Mmh. Le fait que Bertrand Cantat était violent avec toutes ses compagnes, ce pacte qu'il y a eu entre tous les membres de Noir Désir sur le fait de garder le silence sur la violence de Bertrand Cantat lors du procès de Vinius. Et la terreur dans laquelle vivait Christina Radi et qu'elle avait peur pour sa vie. Donc on est là face à des éléments d'une exceptionnelle gravité qui ont été portés à la connaissance du parquet et qui n'en a absolument rien fait à nouveau.
1: Et pourtant, Michel Fine, journaliste, vous connaissez parfaitement ce dossier, vous l'avez suivi depuis très longtemps, d'ailleurs vous enquêtez sur cette affaire. La procureure de Bordeaux, elle conclut: pas de violence physique et psychologique dans ce dossier.
3: Alors qu'elle a...
1: Je note bien, et psychologique, parce que c'est important.
3: Oui. Alors qu'elle a entre les mains le message de Christina Radi, qui est extrêmement éloquent, et qu'il suffit de chercher un tout petit peu pour avoir des témoignages qui recoupent. On a l'impression qu'il y a, sur cette enquête, une chape de plomb. Mmh. Il ne faut pas toucher à Cantat. On a vraiment cette impression-là. Pour quelles raisons? Je ne sais pas. Est-ce que c'est pour des raisons politiques, financières? Je ne sais pas. Mais il y a vraiment une chape de plomb, jusqu'à aujourd'hui.
1: Yaël Mellul, vous confirmez ça?
2: Ah oui.
1: Mais pourquoi? C'est quand même étonnant qu'il n'y ait pas des enquêtes qui continuent un peu plus, qu'on essaie de fouiller. La police judiciaire est professionnelle, elle est apte à mener ce genre d'enquête. Pourquoi ça ne va pas plus loin?
2: Écoutez, il n'est pas possible que dans cette affaire, il n'y ait pas eu une enquête approfondie à minima. Surtout quand on sait, et c'est ça l'élément le plus accablant en réalité pour le parquet, que Bertrand Cantat est sous le régime de la libération conditionnelle et que normalement, si ça avait été quelqu'un d'autre, il aurait été immédiatement mis en détention provisoire.
1: C'est pas faux.
2: Mais immédiatement, au moment même de la découverte du corps, surtout à la lumière de ce qu'on sait aujourd'hui.
1: 15 ans après les faits, la justice va à nouveau revenir. Christine Arradi, la deuxième ombre de Bertrand Cantat. J'ai juste l'espoir que soit rétablie la vérité. L'enquête de l'heure du crime. Je vous retrouve tout de suite sur RTL.
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1: Dans l'heure du crime, l'affaire Christina Radi, l'ex-épouse de Bertrand Cantat, s'est suicidée à l'âge de 41 ans à Bordeaux en janvier 2010. L'ombre du chanteur de Noir Désir, condamné pour la mort de Marie Trintignant, n'a cessé de planer sur ce décès 15 ans plus tard. L'enquête repart. Jeudi 24 juillet 2025, RTL révèle que le procureur de Bordeaux rouvre une enquête préliminaire pour violence volontaire sur conjoint. Violence qui aurait été commise par Bertrand Cantat sur Christina Radi. Le procureur Renaud Godel indique avoir découvert dans une série documentaire Netflix le cas Cantat plusieurs éléments inédits, notamment le témoignage d'une infirmière qui avait consulté le dossier. Le légiste avait bien noté sur Christina Radi un décollement du cuir chevelu, des hématomes et une dent cassée. Lundi 24 novembre 2025, l'ancien compagnon de Christina Radi, François Sobadu, 59 ans, se donne la mort à Mérignac après avoir ingurgité des médicaments. Il s'était réjoui de la réouverture de l'enquête. Il indiquait avoir juste l'espoir que soit rétablie la vérité.
2: Bertrand, c'est quelqu'un qui ne se donne pas à moitié, donc... Il n'a pas eu beaucoup de relations dans sa vie et c'était des relations où il donnait vraiment tout. Il pouvait y avoir de discussions emportées, de violences dans la parole, de non-compromis, donc de parler pour comprendre, mais vraiment, vraiment pas autre chose.
1: Vraiment pas autre chose. Voilà ce que disait Christina Radi dans l'émission Le Droit de Savoir sur TF1. Effectivement, voilà, c'est la voix de Christina Radi qui a dit tout à fait le contraire à ses parents sur le fameux répondeur, ce message qui est encore au cœur de l'enquête aujourd'hui. Yaël Mellul, vous êtes avec nous dans cette heure du crime. On essaie d'y voir plus clair dans cette enquête qui n'a cessé de rebondir, mais qui n'a aussi cessé d'être refermée par le parquet de Bordeaux. Aujourd'hui, il y a une nouvelle enquête depuis juillet 2025 avec un procureur Renaud Godel, on le sait, qui accorde beaucoup d'importance au féminicide et à la parole comme ça des femmes victimes, c'est important de le dire. Dans le dossier aujourd'hui, en 2025, il y a un témoignage qui est, selon vous, qui est capital, qui est très important. C'est celui de l'infirmier ou l'infirmière qui, d'ailleurs, figure dans le documentaire Netflix.
3: Alors ce témoignage est effectivement capital. Parce qu'il nous dit quoi ? Il nous dit que environ 6 mois avant la mort de Christina Radi, elle s'est rendue dans un service spécialisé de l'hôpital de Bordeaux qui s'appelle le COVA, qui est un service qui a pour vocation d'accueillir les victimes de violences. Donc elle s'y rend pour faire constater, pour se soigner en réalité, parce qu'elle a des blessures d'une exceptionnelle gravité. Vous l'avez dit, décollement du cuir chevelu, dents cassées, hématomes, détresse psychique. Et donc ce témoin vient nous dire que il a vu le dossier et que Christina nommait son agresseur, Bertrand Cantat.
1: Elle raconte tout ça.
3: Ce témoin raconte qu'elle a lu dans ce dossier les propos de Christina Radi qui relate les violences qu'elle subissait de Bertrand Cantat. Et l'état de détresse psychique dans lequel elle se trouve. Alors moi, la question que je pose, en réalité, c'est que, quand bien même Christina Radi n'ait pas émis le souhait de déposer plainte à l'époque, donc le dossier a été conservé là-bas, mais on est dans un institut médico-légal, est-ce que les personnes qui l'ont reçu là-bas, donc des médecins légistes, des psychologues, des assistantes sociales, est-ce que ces personnes n'avaient pas l'obligation d'en référer au procureur, étant précisé qu'on a affaire à un individu, Bertrand Cantat, qui est sous le régime de la libération conditionnelle, et qu'on a là des violences physiques visibles qui sont d'une exceptionnelle gravité. Et donc, qu'à ce moment-là, Bertrand Cantat n'aurait pas dû être mis hors d'état de nuire, et donc, on aurait pu littéralement sauver la vie de Christina Radi à ce moment-là. Et absolument rien n'a été fait.
1: Question subsidiaire, est-ce que ce fameux dossier médical, donc qui est protégé par le secret médical, mais à laquelle la justice peut avoir accès, évidemment, si elle le demande, avec des réquisitions très précises, est-ce que ce dossier a été transmis au procureur de Bordeaux ? Est-ce qu'il a en main ?
3: Je n'ai pas cette information, je n'en sais rien.
1: Parce que là, c'est capital, évidemment.
3: Je n'en sais absolument rien. Et s'il a été transmis au moment de la mort de Christina Radi en janvier 2010, et que rien n'a été fait à ce moment-là, Parce que là, on avait la preuve directe qu'on avait affaire à une victime de violence conjugale. Donc on est face à un dysfonctionnement manifeste de la justice. Et si le dossier n'a pas été transmis, on est aussi face à un problème, à un dysfonctionnement de la justice.
4: Ouais,
3: dans les deux cas, de toute manière, étant précisé que le personnel qui a reçu Christine Arradi, donc en juillet, au moment où elle est victime de violence, et le personnel qui a fait son autopsie au mois de janvier, c'est le même.
4: Donc cette histoire devait être connue, en tout cas.
3: Elle était connue, et elle clairement.
4: Aurait, elle aurait dû voilà. être transmise
3: absolument.
4: À la justice. On va rester sur ce sujet avec vous, Michel Fine, journaliste. Il y a tous ces coups qu'aurait reçu Christine Arradi. Il y a aussi ces marques qu'on a retrouvées, évidemment, juste après sa mort, qui posent encore aujourd'hui question. Parce que on tourne autour depuis le début de l'émission autour de ces marques.
5: Oui, parce que on a deux unités, les primo intervenants et l'unité de police judiciaire qui arrive auprès de Christine Arradi après au moment de sa mort, au moment de son suicide, et qui tous notent des ecchymoses. Des ecchymoses, c'est des bleus. C'est un éclatement des vaisseaux sanguins qui est produit quand on reçoit des coups. C'est des marques sur la peau. Les ecchymoses, c'est quand on a des ecchymoses quand on est vivant. Or, le médecin légiste qui fait, nous dit-on, l'autopsie de Christine Arradi, dit ces ecchymoses sont apparues post-mortem. Est-ce qu'une ecchymose peut apparaître post-mortem? Les médecins légistes auxquels on a parlé nous disent les ecchymoses, c'est antémortem. Bon, on a la trace de coups avant la mort. Là aussi, il y a quand même une interrogation, une bizarrerie dans cette enquête.
4: Le commissaire Jean-Marc André, qu'on a interviewé sur RTL, hein,
5: ouais.
4: Lui, il fait marche arrière. Aujourd'hui, ouais. Il dit non, mais je me suis mal exprimé, c'était peut-être pas des ecchymoses, etc. Voilà,
5: donc... Il s'est mal exprimé dans un rapport de police.
4: Oui,
5: il y a deux rapports
4: c'est ça
5: de police
4: qui, est étonnant.
5: Qui notent des ecchymoses.
4: Ouais, ouais.
5: Donc c'est vraiment une question aujourd'hui fondamentale et qui jette quand même une autre lumière sur les conditions du décès de Christine Arradi.
4: Ouais. Yael Mellul, quels actes il faut mener aujourd'hui? Vous l'avez dit, il y a plein de témoins, vous avez cité plein de témoins, vous avez donné des listes même de personnes à entendre. On ne sait pas si ces personnes ont été entendues, peut-être dans le secret de l'enquête et sous la coupe, sous la supervision du procureur de Bordeaux, c'est une possibilité. Mais quels actes il faudrait faire aujourd'hui?
3: En réalité, il faut tout faire. Puisque absolument rien n'a été fait lors de la mort de Christine Arradi, vous l'avez rappelé, l'enquête a été clôturée au bout de 30 heures. Lorsque j'ai déposé les deux plaintes, la première en 2013, en 2018, absolument rien n'a été fait. Donc en réalité, il y a tout à faire. Toutes les investigations pour la manifestation de la vérité, à savoir dans quelles circonstances est morte Christine Arradi. Michel Fine l'a rappelé, aujourd'hui on a une autre lumière qui apparaît. Dont on n'avait absolument pas connaissance, c'est l'existence de ces ecchymoses. Est-ce qu'il y a eu, ou pas, des violences antémortem? Il y a beaucoup de témoins qui sont susceptibles de venir témoigner pour dire que Christine Arradi était victime de violences conjugales. Il faut les entendre. Est-ce que ce dossier médical au COVA a été retrouvé?
4: Oui, c'est ça.
3: Voilà,
4: donc il y a beaucoup de choses à faire.
3: Il y a beaucoup de choses à faire.
4: Parce que quand on additionne, et je suis bien d'accord avec vous, Yael Mellul, quand on additionne le message téléphonique de Christine Arradi, les messages des uns et des autres, bon, ça fait beaucoup.
3: Hein,
4: lorsqu'on, peu à peu, on fait une espèce de pyramide qui s'est dressée. Michel Fine, est-ce que Bertrand Cantat peut-il être réentendu?
5: Il pourra être réentendu dans le cadre de l'ouverture d'une information judiciaire, ce qui pour l'instant n'est pas le cas. Pour l'instant, on a une enquête préliminaire pour violence volontaire sur la personne de Christine Arradi de la part de Bertrand Cantat. L'énoncé est quand même très important. On ne sait pas si les faits sont prescrits ou pas. C'est le procureur qui nous dira, et c'est le procureur qui, dans cette enquête, qui arrive quand même 15 ans trop tard, mais qui est quand même menée de manière précise et efficace. Pour ce qu'on sait, c'est le procureur qui décidera s'il ouvre une information judiciaire.
4: Et pour une fois, c'est une enquête qui n'a pas été refermée tout de suite. Hein. Ça, c'est quand même important.
5: C'est une enquête en cours.
4: Ouais, c'est une enquête.
5: Mais qui répondra à beaucoup de questions qui restent encore ouvertes aujourd'hui.
4: Merci beaucoup, Michel Fin, Yaël Mellul, d'avoir été toutes les deux les invitées de l'heure du crime. Merci à l'équipe de l'émission, rédactrice en chef Justine Vignot, préparation Romain Diverès, Valentine Bardet, réalisation en direct Jonathan Griveaux.
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0: Bonne nuit et bonne écoute.
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8: Il faut obtenir une réouverture sans condition et sans péage du détroit d'Ormuz. Déclaration dans la soirée d'Emmanuel Macron à l'issue d'un sommet franco-africain. Pour ça, la France va prendre une initiative aux Nations Unies pour proposer un cadre en vue d'une mission totalement neutre et pacifique, annonce le président. Le détroit d'Ormuz, où le blocus américain est très efficace, a assuré Donald Trump. Le président américain qui a jugé comme bonne à mettre à la poubelle les propositions iraniennes en vue de mettre fin à la guerre au Moyen-Orient. Nouvelle réunion ministérielle prévue dans les prochaines heures pour faire un point sur l'évolution de l'antivirus. Ce mardi soir, la Française infectée par la maladie était toujours en réanimation, aidée par un poumon artificiel qui assure son oxygénation. On a également appris que 3 adolescents figuraient parmi les 22 cas contacts identifiés. Alors le gouvernement en fait-il assez? A-t-il retenu les leçons du coronavirus? Thomas Soto posera la question à son invité, c'est Marine Le Pen, la chef des députés RN. Rendez-vous à 7h40 sur RTL. Une enquête ouverte à Agde après la mort d'un homme de 58 ans lors d'une garde à vue, annonce dans la soirée du procureur de Béziers. Lors de son interpellation dans la nuit de lundi à mardi, les policiers de la BAC ont fait usage d'un taser à une reprise. Une autopsie doit être réalisée dans les prochains jours pour déterminer les causes exactes du décès. La mortalité routière en forte hausse, plus 15% en avril avec 285 tués, d'après les tout dernier chiffre de la sécurité routière dévoilé ce mardi. C'est 37 de plus que l'année dernière. Faites donc très attention sur les routes en ce début de week-end prolongé de l'ascension dans le sens des départs bison futé.

0: 22 films vont se disputer la prestigieuse Palme d'Or. La météo avec le retour d'un temps nuageux et pluvieux au nord de la Loire et dans un quart nord-est. Des averses également attendues entre les Pyrénées et le sud du Massif central. Ailleurs, ça restera assez ensoleillé avec du Mistral et de la Tramontane jusqu'à 70 km/h autour du Golfe du Lion. Les températures 4 à 12 degrés le matin, 15 à 20 l'après-midi jusqu'à 22 degrés sur le littoral méditerranéen. Les courses, c'est à Vincennes, départ 13h55. 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
2: Bonjour, heureux de vous retrouver avec pour vous aujourd'hui un invité d'honneur. Une grosse tête qui connaît bien ce grand studio. Il vient pour la sortie de son nouveau livre, Philippe Manœuvre en drôle. C'est Philippe Manœuvre.
3: Bonjour, bonjour, bonjour.
2: Vous connaissez à peu près tout le monde ici, Philippe. Une grosse tête dont l'ingénuité n'est pas contagieuse. Valérie Mérès. Ouais. Une grosse tête experte du virus Trump, contre lequel aucun vaccin n'a encore été trouvé. Christine O'Krent. Une grosse tête atteinte du virus de la Joconde qui contaminera à nouveau Paris fin mai. Karina Marimont. Une grosse tête qui crée un cluster de bonnes réponses à chaque fois qu'il est dans l'émission. Christophe Barbier. Une grosse tête dont l'épidémie a touché le Paris Saint-Germain, Florian Gazan.
4: Bonjour.
2: Une grosse tête qui, dans sa carrière de steward, a chopé plus de passagers que de virus. Jean-Phi Janssen.
5: Non, j'ai chopé beaucoup de virus en chopant des passagers.
2: Ah, vraiment, vraiment.
5: Oh, l'herpès, mon, je suis pas sorti.
6: L'herpès, c'est une compagnie aérienne.
2: Ce matin, j'ai encore pas compris, hein, parce que c'est le retour des grands spécialistes des épidémies, vous avez
7: entendu. Ah oui.
2: Karine Lacombe est revenue, hein, elle était sur RTL ce matin, Mme Lacombe, et effectivement, le journaliste, je crois que c'était Thomas Soto ou quelqu'un d'autre, a posé la bonne question, moi, que je me pose, pourquoi ces gens dont on sait qu'ils sont malades sur un bateau de croisière,
5: oui,
2: on les laisse pas sur le bateau de croisière.
5: Ben oui,
8: pourquoi, oui, c'est vrai.
5: Pourquoi on les soigne pas dessus? Il y a des bateaux hôpitaux. Ils peuvent mettre un bateau hôpital à côté et ils passent d'une passerelle à l'autre.
9: Et puis pour les chiottes, il n'y a qu'à aller directement sur la mer. Hein.
2: Et puis c'est désolé, déjà monsieur Manœuvre.
10: J'étais en train de me demander ce que je faisais là, vous voyez, parce que au niveau des virus, désolé, c'est pas moi.
2: Vous préférez la vie américaine aux virus.
11: Ouais. Mais il y a parfois du rock'n'roll en bateau.
2: Absolument. Ben on va parler de vous quand même, Philippe Manœuvre.
10: Non, mais je me souviens de la croisière des grosses têtes, c'était rock'n'roll.
2: Ah ben oui, c'est vrai. On a fait ça ensemble.
10: Avec Chantal Latsou, Bernard Mabille.
2: Ah, oui, ah ben ils sont tous morts.
6: Ils n'ont pas débarqué.
2: Non, Charlotte de Turckheim est revenue. Elle était avec nous, Charlotte, aussi.
10: Magnifique.
2: Elle a fait son grand retour aux grosses têtes depuis. On va parler évidemment beaucoup de votre livre.
10: Ah,
2: il y a
10: bon
2: des tas de questions, monsieur Manœuvre, liées au rock'n'roll. Alors, il faut quand même expliquer que c'est un livre qui est une sorte de recueil de vos meilleurs articles, interviews.
10: Oh, c'est pas les meilleurs, enfin, c'est ceux qui m'ont semblé.
8: C'est les moins mauvais.
10: Non, c'est ceux qui m'ont semblé. Moi, j'ai écrit.
6: Ça s'appelle Rock and Nul.
10: Non, j'ai. Alors, le rock pour les nuls, c'est le livre de chevet de Laurent.
2: Je préfère un livre sur Stone et Chardin, moi, qu'est-ce que vous voulez que je vous dise. Mais...
10: J'ai interviewé Stone et elle aimait le rock. Et
2: elle avait souvent interviewé Stone.
6: Ouais, mais Rolling Stone.
10: Non, mais je parle de la chanteuse. Là. Et elle avait été Miss Hippie 1967,
2: ah, quand hein, même. Stone.
5: Miss Hippie.
10: Oui.
2: Au fond du couloir à gauche. Bon, en tout cas, ce sont des articles, des interviews qui sont recueillis. Vous avez fait depuis combien de temps faites ce métier, monsieur?
10: Depuis 1974.
2: Et voilà pourquoi.
10: Encore que, on peut dire, j'écrivais déjà dans le journal de mon lycée. C'était en 1969.
2: Vous alliez dire de Montluçon.
6: Montluçon,
5: c'est rock'n'roll.
2: 50 ans de pur rock waiting de 75 à 2025. Ouais. C'est vous qui

0: J'écrivais dans l'avertissement, la préface, 50 ans de textes, parfois retrouvés, parfois inédits, parfois republiés, et effectivement, on va piocher parmi tous ces textes.
1: Quel honneur !
0: Pour poser quelques questions. Attention, je vous dirai pas forcément si ça a un lien avec vous, mais autant vous dire, il y a quand même 90% des questions aujourd'hui qui auront rapport avec vous, monsieur.
2: Et donc, on peut s'en aller.
3: Oui, oui. Une interview. Hein.
0: Non, Christine, parce que d'abord, il y a quand même les citations. Et la première citation, la voici, c'est pour Louis Argout, qui habite dans l'Ain, qui a dit « J'ai essayé le bouddhisme, mais on est trop mal assis.
4: » C'est un humoriste vivant ?
0: Oh oui, c'est un copain à vous.
4: Coluche.
0: Non.
3: Jean-Yann.
0: Bonne réponse de Florian Gazan. Non, la suivante est encore plus un copain à vous, Valérie.
4: Ils sont tous morts.
0: Ah ben, qui a dit « Je voudrais vous raconter une histoire de boomerang, mais je m'en rappelle plus. Elle devrait me revenir. »
4: Des proches ?
0: Non, bah non, la
4: Coluche.
0: Coluche, cette fois, c'est Coluche.
5: Bravo, Valérie. Si c'est pas l'un, c'est l'autre.
0: On va monter le niveau, quand même, intellectuel, avec cette citation.
6: Parce que je m'ennuie.
0: Mme Rigal, qui habite Lunel dans l'Hérault, donc un peu plus de chances de toucher un chèque RTL, qui a dit « Dieu me pardonnera, c'est son métier.
2: Oh, » Woody Allen.
3: L'abbé Pierre ?
0: Non. L'abbé
2: Jean
0: Pierre.
2: Jean d'Ormesson ?
0: Non.
6: Voltaire.
0: Non.
4: Il est vivant ?
0: Alors, il est mort. Il est mort en 1956 dans le 8e arrondissement de Paris. Mais autant vous dire, il était allemand.
4: Thomas Mann,
0: non.
4: Il vivait en France ?
0: Alors, il vivait en France, oui, puisqu'il est mort dans le 8e arrondissement de Paris. J'imagine qu'il s'était installé chez nous.
2: Il y a des gens qui vont à Venise et qui meurent à Venise.
3: Suivez mon regard.
0: C'est pour moi que vous dites ça ?
2: Oh, mais sûrement pas.
0: Alors là, écoutez, il était en tout cas, oui, dans le 8e quand il est mort. Qu'est-ce que vous voulez que
3: Dramaturge ?
0: Dramaturge, non.
3: Romancier.
0: Écrivain.
3: Essayiste, peut-être ?
0: Écrivain allemand, considéré comme le dernier poète du romantisme.
3: Ah, Franck Ribéry ?
0: Non.
3: En 1956 ?
0: Non, 1856.
3: Mais c'est quand t'étais trompé.
0: J'ai dit 1900.
6: Oui, c'est pour ça qu'on ne trouvait pas.
2: Mais ça change tout.
0: J'ai pensé 1800.
3: Ah oui, mais ça change
2: Schiller.
3: Tout.
2: Schiller.
0: Oh, Schiller vous-même.
2: Il a écrit de la poésie ?
0: Ah oui, si.
6: C'est pas Rilke.
0: Ah, Rilke, non.
3: Plus tard.
0: Ah oui. Il a les initiales du bonheur.
3: Ah. Alors, bébé ?
0: Non.
4: MM ?
3: H.H. Heinrich Heine.
0: Bonne réponse de Christophe Barbier. On y est arrivé.
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0: Une première question pour vous, Philippe Manœuvre,
1: oui.
0: Enfant du rock.
1: Présent.
0: Sur scène, d'ailleurs, il n'y a pas que le livre.
1: Eh ouais, bien sûr.
0: Il n'y a pas que Philippe Manœuvre en rôle, un enfant du rock qui raconte aux éditions Hugo Dezinge. Il y a aussi votre spectacle. Vous êtes en tournée à travers la France. Vous aussi, vous faites de la scène maintenant.
1: Oui.
0: Vous dites d'ailleurs, ce n'est pas un one-man show, c'est un two-man show, puisqu'il y a Harold Poupeau avec vous.
1: À la guitare, le guitariste de Johnny et de FFF. Oui.
0: Et vous racontez vos souvenirs, on peut dire ça comme ça.
1: Oui, bien sûr.
0: Et vous serez d'ailleurs à la Scala à Paris, les 23 novembre et 14 décembre. Bon, c'est pas tout de suite, hein, mais quand même. Je dis Scala à Paris parce que la Scala de Milan n'a pas encore voulu de vous. Hein.
1: Incroyablement.
2: Ils ont tort.
3: Il y a la Scala à Avignon aussi.
1: Non, mais oui, on joue en province, on joue à Paris. Pour l'instant, tout est plein partout. Donc, on est très content.
0: Ben là, on va voir si vraiment vous y connaissez en rock'n'roll.
1: Ben, allez-y.
0: C'est aujourd'hui que les masques vont tomber, monsieur Manœuvre.
1: Oui.
0: Quelle chanson est considérée par les historiens du rock comme le tout premier rock'n'roll de l'histoire?
1: Ah ben c'est la chanson de Bill Haley, Rock Around the Clock.
0: Ah pas du tout.
1: Ah bon? Ah bah non, c'est Rocket. Ah vous parlez de Rocket 88, Rocket 88.
0: Bonne réponse de Philippe Manœuvre. Ouais.
1: Alors Rocket 88, c'est important parce qu'il y a Ike Turner qui joue dessus.
0: Ike Turner qui était le frère d'Yvette Turner.
1: Non. Mais alors Ike Turner, quand il est arrivé pour enregistrer ce morceau, il a fait tomber son ampli et il a crevé l'ampli. L'ampli, ils ont essayé de le rebrancher et le fait que l'ampli soit crevé, il avait un son bizarre, étrange, ils l'ont gardé et ça a fait le succès du morceau.
0: Et vous ne parlez pas de Jackie.
1: Jackie Brainstone. Bah oui, j'ai oublié
8: de vous dire. Jackie Brainstone.
1: C'est un morceau de Jackie Brainstone.
8: Et Bill Fallas, le bassiste.
0: Parce que c'est lui, quand même, au départ, le saxophoniste à qui on doit ce morceau. You women have heard of jalopies, you've heard the noise they make, but let me introduce my new rocket 88. Yes, it's great. On va pouvoir danser le rock'n'roll aujourd'hui. Hein. Je sens que Karina Marimont a envie de danser. Je ne sais pas si elle danse bien. Je sais que Christian Krent danse bien le rock'n'roll.
2: Merci de vous en souvenir.
1: C'est vrai que ça remonte.
0: Parce qu'elle, elle a pas l'air comme ça, Christine. Elle a l'air sage et tout, mais elle est très agile. C'est une
6: grande. Ah oui, flamme et fils de danse.
2: Ah, voilà. Bah, ah oui. On peut dire ça comme ça.
0: Non, je veux dire, elle skie. C'est vrai, vous skiez très très bien. Vous êtes une grande skieuse, une bonne danseuse de rock'n'roll. Ah,
3: ouais, ouais, ouais.
4: Et en fait, pour être danseuse de rock'n'roll, faut être assez légère.
0: Ah.
4: Ouais. Parce que moi.
3: Ah, d'accord.
9: Mais c'est vrai.
3: Bah, on va faire un slow. On va faire un slow alors.
4: C'est vrai parce que pour que le gars il te fasse plein de trucs.
6: Ah oui, tu peux pas voler sinon. Oui.
4: Faut être légère et donc je pense que Christine est assez légère aussi.
0: Ouais. Monsieur Barbier doit très bien danser. Tous les vieux dansent bien le rock'n'roll.
3: Oui. Enfin, non, moi je me suis arrêté à la valse moi.
0: Ah c'est la valse
3: ah,
0: vous.
3: Oui, je danse la valse oui, mais le rock'n'roll.
0: Ah, oui, oui, donc c'est vraiment encore plus vieux.
3: Ah alors, ouais.
0: Pour vous, une deuxième question, monsieur Philippe Manor.
1: Oui.
0: Voici deux frères, Irvin et Jack. Ils sont américains et ils ont fondé en 1913 à New York une société dont vous connaissez forcément le nom puisqu'elle a une importance dans votre propre histoire, monsieur Manor.
1: La Warner ?
0: Non. Quelle société les frères Irvin et Jack ont-ils fondé en 1913 ?
3: La RKO ?
0: Comment vous dites ?
3: La RKO.
0: RKO, non.
3: Wurlitzer ?
0: C'est une marque, hein, d'ailleurs.
6: Ah, c'est Marconi ?
0: Non, c'est pas dans le cinéma.
2: C'est une banque ?
1: Oh,
0: Alors,
1: ils ont fondé une société qui a fabriqué les blousons.
0: Et le nom de cette société ?
3: Schott.
0: Schott. Bravo, Florian Gazan, aidé par Monsieur Manœuvre. Irvin et Jack Schott.
6: Ouais. Ça existe toujours, hein.
0: Ah, bah oui, les shots,
6: ça existe. Oui, moi, j'ai des bombeurs, c'est tout.
3: Ah ouais, bah oui, même les dans shots. Les stades, on shot l'arbitre.
0: Mais les shots, c'est effectivement les frères qui ont créé le Perfecto. Aujourd'hui, vous l'avez pas, votre Perfecto.
1: Oh non. Quand il fait beau, j'ai mis ma veste Elvis. Vous voyez, c'est une veste en jean de 1951 que Elvis Presley aimait beaucoup à porter et les Japonais viennent de la refaire. Donc, je m'en suis pris une. Elle est toute neuve. Mais c'est celle d'Elvis, voilà.
0: Il y a un film qui a fait beaucoup pour le Perfecto. C'est le film avec Marlon Brando.
1: Bah évidemment.
0: Qui s'appelait
1: L'équipée sauvage.
0: L'équipée sauvage. Bonne réponse.
1: En anglais, The Wild Ones. Voilà. Et c'est là-dedans qu'il a la meilleure réplique de sa carrière. Il y a une fille qui lui dit « Hey Johnny, tu te rebelles, mais tu te rebelles contre quoi ?» Et il lui dit « Contre ta connerie. » J'ai toujours trouvé ça énorme.
2: Ah bah, ça peut servir, ça peut servir.
6: Ah bah je la ressortirai. Hein.
0: Une question alors là, très originale, monsieur Manœuvre, enfin, ce sera à vous d'en juger, pour David Goldstimer, qui habite dans l'Hérault. Et ça intéressera forcément monsieur Barbier et madame O'Krent, qui sont évidemment hein, au fait de l'actualité internationale.
6: Bah, comme nous toutes. Hein.
0: Mais là, on est en 1953.
1: Oui.
0: Le 3 mars 1953, quel est l'Occidental qui a appris le premier la mort de Joseph Staline ?
3: Ah ! Reed ? John Reed ?
0: Comment vous dites ?
3: Reed ?
0: Non.
3: Non, comment il s'appelle celui, ah oui, celui du film Reed ?
2: Les 10 jours qui ébranlèrent le monde.
3: Les 10 jours qui ébranlèrent le monde, comment il s'appelle ?
4: Bon. C'est Art occidental, vous voulez dire quelqu'un de l'Occident ?
1: Ah, c'est Johnny Cash !
6: C'est quelqu'un qui a eu un...
1: Johnny Cash ?
0: Expliquez.
1: Mais Johnny Cash, il travaillait pour l'armée américaine, et il était à la radio, et je crois que c'est lui qui, le premier, a entendu le message annonçant la mort de Joseph Staline.
0: Il a décrypté le télégramme, effectivement russe, Joseph Staline est mort le 3 mars 1953. C'est bien Johnny Cash. Bonne réponse de Philippe Manœuvre. I keep the ends out for the tide that binds. Alors ça, c'est du rock'n'roll, Johnny Cash.
1: Non, c'est de la country.
0: Ah, on est d'accord.
1: Mais au départ, il fait partie des pionniers du rock. Au début, il jouait beaucoup de rock'n'roll.
0: J.R. Cash, d'ailleurs. Donc ça, c'est... Il est mort à Nashville, il a fait les choses comme il fallait, celui-là.
1: Mais il a fait 98 albums, il avait une émission de télévision hebdomadaire. Enfin, vraiment, c'était la famille américaine, hein, avec sa femme June Carter.
2: Il a aidé Bob Dylan au début.
1: Il a aidé Bob Dylan en 69, bien sûr.
0: Ah, vous faites pas seulement du ski, vous.
4: Ah, mais c'est parce qu'elle
2: non,
4: a vu le film
2: j'ai des oreilles.
4: Elle a vu le film avec Timothée
1: voilà,
4: Chalamet.
1: Voilà, absolument. I fell into a burning ring of
0: fire. I went down, down, down, and the flames went higher. C'est vrai qu'on a un peu l'impression d'être dans un camion sur les routes américaines. The ring of fire. C'est le surnom que Laetitia Hallyday avait donné à notre Johnny, à nous, Johnny Cash.
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0: Lucie est la première auditrice qui s'adresse à moi directement. D'ailleurs, bonjour Lucie. C'est plutôt votre fiston qui a 7 ans qui regarde Masked Singer, c'est ça ?
10: Oui, tout à fait.
0: Et qu'est-ce qu'il vous a dit en voyant l'émission ?
10: Alors il m'a dit, qu'est-ce qu'il m'a dit ? Il m'a dit, maman, c'est le monsieur de la voiture.
0: C'est mignon, je trouve.
10: Oui. Voilà, parce qu'en rentrant de l'école, j'écoute les grosses têtes dans la voiture et là, il a reconnu votre voix en regardant Masked Singer.
0: Ben, bon. Il a dit, maman, le monsieur, il a la même voix que celui de la voiture en rentrant de l'école. Et ça tombe bien d'ailleurs, parce que j'avais prévu une question sur la chanson Who Are You ? Cette chanson qui sert de générique à Masked Singer. C'est bien les Who,
1: c'est les Who, c'est Roger Daltrey qui chante, mais oui, Pete Townshend à la guitare.
0: Alors justement, Pete Townshend, comme vous l'appelez, oui. Le guitariste des Who, à qui la première fois a-t-il vraiment dit « Who are you ? Qui êtes-vous » Est-ce que vous le savez, ça ?
1: Non, je ne sais pas.
0: Ah bah c'est l'histoire de la chanson, vous voyez. Parce que cette chanson « Who are you ?», c'est en fait l'histoire de Pete Townshend qui est dans un bar totalement bourré et il reconnaît pas les Sex Pistols.
1: Oh, mais oui.
0: Et il leur dit « Who are you ?» Ben voilà, on a l'histoire de la chanson « Who are you ?» qui sert de générique à Masked Singer. Vous embrasserez votre fiston, en tout cas, Lucie, d'accord ?
10: Oui, ça marche. Je ferai écouter. Merci beaucoup pour votre émission et puis merci à tous pour la bonne humeur apportée.
0: Oh ben, on vous embrasse très fort, Lucie. On passe à Nathalie. Alors, Nathalie, elle est partie chiner la semaine dernière, c'est bien ça ?
11: Oui, tout à fait.
0: Et
11: bonjour.
0: Et qu'est-ce que vous avez trouvé en chinant, alors ?
11: Ben, je vous ai envoyé un magnifique magazine de RTL de 1983.
0: Ah, mais oui, le fameux tout antenne, quoi, le RTL qui raconte toute l'histoire de la station.
11: Exactement, avec toutes les rubriques, avec les grosses têtes. Et,
0: je l'ai feuilleté ce matin, je ne savais pas que c'était vous qui m'aviez envoyé ça, je l'ai feuilleté ce matin, il était sur mon bureau, et effectivement, on voit Fabrice avec le maillot du Paris Saint-Germain RTL en train de faire un entraînement de football, c'est bien celui-là.
11: Exactement.
0: Alors, Patrick Sabatier, qui à l'époque était dans notre station, et beaucoup d'autres. Bah, merci Nathalie. C'est très gentil.
1: Ah oui.
11: Mais je vous en prie.
0: Ah, et vous vouliez aussi ajouter un mot pour Karina Marimont.
11: Eh oui.
12: Bonjour Nathalie.
11: Totalement fan. Bonjour Karina. Je suis ravie de vous avoir au téléphone.
12: Bah, moi aussi, parce que ça va me permettre de dire deux mots dans l'émission.
1: Ben voilà, t'as dit bonjour Karina.
0: Pourquoi vous n'êtes pas rock'n'roll, Karina ?
12: Ben, j'y connais rien en rock'n'roll.
11: Je voulais dire à Karina que les casteurs ont vraiment des pots de saucisson devant les yeux parce que vous êtes une actrice absolument formidable.
12: Ça, c'est vrai.
13: Vous avez bien raison.
12: Merci Nathalie, c'est adorable.
11: Je vous adore. Je vous ai vu deux fois dans la Joconde.
0: Comment ça, deux fois dans la Joconde ?
11: Oui.
13: Bah, pour
11: une
13: tout comprendre.
11: Une fois à Paris, oui. Le lendemain de la Générale.
0: Oui.
12: Ouais.
11: Et une fois à Megève, puisque j'habite à Salange, en Haute-Savoie.
14: Ah bah, je vous salue, moi je suis des contamines de Montjoie.
12: Non mais là, c'est mon moment. C'est mes 30 secondes à moi, Christophe Barbier. Arrête. Oui, Nathalie. Bah,
0: elle revient à Paris, en tout cas les 28 et 29 mai prochains à la Comédie des Champs-Élysées. J'ai la chance de rouvrir ce théâtre avec Mademoiselle Marimont dans le rôle de la Joconde pour deux représentations exceptionnelles.
12: Ça va être une fête.
0: 28 et 29 mai prochains, le retour de la Joconde à Paris. Non pas qu'elle ait été volée du Louvre, hein. Je parle évidemment de la vraie Joconde, Karina, pas la fausse qui est au Louvre. Celle-là, elle bouge pas.
12: Elle bouge
0: pas. Cette idiote, elle parle même pas.
12: Elle est complètement con.
11: Mais elle est juste géniale, cette Karina.
0: Oh, ah bah, c'est gentil, Nathalie Marimont, d'avoir appelé.
12: Le pire, c'est que ma sœur s'appelle Nathalie, mais c'est pas ma sœur.
0: Et on va passer à Franck maintenant. Bonjour Franck.
15: Bonjour Laurent, bonjour à toute l'équipe.
0: Et Franck, lui, voulait avoir une pensée pour notre copine Isabelle Mergo. Il est plus là. Vous venez de terminer son livre, Un escargot tout chaud. Vous avez mis du temps, Franck, dites donc.
15: Ah non, mais ça faisait longtemps que je me disais qu'il faudrait que je le lise. Et comme à chaque fois que je lis un bouquin, je me fais toujours un film. Et là, je me suis pas fait un film. Je me suis fait une pièce de théâtre. Et je me dis que je donnerais bien du boulot à quelqu'un. un certain Laurent qui pourrait peut-être pendant l'été...
0: À adapter le livre d'Isabelle Mergo, Un escargot tout chaud. C'est pas bête, j'ai que ça à faire l'été en plus.
15: Bah ouais, je pensais. Et puis comme Valérie est là, je pense qu'elle pourrait faire Madame Rose. Ce serait un très bon rôle pour elle.
0: Très bien.
15: Philippe pourrait être joué par Berléand. Ryu, comme il est un peu... Enfin, Walter est un peu con, ça pourrait être Ryu.
0: Bah écoutez, alors...
15: Puis après, je vous laisse voir la suite.
0: Bah, hein, parfait, il n'y a pas de problème. Et d'ailleurs, il faut signaler que c'était hier l'anniversaire de naissance de notre copine Isabelle Mergo. Elle n'aurait pas aimé, elle était née. Et en tout cas, c'était son anniversaire hier. C'est gentil de penser à elle, on vous embrasse, Franck. Et on se retrouve après les infos de 16h.

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2: Philippe, nous venons d'entendre les vraies nouvelles. En voici des fausses, des fake news. Vous connaissez le principe. C'est vous, Philippe Manœuvre, qui peut-être allez essayer Thierry Niglio dans le Tarn à dénicher la vraie info parmi les fake news. Bonjour Thierry.
3: Bonjour Laurent, bonjour les sociétaires et bonjour public.
2: Vous avez bonjour un métier Thierry. Dans le Tarn. Vous êtes peut-être à la retraite. Vous avez 63 ans.
3: Absolument, depuis 2 petites années.
2: 2 petites années, retraite de quoi ?
3: J'étais cadre commercial, je vendais des CD, des DVD, des jeux pour la grande distribution.
2: Ça c'est marrant de parler de ça parce que je sais que Monsieur Manœuvre raconte dans son livre avoir racheté au moins 3 fois les mêmes vinyles.
4: Bah oui.
2: Parce qu'à cause des CD, évidemment, à un moment donné, vous étiez déjà
4: racheté. On devait acheter un vinyle. On nous a dit le CD arrive, donc j'ai acheté le CD. Puis après, on a trouvé que finalement le vinyle sonnait mieux, donc j'ai racheté le vinyle remasterisé. Donc, tu dis, c'est quand même la seule fois dans l'histoire de l'humanité qu'on a vendu 3 fois le même truc à des blaireaux par million. C'est incroyable.
2: C'est
4: parce
2: pas
4: que
2: faux.
4: Je suis pas le seul dans ce cas.
2: Ah bah non, mais là, moi, maintenant, j'achète plus rien. On a tout en streaming.
4: Bah ouais. Voilà, on est à un clic de tout. Mais attendez que les Américains vous coupent Internet. Vous allez voir la tête que vous ferez.
2: En attendant, Philippe Manœuvre va peut-être vous aider, non pas à vous débarrasser de vos CD ou de vos vinyles, mais à vous débarrasser des fake news pour retrouver la vraie info. C'est le principe. 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Êtes-vous prêt, Thierry, à écouter mes grosses têtes ?
3: Je suis tout à fait prêt et je compte bien sur Philippe Manœuvre pour me donner un petit coup de main.
2: On commence par Karina Marimont.
5: Après La Croisière s'amuse, les deux suites, La Croisière d'Ormuz, sortie il y a plusieurs semaines, et La Croisière s'amenuise grâce à l'antivirus, sortie la semaine dernière, confirment que Sébastien Lecornu a vraiment trouvé son rythme de croisière.
2: Valérie Mérès.
6: Propagation de l'antivirus des Andes. Tout aurait commencé avec un lama qui chantait « Je suis malade !»
2: Christine O'Krent.
7: Madame, Monsieur, bonsoir. Polémique après l'ouverture d'un master poulet dans le détroit d'Ormuz et interview de Thomas Pesquet dans laquelle il déclare en fait « J'ai le vertige ». Ce sont 2 articles trouvés dans le Figaro aujourd'hui.
2: Jean-Philippe Janssen.
8: Lors des répétitions du concours de l'Eurovision, le candidat norvégien a été rappelé à l'ordre par les organisateurs qui ont jugé sa prestation... qui ont jugé sa prestation trop sexy.
2: Quel acteur.
8: Et lui ont demandé de rendre sa chorégraphie plus grand public. Il a sûrement répondu « Ya, ya, ya » puisque c'est le titre de sa chanson.
2: Christophe Barbier.
9: Afin d'endiguer la chute des audiences de CNews et Europe 1, Vincent Bolloré aurait décidé de racheter Médiamétrie.
2: Florian Gazan pour terminer.
10: Épidémie d'antivirus et les experts militaires défileront demain sur les Champs-Élysées pour dénoncer les experts médicaux qui recommencent à prendre leur place sur tous les plateaux des chaînes info.
2: Alors, qui a dit la vérité, Thierry ? Est-ce que vous avez une petite idée ou vous voulez déjà consulter Philippe Manœuvre ?
3: Pour être tout à fait honnête, j'hésite entre 2 et j'aimerais bien que Philippe Manœuvre me donne un petit coup de main.
2: Vous hésitez entre quoi et quoi ?
3: J'hésite entre Jean-Philippe Janssen et Christine O'Krent.
2: Alors, Christine O'Krent, elle a dit, Madame, Monsieur, bonsoir, ça, c'est son gimmick. Polémique après l'ouverture d'un master poulet dans le détroit d'Ormuz et interview de Thomas Pesquet dans laquelle Monsieur Pesquet a déclaré, en fait, j'ai le vertige. 2 articles trouvés dans le Figaro aujourd'hui, a dit Christine O'Krent. Quant à Monsieur Jean-Philippe Janssen, il peut peut-être répéter
8: oui, bien sûr,
2: son information.
8: Avec plaisir, Monsieur Ruquier.
5: Correctement, s'il te plaît.
8: Lors des répétitions du concours de l'Eurovision, le candidat norvégien a été rappelé à l'ordre par les organisateurs qui ont jugé sa prestation trop sexy et lui ont demandé de rendre sa chorégraphie plus grand public. Il a sûrement répondu « ya, ya, ya » puisque c'est le titre de sa chanson.
2: Alors.
4: Bah ça semble vrai, cette histoire de...
3: Moi aussi, ouais, je pense, ouais, ouais.
4: Bon, je trouve ça totalement...
2: Pensez que c'est Jean-Philippe. Jean-Philippe, est-ce que vous pouvez nous la donner, cette information, non, mais... une 3e fois? Mais en anglais, comme vous faisiez à bord.
8: I went the repetition of the Eurovision concours de Norwegian candidat.
10: Qu'est-ce qu'il est plus
2: honte. Il y en a pas eu. Quand je pense qu'il était sur les vols internationaux.
8: Il s'est too sexy your PlayStation. You have to change your chorégraphie. Most plus grand public. Thank you. Yeah yeah yeah. Because it's the title of your song.
2: Et ben voilà. Oh là là. Alors Thierry, vous, si j'ose dire, vous restez sur Jean-Phi ?
8: Ah oui ?
3: Bah oui, je vais faire confiance à Philippe Manœuvre et je reste sur Jean-Phi, oui.
2: Eh oui, la chanson s'appelle bien « Ya, ya, ya », le candidat norvégien. Ouf.

0: On va pas l'écouter en entier quand même.
1: Non, mais alors il paraît que ses répétitions ont été interrompues, effectivement, parce que...
0: Trop sexy.
1: Il se frottait un peu trop, comment dire, la partie...
2: Les génitales.
1: Voilà, voilà.
0: Il faisait l'imitation de Michael Jackson.
1: Et en plus, d'après ce que je vois, il a un pantalon très, très, très, comment dire...
3: Mouliné, moulant.
1: Pas moulant.
0: Démoulé.
4: Démoulé ?
1: Non. Transparent.
5: Ah. Moi, je trouve ça artistique, c'est juste. Ah, oui. C'est très bien, le monde avance, il faut avancer avec lui.
1: Hein. Alors, ça, on voit bien quand même.
4: Il y a poutre apparente.
6: Il a le sex-pistole à l'air.
1: Bah, c'est gagné, en tout cas, Thierry.
7: Bravo.
8: Merci beaucoup.
1: Bah, oui, oui. Ah, bah, oui, bravo, vous allez partir au Frégate Provence. C'est vrai que le concours Eurovision de la chanson, c'est samedi prochain. Et avec notre candidate que j'imagine vous soutenez, Philippe Monro.
0: Mais oui, je soutiens les Français tous les ans. Bon, depuis 77, j'attends qu'il y en ait un qui gagne.
1: C'est pour ça que je trouverais injuste, pardon pour Monro, mais qu'elle gagne cette fois-là. Parce que l'année prochaine, ça ferait 50 ans. Que Marie-Myriam a gagné avec sa chanson « L'oiseau et l'enfant ». Je trouve qu'on pourrait lui laisser cette année supplémentaire.
7: Oh oui, oui.
1: Pour qu'elle fête ses... Remarquez, il n'y a pas de risque, je pense.
4: Non. Non, déjà, si on finit 24e, ce sera bien.
1: Mais en tout cas, c'est vrai, 50 ans l'année prochaine que Marie-Myriam a gagné
3: comme
1: avec...
0: Et c'est comme Roland, c'est comme le match de Roland Garros, vous voyez, on va fêter les 70 ans qu'on n'a pas gagné là-bas. Quoi.
1: Ah non, non, alors, non. C'est plus récent encore.
3: Oh, oui.
0: C'était en 87.
1: J'ai vérifié, dans 83. Alors que elle, c'est 77, c'est, vous voyez, c'est 6 ans plus tard, Yannick Noah à Roland Garros, donc il n'est pas encore à ses 50 ans, Yannick Noah. Puis la différence entre Yannick Noah et Marie-Myriam, c'est que Yannick Noah, lui, après, s'est mis à la chanson, alors que Marie-Myriam ne s'est pas mise au tennis.
0: C'est toute la différence. On peut dire ça, c'est vrai, c'est vrai.
1: L'oiseau et l'enfant, Carina.

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1: Et comme c'est pour l'Eurovision, la version anglaise par Jean-Phi.
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1: En tout cas, voilà, c'est samedi prochain à l'Eurovision. Et effectivement, le chanteur norvégien a été jugé, en tout cas sa prestation, trop sexy pendant les répétitions. Thierry, lui, part aux frégates Provence. Voilà pour les fake news du jour. D'autres questions dans un instant avec notre invité Philippe Manœuvre.
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1: Une question pour Jean-Pierre Cibourg de Gueux dans la Marne. Et la question concerne un événement qui a eu lieu le 6 mai 1937. 6 mai 1937, un événement qu'on a retrouvé sur la pochette célèbre d'un premier album. Mais premier album de qui ?
5: Moi, j'ai l'impression que ça concerne un événement. C'est un peu les Allemands et les Américains qui sont concernés.
1: Expliquez.
5: Ça serait pas la chute du Zeppelin sur New York ?
1: Alors, c'est pas sur...
6: C'était aux États-Unis.
1: C'est dans le New Jersey.
6: C'est embrasé à l'atterrissage.
5: C'est à New York, quoi, voilà.
7: Ah, mais très loin.
8: C'est Led Zeppelin, c'est pas pareil, c'est pas...
2: C'est à côté. New Jersey, New York. Vous chipotez, ça t'en mettre.
5: C'est à 30 km.
2: Oui.
5: Mais je pense que c'est la chute du Zeppelin.
1: Et donc, l'album,
5: c'est... l'album, c'est Led Zeppelin 1.
1: Excellente réponse de Philippe Manœuvre. C'est l'accident du Hindenburg, ça s'appelle.
5: Le Hindenburg, et c'est incroyable parce qu'il y avait un reporter américain qui était là pour commenter l'arrivée de ce Zeppelin. Il s'est embrasé, tout le monde est mort en quelques secondes.
1: 36 personnes décédées.
5: Et le bonhomme s'est mis à pleurer à l'antenne, mais quand on réécoute ça, c'est totalement bouleversant.
1: C'est un ballon dirigeable, le Hindenburg, qui effectivement transportait des passagers. Plus grande machine volante de l'histoire à l'époque. On est le 6 mai 1937, et effectivement, il va s'écraser, ce pauvre... il se prend une sorte de comment on peut appeler ça, d'Eric, je sais pas. C'est comme une sorte de tour Eiffel, un monument. Enfin, il rentre dans un monument.
8: Qu'est-ce qu'il foutait là, l'inspecteur d'Eric ?
1: Et c'est vrai que... On le voit au-dessus de Manhattan à New York, peu avant la catastrophe. Ah, oui, oui. Je dois vous le confirmer,
8: Mais Hindenburg, monsieur. Hindenburg, c'est le nom d'un maréchal allemand.
1: Oui, parce que le Zeppelin était...
6: portait ce nom. Ouais,
5: ceci dit, tous les pays faisaient des Zeppelins, puisqu'il y en a quand même un qui est tombé à côté de Beauvais, un Zeppelin anglais, celui-là. C'était ça le problème des Zeppelins. C'est qu'on savait quand on partait, pas trop quand on dit où on arrivait.
1: Et pour la comédie des Champs-Élysées, où jouera la Joconde, on affichera Zeppelin. Mais en tout cas, c'est effectivement la pochette de l'album des Zeppelin. Comment vous dites, vous préférez
5: Led Zeppelin, paru en 1968. Alors ça, c'est le quatrième album.
8: Ouais,
5: c'est pas grave, le cœur y est. Le cœur y est.
1: C'est quoi ce titre, ça
5: s'appelle ? C'est Stairway to Heaven.
8: Mais ouais.
1: Mais j'en ai un autre, si vous voulez. Ouais. Attention pour ma prononciation, monsieur Manœuvre. Même O'Krent le ferait mieux que moi. Même monsieur, bonsoir. Oh, Lotalove.
5: Bah ouais, oh, Lotalove.
8: Vous avez dit quoi ?

0: Encore une question rock'n'roll à l'occasion
1: de
0: la...
1: Juste un mot à propos de Zeppelin, qui était le groupe favori du premier président de la Tchécoslovaquie après la chute du mur, Václav Havel, qui était un fou des Zeppelins, et il les a invités au palais à Prague pour jouer l'hymne national tchèque.
0: C'est pas vrai.
1: Ah, c'était splendide.
0: Avec un
1: étrange et splendide, parce que enfin, les Zeppelins, c'était pas tout à fait leur répertoire.
2: Vous dites Zeppelin, vous?
1: Bah oui.
2: Moi, je dis Led Zeppelin.
3: Ah oui, nous, on est complètement bilingues.
4: Ah oui, bilingues.
0: Ah tiens, le jumeau, ça c'est intéressant, hein, il est mort juste avant que monsieur, je dis monsieur, c'est The King, Elvis Presley naisse, puisqu'il avait un faux jumeau en quelque sorte.
5: Et oui.
0: Un jumeau mort-né.
5: Oui.
0: Juste, quoi, 35 minutes avant la naissance de Eddie Mitchell, d'Elvis Presley. Juste avant qu'Elvis ne naisse, paf, qu'est-ce qui se passe? Il y a son jumeau qui meurt. 35 minutes avant, sa maman a accouché
5: Gladys.
0: D'un bébé mort-né.
5: Sa maman Gladys.
0: Qui s'appelait
5: Jessie Garonne.
0: Excellente réponse.
5: Alors, il est Jessie Garonne, il est enterré à Graceland, à côté d'Elvis. Mais alors, il y a Elvis, il a une pierre tombale colossale, ça va d'ici aux spectateurs. Et Jessie Garonne, c'est une petite boîte à chaussures, c'est horrible.
0: C'est alors, comme... celui qu'on entend, c'est notre Jessie Garonne à nous. Hein,
5: oui, parce que
0: le bébé n'a pas eu le temps d'enregistrer le disque.
5: Non, Jessie Garonne, voilà, c'était le chanteur français rockabilly des années 80 qui s'était baptisé ainsi.
0: Qui vit toujours, hein. Son vrai nom, c'est Bruno Fumard.
6: Ah ouais, c'est moins bien.
7: C'est moins rock'n'roll.
3: Moins vendeur, hein, oui.
7: Ouais, ça fait commercial.
3: Fumard.
0: Il est né à La Rochelle, d'ailleurs, Bruno Fumard.
3: Ah bah tiens.
0: Jessie Garonne, et il avait choisi ce pseudo parce qu'effectivement, c'était le nom et le prénom du frère jumeau d'Elvis Presley. Après travailler. C'est lundi. Les deux hommes. C'est bien ça pour vous, Jessie Garonne?
5: Moi, j'aimais beaucoup, oui, parce que le problème du rock, c'est passer à la radio. Et je dois dire que Jessie Garonne, avec ce morceau, il y était parvenu. Bravo à lui.
0: Alors, il y a quelqu'un aussi qui est arrivé devant chez, à Graceland, justement, devant chez monsieur Presley, pour le tuer. Une arme à la main.
5: Ah oui!
0: Qui a débarqué.
5: Le killer!
0: Le 22 novembre 1976, la police a été appelée.
5: Oui.
0: Et la police a arrêté cet homme qui voulait tuer Elvis Presley. C'était.
6: Dick Rivers!
5: Non, c'était. Mais non. Bon, la Joconde a failli. La Joconde a failli mettre dans le mille, mais un peu loin. Non. Non, c'était Jerry Lee Lewis.
0: Pourquoi il voulait tuer?
5: Parce qu'il estimait que voilà, sa carrière avait pas. Que Elvis avait pris toute la place et il voulait en discuter avec lui, sauf qu'il était armé d'un revolver à la grille de Graceland. Il est arrivé en disant je veux parler au boss. Ils l'ont pas laissé rentrer, vous voyez. Voilà.
0: Jerry Lee Lewis.
5: Le killer, le joueur de piano le plus fabuleux de l'histoire du rock'n'roll.
0: Ah, on est au cœur du livre de Philippe
5: Bannon. C'est une chanson sur Jean-Philippe Janssen, ça, les grosses boules de feu.
3: Ah ben voilà. Voilà, ben déjà à l'époque, j'ai inspiré beaucoup, je suis la muse de beaucoup de gens.
0: C'est la croisière m'amuse. En tout cas, effectivement, Jerry Lee Lewis, le 22 novembre 1976, est arrivé devant la résidence d'Elvis avec une arme. Peut-être pas vraiment pour le tuer quand même.
5: Non, il était un peu éméché. Il était un peu... valait mieux pas les mettre en présence ce jour-là.
0: Tiens, à propos d'alcool, puisque vous dites qu'il était éméché, vous parlez évidemment de Bukowski aussi dans votre livre.
5: Mais oui, parce que j'ai été le premier éditeur de Bukowski. Oui.
0: Charles Bukowski, vous l'avez rencontré?
5: Oui.
0: Après
5: apostrophe. Ben oui. C'est-à-dire qu'en fait, Bukowski, ils avaient chez Grasset, Grasset, ils avaient acheté un livre de Bukowski. Quand ils l'ont traduit,
1: c'était avant.
5: Ils ont eu peur. Ils l'ont pas sorti. Et moi, j'étais punk, je suis arrivé, j'en ai acheté un autre, on l'a traduit, Mémoire d'un vieux dégueulasse, on l'a sorti, carton plein. Et là, Grasset a sorti son bouquin en disant, mais attendez, c'était, enfin bon, voilà, 6 mois après. Et quand Bukowski est venu à Apostrophe, Grasset était en train de récupérer toute son œuvre. Voilà, donc je lui ai dit, c'est pas très cool pour moi, pauvre petit punk qui est sorti votre bouquin, et maintenant il y a un gros trust qui rachète tout, et il m'a dit, je ne m'occupe absolument pas de mes affaires, je suis désolé. Et il est reparti, voilà. Elle a un grand
4: écran. Quel enculé!
5: Ben ouais. On peut, voilà. J'ai toujours la même admiration pour lui, voilà. Mais bon, je le lis un peu moins.
0: Vous parlez de Johnny Hallyday dans votre livre Philippe oui. Manœuvre en drôle, mais ce sera l'objet de la question suivante dans un instant, Johnny.
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0: Ah, j'imagine que vous savez tout sur Johnny Hallyday, et évidemment avec le film qui sortira bientôt avec Benjamin Voisin dans le rôle de Johnny, on en saura peut-être encore plus grâce à ce futur biopic, mais le verra-t-on ainsi ? Ainsi, c'est un peu comme cette déclaration qu'il avait faite à Télérama, j'en reviens pas encore, parce que ça, j'ignorais ça sur Johnny Hallyday, Johnny a avoué à Télérama, j'ai même été quoi ? Avant d'être chanteur.
10: Homosexuel.
4: Enfant de cœur.
0: L'un n'empêche pas l'autre.
4: Petit rat de l'opéra.
0: Il a été petit rat de l'opéra. Bonne réponse.
5: Gagnon, bravo.
0: Vous le saviez ?
5: Non.
0: Bah oui, alors est-ce que c'était vraiment petit rat de l'opéra, mais
4: avec l'antivirus ?
0: Il a raconté en tout cas, effectivement à Télérama, qu'il avait été danseur classique. J'ai même été petit rat de l'opéra. Issu d'une famille d'artistes travaillant dans le milieu de la danse, Johnny avait suivi sa cousine Desta et son mari lors de leur tournée. Bon alors j'imagine que c'est pas vraiment petit rat avec un tutu.
5: Non, parce qu'en fait il chantait Davy Crockett dans les tournées de Desta. Johnny arrivait, c'était très facile. Il avait une petite guitare et il chantait la balade de Davy Crockett dans les boîtes de nuit où Desta se produisait. Et il fallait qu'elle fasse des changements de costume. Donc elle repartait en coulisses et lui, il arrivait, il faisait sa petite chanson. Voilà. Après ça, il chantait dans les bars à Pigalle. Il y avait des jukebox. Il refaisait les morceaux en chantant par-dessus le jukebox. C'était ça plutôt son premier boulot puisqu'il était payé et c'était un bistrot. Trop en face du théâtre de l'œuvre où il venait, on lui donnait, il avait sa petite enveloppe toutes les semaines.
0: Et vous racontez dans votre livre que vous l'avez fait danser il n'y a pas si longtemps que ça, Johnny Hallyday.
5: Mais oui, parce que c'était quand il a fait un grand concert charitable au Trianon, juste avant Noël, il m'avait demandé de faire sa première partie. Donc je passais des disques et tout, et puis après j'ai fait DJ, parce qu'il y avait une petite soirée, et j'ai quand même eu, à un moment, j'ai mis un disque de Eddie Cochran. J'avais des petits 45 tours, voilà, on faisait vraiment le... Et je vois
0: que
5: Johnny Hallyday...
0: pour la troisième fois.
5: Je vois Johnny Hallyday se lever comme un fauve et se jeter sur la piste de danse et commencer à twister, mais incroyable. Et il était comme un fou, il est venu me voir, c'était sa musique, c'était vraiment le rock'n'roll des années 50, c'était ça son truc, quoi. Il était habité, quoi.
0: Et vous avez eu combien d'enfants, vous, Philippe ? Parce que vous êtes jeune papa encore.
5: Ben moi, j'ai 3 enfants. J'ai une grande fille de 37 ans, j'ai un fils de 14 ans et j'ai une fille de 9 ans qui adore regarder avec son papa l'émission du vendredi soir, là, rappelez-moi le titre.
0: Masked Singer.
5: Voilà, voilà.
0: Ah ben, vous l'embrasserez pour moi. Mais
5: ah oui.
0: Ma question, c'était
5: vous
0: surtout...
5: Vous avez une fan, hein.
0: Ah ben, merci, ça fait plaisir. Mais ma question, c'était surtout sur les prénoms de vos enfants, parce que j'imagine que vous en souvenez. Attention, c'est pas une question piège.
5: Alors la première, je l'avais appelée Manon. Ben, elle est née l'année de Manon des Sources. Voilà,
0: ouais, c'est pas très rock'n'roll ça par exemple.
5: Ouais, mais c'était... voilà.
0: C'est ça que je voulais dire. C'est
5: ça racontait
0: les prénoms de vos enfants, vous auriez pu, je sais pas moi, les appeler Elvis,
5: Alors Elvis, c'est Paul
0: Johnny
5: et Emmanuel Seigné qui ont appelé leur fils Elvis. Donc bon, ça fait un précédent. Moi j'ai appelé Ulysse.
0: Ah, Ulysse, c'est pas très rock'n'roll non plus.
5: Eh ben, vous verrez ça en juillet, quand le film de l'Odyssée va sortir. C'est très, très rock'n'roll. Vous avez Ulysse, c'est le premier des héros. Par contre, quand je suis arrivé à la dernière, je l'ai appelé Lily Rock.
0: Ah, voilà! Ah Lily Rock, enfin! Voilà, là, c'est la fine manœuvre, ça.
5: Voilà. Mais mon fils s'appelle Ulysse et son deuxième prénom, c'est Rock aussi. Mais je le dis, bah, il s'appelle Ulysse Rock. Voilà.
0: Ah, quand même. Ouais. Bon, justement, pourquoi je vous pose ces questions sur les prénoms?
5: Oui, dites-nous.
0: Aujourd'hui, ça, il y a un job absolument incroyable. Il y a maintenant des coachs pour prénoms. Je ne sais pas si vous avez vu ça dans le Parisien.
10: Oh, oui, j'ai vu ça.
5: Il y a des gens qui essayent d'appeler leur gamin Nutella. Alors, on a besoin de coachs de prénoms à ce stade.
0: Elle s'appelle Julia Thévenot. Elle s'est installée en Bretagne. Elle a commencé doucement sur Instagram. Elle s'attendait pas à ce que ça marche à ce point. Et en fait, les gens l'appellent. Elle est coach en prénom. Les gens l'appellent pour qu'elle les aide à trouver un prénom pour leurs enfants quand ils ne trouvent pas ou quand ils hésitent. Alors, il y a une page entière dans le Parisien sur cette dame, Mme Thévenot, qui propose des consultations pour aider les parents à choisir comment appeler leur enfant.
1: Et ça coûte combien?
10: 75 euros de l'heure.
0: Voilà, 75 euros de l'heure.
1: Ah bon, ça dure une heure en plus.
2: Mais elle est en Bretagne?
0: Oui, oui.
2: Et ben, ça m'étonne pas, parce que moi, une fois sur une plage, j'ai entendu une maman qui criait à sa fille « Viens ici, clitorine !» Alors, je me suis dit quand même, la pauvre gamine, ça va être compliqué. Et ben, elle a bien fait, la dame de faire coach.
5: Surtout si elle est vaginale. Oui, c'est emmerdant.
3: Elle était avec sa sœur Cyprine.
0: Le frère Bibitte était très content.
5: Oui.
0: Non, mais ce qui est marrant...
5: Ah bah, vous vouliez une émission rock'n'roll, vous l'avez, là.
0: Dans ce papier, c'est qu'il y a quand même des gens... qui appelle cette coach en prénom, et on nous raconte que finalement, bah oui, ils vont appeler leur gamin Jules.
4: Tout ça pour ça.
0: T'as besoin d'appeler une coach en prénom pour appeler ton fils Jules.
10: Surtout que c'était leur idée de départ, si j'ai bien lu l'article. Ils voulaient l'appeler Jules, puis ils ont hésité, ils l'ont appelé, ils ont payé 75 euros, et finalement ils vont l'appeler Jules.
0: Alors il y a plein d'exemples de parents comme ça qui appellent cette coach en prénom pour trouver le petit nom de leur bébé, futur bébé. Mais c'est pas ça le plus drôle encore. C'est la fin de l'article. Est-ce que vous avez fait gaffe à la fin de l'article et à l'astérisque qu'on trouve à la fin de cet article?
5: Les prénoms ont été changés.
0: Excellente réponse. Vous aviez vu?
5: Non.
0: Mais c'est exactement ça. C'est-à-dire qu'il y a une page entière. Une page entière. Non, alors, il ne faut pas exagérer, évidemment. Bérangère, le petit, n'est pas idiote. Hein. C'est une journaliste qui a très bien fait son travail, mais c'est les prénoms des parents qui ont été changés, pas celui des enfants. Moi, je trouve qu'il n'y a pas plus...
5: Plus facile,
1: non, Laurent, c'est très bien.
0: Ah bah, merci, Christine. Des prénoms basiques, vous voyez.
1: Voilà.
0: Mais bien sûr.
3: Oui, mais enfin, c'est daté. Laurent, c'est daté.
0: Oh, Johnny, l'autre.
10: Mais non, il n'est pas assez daté. Qu'est-ce que tu racontes? Il est en pleine forme.
4: Jean-Phi, vous laissez appeler Hormuz, parce qu'il y a beaucoup de passages.
3: Oui, mais c'est étroit.
10: Oh là là.
0: Mais qui me prend par derrière? Oh bah, c'est un des trois. Rappelons à Philippe Manoff que vous appelez Jean-Phi pour Jean-Philippe.
3: Je m'appelle Jean-Philippe à cause de Jean-Philippe Smet.
0: Pour Jean-Philippe Smet, notre
3: frère et fan de Johnny Hallyday.
0: Notre rocker à nous, quand même.
3: Je suis le seul de la famille, écoute-moi bien, à être blond. Sur 50 générations. Et tout le monde, toute ma jeunesse m'a dit que je ressemblais à David Hallyday. Et c'est vrai que Johnny, il venait souvent faire des kermesses de la bière à Maubeuge.
0: Oh.
3: Et que ma mère y allait souvent.
4: Oh là là.
3: Et que je pense, je l'ai dit à David Hallyday l'autre jour, qu'on se ressemble. Et j'ai dit.
0: Il a dû être content.
3: Ma mère a accouché avec ton père et moi je suis le fruit de ça. Et il m'a dit, oh, enfin je t'ai retrouvé.
0: Peut-être que vous pouvez avoir un rôle dans le film là.
3: Ah oui, bah,
0: ah
3: oui,
0: je ah
3: peux,
0: oui.
3: Je peux jouer.
4: Laetitia Jeune.
0: Bon, en tout cas, cette histoire de prénom est absolument insensée, mais c'est toujours amusant. Justement, ce sont deux prénoms que je vous demande maintenant. Ah oui, deux prénoms qui ont été interprétés par une chanteuse française, pas elle toute seule, hein, mais elle s'appelle Marie-Léonore, cette chanteuse française, et elle a repris un titre célèbre en duo avec un chanteur international. Je vous demande évidemment le nom de ce chanteur international et ce titre qui est un énorme succès. Deux prénoms réunis, lesquels?
4: Johnny and Mary de Robert Palmer.
0: Johnny and Mary de Robert Palmer.
11: Johnny and Mary de Robert Palmer.
5: Ah là, on est en pleine année 80.
0: Ça, c'est pas assez rock'n'roll pour vous.
5: C'est un peu pop.
0: Un peu pop.
5: Voilà,
0: ah, c'est trop pop.
5: C'est, quand ça passe à la radio, beaucoup, c'est très très pop, c'est vrai.
3: Ouais, moi, c'était la pub de la R5, ça.
5: Donc,
3: ouais. C'est vrai. Vous avez une voiture roulée.
0: Ça a été un énorme tube. Ah, Jenny oui. And Mary,
5: bah, ouais.
0: Robert Palmer et Marie-Léonore pour la version française.
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0: Le livre du jour, vous l'aurez compris, c'est celui de Philippe Manœuvre. Philippe Manœuvre en rôle aux éditions Hugo de Zinge. Et j'ai une petite question avant qu'on parle un peu plus longuement encore de ce livre. Mais on fait que ça hein, depuis 15h30. Et la question concerne le spectacle que vous racontez dans votre avertissement initial, cher Philippe Manœuvre. Spectacle que vous racontez avoir démarré au théâtre municipal de Montigny-les-Cormeilles. Ne dites pas, évidemment, à qui appartient cette... Enfin, appartient, c'est pas le mot, mais on va dire c'est le fief d'un...
5: Ah, c'était le
0: d'un
5: fief.
0: Célèbre rocker, ne dites rien. C'est à mes camarades d'essayer de trouver effectivement qui est le rocker le plus connu de Montigny-les-Cormeilles, là où Philippe Manœuvre a démarré son spectacle qu'il tourne actuellement à travers la France.
2: Eddie Mitchell ?
0: Non.
4: Dick Rivers ?
0: Non.
4: Est-ce qu'il a fait du cinéma ?
0: Qui ?
4: Ce rocker.
0: Ah non, non,
4: Montigny.
0: Non, il
4: juste
0: a fait.
4: Du rock.
0: Je vais vous aider, il a plutôt fait de la politique.
5: Eh ouais.
4: Ah.
0: Il a 80 ans, il est né en 46. Il aura 80 ans en octobre prochain.
10: Michel Rocker ?
5: Tu te rapproches.
0: Pas Michel Rocard. Non. C'est quelqu'un qui avait un visage plutôt rigolo, ce qui était simple.
10: Raymond Barre.
0: Non, un communiste.
10: Ah,
0: Robert Hue, bien sûr. Ah, oui. Dans votre avertissement, monsieur Manœuvre, il y a aussi les 10 commandements hein, du rocker 2026.
5: Oui, bah oui.
0: Parce qu'il y a encore des rockers en 2026.
5: Bah oui, il y en a, bien sûr.
0: Alors, premier avertissement, on est des rockers, on se dit la vérité, rien que la vérité, toute la vérité.
5: Voilà, c'est la grande différence entre le monde de la pop et le monde du rock. Dans la pop, on va se dire « Salut, c'est génial, t'es sublime, c'est super ». C'est souvent faux.
0: Un partage équitable du butin.
5: Oui, parce que on lutte pour que quand on gagne des sous, ben on répartit équitablement entre toute l'équipe. Il y a pas le chef qui prend 80% et les employés pas du tout dans le rock.
2: Donc c'est ce que tu fais aussi.
0: On va pas faire les 10 commandements, mais on va passer à Françoise Hardy parce que j'ai été surpris de trouver Françoise Hardy.
5: Je l'ai un peu mis pour vous parce que je sais que ça vous surprend à chaque fois que dans un livre rock on parle de Françoise Hardy, vous m'avez déjà repris quand vous aviez votre émission de télé du samedi soir, là.
0: Et là, elle y est encore, Françoise, mais à l'occasion, hélas, de sa disparition, puisqu'en juin 2024, vous aviez écrit un petit papier dans l'émission d'M6, La Grande Semaine, une émission qui est mortelle, pour le coup.
5: Oui, mais la présentatrice est toujours vivante.
0: Mais vous rappelez pourquoi Françoise Hardy, au fond, mérite d'être dans un livre sur le rock'n'roll. Vous expliquez que ça a été une des premières à chanter de façon moderne et jamais entendue auparavant.
5: Oui, parce qu'avant Françoise Hardy, toutes les chanteuses, c'est des hurleuses. C'est Cora Vauquer, Edith Piaf, on y va, ce que les Américains appellent les belteuses, celles qui hurlent du ventre. Et Françoise Hardy arrive, elle murmure, elle chante différemment, elle chante exactement comme Nico avec le Velvet, c'est l'expression de la femme, elle n'a pas envie de hurler, elle murmure, voilà, et je trouve ça important, et elle a ouvert la porte pour des milliers de chanteuses. Alors c'était un très gros scandale à l'époque. Hein.
0: Et vous donnez 10 raisons pour lesquelles elle mérite d'être dans un livre rock'n'roll, parmi lesquelles le fait que Bob Dylan ait exigé de la rencontrer quand il a fait son premier concert à Paris, sinon il refusait de monter sur scène.
5: Mais absolument. Oui. Ils ont été chercher Françoise Hardy chez elle, avec des taxis, ils l'ont ramenée, elle est arrivée, elle avait pris un disque de Dylan en disant bah, « je lui ferai dédicacer ». Et Bob attendait
2: avait envie de se la taper, quoi.
5: Voilà, et après, il paraît qu'il a...
2: Il
5: est monté sur scène, et d'après Jean-Marie Perrier, qui était avec Françoise à l'époque, il a chanté « I want you » en la désignant du doigt assise au premier rang.
3: Oh, c'est romantique.
0: « I want you
5: » c'était une chanson de Bob Dylan, « I want you ».
0: Ah oui, d'accord.
5: « I want you ».
4: Ça a été repris par Patrick Bruel.
0: Il y a aussi un chapitre très émouvant sur le Bataclan. D'ailleurs, ça me fait plaisir de vous citer notre camarade Michael Gregorio comme étant un des résidents de ce lieu.
5: Bah oui.
0: Il fait partie des recordmen du nombre de représentations.
5: Avec Jean-Marie Bigard, qui
0: Bataclan.
5: Est resté un an et demi au Bataclan quand même. Hein.
0: Il y a eu des rockers au Bataclan, des vrais rockers, vous dites.
5: Souvent, ils ont commencé leur carrière au Bataclan, que ce soit Motorhead, Iron Maiden, Captain Beefheart, Genesis. Moi, j'ai vu Genesis ou Roxy Music ont joué au Bataclan, voilà.
0: Et ceux qui jouaient le fameux soir du 13 novembre 2015, les Eagles of Death Metal, vous les connaissiez avant qu'ils soient dans ce...
5: Ah oui, bien sûr, oui, on le connaissait, Jesse Hughes, oui, bien sûr.
2: Et alors, c'est quoi la différence entre les Eagles du black metal, là
0: Death Metal,
2: et les Eagles tout court, parce que moi, je suis Eagles tout court.
0: Voilà. Hein. Ah alors... Il y en a Eagles plus forts et d'autres Eagles moins forts.
5: Exactement, les Eagles, alors, les Eagles of Death Metal réfléchissaient à ce qu'ils voulaient faire. Et les Eagles, c'est la référence américaine du groupe qui passe à la radio, qui a su habilement mélanger rock et country et pop pour fabriquer ses chansons divines. Et ils discutaient entre eux et ils voulaient passer à la radio, mais en continuant à faire du rock sauvage. Et quelqu'un a dit, donc en fait, tu voudrais faire les Eagles du mouvement metal.
2: Ah,
5: voilà. Et le nom est resté, The Eagles of Death Metal, c'est resté, voilà.
0: Ma rencontre avec Dieu, alors je me suis dit, tiens, c'est qui ça, Dieu ? C'est Eric Clapton, sauf que ça s'est mal passé avec Clapton.
5: Oui, parce que, mais ça s'est mal passé au début, puis mieux à la fin. Mais Eric Clapton, en 1967, c'est le guitariste le plus rapide d'Angleterre. Et à l'époque, il y avait quand même deux ou trois grands guitaristes en Angleterre. Il y a Jeff Beck, Jimmy Page, Eric Clapton. Mais Eric Clapton, c'est le premier. Et les fans disent « Clapton is God ». Et ils se mettent à taguer tout Londres. Il y a « Clapton is God » sur tous les murs de l'Angleterre. Voilà, il va être le dieu de la guitare jusqu'à ce qu'arrive Jimi Hendrix un an plus tard. Et là...
2: Et Yves Duteil
0: qui a la guitare qui me démange. On se moque un peu de vous, hein, Philippe. Oh, oui. Mais en tout cas, on en trouve des anecdotes et des choses dans ce livre. Philippe Manœuvre en drôle, c'était notre livre du jour. Et c'est
5: merci,
0: pas fini.
5: Merci.
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12: Il faut obtenir une réouverture sans condition et sans péage du détroit d'Ormuz. Déclaration dans la soirée d'Emmanuel Macron à l'issue d'un sommet franco-africain. Pour ça, la France va prendre une initiative aux Nations Unies pour proposer un cadre en vue d'une mission totalement neutre et pacifique, annonce le président. Le détroit d'Ormuz, où le blocus américain est très efficace, a assuré Donald Trump. Le président américain qui a jugé comme bonne à mettre à la poubelle les propositions iraniennes en vue de mettre fin à la guerre au Moyen-Orient. Nouvelle réunion ministérielle prévue dans les prochaines heures pour faire un point sur l'évolution de l'antivirus. Ce mardi soir, la Française infectée par la maladie était toujours en réanimation, aidée par un poumon artificiel qui assure son oxygénation. On a également appris que 3 adolescents figuraient parmi les 22 cas contacts identifiés. Alors le gouvernement en fait-il assez ? A-t-il retenu les leçons du coronavirus ? Thomas Soto posera la question à son invité, c'est Marine Le Pen, la chef des députés RN. Rendez-vous à 7h40 sur RTL. Une enquête ouverte à Agde après la mort d'un homme de 58 ans lors d'une garde à vue. Annonce dans la soirée du procureur de Béziers. Lors de son interpellation dans la nuit de lundi à mardi, les policiers de la BAC ont fait usage d'un taser à une reprise. Une autopsie doit être réalisée dans les prochains jours pour déterminer les causes exactes du décès. La mortalité routière en forte hausse, plus 15% en avril avec 285 tués, d'après les tout dernier chiffre de la sécurité routière dévoilé ce mardi. C'est 37 de plus que l'année dernière. Faites donc très attention sur les routes en ce début de week-end prolongé de l'ascension dans le sens des départs. Bison futé hisse le drapeau rouge sur toute la France et même noir en Auvergne-Rhône-Alpes ce mercredi. Ce sera orange dans le sens des retours sur tout le pays. Du foot ce mercredi avec deux matchs reportés de la 29e journée de Ligue 1 à 19h. Brest reçoit Strasbourg, suivi à 21h du choc entre les deux meilleures équipes du championnat, Lens et le PSG. Et puis, le coup d'envoi de la 79e édition du Festival de Cannes a été donné ce mardi sur le tapis rouge de la Croisette. 10 jours de compétition lors des

0: Et le 8, l'outsider de RTL, c'est le 13, Brother in Arms.
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3: Et c'est toujours avec Philippe Manœuvre, notre invité d'honneur pour la sortie de son livre. Philippe Manœuvre en drôle et sa tournée, un enfant du rock à travers la France. Il sera à Paris en novembre et décembre à la Scala. Autour de lui, Karina Marimont, Valérie Mérès, Christine O'Krent, Jean-Philippe Janssen, Christophe Barbier et Florian Gazan. Ah ben voilà, une tomate qui a donné son nom à un célèbre groupe, enfin avant d'être un groupe, un chanteur qui portait effectivement le nom d'une célèbre tomate. Mais quel est le nom de ce chanteur?
4: Ah, Ratatouille?
3: Ah non,
5: Cerise? Jimmy Cerise?
3: Non.
6: Marmande? Cœur de bœuf?
3: Ah,
6: cœur de bœuf.
7: Captain Beefheart? Cœur de bœuf.
5: Captain Beefheart?
3: Exact, bonne réponse. Ça veut dire cœur de bœuf. Moi, je connais pas ce chanteur Beefheart, Captain Beefheart. C'est quoi ça?
4: Moi, c'est la tomate que je connaissais pas.
7: C'était le.
4: Ah si.
3: Oh bah le cœur de bœuf.
4: C'est la meilleure.
3: Quand même.
4: Ah, oui,
3: ah bah oui, c'est une superbe tomate, la cœur de bœuf.
8: Tu dois pas être fait en cuisine, toi.
6: En effet.
7: Donc. Captain Beefheart, Captain Cœur de Bœuf, c'est la plus grande idole des années 60 pour tous les hippies, tout l'underground. Il y avait Frank Zappa, Captain Beefheart, c'était ça qui très faisait.
3: Il y a un titre connu de Captain Beefheart?
7: Pas vraiment.
3: On en a pris un au hasard.
7: Clic-clac, mais... peut-être.
3: Comment vous dites?
7: Clic-clac.
5: Clic-clac. Non, c'est un canapé.
8: C'est un canapé, ça.
7: Two trains, two railroad tracks.
3: Ah, on l'a, voyez. Est-ce que c'est vrai, d'ailleurs, qu'on lançait des tomates aux artistes à une époque?
7: Oui, à une époque, moi, disons qu'il y avait des... C'était très physique, oui, il y avait des gens qui n'aimaient pas les groupes et qui allaient l'exprimer dans les salles. Les tickets coûtaient presque rien. Et bien, j'ai vu des... Oui, il y avait des concerts, souvent en province. Il y avait des petits... c'était des batailles territoriales, quoi, en quelque sorte, oui.
3: Ça me rappelle le type qui arrive chez un marchand de légumes et qui dit « Je voudrais acheter une caisse de tomates. » Et le marchand de légumes lui dit « C'est impossible, on m'a tout pris toute la journée. J'ai eu que des gens qui sont venus m'acheter des caisses de tomates. C'est terrible, mais j'en ai plus pour vous. » Et il dit, ah bon, toute la journée? Il dit, oui. Et, mais pourquoi? Parce que ce soir, il y a un concert de Francis Lalanne dans la ville. Et vous, pourquoi vous en vouliez? Il dit, parce que je suis Francis Lalanne. Vous la connaissiez, Philippe?
7: Oui.
3: Ah, ouais, c'est une connue.
7: Mais on peut l'adapter. Voilà.
3: Oui, c'est ça, au départ, oui. C'était pas Francis Lalanne, mais maintenant. Maintenant, ça lui va
8: les
3: bien.
8: Les prénoms ont été changés.
3: Cœur de bœuf, en tout cas, c'est le nom aussi d'un chanteur. Ah, il est rock'n'roll, lui aussi.
7: Ah, qui, Francis Lalanne?
3: Non.
7: Ah bon, parce que j'ai eu peur, là.
3: Captain Beefheart.
7: Ah oui, Captain Beefheart, c'est le sommet du blues.
3: Et son Magic Band.
7: Eh ouais, c'était incroyable. Il a joué au Bataclan, et vraiment, c'est un des 5 meilleurs concerts que j'ai vus de ma vie. Hein.
3: Alors, il y en a un aussi que je ne connaissais pas, c'est un punk qui s'appelle Steve Bator. Ça vous dit quelque chose, ça, monsieur Manœuvre?
7: Steve Bator, chanteur des Dead Boys.
3: Et alors, il est mort très jeune, à 40 ans. Et alors, lui, c'est assez incroyable. Parce
7: qu'il a été heurté par un taxi dans les rues de Paris.
3: Et oui.
7: Et sa fiancée lui a dit, on va à l'hôpital immédiatement. Il dit, non, mais c'est rien, laisse tomber, regarde, j'ai rien. Bon, voilà. Et ils sont rentrés chez eux, et il s'est couché le soir. Et là, le sang est remonté au cerveau.
3: Oh là là.
7: Il est mort dans le lit de sa copine.
3: À 40 ans. Et comme il était fan de Jim Morrison, qu'est-ce qu'il a demandé?
7: Il a demandé qu'on disperse ses cendres sur la tombe de Jim Morrison, au Père Lachaise, j'y étais.
3: Et ses cendres ont été effectivement dispersées sur le marbre de la sépulture, mais il paraît que sa petite amie
7: a gardé un petit peu.
3: Caroline Warren a sniffé une partie de ses cendres.
7: Oh. C'est
3: afin d'être toujours proche de lui.
7: C'est ce qu'on raconte, oui.
3: C'est vrai ou pas, ça?
7: On le raconte, raconté.
3: Elle a sniffé. Jamais
4: ça a marché, mais
7: j'étais
4: ça a
7: pas, là, par contre, j'étais pas là quand elle a sniffé. Donc, je peux pas vous le certifier.
3: J'étais en train de niquer avec Lou Reed.
8: Oh. T'es encore attaché au radiateur?
5: Non, mais s'il l'avait pas incinéré. Mais...
4: Un grosse coquine, va.
8: Manœuvrette.
5: Manœuvrette.
3: Il n'y a pas qu'elle, hein, d'ailleurs, la Caroline Warren.
7: Non, il y a eu Keith Richards.
3: Alors voilà, lui, il aurait fait ça avec son père.
7: Il a dit à un journaliste qu'il avait essayé de sniffer un peu des cendres de son papa. Et alors là, il y a eu un scandale international, mais incroyable. Enfin, tout le monde avait une opinion. Il y avait des spécialistes de la cendre sur les plateaux télé américains. On disait, mais est-ce qu'il risque quelque chose? Est-ce qu'il va attraper un virus? Est-ce que, non, oui.

0: non. Bon, voilà. Mais aujourd'hui, sans
1: j'essaye
0: vente.
1: Avec les cendres de mes chiens, parce que je les ai toujours.
2: Je suis pas sûr de l'idée, Laurent, vraiment.
1: Non, ils sont bizarres, les rockers, quand même, oui. Monsieur Manœuvre.
0: Bah non, pourquoi non. Ah bah,
1: vous voyez sniffer les cendres de votre père ou de votre fiancé, enfin franchement...
0: C'est bah que... non, mais je suis pas Keith Richards non plus.
1: Je comprends, mais enfin quand même, c'est particulier comme
3: avant. Oui, mais la symbolique est forte, c'est avoir quelqu'un en soi.
2: Oui.
3: Non, mais au moment où je l'ai dit, j'ai dit, fallait pas que je dise
4: non. Ça pourrait être mal interprété.
1: Moi, personnellement, je préfère monter que descendre.
3: Je comprends bien, oui.
1: Steve Batters, donc un punk qui aurait été sniffé par sa fiancée. Hein. C'est pas rock, ça non plus,
0: ah,
1: Philippe.
0: Si, mais ça, c'est bon, il avait fait un petit essai pop, mais vous auriez mis les Dead Boys. Alors là, les gens, ils auraient eu peur.
1: Ah oui.
0: Ils ont été cloués. Alors
1: à chaque fois, vous me dites que j'ai pas mis le bon disque.
0: Bah alors. Oui, mais bah là, vous devriez faire appel à moi plus souvent. Je ferai votre DJ.
3: David Gâteux.
1: Ah bah, j'ai une question cinéma, mais attention, la question cinéma, ce sera après la pub. Ah.
0: Yes.
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1: Une question pour Didier Drouet, question culturelle, culture générale, pas spécialement rock'n'roll, un peu indirectement, mais vous me direz si j'ai raison ou pas dans un instant, monsieur Manœuvre. La question concerne surtout un film. Un film qui battait un record à cette époque-là, quand il est sorti, le record du nombre de plans en 2h25, puisque c'était la durée de ce film, et il y avait donc un changement de plan toutes les 3 secondes en moyenne, ce qui est un record pour l'époque. 3643 plans, et évidemment ça voulait dire, si on compte, effectivement un changement de plan tous les 3 secondes en moyenne. Un record battu par quel film et quel réalisateur?
2: Alors c'est un Américain?
1: Alors lui, oui, c'est un Américain.
2: Le Rock du Bagne?
1: Le Rock du Bagne, non.
6: On cherche le film qui a battu ce record. Hein.
1: Absolument, à l'époque.
6: C'est un film récent ou...
1: Ah non, non, non, on est dans un film qui date de 1969. Le record a peut-être été battu depuis. Hein.
2: Easy Rider?
1: Ah, Easy Rider.
6: Woodstock. C'est un film de zombies?
1: Ah non, c'est pas un film de zombies.
2: C'est un film de Roman Polanski?
1: Pas du tout.
6: De Brian De Palma?
1: Non plus.
6: C'est un film historique?
1: Alors, un film historique.
0: Un film de Scorsese?
1: Non, non, non, non, non.
2: De War Dogs?
1: Non, c'est un western, hein, pour tout vous dire.
2: Ah, c'est Rio Bravo?
1: Ah, Rio Bravo, non.
6: Avec Clint Eastwood?
1: Ah non, il n'y a pas.
6: Il était une fois dans l'Ouest?
1: Non plus.
0: La Horde Sauvage.
1: C'est la Horde Sauvage.
0: De Sam Peckinpah.
1: Bonne réponse de Philippe Manœuvre.
0: Un des chefs-d'œuvre absolus du 7e art, un film mais extraordinaire. Enfin,
1: ça doit faire mal à la tête, un changement de plan toutes les 3 secondes.
3: Oui, oui.
1: Moi, j'ai pas vu La Horde Sauvage.
0: Mais Laurent, mais reprenez-vous. Attendez.
1: J'avais 6 ans quand le film est sorti.
2: Sam Peckinpah, c'était hyper violent quand même. Oui. Comme
0: c'est là dans La Horde Sauvage qu'il invente le ralenti. Quand c'est chaque fois qu'il y en a un qui prend une balle, on le voit tomber au ralenti avec le sang qui jaillit. C'est Sam Peckinpah qui avait inventé ça, c'est que tous les réalisateurs de la planète ont piqué ces idées-là. Sam Peckinpah, c'était un des génies absolus du cinéma, quoi. Et il a fait un film avec... Alors, Monsieur Ruquier va nous donner le titre. Il a fait un film avec Bob Dylan. Non ?
1: Sam Peckinpah ?
0: Oui.
1: Ça me regarde pas.
0: Ça s'appelait...
6: Pat Garrett et Billy the Kid.
0: Voilà, bravo Monsieur Gazan, il y en a un qui
1: excellent
0: suit.
1: Excellente réponse du rocker.
0: Pour lequel Bob Dylan a écrit la chanson Knockin' on Heaven's Door.
1: Non, mais moi, je suis très franchouillard, ça est, monsieur Manœuvre. La preuve, je vais vous parler d'Eddie Mitchell. Et
0: allez!
1: Et de Johnny Hallyday.
0: Oui.
1: Qui ont chanté ensemble sur l'album Jambalaya, en trio, avec quelqu'un d'autre. Le titre, elle est terrible.
2: C'est pas avec Jacques Dutronc?
1: Non, justement.
6: Avec une femme?
1: C'est pas avec Jacques Dutronc.
0: Avec Dick Rivers?
1: Avec Dick Rivers, non. Et c'est évidemment une reprise adaptée du succès d'Eddie Cochran, Something Else. Ouais. Elle est terrible.
2: Il est toujours là? Il est toujours vivant, lui?
1: Et là, Philippe Manœuvre est toujours là, toujours vivant.
3: Et si on les entendait chanter, on pourrait pas trouver.
1: Tandis que lui, celui qu'on cherche, il est mouru.
0: Ah oui.
1: Le seul rescapé, c'est Eddie Mitchell, encore aujourd'hui.
3: Il est mouru il y a longtemps?
1: Il est mort en 2020, celui-ci.
3: Ah oui, récemment.
6: C'est un acteur?
2: Christophe?
1: Non, non. C'est pas un Français, le troisième.
2: Ah,
0: c'est américain. Mais oui! Attendez. Carl Perkins?
1: Non.
6: C'est un rocker?
1: Non.
6: C'est un Britannique?
1: Alors, écoutez, il était américain. Il est né en Géorgie, il est mort dans le Tennessee, et il est venu en France chanter avec Johnny et Eddie Mitchell, ou c'est peut-être eux d'ailleurs qui sont allés là-bas, pour enregistrer « Elle est terrible » avec lui.
2: Alors là, et donc c'est un chanteur connu.
1: Ah bah c'est une vedette, encore plus vedette que Johnny et Eddie.
6: Oui. Mais c'est un rocker, lui.
1: Vous me direz, c'est pas dur internationalement parlant, mais parce qu'eux, ils sont français, lui, il est connu dans le monde entier.
3: Ah oui.
6: Il était acteur aussi ?
1: Ah non, non, non, il a joué peut-être deux, trois petits rôles par-ci, par-là, c'est ce que
7: il avait plutôt de la pop ou plutôt du rock ?
1: Ah non, on peut considérer vraiment que c'est un rocker. C'est un des premiers musiciens noirs de rock and roll.
0: Domino. Fats Domino.
1: Non, pas Fats.
0: Bo Diddley.
1: Non. Le troisième.
0: Chuck Berry.
1: Non.
0: Oh, ben arrêtez.
1: Le quatrième.
6: B.B. King.
1: Il est avec Chuck Berry, avec Fats Domino.
6: Ah, Little Richard.
1: Et Bo Diddley. Un des pionniers du rock'n'roll.
6: Little Richard.
1: Little
0: Richard. Bien sûr, ben ouais.
2: Oh là,
1: t'as goûté. Alors Manon,
0: j'ai totalement oublié cette soirée.
1: Little Richard avec Johnny et Eddie.
8: Regarde un peu.

0: fille là, mon vieux. 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
1: Qu'est-ce qu'il fait là-dedans, Little Richard, alors?
2: Ben là, il est
1: on l'entend pas.
2: Je pense.
1: Allez, voilà.

0: Ils devaient être contents, les deux autres, quand même.
1: Ah, ils étaient en admiration.
0: D'avoir Little Richard avec eux.
1: Mais Little Richard, il a fait son dernier concert à Paris. Ils étaient tous là. Il y avait Eddie, il y avait Tina Turner, tout le monde était là. Enfin, c'était un concert privé dans une fondation au Quartier Latin. C'était énorme, énorme.
0: C'est un des
1: et Eddie Mitchell, je me souviens de lui. Voilà, il était en totalement pamoison de rencontrer Little Richard, qui est le grand rocker black, quoi.
0: Tutti Frutti, ça c'est lui, ça.
1: Ouais, Bob Luma, Bellum Bambou.
0: Je prends ça en dessert parfois.

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1: Ah, on en cite des noms de rockers depuis 15h30, mais il y en a un que vous avez cité. Alors lui, il est encore plus fort que les autres. Il a réussi à faire un tube grâce à ses chaussures en daim. De qui s'agit-il?
2: Bah, Carl Perkins.
1: Oui!
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1: Ah, je sens que vous avez envie de danser, Carina Marimont. Hein.
4: Moi, j'adore. Bah, elle a été chantée par Elvis aussi, bah, celle-là.
2: Tout le monde l'a repris parce que, oui, le malheureux Carl Perkins, il a écrit cette chanson et il a eu un accident de voiture. À l'époque, il a été immobilisé un an après son accident et c'est comme s'il avait perdu la décennie. Tout le monde a repris ses chansons et il a perdu son rôle de superstar du rock'n'roll. Il est devenu compositeur.
5: Ils ont beaucoup d'accidents.
4: Faut qu'ils regardent avant de traverser les rock'n'roll.
2: Mais non, mais dans le rock, si, oui, parce que...
5: Ils se sont écrasés, tout ça.
1: Bah, ils sont bourrés, alors ils ne regardent pas. Et ils ne voient pas de petit bonhomme rouge ou de petit bonhomme vert.
5: Oui, ça va.
1: Ils traversent. Il n'y a pas qu'en voiture, d'ailleurs, puisque je vais vous donner une date, le 3 février 1959, qui fut surnommé The Day the Music Died.
2: Mais oui, le jour où la musique est morte, c'est quand l'avion qui contenait Buddy Holly, The Big Bopper et un autre...
1: Richie Valens,
2: qui avait écrit La Bamba, l'avion s'est écrasé, voilà. Et les DJ américains ont dit ce jour-là, la musique est morte, parce que c'était les trois immenses stars du rock'n'roll, quoi, qui disparaissaient d'un coup.
1: Buddy Holly en premier.

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1: Oh, une question littéraire amusante pour Jean-Dominique Pisano qui habite la Trinité. Quel écrivain a utilisé le pseudonyme William Crocodile ou William Cornichon pour signer quelques-unes de ses œuvres?
2: C'est un Français?
1: Un Français, oui.
2: 19e siècle?
1: Un Français du 19e.
3: C'était l'un ou l'autre?
1: Ah bah oui, il y en a même d'autres. Hein, j'ai pris les deux pseudonymes les plus rigolos.
3: Oui, c'est vrai que c'est rigolo.
1: Parce que Cornichon et Crocodile, ça fait rire les enfants.
2: C'est bien sûr,
1: depuis que j'anime Massinger. Oui.
4: C'est les marrant, enfants.
1: Je vois des crocodiles et des cornichons partout.
2: Dramaturge?
5: Qui chante en plus.
2: Est-ce que c'est un dramaturge?
1: Un dramaturge? Qu'est-ce que vous appelez un dramaturge?
2: Bah, celui qui écrit des pièces de théâtre.
1: Ah non, c'est plutôt...
2: des romans.
1: Un romancier, grand romancier.
4: Ah, Flaubert. Quelqu'un qu'on connaît plus avec son nom que son nom Cornichon.
1: Ah bah ça je vous...
5: Oui, je me doute bien.
1: On peut rien vous cacher, Valérie.
6: Elle est,
3: et pourquoi il s'est
1: elle, elle est maligne. Hein.
5: Elle n'a pas l'air c'est comme fou. Ça, mais elle est maligne.
4: Moi, c'est mon modèle. Ah,
2: oui. Barbet d'Aurevilly?
1: Non, pas Barbet d'Aurevilly.
4: Est-ce que son vrai prénom, c'était William?
1: Alors, son vrai prénom, je vais vous aider, c'était Henri.
2: Henri Bayle, Stendhal.
1: Et c'est Stendhal, ah, la bonne réponse de Christophe Barbier, bravo. Stendhal qui était effectivement déjà un pseudonyme puisqu'il s'appelait Henri Bayle effectivement, et Stendhal a écrit aussi sous les noms de Louis-Alexandre Bombay, Anastase de Serpierre, Don Flegme, William Crocodile ou encore William Cornichon. Ça paraît incroyable pour un si grand écrivain.
2: Oui, mais c'est ses meilleurs ouvrages. Ce qu'il a signé du nom de Stendhal, c'est pas bon.
1: Bravo en tout cas, Henri Bayle dit Stendhal a bien écrit sous le nom de Cornichon.
4: Pour il aurait pu faire Henri Mouton aussi. Henri Bell.
5: Waouh.
2: Ou Henri Deveau. Henri Deveau, c'était bien aussi.
1: Vous voyez, Valérie, il y a des fois où on comprend pourquoi vous êtes dans cette émission depuis si longtemps. Vous l'aimez bien, je sais, Valérie Mérès, Philippe Manœuvre.
3: Ah bah je l'adore, bah oui.
1: Elle est culte, elle est rock'n'roll.
3: Mais depuis l'une chante et l'autre pas, enfin voilà, moi je l'ai rencontrée...
4: Ça c'était rock'n'roll,
3: ben
4: mon
3: vieux. Ben oui,
1: le film d'Agnès Varda. Mais là j'ai une question qui n'a rien à voir ni avec le cinéma, ni avec le rock'n'roll. Je vous emmène dans un cimetière où on peut voir un kilim. Quel est le kilim le plus célèbre des cimetières parisiens?
4: C'est un tapis, un kilim.
1: Oui, alors expliquez.
4: Ah ben...
3: C'est un tapis,
5: c'est un tapis oriental.
4: C'est oriental, on trouve ça dans les pays comme le Maroc.
1: Oui, et en région parisienne, il y a un cimetière où il y a un célèbre kilim.
2: Cimetière de Thiers?
1: Non.
3: Le Kilimandjaro?
2: C'est pas le Père Lachaise?
1: Non, parce que ce n'est pas un cimetière, comment vous dire.
2: C'est un cimetière pour animaux.
3: Non.
4: Ah, c'est sur une tombe pour quelqu'un qui aimait beaucoup les tapis.
5: Ah bah c'est Bernard Tapie?
1: Non. Mais effectivement, c'est quelqu'un de très célèbre, dont on a revêtu la tombe, un célèbre tapis, une sorte de mosaïque en quelque sorte, mais un somptueux tapis avec des plis chatoyants qui recouvrent évidemment ce tombeau. On est dans
2: C'est l'Agacan?
1: Non.
4: Laurence d'Arabie?
1: Non plus.
4: Saint-Maclou?
5: Saint-Maclou, oui.
1: Non.
3: C'est un cimetière musulman?
1: Non, pas musulman, mais c'est bien de chercher...
5: Oui. Bouddhiste?
1: Bouddhiste non plus.
2: Non.
1: Allez, je vais vous aider, c'est à Sainte-Geneviève-des-Bois.
4: Ah. Russe?
1: Un cimetière russe.
3: Ah, oui.
1: Et donc, sur quelle tombe peut-on voir ce tapis tissé? Un kilim, c'est le nom.
3: Holstein.
4: La tombe d'un peintre?
1: D'un peintre, non.
4: D'un
1: politique?
4: Écrivain.
1: D'un écrivain non plus.
4: Un réalisateur?
1: Non.
5: Un sportif,
1: alors il était sportif, mais pour... son métier, et puis à la fin, le pauvre, hélas...
4: Un acteur.
5: Haroun Tazieff?
1: Non, pas Haroun Tazieff.
4: Un journaliste,
1: non.
2: Un comédien, non.
1: Un chanteur, non.
4: Bah, qu'est-ce qu'il faisait? Un homme de cirque?
1: Non.
4: Qui vendait des tapis?
1: Non.
5: Un youtubeur?
4: Un écrivain?
2: Un militaire?
1: Ah non, s'il y avait une de nos grosses têtes qui était là aujourd'hui, il saurait sûrement répondre.
5: Un cuistot, non.
4: Un acteur?
1: Cherchez qui on a comme métier dans les grosses têtes.
4: Un médecin légiste.
1: La tombe d'un médecin légiste, ça je dois dire. Si on...
4: Un cuisinier
1: non plus. Aïe.
4: Oui. Attends, il y a qui dans les grosses têtes qui a un métier chelou?
5: Ah, il était hôtesse de l'air?
2: Un cinéaste,
1: non,
2: un réalisateur.
1: Non,
4: un sculpteur?
2: C'est un métier de la parole?
1: Non, pas du tout.
2: C'est un artiste qui ne parle pas, qui fait des gestes quand même.
3: Un métier
2: muet. C'est un danseur.
1: Et c'est la tombe de Rudolf Nureyev, bien sûr. François Allu, notre danseur étoile, aurait été là, il aurait sûrement su répondre, c'est Rudolf Nureyev.
6: Mais le Kilim va pas tenir longtemps.
1: Pourquoi?
6: Bah parce qu'il pleut.
1: Ah bah oui, mais je crois qu'il est...
2: Il est en dur,
1: oui, mosaïque comme en vous dur. Dites, il est en dur.
7: C'est un Kilim, oui, il est en dur, Barbier.
8: Non, mais il y a peut-être une petite pergola.
1: Franck Ferrand et Chantal là-dessous ont réussi à revendre une pergola au cimetière de Sainte-Geneviève.
9: Une pergola, Sainte-Geneviève.
1: Et le Kilim de Rudolf Nureyev est protégé. Il est temps d'accueillir Marc-Antoine Lebré qui nous rejoint. Une enquête a été ouverte puisque Jordan Bardella est soupçonné d'avoir utilisé 130 000 euros de fonds européens pour financer des cours de média training. Pour s'entraîner, évidemment, dans les différents médias et se préparer à la présidentielle. Voilà pourquoi il aurait dépensé cette somme sur les fonds européens. Jean-Michel Apathy, vous en pensez quoi ?
10: Poum, poum, poum, poum, poum. Alors là, mon cher Laurent, pourtant je n'aime pas défendre le Rassemblement National, mais je n'y crois pas une seule seconde.
1: Ah, c'est vrai?
10: Pardon, mais si Jordan Bardella avait suivi les cours de média training, il n'aurait jamais dit en plein direct sur LCI l'expression « trèfle de plaisanterie ».
1: C'est vrai qu'il a dit ça, « trèfle de plaisanterie ».
10: Pareil, en direct sur CNews, il n'aurait jamais comparé le prix du diesel et du gasoil. Mais non, ça ne s'invente pas. Donc je vous le dis, Laurent, « trèfle de plaisanterie », Jordan est gland comme neige.
1: On passe à l'antivirus. Les Français qui étaient présents sur ce bateau de croisière où l'épidémie s'est déclarée ont été rapatriés en France. 22 cas contacts identifiés, hein, qu'on se rassure. Et M. Sébastien Lecornu a donc fait une réunion à Matignon pour faire un point sur cette situation. Michel Simès veut quand même nous dire s'il y a danger ou pas.
11: Eh bien, écoutez Laurent, j'ai pas envie de faire la même connerie qu'avec le Covid et vous dire que c'est juste une petite grippette. Donc pour être sûr de vous donner une info fiable et vous donner une analyse scientifique rigoureuse, je vais me baser sur mes connaissances médicales. Vous avez une pièce, Laurent ?
1: Bien sûr, voilà.
11: Voilà, merci beaucoup. Alors attendez, hop, je la lance et c'est face. Eh bien du coup, c'est très grave. Pour le Covid, j'étais tombé sur pile. Donc, mon conseil, Laurent, ne sortez plus de chez vous, ne parlez plus à personne, faites un max de provisions de riz et de PQ, même si, logiquement, si vous achetez assez de riz, ça diminuera considérablement vos besoins en PQ. Et si jamais, au final, je me suis trompé de diagnostic, ne m'en voulez pas, car n'oubliez pas une chose, c'est Laurent qui m'a passé la pièce.
1: Ah bah merci. Jean Castex, ah bah c'est le retour aussi de Jean Castex. Lui, il est à la SNCF, maintenant notre ex-premier ministre, et on a appris justement que dans certaines gares, les agents SNCF allaient être équipés de pistolets à impulsion électrique, les fameux tasers.
12: Bonjour. En effet, on va s'armer de pistolets électriques. Et celui qui n'est pas d'accord, je n'ai qu'une chose à lui dire, et taser, elle bat le beurre. Moi-même, monsieur Ruquier, j'en portais à la ceinture en permanence, tel un cow-boy.
1: Ça m'étonne pas, oui.
12: Avec mon pistolet électrique, je suis le mélange entre John Wayne et Claude François. Et attention, je peux sévir à tout moment. Ça me fait un point commun avec Jean-Philippe Janssen. Je tire plus vite que mon ombre. C'est très pratique. Dommage que je n'avais pas ça quand j'étais Premier ministre. J'aurais pu m'en servir pour réveiller les sénateurs. Mais pas d'inquiétude, monsieur Ruquier. Ce pistolet ne sera utilisé par nos agents SNCF que pour des cas de force majeure, comme par exemple si dans un train, un enfant pleure tout le trajet en faisant chier tout le wagon. Ne faites pas... Oh, vous en avez tous déjà rêvé.
1: On peut applaudir Marc-Antoine Lebré. Et remercier encore monsieur Philippe Manœuvre qui était venu nous présenter Philippe Manœuvre en drôle, son dernier livre. Bourré d'anecdotes qu'il raconte aussi sur scène. Et évidemment, en tournée avec son spectacle, avec Yarol Poupeau, ils sont deux sur scène. Un enfant du rock raconte. Ils seront à Paris, à la Scala en novembre et en décembre. Merci Philippe Manœuvre. À demain à 15h30 pour d'autres grosses têtes.
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1: Bonjour à tous. Oula.
2: Vous avez...
3: Qu'est-ce qui se passe?
1: Pardon, on peut le refaire?
2: Allez-y.
1: Bonjour à tous.
3: Vous entraînez pour l'opéra?
1: Bonjour, ça va? Oui, très. Oui, oui. Bon, on est en pleine répétition.
2: Pourtant, juste avant de prendre l'antenne, vous vous êtes fait la voix, vous chantonniez un petit peu.
1: Je chantonnais.
2: Pas forcément.
1: En rêvassant.
2: Oui. Vous savez. Arrêtez de rêvasser. Allez, au boulot.
1: Allez, au boulot. Bonjour Marina, ça va?
2: Bonjour à tous, oui.
1: Bonjour à Tom qui passe nous voir entre deux jogging.
3: Salut tout le monde.
1: Ah, mais pas trop fatigué?
3: Non, mais cette tenue, je l'adore. En fait, je suis cocooning dedans, vous voyez.
2: Il est habillé en jogging, c'est pour ça.
1: Il a mis son survêtement.
3: Oui, mais c'est pas un vrai, c'est un truc tendance. Je serai à la prochaine Fashion Week.
1: Vous savez, la mode, c'est ce qui se démode. Hein.
3: Exactement. Mais vous aussi, vous êtes pas mal avec votre col roulé en plein mois de mai.
1: Ouais, on a mis le col roulé.
2: En même temps, vous avez raison, parce que.
1: Non, mais c'est.
2: Il fait froid. Ah ouais. C'est pas fini, hein. Jeudi, vendredi, encore pire.
1: Encore pire? Au niveau des températures?
2: Ouais, je suis d'accord. On arrête, non? On rentre chez nous.
1: Ouais, allez.
2: Allez, salut.
3: Oh, ils sont vraiment en train de quitter le studio.
1: Allez, on va rester là. Nous avons du monde en régie aujourd'hui. Il y a Hervé.
4: Bonjour, oui. Hervé. Bonjour à tous. Oui, très bien.
1: Il y a Nolan qui est là.
5: Bonjour.
1: Ah, Nolan, au poste. Une petite blague, une anecdote. Non,
2: une blague, allez Nolan.
1: Allez, Nolan.
4: J'ai que des blagues qui sont pas diffusables à l'antenne. Moi.
1: Très bien. Et on a Sébastien aussi qui est en régie. Bonjour Sébastien.
6: Bonjour à tous.
1: Que viens-tu faire ici
6: J'ai vu de la lumière, je suis venu ce matin.
1: Ouais.
3: C'est dit, je vais passer une tête comme ça.
1: Il y a toujours de la lumière ici, c'est ça qui est formidable. Non mais on peut dire quand même quelque chose, c'est que quand les jours de congé arrivent, et il y en a un paquet hein, ce mois de mai, tout le monde nous dit dans nos entourages, t'es en congé. Non, la radio elle ne s'arrête pas.
2: Jamais,
1: en fait.
2: jamais.
1: Elle ne s'arrête pas. Donc la lumière est toujours allumée.
3: Mais quand vous n'êtes pas là, on a une petite lumière qui s'éteint en nous.
1: Oh. On peut laisser un gros blanc derrière cette phrase.
2: C'est beau.
1: Mercredi 13 mai, merci d'être là, nous sommes ensemble jusqu'à 7h, voici les titres. Il n'y a pas de circulation de l'antivirus en France. C'est ce qu'il faut retenir de la première grande conférence de presse du gouvernement sur le sujet. Pour Emmanuel Macron, la situation est même, je le cite, sous contrôle. On apprend par ailleurs que la patiente hospitalisée à Paris est testée positive et dans un état désormais qualifié de très préoccupant. C'est une femme de 65 ans qui a des comorbidités. Elle a été placée sous respirateur artificiel. Au procès en appel de Nicolas Sarkozy, l'accusation doit annoncer aujourd'hui les peines qu'elle retient contre l'ancien président, condamné en première instance à 5 ans de prison ferme. Il y a aussi 9 autres prévenus. Pour le parquet général, Nicolas Sarkozy est toujours coupable de l'ensemble des faits pour lesquels il est poursuivi dans l'affaire des soupçons de financement libyen de sa campagne de 2007. Gérald Darmanin tente d'apaiser le débat sur le plaidé coupable, son projet de réforme pour accélérer les procédures judiciaires. Le garde des Sceaux propose d'exclure tous les crimes sexuels et l'ensemble des crimes passibles de la cour d'assises. Le texte sera débattu le 29 juin prochain à l'Assemblée. Cannes, c'est parti. Ouverture hier soir de la 79e saison. On va y revenir avec Stéphane Boutsock et Marie Jiquel qui sont sur place pour RTL. Il y a une palme d'honneur, qui a été remise hier soir à Peter Jackson, le réalisateur du Seigneur des Anneaux et de King Kong notamment. Et puis, pas de suspense. Ce soir à Bollard, Lens reçoit le PSG en match en retard de Ligue 1. Paris est déjà assuré de finir champion de la saison. Coup d'envoi 21h. Marina, donc toujours de la fraîcheur ce matin.
2: Oui, la fraîcheur ce matin et cet après-midi. Hein, températures qui sont bien en dessous des moyennes de saison, entre 2 et 4 degrés en dessous des moyennes de saison. Et puis côté ciel, beaucoup de nuages ce matin, des petites averses. Des averses qui sont un peu soutenues en cours d'après-midi puisqu'il y a une perturbation qui arrive par les côtes de la Manche qui vont concerner un tiers nord du pays. Ça pourrait même tourner à l'orage. Ça tournera aussi à l'orage vers les Pyrénées, vers le sud des Alpes. Il y aura quand même un peu de soleil en Méditerranée, mais contre du vent. Voilà, c'est pas terrible.
1: C'est pas génial, hein.
2: Non, je suis désolée, j'essaie de trouver un truc positif et je n'en trouve pas.
1: Bon,
2: si, le fait d'être avec vous.
1: Oui, bah, très bien.
2: C'est... Moi aussi, je peux.
3: C'est
2: moi,
3: pas
2: je...
3: mal.
2: C'est pas mal.
1: Bien rattrapé. Ouais. Si on écoutait David Guetta, Teddy Swims et Tanzana, ils sont nombreux sur ce titre.
3: Vous savez que dans un mois, David Guetta sera au Stade de France.
1: C'est pas vrai.
3: J'ai trop hâte.
1: C'est pas vrai.
3: J'ai pas mes places, mais j'ai hâte quand même.
1: Forcément, on en parlera. Hein. David Guetta,
3: ça c'est sûr.
1: Voilà. Ça s'appelle Gone, Gone, Gone. C'est tout de suite sur RTL.

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1: Olivier, sauce tomate, poulet, maïs en conserve, les produits made in China arrivent en force dans nos assiettes. Ouais. Et ça, franchement, on ne l'avait pas vu venir. Est-ce qu'il faut s'en méfier, Olivier ?
2: Oui, évidemment qu'il faut se méfier de la Chine, parce que les Chinois, ils ont des terres agricoles en grande quantité, c'est quand même grand la Chine. Et surtout, ils sont déterminés dès qu'ils se fixent un objectif. La planification, pour le coup, ça avance. En fait, les Chinois ont compris depuis une vingtaine d'années l'importance géopolitique qu'allait prendre l'accès à l'alimentation, parce que jusqu'à ce moment-là, et c'est encore le cas d'ailleurs aujourd'hui pour certains produits, les Chinois dépendent des importations pour nourrir une population de plus d'un milliard d'habitants. Ils sont quand même nombreux. La Chine a d'ailleurs fait les beaux jours à des exportateurs français et européens en matière agricole et agroalimentaire, mais désormais les Chinois sont aussi devenus des concurrents et ils sont en train de refaire avec les produits alimentaires ce qu'ils ont fait avec les produits d'équipement, avec le textile, c'est-à-dire devenir l'usine du monde. Et le risque, c'est finalement d'inverser la situation et que l'on devienne un jour dépendant de la Chine pour certaines filières alimentaires.
1: Mais ce risque, il existe vraiment. On est quand même une grande puissance agricole. L'Europe est une grande terre agricole.
2: Et si l'on ne prend pas garde, oui, ce risque existe. Dans un article récent, par exemple, Marianne rappelait les quelques filières sur lesquelles les Chinois, ils inondent déjà le monde. La sauce tomate, certaines conserves de légumes comme le maïs, je vous l'ai dit, ou encore le sarrasin, alors on est sur un petit marché, mais quand même,
1: pour
2: faire les galettes bretonnes. Ah oui. Oui, c'est quand même dingue. Alors plus récemment, c'est le poulet, dont les Chinois sont friands pour les pattes, pour les ailes, pour les cuisses. Ils nous envoient ensuite les filets à prix cassé. L'an dernier, statistique très récente, 60 000 tonnes de volailles ont fait le chemin de la Chine vers la France, vers l'Europe, pardon, en hausse de 25% sur une seule année, ça fait quand même beaucoup. Sur le maïs doux en conserve, pour vos salades pendant l'été par exemple, c'est encore plus spectaculaire. Les exportations, là, ont bondi de 850% depuis 2019. Vous voyez
1: incroyable.
2: À quelle vitesse ça va. Parce qu'évidemment, l'argument massue des Chinois, comme toujours, c'était valable sur le textile, sur les produits d'équipement, l'argument des Chinois, c'est le prix bas, avec évidemment à terme la menace sur notre fameuse souveraineté alimentaire.
1: C'est marqué sur la boîte de maïs made in China ?
2: Eh non, ça peut être marqué éventuellement origine non UE, mais vous n'en savez rien.
1: En général, quand c'est non UE, ça va souvent par là-bas. Hein.
2: En tous les cas, ça vient de loin.
1: Bon, on fait quoi maintenant qu'on a ce diagnostic ?
2: Deux solutions. La première, c'est réglementaire, c'est la hausse des droits de douane pour réguler les importations. Sur le maïs doux, par exemple, parce que c'est un vrai sujet, hein, ça peut vous paraître anecdotique, mais quand même, les droits sur le maïs doux, les droits de douane, sont passés de 31 à 54% en février pour tenter de compenser l'écart de prix. L'objectif, évidemment, rendre les conserves chinoises moins compétitives. C'est une solution risquée, parce qu'on pourrait être pénalisé à notre tour par les Chinois sur les produits qu'on leur vend par leurs droits de douane. Mmh. La seconde solution, et Thomas, je sais que je suis rabat-joie sur le sujet, mais je m'en fiche complètement, c'est d'indiquer très lisiblement l'origine. C'est la seule solution...
1: Vous n'êtes pas rabat-joie, vous avez parfaitement raison.
2: Oui, mais
1: on a le droit de savoir ce qu'on achète.
2: C'est la seule solution pour que les consommateurs achètent en toute connaissance de cause. Vous imaginez bien que les 60 000 tonnes de volailles qui ont fait ce fameux voyage Chine-Europe dont je vous parlais il y a quelques instants, ils n'ont pas été clairement identifiés dans l'assiette du consommateur. Parce que le plus souvent, ça se passe en restauration, dans les cantines, là où le produit est anonyme. Voilà pourquoi la seule solution pour ça, comme beaucoup d'autres sujets qui ont trait à notre souveraineté alimentaire, c'est balance ton origine. Il n'y a pas le choix.
1: Et j'imagine en plus, accessoirement, que ces produits, l'utilisation de produits phytosanitaires n'est pas réglementée comme chez nous.
2: En tous les cas, les normes, qu'elles soient sanitaires, environnementales, ne sont évidemment pas les mêmes. Donc on a tout intérêt à savoir ce qu'on achète. Et ensuite, chacun fait bien ce qu'il veut et ce qu'il peut.
1: Bon, en fait, la solution, si on prend le problème à l'envers, Olivier, si on peut se le permettre parce que c'est forcément plus cher, c'est d'acheter du produit en France, c'est du local en France. Voilà.
2: Bien sûr, mais à minima de savoir d'où vient ce qu'on achète. Et je vous le redis, on fait bien ce qu'on veut, ce que l'on peut, parce que pour certains, le maïs chinois, il a une vertu, il n'est pas cher.
1: Oui.
2: Mais il y en a qui pourraient acheter un autre maïs, mais qui ne le savent pas. Voilà.
1: Merci beaucoup à vous. On va rester à table avec vous, Jimmy Mohamed. Il nous a un peu retourné l'estomac, là, quand même. C'est vous qui faites le menu pour ce soir, parce qu'il paraît qu'il y a des règles à respecter quand on veut bien dormir après avoir mangé.
3: Oui, des chercheurs ont équipé des personnes en situation d'obésité de capteurs du sommeil pour évaluer leur sommeil, et ils les ont interrogés sur leur dîner. Et ils ont observé quelque chose d'assez intéressant, c'est que plus un repas est riche en calories, plus il est gras avec du mauvais gras, et si on consomme de l'alcool, et bien plus on a un sommeil perturbé. Un endormissement qui est plus tardif, un réveil nocturne plus fréquent, et une moins bonne efficacité du sommeil. Et le pire aliment dans cette étude retrouvée qui perturbe le sommeil, eh bien c'est les frites. Les frites, le soir, perturbent le sommeil et on a un sommeil de moins bonne qualité. À l'inverse, si on consomme du bon gras avec des oméga-3 contenus dans du poisson gras, de l'huile d'olive, on a le droit de manger également des féculents et des glucides avec un peu de pâte, un peu de riz, eh bien on a un sommeil qui s'améliore.
1: Les pâtes, ça peut plomber quand même. Hein.
3: Oui, mais en fait, une charge de glucides, ouais. C'est-à-dire contenu notamment dans des pâtes, dans du riz, peut aider à la fabrication de mélatonine, qui est l'hormone du sommeil. D'accord. Donc contrairement aux idées reçues, vous n'êtes pas obligé de supprimer les féculents le soir, ça peut contribuer à un bon sommeil si vous l'associez avec de bonnes protéines et du bon gras.
1: Et quand on fait une sieste, par exemple, est-ce qu'il faut mieux, pour les matinaliers, hein, petite question, il vaut mieux déjeuner avant de faire sa sieste en rentrant chez soi, ou est-ce qu'il vaut mieux pour les gens qui travaillent en horaire décalé?
3: La meilleure des siestes, c'est celle qui se fait en tout début d'après-midi, aux alentours de 13h30, 14h.
1: Il faut mieux faire la sieste le ventre
3: ça, c'est
1: vide
3: à chacun, ou... Ça, c'est à chacun de voir. Si vous avez besoin de faire une sieste à 10h, 11h, parce que vous récupérez de la dette de sommeil, allez-y, vous prenez votre dîner. Mais classiquement, la sieste qu'on fait, notamment en Grèce ou dans certains pays méditerranéens, ouais. C'est plutôt en tout début d'après-midi, juste après le repas, plutôt qu'avant.

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3: Bonjour Lénart Monterlos.
4: Bonjour.
3: C'est l'histoire un peu d'un rêve de gosse qui s'est transformé en cauchemar. Vous aviez 18 ans quand vous vous êtes lancé, Lénart, dans le tour de l'Eurasie à vélo. Là, on est le 13 août 2024. Et après avoir traversé une dizaine de pays, vous êtes arrivé en Iran. Et c'est là que vous avez été arrêté le 15 juin 2025, accusé d'espionnage, détenu pendant 4 mois, puis acquitté et libéré. Vous êtes maintenant de retour en France depuis octobre dernier. On va raconter cette aventure assez incroyable. Mais pour commencer, malgré ces 100 jours de détention, est-ce que vous diriez que vous ne gardez pas un si mauvais souvenir de cette aventure, Lénart ?
4: Oui, évidemment. Pour moi, ce voyage, ça a été un voyage exceptionnel. Et il y a eu quand même plus de 6 mois de vélo et de voyage qui ont été incroyables, faits de rencontres, d'aventures, de découvertes. Et je me suis vraiment épanoui dans cette période-là. C'est vrai que ça finit sur quelque chose un peu de compliqué, mais... J'oublie vraiment pas tous les bons souvenirs que j'ai, et même de l'Iran.
3: J'en étais sûr, c'est pour ça que je vous posais cette question, malgré ces 111 jours de détention, parce que vous êtes un peu particulier, j'allais dire, Lénart. 18 ans, le bac en poche, moment idéal pour vous, avant de commencer des études, pour vous lancer dans un tour de 400 jours en vélo. Vous vouliez rejoindre un cousin qui habite le Japon, et donc vous partez comme ça, faire le tour de l'Eurasie.
4: C'est ça. Le but, c'était de rejoindre le Japon en vélo, et de ne pas prendre l'avion, prendre une année de césure, pour l'ouverture d'esprit, la rencontre.
3: Alors vous êtes parti le 13 août 2024 de Besançon, en route donc pour 400 jours de voyage, 35 000 km, 35 pays. Dans un premier temps, vous avez traversé la Suisse, l'Autriche, la Slovaquie, la Hongrie, la Serbie, la Bulgarie, la Roumanie, la Turquie. Tout se passait bien. Puis le 24 novembre 2024, vous passez la frontière turco-iranienne avec un visa. Et c'est votre premier voyage à Téhéran, puisqu'en fait, vous revenez passer les fêtes de Noël en France avant de repartir le 24 mai. C'est là où ça se passe mal. Mais la première incursion en Iran, ça se passe bien. Et vous comprenez même pas qu'on déconseille aux Français d'y aller d'ailleurs.
4: Oui, alors en fait, j'ai passé du coup, on va dire 2 mois au total en Iran hors prison, qui se sont passés, mais d'une manière totalement incroyable. En fait, dès la première heure, j'ai passé la frontière. Des Iraniens m'ont pris, m'ont emmené chez eux, m'ont accueilli. C'est en fait le peuple le plus généreux, accueillant, hospitalier que j'ai pu voir de tout mon voyage.
3: Donc vous y retournez le 24 mai 2025, mais là, les choses changent, puisque vous êtes arrêté le 15 juin 2025 à Bandar Abbas, dans le sud du pays, par les autorités iraniennes. Et ça tourne mal. Pourquoi ça a mal tourné ?
4: Ce qui s'est passé, c'est que il y a déjà la guerre qui s'est déclenchée avec le gouvernement israélien qui a bombardé subitement l'Iran. Donc l'Iran est passé en état d'alerte générale, les contrôles se sont multipliés et moi j'y ai pas échappé, je me suis fait contrôler, je ne saurais jamais pourquoi, mais aussi parce que l'Iran pratique la diplomatie des otages, que je suis français et que avec la France c'est quelque chose qu'ils font particulièrement.
3: Vous avez été accusé d'espionnage, de lien avec les services de la France, l'Allemagne et Israël. On a entendu Cécile Collère et Jacques Paris ont raconté leurs longues détentions et leurs conditions indignes, inhumaines. Vous, dans quelles conditions vous avez été détenu ces 111 jours ?
4: Moi, j'ai été dans une première prison du CEPA, c'est le militaire iranien, où j'étais dans une cellule avec rien d'autre que 3 couvertures pour une s'allonger et une couverture pour dormir en dessous. On m'a bandé les yeux à chaque fois que je faisais un déplacement. On m'a menotté pour m'emmener. J'étais donc enfermé là, sans contact avec ma famille, pendant 2 mois et demi.
3: À vous entendre raconter ça des mois après, on sent une forme de détachement, presque d'expérience. Ça a été dur pour vous ou vous l'avez vécu comme une nouvelle expérience, puisqu'on sent bien que les expériences, c'est votre truc?
4: Ça a été l'expérience la plus difficile de ma vie, avec les moments de plus grande souffrance et de détresse que j'ai pu avoir, psychologique notamment. Mais c'est dans ces conditions-là que je pense avoir atteint le meilleur de moi-même. C'est-à-dire que, en fait, quand j'y étais, j'ai utilisé ce moment-là, cette souffrance, cette détresse, pour le transformer en une victoire. Et je voulais sortir positif de cette expérience. Entre guillemets, c'était ma manière de répondre à mes geôliers, on va dire.
3: Mais est-ce que vous vous êtes dit, finalement, à vouloir vivre une aventure personnelle, je mets la diplomatie en difficulté, je deviens un enjeu, un otage, est-ce que vous avez culpabilisé ?
4: Bah oui, forcément. On va dire qu'on se sent un peu coupable. J'aurais jamais voulu impliquer tout le monde, inquiéter mes parents, inquiéter l'État ou mes proches de cette expérience-là. En tout cas, je suis évidemment très reconnaissant au ministère des Affaires étrangères de m'avoir sorti de cette situation-là et je m'excuse de ne pas avoir assez pris au sérieux leurs indications.
3: En tout cas, vous êtes de retour depuis le mois d'octobre. Vous semblez avoir une personnalité originale. Comment s'est passé rapidement les quelques mois depuis que vous êtes là? Et j'imagine que le jeune homme que vous êtes, contrepartir, non?
4: Eh bien, ça m'a pas du tout découragé du voyage. Peut-être que ça m'a rendu plus conscient, mature et réfléchi. Mais j'ai peut-être déjà des idées de voyage, notamment un voyage à vélo.
3: Mais vous vous destinez à quoi dans la vie, Lénard?
4: Je pense que je ferai des études peut-être plus tard. En tout cas, je me presse pas à faire des études et à trouver ma voie, le métier que j'aimerais faire. Je suis plutôt ce que mon cœur me dit et ce que j'ai envie de faire parce que j'ai conscience que la vie, c'est quelque chose de magnifique, mais qui est aussi éphémère et qui peut se terminer à tout moment.
3: Merci d'avoir partagé cette expérience assez différente sur RTL. Merci Lénart et bon courage pour la prochaine aventure.
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0: chantier.
1: Ah, attendez, attendez, elle va arriver là, ça va être là.
0: Taylor Swift.
1: Non, c'est là.
2: Ah, bah, elle veut pas, hein, elle veut pas s'arrêter. Hein.
3: Journaliste, ça vous va mieux. Franchement.
1: C'est là.
2: Mais non, toujours pas.
0: C'est mieux en fait quand il fait de la chronique ou des journaux. Je pense que sur le champ, on va arrêter là. Merci d'être avec nous sur RTL. Il est 4h56.
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0: Nous sommes le mercredi 13 mai. L'équipe des Petits Matins est au complet pour vous accompagner. Marina, Tom et puis...
3: Présente.
0: Tout le monde est là ?
1: Oui.
0: Très bien. Nous fêtons les Rolandes aujourd'hui. Et le dicton du jour nous dit quoi, Marina ?
3: Oh, il va nous parler de la Sasse-Cervais et de la fin des Saintes Glaces ?
0: Non, pas du tout. Il dit « Après Sainte-Rolande, l'été fait place grande. »
3: Ouh là là là là ! Encore un dicton.
0: Non, il s'est trompé ce dicton parce que voilà, le temps...
3: Sur un temps de Toussaint.
0: Le temps compliqué va durer encore quelques jours. Effectivement, on va détailler tout cela dans quelques instants, Marina. Vous connaissez le numéro pour nous joindre, 3210. Les SMS, c'est le 74-900 avec le code MATIN. 99 centimes le message et vous avez évidemment le groupe Facebook de l'émission, c'est gratuit et vous pouvez nous envoyer vos photos, vos commentaires, ce que vous aimez, ce que vous aimez moins, n'hésitez pas, on vous attend tous les jours. Dans un instant, premier point complet sur l'actu, l'antivirus ne s'est pas diffusé sur le territoire, c'est ce que dit le gouvernement. C'était hier lors d'une grande conférence de presse, le gouvernement qui s'est montré donc plutôt rassurant, même si on ne sait pas tout de ce virus, beaucoup de questions se posent encore, on verra cela dans le journal de 5 heures dans quelques instants. Est-ce que vous aimez le soleil,
3: oui.
0: La mer,
3: oui.
0: La nature apaisante?
3: Oui.
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0: Très très joli cadeau une nouvelle fois ce matin. Et on le répète, n'hésitez pas lorsque vous partez comme ça, vous nous envoyez une carte postale ou des photos sur le groupe Facebook de l'émission. Ça nous fait toujours plaisir.
3: Ouais, c'est agréable.
0: De voir que vous avez passé un bon moment grâce à RTL. Au programme de l'émission également, votre santé avec Aline Perraudin. Ça marche ou ça marche pas? Et ce matin,
3: elle va nous parler de la tendance no skinny fat, c'est-à-dire être comme vous, mince et musclé. Ce serait pas pourquoi vous riez. Si, c'est tout vous quand même.
0: Plutôt comme Tom.
1: Ah oui, si vous parlez de moi, ça je comprends. Ouais.
3: D'accord, bon. En tous les cas, ce serait synonyme de bonne santé d'être mince et musclé. Aline va démêler le vrai du faux de cette tendance.
0: Tiens, et puis c'est quoi un bon mot de passe? Attention à ne pas choisir n'importe quoi. On verra cela avec...
3: 1, 2, 3, 4.
0: Dans 3 quarts d'heure, ce sera le conseil conso.
1: Moi j'ai mis Jérôme le BG.
0: Ouais, c'est ça. Ouais. À 6h20, on ira à Cannes et puis à 6h40, on prendra de l'avance sur l'actu avec Tom.
1: Ouais, et on parlera de l'Eurovision. Vous savez que la finale, c'est samedi. Je vais vous donner les pronostics des bookmakers, les parieurs.
3: D'accord.
1: Et ben, c'est plutôt bien parti pour notre française, Manon.
3: J'ai
0: l'impression qu'on dit ça chaque année, non?
1: Ouais, mais j'ai dit c'est bien parti, j'ai pas dit qu'elle
3: allait.
1: C'est ça. Elle est dans le top 30, si vous voulez. Il y a 35 participants.
0: Marina, les températures, on est toujours sous les moyennes de saison. Hein.
3: Ah oui, franchement, les températures fraîches. Alors ce matin, peut-être un peu moins fraîche qu'hier, parce qu'il y a plus de nuages, moins d'éclaircies, mais enfin, ça reste frais par endroits. Hein. 4 degrés à Besançon et à Strasbourg, 7 à Millau, 8 à Clermont-Ferrand, il fait 9 à Lyon et à Lille, vous avez 11 à Paris, mais 15 à Ajaccio et 17 à Nice tout de même. Pour les températures cet après-midi, bah, toujours en dessous des moyennes de saison, sauf quand même en Méditerranée, toujours, hein, 23 à Montpellier, à Nîmes, 21 à Marseille et à Ajaccio. Mais seulement 18 à Clermont-Ferrand, Limoges, Lyon, La Rochelle et Bordeaux. 16 à Paris, à Rennes, à Mulhouse et à Dijon, ainsi qu'à Orléans et à Nantes. 15 à Besançon, 14 à Lille et au Havre, 13 degrés à Rouen et à Ville.
0: Et dans le ciel?
3: Alors dans le ciel, là ce matin, c'est très nuageux sur quasiment tout le pays. Et puis il y a des petites averses, alors pas grand chose, mais de temps à autre, sur la Corse, sur le sud de l'Aquitaine, vers notamment le sud de l'Auvergne-Rhône-Alpes, quelques gouttes vers les Ardennes. Bon, dans l'après-midi, il y a une perturbation qui va arriver ce matin par la Manche et qui va s'étendre de la Bretagne au Pays de la Loire, de la Normandie à l'Île-de-France, des Hauts-de-France à la Champagne-Ardenne. Perturbation avec un petit peu de pluie, parfois même des orages, c'est possible, sur l'Île-de-France et les Hauts-de-France. Du vent aussi, un vent d'ouest soufflant même jusqu'à 80 km/h sur les côtes des Hauts-de-France. Ce sera nuageux du Poitou au centre jusqu'au Grand Est. On aura des nuages et des averses aussi vers les Pyrénées, le sud du Massif central, le sud des Alpes et la Corse. Mais il y aura quand même des éclaircies, retour du soleil, notamment des Charentes à l'Aquitaine, du nord de l'Auvergne jusqu'à Rhône-Alpes, ce sera un petit peu mieux. Soleil aussi du golfe du Lion en allant vers l'ouest de PACA avec toujours du Mistral et de la Tramontane.
0: François à 4 degrés, il est à Matincourt dans les Vosges, s'appelle, écrit-il sur le groupe Facebook de l'émission. François qui nous écrit de Matincourt, moi je dis qu'il faudrait faire une délocalisation des petits matins là-bas, forcément, Matincourt, petit matin, ça va très bien François. 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
0: La situation est sous contrôle, dit Emmanuel Macron au sujet de l'antivirus, même si les spécialistes avouent ne pas tout savoir. Il y a notamment cette question, ce virus a-t-il muté depuis qu'il est passé par ce navire de croisière? On va faire le point dès le début de ce journal. Quelle peine requise contre Nicolas Sarkozy en appel? On le saura aujourd'hui. L'accusation va conclure ses 3 jours de réquisition. À Paris, un animateur scolaire mis en examen pour des agressions sexuelles sur 3 enfants. Et puis, pas de suspense ce soir à Bollard. Lens reçoit le PSG en match en retard de Ligue 1. Paris est déjà assuré de finir champion de la saison. Coup d'envoi 21h. Après votre journal, RTL événement, le pouvoir d'achat qui se réduit comme peau de chagrin pour beaucoup depuis le début de la guerre au Moyen-Orient. Des Français à l'euro près. Quand ils font les courses, vous l'entendrez, la consommation s'effondre.
5: L'indice de confiance des ménages a encore baissé en avril. Hein. Ça veut dire que les Français ne sont pas confiants sur l'avenir et ça ne va faire qu'inciter les Français à plutôt épargner que consommer.
0: RTL événement dans un quart d'heure.
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0: Le journal avec vous, Tom Lefebvre.
2: La ministre de la Santé a donc pris la parole pendant près de 2 heures hier après-midi pour faire le point concernant l'épidémie d'antivirus. Grande conférence de presse autour de scientifiques pour évoquer la dangerosité de ce virus, sa contagiosité, mais aussi les zones d'ombre qu'il reste à éclaircir. Et il y a notamment cette question, Agathe Landé, ce virus a-t-il muté ?
6: Eh bien, pour le moment, on ne sait pas précisément quelle souche du virus a touché ce bateau de croisière. C'est d'ailleurs pour cela que l'on prend autant de précautions. Ces doutes devraient être levés dans les prochains jours, une fois que le virus sera passé par des machines de séquençage qui vont analyser son ADN pour connaître toutes ses caractéristiques. Le professeur Xavier Lescure est infectiologue à l'hôpital Bichat.
7: Il n'est pas impossible qu'on soit en face d'un variant, avec des mutations qui puissent toucher une augmentation de la capacité de transmissibilité. Tant qu'on n'a pas ce séquençage complet du virus, on est obligé de prendre des mesures de précaution maximale.

0: Virus dans l'Hexagone. Avec cette actualité liée à l'antivirus, on oublierait presque que le gouvernement devait faire des annonces d'aide au carburant pour changer d'échelle. Selon les mots du Premier ministre Sébastien Lecornu, les taxis sont reçus à ce sujet aujourd'hui à Bercy. Ils ne font pas partie des premiers dispositifs.
1: En conclusion de 3 jours d'une charge féroce au procès libyen en appel, le parquet général doit annoncer tout à l'heure les peines qu'il va requérir à l'encontre de Nicolas Sarkozy et ses 9 coprévenus.
0: Oui, dans ce dossier qui a déjà valu à l'ancien chef de l'État un passage en prison, on rappelle qu'il est accusé d'avoir conclu un accord avec le dictateur Muammar Kadhafi. Il est accusé de corruption, de financement illégal de sa campagne de 2007, mais il dément toute malversation, Sophie Neumayer.
2: Oui, depuis 2 jours, Nicolas Sarkozy reste stoïque, droit. Il encaisse la charge lourde, cinglante du ministère public qui ne mâche pas ses mots. Cette affaire, ce n'est pas une affaire de politique ou de réelle politique, assène-t-il. C'est le délit de corruption d'agent public commis par Nicolas Sarkozy qui a emporté dans ses actions frauduleuses et corruptrices une forme de perdition républicaine. Maître Claire Josserand-Schmidt, l'avocate de l'association Anticorps.
3: Il me semble que les avocats généraux n'éludent rien. Ils ne convoquent pas d'hypothèses. Il convoque des preuves nombreuses, solides, percutantes. Et en cela, ils font une démonstration qui me semble implacable et incontestable.
2: Le ton des avocats généraux ne laisse que peu de doutes quant aux peines qui seront réclamées. En fin de journée, Nicolas Sarkozy s'en remettra ensuite à ses avocats. Le 27 mai, il compte plaider la relaxe.
0: Compte rendu d'audience signé Sophie Neumayer. RTL vous le révélait hier, un animateur scolaire a été mis en examen pour des violences sexuelles sur 3 enfants dans une école du 11e arrondissement de Paris. Une première plainte avait été déposée en novembre dernier. Il reste présumé innocent, mais une enquête est donc ouverte pour déterminer dans quelles conditions ces agressions ont pu avoir lieu et identifier d'éventuelles autres victimes. L'actualité à l'étranger, c'est l'impasse diplomatique qui se prolonge au Moyen-Orient. L'Iran écarte tout compromis après le rejet de ses propositions pour mettre fin à la guerre par Donald Trump. Elles sont bonnes à mettre à la poubelle. Voilà ce que dit le président américain.
1: En football, les 2 meilleurs clubs de Ligue 1 ont rendez-vous ce soir à Bollaert.
0: Oui, match en retard de la 29e journée. Lens, qui s'est assuré d'une qualification en Ligue des Champions, compte bien bousculer le Paris Saint-Germain jusqu'au bout. Mais il n'y a plus franchement de suspense. Le PSG est quasi assuré d'être champion de France cette saison au vu d'une différence de but confortable, Nicolas Georgerot.
4: Oui, un match qui devait se jouer mi-avril. Ce sera donc 1 mois plus tard, au moment où le PSG n'a besoin que d'un point pour valider mathématiquement son 14e titre. Galvaudé la rencontre, l'entraîneur lensois, Pierre Sage, n'y pense même pas.
5: Pour moi, ce n'est pas une option. On a des gens qui vont acheter leur place pour voir un spectacle. On se doit de respecter ces engagements-là. Et aussi, on a à cœur de livrer un bon match face à la meilleure équipe du monde. Essayer de rivaliser avec elle pour se rapprocher d'elle.
4: Et le PSG de Luis Enrique n'a pas vraiment envie de baisser la tête et de laisser filer le match.
6: C'est une fête pour le football français parce que les 2 meilleures équipes de cette saison sont aucun doute. On va chercher à montrer notre niveau et le niveau de Lens et je pense que va être un match très intéressant. C'est aussi la meilleure préparation pour arriver à la finale de Champions League.
4: 2 finales à venir pour ces 2 équipes qui basculeront dès ce soir après la rencontre dans la gestion des jours qui les séparent de leur échéance. La finale de Coupe de France pour Lens, 2 Ligue des Champions pour le PSG.
0: Merci beaucoup Nicolas Georgerot.
1: Votre champion du jour.
0: Ah, c'est un couple d'Allemands et ça rigole pas. Les 2 vivent à Kempten et ils risquent 10 ans de prison.
7: Qu'est-ce qu'ils ont fait ?
0: Depuis des années, ils ont un train de vie de luxe, voitures, vêtements, chevaux. Sauf que personne n'a compris comment ils pouvaient être aussi à l'aise financièrement en étant agents de la municipalité dans le service des travaux publics. Mmh. On s'est en fait rendu compte après un petit moment que le malin, qui était chargé de récupérer les caisses des horodateurs, bah, il gardait tout l'argent pour lui, en fait. Avec une clé, il ouvrait le parcmètre. Hein, il venait récupérer l'argent, sauf qu'il mettait toutes les pièces dans sa poche. Et à force de le faire tous les jours, bah, ça a vite chiffré. Vous savez combien il a récupéré ?
1: Non.
0: 2 millions d'euros.
1: 2 millions d'euros
0: en 1,9 million en petite monnaie, vous savez, avec 1 euro, 2 euros, voilà. Bah, à force,
1: oui.
0: Avec le temps, en fait, c'est la banque qui a cru un blanchiment en voyant des sommes déposées régulièrement sur le compte. Oui. Erreur de débutant, pourquoi il a fait ?
7: Pourquoi vous y connaissez ?
0: Je rigole, je vais avoir un contrôle fiscal. Non, en fait, le problème, c'est qu'ils ont tout dépensé et donc ils sont jugés en ce moment. Et alors je précise que depuis, la ville a modifié tout le système de gestion de stationnement et elle a changé les serrures au cas où qu'il est, au cas où qu'il y ait des doubles.
7: Par carte peut-être.
1: Voilà, très, très très très beau champion du jour. Merci beaucoup Tom.
0: À ne pas reproduire.
1: Point, prochain point complet sur l'actu avec vous à 5h30. Est-ce que vous constatez un relâchement des comportements sur les routes? C'est là

0: question qu'on vous pose ce matin au 3210 parce que les chiffres de la sécurité routière sont vraiment dans le rouge. Le nombre de morts a augmenté de 15% en un an. 285 personnes tuées, c'est 37 de plus par rapport à avril 2025. Est-ce que cette hausse vous étonne? Est-ce que vous-même, vous faites moins attention? Est-ce que vous êtes distrait par le téléphone portable, les écrans? Appelez-nous, on veut vous entendre sur ce sujet au 3210 ce matin.
1: Le temps est sec et il fait 12 degrés à Lyon. C'est un message de Doumé sur le groupe Facebook RTL Petit Matin. Où on trouve Denis aussi qui est en Corrèze en ce moment, à Tulle plus précisément, où il fait 8 degrés et il n'y a pas de pluie. 9 degrés à Moulins dans l'Allier, Sandrine nous dit, direction la capitale et Angers. Elle dit il va y avoir du monde sur la route, bah oui, avec ce long week-end férié qui s'annonce pour certains. En effet, ça risque d'être noir ou rouge sur la route. Régine, prudence, hein. Régine est à Trélazé dans le département du Maine-et-Loire. Le ciel est nuageux et fait 5 degrés. Et puis, on va terminer par un anniversaire. C'est Marie-Claude. Marie-Claude qui souhaite un joyeux anniversaire à quelqu'un qu'on connaît très bien ici, puisqu'il s'agit de Stéphane Carpentier.
0: Je ne vois pas qui c'est.
1: Hein, vous voyez pas, un
0: chevelu.
1: Un petit mince.
0: un petit chevelu.
1: On l'embrasse même quand il n'est pas là, je le chambre.
0: Mais on l'adore. Il est 5h10 sur RTL, on ouvre les journaux. Avec cette nouvelle conséquence de la guerre au Moyen-Orient, vous l'avez peut-être déjà remarqué d'ailleurs depuis plusieurs jours, la facture de vos chantiers risque de prendre un sacré coup. Dossier à la une de Paris-Normandie, la hausse des matières premières va forcément se répercuter sur les prix. C'est ce que dit la Confédération de l'artisanat et des petites entreprises du bâtiment. Jusqu'à présent, il y avait des stocks, alors c'était indolore. Là, ce n'est plus le cas. Qu'est-ce qui a augmenté ? Le bitume, le béton, le bois, le PVC des fenêtres, les ardoises pour les toits, c'est 17% du jour au lendemain parce qu'elles viennent d'Espagne et qu'il faut les acheminer. C'est ce qu'explique par exemple le président de la CAPEB de la Seine-Maritime. En deux mois, les grilles tarifaires proposées aux artisans pour les matières premières ont explosé de 23%. Un couvreur raconte qu'il est obligé de renchérir les devis de 10% par rapport à 2025 pour s'en sortir pour un même chantier et encore, il perd un peu de marge. Les artisans s'attendent à une baisse des commandes, ça se ressent déjà, hein, les clients sont plus lents à signer les devis, avec des conséquences problématiques. Par exemple, cet électricien qui intervient là sur un chantier à Rouen, son devis a été signé il y a 4 mois, avant la guerre donc. Et bien avec la hausse des prix des matériaux, il perd 150 euros. Parce qu'évidemment, une fois le devis signé, on ne peut pas modifier le coût. Artisan, pourquoi la facture va augmenter? C'est la une de Paris-Normandie ce matin.
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0: Nous vous proposons aujourd'hui un extrait d'Un jour, une vie. Hier, Faustine Bollard recevait Clara. Alors, c'est une enquêtrice amateur qui est sur les traces de Xavier Dupont de Ligonnès. Elle aussi, forum, cartes, archives administratives. Depuis 2 ans, elle et son collectif de cyber-enquêteurs traquent la moindre piste. Au micro de Faustine Bollard, elle raconte avoir même fait appel à un blogueur.
3: Alors, Aquababe nous a paru intéressant. Alors, pas au premier abord, effectivement, mais au deuxième abord. On s'est dit qu'avec une communauté comme la sienne, qui est quand même une très très grande communauté, et qui repose sur le Spotted.
4: Le Spotted, c'est-à-dire que vous pouvez trouver sur son site, n'importe qui, prend en photo un people qui prend l'avion, qui prend son café, et c'est un espèce de flux comme ça d'images volées.
3: Et donc nous, à ce moment-là, on se dit que ça peut être, pourquoi pas, une aubaine sur des millions de personnes, faire des photos à
4: sa communauté, bien sûr.
3: Et oui, tout à fait. Donc à ce moment-là, on essaye d'exploiter cette communauté qui pourrait, pourquoi pas, nous apporter des photos, des témoignages encore et encore, puisque de toute façon, c'est ce qui peut nous faire avancer aujourd'hui aussi.
0: Cette enquêtrice amateur sur les traces de Xavier Dupont de Ligonnès est à réécouter dans Un jour, une vie. 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
3: Est-ce que vous connaissez le mot crush ?
4: Oui, tout à fait.
3: Est-ce que vous connaissez le mot charreau ?
4: Oui.
3: Oui, Marine ?
5: Ah bah dis donc.
3: Charreau ?
4: Bah oui, charreau.
3: Onigri ?
4: Ah non, pas du tout.
3: Ah non. Ce sont des mots qui entrent dans le dictionnaire. On va y revenir dans le journal de 5h30. Il y a des surprises. Soyez bien à l'écoute tout à l'heure. Dans l'actualité aussi ce matin, l'antivirus. Il n'y a pas de circulation de ce nouveau virus en France. Est-ce qu'il faut retenir de la première grande conférence de presse du gouvernement hier sur le sujet ? Pour Emmanuel Macron, la situation est même, je le cite, sous contrôle.
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3: Nous sommes à un peu plus d'une heure maintenant de la publication des chiffres consolidés de l'inflation pour le mois d'avril. Et on sait déjà qu'ils ne seront pas bons. Ce sont des chiffres en hausse, vu le contexte international. Nous avons choisi d'aller ce matin à la rencontre de ces Français qui vivent à l'euro près, alors que les prix augmentent partout, dans le sillage de ceux de l'essence. Bonjour Valentin Boisset.
6: Bonjour à tous.
3: Sur ce parking de supermarché des Yvelines, le constat est assez clair. Les habitudes des consommateurs ont changé ces dernières semaines.
6: Oui, nous arrivons dans les rayons avec Annie, 65 ans. Elle pousse son caddie et dans sa main, elle tient un téléphone avec l'application calculatrice ouverte en permanence.
7: On regarde tout un par un.
8: Vous faisiez ça avant ?
7: Avant, non. Mais maintenant, on est obligé de faire ça.
8: C'est à l'euro près, quoi.
7: Ah, oui.
6: Avec sa calculatrice, elle traque donc les promotions, puis calcule les produits les moins chers au kilo.
8: C'est combien en tout ? 80 ?
7: En tout, là, il y a 93 euros, c'est que de l'alimentation.
6: 93 euros pour 3 semaines de repas. Elle se limite à 4 yaourts pour un mois. Sa retraite est de 900 euros mensuels. 100 euros partent donc dans les courses, une centaine d'autres dans le carburant. Le reste... dans le loyer.
7: Ça a vraiment remonté, quoi.
6: C'est l'heure de rendre le caddie.
9: Bonjour.
6: Nous croisons Hervé.
9: Je regarde plus les étiquettes qu'avant.
6: Son coffre est rempli de marques distributeurs.
9: Il faut comparer. Je regarde deux produits de même catégorie et puis je regarde deux marques différentes. J'ai pris un peu de tout. Hein. Pour le chien,
6: il a fait le choix pour la première fois d'une marque de croquettes la moins chère disponible, un crève-cœur pour ce retraité payé un peu plus de 1100 euros par mois.
8: À la fin du mois, vous reste combien ?
9: Rien du tout pour moi, rien.
6: À côté de lui, sa fille m'indique qu'elle aussi, pourtant jeune active, a dû changer ses habitudes.
10: Pour l'essence, je regarde sur le site internet où se trouve l'essence le moins cher, ce que je ne faisais pas avant.
6: Selon ses calculs, elle économise ainsi 30 euros par mois.
3: Alors, il y a les courses, l'essence, on l'entend, et comme souvent, le secteur qui pâtit le plus de ces changements, Valentin, ce sont les loisirs.
6: Oui, Carani, Hervé et Laurie me l'ont dit. Cet été, les vacances seront à petit prix. Et ça, les professionnels du tourisme le remarquent. En baie de Somme, par exemple, au camping de l'Étang, Estelle, la propriétaire, reçoit sur son téléphone les réservations. L'emplacement est à 20 euros la nuit. Et pourtant...
11: Quand on demande le prix, c'est de dire « Mais est-ce qu'on peut avoir un peu moins cher si vous nous dites que l'emplacement n'est pas forcément vers l'Étang ? » Ou ils annoncent un peu de pluie, est-ce qu'on baisserait pas ? Le taux de transformation est mauvais là-dessus.
6: Des négociations sur les prix, un comportement du consommateur inédit selon cette professionnelle et qui s'explique par une chute du moral des consommateurs. Émilie Maillère est directrice des études chez Circana. Elle étudie justement ces comportements.
12: L'indice de confiance des ménages a encore baissé en avril, qui est à 84. Au mois de mars, on était à 89. Donc, ça se dégrade significativement. Ça veut dire que les Français sont pas confiants sur l'avenir et ça ne va faire qu'inciter les Français à plutôt épargner que consommer.
6: Une baisse de morale qui n'augure rien de bon, selon elle, pour la consommation dans les prochaines semaines.
3: Reportage RTL événement signé Valentin Boisset. Reportage à quelques heures de la publication des chiffres de l'inflation. Ce sera 8h45 tout à l'heure. J'ai dit... dans une heure, non, ce sera bien à 8h45 tout à l'heure. Évidemment, on vous les donnera en direct sur RTL. Il est 5h17.
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3: Le gouvernement appelle à une prise de conscience collective, un véritable sursaut de citoyenneté après les derniers chiffres de la sécurité routière qui ne sont pas bons. Plus 15% de mortalité sur les routes en un an, c'est beaucoup. 285 personnes tué. Est-ce que vous avez constaté, vous, un relâchement sur la route ? Vous êtes au volant. Est-ce que vous-même, vous faites moins attention ? On en parle ensemble ce matin.
14: Et on va en parler avec un auditeur de Blois. Bonjour Ludovic.
15: Bonjour la fine équipe, vous allez bien ?
3: Bonjour Ludovic.
14: Ça va bien ?
15: Oui, à Blois, il fait 7 degrés, Marina.
14: C'est noté, Ludovic. Je précise pour l'auditeur que vous êtes retraité, mais ex-pompier volontaire. Vous l'avez été pendant 30 ans, c'est ça ?
15: Alors, j'ai été pompier volontaire pendant 35 ans et 5 ans pompier professionnel à Paris.
14: Donc, les accidents de route ou autres comportements problématiques sur la route, vous connaissez ?
15: Oui, malheureusement, oui. Et je trouve que les gens se font ne respectent pas assez tout ce qui doit être respecté.
3: C'est-à-dire
15: quand je vois les gens qui grillent, bon, en centre-ville, au feu rouge, bon, bah, il n'y a pas de voiture ni à droite ni à gauche, je passe quand même. Bah non, il est rouge.
3: Oui.
15: Et puis, bah, il y a des fois, bah, c'est comme ça que ça cartonne. Les excès de vitesse qu'il y a sur la route aussi. Il faut savoir que dans le Loir-et-Cher, l'année dernière, il y a eu quand même 35 morts suite à des accidents de voiture. Et là, depuis le début de l'année, on en est rendu à 6.
3: Ouais. Donc ces chiffres ne vous étonnent pas, en fait, hein. 15% de mortalité en plus en un an, ça ne vous étonne pas.
15: Non, non, c'est pas étonnant, non, parce que personne ne respecte quoi que ce soit, donc voilà quoi.
3: Les écrans, vous voyez des gens avec le portable au volant ?
15: Ah oui, j'en vois assez souvent, ouais. Ouais, et bon, c'est un peu dommage parce que si on vous appelle au téléphone, bon ben moi perso, j'ai une messagerie, hein, le téléphone il est dans la poche. Perso, j'ai une messagerie. Si quelqu'un a quelque chose à me dire, il me laisse un message et dès que je suis à l'arrêt ou dès que j'ai arrêté de conduire, bon ben j'écoute le message, point barre quoi, voilà.
3: Vous-même vous diriez, Ludovic, vous-même que vous avez un comportement exemplaire au volant ou parfois vous reconnaissez un petit écart, vous allez griller un stop ou
15: Je vais pas dire que j'ai un comportement exemplaire. Ça m'est arrivé déjà de griller un stop, oui, mais c'était en pleine campagne, il y avait rien, il y avait une super visibilité. Donc voilà, on voyait bien, voilà. Je dis pas que ça m'est jamais arrivé, non. Mais par rapport à tout ce qu'on voit en ce moment, par rapport à voilà. Et puis ce qu'il faut ajouter aussi, c'est que quand, comme on dit chez nous, quand ça cartonne, quand les voitures sont moins costauds qu'elles étaient avant. Donc c'est vrai qu'au niveau corporel, il y a plus de dégâts.
3: Ah bon, vous diriez qu'elles sont moins costauds aujourd'hui ?
15: Bah, je pense, oui.
3: Moi, je pense pas, moi, au contraire.
15: Ouais.
3: Comparer une vieille de chevaux à, je sais pas, une voiture aujourd'hui.
5: Votre voiture de luxe, Jérôme.
3: Voilà, c'est ça. C'est pas vrai, Tom plaisant.
15: Oui, voilà, ouais.
3: Non, mais vous vous sentez en danger sur la route, Ludovic, aujourd'hui ?
15: Ah bah, sur certaines routes du Loir-et-Cher, oui.
3: Oui.
15: Ah oui,
14: Les grandes routes ou les routes secondaires ? Qu'est-ce qui est le plus dangereux pour vous au quotidien ?
15: Les grandes routes.
14: Ouais.
15: Les grandes routes, parce que bon, il y a des fois, il y a des lignes droites et tout, et il y a des conducteurs, quoi, à partir du moment où ils sont au volant, la route est à moi, il faut que je passe. Voilà.
3: Mmh. Bon, après, c'est un témoignage. On va ajouter à votre témoignage le nôtre, tout simplement, parce que nous roulons la nuit aussi, et notamment oui. Hervé, et on voit la nuit des gens rouler parfois n'importe comment.
16: Oui, encore ce matin, nuit, là, j'arrive, et là, à la sortie du pont de Neuilly, sur Seine. Ouais. Un jeune avec le A derrière, il a grillé, il a passé et puis là, il s'est fait flasher, quoi.
3: Ah, il s'est fait flasher.
16: Voilà.
3: Oui, donc il y a une justice quelque part.
16: Oui.
3: Mais il y a un danger aussi.
16: Oui, voilà. Un jeune A, quoi.
15: Bah oui.
3: Ces comportements-là, vous êtes nombreux à les constater dans les messages qu'on reçoit ce matin.
14: Gildas, lui, roule à moto et quand il est au feu vert, il regarde quand même toujours à gauche et à droite en ralentissant car il n'est pas rare de voir justement des gens griller des feux. Donc il reste prudent. Voilà. Même constat pour Vincent qui, tous les jours, en allant au boulot, voit des refus de priorité, des stops grillés. En fait, les gens ne font plus les arrêts, nous dit-il. Angélique, hier matin, a vu une maman devant elle avec son enfant à bord. Elle roulait prudemment. Et en face, un abruti, écrit-elle, a doublé, mais se rabattant juste un petit peu avant cette femme au volant avec son enfant derrière. Elisabeth, elle aussi, elle a suivi une personne pendant un moment qui avait son téléphone sur un support. Alors, elle s'est dit qu'elle avait mis Waze ou une appli d'itinéraire quelconque. Et non, en passant à côté d'elle, elle a vu qu'elle scrollait sur TikTok.
3: Ouais.
14: Alors, Emmanuel...
3: C'est très près pour voir ça.
14: Mais oui, j'imagine peut-être un feu, elle s'est arrêtée à côté, à droite ou à gauche, j'en sais rien. Je n'ai pas le détail. Emmanuel constate surtout une absence de police sur les routes. De ce fait, les gens se font un peu ce qu'ils veulent. Et puis François a une solution. Lui, il estime qu'il faudrait une réévaluation des capacités de conduire. Ce serait bien la bienvenue, notamment tous les 5 ans, comme pour les routiers en fait.
3: Pourquoi pas ? Et alors, ce qu'on voit aussi, c'est les gens qui regardent des films sur le portable.
14: Ouais, ça, c'est fou.
3: Ça, c'est fou. Ah ouais. Des films sur le portable ou sur la tablette, on en voit.
14: Oui, moi j'en ai vu.
3: Bon. Ludovic, vous l'y ajoutez
15: Oui, non, mais je pense que repasser le permis tous les 5 ans, je sais pas. Parce qu'une fois que vous avez votre permis, vous passez votre permis, vous le passez, vous apprenez à respecter le code de la route et tout. Mais une fois que vous avez votre permis, chacun fait ce qu'il veut. À partir du moment où il a le permis, voilà.
14: Après, il y a aussi le code de la route qui évolue, parfois.
3: Oui.
14: Donc ça serait bien.
15: Oui, il y a ça aussi, ouais. Ouais.
3: Bon, en tout cas, merci pour ce témoignage, Ludovic. Est-ce que vous aussi, vous constatez des comportements dangereux sur les routes avec cette mortalité en hausse, hein, plus 15% en un an? On attend vos témoignages. Merci, Ludovic. On vous souhaite
15: Bonne journée.
3: Bon long week-end, même si vous êtes en retraite.
15: Ouais.
3: C'est long week-end permanent pour vous.
15: Non, moi je suis actif, moi.
14: Ah oui, ah ouais, vous travaillez encore un petit peu quand même, non?
15: Non, je suis bénévole au Resto du Cœur.
14: Oui,
3: ah,
14: bien sûr,
3: oui, d'accord,
14: bien sûr.
3: Bah, merci beaucoup à vous, à bientôt Ludovic.
15: Merci, bonne journée.
3: Merci, il est 5h23.
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3: On vous ouvre nos archives tous les matins pour retrouver les reportages et les directs qui ont fait l'histoire. Le 13 mai 1993, juste avant 9h30 du matin, un homme armé fait irruption dans une classe maternelle de l'école Charcot à Neuilly-sur-Seine. Il prend en otage 21 enfants et leur institutrice. L'homme se fait appeler Human Bomb. Voici les toutes premières informations données dans ce flash de RTL.
5: RTL 11h, Dominique Martin.
17: Une prise d'otage dans une école de Neuilly-sur-Seine. Un homme armé retiendrait les enfants d'une classe de maternelle. Pour plus de précision, nous rejoignons tout de suite Philippe Chaffangeon qui est sur place. Philippe.
18: Oui, Dominique, ici devant le groupe scolaire Commandant Charcot, on dispose d'assez peu d'informations sur ce qui se passe à l'intérieur. La droite de l'école, c'est l'école maternelle. Il y a beaucoup de policiers actuellement, des polices urbaines, des policiers en civil qui sont rentrés dans l'école. J'ai vu tout à l'heure des fonctionnaires de police avec des gilets pare-balles qui rentraient également. Alors d'après ce que l'on sait, un homme, peu avant 10h, est arrivé dans l'école. Il se serait introduit dans une classe de maternelle. Il aurait, selon certaines versions, une arme de poing. Selon d'autres versions, des fils électriques qui dépasseraient de ses vêtements et qui seraient, faut le mettre au conditionnel, des explosifs, on ne sait pas très bien. Ce serait un homme de 38 ans, d'après les informations que nous avons. Il n'aurait pas de revendication précise, on ne sait pas très bien pour l'instant ce qui se passe dans l'école. La partie gauche de l'école, qui est l'école primaire, a été évacuée il y a 10 minutes par la police. Tout le quartier est bouclé, il y a un périmètre de sécurité qui a été installé. Quelques mères qui viennent chercher les enfants pour l'heure du déjeuner sont un peu bloquées derrière les barrières et se posent des questions pour savoir ce qui se passe. Les pompiers sont arrivés, voilà ce que l'on sait pour l'instant. Donc une prise d'otage est en cours dans cette école maternelle du groupe scolaire Commandant Charcot à Neuilly depuis maintenant une heure.
3: Et la prise d'otage va durer deux jours. Hein. Les motivations de Human Bomb sont confuses. Il réclame l'équivalent de 15 millions d'euros. Nicolas Sarkozy, qui est alors jeune ministre du budget et maire de Neuilly, interviendra directement. Human Bomb sera tué lors de l'assaut du raid. Merci à Quentin Baron du service des archives.
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19: Excusez-moi, c'est parce que j'ai pas compris. Alors, je peux vous dire que
3: j'étais surpris par la.
19: Je l'ai plus pas vu venir.
3: Qu'est-ce qu'il a dit? J'ai... On a mal entendu.
14: Faut pas faire ça.
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19: Il fallait peut-être mettre autre chose parce que là, on va avoir du mal à se raccrocher aux branches.
1: Franchement, Hervé Pépion, faut pas faire ça, là, pas cette heure-là.
19: Bon, alors, ce sera pas chaud, hein, aujourd'hui, au niveau température.
1: Non, non, non. Contrairement à Benjamin Biolay, ce sera pas chaud. Bon, il ne fera que 13 degrés à Cherbourg, à Abbeville et à Rouen aujourd'hui, 14 à Lille, 14 à Caen, 15 au Mans, 16 degrés à Paris et à Mulhouse, 18 à Lyon, à La Rochelle ou encore à Bordeaux, 20 à Grenoble. Il y a juste en Méditerranée où ce sera, on dépassera les 20 degrés puisqu'il fera 21 à Marseille, 22 à Bastia et 23 à Montpellier et à Nîmes.
19: Dans le ciel ?
1: C'est pas chaud non plus, hein. Parce que franchement, on a une petite goutte froide, donc de l'air froid en altitude, qui va arriver par les côtes de la Manche, donnant un ciel couvert, des averses, alors des petites averses faibles, hein. Tout le monde n'aura pas de la pluie, mais voilà, vous avez ce risque, avec un vent en plus d'ouest qui va se renforcer à 50 km par heure ce matin, puis 60, puis 80 sur les côtes des Hauts-de-France cet après-midi. Ces petites perturbations vont s'avancer vers toute la Bretagne, tous les pays de la Loire, la Normandie, l'Île-de-France, les Hauts-de-France jusqu'à la Champagne et Ardennes. Et ça peut tourner à l'orage d'ailleurs, des Hauts-de-France à l'Île-de-France et aux Ardennes cet après-midi. Donc situation à surveiller, ce sera agité. On aura aussi des averses orageuses cet après-midi des Pyrénées, sur le sud du Massif central, et ce sera nuageux jusqu'au sud des Alpes. Mais pour les autres, on a un ciel nuageux, souvent sec. Il y aura même quelques éclaircies pour certains, pas pour tout le monde. Autour du golfe du Lion jusqu'en moyenne vallée du Rhône et l'ouest de la Provence-Alpes-Côte d'Azur, avec du Mistral et de la Tramontane, et des éclaircies aussi vers la Franche-Comté, les Alpes, le nord de l'Auvergne, la Charente et l'Aquitaine. Bon, ça alternera avec des nuages quand même.
3: Merci Marina. Mercredi 13 mai, c'est l'anniversaire d'un très très grand de la musique nord-américaine, Stevie Wonder, aujourd'hui 76 ans. Je l'ai rajeuni.

0: Vous êtes plutôt Benjamin Bien. Steve Wonder, Marina.
1: Oh, écoutez les deux.
2: Je pense qu'on a le bêtisier de l'année là.
0: Ouais, je sais pas. Vous écoutez RTL Mon Réveil, il est 5h30.
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0: Le journal avec vous, Tom Lefebvre, et à la une ce matin, ce revirement du garde des Sceaux.
4: Oui, Gérald Darmanin revoit à la baisse l'ambition de son projet de procédure de plaider coupable en excluant la plupart des crimes et notamment les viols. Dans ce journal également, la mortalité en hausse sur les routes de France et notamment chez les cyclistes. Le RN largement en tête dans les sondages à un an de la présidentielle, mais attention à l'excès de confiance, vous allez l'entendre. Et puis crush, prompté, onigri, vous n'y comprenez rien, c'est normal. Voilà les nouveaux mots qui entrent dans les dictionnaires Larousse et le Robert.
0: Après votre journal, RTL Autour du Monde au Royaume-Uni où Charles III prononce aujourd'hui son discours du trône au moment où le gouvernement de Keir Starmer vacille sérieusement. On sera sur place à Londres.
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4: Elle était pourtant présentée comme une mesure clé pour désengorger les tribunaux. Gérald Darmanin souhaite désormais exclure les affaires de viol dans son projet de loi qui prévoit l'instauration du plaidé coupable criminel. Le texte doit être examiné fin juin à l'Assemblée, mais il se heurte à une forte contestation d'une grande partie des avocats. C'était donc un obstacle pour le ministre de la Justice qui a décidé d'écarter la plupart des crimes de ce projet, Plana Radenovic.
5: Oui, selon cette proposition du ministre, sont exclus du plaidé coupable criminel l'ensemble des crimes sexuels ainsi que tous les crimes relevant de la cour d'assises. C'est ce qu'a indiqué la chancellerie hier soir. Reste dans le champ drastiquement réduit de ce plaidé coupable criminel les braquages et les coups mortels, soit quelques dizaines d'affaires par an, évalue la chancellerie. Pas de quoi désengorger les stocks de la justice. C'était à la base le but pourtant de cette nouvelle mesure. Mais voilà, Gérald Darmanin propose cette énorme compromis après avoir rencontré les représentants des avocats et des parlementaires d'opposition. Son but est que son projet de loi sûr passe la barrière de l'examen en séance publique à l'Assemblée nationale fin juin, pour une adoption souhaitée par le gouvernement à la mi-juillet.
4: Merci beaucoup, Plana Radenovic. Le Sénat a rejeté pour la deuxième fois l'ensemble de la proposition de loi créant un droit à l'aide à mourir, texte qui avait pourtant reçu une majorité assez nette à l'Assemblée nationale, où le chemin législatif va d'ailleurs se poursuivre. Le président des Républicains, Bruno Retailleau, appelle à un référendum sur cette réforme sociétale majeure. Son état est toujours préoccupant ce matin avec un pronostic vital engagé. La patiente française positive au hantavirus est toujours hospitalisée en réanimation à Paris. On a appris qu'elle avait plus de 65 ans et qu'elle souffrait de comorbidité. La ministre de la Santé, Stéphanie Rist, a tenté, elle, de calmer les inquiétudes hier en assurant aux côtés de scientifiques qu'il n'y avait aucun signe de circulation du virus dans l'Hexagone. La situation est sous contrôle, c'est ce que dit Emmanuel Macron.
0: On en parle ensemble ce matin au 3210. On attend vos réactions, vos témoignages sur ce sujet. La mortalité a augmenté sur les routes en avril.
4: Oui, 285 personnes sont décédées en France. Une hausse de 15% sur un an et l'augmentation est encore plus marquée chez les usagers de deux roues et les cyclistes. Céline Skornavatsa, est la coprésidente de la Fédération française des usagères et usagers de bicyclettes et cherche sur les mobilités.
6: La pratique du vélo est en hausse, surtout au printemps. S'il y a plus de cyclistes, on va avoir plus de mortalité sur les routes de cette population d'usagers. Mais cela n'est pas immuable. Et il y a des pays en Europe où on voit une hausse de la pratique vélo qui est associée à une baisse de la mortalité parce qu'il y a une approche différente à la sécurité routière. Des mesures comme apaiser la vitesse et la circulation, renforcer les contrôles et les sanctions, et développer les aménagements cyclables sécurisés et continus, et bien évidemment placer les usagers et les usagères vulnérables au cœur des politiques publiques.
4: Des propos recueillis par Gauthier Delon-Bugard.
0: À un an maintenant de l'élection présidentielle, Marine Le Pen est ce matin l'invité exceptionnel de RTL à 7h35.
4: Et même si le suspense reste entier quant à sa participation à l'élection, on connaîtra son sort judiciaire le 7 juillet prochain. Mais peu importe les scénarios, le RN caracole en tête dans les sondages. En interne, personne n'imagine ne pas être au second tour. Attention à l'excès de confiance, Julien Fautra.
7: Oui, c'est un élu du RN qui l'exprime ainsi. Aujourd'hui, je ne vois pas ce qui peut nous empêcher d'être au second tour. Un autre voit encore plus loin. Je ne vois pas ce qui peut nous empêcher de gagner. la présidentielle, carrément. Quand un autre pense, lui, déjà à ceux qui vont reporter leur voix sur le RN dans l'entre-deux-tours. Résultat, Jordan Bardella, le président du parti et possible candidat à l'élection, a senti qu'il était nécessaire de remettre les points sur les « i ». Il a fait passer un message « Ne pensez pas que le second tour est acquis », dit-il. Sous-entendu, il faut faire campagne et un maximum de voix dès le premier tour et ne pas penser au second tour trop tôt. Faites une campagne comme si on était à 10% dans les sondages, a-t-il insisté. Est-il inquiet de cet excès de confiance ? Je ne supporte pas la fanfaronnade. Avis à ceux qui s'y voient déjà.
4: Julien Fautra du service politique de RTL. Et donc, je vous le rappelle, Marine Le Pen, la chef de file des députés RN, sera l'invitée de Thomas Soto à partir de 7h35.
0: Ça y est, le coup d'envoi a été donné à Cannes, 79e édition du festival.
4: Oui, avec les premiers films en compétition aujourd'hui, le japonais Naginot et un français, La vie d'une femme, c'est avec Léa Drucker et Mélanie Thierry. L'événement, il sera aussi hors compétition aujourd'hui avec la présentation de L'Abandon, film qui raconte les 11 derniers jours de la vie de Samuel Paty, ce professeur assassiné en 2020. Le film sort aujourd'hui en salle. Marina, si je vous dis que vous êtes mon crush, que vous êtes mon coup de cœur, Jérôme, si je vous dis que vous êtes un charreau,
0: je ne sais pas comment le prendre,
4: à la recherche de multiples aventures amoureuses, voilà des mots qui
0: femme
4: font
0: dort,
4: leur entrée. C'est vrai, ce n'est pas vrai, hein, je précise. Voilà des mots qui font leur entrée dans les dictionnaires, le Robert et le Larousse qui sortent à la fin du mois, leur édition 2027. Il y a 150 nouveaux mots et nouvelles expressions dans ce millésime. Alors, il y a beaucoup de mots de jeunes, une dinguerie par exemple. Ce n'est pas toujours facile à suivre pour les parents, écoutez.
8: Bah, une dinguerie, oui, c'est un truc un peu fou. Alors, banger, je connais pas. Crush, je sais pas.
9: Crush, c'est quand t'as un petit amoureux.
8: Ah non, là, je connais pas du tout.
9: Mais il y a aussi des mots comme onigiri ou bimbap. Est-ce que vous savez ce que c'est?
10: Aucune idée.
11: C'est du riz avec souvent du poisson cru dedans, comme un sushi, mais en forme de triangle.
12: Miskin, c'est un mot, je pense, que pas beaucoup de parents connaissent. C'est un mot arabe. Bah, miskin, en gros, ça veut dire pauvre. On peut dire c'est une pauvrette, truc comme ça, par rapport à une action que quelqu'un a fait.
9: Est-ce que des fois, il y a des mots que vos parents ne comprennent pas?
13: Bah, c'est un code entre jeunes pour se comprendre. Ça permet d'avoir des conversations secrètes aussi des fois, donc c'est cool.
4: Voilà, propos recueillis par Chloé Cadou. C'est un banger d'être avec vous
14: Alors,
4: ce
14: un
4: matin.
14: Un bonheur.
4: Un banger, c'est un truc de ouf, quoi. Ah. Bah, un truc génial.
0: Yo.
4: Voilà. Merci. Vous voulez un mot de football?
0: Oui, on l'attendait.
4: D'accord.
0: Vous pouvez le faire en français cette fois.
4: Voilà, il suffit d'un point au Paris Saint-Germain pour devenir champion de France et donc d'un match nul. Ce sera sans doute ce soir face à Lens. Lens qui est deuxième au classement à 21h, match en retard de la 21e journée de Ligue 1.
0: Merci beaucoup Tom Lefebvre, c'était votre journal. Et dans une heure, vous allez en entendre parler ce matin.
4: Les pronostics pour l'Eurovision, je vais vous dire si notre Française Monroe est vraiment bien placée, si elle a des chances de gagner.
0: Et la finale c'est samedi soir. Vous écoutez RTL, il est 5h38.
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0: On va à Londres où le roi Charles III doit prononcer aujourd'hui son traditionnel discours du trône. Alors c'est un exercice très formel où il déroule habituellement la feuille de route du gouvernement. Mais le problème c'est que ce gouvernement pourrait chuter à tout moment. C'est un exercice donc étrange et pas très agréable, Marie Billon.
15: C'est un peu le béaba de la politique. On ne met pas le monarque dans une position inconfortable. Aujourd'hui, Charles III va devoir faire appel à tout son flegme britannique pour faire mine d'ignorer l'inconstance du monde politique au milieu duquel il se trouvera plongé pendant un bout de la matinée. Le roi s'assiera sur son trône dans l'enceinte du Parlement de Westminster, tout en sachant que le Premier ministre, lui, est sur la sellette. Malgré des appels à la démission par dizaines des ministres qui claquent la porte et une impopularité confirmée dans les urnes la semaine dernière, Keir Starmer refuse de quitter le 10 Downing Street. C'est donc le programme de son fragile gouvernement que le roi devra lire, c'est ce qu'on appelle le discours du trône, avec autant de panache et de conviction que ses années à faire du théâtre lui auront appris. Les députés et les lords, eux, ne devront pas douter une seule seconde les bons mots de leur bon roi. En fait, pendant le discours du trône, la politique sera dans ce monde parallèle de la pompe et du cérémoniel, mais dès que le roi aura le dos tourné pour rentrer en son château, Westminster redeviendra cet univers impitoyable.
0: RTL autour du monde, Marie Billon à Londres, il est 5h39, on salue Anne-Cécile qui nous écoute toujours en courant. Hein.
16: Oui, elle est dans le Puy-de-Dôme où il fait 7 degrés et en effet, elle va nous écouter et apparemment ça va la réchauffer. Franck, lui, a un magnifique quartier de lune dans le ciel de Troarn où il fait 9 degrés ce matin. Dans la Nièvre, à Mont d'Aligny en Morvan, Dominique nous dit qu'il fait 6,2 degrés, c'est précis. 6 degrés, c'est aussi la température sur les hauts de Menin, dans le Puy-de-Dôme, sous les nuages. C'est Didier qui nous envoie l'info sur le groupe Facebook RTL Petit Matin. Je rappelle, hein, vous pouvez nous écrire sur le groupe Facebook RTL Petit Matin. Il y a les SMS, il faut écrire matin avant d'envoyer son message au 74 999 centimes le message. Il y a les mails aussi, rtlpetitmatin@rtl.fr.
0: Est-ce que vous constatez un relâchement des comportements sur les routes? C'est la question qu'on vous pose ce matin au 3210. Vous l'entendiez dans le journal, la mortalité, le nombre de morts a augmenté de 15% en un an. On attend vos avis, vos témoignages surtout. À suivre aussi la santé. Bonjour Aline Perraudin.
10: Bonjour.
0: À une tendance qu'on voit beaucoup sur les réseaux sociaux, le no skinny fat. Kizako, est-ce que c'est bon?
10: Le hashtag skinny fat sur les réseaux sociaux, ça veut dire maigre et gras à la fois.
0: Oui.
10: Et en fait, visiblement, c'est la nouvelle tendance. Il ne faut surtout pas être comme cela. Il faut être mince et musclé. On va voir si c'est vraiment ce qu'il faut pour être en bonne santé.
0: Bon, et bonjour Lou de Kit.
14: Bonjour.
0: Pour le conseil conso ce matin.
14: Aujourd'hui, on parle sécurité informatique. Je vous donne les clés pour créer un mot de passe infaillible.
0: Les clés pour les codes. À tout de suite.
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0: Il n'y a pas de circulation de lentavirus en France. C'est ce qu'il faut retenir, notamment de la première grande conférence de presse du gouvernement sur le sujet. C'était hier. Pour Emmanuel Macron, la situation est même, je le cite, sous contrôle. On apprend par ailleurs que la patiente qui est hospitalisée à Paris et qui a été testée positive est dans un état désormais qualifié de très préoccupant. C'est une femme de 65 ans. Elle a été placée sous respirateur artificiel. On y revient dans le journal de 6 heures.
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0: Le nombre de morts a augmenté de 15% en un an sur les routes. Est-ce que vous constatez un relâchement au volant? On en parle ensemble au 3210.
16: On va en parler avec Karl qui est boulanger en Eure-et-Loire. Bonjour Karl.
20: Bonjour Jérôme, bonjour toute l'équipe, comment allez-vous?
0: Bonjour père, bien.
16: Au fournil?
20: Ben ouais, c'est ça. J'ai essayé de caler ma pause pour pas que ça brûle au four, donc tout va bien. J'ai 5 minutes.
0: Bon, on entend l'odeur, on sent l'odeur du pain, c'est très agréable hein, déjà à travers le.
20: Oui, les nouvelles technologies maintenant.
0: À travers le téléphone.
16: Dingue.
0: C'est magnifique. Bon, vous constatez-vous un relâchement des comportements?
20: Oui, alors ouais. Moi je suis dans l'axe, vous allez comprendre, Chartres, Bonneval, Châteaudun, donc vous savez que des nationales, des deux voies, des une voie, des 80 km/h, 90, 50, 30. Et c'est une hécatombe. Moi, j'ai adopté, vous savez, pas seulement pour des coûts, mais pour de la sécurité. J'ai vraiment 3 enfants en bas âge. Les limitations, c'est-à-dire, je suis bête et destiné, 80 limitateurs à 80. Je sais, d'autres vont dire avec Waze, pour pas le citer, en fait, on peut aller un peu plus vite, etc. Donc, je suis scrupuleusement les limitations de vitesse. Et j'ai l'impression, à chaque fois, il n'y a pas un jour, je me prends pas des appels de phare, où vous savez, quand il y a deux voies qui se mettent, me dépasser en trombe, comme si je faisais finalement, comme si j'étais à contre-courant de tout le monde. Mmh. Et ça, je le vois depuis un an et demi. À faire les limitations de vitesse, j'ai l'impression d'être, excusez-moi pour les mamies, je respecte toutes les mamies, mais vous savez, de rouler comme une petite mamie. Mmh. Et finalement, à 80, je suis à 80 et j'ai l'impression à chaque fois d'être à la traîne. Je suis allé à Perpignan la semaine dernière avec le Grand Pont. Sur l'autoroute, je me fais doubler par des camions. Certes, je roule à 110, parce que c'est une grosse économie de défense, on va pas se mentir. Je roule à 110 au limitateur, je me fais doubler par les camions.
7: Mais ça, vous dites, c'est récent, c'est depuis un an et demi. C'était pas comme ça avant.
20: Les dernières grandes vacances, pour situer, parce que c'est là où on prend beaucoup plus l'autoroute, oui. Finalement, je n'avais pas vécu ça. Si vous voulez, l'autoroute, l'année dernière à 110, je faisais mes dépassements quasi uniquement de camions. Je me rabattais à droite, camions, je me rabattais à droite. Maintenant, des camions me dépassent. Et peu importe la plaque, on n'est même pas là pour ça. On s'en fiche. C'est juste, je parle juste des chauffeurs. Et ils respectent les limitations. Finalement, c'est eux presque qui respectent le plus les limitations. Mais les autres voitures qui restent au milieu, qui déboulent. Mais là, c'est surtout moi, mes routes de nationale. C'est une hécatombe. Ils changent aussi tout le temps, vous savez, les Zebra, etc. J'ai l'impression que Zebra est devenu une zone de dépassement. Il faudra peut-être que je repasse mon code parce que je suis pas à jour. Le Zebra est devenu littéralement une zone de dépassement. Et je pense que je suis pas, vous tombez pas de votre chaise quand je vous dis ça, quoi. C'est terrible. Non. Et alors, je vous parle pas des téléphones volants.
7: Oui.
20: Ça, les dépassements plus des téléphones volants. Alors ça, mais c'est terrible, quoi. C'est vraiment terrible. Et à Tivar, je sais pas, j'avais envoyé à Mathis un article.
7: Mathis qui est au standard, hein, je le précise.
20: Ah oui, pardon, excusez-moi. Oui. J'ai envoyé sur l'Écho Républicain à Mathis la semaine dernière à Tivar, un face à face, une voiture avec un camion. Quelqu'un qui devait être certainement trop pressé, qui a voulu faire un dépassement. Vous savez, c'est un peu vallonné. Pourtant, il y a un radar. Ça passe de 90 à 80. Tout est indiqué. Les lignes continuent, etc. On va pas s'en vouloir que la sécurité visuelle, elle est présente si on suit les recommandations sur la route, face à face avec un camion. Mais la personne est morte sur le coup, c'était la semaine dernière.
7: Quand vous roulez, Karl, vous avez l'impression d'être... Vous vous sentez en danger, aujourd'hui ?
20: Je me sens en danger par les gens énervés, en fait. Ça m'est arrivé que la personne, juste par excès de pas énervé, va débouler, va pas freiner pour me faire une tête à queue. Je vais pas exagérer, c'est pas vrai, mais me montrer qu'il était pas content. Ou pendant qu'il va me dépasser, me regarder, quand je dis méchamment, y a pas l'agressivité, comme on dit, la voiture, c'est une cocotte minute. J'ai l'impression de faire quelque chose de mal. Et ça peut pousser à accélérer finalement pour dire la personne me colle. Combien de camions la nuit me collent ? Vous rendez compte, c'est oppressant.
7: C'est paradoxal, alors qu'il y a de plus en plus de contrôles, qu'il y a de plus en plus de contraintes sur la route, c'est curieux de voir ces comportements.
20: Et j'en veux pas au niveau régional et national. Les radars, il y a des espèces de radars de chantier, vous savez, qui bougent exprès un peu tout le temps, toutes les mois, toutes les deux semaines. Donc le travail est fait. Mais moi, je me sens en danger, oppressé. Imaginez la nuit, j'ai entendu que vous rouliez la nuit. Des phares de camions, on a l'impression qu'ils sont à un mètre derrière vous. Vous vous dites, si vous les respectez, il y a un truc qui passe devant, vous les pilez. Enfin, c'est fini, quoi. Enfin, vous pointez pas au travail, entre guillemets, quoi. Enfin, c'est oppressant. Et ça, oui, je le remarque depuis un an et demi. Donc, ça colle avec votre sujet, enfin, le relâchement, quoi, j'entends.
7: Restez là, Karl. On va accueillir, vous parlez de routier, on va accueillir Paul.
1: Oui, Paul qui habite Limay, c'est dans les Yvelines. Bonjour à vous, Paul.
21: Oui, bonjour, Marina. Bonjour, Jérôme.
7: Bonjour, Paul.
21: Voilà. Eh ben, je vous appelle. Ben, effectivement, moi, je constate parce que je vais être par rapport à l'auditeur d'avant, je vais être un petit peu mitigé.
1: Ouais.
21: Enfin, ouais, je suis mitigé, mais enfin, je vais être 60% d'accord avec lui. Puis, oui, je constate un relâchement, mais c'est tout simplement que les gens maintenant sont pressés. Ils ont un chronomètre, il faut absolument qu'ils gagnent, si vous voulez, il faut absolument qu'ils gagnent 3 mètres sur, je sais pas, sur leur vie, sur un parcours.
7: Ouais.
21: Vous voyez, c'est terrible la semaine. Alors ça je sais pas, c'est ce qui fait ça, c'est les rendez-vous, c'est tout ça. J'écoutais la dame tout à l'heure, je vais vous dire un truc parce que vous parliez des cyclistes là. J'écoutais la dame qui faisait partie de l'association
7: dans le journal de 5h30, oui.
21: Voilà. Vous savez, je roule beaucoup, moi derrière moi j'ai 16 pays, je roule beaucoup aux Pays-Bas. J'arrive pas à comprendre chez nous pourquoi les pistes, les voies cyclables sont pas développées, plus développées que ça. Vous allez aux Pays-Bas, vous avez des pistes cyclables partout. Alors les pistes cyclables sont faites pour les vélos, ils sont faits pour les engins agricoles, ils sont faits pour les voiturettes sans permis. Vous ne trouverez jamais ce genre de truc sur les routes là-bas.
7: Là, il y a trop de pistes cyclables qui sont sur les routes, c'est ce que vous dites ?
21: Non, en France, il n'y en a pas. Aux Pays-Bas, vous avez des pistes cyclables.
7: Il y a beaucoup de pistes cyclables en France.
1: Il y en a de plus en plus.
21: Non, mais à l'intérieur des villes. Mais si vous faites de l'interville, par exemple...
7: Ah oui, d'accord. Oui.
21: Vous allez aux Pays-Bas, vous allez avoir les pistes cyclables dessus vous allez avoir les vélos, vous allez avoir les engins agricoles, les voiturettes sont permis, là-bas n'ont pas le droit d'être sur les routes principales.
7: Et ce sont des pistes qui sont vraiment séparées des routes ?
21: Ah ouais, c'est vraiment séparé des routes, ouais, c'est super bien foutu. Hein.
7: Ouais.
21: Ouais. Et puis donc après le monsieur, parce que vous voyez là je pars, je vous écoute là, le monsieur il disait mais il parlait des camions à bord des camions il y a des rendez-vous, c'est pas les chauffeurs qui les font les rendez-vous hein. Là vous voyez à 6h je vais partir, je vais le dire à monsieur parce que je vais passer, j'entendais pas parler de Kivar là, 8h je vais passer chez lui mais j'ai pas le temps, là je vais partir, le repas du midi il est déjà sauté hier.
0: Donc vous dites qu'il y a une pression,
21: faut que j'aille.
0: Ouais, vous dites parfois que Paul vous êtes obligé d'appuyer un peu sur le champignon parce qu'il y a une pression des clients derrière, c'est ce que vous dites.
21: Ah bah il y a ça, puis par exemple là vous voyez je vais partir, je suis pas chargé, faut que j'aille charger, faut que j'aille, je vais passer Tivar et puis je dis un bonjour à monsieur, au monsieur qui était de bois tout à l'heure parce que je vais commencer par faire région à la chaussée Saint-Victor. Mais moi il faut que j'aie fini ma tournée là-dessus sur Vendôme, sur Tours et tout avant ce soir 22h.
0: Vous entendez Karl, vous êtes toujours là Karl?
2: Oui je suis toujours là. Alors on va peut-être rajouter 10%, on sera peut-être d'accord à 70%. je suis d'accord de toute façon, j'ai vu des gens pour gagner 3 minutes là, je suis complètement d'accord. J'ai vu des gens me dépasser en trompe pour me retrouver derrière eux au feu rouge, ça c'est un grand classique. Après voilà, moi je suis très relatif et peut-être j'ai fait un peu trop de yoga, mais 80 c'est 80, 90 c'est 90. À un moment donné moi au travail je suis pas en retard parce que je m'organise. Je sais qu'il y a la pression aussi client, à un moment donné moi je relativise, un retard de 5 minutes, un retard de 10 minutes et une vie, bon j'ai pas fait ma tup mais je pense que voilà.
0: En tout cas,
2: je comprends la pression de la personne, il y a aucun souci.
0: Merci à tous les deux, en tout cas vous serez nombreux sur les routes parce que ça va être un long week-end, surtout prudence et vous êtes nombreux dans les messages qu'on reçoit ce matin, Tom, vous dites à déplorer ce comportement dangereux des automobilistes.
4: Comme Gaëtan qui lui roule en convoi exceptionnel, il nous dit c'est n'importe quoi tous les jours, dépassement sur les lignes blanches, des stops grillés, etc. Et peu importe la catégorie de véhicule. Selon Jean-Marc, tous les moyens sont bons pour gagner un peu de temps au mépris des règles et des autres usagers. Pour Thierry, il est temps de passer au retrait de permis dès qu'il y a le téléphone au volant et ce dans tous les départements et de mettre de grosses amendes pour Alain. C'est surtout chez les jeunes conducteurs toutes ces infractions. Et Alexandre, lui, désormais regarde à deux fois avant de traverser au passage piéton.
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0: La santé et la conso dans un instant avec Lou de Kit. On va parler des mots de passe. Quel bon mot de passe faut-il choisir pour être bien en sécurité ? Mais d'abord, donc Aline, cette tendance qu'on voit sur les réseaux sociaux, il faudrait être mince mais aussi très musclé. Est-ce que c'est la condition sine qua non pour être en bonne santé ? Ça marche vraiment ?
10: Alors c'est évidemment exagéré, effectivement, hein, sur TikTok et Instagram, on voit beaucoup le hashtag skinny fat qui veut dire mince et gras pour qualifier des personnes qui paraissent minces mais qui n'ont pas une masse musculaire très développée. Alors aujourd'hui, hein, fini le body positive, le fait d'accepter son corps comme il est, il faut être mince et en plus il faut être musclé, sans gras, c'est devenu la nouvelle injonction en termes d'esthétique et beaucoup d'influenceurs en font également un argument santé.
0: On se méfie un petit peu des injonctions sur les réseaux sociaux ici, mais allons-y quand même. Alors qu'en est-il ? Avoir des muscles, ça rend en meilleure santé ?
10: Alors, comme souvent sur les réseaux sociaux, ça part d'un bon constat, mais ça dérive vers l'excès. On détourne des vérités scientifiques. Ces dernières années, on parle beaucoup plus de l'importance de maintenir une bonne masse musculaire qui a tendance à diminuer avec l'âge. C'est effectivement important pour être en forme et vieillir en bonne santé, mais ça ne veut pas dire pour autant qu'il faut ressembler à un bodybuilder. On n'a pas besoin d'avoir les muscles bien dessinés, un corps sec avec des abdos apparents et de gros pectoraux pour être en bonne santé, mais souligner le docteur Jacques Fricker, nutritionniste.
0: Que l'on remercie, donc.
13: Merci à vous.
0: Ah, merci.
10: Ce qui est essentiel, c'est d'être actif physiquement et d'avoir une corpulence dans les normes définies par l'IMC et surtout un tour de taille pas trop élevé.
13: Aline, ça veut dire quoi un IMC, un tour de taille normaux alors ?
10: Alors, l'IMC, c'est l'indice de masse corporelle. Ouais. On le calcule en divisant son poids exprimé en kilos par sa taille au carré exprimée en mètres. On a une corpulence normale quand l'IMC est compris entre 18,5 et 25. L'autre indicateur vraiment très important, c'est le tour de taille. Pourquoi ? Parce que lorsqu'on a trop de ventre, on a plus de risque d'avoir trop de graisse viscérale, cette graisse qui entoure les organes, l'estomac, le foie, l'intestin, et qui est malsaine parce qu'elle produit des substances pro-inflammatoires et perturbe le métabolisme.
0: Donc il ne faut pas avoir trop de pneus, quoi, trop de ventre. C'est quoi un tour de taille correct ?
10: Alors, chez l'homme, il est souhaitable que le tour de taille soit inférieur à 94 cm et chez la femme qu'il soit inférieur à 80 cm. Au-delà de ces seuils, on a un risque accru de développer un diabète de type 2 ou des maladies cardiovasculaires. Pour être en bonne santé, il n'est pas nécessaire d'être visiblement musclé. En revanche, il est essentiel de faire de l'exercice. Les recommandations, c'est d'avoir une activité d'endurance. Marche rapide, vélo, course, natation, peu importe, pour renforcer son système cardiovasculaire. Au moins 150 à 300 minutes d'intensité modérée par semaine et de faire du renforcement musculaire, halter, port de charge, squat, pompe, 2 à 3 fois par semaine pour entretenir ses muscles. La bonne proportion, c'est environ donc 70% d'endurance et 30% d'exercice en résistance. Pas de faire seulement de la musculation pour afficher de gros muscles saillants.
0: Merci beaucoup Aline, on retient le conseil. Aline Perraudin, on va s'intéresser maintenant à nos mots de passe avec vous, Lou de Kit. Une faille de sécurité qu'on néglige encore trop souvent. On en utilise partout, tout le temps, des mots de passe, mais mal choisis, ils peuvent devenir une porte grande ouverte. Alors concrètement, Lou, d'abord, c'est quoi un bon mot de passe ?
6: Alors déjà, on dit au revoir au nom de son chien, à sa date de naissance et au prénom de sa maman. Un bon mot de passe, c'est au moins 12 caractères avec un joyeux mélange, majuscules, minuscules, chiffres et caractères spéciaux. L'idée, c'est que même quelqu'un qui vous connaît par cœur ne puisse pas craquer le code. Et alors pour sa petite astuce, vous pouvez utiliser une phrase que vous retenez par cœur ou ne vous servir que des premières lettres de chaque mot. Mon parfum de glace préféré, c'est la vanille. MPDGPCELV, quelques chiffres, un point d'exclamation et c'est dans la poche.
0: Oui, mais justement, ces mots de passe à rallonge, on les retient comment ?
6: Retenir, c'est le bon terme. Il va falloir faire un peu travailler la mémoire. On ne les note pas sur son téléphone et on ne les envoie pas par message. Et aussi, dans l'idée, on évite d'utiliser la technique de ma mère qui consiste à garder le même mot de passe depuis 2004. Alors, je sais ce que vous vous dites, un mot de passe différent partout, ça fait beaucoup. Mais pour éviter tout risque, c'est la formule obligatoire.
0: Et il doit bien exister une astuce pour éviter de devoir tous les mémoriser quand même.
6: Bon, effectivement, je vais vous éviter la migraine avec une solution toute simple, le gestionnaire de mots de passe. C'est un coffre-fort numérique où vous pouvez tous les stocker et vous n'avez plus qu'un seul code à retenir. Ah. En revanche, celui-là, attention de bien le mémoriser.
0: Et si malgré tout, un mot de passe fuite ?
6: Là, ça peut piquer. Vol de données, compte bancaire piraté, usurpation d'identité. Bref, rien de bien gai. Mais pas de panique, avec tous les conseils vus jusqu'ici, vos comptes seront maintenant gardés en toute sécurité.
0: Merci beaucoup. Conseil précieux signé Lou de Kit ce matin. Moi, je connais le mot de passe de Tom.
4: Ah bon, c'est
0: Marina,
4: quoi ?
0: Je t'aime 2026. Mais maintenant, il faut le changer.
4: Ah oui, c'est vrai. Mais c'était pareil en 2024 et en 2025.
0: C'est ça.
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0: 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Et oui, c'est l'anniversaire de Stevie Wonder.

0: Bon, Marina, côté ciel, c'est toujours la Toussaint.
1: Hein. Oui, franchement, côté température, côté ciel, c'est pas terrible. Ce matin, c'est bien nuageux hein, sur les 4/5 du pays. Il y a quand même quelques éclaircies vers l'est de la Franche-Comté ou encore du Poitou-Charentes vers le Val-de-Loire. Ça va pas durer. Ailleurs, c'est nuageux. Il y a des petites averses en ce moment vers l'est des Ardennes, vers les Pyrénées-Atlantiques, vers les côtes de la Gironde et des Landes. Quelques gouttes aussi vers les Alpes avec quelques flocons à trop haute altitude, évidemment. Et puis pour cet après-midi, eh bien, on aura quand même des éclaircies sur la moitié sud qui vont revenir. C'est-à-dire en gros, de La Rochelle et même jusqu'à Besançon, tous ceux qui sont au sud, généralement, vous aurez un temps plus agréable cet après-midi avec de belles éclaircies, notamment en allant vers la Méditerranée. Il y a quand même des exceptions dans le sud, la Corse, le Mercantour et puis la zone qui va des Pyrénées au sud du Massif Central. Là, c'est un peu plus nuageux avec des averses orageuses sur les Pyrénées. Au nord de la zone qui relie donc La Rochelle à Besançon, les nuages vont dominer et surtout il y a une petite perturbation qui va arriver ce matin par les côtes de la Manche avec des pluies et surtout du vent et elle va s'étendre cet après-midi sur toute la Bretagne, les Pays de la Loire, la Normandie, la région parisienne, le Grand Est et jusqu'à la Champagne-Ardenne et ça va se dégrader cet après-midi avec même des averses orageuses de l'Île-de-France aux Ardennes en allant vers les Hauts-de-France, donc un temps bien perturbé avec les fameux giboulées de mai.
0: Une température bien fraîche.
1: Oui, ouais, cet après-midi, ce sera 3 à 5 degrés en dessous des moyennes de saison. 13 à Cherbourg, 14 à Lille, 16 à Paris et à Mulhouse. Vous aurez 17 à Bourges et à Nevers, 18 à Lyon, à Limoges, à Clermont-Ferrand et à Bordeaux. Et puis on dépassera les 20 degrés qu'en Méditerranée, 21 à Marseille, 22 à Bastia et 23 à Nîmes.
0: Merci beaucoup Marina. 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
0: Le journal avec vous Sébastien Rouxel. Bonjour Sébastien.
3: Bonjour Jérôme et bonjour à tous.
0: Et à la une ce matin, pas de circulation de l'antivirus en France et la situation sous contrôle.
3: L'exécutif tente de rassurer alors que la patiente contaminée se trouve dans un état grave. Les 22 cas contacts parmi lesquels se trouvent 3 adolescents sont eux tous hospitalisés ou en passe de l'être. À suivre aussi un procès pour meurtre pour l'automobiliste qui a tué un cycliste parisien en octobre 2024. Des centaines d'écrivains réunis cet après-midi à Paris pour tirer les leçons de l'affaire Grasset-Bolloré. Et puis malgré le froid et la pluie, les campings du Nord font le plein pour le pont de l'Ascension.
0: Après votre journal, Le Monde en Marche avec vous, William Galibert, bonjour.
4: Bonjour.
0: Ce matin,
4: l'histoire d'un loup. Un loup dont on ne sait pas quoi faire en Normandie.
0: À tout à l'heure.
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3: Une ministre de la Santé derrière son pupitre et autour d'elle de nombreux scientifiques. L'image de cette longue conférence de presse hier, la première du genre sur l'antivirus, n'est pas sans rappeler la pandémie de Covid, mais la comparaison s'arrête là. Le virus ne circule pas sur notre sol, martèle Stéphanie Rist. La situation est sous contrôle, renchérit Emmanuel Macron. Les 22 cas contacts sont tous à l'isolement à l'hôpital ou en passe de l'être. 22 cas contacts, parmi lesquels on l'a appris hier, à Gatlantais, se trouvent des enfants.
5: Oui, 3 adolescents issus d'une même fratrie et qui sont hospitalisés depuis hier à la Pitié-Salpêtrière à Paris avec leurs parents. Comme les 19 autres cas contacts, ils vont devoir rester à l'hôpital pendant 15 jours et ensuite seulement selon leur état de santé et selon ce que l'on aura découvert de plus sur cet antivirus, on décidera s'ils sont autorisés à sortir. C'est ce qu'indiquait hier la ministre de la Santé, Stéphanie Rist.
6: Les 22 cas se portent très bien, ils n'ont pas de symptômes cliniques, mais on a fait un principe de précaution parce qu'il faut briser la chaîne de transmission. Donc ils seront hospitalisés au minimum 15 jours et nous adapterons avec l'évolution des connaissances.
5: Ces 22 cas contacts hospitalisés à Rennes, à Paris ou encore à Marseille subiront des tests réguliers. Ils ne seront visités que par des soignants, équipés de la tête aux pieds par des masques et des combinaisons. Ils devront vivre dans des chambres stériles où l'air est pressurisé afin d'éviter tout risque de contamination à l'extérieur.
3: Et en ce qui concerne la patiente contaminée, une femme de plus de 65 ans, elle se trouve, elle, dans un état grave. Elle est toujours hospitalisée à l'hôpital Bichat à Paris en service de réanimation.
0: Et l'autre différence majeure avec le Covid, c'est que cet antivirus, les scientifiques le connaissent depuis une trentaine d'années maintenant.
3: Oui, la dernière grosse épidémie remonte à 2018. 34 personnes contaminées dans un petit village argentin. 11 sont mortes. Flora Genoux, vous êtes la correspondante de RTL en Argentine. Cet épisode a permis d'en apprendre plus sur ce virus et sur la façon de lutter contre sa propagation.
7: Tout commence à une fête d'anniversaire dans un village de Patagonie dans le sud de l'Argentine. Un invité s'y rend avec de la fièvre. Bilan, 34 personnes testées positives au hantavirus, la souche des Andes, plus précisément celle qui se transmet entre humains. Parmi les malades, 11 morts. La veillée funèbre d'un patient décédé représente d'ailleurs un deuxième foyer de propagation. À l'anniversaire, le patient zéro se trouve à une table à moins d'un mètre de plusieurs personnes contaminées. Selon une étude scientifique, plus de 80 soignants ont été en contact avec des patients symptomatiques, la grande majorité sans prendre de précautions. Aucun n'a été contaminé, mais des mesures d'isolement des malades et des cas contacts ont été prises. Comment endiguer le hantavirus dans

0: Le cycliste crie qu'il a le pied coincé sous la voiture. Il tape sur le capot pour s'en sortir. Le conducteur recule puis redémarre et lui roule entièrement dessus. Plusieurs témoins assurent que le conducteur a bien tourné ses roues en direction de la victime. D'autres évoquent le calme de l'homme derrière le volant ainsi qu'un démarrage à vive allure. Certains assurent que Paul Varry était bien debout, parfaitement visible par le conducteur. Des éléments confirmés par le rapport en accidentologie. Il ne pouvait ignorer que cette action allait causer la mort du jeune homme, conclut la juge dans l'ordonnance de mise en accusation. De son côté, le conducteur va faire appel de son renvoi pour meurtre. Il a toujours nié avoir volontairement tué Paul Varry, assurant en audition avoir eu peur de la colère du jeune cycliste.
1: Maxime Lévy du service police-justice de RTL. On saura aujourd'hui quelle peine les avocats généraux réclament à l'encontre de Nicolas Sarkozy au procès en appel du financement présumé libyen de sa campagne de 2007. C'est le troisième et dernier jour de ce réquisitoire fleuve. Hier, ils ont demandé sa condamnation pour l'ensemble des faits. Les avocats de l'ancien président plaideront, eux, la relaxe le 27 mai prochain.
2: Donald Trump va en Chine.
1: Ah oui, pour ce qui sera la première visite d'État d'un président américain sur place depuis 9 ans. Il sera bien sûr question des tensions commerciales entre Washington et Pékin, mais aussi du cessez-le-feu plus fragile que jamais en Iran. Et malgré la trêve au Liban, l'armée israélienne continue de bombarder le sud du pays. Des frappes ont fait 13 morts hier, parmi lesquels un soldat libanais et deux secouristes.
2: Ce sont les tout premiers états généraux de la profession. Des centaines d'écrivains se réunissent cet après-midi au Théâtre de la Concorde à Paris pour discuter de leur avenir.
1: Ah oui, un mois après l'affaire Grasset et le limogeage de son directeur Olivier Nora à cause d'un différend avec le propriétaire Vincent Bolloré, plus d'une centaine d'écrivains a quitté dans la foulée la maison d'édition. Une affaire qui a mis en lumière la précarité de leur statut, Sophie Orange.
3: Et ils seront nombreux sur scène tout à l'heure. Frédéric Becbédé, Virginie Despentes, Anne Berest, Vanessa Springora, mais aussi des avocats ou des députés. En jeu, le statut des écrivains. L'affaire Bolloré-Grasset a mis en évidence leur précarité. L'autrice Colombe Schneck organise ses premiers états généraux.
4: Un écrivain dans l'imaginaire français, c'est Flaubert qui écrit avec ses rentes. Un auteur, c'est quelqu'un qui a besoin de gagner sa vie. On est considéré comme des artistes, donc l'argent, ça ne nous concerne pas. Les contrats, on les lit à peine. Et cette histoire nous a réveillés en fait, c'est une espèce de bulle et puis d'un coup la bulle a éclaté.
3: Certains auteurs ne gagnent en effet que 2 ou 3 000 euros par an. La dernière loi date de 1957. Mais au-delà de cet aspect financier et social, les auteurs mènent un autre combat.
4: Cette histoire nous concerne tous. Grasset, comme RTL par exemple, c'est des missions d'édition où des gens pensent différemment. C'est tout l'échiquier politique, de la gauche à la droite, toute forme de pensée, toute forme de classe sociale. Et on ne veut pas être qu'une seule forme de pensée.
3: Et les centaines d'auteurs présents tout à l'heure au Théâtre de la Concorde seront soutenus à distance par plusieurs écrivains étrangers qui refusent eux aussi d'être publiés à l'avenir chez Grasset.
1: Merci beaucoup Sophie Orange.
2: Il faudra de la patience, beaucoup de patience aujourd'hui sur la route.
1: Journée classée rouge dans le sens des départs, c'est même noir en Auvergne-Rhône-Alpes. Vous êtes nombreux à vouloir profiter de ce pont de l'Ascension, même si le soleil n'est pas vraiment au rendez-vous. Illustration de Franck Hanson au camping du Perroquet, c'est près de Dunkerque.
5: Voilà le plan.
6: Ils sillonnent le littoral du Nord sur leur vélo. Annick et Denis sont bien équipés et pas vraiment démotivés par ce froid et cette grisaille.
7: Nous allons sur la Belgique et le Pays-Bas. Il y a un petit peu de vent, mais ça va. On a des pantalons de pluie, des gants.
8: On est parti, ça caillait un peu. Ça faisait quoi, 5 ? Chez nous, vous savez, on a l'habitude dans le Haut-Jura. Ouais. Si à chaque fois qu'il pleut, il fallait pas sortir, ben on reste très souvent chez nous.
9: Hein. Agréable séjour.
6: Au camping du Perroquet, on attend le retour des habitués dans leur mobil-home. Entre les dunes et la mer, un havre de paix pour ces Belges.
10: Dépaysement total avec l'accès à la mer directe du camping. C'est pas la grasse chaleur, mais avec la mer, les nuages partent vite. Il y a de bons apéros, de bonnes bières et de la bonne bouffe, donc c'est sympa.
6: Le début du mois de mai était très bon pour les professionnels sur la côte d'Opale, avec très peu de désistements, se réjouit Julie Laure, responsable de camping à Hondscott.
11: Effectivement, on affiche complet du coup pour ce grand week-end. On en est ravis. Pas de désistement, on a des clients qui reviennent et tout ça, donc il n'y a aucun problème. Et sur le fait du temps, effectivement, on a tout ce qui est bar, tout ce qui est piscine, qui est couverte et chauffée. Ils ont pas mal de choses à voir par ici.
6: Certains ont malgré tout prévu de rallumer le chauffage dans le mobil-home. Pour la tente, ce sera plus compliqué.
1: Franck Hanson, correspondant de RTL dans les Hauts-de-France, où le Paris Saint-Germain sera peut-être sacré champion de France ce soir, c'est du foot. Le PSG se déplace sur la pelouse de son dauphin Lens à 21h. Un nul lui suffit pour décrocher son 14e titre en Ligue 1. Brest, de son côté, reçoit Strasbourg à 19h, là aussi en match en retard de la 29e journée.
2: Les courses aujourd'hui à Vincennes, départ 13h55.
1: Les pronostics de Dominique Cordier, les voici. Le 12, le 14, le 7, le 11, le 2, le 13 et le 8. L'outsider de RTL, c'est le 13, Brothers in Arms.
12: You did not deserve me, my brother.
1: Le titre.
2: titre de cette magnifique chanson de Dire Straits. Merci

0: beaucoup Sébastien Rouxel, il est 6h09. Est-ce que vous constatez un relâchement des comportements sur les routes? C'est la question qu'on vous pose ce matin 32-10, alors que les chiffres de la sécurité routière sont dans le rouge. Le nombre de morts a augmenté de 15% en un an.
1: Christine, hier sur la route de Joux, c'est dans les Bouches-du-Rhône, a assisté à un choc frontal. Il y avait, alors je la cite, deux abrutis qui ont doublé et se sont pris le véhicule qui venait en face. Les secours ont été déployés avec intervention d'un hélicoptère. Brigitte, elle constate en ville notamment que les gens ont oublié le minimum du code de la route, c'est-à-dire le clignotant pour tourner ou qui font demi-tour en plein milieu de la route. Clément, lui, voit chaque jour l'utilisation du téléphone portable pendant la conduite et le non-respect du code de la route. L'absence de casque aussi, des motards en short et en claquettes sur l'autoroute. Et puis jeunes, oui, c'est ce qu'il nous dit, les jeunes qui sont de vrais dangers publics avec les voitures sans permis, selon lui. Et pour Thierry, c'est la modernité des autos aussi qui est à mettre en cause. Elles ont tellement d'aide à la conduite et de gadgets que l'on relâche notre vigilance.
0: Merci Marina. À suivre sur RTL, 60 000 euros maximum par entreprise. C'est le coup de pouce de l'État pour aider le secteur du transport routier à faire face à la hausse des prix des carburants. Ces aides annoncées depuis plusieurs semaines par le gouvernement sont enfin accessibles. On va en parler avec notre invité. À suivre aussi le Monde en Marche, William Galibert ce matin.
2: Bataille politique et juridique autour du destin d'un loup en Normandie.
0: À tout de suite.
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1: À tout à l'heure.
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0: Bienvenue à toutes celles et tous ceux qui nous rejoignent sur RTL. Il est 6h12, le monde en marche, William Galibert, avec ce matin un dossier très inhabituel qui pourrait se retrouver sur le bureau du Premier ministre.
2: Oui, mais pas d'antivirus, pas de prix des carburants. On parle ici donc d'un loup, enfin d'une louve. Et tout a commencé dimanche matin. L'histoire est racontée par le journal Le Monde. Dimanche matin, donc, dans une forêt de Seine-Maritime, près de Saint-Pierre-des-Jonquières, à une trentaine de kilomètres de Dieppe, on découvre cette louve avec la patte coincée dans un piège à renard. Et alors là, tout le monde débarque. Les pompiers, les services vétérinaires, tiens, voilà les gendarmes aussi. Et puis eux, il y a marqué quoi sur la voiture? Direction départementale des territoires et de la mer, tu m'en diras tant. Et puis en voilà d'autres. L'Office français de la biodiversité, aucun doute, hein, on est en France. La maire du village est là, les agriculteurs du coin aussi sont venus jeter un œil. Et la louve, elle, n'a pas bougé, toujours coincée dans un piège, pendant que tout ce beau linge discute de son sort. Et alors, on en fait quoi?
0: Et c'est finalement la préfecture qui a décidé de placer l'animal en captivité.
2: La louve a été anesthésiée par le vétérinaire à l'aide d'un fusil à flèche hypodermique, puis elle a été mise en sécurité, raconte Madame la maire à Ouest France. La louve est ensuite transportée dans une cage jusqu'à un parc animalier. Mais c'est là que ça coince. Parce que le loup, c'est une espèce protégée. Le code de l'environnement interdit notamment sa capture, son transport et sa détention. Ce qui est ennuyeux quand on vient précisément de le capturer, de le transporter et de le détenir. Et depuis, eh bien, l'affaire circule entre ministères. Elle devient politique. avec la colère des éleveurs, la pression des syndicats agricoles sur la gestion des loups, le ministère de l'Agriculture voudrait bien laisser l'animal là où on l'a mis. Mais au ministère de la Transition écologique, on n'est pas d'accord. Alors, vers qui on se tourne ? Vers Matignon. D'après Le Monde, ce sont bien les services du Premier ministre qui risquent de devoir trancher dans cette affaire. Voilà, le loup va bien. Maintenant, c'est le cornu qui a la patte coincée dans un piège.
0: Merci beaucoup. Le Monde en marche, signé tous les jours William Galibert.
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0: Sébastien Lecornu qui a donc aussi le dossier des carburants à gérer, les aides carburants qui tardent à se concrétiser. Le gouvernement a d'ailleurs repoussé des annonces prévues à l'origine pour cette semaine. Pour les routiers, en revanche, ça y est, ça s'est enfin développé. Bonjour Florence Berthelot.
13: Bonjour.
0: Merci d'être avec nous. Vous êtes la déléguée générale de la Fédération nationale des transports routiers. Le guichet d'aide aux transporteurs routiers a donc enfin ouvert hier après-midi. D'abord, c'est un soulagement pour l'ensemble de la filière.
13: Alors, je ne sais pas si un soulagement, c'est que c'est extrêmement tardif. Hein. On a des entreprises qui souffrent depuis le début de la crise, début mars, et qui ont des très gros problèmes de trésorerie. On sait que certaines ne vont pas être en capacité de les demander puisqu'elles sont déjà en dépôt de bilan. Mais effectivement, mieux vaut tard que jamais, dirons.
0: C'est-à-dire que vous avez déjà des dépôts de bilan à cause de la crise des carburants?
13: Bien sûr. Il faut savoir que selon les chiffres de la Banque de France, la moyenne de journée de trésorerie d'une entreprise de transport, donc il s'agit d'une moyenne, c'est 28 jours. Donc la crise dure depuis bien plus que 28 jours et les factures du mois de mars ne sont pas forcément encore réglées aujourd'hui par les clients, puisqu'il y a des délais de paiement de 30 jours. Et donc il y a des entreprises qui n'ont pas pu tenir le coup. Nous n'avons pas de visibilité sur le nombre, mais nous avons des informations sur le fait que les entreprises les plus fragiles sont déjà en très très grande difficulté, si ce n'est en dépôt de bilan.
0: Donc vous avez des entreprises de transport qui aujourd'hui sont « mortes » entre guillemets à cause de la hausse des prix.
13: Alors mortes, dépôt de bilan ne veut pas dire mourir, mais qui sont déjà en très grande difficulté et qui ont déposé le bilan au tribunal de commerce. Donc oui. Certaines espèrent une continuation, mais d'autres malheureusement n'ont pas beaucoup d'espoir.
0: Donc cette aide est enfin débloquée. Pourquoi ça a été si long ? Vous avez eu des explications ?
13: Alors, ça a pris beaucoup de temps parce que, en fait, la crise n'a pas été mesurée à sa juste valeur dès le début de la crise. Nous l'avions vu dès la première semaine de mars. Le carburant avait pris 30%. Et puis, je pense que bon, ça a beaucoup attendu, en réalité. Et puis, au moment où on s'en est occupé, là, on est tombé sur toutes les difficultés de modalité. Donc, il y a eu un décret qui a été publié. Les modalités ont changé depuis, il fallait demander un report de charge à l'URSSAF, puis après il fallait plus le demander, puis après il faut ouvrir un portail au niveau de ce qu'on appelle l'agence de sécurisation des paiements. Donc tout ça est très administratif et a pris beaucoup de temps. Mmh. Il n'est pas d'ailleurs exclu qu'on ait encore un décret modificatif pour modifier les conditions.
0: Florence Berthelot, déléguée générale de la Fédération nationale des transports routiers. Les entreprises peuvent donc déposer leur demande sur la plateforme de l'agence de services et de paiements. Ça marche comment concrètement ? C'est le patron de l'entreprise qui fait la demande. En fonction de quoi ? Et l'argent est versé quand ?
13: En fait, ça la dépend si vous demandez plus ou moins de 5000 euros d'aide, sachant que les aides sont plafonnées à 60 000 euros. Et parce que c'est un montant forfaitaire par véhicule, en fonction du poids du véhicule, déjà. Alors évidemment, ça peut être le chef d'entreprise dans une petite entreprise, mais vous pouvez avoir des entreprises jusqu'à 1000 salariés qui peuvent demander ces aides. Donc, il faut qu'elles aillent sur le site de l'agence de sécurisation des paiements, qu'elles remplissent des attestations comme quoi la personne physique est bien habilitée à le faire. Pour les aides de plus de 5000 euros, il faut une attestation de l'expert comptable qui, là aussi, est très formalisée sur le site. Et une fois que le dossier est complet, alors à ce moment-là, on nous a pas donné de délai, c'est en fonction de l'afflux des demandes. On nous a annoncé que les aides pourraient être versées fin mai, début juin, ce qui, vous voyez, est encore très tardif.
0: Jusqu'à 60 000 euros, c'est à la hauteur ?
13: Non, ça dépend du nombre de camions, parce que si vous avez plusieurs dizaines de camions, sachant que c'est plafonné à 60 000 euros, il faut voir ce que a représenté le surcoût de carburant. On ne demande pas à payer nos pleins de carburant, hein. C'est le surcoût qui a été terrible et qui est aujourd'hui encore très élevé. Il faut savoir que le poste carburant, c'est 30% du coût du transport. Et quand ça a pris 30%, voire 40%, puisque le prix en cuve était très très élevé et reste aujourd'hui très élevé, il faut savoir que le surcoût n'est pas du tout, mais pas du tout compensé par les aides qui sont allouées, même si les montants peuvent paraître impressionnants. Mais le coût de carburant est très important.
0: Si les prix restent élevés, comment est-ce que vous voyez la suite ? Ça veut dire des prestations plus chères, donc des répercussions sur les prix pour les clients que nous sommes ?
13: Et oui, il faut absolument que la répercussion se fasse bien. Nous, si vous voulez, l'important, c'est qu'on puisse obtenir le paiement de nos factures avec ce qu'on appelle les indexations gazole. C'est un dispositif qui existe dans le transport, ce qu'on appelle les pieds de facture gazole, qui sont très élevés, mais parce que malheureusement, c'est le surcoût et c'est comme ça que la loi le prévoit. Donc, il faut vraiment que cette indexation qui existe depuis 20 ans soit bien mise en place et que la répercussion se fasse bien. Et ensuite, on va atteindre sans doute un rythme de croisière, sachant quand même que l'activité maintenant commence à ralentir très sérieusement.
0: Merci beaucoup Florence Berthelot, déléguée générale de la Fédération nationale des transports routiers. Merci à vous et bonne journée.
13: Merci à vous.
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0: Gérald Darmanin tente d'apaiser le débat sur le plaidé coupable. C'est son projet de réforme pour accélérer les procédures judiciaires. Le garde des Sceaux propose finalement d'exclure de ce dispositif tous les crimes sexuels et l'ensemble des crimes passibles de la cour d'assises. On va y revenir dans le journal de 6h30. Vous entendrez aussi l'infectiologue Xavier Lescure sur l'état préoccupant de la patiente soignée à Paris en ce moment pour un antivirus.
14: Elle a l'état le plus préoccupant, c'est-à-dire qu'elle est intubée et ventilée en respiration artificielle. Son oxygénation se fait par une machine. En gros, elle a un poumon artificiel.
0: C'est le seul cas grave en France. L'antivirus ne circule pas dans notre pays. C'est ce qu'a tenu à rappeler hier l'exécutif.
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0: Parler cinéma, forcément. Bonjour Stéphane Boutsock.
15: Bonjour Jérôme, bonjour à tous.
0: À Cannes, pour RTL, la 79e édition du festival s'est ouverte hier soir, donc la compétition commence aujourd'hui. Alors parmi les événements de ce mercredi, il y a la présentation du film L'Abandon, qui raconte les derniers jours de Samuel Paty.
15: Oui, les 11 derniers jours exactement de la vie de ce prof d'histoire-géographie assassiné le 16 octobre 2020 par un terroriste islamiste à quelques pas de son collège dans le Val d'Oise. Un assassinat qui suivait une polémique et une cabale encouragée par les réseaux sociaux, né d'un cours sur la liberté d'expression durant lequel l'enseignant avait montré des caricatures du prophète Mahomet à ses élèves. L'Abandon montre avec dignité et sobriété l'enchaînement des faits jusqu'au drame, la manière dont Samuel Paty, ses collègues, sa hiérarchie et son entourage vont être entraînés dans une spirale infernale jusqu'à sa mort.
1: Oui, donc c'est donc une fiction, Stéphane, pas un documentaire. Qui est l'acteur qui incarne Samuel Paty ?
15: C'est Antoine Reinhartz, on l'a déjà vu dans 120 battements par minute ou Anatomie d'une chute. C'est lui donc qui a la lourde tâche de jouer le professeur.
16: J'ai l'impression qu'il y a des aventures qui nous marquent à jamais, c'est-à-dire que je vais toujours porter en moi. Je me suis tellement plongé dans tout ce qu'a vécu Samuel, dans toute cette histoire, dans toute cette affaire, dans tout ce qu'ont vécu les gens autour de Samuel. Quand j'ai fait 120 battements par minute, j'ai accompagné le film pendant 6 mois, je l'ai accompagné dans des colloques de lutte contre le sida, et il y a quelque chose qui, alors, n'est plus mon quotidien, mais qui est en moi à jamais, qui est une grosse part de moi. Et je pense que ce film, ce sera la même chose, c'est-à-dire qu'il y a des films dans lesquels on s'engage tellement qu'après ça fait partie de nous pour toujours.
15: La sœur de Samuel Paty, Michaël, a participé à la préparation du film L'Abandon, qui revient notamment sur la manière dont son frère a été lâché par certains de ses collègues et comment l'éducation nationale a sans doute failli en ne prenant pas conscience de la gravité de ce qui se préparait.
17: Ce film vient raconter les 11 jours d'engrenage, c'est-à-dire partir du mensonge qui est devenu une rumeur, qui a été instrumentalisée. Ensuite parler donc de l'abandon dont il a été victime et qui finalement tout ça associé, et je dis bien associé, a conduit à l'assassinat de mon frère. Et on a essayé d'être au plus près des faits, de très peu fictionner les événements et après sur la liberté quelque part pédagogique pour les enseignants et la liberté d'acteur, c'est de laisser la place justement donc à Antoine d'essayer d'être juste. Et je pense que c'est ce qu'il a réussi à faire tout au long du film.
15: L'Abandon de Vincent Garanque avec Antoine Reinhartz et Emmanuel Berco notamment, présenté hors compétition ici à Cannes. Notez que le film sort partout en France ce mercredi.
0: Et notre info bonus du jour, Stéphane, ce sont les chiffres du box-office.
15: Avec le site cbo.fr, Michael, le biopic de Michael Jackson, reste le film le plus vu en France cette semaine, avec déjà près de 4 millions d'entrées. Le Diable s'habille en Prada 2 frôle, lui, le 1 800 000 en 15 jours. Notez aussi le joli démarrage de Pour le plaisir avec Alexandra Lamy et François Cluzet, avec déjà près de 300 000 spectateurs.
0: Merci beaucoup Stéphane Boutsock, et amusez-vous bien à Cannes, il est 6h24. Marina, on peut remettre le col roulé ce matin, c'est pas de trop.
1: Ah, parler. 13 degrés cet après-midi à Rouen et quelques gelées pour ce matin vers l'est de la Franche-Comté.
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0: Avant la fraîcheur de ce mercredi, vos grosses têtes avec la rencontre entre Philippe Manœuvre et Lou Reed.
25: Un jour, Lou Reed, il s'est dit « je vais épouser une vraie femme pour voir ». Et donc,
1: parce qu'il était un peu homo. Hein.
25: Il était totalement homo. Très bien. Et donc, il est dans un supermarché, il voit une blonde, il lui dit « vous vous appelez comment ? Je m'appelle Betty ». Et là, il lui explique son projet, il veut se marier avec elle, voilà. Et moi, je vais voir Lou Reed pour enquêter sur cet album qui vient de sortir. Et moi-même, j'étais en plein divorce à l'époque, le deuxième. Et donc, quand j'arrive, je dis à Lou Reed « ah ben c'est marrant, tu fais un disque sur ton divorce, moi aussi je suis en train de divorcer ». Et là, Lou Reed, il me dit « attends ». Il ouvre son tiroir, il sort une paire de menottes. Il me dit « Philippe, je t'attache au radiateur, on baise ». Et je lui dis « est-ce qu'on pourrait finir l'interview, s'il vous plaît ?»
0: Ce qui est bien, il a tellement d'anecdotes. Philippe Manœuvre, vos grosses têtes avec aujourd'hui Thomas Desseur, Michel Bernier, Ariel Dombal, Olivier Bellamy, Caroline Diamant et Johan Rioux. Marina, bon, de la fraîcheur encore aujourd'hui, on sera en dessous des moyennes de saison.
1: Oui, 3 à 5 degrés en dessous des moyennes de saison, sauf en Méditerranée, où on dépassera les 20 degrés, 21 à Marseille, 22 à Toulon, 23 à Montpellier. Mais ailleurs, oui, ce sera frais, hein, 13 degrés seulement à Abbeville et à Cherbourg, 14 degrés à Lille, à Caen et au Havre, 15 au Mans et à Strasbourg, 16 à Paris seulement, 16 à Tours et Orléans, 17 à Bourges et à Nevers ainsi qu'à Toulouse, 18 à Lyon, à La Rochelle ou encore à Bordeaux.
0: Et dans le ciel?
1: Alors, dans le ciel, c'est pas terrible. Ce matin, c'est quand même bien nuageux. Il y a juste quelques éclaircies vers l'est de la Franche-Comté, vers le Poitou-Charentes ou encore vers le Val-de-Loire. D'ailleurs, il y a quelques éclaircies sur l'est du Poitou-Charentes. On est entre 0 et moins 2 degrés vers l'est du Doubs et du Jura. Mais bon, pour les autres, ce sont des nuages, il peut y avoir quelques gouttes, mais c'est surtout en fait vers la Manche où va arriver une nouvelle perturbation pluvieuse. Alors pas pour tout le monde, il n'y aura pas de la pluie toute la journée, mais il y a ce risque d'averse avec du vent en plus. Ça va finir par toucher cet après-midi toute la Bretagne, les Pays de la Loire, la Normandie, la région parisienne, Champagne-Ardenne et les Hauts-de-France. Et on attend des averses orageuses cet après-midi, fin de journée, pour l'Île-de-France, les Ardennes et les Hauts-de-France. En allant vers le centre-Val de Loire et le Grand Est, ce sera nuageux mais sans pluie cet après-midi. Et sur la moitié sud, ça va aller vers le mieux. C'est-à-dire qu'après les nuages du matin, qui vont quand même résister vers les Pyrénées, le sud des Alpes et la Corse, et bien sur le reste de la moitié sud, vous allez retrouver des éclaircies cet après-midi. Ce sera même du ciel bleu en Méditerranée, mais avec du mistral et de la tramontane.
0: Merci beaucoup Marina. Dans un quart d'heure, on a rendez-vous avec la tablée du petit matin. Isabelle Saporta et Martial You sont là, au taquet. Bonjour à tous les deux.
26: Bonjour.
0: Isabelle, il y a l'antivirus, oui, mais n'oublions pas les autres crises. C'est ce que vous voulez dire ce matin.
27: Oui, parce qu'il y a deux réunions interministérielles par jour. C'est
5: parfait, c'est super, mais en attendant, il y a une dizaine de morts de narcotrafic qui en regarde ailleurs.
0: Et parmi ces autres crises, celle des carburants, Martial, on parlait des aides aux transporteurs avec notre invité il y a quelques minutes, mais on risque d'avoir du mal à les financer, ces aides.
6: Absolument, oubliez la cagnotte, le surplus sur l'essence touchée par l'État. On a fait le plein en mars et puis on a arrêté de rouler depuis.
0: Marina, 2026, année déjà terrible pour les feux de forêt.
1: Dans le monde, oui, avec une hausse de 50% d'hectares brûlés par rapport à la moyenne. L'une des raisons, c'est le phénomène appelé le coup de fouet climatique.
0: Votre tablette dans un quart d'heure pour tout comprendre du monde qui nous entoure. Puis on sera avec Philippe Cavrivière qui nous rejoindra pour son Cavriveil. Vous écoutez RTL, nous sommes le mercredi 13 mai, c'est l'anniversaire de Stevie Wonder aujourd'hui.

0: 76 ans aujourd'hui pour Stevie Wonder. Toujours une sacrée pile.
1: Il a osé.
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0: Le journal vous est présenté par Céline Landreau. Bonjour Céline.
4: Bonjour Jérôme, bonjour à tous.
0: Et à la une ce matin, Gérald Darmanin qui fait marche arrière sur son projet de plaider coupable criminel.
4: Face à la colère des avocats et d'associations de victimes, le garde des Sceaux propose que la plupart des crimes, et notamment les viols, soient exclus de cette procédure. Dans ce journal également, le gouvernement qui se veut rassurant, il n'y a pas de circulation diffuse du hantavirus sur le territoire, mais la Française contaminée est toujours dans un état grave, en réanimation, atteinte de la forme cardio-pulmonaire la plus sévère. Elle a signé une partie de la bande-son de nos vies. Sylvie Vartan revenait sur la sienne hier. L'icône des yéyés donnait sa première masterclass et RTL y était.
0: Après votre journal, Tom Lefebvre, vous allez en entendre parler ce matin.
5: De l'Eurovision, je vous donne les pronostics des parieurs et c'est plutôt bien parti pour notre Française, Monroe.
0: A tout à l'heure.
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4: Il devait permettre de désengorger les tribunaux. Gérald Darmanin revoit à la baisse l'ambition de son projet de plaider coupable criminel. La procédure devait permettre de juger plus rapidement l'auteur d'un crime qui reconnaît sa culpabilité. Mais face aux réactions des avocats et des associations de lutte contre les violences sexuelles, le garde des Sceaux propose désormais d'en exclure la plupart des crimes et notamment les viols, Plana Radenovic.
6: Oui, selon cette proposition du ministre, sont exclus du plaidé coupable criminel l'ensemble des crimes sexuels ainsi que tous les crimes relevant de la cour d'assises. C'est ce qu'a indiqué la chancellerie hier soir. Reste dans le champ drastiquement réduit de ce plaidé coupable criminel les braquages et les coups mortels, soit quelques dizaines d'affaires par an, évalue la chancellerie. Pas de quoi désengorger les stocks de la justice. C'était à la base le but pourtant de cette nouvelle mesure. Mais voilà, Gérald Darmanin propose cet énorme compromis après avoir rencontré les représentants des avocats et des parlementaires d'opposition. Son but est que son projet de loi sûr passe la barrière de l'examen en séance publique à l'Assemblée nationale fin juin, pour une adoption souhaitée par le gouvernement à la mi-juillet.
4: Une décision saluée par Karine Bourdier, coprésidente de l'Association des avocats pénalistes, même si c'est à ses yeux encore insuffisant.
7: C'est une victoire s'agissant des victimes de viol, c'est certain, mais c'est une victoire en demi-teinte. La chancellerie annonce que les victimes de viol ne seront plus concernées par le dispositif, mais elle laisse dans cette escarcelle, par exemple les vols avec armes ou les coups mortels. Aller expliquer à la mère d'un jeune qui aura été victime de coups mortels que, concernant son dossier, on peut se contenter de ne pas avoir véritablement de débat, de ne pas avoir de témoins qui viennent déposer, et à la fin de ne pas avoir d'explication complète sur ce qui est arrivé aux proches qu'elle a perdus, ça me semble tout aussi ahurissant que dans un dossier de viol.
4: Karine Bourdier, coprésidente de l'Association des avocats pénalistes avec Cindy Hubert pour RTL.
0: Nicolas Sarkozy connaîtra ce soir les peines réclamées par les avocats généraux à l'issue de son long réquisitoire.
4: On parle ici du procès en appel du financement présumé libyen de la campagne de 2007. Le parquet a déjà requis hier une condamnation pour l'ensemble des faits, y compris la corruption et le financement illégal de campagne. Elle est toujours suspendue à la décision de la justice dans l'affaire des assistants parlementaires du FN. Marine Le Pen saura le 7 juillet prochain si elle peut ou non briguer à l'Elysée. Et elle sera, en attendant sur RTL ce matin, elle est l'invitée de Thomas Soto à 7h35.
0: Il est 6h33, la situation est sous contrôle. Emmanuel Macron veut rassurer les Français face à l'antivirus.
4: Des protocoles extrêmement rigoureux ont été mis en place selon le chef de l'État, avec notamment cette quarantaine à l'hôpital pour tous les cas contacts, 22 identifiés à ce stade. Contagiosité, dangerosité du virus, la ministre de la Santé s'est entourée de plusieurs scientifiques hier pour informer la population et donner des nouvelles de la seule française atteinte à ce jour, la passagère du bateau de croisière MV Ondus, toujours hospitalisée en réanimation à l'hôpital Bichat, où exerce l'infectiologue Xavier Lescure.
8: Elle a l'état le plus préoccupant, c'est-à-dire qu'elle est intubée et ventilée en respiration artificielle. Son oxygénation se fait par une machine. En gros, elle a un poumon artificiel. Ce qu'on pense de l'expérience des Sud-Américains, c'est que c'est le moyen de support le plus efficace. Donc si elle tient le coup sur les autres organes, parce que là, elle est en défaillance multiviscérale, il n'y a pas que le poumon qui est gravement atteint, et qu'elle n'ait pas de complications de réanimation, parce que c'est une réanimation extrêmement agressive, alors, normalement, on fait baisser la létalité autour de 20%. Mais C'est très peu de malades, c'est à prendre avec beaucoup de précautions. Ça va se jouer dans les jours qui viennent.
4: L'infectiologue Xavier Lescure avec Agathe Landais pour RTL. Les tests des quatre autres passagers français du MV Ondus sont, eux, pour l'instant, toujours négatifs.
0: Donald Trump est attendu à Pékin ce soir.
4: Et le président américain fait savoir qu'il va demander à son homologue Xi Jinping d'ouvrir la Chine aux entreprises américaines. Mais il ne sera pas uniquement question de business. La situation en Iran sera évidemment au cœur de ces rencontres. La Chine est en effet le premier pays consommateur de pétrole iranien. Une question à présent. Qu'est-il arrivé à l'Ursa Major? Ce navire russe coulé en décembre 2024 au large de l'Espagne et qui, d'après CNN, s'apprêtait à livrer à la Corée du Nord des pièces pour des réacteurs nucléaires sous-marins. Même si, sur le papier, le 11 décembre 2024, quand il quitte son port de la Baltique, on est très loin de tout ça, Sophie Jousselin.
1: Oui, officiellement, l'Ursa Major transporte des plaques d'égout, des containers vides et des grues direction Vladivostok à l'est du pays. Le 23 décembre, alors qu'il est au large de l'Espagne, trois explosions retentissent dans la salle des machines. Deux marins sont tués, le cargo sombre par le fond. Un navire espagnol porte secours à l'équipage, suivi par un bâtiment de la marine royale. Lui se voit intimer l'ordre de déguerpir par deux bateaux russes qui escortent l'Ursa Major. Une semaine plus tard, le Yantar, un navire espion russe, arrive sur zone. Les sismographes espagnols enregistrent alors quatre nouvelles explosions dirigées contre l'épave. Pourquoi ? Eh bien pour faire disparaître des preuves, car le capitaine de l'Ursa Major avouera finalement aux enquêteurs qu'il se dirigeait vers la Corée du Nord et transportait deux réacteurs nucléaires sous-marins sans savoir s'il y avait du combustible avec. Selon l'enquête de CNN, c'est vraisemblablement une torpille occidentale qui est à l'origine du naufrage du bateau et des avions américains renifleurs de matières radioactives ont survolé l'épave à plusieurs reprises l'année dernière.
4: Sophie Jousselin, service international d'RTL.
0: Le foot avec un choc pour préparer deux finales ce soir à Lens.
4: Les Sang et Or reçoivent le PSG en match en retard de Ligue 1, match qui sacrera officiellement les Parisiens, champions de France s'ils ne perdent pas. Deux clubs qui, vous le disiez, préparent aussi leur finale, celle de la Coupe de France vendredi 22 mai pour Lens contre Nice et celle bien sûr de la Ligue des Champions le 30 mai pour le PSG contre Arsenal, événement que vous pourrez suivre à 18h sur M6 et sur RTL.
0: Des concerts, ça, elle en a donné, mais hier soir, Sylvie Vartan, icône des yéyés, tenait sa première masterclass.
9: Non.
4: Voilà ma vie, c'était le titre de cette soirée au Palais des Congrès à Paris. Soirée au cours de laquelle la chanteuse de 81 ans est revenue sur les moments phares de son parcours, ses débuts en France, sa carrière à l'international et des moments plus intimes qui ont aussi façonné sa relation au public, Arthur Pereira.
10: Oui, l'icône des yéyés aux cheveux d'or monte sur scène. Vêtue de son tailleur noir et de ses lunettes fumées, Sylvie Vartan trône dans un fauteuil en cuir blanc. À sa droite, une dizaine de robes de concert scintillent sur des portants. Sur sa gauche, des couvertures de magazines et de disques à son effigie. Pendant 2h30, l'artiste répond aux questions de ses fans, des temps d'échange entrecoupés par des films projetés sur un grand écran. Son enfance en Bulgarie, ses débuts, son couple avec Johnny, la naissance de leur fils David. Un moment de communion apprécié par les fans de la chanteuse.
11: Je sous-estimais cette artiste. Je la pensais hors sol et en fait pas du tout. Elle a aidé des enfants dans le milieu associatif et je suis étonnée.
12: Son succès aux États-Unis, on en avait eu vent, mais pas à ce point-là. Et on se dit qu'à côté, Céline Dion n'est pas la taille de Sylvie Vartan.
10: À la fin du spectacle, Jean-Louis a la gorge serrée.
13: C'est 63 ans de ma vie. On rêvait tous de l'entendre chanter, mais peut-être qu'elle est trop en émotion.
10: Je ne vais pas vous dire adieu, mais bien au revoir. Acclamée par la foule, Sylvie Vartan, les larmes aux yeux, quitte la scène avec des bouquets de roses rouges dans les bras.
4: Arthur Pereira pour RTL.
0: Merci beaucoup Céline Landreau, il est 6h38.
3: Vous allez en entendre parler.
0: Avec vous, Tom Lefebvre, tous les matins, vous prenez de l'avance sur l'actu. Alors samedi, ce sera la grande finale de l'Eurovision.
5: Eh oui.
0: Alors vous venez avec une bonne nouvelle. Allez, c'est quoi cette bonne nouvelle ? C'est que la France fait partie des 5 favoris cette année.
5: Eh oui. Les demi-finales ont démarré hier soir à Vienne, en Autriche. Et les bookmakers, les parieurs, actualisent chaque jour leurs pronostics. Alors figurez-vous que la France, 16, Monroe, que vous entendez derrière moi, est plutôt bien placée ce matin. Elle apparaît à la 4e place sur les plateformes spécialisées avec 7% de chance. Vous voulez que je vous donne le top 3 des pronostics ? Ça m'arrange. Numéro 3, c'est ça. C'est le Danemark. 11% de chance de victoire avec une chanson donc pop, très moderne.
10: Le refrain reste en tête, hein, si vous l'écoutez plusieurs fois. Numéro 2, c'est ça. La Grèce, 15% de chance, morceau beaucoup plus rythmé, très visuel, c'est porté par un rappeur connu donc en Grèce qui s'appelle Akilas, et donc le grand favori de cette année selon les parieurs. C'est la Finlande, 36% de chance de l'emporter selon eux avec ce morceau pop rock, et c'est assez impressionnant, violon sur scène, effet visuel, c'est l'une des prestations les plus attendues de cette édition.
0: Mais alors Tom, ces bookmakers, c'est vraiment fiable ou pas?
10: Alors en général, ils sentent assez bien les tendances, hein. Ils se basent sur les mises d'argent des parieurs, les réactions sur les réseaux sociaux, les répétitions et même les applaudissements pendant les shows test. Mais il faut être prudent, l'an dernier ils annonçaient la Suède gagnante, le pays est arrivé quatrième et la Française Louane devait être sur le podium. Elle a fini septième. Donc, ça donne une tendance. Mais à l'Eurovision, une prestation ratée ou au contraire, une belle surprise au moment du direct, ça peut changer la donne. Faudra donc patienter jusqu'à samedi soir.
0: Et notez que vendredi matin, sur RTL, Monroe sera l'invité de Céline Andro. Ce sera à 8h15. Merci beaucoup.
10: On croit en elle.
0: Bah oui, on croit en elle.
9: On a une gagnante,
0: parce qu'on vous offrait ce matin un très très beau séjour, comme tous les matins d'ailleurs, un hôtel 4 étoiles, la Frégate Provence à Bandol.
9: Oui, exactement, et c'est Sandrine qui habite Berneuil en Charente-Maritime qui a gagné donc ce séjour. C'est une escapade de 3 jours. Allez voir sur lefrégateprovence.com à quoi ça ressemble, ça va vous faire plaisir, Sandrine.
0: Votre tablé du petit matin est là, Martial You. On va notamment parler des aides carburants, mais comment les financer, ces aides carburants qui tardent à venir d'ailleurs.
14: Voilà, surtout quand la consommation d'essence chute de 30% et donc les taxes que touche l'État avec.
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0: La situation est sous contrôle, dit Emmanuel Macron au sujet de l'antivirus, même si les spécialistes avouent ne pas tout savoir. Il y a notamment cette question, ce virus a-t-il muté depuis qu'il est passé par le navire de croisière? On va faire un point complet sur ce qu'on sait et ce qu'on ne sait pas dans le journal de 7h.
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0: À 6h44, c'est l'heure de votre tablée du petit matin. On va revenir dans un instant sur ces guerres de gangs qui déchirent nos villes, nos centres-villes. On l'a encore vu avant-hier, 5 morts à Nice et près de Lyon, avec des victimes totalement étrangères au narcotrafic. Mais d'abord, Martial You, cette douche froide, puisqu'on a appris hier que les recettes fiscales sur les ventes de carburant s'effondraient. Il n'y a plus de cagnotte supplémentaire, en fait. La fameuse cagnotte sur laquelle comptait Sébastien Lecornu. On a même un trou de 300 millions d'euros début mai, comparé à l'année dernière. Les Français roulent beaucoup moins.
14: Mais oui, les ventes de carburant ont chuté de 30% depuis le début du mois. Ça prouve que l'économie est un corps vivant et que le consommateur s'adapte. Au début du conflit, les Français se sont rués à la pompe pour remplir leurs réservoirs parce qu'ils voyaient que les prix montaient. Ça a donné des recettes en plus, bien sûr. Et puis ensuite, on a réduit nos déplacements et le surplus fiscal s'est évaporé.
0: Une chute de la consommation de 30%, c'est énorme.
14: Oui, et c'est ça le signal le plus inquiétant, selon moi, parce que qu'on soit sur un tel coup de frein, alors qu'on vient d'enchaîner les ponts du mois de mai, où on prend traditionnellement sa voiture, c'est le signe que les Français ont peur, arrêtent de consommer 30% en moins. C'est même un choc psychologique collectif. Les Français se replient chez eux. Pour l'instant, la consommation se maintient dans les rayons des magasins, mais ça risque de ralentir. Et si les Français arrêtent de consommer, on le sait, c'est la croissance du pays qui cale.
0: C'est possible de tenir les promesses d'aide si on n'a pas le surplus fiscal sur les carburants ?
14: Oui, avec de l'argent public qui va être pris sur le financement d'autres programmes de l'État. On ne sait pas encore lesquels. La question, c'est la marge de manœuvre maintenant sur les prochains mois si notre économie dévisse. La facture de la crise, elle va se solder en milliards. Donc ça ne se joue pas uniquement sur les 200 millions de recettes supplémentaires à la pompe. Mais le Premier ministre repousse les annonces qu'il devait faire cette semaine, justement, parce qu'il attend maintenant de voir où on va faire 6 milliards d'économies. C'est ça l'objectif pour financer l'échec.
0: Vous voulez dire que le budget 2026 est déjà caduque ?
14: C'est sûr. Le scénario initial, il prévoyait un baril de pétrole à 67,50 $ sur l'année 2026. On en sera très loin, bien sûr, donc les recettes fiscales ne seront pas au rendez-vous. Et il va falloir dépenser plus d'argent que prévu pour aider les Français. Donc en juin, on risque de constater que les objectifs de croissance et de réduction du déficit ne seront pas tenables. Je vois mal comment on pourrait y échapper.
0: Ça s'appelle tenter de résoudre la quadrature du cercle. Merci beaucoup Martial You.
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0: Isabelle Saporta, on entendait ici même hier matin la colère d'un adjoint de la ville de Décines à Charpieu près de Lyon où un incendie lié au trafic de stupes a fait 3 morts lundi matin. Dans la même journée, il y a eu 2 personnes tuées à Nice dans une fusillade. La guerre affichée par le gouvernement contre le narcotrafic n'est pas encore gagnée.
4: Oui, l'antivirus nous percute et monopolise tous les regards. 2 réunions interministérielles par jour, le Premier ministre mobilisé, les caméras braquées, la République en ordre de bataille contre un virus incroyablement létal mais censément sous contrôle. Pendant ce temps, la France réelle s'enfonce dans la gangrène du narcotrafic. Elle est fracassée par la violence de ses dealers, elle est mise à genoux et moralement éprouvée par leur cruauté gratuite. À Décines, Charpieu, dans la banlieue de Lyon, effectivement, un immeuble a été incendié, incendie criminel. Un homme saute du 7e étage pour échapper aux flammes, 3 morts. Et le procureur de la République de Lyon qui lâche ces mots absolument glaçants. Ces 3 victimes sont totalement inconnues des services de justice. Autant dire, ce sont des gens ordinaires, pas des dealers. Ça aurait pu être vous, moi, nos frères, nos sœurs, nos enfants. Ce quartier, ce sont des habitants qui vivent dans la terreur, subissant des incendies dans les cages d'escalier, des coups de feu. Le 24 avril, une femme rentrait chez elle avec ses 2 enfants. Elle a reçu une balle perdue dans la jambe. Les habitants sont terrorisés, ils n'osent plus sortir le soir. Et puis il y a Nice, quartier des Moulins. Un homme arrive en trottinette, arme à la main, en pleine journée. Il ouvre le feu sur une épicerie à quelques mètres d'un point de deal. Il prend le temps de regarder les 2 morts à terre, sans un geste de compassion. Un père de famille témoigne, il a peur que l'un de ses 4 enfants ne soit un jour abattu accidentellement par ces dealers qui s'entretuent. 11 morts dans ce quartier, dans ce seul quartier depuis juillet 2024. Plus de 220 millions d'euros investis depuis 2010 pour le rénover. Mais la République a reconquis quoi exactement ? Alors oui, l'antivirus c'est sérieux, mais pendant qu'on organise des réunions interministérielles pour ce virus, la France brûle et ses habitants apeurés avec elle.
0: Un point c'est tout. Merci beaucoup Isabelle Saporta. Vous écoutez la tablée du petit matin, RTL 6h49. Marina, vous le répétez depuis plusieurs jours, il ne fait pas très beau.
5: Non.
0: Il n'est pas très chaud. Alors c'est vrai qu'on ne pense pas forcément au feu de forêt. Et pourtant, si on se place à l'échelle mondiale, la saison des incendies a commencé très fort.
9: Oui, les incendies dans le monde pour ces 4 premiers mois de l'année sont déjà 50% plus importants que la moyenne. 163 millions d'hectares ont brûlé depuis le début de l'année, selon le système d'information mondiale sur les incendies. La moyenne en cette saison, c'est 110 millions sur la période 2012-2025.
0: Quels sont les pays qui souffrent le plus?
9: Alors l'Afrique, l'ouest du continent et le Sahel qui enregistrent des niveaux records. Le Sahel, c'est une bande qui comprend une dizaine de pays allant du Sénégal à l'ouest jusqu'au Tchad à l'est. Il faut dire que ces pays subissent un phénomène appelé coup de fouet climatique. En anglais, on parle de weather whiplash.
0: Ouais, et qu'est-ce que c'est?
9: Alors, c'est une expression récente hein, qui n'a même pas 10 ans. Elle est apparue en fait avec le réchauffement climatique et ses conséquences et notamment le nombre croissant de situations météo extrêmes. Le coup de fouet climatique s'est passé d'une extrême sécheresse à des pluies diluviennes en quelques mois, voire quelques semaines.
0: Et pourquoi ça entraîne des incendies, ça?
9: Parce que des périodes de soleil suivies de pluie, eh bien, cela permet à la végétation de bien se développer, ce qui fournit d'autant plus de combustible pour les feux. Mmh. C'est ce que subit une partie de l'Afrique.
0: Alors, en France, on va surveiller la situation parce qu'on connaît un peu tout ça, toute proportion gardée, évidemment. Oui, mais on a cette alternance entre avec un mois d'avril très sec et ce début mai très pluvieux. Ouais,
9: en effet, en mai, en 10 jours, il a plu 2 fois plus que tout le mois d'avril. Donc oui, le contraste est important. D'ailleurs, en avril, il y a eu quelques feux de forêt hein, dans la Sarthe, en Lozère, il y en a eu dans le Morvan aussi. Et c'est vrai qu'avec les pluies de mai, la végétation va bien pousser. Donc ça pourra donner de la matière à d'éventuels feux. Si on connaît une période de sécheresse et de chaleur par la suite, ce sera en effet à surveiller. Bon, pour l'instant, en effet, c'est pas prévu hein, jusqu'au week-end. C'est plutôt un temps perturbé et un temps frais.
0: Perturbé et frais. C'est un peu comme Philippe Cavrevi, hein, finalement.
7: Je suis perturbé, frais, toujours.
0: Qui est là pour son Cavrevi. Vous allez bien?
7: Ben, je viens de comprendre mon nouvel horaire. Du coup, je suis là.
0: C'est bien, c'est vrai. On est heureux de vous avoir à l'heure. À tout de suite.

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13: Je m'y attendais pas celle-là, c'est 1h53. C'est l'heure de réveiller l'actu, Philippe Cavrivière.
14: Un mot du festival de Cannes, la ville du pétillant David Lisnard. C'est pas le festival de la déconne, hein, David Lisnard. Tout à l'heure, j'ai Marine Le Pen, à côté de David Lisnard, c'est Muriel Robin. Un mot donc sur l'ouverture du festival de Cannes. L'actrice Eye Haidara a été incroyable, éblouissante en maîtresse de cérémonie. On avait eu qui dans l'exercice ? Virginie Efira, Chiara Mastroianni, Camille Cotin, Laurent Lafitte. 4-1. Ouais. Ça va les bonnes femmes ? L'égalité, c'est quand ça vous arrange, quoi. Ou alors la maîtresse de cérémonie s'occupe de donner un petit coup de Dyson sur le tapis rouge. Et de faire des vols au vent et des feuilletés. Alors là, je comprendrais. Connard, oui, tout à fait, c'est mérité. Alors, autre événement, la Coupe du Monde approche. Il y a des billets qui se vendent à 1 000 €. 1 000 € pour voir les liaisons dangereuses. Oui. Un Congo, 1 000 € Congo-Ouzbékistan. Alors, soit t'es très passionné, soit t'es très con. Comme j'ai rarement vu des supporters discuter théorie de la relativité pendant un corner, je crois qu'on a la réponse.
13: C'est très intéressant, un Congo-Ouzbékistan, je pense que vous avez compris. Les épidémiologistes, facile, ont fait leur retour sur les plateaux télé, mais ils ne sont pas toujours rassurants. Le virus est plus mortel que le Covid et il n'y a pas de vaccin.
14: Voilà, alors on les revoit un petit peu, des épidémiologistes, comme de vieilles connaissances. Tu vois, oh ben Jean-Louis et Bernard, oh, je les reconnais, ils sont toujours épidémiologistes. Et en même temps, qu'est-ce que tu voulais qu'ils deviennent à 50 balais, pizzaïolo, chauffeur VTC ? Alors le problème, on l'a dit, c'est la létalité du virus. Et pourtant, les produits laitiers sont nos amis. Pour... J'ai un limbago, je fais de la merde. Je le suis bien conscient. On est à 30 à 40% de létalité selon certains. D'autres disent 40 à 50. Soyez précis, parce que 30 à 40, c'est un chifoumi. Ça va, t'as une chance sur 3 de t'en sortir. Si l'autre est un peu con et te fait ciseaux, 50%, c'est du pile ou face. C'est bien plus inquiétant. Alors, vous me demandez, au 32-10, rien du tout, mais ça m'arrange. Philippe, que faire si on est contaminé ? Eh bien, à 40% de létalité, faut dire au revoir aux gens que vous aimez et emprunter de l'argent aux gens que vous n'aimez pas trop. Alors, on sait que ça se transmet par les rongeurs, et on a appris dans la presse que les rongeurs étaient d'excellents nageurs. Alors, je ne sais pas. Du coup, je me suis dit quand même, est-ce qu'on s'emmerde à envoyer Léon Marchand faire des stages aux États-Unis pour, alors qu'on a des potentiels champions olympiques plein les rues de Paris? C'était peut-être ça le plan secret d'Anne Hidalgo. Peut-être juste des milliers de rats dans Paris, comme ça, on a un centre de formation à ciel ouvert, peut-être on va devenir la nation dominante. On met un slip aux petits rats.
13: Des membres d'un équipage d'une croisière Disney ont été arrêtés avec du matériel pédopornographique.
14: Voilà, sur les croisières de Mickey, les souris n'ont pas l'antivirus, mais ils ont des chlamydia. Pauvres gamins quand même. Après Pandipanda, Pandipédo, ils ont vraiment...
5: Oh non.
14: Oh là là, vraiment. Je ne crois plus à rien. Ce monde me dégoûte.
13: Merci beaucoup.
14: Heureusement, c'est Marine Le Pen qui a des petites joies.
13: On vous retrouvera dans une heure face à Marine Le Pen.
14: Tout à fait.
13: Et Thomas Soto. Bonjour Louis Baudin.
15: Bonjour Jérôme, bonjour à tous.
13: On a des températures toujours assez fraîches aujourd'hui. Hein.
15: Ah ben exactement, elles sont même très fraîches pour la période, ça c'est certain, on peut commencer par ça. On a 3 degrés en ce moment à Belfort, 4 à Mulhouse, 5 à Colmar. Bon, on a encore 17 degrés à Calvi ou 16 à Nice, mais alors cet après-midi, écoutez bien, 13 à 17 degrés seulement dans la moitié nord. Là, on est 5-6 degrés en dessous des moyennes de saison par endroit, 17 à 19 degrés dans la moitié sud et 19 à 23 quand même près de la Méditerranée, où là, c'est vrai, le ciel sera un petit peu plus dégagé, mais avec du mistral et de la tramontane. Dans les autres régions, eh bien vous partez avec le parapluie ce matin, quasiment au nord de la Loire, dans le nord-est, parce qu'il servira avant la fin de la journée. Même si ce matin, on peut se dire, oh, bah, ça va, il fait... Non, la pluie arrive cet après-midi et ce soir, avec même parfois de l'orage, du vent, 80 km/h sur les côtes de la Manche. Vous voyez, avec les températures, si vous faites un peu le mélange, ouais, ça va pas être sympa du tout. Dans la moitié sud, on aura du soleil. Alors, sauf entre les Pyrénées et le sud du Massif central, où on aura quelques averses. D'ailleurs, il y en a déjà ce matin, voire un orage sur les Pyrénées. Bref, nous retournons vers une fin d'hiver, quoi, à peu près, ouais, entre aujourd'hui et demain.
13: Très bien. Bon, en tout cas, au moins on est prévenu.
15: Bah, on essaye, au moins ça.
13: Merci beaucoup, Louis. Merci à toute l'équipe. Bonjour, Thomas Soto.
16: Oh là là, une fin d'hiver, c'est dur quand même.
13: Ouais, ouais, ouais.
16: On prend quand même et on se couvre bien. Merci beaucoup, Jérôme. On se retrouvera demain matin.
13: À demain.
16: Dès 4h30. Bonjour et bienvenue à tous. On connaîtra tout à l'heure, pendant votre matinale, les derniers chiffres de l'inflation. Mais évidemment, vous n'avez pas besoin de ça pour vous rendre compte que les prix augmentent et pas seulement à la pompe. D'ailleurs, à 7h10, nous irons à la rencontre de ces Français qui vivent à l'euro près et qui nous expliqueront comment ils essayent de surnager. Ce sera d'ailleurs notre événement ce matin sur RTL. Que propose-t-elle concrètement pour le pouvoir d'achat? À 7h35, Marine Le Pen, qui se fait très rare dans les médias, sera l'invitée d'RTL Matin. Elle qui va bientôt savoir pour de bon si elle pourra être ou non candidate à la présidentielle de l'an prochain. Et puis à 8h15, c'est l'auteur d'un livre qui va beaucoup faire parler, qui sera l'invité de Marc Olivier Fogiel. Il s'appelle Florian Tardif. Il a enquêté sur le couple Macron, Brigitte et Emmanuel, et son livre Un couple presque parfait, qui sort aujourd'hui, promet de nombreuses révélations. Nous sommes le mercredi 13 mai 2026. Bon anniversaire à Nico Saliagas, à Laurent Cabrol, mais aussi à l'inusable Stevie Wonder.

0: Et voilà qui permet d'attaquer la journée du bon pied. Merci de vous réveiller avec votre radio RTL. Il est 7h.
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0: De 7h vous est présenté par Olivier Bois. Bonjour Olivier.
2: Bonjour Thomas, bonjour à tous.
0: À la une ce matin, une question. Quand est-ce qu'on pourra dire qu'on est sorti d'affaires avec l'antivirus ?
2: Deux échéances majeures. Savoir d'abord à qui on a affaire précisément. L'antivirus des Andes, est-il bien celui qu'on connaît déjà ? Où a-t-il muté ? Réponse attendue dans les jours qui viennent. Et puis ensuite, il faudra attendre la fin des quarantaines. Dans ce journal également, des aides promises mais qui n'arrivent pas sur le carburant. Et des patrons qui se plaignent de voir leur dossier refusé malgré les engagements du gouvernement. On connaîtra ce soir les peines requises contre Nicolas Sarkozy dans l'affaire libyenne. Perdition républicaine, les procureurs généraux ont eu des mots très sévères, vous l'entendrez. Et puis l'assassin court toujours dans le Gard, c'est en l'occurrence un coq qui a été tué là-bas par balle.
0: Antivirus des Andes, une équation à plusieurs inconnus, titre ce matin les dernières nouvelles d'Alsace. Mais pas de panique, la situation est sous contrôle, a voulu rassurer Emmanuel Macron hier.
2: En rappelant que les protocoles de contrôle étaient extrêmement rigoureux, tous les cas suspects sont hospitalisés et isolés, à commencer évidemment par les 5 passagers rapatriés du bateau, et puis aussi les 22 autres cas contacts, parmi lesquels on a appris hier soir qu'il y avait une famille entière avec 3 adolescents. Il y a, on le rappelle, qu'un seul cas positif détecté en France, cette femme de plus de 65 ans qui était sur le bateau et dont le pronostic vital est engagé. Bonjour Agathe Landais.
3: Bonjour à tous.
2: Ce n'est pas le Covid, c'est vraiment le message que les autorités font passer, mais il y a quand même effectivement une inconnue qu'il faut lever, la nature de cet antivirus. Est-ce que c'est bien celui qu'on connaît, c'est-à-dire l'antivirus des Andes ?
3: Eh bien, pour le moment, on n'en est pas sûr. Et pour le savoir, il faut attendre les analyses de l'Institut Pasteur. Nos chercheurs sont en train de séquencer ce virus pour décoder son ADN et donc tout savoir de son profil génétique. Le professeur Xavier Lescure est infectiologue à l'hôpital Bichat à Paris.
4: Il n'est pas impossible qu'on soit en face d'un variant. Tant qu'on n'a pas ce séquençage complet du virus, on est obligé de prendre des mesures de précaution maximalistes.
3: S'il s'agit bien du virus que l'on connaît depuis 30 ans, ce sera plutôt rassurant car il est peu contagieux d'homme à homme. Mais s'il s'agit d'un virus qui a muté, il faudra encore l'analyser pour comprendre s'il est devenu plus transmissible ou plus virulent. Tout cela, on le saura dans les prochains jours.
2: Et ensuite, quand est-ce qu'on saura potentiellement que le risque d'épidémie est passé ?
3: On pourra être serein quand tous les cas contacts, ceux du bateau et ceux des deux avions, auront terminé leur quarantaine, soit 42 jours après le dernier contact à risque. Tout cela nous amène donc à la dernière semaine du mois de juin. D'ici là, s'il n'y a aucun nouveau cas positif et que les cas contacts n'ont toujours pas de symptômes, on pourra affirmer qu'on a bloqué l'épidémie.
2: Et puis d'un mot quand même, Agathe, l'état de santé de la seule patiente, je le disais, positive, est jugé extrêmement inquiétant.
3: Oui, la ministre de la Santé a qualifié son état de très préoccupant. Elle est toujours hospitalisée en réanimation et son pronostic vital est très clairement engagé. C'est ce que nous confirmait hier son médecin à la conférence de presse. Le virus a causé des lésions dans ses vaisseaux sanguins. Elle n'arrive plus à s'oxygéner. Elle est intubée, équipée d'un poumon artificiel. Selon son médecin, tout va se jouer pour elle dans les prochains jours.
2: Merci Agathe Landais, spécialiste des questions de santé ici à RTL.
0: RTL, il est 7h03 et d'une crise à l'autre, l'antivirus ne nous fait pas oublier la situation à la pompe à essence.
2: Oui, nous sommes mercredi et Sébastien Lecornu n'a toujours pas dit quel Français, en plus des agriculteurs ou des pêcheurs, allait bénéficier d'aides pour le carburant. En attendant, le ministre de l'économie annonce un élargissement de ses prêts flash des entreprises qui peuvent en théorie s'adresser à la BPI, la Banque publique d'investissement pour emprunter de l'argent. Mais là encore, de la parole aux actes, il y a un décalage, comme dans cette entreprise de transport en banlieue parisienne. Reportage de Diane Berger.
5: Kevin Morizet, déçu, nous montre tous les emails. Ce transporteur a sollicité dès que possible le prêt flash carburant de la Banque publique d'investissement.
6: Le 28 avril, j'ai rempli tout mon dossier. Le comptable a envoyé tous les éléments. 3 minutes après, on a reçu un mail comme quoi que notre dossier était refusé parce que je n'étais pas éligible au prêt. Voilà. On parle d'un prêt, on ne parle même pas d'un don. Hein.
5: Et il n'est pas le seul. Plusieurs fédérations de transporteurs nous rapportent de nombreux cas de refus. Kevin Morizet, lui, touchera une autre aide, un versement unique de 5 000 euros, bien loin de couvrir ses besoins.
6: Ma consommation de gasoil cette année, elle va être à peu près de 300 000 euros.
5: 300 000 euros cette année. Et les années précédentes, rappelez-moi, c'était combien à peu
6: C'était près 200 000.
5: Un trou, donc, de 100 000 euros pour faire rouler ces 8 camions.
6: Bah, pour l'instant, on subit, on avait de la trésorerie. Mais après, c'est l'avenir, on ne sait pas comment on va le faire. Ouais, on verra, on navigue à vue. Un peu comme le gouvernement d'ailleurs.
5: Et il espère que ses 9 salariés ne se décourageront pas. Eux non plus ne toucheront pas d'aide du gouvernement.
6: On navigue à vue. Un peu comme le gouvernement d'ailleurs.
5: Et il espère que ses 9 salariés ne se décourageront pas. Eux non plus ne toucheront pas d'aide du gouvernement.

0: Général à l'encontre de Nicolas Sarkozy et ça s'annonce lourd.
1: Oui, dans le procès en appel de l'affaire libyenne, peine requise, ça ne veut pas dire évidemment décision finale des juges, il faudra attendre pour cela fin novembre, alors que Nicolas Sarkozy, on le rappelle, conteste avoir voulu ou touché de l'argent de Kadhafi pour sa campagne 2007. Toujours est-il effectivement que les mots qu'on entend depuis lundi de la part des procureurs généraux sont extrêmement sévères, Sophie Neumayer.
2: Oui, depuis deux jours, Nicolas Sarkozy reste stoïque, droit, il encaisse la charge lourde cinglante du ministère public qui ne mâche pas ses mots. Cette affaire, ce n'est pas une affaire de politique ou de réel politique, assène-t-il. C'est le délit de corruption d'agent public commis par Nicolas Sarkozy qui a emporté dans ses actions frauduleuses et corruptrices une forme de perdition républicaine. Maître Claire Josserand-Schmidt, l'avocate de l'association Anticor.
3: Il me semble que les avocats généraux n'éludent rien. Ils ne convoquent pas d'hypothèses. Ils convoquent des preuves nombreuses, solides, percutantes. Et en cela, ils font une démonstration qui me semble implacable et incontestable.
2: Le ton des avocats généraux ne laisse que peu de doutes quant aux peines qui seront réclamées en fin de journée. Nicolas Sarkozy s'en remettra ensuite à ses avocats. Le 27 mai, il compte plaider la relaxe.
1: Merci beaucoup Sophie Neumayer. Gérald Darmanin recule sur son plaidé coupable. Il voulait, pour désengorger les tribunaux, permettre aux auteurs de crimes de négocier directement leurs peines sans procès. Il décide finalement d'exclure du dispositif les crimes sexuelle, ce qui de fait exclut un très grand nombre d'affaires. On va y revenir dans le détail tout à l'heure, dès le début du journal de 8h. Et puis à propos de crimes sexuels, les députés ont adopté une proposition de loi pour que les victimes soient systématiquement informées quand leur agresseur sort de prison. Le texte est né après le suicide d'un adolescent de 17 ans qui avait justement découvert par hasard que son agresseur avait été libéré.
0: Ce sera l'événement politique de la matinée. Marine Le Pen qui sera l'invitée d'RTL Matin dans moins d'une demi-heure maintenant, à 7h35.
1: Marine Le Pen toujours dans cette position particulière et inconfortable en attente de la décision de la Cour d'appel le 7 juillet sur les assistants parlementaires européens. Elle ne sait pas si elle pourra être candidate à la présidentielle, alors que son parti est largement en tête dans les sondages, au point de risquer l'excès de confiance. Jordan Bardella a d'ailleurs recadré ses troupes, Julien Fautra.
4: Oui, c'est un élu du RN qui l'exprime ainsi. Aujourd'hui, je ne vois pas ce qui peut nous empêcher d'être au second tour. Un autre voit encore plus loin. Je ne vois pas ce qui peut nous empêcher de gagner la présidentielle, carrément. Quand un autre pense, lui, déjà à ceux qui vont reporter leur voix sur le RN dans l'entre-deux-tours. Résultat, Jordan Bardella, le président du parti et possible candidat à l'élection, a senti qu'il était nécessaire de remettre les points sur les i. Il a fait passer un message. « Ne pensez pas que le second tour est acquis », dit-il. Sous-entendu, il faut faire campagne et un maximum de voix dès le premier tour et ne pas penser au second tour trop tôt. Faites une campagne comme si on était à 10% dans les sondages, a-t-il insisté. Est-il inquiet de cet excès de confiance ? Je ne supporte pas la fanfaronnade. Avis à ceux qui s'y voient déjà.
1: Merci beaucoup, Julien Fautra.
0: Présidentiel, il ne pense qu'à ça, titre ce matin Sud-Ouest, avec des photos entre autres d'Edouard Philippe, Marine Le Pen, Raphaël Glucksmann, Nathalie Arthaud, Marine Tondelier, Jean-Luc Mélenchon, une quarantaine de prétendants à l'Élysée qui se démènent déjà pour légitimer, écrit le journal, leur ambition présidentielle. Un fait divers tout à fait particulier à présent, puisqu'il s'agit de l'assassinat d'un coq et ça agite une commune du Gard.
1: Oui, Coco est mort à Calvisson, 6800 habitants. Le gallinacé a été tué par balle dans son jardin, visé depuis la rue. Rémi Vallès a rencontré ses propriétaires.
5: C'est un coq qui avait passé à la casserole. Voilà, et nous, on l'a sauvé, mais malheureusement, il a reçu une balle.
6: Sauvé de l'abattoir, Coco avait rejoint depuis deux ans la petite basse-cour de Fabien et Virginie, quelques poules, une chèvre et un canard qui gambadent dans le jardin.
5: Il était juste là, là, à côté de la fenêtre. Vous voyez les éclaboussures encore là-bas, les éclaboussures de sang. On est triste, voilà, c'est une sa vie, quoi, c'est une vie. Hein. J'étais en colère parce que bon, les gens, ils n'ont pas à faire ça sur des animaux, ils y sont pour rien.
6: Le tir est parti depuis la rue, raconte Fabien, le mari de Virginie, encore sous le choc.
7: Mais moi, ce que je crains le plus, c'est que le mec, il a tiré à travers le grillage. Le pire, c'est ça. Et en plus, il a tué pour le plaisir de tuer. Quand le mec, il le tue pour le prendre, pour le manger à la rigueur. Et là, le tuer pour le laisser mort, là, c'est imagine barbare pour moi.
6: Le couple n'a pas la moindre idée de qui pouvait en vouloir à son coq, qui n'aurait jamais causé de problème de voisinage. Mais pas question de se laisser intimider, explique Fabien.
7: C'est pour ça que j'en ai repris un autre de suite. Bon, ça, on entend le chant du coq.
6: Rico, coq au plumage flamboyant, a en effet rejoint la basse-cour de Fabien et Valérie, qui espèrent désormais que le tireur sera rapidement identifié et arrêté.
1: Voilà, enquête dans le Gard. Merci Rémi Vallès.
0: Il est 7h09, on part à Cannes.
1: Et ce sont les actrices Gong Li et Jane Fonda qui ont ouvert hier soir le 79e Festival de Cannes. Avec un beau moment d'ailleurs sur scène pendant la cérémonie, la nouvelle star de la chanson Théodora avec Ok.

0: Voilà, on entend Théodora et Okelou qui ont réveillé les spectateurs dans la salle avec cette version de Get Back des Beatles. Le Festival de Cannes qui va vivre un moment très fort aujourd'hui avec la présentation hors compétition du film L'Abandon, les 11 jours qui ont précédé l'assassinat de Samuel Paty. Ce film qui sort d'ailleurs aujourd'hui en salle.
1: Les courses, ça va être à Vincennes à 13h55.
0: Et les pronostics de Dominique Cordier. Le 12, le 14, le 7, le 11, le 2... Le 13 et le 8, l'outsider d'RTL, c'est le 13, Brother in Arms.
1: Voilà qui rappelle une chanson de Dire Straits, hein, Brother in Arms. Absolument. Ça sera peut-être le cheval gagnant du jour. Merci beaucoup Olivier Bois, on vous retrouvera tout à l'heure pour le journal de 9h. Il est 7h11 sur RTL.
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1: Et on va donc savoir, vers 9h moins le quart, de combien les prix ont augmenté le mois dernier. Mais il ne faut pas attendre de bonnes nouvelles. Avec la guerre en Iran, les étiquettes reprennent de la vigueur, un peu trop même pour ces Français qui sont chaque mois, chaque semaine, chaque jour à l'euro près. Bonjour Valentin Boissé.
3: Bonjour à tous.
1: Ce matin, et c'est notre événement sur RTL, vous êtes allé sur le parking d'un supermarché des Yvelines pour les rencontrer, les écouter, ces personnes qui sont obligées de compter toujours et encore.
3: Oui, nous arrivons dans les rayons avec Annie, 65 ans. Elle pousse son caddie et dans sa main, elle tient un téléphone avec l'application calculatrice ouverte en permanence.
4: On regarde tout un par un.
5: Vous faisiez ça avant ?
4: Avant, non. Et maintenant, on est obligé de faire ça.
5: C'est à l'euro près, ouais, quoi.
4: C'est, oui.
3: Avec sa calculatrice, elle traque donc les promotions, puis calcule les produits les moins chers au kilo.
5: C'est combien en tout ? 80 ?
4: En tout, là, il y a 93€, c'est que de l'alimentation.
3: 93€ pour 3 semaines de repas, elle se limite à 4 yaourts pour un mois. Sa retraite est de 900€ mensuel, 100€ partent donc dans les courses, une centaine d'autres dans le carburant, le reste dans le loyer.
4: Ça a drôlement remonté, quoi.
3: C'est l'heure de rendre le caddie.
6: Bonjour.
3: Nous croisons Hervé.
6: Je regarde plus les étiquettes qu'avant.
3: Son coffre est rempli de marques distributeurs.
6: Il faut comparer. Je regarde deux produits de même catégorie et puis je regarde deux marques différentes. J'ai pris un peu de tout. Hein. Pour le chien.
3: Pour le chien, il a fait le choix pour la première fois d'une marque de croquettes la moins chère disponible. Un crève-cœur pour se retraiter payé un peu plus de 1100€ par mois.
5: À la fin du mois, vous reste combien ?
6: Rien du tout pour moi. Rien.
3: À côté de lui, sa fille m'indique qu'elle aussi, pourtant jeune active, a dû changer ses habitudes.
7: Pour l'essence, je regarde sur le site internet où se trouve l'essence le moins cher, ce que je ne faisais pas avant.
3: Selon ses calculs, elle économise ainsi 30€ par mois.
1: Alors évidemment, Valentin, il y a les incontournables, hein, les courses, l'essence. Et comme souvent, le secteur qui pâtit le plus de ces changements, eh ben, ce sont les loisirs.
3: Oui, car Annie, Hervé et Laurie me l'ont dit, cet été, les vacances seront à petit prix. Et ça, les professionnels du tourisme le remarquent. En baie de Somme, par exemple, au camping de l'Étang, Estelle, la propriétaire, reçoit sur son téléphone les réservations. L'emplacement est à 20€ la nuit et pourtant...
8: Quand on demande le prix, c'est de dire, mais est-ce qu'on peut avoir un peu moins cher si vous nous dites que l'emplacement n'est pas forcément vers l'Étang ou ils annoncent un peu de pluie, est-ce qu'on baisserait pas ? Le taux de transformation est mauvais là-dessus.
3: Des négociations sur les prix, un comportement du consommateur inédit selon cette professionnelle et qui s'explique par une chute du moral des consommateurs. Émilie Maillère est directrice des études chez Circana. Elle étudie justement ces comportements.
9: L'indice de confiance des ménages a encore baissé en avril, hein, qui est à 84. Au mois de mars, on était à 89. Donc, ça se dégrade significativement. Hein. Ça veut dire que les Français sont pas confiants sur l'avenir et ça ne va faire qu'inciter les Français à plutôt épargner que consommer.
3: Une baisse de morale qui n'augure rien de bon, selon elle, pour la consommation dans les prochaines semaines.
1: RTL événement signé Valentin Boissé. Une des conséquences inattendues, hein, de cette hausse aussi des carburants. Le carburant plus cher impacte aussi le sport, titre ce matin le Courrier de l'Ouest qui nous explique que la hausse des prix de l'essence a déjà des répercussions concrètes sur la vie des clubs, des comités et sur la pratique des sportifs du département, en l'occurrence le Maine-et-Loire. On va dans un instant retrouver Étienne Jernel. Bonjour Étienne.
10: Bonjour Thomas et bonjour à tous.
1: À suivre, ça sera l'édito d'RTL Matin, antivirus par-ci, antivirus par-là. Pour le coup, Étienne, personne ne pourra reprocher au gouvernement de vouloir nous cacher des choses ou ne rien faire. Et bien malgré tout, vous nous dites que tout finira par lui être reproché.
10: Oui, il faut se souvenir de ce qui s'était passé en 2020, de cette ambiance de judiciarisation à l'extrême, voire de populisme pénal.
1: Et puis juste après l'édito d'RTL Matin, on découvrira votre visage du jour, Agnès Bonfillon. Bonjour Agnès.
11: Bonjour Thomas, bonjour à tous.
1: Ce matin, la petite mort des sportifs, comme on dit quand la lumière s'éteint, et c'est une ancienne star du foot, un champion du monde, Steve Mandanda, qui en parle le mieux.
11: Preuve que l'argent, le succès ne protège pas de la dépression. Dans ce livre, le champion du monde, justement, 2018, trouve les mots justes.
1: Il est 7h15 sur RTL.
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1: Il est 7h17, l'édito d'RTL Matin. Des déclarations, des conférences de presse, des tweets, des réunions, en veux-tu, en voilà. Le gouvernement joue clairement la carte de l'ultra-transparence sur l'épidémie d'antivirus. Et pourtant, Étienne Jernel, ça va jamais. Quoi qu'ils fassent, on le sait déjà, ils seront critiqués.
10: Oui, alors précisons d'emblée une chose, hein, Thomas, je n'ai aucun avis sur le virus lui-même. Et si par mégarde j'en laissais échapper un, hein, je vous en conjure, n'en tenez aucun compte.
1: Nous n'aurons aucun problème.
10: Voilà. Maintenant, regardons comment réagissent les pouvoirs publics. C'est ça qui est intéressant pour nous aussi. Évidemment, le Covid-19 est dans toutes les têtes. Alors, tout a l'air assez professionnel, diligent, vous l'avez dit. Effectivement, on parle beaucoup, on explique beaucoup. Emmanuel Macron a vanté depuis Nairobi le protocole français qui serait l'un des plus exigeants au monde. Très bien, et avant de... C'est un beau réflexe, hein, vous savez, c'est une règle qui est connue. Tant qu'à paniquer, mieux vaut paniquer tôt.
1: Bon, mais est-ce qu'il y a une fébrilité, vous trouvez, des pouvoirs publics?
10: Alors, il y a une dimension qu'il ne faut pas oublier. Tout le monde a en tête ce qui s'est passé il y a 4-5 ans, mais qui se souvient de la folie, de la judiciarisation de l'action publique qui l'avait accompagnée, la crainte du grand procès. Les politiques étaient dans cette situation de se demander tous les jours, à chaque parole, à chaque action, ce qui pourrait être retenu contre eux, vous savez, pour reprendre cette formule qu'on entend dans les séries judiciaires américaines. Ce n'est que le 7 juillet 2025, il y a moins d'un an, que la Cour de la justice de la République a prononcé un non-lieu à l'endroit d'Édouard Philippe, Olivier Véran et Agnès Buzyn. Vous vous rendez compte? La procédure visait un délit, je cite, d'abstention volontaire de combattre un sinistre. Ça a mis 5 ans quand même. Agnès Buzyn avait également été mise en examen. Quelle folie pour mise en danger de la vie d'autrui. Vous vous rendez compte? Mise en examen fort heureusement annulée par la Cour de cassation en 2023.
1: Oui, parce que tout ça, vous trouvez que c'était absolument abusé?
10: Oh là là, oui, ça l'était. Vous savez, la gestion de la pandémie, comme n'importe quelle politique publique, elle a donné lieu à des polémiques sans fin et partout dans le monde. Absolument partout dans le monde. Et pourquoi pas? C'est très bien. C'est le débat. C'est la démocratie. C'est la vie. Mais la judiciarisation abusive de la vie politique, c'est du populisme pénal, selon la formule d'un grand professeur de droit qui s'appelle Bruno Py. Il faut que nos dirigeants parviennent à prendre leurs décisions, quelles qu'elles soient, dans l'intérêt général, avec évidemment la faculté de se tromper, tout le monde se trompe, mais sans ce grand procès potentiel permanent. Vous savez ce que disait Victor Hugo, dans ce moment de panique, je n'ai peur que de ceux qui ont peur.
1: Victor Hugo pour l'édito d'RTL Matin. On pourra lire aussi, chose lue aujourd'hui, Le Point, puisqu'il sort aujourd'hui avec un jour d'avance avec le jour férié. Et pendant ce temps, la Chine, on voit Xi Jinping un verre de vin à la main et qui a l'air bien heureux. Xi Jinping qui recevra, on le sait, d'ici quelques heures, le président américain Donald Trump à Pékin. Il est 7h20 et c'est le visage du jour avec vous, Agnès Bonfillon. Quand un champion du monde de foot a le blues, un sérieux blues, hein, c'est Steve Mandanda, le gardien qui a pris sa retraite sportive il y a un an et qui est tombé brutalement de son piédestal. Il le raconte d'ailleurs aujourd'hui dans un livre au titre évocateur qui s'appelle « Les jours d'après ».
22: Je n'aime rien de ma vie, là, maintenant. Je suis chômeur sur mon canapé, je me sens inutile.
11: C'est ça, la petite mort du sportif. Depuis sa retraite l'été dernier, Steve Mandanda, 41 ans, tient un journal de bord. Son mal-être, le vide, comme il l'explique à nos confrères de RMC, l'ancien gardien des Bleus a eu besoin de coucher son ressenti sur le papier.
0: Tu fais rien parce que, un, tu te sens pas bien. Deux, tu ne sais pas quoi faire parce que tu as été habitué à aller à l'entraînement tous les jours. Tu tombes dans un cercle vicieux où plus tu t'enfonces et moins tu fais.
11: Le champion du monde 2018, formé au Havre, passé par Crystal Palace et surtout une légende de l'OM, on le sait, 613 matchs avec le maillot phocéen, un record. Ce n'est pas pour rien d'ailleurs que le Vélodrome lui a réservé un très bel hommage alors qu'il venait symboliquement donner le coup d'envoi en octobre dernier.
4: Ah, il a les yeux qui brillent.
22: Waouh ! Le Vélodrome est debout pour accueillir Steve Mandanda.
23: C'est impressionnant.
24: Je savais que j'étais apprécié, mais je pensais pas à ce point-là. Et recevoir autant, c'était magnifique et c'est quelque chose d'inoubliable.
11: Un gros shoot d'amour pour celui que l'on surnomme El Fenomeno, mais qui n'a pas suffi à remplir ce vide, cette retraite, cet immense vide après plus de 20 ans dédiés au foot.
1: Steve Mandanda qui a touché le fond, mais ce livre, en fait, Agnès, c'est aussi l'histoire de sa reconstruction.
11: Oui, il le dit, ce livre lui a servi de thérapie lors de ce passage à vide, passage durant lequel on lui demande quand même de se réinventer. Il raconte combien il vit mal le rendez-vous avec une conseillère de France Travail. Et puis pour un sportif de haut niveau, le deuil de la vie d'avant reste un sujet tabou, surtout chez les footballeurs qui gagnent très bien leur vie.
0: Ma vie, ça a été le foot pendant 20-22 ans. Du jour au lendemain, ça s'arrête. Peu importe la vie que tu as, peu importe les moyens que tu as, tu restes un humain. Tu peux être pas bien.
11: Alors c'est vrai, la santé mentale chez les sportifs, on en parle un tout petit peu plus, mais quand même, c'est pas encore ça, surtout au moment de la retraite. Donc avec ce témoignage, Steve Mandanda espère pouvoir aider d'autres joueurs. En tout cas, aujourd'hui, il ne passe plus son temps sur l'aile gauche de son canapé. Il suit une formation pour devenir directeur sportif. Il a un objectif et il va mieux.
1: Un objectif qui le ramènera près d'un ballon pour notre plus grand bonheur. Le bouquin s'appelle donc Les jours d'après, signé Steve Mandanda et il sort aujourd'hui. Merci beaucoup à vous, Agnès Bonfillon. Avant de retrouver l'essentiel de l'info avec Sébastien Rouxel, d'ailleurs bonjour Sébastien.
25: Bonjour Thomas, bonjour à tous.
1: Ce matin on va parler foot aussi, foot et politique avec le tacle appuyé de Kylian Mbappé au Rassemblement National, alors que Marine Le Pen sera ici dans ce studio dans une dizaine de minutes.
25: Je sais quelles conséquences ça peut avoir pour mon pays lorsque des gens comme eux arrivent au pouvoir. Le capitaine des Bleus redit son opposition au RN dans une interview à Vanity Fair. Jordan Bardella, lui, voit rouge.
1: Et puis on parlera météo avec vous, Louis Baudin. Bonjour Louis.
26: Bonjour Thomas.
1: Est-ce que ça va se réchauffer un tout petit peu ce matin?
26: Non, au contraire.
1: Au contraire.
26: Ça va se refroidir et la pluie revient dans le nord. Il faut partir avec le parapluie dans la moitié nord ce matin.
1: Froid et pluie. Donc oui. On est passé en décembre.
26: C'est ça.
1: Hein, c'est tout ça. Sain. Allez, à tout de suite sur RTL, juste après les grosses têtes.
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1: Les grosses têtes et leurs fake news, on commence avec celle de Karina Marimont.
3: Après La Croisière s'amuse, les deux suites, La Croisière d'Ormuz, sortie il y a plusieurs semaines, et La Croisière s'amenuise grâce à l'antavirus, sortie la semaine dernière, confirment que Sébastien Lecornu a vraiment trouvé son rythme de croisière.
5: Valérie Mérès.
6: Propagation de l'antavirus des Andes. Tout aurait commencé avec un lama qui chantait « Je suis malade !»
1: Merci beaucoup les grosses têtes. On vous retrouve tout à l'heure à partir de 15h30 avec notamment Michel Bernier ou encore Johan Rioux. La météo, Louis Baudin, il va faire froid, il va pleuvoir. On va dire que ça laisse une marge de progression, quoi.
26: Ouais, voilà. C'est ça. Bon, ça finira bien. Hein. Je vous en parlais hier. À partir de la semaine prochaine, ça devrait aller beaucoup mieux. Mais un peu de patience, et notamment aujourd'hui, où effectivement une perturbation revient par le nord. D'ailleurs, elle est presque sur le Nord-Pas-de-Calais. Elle est en train de franchir la Manche. Donc, des nuages, de la pluie. Ça va progresser de la Bretagne jusqu'au Nord-Pas-de-Calais. On va en avoir également cet après-midi de la vallée de la Loire jusqu'à l'Île-de-France, puis dans le nord-est. Alors, il y aura des averses, il y aura de l'orage par moment, du vent, 80 km/h attendu sur le littoral de la Manche. Pendant ce temps-là, dans les autres régions, beaucoup de nuages, mais l'espoir quand même d'avoir quelques éclaircies cet après-midi un peu plus belles, notamment près de la Méditerranée, parce que là, nous aurons du Mistral et de la Tramontane jusqu'à 70-80 km/h. Quelques averses également possibles entre les Pyrénées et le sud du Massif central. Il y en a déjà, donc je suis sûr de ne pas me tromper de ce côté-là. Et puis les températures, alors c'est là où c'est la catastrophe. Hein. On a 3 degrés à Belfort en ce moment, 4 à Mulhouse, 5 à Colmar, bon, encore 17 degrés à Calvi. Mais cet après-midi, 13 à 17 degrés dans la moitié nord.
1: C'est le max ? Ça sera le max ?
26: C'est le max. Je parle bien. Oui, c'est ça. Je parle bien des maximales. 13 à 17 degrés dans le nord, 17 à 19 degrés dans la moitié sud et 19 à 23 degrés près de la Méditerranée. Mais quand on sera à l'abri du vent. Donc là, on est reparti vers la Toussaint, quoi, à peu près. Hein.
1: Et les saints de glace, ça c'est fini ? C'est aujourd'hui.
26: Les saints de glace, c'est en ce moment. Mais bon, ça c'était un repère pour nos anciens hein, aujourd'hui.
1: Ah bon, ça
26: veut plus rien dire. Ça n'a pas de conséquences. Et malheureusement, ça va continuer encore 2-3 jours avant une amélioration. Et je veux insister là-dessus.
1: On a un tout petit peu de temps, mais faites-nous un tout petit peu de bien, s'il vous plaît. Racontez-nous un peu ce qui vient.
26: Le fameux anticyclone des Açores.
1: Ça y est,
26: on le voit. Tous nos modèles le voient à partir du début de la semaine prochaine. Et donc, comme il est très puissant, il devrait s'installer durablement. Donc, voyez, encore un peu de patience. Bon, d'accord, ça tombe sur le week-end de l'Ascension, mais ça, on le fait pas exprès.
1: Mais si après tout est beau, ça nous ira.
26: Voilà.
1: Il y a pas de problème, on acceptera. Quelques rendez-vous d'RTL Matin. Je vous rappelle, c'est notre époque. On va parler orthographe. Figurez-vous qu'on fait de plus en plus de fautes d'orthographe. C'est un problème. Le ministre de l'Éducation, Édouard Geffray, a d'ailleurs dit qu'il voulait sévir et que les copies du bac, du brevet notamment, soient notées beaucoup plus sévèrement. Est-ce que c'est possible ? Pourquoi on a perdu le niveau en orthographe ? Est-ce que c'est lié à l'IA ? Est-ce que c'est lié aux écrans ? N'hésitez pas à nous poser vos questions au 74 900 avec le mot-clé matin et on y répondra tout à l'heure à 9h10. Et puis à 8h15, c'est Florent Tardif, journaliste à Paris Match, qui sera l'invité de Marc-Olivier Fogiel. Il publie ce matin un livre étonnant et détonnant, figurez-vous, sur le couple Macron, Brigitte et Emmanuel, un couple presque parfait. Ça sera donc à 8h15. Pour l'heure, vous écoutez RTL et vous avez bien raison, il est 7h29.
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1: Et le journal de 7h30 vous est présenté par Sébastien Rouxel. Bonjour Sébastien.
8: Bonjour Thomas, bonjour à tous.
1: Pour commencer donc, Kylian Mbappé qui s'invite de nouveau dans l'arène politique.
8: Ah oui, le capitaine des Bleus qui avait appelé à faire barrage au RN lors des dernières élections législatives persiste et signe dans une interview au magazine américain Vanity Fair. Il assume clairement son opposition au parti de Marine Le Pen, Nicolas Georgerou.
9: Oui, l'attaquant du Real Madrid et de l'équipe de France revendique sa condition de citoyen, dit-il dans cette longue interview. Il combat l'idée selon laquelle un footballeur devrait se contenter de jouer et de se taire pour reprendre ses déclarations. Le capitaine des Bleus s'inquiète d'une possible victoire du RN à la présidentielle et assume son statut d'ambassadeur du foot français. Moi, ça me touche, je sais ce que ça signifie et quelles conséquences cela peut avoir pour mon pays lorsque des gens comme eux arrivent aux commandes.
8: Et la réponse de Jordan Bardella a été immédiate et cinglante. Moi, je sais ce qui arrive lorsque Kylian Mbappé quitte le PSG. Le club gagne la Ligue des Champions. Voilà ce qu'écrit le président du RN sur les réseaux sociaux.
1: Marine Le Pen qui aura aussi l'occasion de répondre à Kylian Mbappé dans quelques minutes puisqu'elle sera l'invitée en direct d'RTL Matin. On va aussi lui demander ce qu'elle pense de la gestion de l'antivirus, cette crise sanitaire. Est-ce vraiment une crise sanitaire par le gouvernement ?
8: Ah oui, le gouvernement qui se veut rassurant. Le virus ne circule pas sur notre territoire, martèle la ministre de la Santé. Un seul cas
25: positif a été identifié à ce jour. Une sexagénaire qui se trouve dans un état grave. Les 4 autres passagers du MV Ondus restent à l'isolement à l'hôpital, comme les 22 autres cas contacts identifiés et parmi lesquels, on le sait désormais, se trouvent 3 adolescents. La situation est sous contrôle, assure Emmanuel Macron.
2: Le gouvernement a sans doute un des protocoles les plus exigeants comme l'Espagne et quelques autres, ce qui est une bonne chose. Nous avons l'expérience du passé. C'est un virus qui est connu, dont les caractéristiques sont différentes de ce qu'on a pu connaître au moment du Covid-19. Donc le gouvernement a pris les bonnes décisions. La situation est sous contrôle. Maintenant, il est important qu'il y ait une vraie coordination européenne, c'est-à-dire que les protocoles aillent vers les standards les plus exigeants et que l'Organisation mondiale de la santé puisse coordonner tout cela comme il se doit dans les prochaines étapes. Mobilisation, vigilance, exigence. On continue d'avancer à la lumière de la science.
25: Emmanuel Macron depuis Nairobi au Kenya. Il était au micro RTL d'Arthur Bellier.
1: Et puis une jeune femme de Jean Lépin, cas contact, a été transportée à Marseille selon le protocole sanitaire mis en place pour casser la chaîne de contamination. Son histoire fait la une de Nice ce matin. Antivirus, une azuréenne en quarantaine.
25: On saura aujourd'hui quelle peine les avocats généraux réclament à l'encontre de Nicolas Sarkozy au procès en appel du financement présumé libyen de sa campagne de 2007. Ils ont demandé hier sa condamnation pour l'ensemble des faits. Les avocats de l'ancien président plaideront la relaxe le 27 mai. Cela fait 9 ans qu'un président américain n'a pas mis les pieds sur le sol chinois. Donald Trump est en route pour Pékin. Il s'entretiendra demain et vendredi avec son homologue Xi Jinping.
1: Et il sera notamment question des tensions commerciales, mais aussi du cessez-le-feu plus fragile que jamais en Iran. Le foot ?
25: Ah oui, c'est peut-être jour de sacre pour le Paris Saint-Germain. Il lui suffit d'un match nul ce soir sur la pelouse de son dauphin Lens pour décrocher son 14e titre de champion de France.
1: Et ce sera, comme le titre l'équipe, un soir de fête avec Pierre Sage, Florian Thauvin, Kvaratskhelia et Luis Enrique qui se partagent la une. Tous sourires parce qu'ils ont tous parfaitement réussi leur saison. Merci beaucoup à vous Sébastien Rouxel. On vous retrouvera tout à l'heure pour le journal de 8h30. En attendant, il est 7h32 et à suivre, c'est L'Angle Écho. Bonjour François Langlais.
4: Bonjour Thomas.
1: À la veille de la visite de Donald Trump en Chine qu'on évoquait à l'instant avec Sébastien, vous allez nous parler de la grande angoisse des habitants de Taïwan.
4: Grande angoisse pour une petite île de 23 millions d'habitants qui a peur en effet d'être au menu du déjeuner entre les deux chefs du monde.
1: Et puis juste après L'Angle Écho, c'est donc Marine Le Pen, candidate en sursis à la présidentielle, qui sera l'invitée d'RTL Matin. Elle réagira forcément aux propos anti-RN de Kylian Mbappé qu'on a entendu dans le journal à l'instant. Et puis nous aurons notre rendez-vous réjouissant et quotidien avec Philippe Cavrivière. À tout de suite.
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1: Il est 7h35, Langue l'écho, François Langlais. Donald Trump est donc attendu à Pékin dans les prochaines heures. Et vous, il y a une question qui vous préoccupe. Oui. Pour amadouer Xi Jinping, le président chinois, est-ce que son homologue américain va lâcher Taïwan ?
4: Oui, l'enjeu tout d'abord. La Chine veut récupérer cette île de Taïwan, qui est aujourd'hui de facto indépendante, pour en faire une province de la République populaire. Mais Taïwan est lié aux États-Unis par des accords de défense. Théoriquement, les États-Unis devraient donc interdire à la Chine de faire main basse sur cette économie prospère de 23 millions d'habitants, qui possède une expertise industrielle hors pair dans les composants électroniques. Taïwan a d'ailleurs développé cette industrie des semi-conducteurs, justement avec un objectif stratégique, de façon à ce que les États-Unis les protègent, pour protéger ce trésor. C'est ce qu'on a appelé le bouclier de silicone, hein, comme la Silicon Valley. Mais c'est vrai que Trump, depuis qu'il a été réélu, multiplie les signes de soumission à Pékin, un peu comme il l'a fait avec la Russie sur l'Ukraine.
1: Mais qu'est-ce qui pourrait le faire céder, Donald Trump, cette fois ?
4: Le besoin qu'il a de l'aide de Pékin pour sortir du conflit avec l'Iran, hein, qui s'enlise. Il peut espérer, s'il amadoue Pékin, que Xi Jinping, protecteur du régime de Téhéran, force la main des mollahs pour conclure un accord qui lui accorde au moins une victoire symbolique, le nucléaire ou la réouverture du droit d'Hormuz à la navigation. Il n'y a que la Chine qui a ce levier sur l'Iran, parce que c'est le client quasi exclusif du pétrole iranien. Sans Pékin, la République islamique, sous sanction, elle serait encore plus en difficulté. Mais
1: est-ce que vous pensez vraiment que la Chine, qui n'a pas voulu intervenir entre la Russie et l'Ukraine, est susceptible de le faire pour l'Iran ?
4: Ah, c'est possible, Thomas. Ouais. C'est pas sûr, mais c'est possible. Parce que cette fois-ci, elle a gagné non seulement le statut de grand pacificateur, mais elle peut se rapprocher de l'annexion de Taïwan. Il suffirait que Trump fasse une déclaration remettant en question l'indépendance de l'île, ou qu'il renonce aux ventes d'armes qui lui décident. Et la Chine aurait marqué un point très important. Elle n'avait pas œuvré pour la paix en Ukraine, tout simplement parce que l'Europe n'avait rien à vendre, rien d'intéressant à vendre en face. Vous savez, décidément, cette guerre d'Iran, c'est une aubaine pour la Chine. Son rival américain est embourbé. Elle pourrait y trouver l'occasion de ce qu'elle appelle la réunification avec Taïwan. Et en plus, elle profite de la montée des cours du pétrole qui accélère les ventes de voitures électriques, d'éoliennes, de panneaux solaires. Toute chose dont elle est le premier fabricant mondial. Carton plein.
1: Si la Chine était déjà la grande gagnante de cette guerre entre l'Iran et les États-Unis, l'édito écho de François Langlais. Merci François et à demain. Il est 7h38.
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1: Elle est la chef des députés RN à l'Assemblée, peut-être candidate à la prochaine présidentielle si la justice ne l'en empêche pas le 7 juillet, date à laquelle on connaîtra le jugement dans l'affaire dite des assistants parlementaires du FN au Parlement européen. Marine Le Pen est donc l'invitée d'RTL Matin. Bonjour et bienvenue sur RTL, Marine Le Pen.
5: Bonjour.
1: On va peut-être commencer par ça d'ailleurs. Est-ce que votre position reste la même ? Autrement dit, si vous êtes condamnée le 7 juillet, quelle que soit votre condamnation, vous ne serez pas candidate à la présidentielle ?
5: Non, je n'ai jamais dit ça.
1: Alors c'est quoi la position ?
5: J'ai dit que si la justice m'empêchait de pouvoir être candidate ou de pouvoir faire campagne, je ne serai pas candidate.
1: Donc si vous avez un bracelet électronique, vous ne ferez pas campagne.
5: On ne va pas le répéter 200 fois.
1: Juste pour clarifier.
5: Non, mais ça commence à lasser, c'est très clair. Hein,
1: et s'il y a une condamnation avec sursis, vous serez candidate par exemple ?
5: Mais bien sûr que je serai candidate. Bon. J'utiliserai les voies de... les moyens... pour pouvoir continuer à me défendre.
1: Bon, ceci étant éclairci, reste à comprendre maintenant ce que pense, ce que veut vraiment le RN. Vous imaginez, j'imagine Marine Le Pen, la petite musique qui dit que Jordan Bardella et Marine Le Pen, c'est le même parti, mais pas vraiment la même ligne. Alors j'ai une question toute simple à vous poser. Est-ce que vous êtes de droite ?
5: Non, j'ai répondu, je suis ni de droite ni de gauche.
1: Jordan Bardella, lui, il est de droite.
5: Oui, quand on est ni de droite ni de gauche, on peut accueillir des gens de droite et des gens de gauche.
1: Oui, mais on ne fait pas forcément la même politique quand on est de droite ou de gauche.
5: Avec Jordan Bardella, objectivement, on a déjà fait quelques campagnes ensemble, on a travaillé sur un certain nombre de projets, et je crois savoir qu'on était parfaitement d'accord sur les projets que nous avons proposés aux Français.
1: Édouard Philippe, lui, il a un doute. Édouard Philippe, que vous aimeriez bien retrouver au deuxième tour de la présidentielle. Il a parlé de vous lors de son discours de dimanche dernier à Reims. Il y a deux RN, un libéral et un étatiste. Il est à la fois très à droite et très à gauche. C'est le nouvel en même temps. Vous répondez.
5: Parle d'expert. Pour le coup, nous, on est au moins sûr d'une chose, c'est qu'Edouard Philippe, il est macroniste, vous voyez.
1: Oui.
5: Voilà. Donc il a beau venir nous vendre aujourd'hui un positionnement à droite, etc. Il est macroniste.
1: Ouais.
5: C'est du pur Macron. C'est du pur Macron. Ça a été du pur Macron hier. C'est du pur Macron aujourd'hui. Ce sera du pur Macron demain.
1: C'est un candidat qui vous fait peur, Édouard Philippe?
5: Non, mais j'ai peur de personne, moi.
1: Peur de personne?
5: Non.
1: Alors, si on prend un cas concret, en cette période d'envolée folle des prix du carburant, vous êtes-vous favorable à une taxation exceptionnelle des super-profits du groupe Total? Là-dessus, on est d'accord. Elle serait normale, avez-vous dit. Jordan Bardella, lui, c'est pas la priorité. Donc, quelle est la ligne, en fait, là-dessus?
5: Bon, c'est dommage qu'on parle pas du fond. La réalité, c'est qu'aujourd'hui, il y a eu un vote. La réalité, c'est qu'à l'Assemblée nationale, par le 49-3,
1: oui.
5: Son vote d'ailleurs, a été décidé en réalité un sur-impôt sur les sociétés qui touche en fait toutes les sociétés qui ont un certain nombre de critères. Je le crois injuste. Nous sommes pour une taxation des surprofits. C'est-à-dire que lorsqu'une crise permet à une entreprise de générer des surbénéfices sans que ces surbénéfices soient liés à sa propre stratégie, ses propres qualités, ses propres choix économiques, alors, de manière transitoire, on l'avait défendu pour le Covid, pour la grande distribution, qui, comme vous le savez, avait bénéficié évidemment de bénéfices extraordinaires, puisque les petits commerces avaient été fermés administrativement. Alors, on met en place, de manière temporaire, une taxation des surprofits. Je trouve ça beaucoup plus juste que la situation actuelle.
1: Donc vous voterez, l'ERN votera la proposition de loi des socialistes sur la taxe de ces surprofits.
5: Alors rien n'est moins sûr parce que en réalité les socialistes, eux, ont une vision qui est un peu différente et en tout cas les critères qu'ils veulent mettre en œuvre sont des critères qui en réalité sanctionnent les sociétés qui font des bénéfices grâce à leur propre qualité propre, vous voyez, ce qui n'est pas du tout le cas de notre proposition.
1: Donc, on
5: discutera de ça à l'Assemblée nationale, mais leurs critères ne sont pas les nôtres.
1: Et qu'est-ce que vous dites à Patrick Pouyanné, le patron de Total, qui dit que son groupe ne pourra pas maintenir le plafonnement des prix à la pompe s'il étale surtaxe?
5: Et l'État déjà le surtaxe, donc je sais pas.
1: Non, s'il y a une taxe sur les superprofits, il y aura une taxe supplémentaire, c'est de ça qu'il parle.
5: Ben non, parce que s'il y a une taxe sur les surprofits, elle a vocation à remplacer en réalité, la surtaxe IS.
1: Oui, mais
5: je pense qu'on a perdu la moitié des gens là, mais c'est
1: non,
5: pas grave.
1: Je pense pas. Est-ce que vous pensez qu'il faut une commission d'enquête parlementaire sur les marges des distributeurs? Ça, c'est LR qui le demande, les députés.
5: Oui, pourquoi pas.
1: Ouais, vous êtes favorable à ça.
5: Pourquoi pas.
1: On aura les derniers chiffres de l'inflation dans une heure maintenant. Marine Le Pen, elle repart à la hausse cette inflation, ça c'est une certitude. Est-ce que vous êtes favorable à un coup de pouce supplémentaire pour le SMIC en plus du correctif automatique qui est lié à l'inflation?
5: Non, mais nous sommes toujours positionnés contre l'augmentation du SMIC parce qu'en fait, c'est une trappe à bas salaire et nous avons proposé la possibilité pour les entreprises d'augmenter 10% l'intégralité des salaires de l'entreprise avec en contrepartie une forme de moratoire sur l'augmentation des charges afférentes. Nous pensons que ça permet aux entreprises en réalité de mesurer si elles ont la capacité de le faire. Le problème de l'augmentation du SMIC, c'est que les entreprises se voient imposer une charge supplémentaire au moment où beaucoup d'entre elles sont dans une situation extrêmement difficile. Et puis, encore une fois, l'axe du Rassemblement national, et nous ferons des propositions évidemment sur les salaires, parce que les salaires sont trop bas en France lors de la campagne présidentielle, mais notre axe, depuis maintenant des années, c'est la baisse des dépenses contraintes. Vous voyez qu'il y a le salaire qui n'augmente pas, d'un côté, mais il y a les dépenses qui, elles, augmentent considérablement. Or, sur ces dépenses qui augmentent considérablement, nous avons fait toute une série de propositions, dont la principale, qui évidemment nous occupe aujourd'hui et que nous avons faite depuis bien longtemps, c'est de passer la TVA de 20 à 5,5 sur les dépenses énergétiques. C'est-à-dire pas seulement d'ailleurs le carburant, le gaz, l'électricité, le fuel, parce que nous considérons que l'énergie est un bien de première nécessité.
1: Et certains disent qu'avec cette mesure-là, vous aidez ceux qui en ont besoin, bien sûr, mais aussi ceux qui n'en ont pas besoin. Cette mesure-là n'est pas juste.
5: Non, mais écoutez, moi, je considère que c'est un bien de première nécessité pour tout le monde. Voilà. Donc, on ne va pas commencer à demander à la pompe aux gens de venir avec leur déclaration d'impôt. Il faut aussi arrêter avec cette dinguerie socialiste que nous subissons depuis des années et qui fait qu'au fur et à mesure du temps, l'ensemble de l'effort qui est demandé pèse en réalité sur les classes moyennes. Vous voyez, c'est ça la difficulté dans notre pays. Tout pèse aujourd'hui sur les classes moyennes. Alors moi, je ne vais pas demander aux Français de venir avec leur déclaration d'impôt à la pompe pour savoir s'ils peuvent bénéficier de la TVA 5,5 ou s'ils ne peuvent pas bénéficier de la TVA 5,5. Tout le monde aura la TVA 5,5 sur les dépenses énergétiques et croyez-moi, on s'en portera beaucoup mieux.
1: Il y a une donnée qui s'imposera à tous les candidats, les candidates à la présidentielle, c'est que les caisses sont vides et avec le poids écrasant de la dette, ça va réduire les marges de manœuvre de celui ou de celle qui poussera les
5: portes. Je ne vous le fais pas dire.
1: L'Élysée l'année prochaine. Il faudra une nouvelle fois s'attaquer à la question des retraites. Est-ce que le RN restera sur un retour de la retraite à 62 ans, voire 60 ans pour ceux qui ont commencé tôt? Est-ce que ça reste d'actualité dans le contexte économique qu'on connaît?
5: Oui, oui, ça reste d'actualité dans le contexte économique qu'on connaît. C'est une retraite qui, en réalité, est une réforme qui est progressive, dont je crois tous les Français pourront bénéficier, mais qui permet d'être beaucoup plus juste, puisque ceux qui ont commencé à travailler avant 20 ans, pourront partir avant ceux qui ont commencé à travailler après 20 ans. Mais ce que je veux dire, c'est que...
1: Il faut avoir le courage de dire qu'il faudra travailler plus longtemps, a dit Eric Ciotti. Il n'est pas d'accord avec vous, là-dessus.
5: Non, mais... Moi, c'est très intéressant qu'on parle de ça, parce qu'on dit les Français travaillent pas assez. Alors, les Français travaillent pas assez, donc on les culpabilise en disant vous travaillez pas assez dans la semaine, dans la journée, dans la vie, etc. Non, la réalité, c'est qu'il y a pas assez de gens qui travaillent. Voilà, de manière générale. Or, nous importons des chômeurs massivement. Quand je vous dis massivement, c'est massivement. Il y a 500 000 personnes qui rentrent légalement dans notre pays chaque année. Il y en a que 15% qui travaillent, donc ça pose un problème déjà. Bon, donc et il y a trop d'inactifs chez les jeunes. Et chez les personnes âgées, parce que beaucoup de sociétés les mettent à la porte à partir de 50 ou de 55 ans. Donc nous, ce que nous voulons, c'est d'abord nous attacher à faire travailler les jeunes. Le premier emploi réel, effectif, en moyenne dans notre pays, c'est 27 ans. 27 ans. Je veux dire, c'est un record dans l'Union européenne. Bon, donc, il faut inciter les jeunes à entrer sur le marché du travail plus tôt, parce que des jeunes qui rentrent plus tôt sur le marché du travail, ce sont des cotisants, et notamment des cotisants à notre système de retraite, puisque c'est un système de retraite par répartition.
1: Des économies, on peut en faire sur l'audiovisuel public. C'est ce que préconise le rapport à l'oncle.
5: On peut en faire sur beaucoup de sujets.
1: J'imagine. Est-ce que vous êtes toujours favorable à la privatisation de France Télévisions?
5: Tout à fait.
1: Total? Toutes les chaînes?
5: Non, il y aura quelques exceptions. On va garder un média outre-mer parce que nous considérons que c'est important. Il faut garder un média qui permette d'être la voix de la France dans le monde. Mais on peut aussi privatiser avec un cahier des charges, par exemple, pour les chaînes régionales. On peut très bien
1: vendre en disant
5: nous souhaitons que vous rachetiez effectivement ce réseau de chaînes, mais que vous conserviez le caractère local, de proximité, de l'information que vous livrez.
1: Et Radio France, vous privatisez aussi?
5: Mais oui, oui.
1: Tout?
5: Oui, enfin, sauf peut-être à garder, comme je vous l'ai dit, une radio qui soit la voix de la France dans le monde. Oui. Voilà, et d'ailleurs, on peut très bien associer dans les propositions de vente que nous ferons une radio avec une chaîne ou deux radios avec une chaîne. Enfin, tout ça est parfaitement...
1: Et ça serait un chantier prioritaire, quelque chose que vous ferez dès que vous arriverez, on verra plus tard.
5: Non, mais enfin, il y a beaucoup d'autres priorités quand les gens n'arrivent pas à boucler les fins de mois, quand il n'y a plus rien dans le frigidaire, quand ils renoncent à prendre leur voiture, quand ils renoncent à sortir dans la rue,
1: tard, au final,
5: à certaines heures de la journée parce que l'insécurité devient galopante. Voilà, bon, on peut très bien mener un certain nombre de chantiers de manière parallèle. Il y a évidemment un ministre qui sera chargé de travailler sur ce sujet.
1: La crise liée à l'antivirus, pour vous, le gouvernement qui est clairement passé en mode gestion de crise, a-t-il bien réagi?
5: Ah oui, en tout cas, je pense qu'il a eu raison de ne pas de renoncer au choix de l'autoconfinement, qui me paraît quand même relativement dangereux dans le cas.
1: Donc les cas contacts sont confinés à l'hôpital.
5: Dans le cas de cet antivirus, dont le taux de mortalité est tout de même incroyablement important. J'ai une déclaration.
1: C'est pas un contre-feu pour ne pas parler du pouvoir d'achat, par exemple, et des questions de carburant.
5: Non.
1: C'est ce qu'a dit Laurent Jacobelli, votre député hier.
5: Oui, non, mais je crois pas. Il y a un vrai souci. Ouais. Le gouvernement y répond. Très bien. Moi, ce que j'ai trouvé un peu inquiétant, si vous voulez, c'est qu'en réalité, on a l'impression qu'on prévoit jamais rien. Quoi. On est toujours en train de subir. Après la guerre en Ukraine, on n'a rien prévu. On n'a pas prévu, par exemple, la problématique de nos capacités de raffinage. On n'a pas prévu la problématique de la fabrication des engrais. On a même fermé, Grand Puits. On n'a pas prévu les réserves de gaz. Elles sont à 35%. Elles étaient à 50%. 1% l'année dernière. Et là, c'est pareil, j'entends Madame Rist dire nous sommes en train de reconstituer les stocks de masques. Mmh. Non, mais c'est une plaisanterie. Enfin, je veux dire, j'espère, bah, je ne veux pas lui jeter la pierre, mais j'espère que j'ai mal compris ou qu'elle s'est mal exprimée. Non, ça veut dire que depuis le Covid, c'est-à-dire depuis 4 ou 5 ans, nous n'avons pas reconstitué les stocks de masques. Mmh. Non, mais.
1: Marine Le Pen, notre porte-avions nucléaire, le Charles de Gaulle, est en route pour participer à une éventuelle et aujourd'hui très hypothétique mission de sécurisation du détroit d'Ormuz. On parlait de la situation en Iran avec François Langlais. Est-ce que c'est notre rôle? Si vous étiez au pouvoir, est-ce que vous auriez pris cette décision?
5: Enfin, pour l'instant, le Charles de Gaulle participe à pas grand-chose.
1: Il se met en position de
5: élément,
1: pouvoir.
5: C'est un élément de puissance, oui. Mais en réalité, ce n'est pas le Charles de Gaulle qui peut sécuriser le détroit d'Ormuz. On sait bien que le détroit d'Ormuz sera ouvert ou fermé en fonction des négociations qui actuellement sont en cours entre Donald Trump, entre les États-Unis et l'Iran. Peut-être d'ailleurs à l'issue de la visite de Donald Trump avec le coup de pouce de la Chine.
1: Mm. Tout ça se passe un peu sans nous, non? La Chine?
5: Ah ben complètement. Non mais complètement. Mais ça pose d'ailleurs un problème, parce qu'en réalité on s'aperçoit que l'Union européenne ne s'est pas intéressée notamment à toutes ces voies maritimes qui sont absolument essentielles dans le monde commerçant que nous connaissons, et peut-être faut-il que la France retrouve une vision thalassocratique parce qu'elle est une grande nation maritime, en tout cas c'est notre projet, en s'appuyant bien sûr sur nos forces navales, mais en s'appuyant aussi sur nos outre-mer.
1: Vous savez qu'au RN, il y en a beaucoup qui disent que vous pourriez être la ministre des Affaires étrangères si vous n'êtes pas candidate. C'est quelque chose qui pourrait vous intéresser.
5: Oui, écoutez, s'occupent de leur propre avenir, et puis moi, je vais m'occuper du mien, d'accord?
1: Ça, c'est vos troupes qui disent ça, c'est pas...
5: Oui. Non, mais bien sûr.
1: C'est oui ou
5: c'est
1: non?
5: Il y a toujours des conseillers, des gens qui imaginent pour vous, donc qu'ils imaginent pour eux et qu'ils me laissent imaginer pour moi-même.
1: Ça pourrait vous intéresser ou pas?
5: Non, je l'ai dit. Je ne cherche pas, encore une fois, une place où que ce soit.
1: Vivre ensemble, se comprendre, s'accepter, c'est pas simple, Marine Le Pen. Et il y en a un qui ne votera pas pour vous, il l'a redit à Vanity Fair, c'est Kylian Mbappé. Je sais ce que ça signifie et quelles conséquences cela peut avoir pour mon pays lorsque des gens comme eux, il parle de vous, arrivent aux commandes. Qu'est-ce que vous lui répondez?
5: Kylian Mbappé, moi quand il dit qu'on va pas gagner les élections, ça me rassure, parce que il est parti du PSG au Real Madrid en disant que c'était pour gagner la Ligue des Champions. Bon, entre-temps, le PSG a gagné la Ligue des Champions. Donc somme toute, quand il dit je veux pas que le RN gagne les élections ou le RN ne va pas gagner les élections, qui continue? Moi ça me va bien.
1: Il peut rester capitaine de l'équipe de France? Est-ce qu'un capitaine de l'équipe de France de foot peut prendre des positions politiques comme ça?
5: Écoutez, il peut prendre ses positions, je crois que franchement les gens qui aiment le foot sont quand même assez libres pour savoir pour qui ils veulent voter sans être influencés par M. Mbappé. Quoi, oui.
1: Bon, vous savez, Marine Le Pen, quand on veut entrer à l'Élysée, il y a un certain nombre d'exercices imposés. Il faut se livrer humainement. Non. Ce que vient de faire Gabriel Attal, qui a parlé de son parcours, la disparition de son père, son harcèlement, son amour avec Stéphane Séjourné. Ça vous a touché? Vous l'avez lu, ce livre, ou pas?
5: Je l'ai commencé, mais si vous voulez... Bon, l'exercice imposé consistant à... Moi, encore une fois, chaque personne a ses blessures, et je l'ai dit, c'est pas une histoire de classe sociale, c'est pas une histoire de voilà. Mais point trop n'en faut, quoi, le côté Cosette.
1: Côté Cosette, voilà. Point trop d'infos. Est-ce que Jordan Bardella qui a choisi
5: Cosette,
1: la...
5: Cosette qui allait tous les matins chercher de l'eau à l'école alsacienne, si vous voulez, bon, il y a un moment... voilà, on n'a pas besoin de s'en créer, quoi.
1: Et Jordan Bardella qui a choisi la romance sur papier glacé avec sa fiancée dans Paris Match, vous l'auriez fait, vous, ça, ou pas?
5: Non, mais il n'a pas choisi une romance sur Paris Match, pardon. Il est tombé amoureux d'une jeune fille. Il a le droit ou il n'a pas le droit? Il faut qu'il demande l'autorisation à qui, en fait, pour tomber amoureux d'une jeune fille.
1: Je ne juge pas la romance.
5: L'amour est enfant de bohème qui n'a jamais, jamais connu de loi.
1: Bon, Carmen, il vous l'a présenté, sa princesse, ou pas?
5: Pas encore.
1: Pas encore, vous avez hâte?
5: J'ai hâte, je la rencontrerai avec grand plaisir.
1: Vous la voyez à l'Élysée?
5: Oh, écoutez, stop closer.
1: Stop closer, merci Marine Le Pen d'être venue sur RTL ce matin. Philippe Cavrivière arrive, c'est peut-être le plus difficile qui vient.

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17: Bonjour Philippe.
18: Bonjour Thomas.
17: Marine Le Pen est restée pour vous ce matin.
18: Eh bien, à la bonne heure. Et bonjour Marine.
19: Malgré l'absence de chat.
18: Voilà, ah oui, j'ai plus le droit. Excusez-moi, il y avait une petite musique de prévu. Tu devais mettre Laurent Voulzy, Le Soleil Donne. Le Soleil Donne.
20: Ah oui, pardon.
18: Oh putain, c'est pas la musique. Oh putain, excusez-le, il est de la famille du DJ de Carpentras. Voilà, autant la faire tout de suite, on crève l'abcès. Thomas, il m'a dit, vas-y, fais-la toi. Non, comme ça, Marine passe pas toute la chronique à se demander quand c'est qu'il va placer sa vanne sur Pétain, ce con. Non, puis ça fait de la SACEM à Philippe Pétain. Et moi, vous savez que je m'appelle Philippe, en hommage à Pétain, parce que mes parents adoraient. En ce moment, il y a Pétain et Michael Jackson qui se font des couilles en or, posthume en droit d'auteur. Thomas, je vous ai écouté. Est-ce que c'était l'urgence de titiller Marine sur des broutilles judiciaires alors qu'il y a un virus qui va tous nous tuer ? Il y a un épidémiologiste hier qui, sur BFM, qui nous a rassurés. Il a dit, il n'y a pas de traitement. Le virus est très létal. On passe très vite de la fatigue à l'insuffisance respiratoire. Oui, il s'est arrêté juste avant de dire, on a une sensation d'étouffement. Après, on agonise et on râle. Vous êtes en boîte en 72 heures. Voilà. Merci. Eh, on est rassurés.
17: Bon, d'ailleurs, Philippe, vous voulez ouvrir une parenthèse sur l'antivirus qui concerne Marine Le Pen.
18: Oui, parce que le virus est transmis par les rongeurs. Marine, surtout dites à vos chats d'arrêter de les chasser. Déjà qu'il y a une petite énigilibité qui plane. Faudrait pas que Jazz ou Chalimard vous ramènent l'antivirus. Moi, à propos du antivirus, moi, vous savez que je vis à Saint-Raphaël-Fréjus, ville de David Racheline, ancien RN. Je suis donc cas contact RN. Mais je n'ai pas encore développé les symptômes. Attention, un arabe ! Oh, putain ! Non, c'est Jimmy Mohamed qui vient pour sa chronique. On est rassurés.
17: Il s'appelle vraiment Jazz et Chalimard, Bocha ?
18: Entre autres.
19: Oui, entre autres.
17: Ah, entre autres, d'accord. La nouvelle cible du RN qui semble être Édouard Philippe, et réciproquement d'ailleurs.
18: Oui, Édouard Philippe, le barbatruc du Havre, qui change d'apparence en permanence. Oula hoop, barbatruc, je perds mes sourcils. Alors, le RN ne veut pas de finale contre Mélenchon, ça serait une victoire trop facile. Ça va le bourrichon, le RN ? Non mais on va se calmer, hein. Je vous rappelle combien de fois vous avez gagné la présidentielle ?
0: Zéro, c'est peu. Le RN à la présidentielle, c'est pas Nadal à Roland-Garros non plus. À la présidentielle, vous faites toujours deuxième sur deux. Bah, c'est dernier quand même, Marine. Attention de pas fanfaronner la droite dure. Hein. C'est pas du tout gagné. Jordan Bardella, il est jeune. On a envie de lui redire reviens dans 10 ans. Et Bruno Retailleau, on a envie de lui dire reviens dans 10 kilos, Bruno. tu n'es pas crédible. Bon. Tu fais 34, habillé.
17: On ne va pas anticiper, Philippe, une décision de justice, mais non. Certains observateurs pensent que Marine Le Pen sera condamnée en juillet.
0: Oui, mais non, mais c'est pas sûr. Si elle tombe sur des juges qui votent RN. Bah, je déconne. Des juges RN. Oh putain, c'est des juges de droite, je crois que c'est ma meilleure vanne en 5 ans, je crois. En tout cas, votre Jordan Bardella, il vous lâche pas, il dit avec la même conviction que Muriel Boll défendant Bernard Laroche.
20: Bernard est innocent.
0: Mais Marine, elle est innocente. En fait, plus que Bernard Laroche. En tout cas, sur l'affaire Grégory. Sur le reste, Jordan Bardella donc, pourrait vous remplacer. Et c'est vrai qu'il est doué, le gamin. Tout le monde le dit. Même Alain Duhamel, qui les a tous connus. Il a connu de Clovis à De Gaulle. Il a repéré. Alain Duhamel, il a repéré De Gaulle. Il faisait une poésie en CM2. Il a dit, putain, lui, c'est un bon. En plus, Jordan, il a une amoureuse, on est content pour lui, on est rassuré. Il l'a fait, il a vu le loup. Il a eu sa première dame, ceinture jaune, première dame. Donc, en revanche, pour les amours, il n'a pas bien écouté. Vous aviez dit fait populaire, fait France d'en bas. L'idéal, ce serait une caissière.
20: Elle est caissière, ta mère?
0: Non, ben non, c'est une princesse, donc voilà. Résultat, il ramène une princesse. L'esprit de contradiction des ados. Il aurait pu ramener en princesse Erika. Ah. Moi, j'aime bien. Bon, les militants de base auraient été un peu contrariés avec Princesse Erika.
17: Merci beaucoup,
0: Jean-Marie.
17: Merci, Marine Le Pen, d'être venue ce matin sur RTL. Très bonne journée à tous. Il est 8h.
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17: Le journal de 8h vous est présenté par Céline Landreau. Bonjour Céline.
22: Bonjour Thomas, bonjour à tous.
17: À la une ce matin comme un air de Toussaint en cette veille de pont de l'Ascension.
22: La météo maussade n'empêche pas ceux qui avaient prévu de longue date d'en profiter, quitte à enfiler un ciré, vous l'entendrez. Le gouvernement face à l'antivirus, il n'y a pas de circulation diffuse sur le territoire, assurent les autorités, même si des questions restent encore en suspens sur la contagiosité de ce virus. Le chômage qui dépasse les 8% pour la première fois en 5 ans. Dans ce journal aussi, Gérald Darmanin qui fait marche arrière sur son projet de plaider coupable criminel, les viols ne seront pas concernés. Et puis Lens PSG en match en retard, la Ligue 1 ce soir, duel au sommet pour deux clubs qui préparent déjà chacun leur finale.
17: Juste après le journal, ce sera la question internationale avec Bénédicte Tassard. Keir Starmer, le Premier ministre britannique, sur un siège éjectable. Le chancelier allemand n'est pas tellement plus en forme. En quoi la fragilité de nos dirigeants est-elle une mauvaise nouvelle pour la sécurité européenne? Et puis à 8h15, un couple presque parfait. C'est le titre du livre du journaliste Florian Tardif, qui dresse derrière le couple présidentiel le portrait d'une première dame très influente. Il sera, Florian Tardif, l'invité de Marc-Olivier Fogiel.
22: C'est en général un avant-goût de l'été. Le pont de l'Ascension débute ce soir, mais la météo a un petit parfum de Toussaint ces jours-ci. Froid, humidité, pas de quoi doucher l'enthousiasme de ceux qui mettent le cap sur la Côte d'Opale. Les campings font le plein. Il faut dire que les réservations datent d'avant les prévisions de Louis Baudin. Alors au camping du Perroquet, au Bredune, près de Dunkerque, on s'adapte, Franck Hanson, pour en profiter malgré tout.
23: Voilà le plan.
24: Ils sillonnent le littoral du Nord sur leur vélo. Annick et Denis sont bien équipés et pas vraiment démotivés par ce froid et cette grisaille.
25: Nous allons sur la Belgique et le Pays-Bas. Il y a un petit peu de vent, mais ça va. On a des pantalons de pluie, des gants.
26: On est parti, ça caillait un peu. Ça faisait quoi, 5? Chez nous, vous savez, on a l'habitude dans le Haut-Jura. Si à chaque fois qu'il pleut, il fallait pas sortir, ben on reste très souvent chez nous.
25: Agréable séjour.
24: Au camping du Perroquet, on attend le retour des habitués dans leur mobilhome. Entre les dunes et la mer, un havre de paix pour ces Belges.
27: Dépaysement total avec l'accès à la mer directe du camping. C'est pas la grasse chaleur, mais avec la mer, les nuages partent vite. Il y a de bons apéros, de bonnes bières et de la bonne bouffe, donc c'est sympa.
24: Le début du mois de mai était très bon pour les professionnels sur la Côte d'Opale, avec très peu de désistements. Se réjouit Julie Laure, responsable de camping à Hondscott.
28: Bah effectivement, on affiche complet du coup pour ce grand week-end. On en est ravis. Pas de désistements, on a des clients qui reviennent et tout ça, donc il n'y a aucun problème. Et sur le fait du temps, effectivement, on a tout ce qui est bar, tout ce qui est piscine, qui est couverte et chauffée. Ils ont pas mal de choses à voir par ici.
24: Certains ont malgré tout prévu de rallumer le chauffage dans le mobilhome. Pour la tente, ce sera plus compliqué.
22: Forcément, Franck Hanson dans le Nord pour RTL. Et si Bison futait voit rouge aujourd'hui et même noir dans la région Rhône-Alpes dans le sens des départs, un constat, les Français roulent moins depuis le début de la crise des carburants. Les ventes de carburant ont chuté de 30% depuis le début du mois.
17: Le chômage en France a augmenté de 0,2 points au premier trimestre et il atteint 8,1% de la population active. C'est son plus haut niveau en 5 ans, selon l'INSEE.
22: Nous allons nous attacher à faire travailler les jeunes, disait il y a quelques instants Marine Le Pen sur RTL, pour avoir plus de cotisants et financer le système de retraite. Marine Le Pen, qui est également revenue à votre micro, Thomas, sur les propos de Kylian Mbappé, appelant à ne pas voter pour le RN. Les gens qui aiment le foot sont assez libres pour savoir pour qui ils veulent voter sans être influencés par Kylian Mbappé, a ironisé Marine Le Pen.
17: 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La situation est sous contrôle, assure Emmanuel Macron, le chef de l'État qui salue les protocoles très rigoureux qui ont été mis en place face à l'antavirus.
22: La Française contaminée sur le MV Ondus est-elle toujours prise en charge en réanimation à l'hôpital Bichat à Paris? Elle souffre de la forme cardio-pulmonaire la plus sévère. Pour les 4 autres passagers, les tests sont toujours négatifs et les autorités sont formelles. Il n'y a pas de circulation diffuse du virus sur le territoire. Bonjour Agathe Landais.
1: Bonjour à tous.
22: Alors c'est vrai que le traumatisme du Covid est encore très présent et on s'interroge beaucoup sur la contagiosité de cet antivirus. On sait maintenant qu'une personne contaminée peut être contagieuse avant même que les symptômes ne se déclarent.
1: Oui, pourtant jusque-là, les scientifiques nous disaient qu'un malade ne pouvait contaminer son entourage qu'au moment où il a des symptômes. Mais hier, lors de la...
22: Ne se déclare.

0: C'est le cas d'ailleurs du patient testé positif aux États-Unis. On verra donc dans les prochaines semaines s'il a contaminé d'autres personnes. Les chercheurs rappellent que jusqu'à maintenant, cet antivirus, il touchait moins de 100 patients par an dans des tout petits villages très reculés en Amérique du Sud, où les malades ne pouvaient pas contaminer grand monde. C'est pour cela qu'on a encore tant d'incertitudes sur la contagiosité.
1: Merci beaucoup Agathe Landais.
2: Mais vous disiez, il y a ce que l'on sait et ce que l'on ne sait pas à propos de cet antivirus. Le temps des questions résume l'Alsace en une ce matin. Gérald Darmanin fait marche arrière sur son projet de plaider coupable criminel.
1: Un projet qui visait à désengorger les tribunaux en permettant de juger plus vite ceux qui reconnaissent leur culpabilité. Mais projet décrié par les avocats et des associations de victimes. Muriel Robin s'en était fait la porte-voix lors de la dernière cérémonie des Molières.
3: Elle permettrait à un violeur de négocier sa peine dans le bureau d'un juge, sans procès, en échange d'un aveu. Mais un viol, ça ne se négocie pas. Ça se juge. Les victimes n'ont pas besoin d'une justice plus rapide, mais d'une justice à la hauteur. Je vous demande donc, monsieur le ministre, s'il vous plaît, d'être à la hauteur de ce fléau et de ne pas infliger aux victimes une seconde peine.
1: Appel entendu, donc Plana Radenovic, puisque le garde des Sceaux propose désormais d'exclure du projet de plaider coupable criminel la plupart des crimes, et notamment les viols.
4: Oui, selon cette proposition du ministre, sont exclus du plaider coupable criminel l'ensemble des crimes sexuels ainsi que tous les crimes relevant de la cour d'assises. C'est ce qu'a indiqué la chancellerie hier soir. Reste dans le champ drastiquement réduit de ce plaider coupable criminel les braquages et les coups mortels, soit quelques dizaines d'affaires par an, évalue la chancellerie. Pas de quoi désengorger les stocks de la justice. C'était à la base le but pourtant de cette nouvelle mesure. Mais voilà, Gérald Darmanin propose cet énorme compromis après avoir rencontré les représentants des avocats et des parlementaires d'opposition. Son but est que son projet de loi sûr passe la barrière de l'examen en séance publique à l'Assemblée nationale fin juin, pour une adoption souhaitée par le gouvernement à la mi-juillet.
1: Donc Plana Radenovic pour RTL.
2: Nicolas Sarkozy connaîtra ce soir les peines réclamées. Attention, les peines réclamées, hein, c'est pas le jugement, mais c'est ce que veulent les avocats généraux, autrement dit l'accusation, à l'issue de leur long réquisitoire.
1: Deux jours et demi, oui, de réquisitoire au procès en appel du financement présumé libyen de la campagne de 2007. Le parquet a déjà requis hier une condamnation pour l'ensemble des faits, y compris la corruption et le financement illégal de campagne. Les avocats de Nicolas Sarkozy plaideront le 27 mai. La décision, en revanche, n'est pas attendue avant fin novembre.
2: 30 novembre en principe. RTL, il est 8h08. C'est un film hors compétition qui fait l'événement aujourd'hui au Festival de Cannes. Il s'appelle L'Abandon et il sera présenté tout à l'heure.
1: Le film raconte les 11 derniers jours de Samuel Paty, ce professeur assassiné par un islamiste en octobre 2020, Stéphane Boutsock.
5: C'est un récit glaçant, implacable et terrible, celui de l'assassinat programmé d'un prof de collège condamné par une cabale instrumentalisée par les réseaux sociaux et lâché par sa hiérarchie. L'Abandon revient avec rigueur et dignité sur les 11 derniers jours de la vie de Samuel Paty, incarné à l'écran par le comédien Antoine Reinhartz.
6: On parle de quelqu'un qui est pédagogue et qui a été tué à cause de ça et qui a été aussi, dont on a dénaturé le travail, c'est-à-dire qu'on a beaucoup parlé de son cours, alors que son cours avait pour le coup une vertu pédagogique. Il n'était pas du tout dans quelque chose de militant.
5: La sœur de Samuel Paty, Michaël, a participé à ce projet qui, pour elle, est évidemment plus qu'un film.
7: Le fait d'avoir vu Samuel quand même pendant 1h40, c'est quand même pas rien. C'est un film qui est difficile pour moi, pour ma famille. Bah, c'est ce que je dois un peu à mon frère, c'est que à travers lui, on fasse, je pense, le commencement de quelque chose.
5: L'Abandon est donc présenté ici à Cannes ce mercredi et il sort aussi partout en France.
1: Stéphane Boutsock qui vous fait vivre le Festival de Cannes sur l'antenne d'RTL et notez que le film L'Abandon sort aussi en salle aujourd'hui dans toute la France.
2: Et puis Soir de fête, ça pourrait être le titre d'un film, mais non, c'est la une de L'Équipe ce matin, alors que Lens, le Racing Club de Lens, s'apprête à recevoir le Paris Saint-Germain en Ligue 1.
1: Un choc pour préparer deux finales puisque le PSG prépare celle de la Ligue des Champions contre Arsenal, Lens celle de la Coupe de France contre Nice, mais ce match en retard de championnat, Nicolas Georgerot, peut aussi sacrer officiellement ce soir les Parisiens et leur offrir donc leur 14e titre de champion de France.
8: Oui, un match qui devait se jouer mi-avril. Ce sera donc un mois plus tard, au moment où le PSG n'a besoin que d'un point pour valider mathématiquement son 14e titre. Galvaudé la rencontre, l'entraîneur lensois Pierre Sage n'y pense même pas.
9: Pour moi, ce n'est pas une option. On a des gens qui vont acheter leur place pour voir un spectacle. On se doit de respecter ces engagements-là. Et aussi, on a à cœur de livrer un bon match face à la meilleure équipe du monde. Essayer de rivaliser avec elle pour se rapprocher d'elle.
8: Et le PSG de Luis Enrique n'a pas vraiment envie de baisser la tête et de laisser filer le match.
10: C'est une fête pour le football français parce que les deux meilleures équipes de cette saison

0: sans aucun doute. On va chercher à montrer notre niveau et le niveau de l'ONS. Et je pense que va être un match très intéressant. C'est aussi la meilleure préparation pour arriver à la finale des Champions League.
1: Deux finales à venir pour ces deux équipes qui basculeront dès ce soir, après la rencontre, dans la gestion des jours qui les séparent de leur échéance. La finale de Coupe de France pour l'ANS, de Ligue des Champions pour le PSG.
2: Nicolas Georgerot. Et puis Rodez peut continuer à rêver de Ligue 1 après avoir battu le Red Star 3-2 lors du premier barrage de Ligue 2 pour la montée. Le prochain rendez-vous pour les Ruthénois, c'est vendredi à Geoffroy Guichard face à Saint-Étienne. Le vainqueur, vendredi, affrontera le 16e de Ligue 1 lors d'un ultime barrage pour espérer retrouver l'élite.
3: Merci beaucoup à vous, Céline Landreau. Il est 8h11, on fait un point météo et on fait un point météo hivernal.
4: Oui, enfin, peut-être pas hivernal, mais en tout cas automnal. Ça,
3: c'est automnal, clair. Automnal plus plus.
4: Automnal plus plus, oui, c'est vrai, avec beaucoup de nuages déjà ce matin dans la plupart des régions, quelques éclaircies ici ou là, puis surtout l'arrivée d'une perturbation par le nord. Elle est en train de franchir la Manche, là, les premières pluies arrivent sur le Nord-Pas-de-Calais. Et cet après-midi, ce sont toutes les régions situées au nord de la Loire et dans le nord-est qui seront concernées par cette dégradation nuageuse et pluvieuse. On ajoutera du vent sur le littoral de la Manche jusqu'à 70-80 km/h, parfois des orages. Dans les autres régions, ça sera à peine mieux, avec certes quelques éclaircies, mais tout de même encore des passages nuageux. On aura des averses également entre les Pyrénées et le sud du Massif central, avec même parfois de l'orage sur le relief pyrénéen. Puis près de la Méditerranée, quand même, là, ça devrait se dégager, mais parce que nous aurons du Mistral et de la Tramontane jusqu'à 70 km/h. Les températures, vous l'avez dit, absolument pas de saison. 13 à 17 degrés seulement dans la moitié nord cet après-midi.
3: 17... C'est un peu ce qu'on avait le matin il y a quelques jours, ça. Hein.
4: Exactement, oui, c'est vrai. C'est vrai que ce sont bien là les maximales. 13 à 17 degrés dans le nord, 17 à 19 degrés dans la moitié sud et 19 à 23 degrés quand même, péniblement près de la Méditerranée.
3: On verra ce qui nous attend pour la suite. Avec quand même, on va le dire, une belle perspective pour le début de semaine prochaine.
4: Confirme.
3: Vous nous détaillerez tout ça après le journal de 8h30. Merci beaucoup à vous, Louis.
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3: Avec Bénédicte Tassard. Bonjour Bénédicte.
6: Bonjour Thomas, bonjour à tous.
3: En Allemagne, le chancelier Merz n'est pas au top de sa forme politique. En Grande-Bretagne, le Premier ministre Keir Starmer n'a plus du tout la cote. Et chez nous, en France, Emmanuel Macron est en fin de règne. D'où cette question, Bénédicte. Que reste-t-il de l'Europe politique? On a un peu l'impression d'être dans les choux.
6: Et pourtant, il n'y a pas de meilleur moment pour être européen. Parce que nous sommes tous sur le même bateau. Toute l'Europe est une cible militaire. Et là, je regarde vers la Russie. Une cible économique aussi, avec les importations chinoises massives et les droits de douane américains, mais la fragilité de nos dirigeants pose question. Les ambassadeurs basés à Paris pressent l'Elysée et le Quai d'Orsay de questions. Est-ce que l'annonce d'Emmanuel Macron de protéger les Européens avec le parapluie nucléaire français, est-ce que ce discours sera encore valable après la présidentielle si le RN accède au pouvoir? Est-ce que Paris dira toujours oui à l'élargissement de l'Union Européenne à l'Ukraine ou au Monténégro? Pareil à Londres, Keir Starmer, sur son siège éjectable, évoque un rapprochement avec l'Europe. Mais a-t-il encore les mains libres? Et vous l'avez dit, Thomas, en Allemagne, Friedrich Merz a du mal à diriger sa coalition. C'est d'ailleurs le mal actuel en Europe. La vie politique se fragmente. Regardez en Lettonie, il y a 10 à 12 partis politiques dans l'Assemblée. C'est pas facile au moment des votes.
3: Évidemment. L'Europe peut-elle survivre, Bénédicte, à toutes ces crises que vous évoquez là?
6: Et là, on peut répondre que c'est dans les crises que l'Europe se construit. L'Union européenne s'est maintenant empruntée de l'argent à 27, des emprunts communs pour aujourd'hui financer sa défense. Une défense qui se construit également avec deux coalitions des volontaires, imaginées par Paris et Londres, une pour l'Ukraine, l'autre pour le détroit d'Ormuz. Et puis, l'Europe réagit au quart de tour quand Trump menace le Groenland. Aussitôt, des troupes sont envoyées à Nuuk. La communauté politique européenne, cette quarantaine de pays qui s'est encore réunie la semaine dernière en Arménie, permet un dialogue plus fluide entre nous. Les dirigeants flanchent ou vont flancher, mais l'Europe peut leur survivre.
3: Merci beaucoup Bénédicte Tassard. La question internationale tous les matins après le journal de 8h sur RTL. À suivre, face à Fogiel, l'interview de Marc-Olivier Fogiel. Bonjour Marc-Olivier.
7: Bonjour Thomas, bonjour à toutes et à tous.
3: Ce matin, vous recevez un journaliste qui a enquêté sur un couple dont on peut dire qu'il n'est pas un couple comme les autres, puisqu'il s'agit des Macron.
7: Absolument, derrière le président Emmanuel Macron, une première dame très influente. Brigitte Macron est bien plus qu'une épouse, c'est une partenaire de pouvoir. C'est ce que raconte Florian Tardif dans son livre « Un couple presque parfait ». Florian Tardif, dans un instant, le journaliste de match sur RTL.
3: A tout de suite.
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3: Bonne journée sur RTL.
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3: À 8h17, l'interview de Marc-Olivier Fogiel. Brigitte et Emmanuel Macron auront traversé ensemble toutes les crises politiques, les polémiques, les critiques et l'impopularité présidentielle. Mais comment ont-ils vraiment vécu ça de l'intérieur? C'est tout l'objet du livre « Un couple presque parfait » que publie aujourd'hui Florian Tardif. Florian Tardif qui est donc votre invité ce matin, Marc-Olivier.
7: Bonjour Florian Tardif, merci d'être là ce matin sur RTL.
21: Bonjour à vous.
7: Vous avez donc enquêté sur le couple Macron, leur intimité. Pourquoi Brigitte Macron a un rôle politique selon vous?
21: Brigitte Macron, oui, a un rôle très important. Je pense que cette vie, ils l'ont rêvée ensemble. Mm-hmm. Ils l'ont construite à deux. Elle ne pensait pas au moment de leur rencontre dans les années 90, forcément qu'il deviendrait vraiment président de la République. Mais à partir du moment, au niveau des années 2006-2007, où il a voulu s'engager en politique et tenter de conquérir le pouvoir, elle était à ses côtés et elle a eu un rôle structurant avant la conquête de l'Élysée et après à l'Élysée.
7: Mais vous diriez quoi? Qu'elle est à la fois sa femme, sa conseillère, sa manageuse, sa psy?
21: C'est un petit peu tout cela. Je pense que, et c'est d'ailleurs pour cela qu'on a décidé de l'intituler « Un couple presque parfait », mais d'abord un couple. Et comme dans tout couple, la personne avec qui on partage sa vie joue l'ensemble des rôles que vous venez de décrire.
7: Concrètement, quand il rentre en 2017 à l'Élysée, il dit à son directeur de cabinet, Pierre-Olivier Costa, qui deviendra le directeur de cabinet de Brigitte Macron, « Je te confie ce que j'ai de plus cher, il faut que Brigitte soit heureuse. Si elle s'ennuie, si elle se sent inutile, si le soir, quand elle rentre, elle me dit qu'elle est malheureuse, je ne tiendrai pas, je raterai ce quinquennat. » Finalement, on a vu fin avril, dans la tribune, Brigitte Macron dire « Ce rôle de première dame, finalement, parfois, je suis triste comme jamais. »
21: Oui, effectivement, elle est triste comme jamais. Et il y a une évolution. On sait que la solitude du pouvoir est une prison sans mur. C'est le cas. Ça a été décrit par quasiment l'ensemble des présidents. On peut remonter à Raymond Poincaré qui parle.
7: Mais concrètement, pour elle.
21: Et concrètement, pour elle,
7: ces deux quinquennats, elle les a subis.
21: Le premier, non. Ils avaient un contrat. Ensemble, c'est un terme qu'elle utilise. Nous avions un contrat. Le contrat, c'était un quinquennat. Mmh. Ce n'était pas deux. Déjà, lorsqu'elle sait qu'elle va arriver à l'Élysée dans l'entre-deux-tours, tout simplement parce qu'Emmanuel Macron est face à Marine Le Pen, et à partir du moment, à cette époque-là, où Emmanuel Macron est face à Marine Le Pen, il est élu dans la tête de tout le monde, y compris d'elle. Et elle appréhende ce moment. Elle appréhende l'arrivée à l'Élysée. Elle demande conseil autour d'elle. Et à partir du moment, effectivement, où elle pénètre à l'Élysée. Au début, ça se passe plutôt bien. Et ensuite, progressivement, elle va sentir cette haine irrationnelle, je le décris très, très concrètement dans le livre, à l'égard du président de la République, et qui finit par rejaillir sur elle.
0: Donc, ce que vous dites, c'est qu'elle vit mal, finalement, l'impopularité du président.
21: Elle le vit très mal.
0: Et finalement, elle subit ça et elle est malheureuse. Vous décrivez presque une Brigitte usée aujourd'hui.
21: Oui, usée. Les derniers chapitres du livre sont très durs. Sont extrêmement durs, tout simplement parce que la vie politique est dure, on le sait tous, mais elle ne s'attendait pas. Moi, j'ai vécu une scène avec eux. Je faisais partie de la délégation qui les accompagnait au moment de l'arrivée de la flamme à Marseille. Il y a toute une journée qui se déroule avant qu'on arrive au niveau du Vieux-Port. Et pour pénétrer au niveau du Vieux-Port, il y a des milliers de personnes qui attendent la flamme à Marseille. On pense qu'il va y avoir Jules qui va pénétrer sur scène. Donc voilà, il y a quasiment tout Marseille qui est au niveau du Vieux-Port. Et pour accéder à une espèce de petite plateforme qui a été positionnée au milieu du Vieux-Port, on passe sous un tunnel, qui est le tunnel du métro, et on arrive au milieu des gens. Et là, pour la première fois, je vois avec eux la haine d'une partie de la population qui s'attend à voir Jules, à voir d'autres personnes, mais pas à les voir eux. Et c'est extrêmement violent.
0: Et donc ça, elle le vit mal, d'autant qu'elle a accompagné le président pendant toutes les déconvenues des quinquennats. Et vous racontez notamment cette fameuse phrase « T'as qu'un traverser la rue pour trouver du travail ». Le chapitre s'appelle « T'es con ou quoi ?» Parce que c'est la seule, vous racontez ça, qui, au début en tout cas, pouvait lui parler cash et directement.
21: Moi, j'estime vraiment, et c'est pour ça que je parlais tout à l'heure de point d'équilibre, ça a été son point d'équilibre. C'est-à-dire que c'est la seule personne à lui dire quand quelque chose ne va pas bien, si ce qu'il fait ce n'est pas bien, il ne va pas dans la bonne direction, s'il ment, ça lui arrive de dire « arrête de dire ça, t'es en train de mentir, non, tu n'as pas baissé les impôts », ça c'est quelque chose qui revient assez régulièrement dans sa bouche. À un moment, je raconte une scène lorsqu'ils invitent les Clavier, Christian Clavier et sa femme à l'Élysée. Emmanuel Macron finit à un moment donné du repas par lui demander « mais pourquoi vous êtes pas résident en France ?» Et Christian Clavier dit « ah bah, l'habeas corpus ». Et ce qu'il veut dire, c'est que s'il est en France, il sait très bien qu'il va y avoir des contrôles fiscaux, sans forcément qu'on lui donne des justifications par rapport à ces contrôles-là. Et Brigitte tape sur la main de son mari et dit bah, « tu vois, je te le dis tout le temps, tu n'as pas baissé les impôts ».
0: Vous dites et vous écrivez « sans elle, il est plus faible, il vacille ». Mais est-ce que son rôle a changé ? On voit bien quand vous décrivez dans le livre, au début, elle est très influente, et puis il s'agace finalement. Et aujourd'hui, un peu comme les autres conseillers, elle est plutôt résignée et moins présente. En tout cas, c'est votre thèse.
21: Elle le dit. Ce n'est même pas ma thèse. C'est elle qui le ressent comme cela. Elle dit « il ne m'écoute plus ». Il ne m'écoute plus. Et cela fait plusieurs mois maintenant qu'il ne l'écoute plus. Et d'ailleurs, j'aurais tendance à dire que cela commence à se voir dans les décisions qu'il peut prendre et même dans le comportement qu'il a. Lorsque l'on voit les derniers jours, son déplacement en Afrique, on voit bien qu'il n'y a plus de garde-fou.
0: Vous voulez dire là, quand on le voit danser, quand on le voit cuisiner, quand on le voit...
21: Voilà.
0: Il est moins tenu, c'est ça que vous dites ?
21: Il est moins tenu. Et y compris les conseillers qui sont autour de lui sont un peu désolés parfois de voir certaines scènes, les scènes qu'on a pu voir ces derniers jours.
0: Le pouvoir, évidemment, ça excite, ça procure de l'adrénaline, aussi de la jalousie. Vous racontez ça aussi, un couple très fusionnel, mais forcément avec des scènes de jalousie récurrentes et avec une Brigitte Macron possessive.
21: Oui, je ne sais pas si j'irai jusqu'à dire cela.
0: Vous l'écrivez, elle écarte les conseillères qu'elle juge trop proches. Il y a une scène à Marseille, d'esclandre quand une élue drague le président et une Brigitte qui ne se laisse pas faire.
21: Elle ne se laisse pas faire et sans doute a-t-elle raison. Lorsque l'on voit l'ensemble des scènes que je peux décrire, le pouvoir est un objet de désir. L'Élysée, d'ailleurs, le palais, on le raconte assez peu, mais l'ancien nom du palais, c'est l'hôtel d'Evreux. L'hôtel d'Evreux, le premier occupant qui a occupé les lieux, à partir du moment où il est entré dans cet hôtel-là, il a envoyé sa femme en province pour recevoir ses maîtresses. Ça a été ensuite l'hôtel de la Pompadour. Enfin, on pourrait continuer.
0: C'est pas le cas d'Emmanuel Macron,
21: forcément autour d'eux des personnes qui tentent de s'approcher d'elle ou de lui, de séduire très concrètement le président. Je donne plusieurs
0: Et lui, il aime bien la séduction, en gros.
21: Lui, il aime bien la séduction, ça le flatte. Et elle voit bien ses intrigantes s'approcher de lui dans un but, bien évidemment, elles ne sont pas forcément amoureuses du personnage, mais elle voit bien que puisque c'est le président de la République, si elles sont proches de lui, ça peut participer à leur ascension.
0: Jusqu'à l'épisode de la GIF que vous décryptez avec les différentes versions données par l'Élysée, et vous vous enquêtez et vous racontez que c'est pas ce qui nous a été raconté. D'ailleurs, on le regrette aujourd'hui, paraît-il, à l'Élysée, puisqu'en fait, c'est une scène de jalousie qui se produit dans cet avion. En fait.
21: Oui, c'est une scène de couple, en fait. Voilà. Et on le regrette. On le regrette aujourd'hui à l'Élysée, tout simplement parce qu'ils auraient pu montrer à ce moment-là qu'ils étaient un couple, qu'ils étaient un vrai couple, qu'ils n'étaient pas un couple parfait. C'est l'histoire qu'on nous donne depuis le début du premier quinquennat.
0: Mais vous savez ce qui s'est passé?
21: Non, c'est un couple. Oui, ce qui s'est passé, c'est qu'elle a vu un message d'une personnalité connue, une actrice iranienne, Golshifteh Farahani.
0: Ah bon, vous donnez son nom carrément?
21: Je donne son nom, tout simplement parce que ça a été à un moment donné des rumeurs qui ont couru dans Paris. Ce n'est pas une rumeur. Je l'ai dit concrètement à l'Élysée, c'est une version qui n'est pas la leur. C'est une version que j'ai recoupé, tout simplement parce que tout ce qui est présent dans le livre, ce sont des faits et uniquement des faits. Et le président de la République, depuis quelques mois, ce n'est plus le cas, mais pendant quelques mois, a entretenu une relation platonique. C'est ce qu'on m'a dit, c'est ce qu'on m'a répété en tout cas dans leur entourage. C'est ce que je dis ce matin, mais des messages qui sont allés assez loin, qui m'ont été rapportés par des proches. Voilà, je vous trouve très jolie, etc. Et ça a entraîné des tensions au sein du couple, qui a entraîné cette scène privée qui est devenue public, tout simplement parce qu'à un moment donné, il y a eu un quiproquo dans l'avion où on pensait cette dispute assez conséquente, terminée. Mm-hmm. Ce n'était pas le cas.
0: C'est ce qui s'est produit. Comment la suite, puisque vous parlez de l'après 2027, et là, évidemment, un retour potentiel d'Emmanuel Macron, que ne souhaite pas Brigitte Macron. Et aujourd'hui, lui, il dit qu'il a la biologie pour ça, selon votre livre et l'entourage, alors qu'elle, forcément, elle aimerait plutôt profiter de la vie, en fait.
21: Oui, c'est assez terrible. Il y a un proche du président de la République qui m'a dit que c'est une courbe en U, ce qui leur arrive, en fait, par rapport à la différence d'âge. C'est-à-dire que c'était potentiellement un problème. On a souvent commenté ça au tout début de leur relation. C'en était plus un ces dernières années. C'est en train d'en redevenir un. Pourquoi? Tout simplement parce qu'elle va avoir 75 ans, qu'effectivement elle a envie de profiter de ses enfants, de ses petits-enfants. Il y a même une scène assez belle entre un conseiller du président de la République et elle, où elle lui dit concrètement, moi je rêve d'une maison en bord de mer avec des volets bleus. Lui, non, il veut revenir. J'ai une discussion avec quelques autres journalistes, une poignée de journalistes à bord de la 330, qui est l'avion présidentiel, où je lui pose cette question. Mmh. Est-ce que vous voulez durer? Il me dit, oui, je veux durer. Et il pense bien évidemment à 2032.
0: Un couple presque parfait, Florian Tardif, chez Albin Michel. Merci à vous.
21: Merci beaucoup.
3: Merci d'être venu ce matin sur RTL. Merci Marc-Olivier, on vous retrouvera demain.
0: Ça sera Céline Landreau. L'excellente Céline Landreau.
3: Absolument. Merci beaucoup. Dans un instant, le journal de 8h30.

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9: Il est 8h30. Essentiel de l'info avec vous, Sébastien Rouxel.
10: Et d'abord, la réponse cinglante ce matin sur RTL de Marine Le Pen à Kylian Mbappé. Dans une interview au magazine Vanity Fair, le capitaine des Bleus affiche clairement son opposition au Rassemblement National. « Je sais, dit-il, quelles conséquences ça peut avoir pour mon pays lorsque des gens comme eux arrivent au pouvoir ?» Eh bien, Marine Le Pen lui a adressé un tacle en retour.
11: Kylian Mbappé, moi quand il dit qu'on va pas gagner les élections, ça me rassure parce que il est parti du PSG au Real Madrid en disant que c'était pour gagner la Ligue des Champions. Bon, entre-temps, le PSG a gagné la Ligue des Champions. Donc somme toute, quand il dit que le RN ne va pas gagner les élections, bah qui continue? Moi ça me va bien.
9: Il peut rester capitaine de l'équipe de France? Est-ce qu'un capitaine de l'équipe de France de foot peut prendre des positions politiques comme ça?
11: Il peut prendre ses positions, je crois que franchement les gens qui aiment le foot sont quand même assez libres pour savoir pour qui ils veulent voter sans être influencés. Sans être influencé par M. Mbappé.
10: Marine Le Pen, invitée tout à l'heure de RTL Matin. Par ailleurs, elle propose à nouveau de baisser la TVA à 5,5% sur les carburants, mais aussi le gaz et l'électricité face à la flambée des prix de l'énergie. On aura d'ailleurs dans les prochaines minutes les chiffres de l'inflation pour le mois d'avril. Dans la foulée, le gouvernement dira de combien le SMIC sera revalorisé au mois de juin. Et puis l'INSEE a donné tout à l'heure les chiffres du chômage et ils ne sont pas bons. Il a augmenté de 0,2 points au premier trimestre et atteint désormais 8,1%. C'est son plus haut niveau depuis 5 ans.
9: La ministre de la Santé, Stéphanie Rist, doit-elle être auditionnée ce matin à l'Assemblée sur la gestion de l'antivirus?
10: La situation est sous contrôle, a assuré hier soir Emmanuel Macron. Un seul cas positif a été identifié à ce jour en France, une sexagénaire qui se trouve dans un état grave. Les 4 autres passagers du MV Ondus restent à l'isolement à l'hôpital. Les 22 autres cas contacts, parmi lesquels se trouvent 3 adolescents, le sont aussi ou en passe de l'être.
9: À 8h32, on en vient à cette nouvelle affaire de violence sexuelle dans le périscolaire parisien.
10: RTL vous le révélait hier, un animateur de 21 ans a été mis en examen et incarcéré fin avril. Il est soupçonné de violences sexuelles sur 3 enfants d'une école maternelle du 11e arrondissement. La nouvelle de son incarcération a été accueillie avec un certain soulagement par les parents d'élèves de cet établissement, Hermine Leclèche.
12: Oui, cette maman hoche la tête lorsqu'elle apprend l'incarcération de l'animateur accusé de violences sexuelles par 3 enfants de l'école.
13: Moi, c'est Alexandra.
12: C'est un soulagement, souffle-t-elle la main de sa petite fille de 4 ans dans la sienne.
13: Je suis contente. Après, c'est bien que ce soit punitif, mais le but c'est pas d'arriver à chaque fois à des plaintes, c'est vraiment d'avoir toute la prévention possible pour éviter que ça se reproduise.
12: Changer le système pour rassurer les parents, c'est ce que pense aussi Lola.
14: Il y a un problème de confiance.
12: La représentante des parents d'élèves, d'autant que l'animateur n'est pas le seul concerné par des accusations d'agression sexuelle dans l'établissement, le responsable du périscolaire lui-même, visé par une plainte.
14: Tout le monde a peur, les parents ont peur et ne savent plus très bien s'ils peuvent faire confiance aux équipes et de rétablir cette confiance, ça va mettre beaucoup de temps.
12: Mais une justice rapide et exemplaire y participe, ajoute Lola, dont le téléphone sonne sans arrêt pendant notre discussion. Des parents qui apprennent l'incarcération de l'animateur et espèrent un jugement à la hauteur de la gravité des faits reprochés.
10: Un reportage RTL signé Hermine Leclèche.
9: Il est 8h34, une histoire de serpent à présent. Un serpent dans la nature et une ville au ralenti. C'est une histoire hallucinante, mais vraie évidemment, au nord de Toulouse.
10: École, parc et cimetière fermés jusqu'à nouvel ordre à Castelginest. C'est le maire Grégoire Carnero qui a pris cette décision hier soir parce qu'un cobra venimeux a été signalé dans les environs. Il appelle les habitants à la plus grande prudence.
0: Quelqu'un est venu en mairie pour faire une opération administrative et nous a dit ah ben on a vu un serpent. Il a dit j'avais une photo qui a été prise là, regardez. Voilà, on nous a montré une photo. Ben, c'est un cobra et nous avons prévenu sapeurs-pompiers, la préfecture, dans la foulée évidemment. Nous avons fermé l'ensemble des services et des espaces publics sur la commune. Le collège sera fermé aujourd'hui, ainsi que les écoles, bien entendu, les parcs publics. Ah oui, là, on ne prend pas de risque. Mais je pense qu'on arrivera à le retrouver avec la bonne volonté de tous ceux qui travaillent, une bonne quinzaine ou vingtaine de personnes. D'ailleurs, on va faire des recherches par drone. Hein. Oui, il est très silencieux, il se cache, mais il fait beaucoup de bruit autour de lui, c'est vrai.
10: Voilà la chasse aux serpents à Castelginest, le maire joint ce matin par Vincent Serrano. Les routes seront chargées aujourd'hui en cette veille du pont de l'Ascension, journée classée rouge dans le sens des départs, c'est même noir en Auvergne-Rhône-Alpes.
9: Le foot est un 14e titre de champion de France qui vraiment tend les bras au Paris Saint-Germain. Ils peuvent être sacrés dès ce soir en Ligue 1.
10: Il faut pour ça que les Parisiens ne perdent pas sur la pelouse de leur dauphin Lens, coup d'envoi du match à 21h. Et puis deux jours après son exclusion pour un coup de coude, le basketteur français Victor Wembanyama a été magistral cette nuit en NBA. Il a permis aux Spurs de s'imposer pour la troisième fois face à Minnesota. Encore une victoire et ils seront qualifiés pour la finale de la Conférence Ouest.
9: On appelle un grand, ça. Hein, comme
10: oui,
9: ça,
10: il est très grand, d'ailleurs.
9: Oui, très grand. Très. Combien il mesure, d'ailleurs, Wemba?
10: 2m21, 23.
9: 2m24, quand même. Merci beaucoup à vous, Sébastien Rouxel. La météo, Louis Baudin. Nous avons... alors, il y aura du monde sur les routes, mais alors, attention, il y aura aussi une météo qui ne sera pas forcément...
15: Ah, ouais, très humide, instable, avec des nuages, de la pluie, du vent. On l'a dit, aujourd'hui, ça commence par la moitié nord. Dans le sud, encore un petit peu de répit. Même si quelques averses sont attendues sur les Pyrénées. Mais alors demain, là, c'est exécrable pour tout le monde. Hein. Ça circule du nord vers le sud. Des passages nuageux, sous ces passages nuageux, des averses, parfois accompagnées d'orages, des rafales de vent, un vent qui atteindra les 70 km/h sur la façade atlantique. Alors, seule exception dans cette agitation, le pourtour méditerranéen, où là, nous aurons un peu plus de soleil, mais avec du mistral et de la tramontane. Il neigera en montagne dès 1300 mètres. Hein. Donc, c'est une altitude normale pour l'hiver. Pour la journée de vendredi, c'est la même chose, même courant de nord, même humidité, toujours de la neige en montagne, du vent près de la Méditerranée, les températures pas de saison, autour de 13-14 degrés dans la moitié nord et entre 15 et 18-20 degrés peut-être dans le sud. Ce week-end, alors samedi et dimanche, peut-être un peu plus d'éclaircies, un peu moins d'averses, mais ça restera encore instable, les températures remonteront un peu. Pour le début de semaine, lundi, encore quelques averses, et puis à partir de mardi, l'anticyclone revient. Ça semble se confirmer, tous les modèles sont d'accord, et quand cet anticyclone revient aussi puissamment, ça veut dire que ça pourrait durer. Donc voilà, à partir de mardi, enfin un temps plus sec, plus ensoleillé, remontée des températures. Encore un peu de patience.
9: Vous allez peut-être faire un tour aux eaux de la Flèche, dans la Sarthe.
15: Hein, je crois. Ben oui, la Sarthe, exactement.
9: Comme un hippo dans l'eau, titre le Maine Libre, qui met en photo Maria, qui arrivera aux eaux du zoo de Barcelone et va rejoindre prochainement ce zoo de la Flèche. Voilà. Merci beaucoup pour cette précision importante. Je me remercie moi-même. Je le... Bon, le monde en marche.
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9: C'est avec vous, William Galibert. Bonjour, William.
17: Bonjour.
9: Et ce matin, vous nous racontez comment un pédophile français a été démasqué en ligne et grâce à l'intelligence artificielle.
17: Oui, je vous préviens, c'est obscène, c'est sale et c'est déprimant. Mais si on veut stopper les prédateurs, alors on doit aussi regarder cette vérité-là en face. C'était lundi soir, avant-hier, donc en ligne. Le prédateur en question est un homme de 66 ans. Crâne dégarni, moustachu, ventripotent, affalé sur son canapé. Et ce soir-là, en vidéo, il croit parler à une fille de 14 ans. Une ado qui a un visage, une voix, de grands yeux noirs. Elle est dans sa chambre, mais elle n'existe pas vraiment. C'est un avatar créé grâce à l'intelligence artificielle, créé par un activiste de 21 ans, connu sur les réseaux sous le pseudonyme de Finizi, et qui se présente comme chasseur de pédophiles. Je vais essayer d'être très clair, c'est... lui, l'activiste, qui parle, qui répond. Ce sont ses mots, ses gestes, mais à l'image, c'est bien la fillette de 14 ans qui apparaît pour duper les pédocriminels. Le sexagénaire propose à celle qui croit donc être une ado de l'emmener au Parc des Princes, voir un match du PSG. Tu diras à tes parents que tu y vas avec une amie. La suite est encore plus répugnante. En voici un extrait.
18: Et si on se voit et que je t'emmène au parc, donc là tu vas me connaître, et qu'en rentrant tu vas me connaître un peu plus. Donc là, est-ce que je pourrais t'embrasser, par exemple? Est-ce que ça te ferait envie, d'abord? Quelque part, est-ce que ça te ferait envie ou pas?
19: Bah là, ça me gênerait, ouais, parce que t'es un inconnu. C'est jamais vu et tout. Moi, de base, tu m'as juste proposé d'aller voir un match de foot.
18: Eh ben, on ira voir le match de foot, c'est pas le problème, ça. Qu'est-ce que tu ferais pour me faire plaisir?
17: Cette scène a été vue en direct par 40 000 personnes qui suivent ce chasseur de pédophiles sur ses réseaux sociaux. Et d'après le journal Le Parisien, on a dépassé le million de visionnages depuis lundi soir. Alors la méthode pose des questions, le piège en direct, la foule qui regarde, mais sur le fond, ça ne laisse aucune place au doute ou à une quelconque interprétation.
9: Et on est d'accord que lui, il n'entendait que la voix de la jeune
17: fille. De la jeune fille,
9: voilà. Bon, et cet homme, il a rapidement été identifié.
17: Il s'appelle Dominique Bouvet, ancien prof d'EPS, ancien directeur départemental de l'UNSS, le sport scolaire en Haute-Saône, ancien responsable du comité olympique départemental, autrement dit un homme qui a travaillé toute sa vie auprès des enfants. En 2020, il avait déjà été écarté de ses fonctions après des signalements venus de l'ICN, des messages suspects, des alertes, une enquête. Des contenus pédocriminels avaient été retrouvés sur son ordinateur, nombreux et classés par âge des victimes. En janvier 2025, Dominique Bouvet avait été condamné à 18 mois de prison avec sursis probatoire, avec obligation de soins pour détention de ces images pédopornographiques. Et hier, au lendemain de cette séquence diffusée en direct, il a été placé en garde à vue. Une enquête a été ouverte à Vesoul après le piège numérique dans lequel il est tombé.
9: Histoire terrifiante racontée ce matin par William Galibert, le Monde en Marche, qu'on retrouve tous les jours sur RTL. Merci beaucoup William et à demain. À suivre la conso et la santé. Les secrets de la conso avec Olivier Dauvert. Bonjour Olivier.
20: Bonjour Thomas, bonjour à tous.
9: Cette fois, je crois qu'on peut le dire, en matière de prix du chocolat, on se moque franchement du client.
20: Ah, je crois qu'on est en train de se faire avoir parce que les cours ont beaucoup baissé, mais pas les prix en rayon.
9: Et puis on parlera santé avec vous docteur. Bonjour Jimmy Mohamed.
21: Bonjour Thomas, bonjour à tous.
9: Pour vivre mieux, il faut pas se tromper de sport paraît-il.
21: Oui, il y a un classement des sports qui permettrait de vivre le plus longtemps possible. Mais vous allez voir que ce classement, il n'est pas si terrible que ça en réalité.
9: Ah, détails, explications, juste après la pause. À tout de suite.
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9: Et c'est l'heure de la colère des croqueurs de chocolat avec vous, Olivier Dauvert, parce qu'il y a un truc qui cloche, Olivier. Alors que le prix du cacao a vraiment, mais vraiment baissé ces derniers temps, nos tablettes, elles, restent toujours hors de prix, et ça, franchement, ça va pas.
20: Ouais, alors ce matin, j'étais à deux doigts de me faire escorter pour garantir ma sécurité pour venir en studio, parce que je suis venu à RTL avec des tablettes de chocolat, tout simplement. Un produit de luxe aujourd'hui. En 3 ans, les prix ont augmenté d'environ 60%. 3 ans, 60%, c'est 10 fois plus que l'inflation moyenne. Donc on est clairement sur un phénomène qui est exceptionnel. Alors le problème, on l'a déjà évoqué ici, c'est la flambée du cours du cacao, la matière première. Historiquement, la tonne de cacao, elle se négocie entre 2 et 3 000 euros à à peu près en permanence. Et c'était jamais en dessous de 2000 et jamais au-dessus de 3000. Et puis en 2023, ça s'est emballé carrément d'un coup jusqu'à atteindre 12 000 $. Vous voyez, on est passé de 2 000 à 3 000 $ qui était le prix historique à 12 000 $, c'est-à-dire entre 4 et 6 fois plus cher. C'est énorme. Wow.
9: Peut-être juste quand même, on sait pourquoi ça s'est envolé comme ça.
20: Alors, le point de départ, c'était les craintes sur le niveau de récolte. Ça se passe souvent comme ça. Dès que les industriels, dès que les opérateurs ont le sentiment qu'ils ne vont pas avoir assez de matières premières, bah, les cours augmentent. Et puis ensuite, vous avez le deuxième phénomène qui arrive, c'est la spéculation, puisque ceux qui pensent que les cours vont monter, ils achètent en se disant « je vais revendre plus cher » et ainsi de suite. Mais le point de départ, c'était des récoltes jugées faibles en Côte d'Ivoire et au Ghana, qui sont les deux pays principalement producteurs. Alors, pour le dire simplement, le cours du cacao, ça pèse tellement lourd dans le coût de revient d'une tablette que c'était normal, finalement, que ça progresse, qu'il y ait une inflation en rayon. Cette logique-là, parce qu'il y a une logique, évidemment, à la hausse des prix à l'origine, elle a disparu aujourd'hui.
9: Oui, mais c'est ça qui ne va pas. Les cours ont rebaissé, mais pas les prix.
20: Oui, exactement. Et c'est ça le problème, parce que depuis les fameux sommets du cours du cacao qui ont été atteints en 2024 puis 2025, je vous le rappelle, à peu près 12 000 $ la tonne, eh ben, les cours ont complètement dévissé. On est désormais à 4 000 $.
9: Donc on est presque revenu à la normale, quoi.
20: Pas tout à fait, mais presque. Mais en tous les cas, on est 3 fois moins haut qu'on ne l'était il y a un an. Et les prix, pendant ce temps-là, ben, figurez-vous qu'ils ont continué à augmenter. Alors, pour être honnête, il est normal qu'il y ait du décalage dans le temps, parce que les industriels, ils n'achètent pas tous les jours leurs matières premières. La tablette que j'ai achetée hier, elle n'a pas été faite avec du cacao payé avant-hier. Donc c'est des contrats au long cours, il y a du temps long et c'est normal. Ce décalage dans le temps, il est normal. Mais vous connaissez la formule, les hausses de prix, elles prennent l'ascenseur, c'est-à-dire que le décalage, il est raccourci pour qu'on le répercute rapidement, et les baisses de prix, elles prennent l'escalier, sous-entendu que ça va moins vite. Voilà pourquoi je pose la question simplement aux marques aujourd'hui. La baisse des prix, c'est pour quand ? Parce qu'il faudrait quand même que ça vienne, parce que là, les cours sont quand même sacrément plus faibles qu'ils ne l'étaient il y a un an.
9: On va révéler un petit secret quand même de la conso en Corse, c'est que vous êtes venu avec des tablettes de crunch et que le docteur Jimmy Mohamed a dit « Oh là là, j'adore le crunch ! » Est-ce que c'est vrai ?
0: C'est vrai.
9: C'est important parce qu'on a le droit d'avoir des petites douceurs comme ça. Et
0: effectivement, j'adore le crunch, je sais que c'est beaucoup trop sucré, mais bon, vous avez détruit un mythe, Thomas.
20: Et si je l'offre à Jimmy Mohamed, on fait une image.
0: Merci beaucoup ! Vive le crunch ! Non, je rigole.
9: Humanisé. Mais oui, moi j'écoute Jimmy Mohamed qui dit toujours « On peut en prendre un peu, on peut se faire plaisir un peu. »
20: Enfin, je lui ai donné 2 tablettes quand même.
9: Comme ça, il en a jusqu'à midi. Ce qui est sûr, c'est que lorsqu'on a forcé sur le chocolat, Jimmy, il faut faire un peu de sport pour évacuer tout ça. Docteur, faire du sport, oui, mais pas n'importe lequel. Quels sont ceux qui nous veulent vraiment du bien ? Ils ne sont pas tous équivalents pour la santé.
0: Oui, en fait, il y a plusieurs études qui ont évalué l'impact de certaines activités sportives sur l'espérance de vie. Et des chercheurs ont montré que si vous faites régulièrement des exercices de fitness, vous pouvez gagner 1 an et demi d'espérance de vie en plus. Si vous faites de la course à pied, c'est 3 ans, à peu près autant pour le vélo. Le football, c'est 5 ans. Ça. Et le sport qui permettrait d'avoir la longévité la plus importante, c'est le tennis. 10 ans d'espérance de vie en plus, contrairement à d'autres. Hein, je vous ai dit que la course à pied, c'est simplement 3 ans. Et dans une autre étude de grande envergure, les chercheurs ont montré que les sports de raquettes confondus, hein, c'est-à-dire le tennis, le badminton ou encore le squash, permettaient de réduire de 50% la mortalité toutes causes confondues.
9: Alors que c'est, on dit souvent, attention pour les gens qui ont le cœur fragile, le squash, tout ça, c'est hyper violent, non ?
0: Eh bien finalement, ce serait plutôt bénéfique.
9: Bon, la vraie question, c'est est-ce qu'on peut se fier à ce genre de résultats, docteur ? Parce que c'est un peu étrange, une différence aussi importante d'espérance de vie gagnée entre la course à pied, donc 3 ans, et le tennis, 10 ans.
0: Non, on ne peut pas se fier à ce genre d'études. Ah. Et je n'aime pas du tout
9: les
0: compétitions.
9: À demain.
0: Mais non, mais parce qu'en fait, c'est une information qui a beaucoup circulé. On voit régulièrement bien que le tennis serait le sport qui permettrait de vivre le plus longtemps. En fait, j'aime pas la compétition entre les sports. Si vous aimez faire du tennis, faites-en. Si c'est de la course à pied, faites-en. Mais on va pas faire un sport en fonction de l'espérance de vie qu'on pourrait gagner. Et puis, c'est ce qu'on appelle des études observationnelles. C'est-à-dire qu'on prend des gens, on les interroge et on regarde ce qu'il va se passer. C'est-à-dire que ce ne sont pas des études de très grande qualité. On oublie qu'il y a des facteurs confondants, c'est-à-dire le niveau socio-économique, l'alimentation, l'accès aux soins et le tabac. En clair, le tennis, c'est un sport qui est quand même réservé à une certaine élite. Il faut réserver un cours de tennis, les entraînements peuvent coûter assez cher. Et donc, c'est des personnes qui, forcément, ont un peu plus de moyens, mangent un peu mieux, font attention à leur santé. Donc, il y a des biais énormes. Quand on s'intéresse à ce qu'on appelle les zones bleues, vous savez, les zones bleues, c'est des zones dans le monde où on a des super centenaires, des personnes qui vivent au-delà de 100 ans et en bonne santé. On en a à Okinawa, au Japon, en Sardaigne, en Italie, ou à Icaria, en Grèce. Ces personnes ne font pas de sport. Je ne vous dis pas de ne pas faire de sport. Je vous dis qu'on peut faire du tennis 2 fois par semaine et être sédentaire. À l'inverse, si vous faites de la marche quotidienne, du jardinage, que vous avez un terrain, que vous montez en pente, que vous faites un peu de travail manuel, que vous vous déplacez à pied, que vous restez très peu assis, eh bien je peux vous assurer que vous aurez autant de bénéfices que quelqu'un qui fait du tennis régulier. régulièrement. À Okinawa, par exemple, les Japonais font du jardinage au sol. Donc, ils sont assis en permanence, ils se lèvent, ils sont assis, ils se lèvent, ils sont en mouvement. En Sardaigne, les hommes, traditionnellement, vont dans la montagne, à l'image des bergers. Et donc, ils sont sur les terrains très dénivelés. Donc, ils font de l'endurance,
9: ils font de l'effort
0: fondamental. Même chose à Ikaria, on va se déplacer à pied, sur des reliefs qui sont vallonnés. Et donc, on a en plus de ça une vie sociale très active. Donc, finalement, le meilleur des sports, celui qui vous permettra de vivre le plus longtemps, eh bien, c'est tout simplement celui que vous aimez et que vous ferez régulièrement.
9: Ce que vous êtes en train de nous dire, c'est qu'en fait, il faut bouger pour vivre longtemps et en bonne santé. Il faut
0: quel que soit le sport.
9: Le mot clé, c'est ne pas être sédentaire.
0: Exactement. Si vous venez au travail à vélo tous les jours, c'est très bien. Et vous êtes peut-être même plus actif que quelqu'un qui ferait du jogging une fois par semaine. Ouais. Le jogging le dimanche, c'est très bien, mais essayez d'être en mouvement tout le long de la semaine et en fonction de ce que vous aimez et de ce que vous pouvez.
9: Bon, et ben voilà qui est dit, une mise au point importante. Merci beaucoup à vous, docteur. Si vous avez des questions pour le docteur, je vous rappelle que tous les vendredis, il y répond 74 900 avec le mot-clé matin. Dans un instant, c'est Laurent Gérard et Jade en direct sur RTL.
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9: Ils sont là, ils sont beaux, ils sont frais, ils vont nous faire rire. On leur met un petit peu la pression, Laurent Gérard et Jade. Bonjour à tous les deux.
38: Oui, on est frais, on est comme ça. Bonjour tout le monde. Demain, jeudi 14 mai, nous célébrerons l'Ascension, une fête chrétienne qui symbolise la montée de Jésus vers Dieu. On en parle avec un fervent catholique. Bonjour Philippe de Villiers.
39: Salut la bougresse. J'espère que tu ne travailleras pas demain pour célébrer ce jour spécial qui mérite d'être férié. Au contraire de l'inutile 1er mai, la fête des gauchos, qui empêche les honnêtes boulangers de gagner leur pain en le vendant.
38: Bon, je ne vous ai pas invité pour faire de la politique, mais pour nous raconter comment vous allez fêter l'Ascension.
39: Comme tu le sais, avec mon puits du fou, je suis le spécialiste des reconstitutions historiques grandioses.
38: Tout à fait.
39: J'ai donc proposé à CNews d'organiser une reconstitution de l'Ascension. Ils m'ont dit banco, ça va être sublime.
38: Attendez, une reconstitution de l'Ascension ? Mais comment vous allez faire ?
39: Je vais personnellement jouer le rôle de Jésus, qui fera son ascension vers Dieu au moyen d'un treuil électrique qui me hissera vers le sommet de l'immeuble de CNews.
38: Ouh, et qui va jouer le rôle de Dieu ?
39: Vincent Bolloré, pardi.
38: Ah oui, pardon.
39: Notre Seigneur et Maître, béni soit son nom. Quant aux 12 apôtres, ils seront joués par les vedettes de la chaîne. Pascal Pro, Mathieu Vauquecoté, Geoffroy Lejeune, Alexandre Devecchio et toute la troupe.
38: Oui, que des hommes, évidemment.
39: Évidemment, Nenouille. Il n'y avait pas de femme apôtre.
38: C'est cela,
39: à,
38: oui.
39: À l'époque, nous ne vivions pas encore en transgenrie. L'Europe de Maastricht n'avait pas encore sévi. Mais ne t'inquiète pas, les femmes seront aussi de la fête, oui. Puisque des musiques religieuses seront jouées en direct pendant mon ascension par Charlotte Dornelas, son orgue Bon Tant Pis, accompagnée d'Elisabeth Lévy au trombone à piston.
38: Eh bien, ça va être quelque chose.
39: Je ne te fais pas dire, ouais. Ça va être monumental. Ouh, c'est déjà l'ascension dans mon caleçon. Oh. Sur ce, je te laisse. Il faut que j'aille à la foire fouille m'acheter une tunique pour mon costume de Jésus. Hosanna !
38: D'accord. À partir de l'année prochaine, les maires pourront décider eux-mêmes d'installer des radars à l'entrée des villes, alors qu'ils étaient jusqu'alors gérés par l'État. Bonjour Jean Lassalle.
0: Chers compatriotes, de France, d'outre-mer, de Radio Luxembourg et de la ruralité. Bonjour.
38: Oui, bonjour. Alors, vous connaissez bien les petites communes rurales. Que pensez-vous de cette mesure ?
0: Je la trouve excellente. Mais il faut pousser l'idée plus loin. En plus des radars qui détectent la vitesse, il faut nous laisser installer des radars qui détectent les Parisiens.
38: Parisiens, mais pourquoi ?
0: Parce qu'ils nous font chier bout du corps. Avec leur gueule d'endive et leur mot en ing. Hein, dans les Pyrénées, ils viennent faire du running, du rafting, du canyoning, du mountain bike skiing, biking, des sports de cons. Des sports de cons. Et avec leurs vêtements fluo, ils font peur aux marmottes.
38: Oh, vous exagérez, les Parisiens ne sont pas si nuisibles.
0: Mais
38: j'en connais des biens.
0: Mais si. J'ai un ami restaurateur dans le Béarn. Des Parisiens sont venus manger une garbure chez lui.
38: Oui.
0: Et ils voulaient remplacer le confit de canard par des graines de chia. Graines de chia. Avec le coup de chevrotine qu'ils ont pris dans le cul, ils vont en chier les graines de chia.
38: Bon, alors, vous ne pouvez quand même pas installer des détecteurs de Parisiens à l'entrée des villes. De toute façon, je ne sais pas comment ce serait possible technologiquement.
0: Mais c'est très facile, c'est facile. Il suffit d'installer une caméra à l'entrée du village. Et dès qu'elle repère un numéro 75 sur une plaque d'immatriculation, hop, ça balance des clous sur la chaussée. Et le tour est joué.
38: La publication du rapport à l'oncle sur l'audiovisuel public suscite de vives polémiques. Certains lui reprochent de vouloir recréer la télévision des années 80. Imaginons donc un retour des émissions cultes de la télé d'antan, mais à la mode 2026. Alors, avec bien sûr des sacrées soirées.
39: Bonsoir, c'est Jean-Pierre Foucault pour une sacrée soirée inclusive consacrée cette semaine à la chanteuse Christine and the Queen. Bonsoir Christine.
38: Je m'appelle pas Christine, je m'appelle Redcar.
39: Redcar, oui, voiture rouge en français. Ah, c'est un bien joli nom. Et tout à l'heure, tu vas nous chanter ton dernier tube. Comment s'appelle-t-il ? Ça a l'air drôlement bien, Redcar. Hein. Eh bien, Redcar, ce soir, nous avons... nous avons une sacrée surprise pour toi. Pour la séquence émotion, nous avons retrouvé Cédric, de chez Carglass. C'est lui qui t'a refait le pare-brise quand tu as changé de genre. Restez avec nous, ça va être encore une sacrée soirée.
38: Aïe, aïe, aïe. Autre émission fédératrice.
7: C'est lui qui t'a changé.
38: Ce tube, ça va marcher. Autre émission fédératrice et grand public qui pourrait renaître en version 2026, les mythiques Avis de recherche de Patrick Sabatier.

0: Bonsoir à toutes et bonsoir à tous, c'est Patrick Sabatier, de retour à la télévision publique et familiale grâce au rapport à l'oncle. C'est sympa, non? Cette semaine, pour notre avis de recherche, nous sommes à Marseille. Regardez bien cette photo qui réunit toute la grande famille de la DZ Mafia, en capuche et en survêtement, c'est sympa, hein? Alors, si vous reconnaissez ou si vous reconnaissez un voisin, rejoignez-nous vendredi pour de grandes retrouvailles en direct, ça va être très sympa.
1: Le rapport à l'oncle réclame également plus de diversité politique dans les émissions de France Télévisions, de quoi relancer une émission de vrai débat transpartisan avec l'aide de Stéphane Collaro et de Jean Roucas.
2: Et voici le bébé chaud pour les RI, les socialos, les RPR et les fachos, elles se sentent tous des rigolos.
0: Bonjour, c'est Stéphane Collaro, hein, pour un débat politique, hein, équilibré, puisque je reçois la marionnette du candidat LR et celle du porte-parole du Parti communiste. Allez-y, messieurs. Écoutez, je suis candidat LR, canton de Caniche, il faut expulser les OQTF, ainsi que Xavier Bertrand et Laurent Wauquiez. Crac, crac, crac, crac. Oh non, non, non, non, non, non, mais c'est un scandale. Alors maintenant, on fait des débats et on donne la parole à tout le monde. Oh, gric, gric, gric, gric, gric, gric. Je préférais l'audiovisuel des temps de Madame Mernotte.
1: Et puisqu'avec le rapport à l'oncle, nous sommes en pleine télévision fiction, pourquoi ne pas imaginer le retour du regretté Yves Mourouzi au JT de 13h?
3: Bonjour. L'actualité, c'est le ferry boat avec les touristes qui ont attrapé un virus, pas la touriste hein, qui fait chier, mais un antivirus qui fait tousser. Et puis l'actualité, Marie-Laure, c'est aussi Master Poulet qui va ouvrir un restaurant dans la cour de l'Elysée. Et enfin, dans la partie magazine, je recevrai Dominique A, qui a décidé de s'habiller en Agnès B, pour protester contre Vincent Bolloré.
4: Merci beaucoup, c'était les enfants de la télé ce matin.
1: Retour 2026.
4: Merci beaucoup, monsieur Lassalle.
3: Oui, mon cher compatriote.
4: Est-ce que vous pourriez annoncer à nos compatriotes que c'est Olivier Bois qui arrive pour le journal de 9h?
3: Eh bien, il est temps d'avoir l'information parlée avec monsieur Olivier Bois, le journal de 9h. Ta-ta-ta-ta-ta.
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4: L'essentiel de l'info, donc, avec Olivier Bois.
6: Et à la une, cette fois, c'est grave. Après 2 mois et demi de guerre au Moyen-Orient, et alors que les négociations sont toujours dans l'impasse, on peut dire que les principaux indicateurs économiques en France sont dans le rouge. Bonjour Martial Youp.
7: Bonjour.
6: On a les derniers chiffres INSEE de l'inflation et du chômage, et ils sont mauvais.
7: Oui, alors symboliquement, déjà, le chômage, il repasse au-dessus des 8% de la population active. Ça, c'est lié au record de faillite annoncé au premier trimestre. Je rappelle, quasiment 19 000 entreprises au tapis en 3 mois, mais c'est aussi la fin du rêve du plein emploi et du cycle de baisse qu'on connaissait quasiment depuis 10 ans. Côté inflation, l'impact des prix à la pompe et de l'énergie, il est là, plus 2,2% sur un an selon l'INSEE. Bah, c'est plus du double de ce qui était prévu au départ. La bonne nouvelle, c'est que pour l'instant, ça ne se retrouve pas sur les prix des produits alimentaires.
6: Et est-ce que le SMIC va augmenter? On sait que ça augmente normalement au-delà d'un certain niveau d'inflation.
7: Mais c'est même la règle, on suit l'inflation. Alors là, en l'occurrence, on va attendre les arbitrages parce que ça voudrait dire plus de 2% d'augmentation du SMIC qui est actuellement à 1 443,11 € par mois net. Bon, bah, ça va créer sans doute un différentiel avec les autres salaires. On verra si le gouvernement suit l'inflation. Sans doute que les entreprises, elles, n'auront pas ces moyens-là.
6: Et puis d'un mot quand même, c'est tout à fait d'ailleurs dans le ton de ce que vous venez dire. C'était l'objet de votre chronique, l'écho Indio dans RTL Petit Matin à 6h45. Il y a un autre chiffre, vous, que vous jugez particulièrement inquiétant.
7: Oui, c'est les moins 30% de consommation de carburant sur les premier jour de mai, alors qu'on est censé rouler plus à ce moment-là avec les ponts. C'est le signe d'un vrai trauma collectif. Ça veut dire que les Français restent chez eux. Ça risque de se retrouver dans la consommation globale des prochains mois, donc dans la croissance du pays.
6: Merci beaucoup Martial Youp. Marine Le Pen était l'invitée d'RTL ce matin. Dans ce contexte de hausse des prix, elle réaffirme qu'elle veut la TVA à 5,5% pour l'essence, le gaz ou le fuel pour tout le monde. Je ne vais pas demander aux Français de venir à la pompe avec leur déclaration d'impôt, a-t-elle dit. Et puis vous l'avez interrogé, Thomas, sur l'engagement du RN de revenir à la la retraite à 62 ans et même à 60 ans pour les carrières longues. Est-ce toujours d'actualité ?
8: Oui, oui, ça reste d'actualité. Oui. Dans le contexte économique qu'on connaît, c'est une retraite qui, en réalité, est une réforme qui permet d'être beaucoup plus juste, puisque ceux qui ont commencé à travailler avant 20 ans pourront partir avant ceux qui ont commencé à travailler après 20 ans. Mais ce que je veux dire, c'est que...
4: Il faut avoir le courage de dire qu'il faudra travailler plus longtemps, a dit Eric Ciotti. Il n'est pas d'accord avec vous, là.
8: Non, mais on dit, les gens, les Français ne travaillent pas assez. Alors, les Français ne travaillent pas assez, donc on les culpabilise en disant, vous ne travaillez pas assez dans la semaine, dans la journée, dans la vie, etc. Non, il y a trop d'inactifs chez les jeunes et chez les personnes âgées, parce que beaucoup de sociétés les mettent à la porte à partir de 50 ou de 55 ans. Donc nous, ce que nous voulons, c'est d'abord nous attacher à faire travailler les jeunes.
6: Marine Le Pen sur RTL ce matin, qui doit attendre le 7 juillet la décision de la Cour d'appel dans l'affaire des assistants parlementaires européens pour savoir si elle peut ou non être candidate. Nicolas Sarkozy connaîtra, lui, ce soir la peine que réclament les avocats généraux dans l'affaire libyenne. La décision finale des juges est attendue fin novembre. Hier, le ministère public a demandé à ce que la corruption soit retenue, que Nicolas Sarkozy, je cite, avait conclu un accord avec Muammar Kadhafi. L'ancien président le conteste et ses avocats plaideront d'ailleurs la relaxe le 27 mai. Et puis à propos de la gestion de crise sur l'antivirus, Emmanuel Macron a dit hier que la situation était sous contrôle. Tous les cas contacts connus étaient hier soir en tout cas hospitalisés ou en passe de l'être. La seule patiente positive est dans un état grave, en réanimation. Elle respire aujourd'hui grâce à un poumon artificiel et les jours qui viennent seront déterminants selon ses médecins pour ses chances de survie.
4: RTL, il est 9h04. Les députés ont voté un texte particulièrement important qui change la donne pour les victimes de crimes sexuels.
6: Oui, une proposition de loi qui prévoit que les victimes de viols ou d'agressions sexuelles soient systématiquement prévenues quand leurs agresseurs sortent de prison. Texte voté d'ailleurs à l'unanimité hier soir, qui doit maintenant être validé au Sénat. Bonjour Vincent Serrano.
9: Bonjour.
6: Et ce texte, il est né après le suicide d'un adolescent de 17 ans.
9: Yanis, au Savoyard, qui s'est donné la mort le mars 2025 après avoir appris la remise en liberté de l'homme qu'il avait agressé sexuellement. Lorsqu'il avait 12 ans, son agresseur avait été condamné à 5 ans de prison ferme avant de bénéficier d'un aménagement de peine. Un homme qui s'était réinstallé à quelques kilomètres à peine de sa victime. Et c'est le père de Yanis qui l'a découvert par hasard. Il prévient son fils qui se livre sur ses réseaux sociaux. Je vous lis cette publication de l'adolescent le 16 février 2025. Un mois avant sa mort, savoir pertinemment que l'homme qui m'a enlevé 3 ans de ma vie soit dehors en liberté à même pas 3 kilomètres de chez moi me répugne tellement. J'ai envie de crier, pleurer, casser la peur de le croiser. Cette hyper-vigilance qui reprend petit à petit le dessus alors que je commençais seulement à me reconstruire. Yanis finit ce message en disant qu'il fera tout pour tenir bon. Il n'y arrivera pas. Son père, sa mère et ses deux sœurs vont alors porter son combat, ce qui aboutit à cette proposition de loi. Yanis, informer les victimes de violences sexuelles sur la libération de leur agresseur un mois avant leur sortie de prison.
6: Merci beaucoup Vincent Serrano. Et puis dans les secrets du couple Macron, Marc-Olivier Fogiel recevait ce matin sur RTL le journaliste de Paris Match, Florian Tardif, auteur du livre « Un couple presque parfait » sur les ressorts donc de ce couple qui de fait face au pouvoir à deux, avec toute une partie consacrée à ce que beaucoup ont perçu comme une gifle à l'époque, captée on s'en souvient alors que les portes d'un avion s'ouvraient, c'était en mai 2025, et il y avait bien eu 10 perçus comme une gifle à l'époque, captée on s'en souvient alors que les portes d'un avion s'ouvraient, c'était en mai 2025, et il y avait bien eu dispute.

0: et des tensions au sein du couple qui a entraîné cette scène privée qui est devenue publique. Il y a eu un quiproquo dans l'avion où on pensait cette dispute assez conséquente terminée. Ce n'était pas le cas.
1: Florian Tardif, auteur d'Un couple presque parfait, au micro ce matin sur RTL de Marc-Olivier Fogiel. Et puis Lens PSG ce soir, match en retard de Ligue 1. Un match nul en l'occurrence suffit au PSG pour être sacré officiellement champion de France.
2: Merci beaucoup Olivier Bois, il est 9h06 et c'est le moment de retrouver Florian Gazan. Bonjour Florian.
3: Bonjour Thomas.
2: Avec vous, le vrai faux de ce matin va parler du vin, le vin qui n'a plus la cote en France.
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2: L'Organisation internationale du vin a publié hier les chiffres de sa consommation mondiale pour 2025 et elle est une nouvelle fois à la baisse cette consommation. Est-ce que c'est vrai, Florian, qu'on n'a jamais bu aussi peu de vin dans le monde que l'année dernière ?
3: Oui, c'est vrai Thomas, le vin est dans le rouge. Sa consommation a atteint son plus bas niveau depuis 1961, date des premiers chiffres publiés par cette Organisation internationale du vin. 208 millions d'hectolitres bu en 2025, c'est presque 3% de moins en un an. Une baisse régulière depuis 2004 qui a été une année record, notamment grâce à la Chine.
2: Ah, on a un petit problème de ligne avec Florian Gazan qu'on va récupérer par téléphone. Il n'est pas dans le studio avec nous ce matin. On vous dit tout et donc on
5: des
2: parle
5: Américains
2: de cette
5: consommation. Des Français l'an dernier, ah. Eux qui sont les deux plus gros buveurs mondiaux.
2: Bon, et est-ce que c'est vrai? On vous a récupéré au téléphone, là, Florian. Est-ce que c'est vrai que tous les vins, le rouge, le blanc, le rosé, sont impactés?
3: Eh ben c'est faux, c'est surtout le rouge qui trinque. En France, sa consommation a baissé de presque 50% sur les 20 dernières années. Le blanc reste stable, notamment grâce à l'augmentation de la consommation des vins effervescents, dont le champagne. Quant au rosé, lui, vécu comme un vin plus léger, eh bien sa consommation elle a explosé. En 2000, une bouteille sur 10 bue en France, c'était du rosé. Aujourd'hui, c'est 4 sur 10. On est les premiers buveurs de rosé au monde, de loin, puisque un tiers de la production mondiale, eh bien elle est consommée chez nous.
2: Et alors, vrai ou faux, la raison de cette chute spectaculaire de la consommation mondiale de vin, vous le disiez, en 20 ans, on a perdu quasiment 50 millions d'hectolitres, ce qui correspond à la consommation annuelle des Américains et des Français l'an dernier. Est-ce que c'est vrai que les responsables de cette chute, en quelque sorte, ce sont les jeunes ?
3: Alors, c'est en partie vrai, Thomas. Il y a aussi, évidemment, les aléas climatiques, l'inflation qui fait qu'on s'est rabattu sur des alcools moins chers, comme la bière, et les facteurs géopolitiques, comme les droits de douane. Mais oui, c'est aussi c'est les changements d'habitude des 18-25 ans, pour qui le dry January, c'est devenu le dry annually, toute l'année. Il est loin le temps où on servait du vin aux enfants dans les cantines. Ça n'a été interdit qu'en 1956 par Pierre Mendès-France.
2: Ça date un peu, quand même, Florian.
3: Oui, mais ouais. On buvait du vin à la cantoche. Aujourd'hui, seulement 7% des 18-24 ans boivent du vin parce que les campagnes de santé publique ont fait leur effet et parce que pour eux, le vin, c'est devenu une boisson de vieux. Ce qui, dans les faits, en fait, n'est plus le cas. Depuis les années 60, la consommation moyenne de vin par Français, tout âge confondu, a baissé de 70%. Motif d'espoir quand même pour nos vignerons, c'est pas tant le vin le problème que l'alcool. La preuve, la consommation de vin sans alcool, elle, même si elle est encore faible, a augmenté quand même de 100% en 5 ans.
2: Oui, 100% mais en partant de pas grand-chose, donc c'est pas forcément très significatif. Merci en tout cas Florian Gazan, on salue les vignerons qui font du vin français, le meilleur vin du monde bien sûr, et on n'oublie pas que tout ça, on le boit avec plaisir mais aussi avec modération. Merci beaucoup. La météo, Louis Baudin. Allons dans le vignoble bordelais, oui. Quel temps fait-il aujourd'hui?
6: Aujourd'hui, on aura encore du temps sec dans le vignoble bordelais. On a eu quelques pluies ce matin, mais c'est vrai qu'au fil des heures, là, on devrait retrouver quelques éclaircies temporairement, parce que pendant ce temps-là, dans la moitié nord, arrive une perturbation. Alors, elle donne déjà de la pluie là, sur le Nord-Pas-de-Calais, et progressivement, ce sont toutes les régions situées au nord de la Loire, donc Bretagne, Normandie, Île-de-France, Nord-Pas-de-Calais, la région Champagne-Ardenne, puis Lorraine et Alsace, où là, on aura donc des nuages, de la pluie, parfois de l'orage, et même du vent jusqu'à 70-80 km/h près de la Manche. Donc dans les autres régions, temporairement, on conservera un temps un peu plus sec, même si sur les Pyrénées, le sud de l'Auvergne, on aura un risque d'averse, voire d'orage, mais globalement encore quelques éclaircies, notamment près de la Méditerranée, parce qu'on aura du Mistral et de la Tramontane jusqu'à 70 km/h. Et puis les températures, elles sont plus de saison, 13 à 17 degrés seulement dans la moitié nord, 17 à 19 degrés dans le sud, 19 à 23 degrés près de la Méditerranée.
2: Merci beaucoup à vous, Louis Baudin. Merci à vous. Merci. Dans un instant, c'est notre époque. Une époque qui ne sait plus écrire, où les fautes d'orthographe inondent les copies, alors que le ministre de l'Éducation nationale veut sévir. On va se demander pourquoi on est aussi nul en orthographe aujourd'hui. Vos questions au 74 900 avec le mot-clé matin et les réponses de nos deux experts qui arrivent sur RTL.

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13: Il est 9h13, c'est notre époque qui s'écrit E accent aigu P-O-Q-U-E. À quelques semaines des examens, le brevet, le bac et compagnie, on va parler de notre orthographe qui fout le camp, figurez-vous. Le ministre de l'Éducation nationale, Édouard Geffray, veut d'ailleurs que les fautes soient sanctionnées plus lourdement sur les copies. On en parle avec nos deux experts. D'abord, notre madame éducation ici à RTL, Hortense Crépin. Bonjour Hortense.
14: Bonjour Thomas, bonjour à tous.
13: Et Julien Soulier, ancien prof de lettres classiques, auteur entre autres du kit de secours pour les nuls en orthographe publié chez First, et expert au projet Voltaire. C'est une plateforme qui vise à remettre à niveau en orthographe tous ceux qui en ont besoin. Bonjour à vous également, Julien.
15: Bonjour à tous les deux.
13: Hortense, déjà, globalement, est-ce que le niveau d'orthographe a vraiment baissé ou est-ce que c'est une vue de l'esprit?
14: Eh ben, il y a de plus en plus de fautes ou même de syntaxe, de plus en plus et de plus en plus tard. Le plus simple, c'est qu'on donne la parole à des professeurs. Écoutez, cette professeure de lettres d'un lycée de Dijon, elle me lit ce qu'elle trouve sur des copies de première. On parle donc de lycéens qui s'apprêtent à passer le bac français en fin d'année.
16: Ça devient optionnel d'accorder un verbe à son sujet. Il y a même des élèves de prépa qui sont capables de conjuguer un infinitif du genre ils se mettent à écrire ENT. On peut trouver ça en prépa. Le subjonctif et le conditionnel sont des modes en voie d'extinction.
14: Autre exemple avec cette professeure de français qui corrige, elle, des copies de brevets depuis 20 ans. Et elle, c'est la syntaxe qui est de plus en plus compliquée dans ses copies.
17: Par exemple, l'absence de ponctuation dans un texte ou l'absence de connecteur logique parce que, par conséquent, etc., etc. Donc, on va essayer de chercher ce que l'élève a voulu dire pour essayer de trouver des points.
14: Voilà le constat, en tout cas, pour vous répondre.
13: Alors, pour prendre un subjonctif, après qu'on a entendu ça, c'est correct
15: hein? Oui, bravo, après que avec indicatif.
13: Après exactement, qu'on a entendu bravo. Ça, comment vous l'expliquez, cette baisse de niveau d'orthographe? Pourquoi on en vient à se dire, écrire, je vais mettre ENT?
15: Alors, il y a plusieurs paramètres. Il y a d'abord le fait que, je pense que l'éducation nationale a laissé, enfin, les différents ministres qui se sont succédés, E accent aigu, ont laissé...
13: Attends, les différents ministres qui se sont succédés, pourquoi on ne met pas ES?
15: Parce qu'on succède à quelqu'un. Donc ouais. Le « ce » est complément d'objet indirect,
13: ah oui.
15: Et donc il faut laisser un variable.
14: Pratique voilà. D'être en radio.
13: Ils ont voilà. été nombreux, mais ils se sont succédés. Et
15: oui, à l'oral, clair. Ça va mieux tout de suite, ouais, à la radio.
13: Ouais.
15: Donc, non, plus sérieusement, c'est vrai que moi, pendant 17 ans, on m'a dit « ne faites pas d'orthographe et de grammaire, parce que ça les embête, parce que ça n'a pas de sens, parce que c'est pas utile. Faites-les s'exprimer à l'écrit, à l'oral, mais pas d'orthographe, pas de grammaire. » Donc évidemment, quand pendant 17 ans, enfin, pendant aussi longtemps, pendant une vingtaine d'années, on a dit que l'orthographe et la grammaire, c'était plutôt inutile, bien évidemment, finalement, en bout de course, on se retrouve avec les résultats qu'on a. Donc il y a ça, il y a aussi les pertes quand même d'heures de nombre d'heures de français. Moi, quand j'enseignais, quand j'étais collégien, ça remonte à loin, vous me direz, j'avais 6 heures de français. Quand j'enseignais, on était tombé à 4 heures. Ouais. Et puis, évidemment, dans ces 4 heures, on met de l'expression orale, de l'histoire des arts, de l'écriture, de la rédaction.
12: Donc, en fait, l'orthographe est devenue complètement secondaire.
15: Voilà, l'orthographe. Et plus généralement, j'allais dire la grammaire, c'est vrai que c'est devenu un petit peu annexe.
12: Hortense, le ministre de l'Éducation veut donc plus de fermeté sur les copies. Ça veut dire quoi concrètement? Comment ça va fonctionner? Est-ce que tous ceux qui auront plus de 10 fautes d'orthographe auront zéro à la copie? Moi, c'était comme ça à l'époque. Hein, les fautes d'orthographe, c'était moins 2. Hein.
14: Alors, le ministère, justement, est en train de réfléchir à comment élaborer ce barème. Il faut savoir que, pour expliquer un petit peu aux auditeurs comment ça fonctionne, à l'issue des examens, donc bac français, bac philo, etc., il y a une commission nationale qui se tient sur l'épreuve en disant, voilà comment on va répartir sur les points. À cette commission, il y a des inspecteurs régionaux qui sont présents. Et ensuite, dans leur propre région, ils font une autre commission avec les correcteurs. Correcteurs que vous avez sans doute été.
15: Oui.
14: Et donc, voilà, pour dire voilà comment ça va se passer. Et cette année, le mot d'ordre, c'est quand même un serrage de vis. Il faut redonner de la crédibilité au bac. Ce sont les mots d'Edouard Geffray. Ne pas maîtriser l'orthographe ferme des portes. Les épreuves du brevet et du bac prennent en compte la qualité rédactionnelle, orthographe, syntaxe, grammaire, clarté de la langue et lisibilité du propos. Et je vous redonne cette dernière phrase quand même qui avait beaucoup fait parler. J'estime qu'une copie qui n'est pas écrite de manière intelligible, c'est-à-dire avec un niveau d'orthographe, de syntaxe et de grammaire absolument déplorable, ne peut pas avoir la moyenne. Les élèves
12: sont
14: prévenus.
12: Alors, c'est louable, professeur Julien Soulier, mais c'est un peu vachard, parce que finalement, on va sanctionner, mais on n'a pas le traitement. Parce que le gamin qui fait 40 fautes par phrase, là, comment il va faire?
15: Exactement. Le problème, c'est que ça arrive en bout de course. Mmh. Donc, en fait, on change un peu les règles du jeu à la fin de en plein milieu ou à la fin de la partie. Donc, c'est un petit peu injuste.
12: Pour prendre les choses au CP, et puis pas par là.
15: Exactement. C'est en primaire que tout se joue, et donc en primaire il faut, alors ça peut paraître un peu bébête ou même un peu réac, je sais pas, mais en tout cas je pense qu'en primaire il faut remettre le paquet sur les fondamentaux, lire, écrire, compter, les fameux. Mais ça marche aussi pour les maths, hein, parce qu'on a grosso modo toutes choses égales par ailleurs, on a le même problème en mathématiques. Mais il faut remettre le paquet en primaire, il faut refaire effectivement de la grammaire, il faut que les enfants aient un retour un peu réflexif, hein, qui s'approprie cet outil qu'ils utilisent tous les jours, sans forcément le maîtriser, sans forcément en avoir conscience. Il faut qu'ils réfléchissent en fait sur cet outil-là, et les cours de grammaire, parmi d'autres activités, ou la dictée parmi d'autres activités, c'est un des rares moments pendant lesquels ils peuvent réfléchir sur leur langue.
14: Et même sur le type d'exercice aussi, Edouard Geffray expliquait qu'il faut proscrire les textes à trous, sauf besoin particulier, au profit justement du fait d'écrire ce qu'on appelle le geste scripteur en jargon.
12: Oui, c'est qu'au lieu d'écrire toute la phrase, on leur fait compléter.
14: Voilà, on faisait compléter des textes à trous, donc même dans la façon d'élaborer les exercices, pour la rentrée prochaine, il y a ce qu'on appelle la circulaire de rentrée, en gros, c'est ce qui cadre un petit peu pour tous les enseignants du pays, ce qui va être l'année scolaire à venir. Ce texte a été publié la semaine dernière. Et justement, donc, proscrire ces textes à trous. Donc, en fait, revoir un peu la manière de travailler, de faire des exercices et d'écrire.
12: C'est quoi la bonne recette, à votre avis, là, pour...
15: On a combien de temps? Non, mais la bonne recette, donc je le redis, c'est effectivement, dès l'élémentaire, il faut retravailler sur la langue, sur tous les aspects de la langue. C'est effectivement, moi je me souviens à l'époque, on faisait quelque chose qui nous effrayait un peu, qui s'appelait de l'analyse logique. C'est-à-dire, on analysait les propositions, c'est-à-dire la structure de la phrase. Mais en analysant la structure de la phrase, en travaillant sur la structure de la phrase, vous travaillez la syntaxe. Et c'est vrai que vous le disiez, la syntaxe, en fait, c'est presque pire que le niveau en orthographe. C'est-à-dire, on a des phrases qui, effectivement, n'ont pas de ponctuation, n'ont pas de sens, sont très longues ou alors très sèches, très courtes. Et donc, effectivement, il faut retravailler tout ça, j'allais dire, de fond en comble, depuis le début. Peut-être le faire aussi de manière un petit peu plus décomplexée, avec des activités un petit peu plus ludiques, pour essayer de coller à l'époque. Parce qu'effectivement, enseigner l'orthographe aujourd'hui, ça ne peut pas être enseigner l'orthographe il y a 20, 30 ou 40 ans. On ne peut pas faire comme ça, sinon, effectivement...
12: Oui, et puis, pardon, mais le français, est comme toutes les langues, c'est une langue vivante. On écrit sur nos téléphones, on écrit beaucoup. Les textos, t'inquiète, ça devient...
14: Décaté,
12: etc. Est-ce que ça, finalement, c'est pas une évolution normale, Hortense, aussi, je dis pas, je légitime pas tout ça, mais...
14: C'est une évolution...
12: En tout cas, ça joue les écrans, j'imagine.
14: Qu'il faut prendre en compte, mais en tout cas, quand vous recevez une lettre ou une carte, est-ce qu'on écrit encore des lettres aujourd'hui, d'ailleurs, tout simplement, est-ce que vous appréciez de lire des fautes d'orthographe?
15: Exactement. Disons qu'il y a presque deux langues. Il y a la langue, effectivement, qu'on peut utiliser dans la sphère intime ou même professionnelle, dans les textos, voilà, de façon familière. Donc, avec des langues un peu créative, hein, le langage texto. Je veux dire, Queneau, Rabelais faisaient déjà ça, en inventant des mots, en inventant des sonorités, de ce côté-là. Et puis après, il y a le langage plus académique, qu'il faudrait arriver à maîtriser quand même à l'écrit, sinon à l'oral, afin de pouvoir s'exprimer correctement selon la situation de d'énonciation.
12: Aujourd'hui, on a tous des correcteurs orthographiques, on est d'accord,
14: DS.
12: Avec absolument, sur nos téléphones, sur les ordinateurs. Il y a l'IA aussi. Tout ça, c'est de l'aide ou c'est ça aggrave la situation?
15: C'est de l'aide.
12: Vous vous regardez parce que...
14: Les deux, en même temps. Du côté éducation nationale, on prend de plus en plus en compte cette intelligence artificielle parce qu'on sait de toute manière qu'elle est là, elle est présente. On ne peut plus reculer. Elle est présente, il va falloir vivre avec, il va falloir travailler avec. Les collégiens, les lycéens font leur devoir avec. La question, c'est comment bien l'utiliser. Donc ça, ça commence à être pris en compte avec des petits modules. Mais côté enseignant, justement, c'est toute une réflexion.
15: Oui, c'est une réflexion qu'il faut mener parce qu'on peut, on peut pas... Là, une fois encore, c'est l'évolution, peut-être pas naturelle, mais technologique, qui fait qu'on est obligé de le prendre en compte.
12: Et on ne pourra pas aller à l'encontre de
15: ça. Non, c'est comme les ordinateurs, c'est comme la calculatrice, enfin, c'était plus simple, mais la calculatrice qui, effectivement, nous empêche maintenant, enfin, ou nous rend difficile le calcul mental, évidemment, avec la calculatrice.
12: Oui, parce que ce qu'on dit sur l'orthographe, c'est sans doute valable sur le calcul, en fait.
15: Bien sûr, c'est valable sur le calcul. Bien sûr.
14: Quand Internet est arrivé, on s'est dit, comment on va faire pour travailler avec? Bon, bah, aujourd'hui, c'est dans notre quotidien et dans celui des élèves pour faire des recherches, par exemple. L'IA, je pense qu'on va aussi l'intégrer et que dans quelques années, on ne se posera plus vraiment la question.
15: Le tout, c'est d'avoir un usage raisonné et raisonnable.
12: Julien Soulier, ça s'entretient l'autographe, parce que moi, je trouve que je fais plus de fautes qu'avant. À l'école, je faisais souvent zéro faute à la dictée, et là, j'hésite sur plein de trucs.
15: Oui, ça s'entretient, c'est un peu je pense souvent à la métaphore du vélo. Hein. Le vélo, bon, vous savez toujours pédaler, mais quand vous n'en avez pas fait depuis une dizaine d'années, c'est un peu difficile, le premier coup de pédale est un peu compliqué. Donc oui, ça s'entretient, bien sûr, c'est un peu comme toutes les activités intellectuelles, j'allais dire, ou cognitives. Il faut l'entretenir par des jeux, en faisant des mots croisés, en jouant. Nous, par exemple, je me souviens, en projet Voltaire, on avait créé un jeu d'évasion autour de la langue française. Donc, en ayant des activités ludiques, hein, on n'est pas obligé de
12: s'imposer. C'est pas obligé d'être pénible, en fait.
15: Non, c'est pas obligé d'être pénible, c'est ça, en fait. Je pense que, pour les adultes, moi, que j'ai en formation, qui ont souvent un lourd passif avec l'orthographe, le premier travail, c'est un travail presque psychologique de dédramatiser et de décomplexer un petit peu cette matière.
12: Allez, petite interro-surprise, on s'est promené. Qu'est-ce que vous mettez à la fin de promener? On s'est promené. Donc, on imagine qu'on est plusieurs. C'est alors, c'est ES?
15: Promener, ES.
12: ES. Et si c'est un groupe de filles, même avec le on?
15: ES, oui, on accorde avec le nous qui est sous-entre, qui est inclus dans le on, en fait.
14: Elles se sont promenées.
12: Pour vous, Hortense, je mangerais bien une demi-pomme. Quand vous écrivez demi?
14: Alors, c'est une pomme, mais un IE? Non, I.
15: Demi, ouais. Oui, demi est invariable quand il est placé devant. Pomme et demi, IE, mais oui, quand il passe devant, c'est un peu comme nu, tête nue, UE.
12: Donc on joue une demi-finale à Roland-Garros, c'est I.
15: Et c'est I, exactement,
12: c'est
15: invariable.
12: IE.
15: Bah oui, c'est voilà. Après, c'est l'évolution, comme vous disiez, peut-être que...
12: Bon, les accords désaccordés, placer la barre haute ou placer la barre haut?
14: Haut.
15: Oui, placer la barre haut ici, c'est un adverbe, c'est la barre en hauteur, hein, c'est pas une barre qui est haute, on la place haut.
12: Bon, quant à ou quant à, D ou T?
14: T.
12: T, ça dépend.
15: Si ça dépend de la phrase, oui.
12: C'est ça. Hein.
15: Mais quant à en ce qui concerne, effectivement, c'est avec un T, toujours.
12: Bon. Ça vous arrive de faire des fautes quand même? Vous êtes champion d'orthographe, mais ça vous arrive?
15: Oui, ça m'arrive. Mais comme vous, de plus en plus souvent, quand j'écris des mails, parce que je pensais un peu à autre chose. Et là, on ne l'a pas dit, mais c'est vrai que quand on écrit quelque chose, le premier réflexe, c'est de se relire.
14: Aussi aujourd'hui. C'est-à-dire que qui écrit encore vraiment aujourd'hui? Enfin, le truc tout bête, c'est peut-être d'écrire une carte postale déjà, avant d'envoyer des SMS depuis les vacances.
12: Envoyez-nous des cartes postales.
14: Je vous enverrai une carte postale.
12: Merci beaucoup, Hortense Crépin, spécialiste éducation ici à RTL, et Julien Soulier. Je renvoie au projet Voltaire, hein, cette plateforme qui vise à remettre à niveau en orthographe, en rédaction, en syntaxe, et également à vos livres. Il y en a un notamment, Kit de secours pour les nuls en orthographe, publié chez First. Merci à vous. Dans un instant, la pépite d'Anthony Martin. Pépite, P-E-P-I-T-E.
18: Juste.
12: Hein? Bonjour,
18: bonjour
12: Anthony.
18: Bonjour à tous. Bonjour.
12: Pépite cannoise avec deux N, s'il vous plaît.
18: Oui, un festival, des festivals, c'est ça?
12: Oui.
18: Ah, c'est ça. C'est le premier jour du 79e festival de Cannes et je vous promets une promenade sur la croisette en chanson.
12: A tout de suite sur RTL.
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12: À 9h27, c'est parti pour le 79e Festival de Cannes, qui a donc eu son cérémonie d'ouverture hier. Anthony Martin, ouais. Vos pépites nous emmènent tout droit sur la croisette.

0: Follet.
1: La Croisette, chantée par Henri Salvador dans ce morceau écrit sur mesure par Quincy Jones et Boris Vian. La chanson s'appelle « À Cannes cet été ».
2: Un autre artiste a évoqué le Festival de Cannes en musique, c'est Alain Delon.
1: Oui, au début des années 2000, Didier Barbelivien a eu pour projet d'enregistrer tout un album avec Alain Delon. L'acteur allait raconter des moments forts de sa vie en disant des textes sur des musiques classiques. Le projet n'a pas vu le jour, mais quelques enregistrements ont été faits en studio et un morceau a été préservé. Le voici, Alain Delon raconte Cannes, la ville du cinéma, sur une musique de Franz Liszt.
3: Le palais des festivals. Apprendre à monter les marches. On n'a jamais vu quelqu'un les descendre. Je les ai montés 10 fois sans jamais rien attendre. Se dire que la gloire n'attend pas. Ni les grands prix, ni les Oscars. Rester un acteur. En être fier.
1: Pépite de la discographie Cannes. D'Alain Delon, Cannes,
3: la ville du cinéma.
2: Vous êtes en duo avec Alain Delon ouais. Ce matin, dis donc. Beaucoup moins solennel maintenant, une chanson de Léo Ferré.
1: Ah oui, alors Léo Ferré n'aimait pas l'establishment, encore moins le Festival de Cannes. Il s'est payé Cannes et les Parisiens qui migrent vers la Croisette pendant 15 jours. Une chanson vilaine qui a pour titre Cannes la braguette.

0: Paf. Léo Ferré, sa vision du Festival de Cannes, chanson de 1961.
1: Et on termine évidemment par Cannes et ses stars.
0: Oui, le long de la croisette ou dans les palaces, l'imaginaire cannois mis en chanson par Barbara Carlotti. À la...

0: y a du beau monde dans cette chanson.
1: Chouette ça, ouais.
0: Ouais. Le festival de Cannes, source d'inspiration de la chanteuse Barbara Carlotti.
1: C'était quand ça ?
0: C'était dans son premier album, une chanson qui s'appelle Cannes.
1: Cannes.
0: Ouais, c'était il y a 20 ans.
1: Merci beaucoup Anthony pour ces pépites cannoises. Dans un instant, une autre pépite, un jour une vie, Faustine Bollard. Bonjour Faustine.
2: Bonjour Thomas, bonjour à tous.
1: Bon, l'actualité nous le rappelle cruellement ces derniers jours, les croisières ne sont pas toujours des voyages de rêve. Hein.
2: C'est l'information principale de ces derniers jours. Vous n'avez de cesse d'en parler, Thomas. Les passagers qui ont contracté l'antivirus à bord d'un navire de croisière. C'est un véritable cauchemar pour des centaines de passagers qui pensaient, j'imagine, passer des vacances de rêve. C'est exactement ce qui est arrivé à notre invitée. Elle aussi, elle a vécu une expérience totalement surréaliste. Elle pensait embarquer pour des vacances inoubliables. Et c'était l'épidémie du Covid qui s'était déclarée à bord de son bateau de croisière. 9 jours enfermés, des passagers isolés, une inquiétude grande. Une atmosphère évidemment sous tension. On va essayer de s'imaginer ce qui peut se passer à bord dans ces situations extrêmes, Thomas, ce matin.
1: Eh bien, on vous écoute avec intérêt. On va embarquer avec vous pour un jour une vie. Merci beaucoup, Faustine. Merci à toute l'équipe qui m'a aidé à préparer cette matinale ce matin encore. Demain matin, c'est Olivier Bois qui vous réveillera dès 7h. Très bonne journée.
2: Bonjour à tous et bienvenue dans Un jour, une vie. Vous le savez, tous les matins de 9h30 à 10h, toutes vos vies et tous vos périples sont sur RTL. Aujourd'hui, Beverley est notre invité. Bonjour Beverley.
3: Bonjour Faustine.
2: Merci d'être avec nous. Nous serons en ligne tout à l'heure avec Frédéric Janssen, qui a été directeur de croisière pendant près de 20 ans. Et il va nous donner justement, il va nous expliquer comment ça se passe, la vie à bord, quand il y a des situations de crise. Et vous allez voir qu'elles sont beaucoup plus fréquentes qu'on ne peut l'imaginer. Beverley, comment vous réagissez à cette actualité? Est-ce que vous avez l'impression de faire un bond dans le temps?
3: Ben, je me mets un peu à leur place. Je me dis que ça doit vraiment pas être chouette et je me souviens à quel point c'était long et compliqué et donc j'ai repensé à cette situation naturellement en voyant l'actualité. Oui.
2: Alors on va revenir sur votre histoire, vous qui remonte à fin décembre 2021. Vous aviez choisi une croisière pour vos prochaines vacances. À cette époque-là, c'était le déconfinement. Où est-ce qu'on en était? Vous pouvez nous rappeler?
3: Mais oui,
2: qu'est-ce qu'on vous avait dit?
3: C'était exactement ça. On avait été coincés pendant un an, on n'était pas partis en vacances, et là en fait toutes les frontières réouvraient, donc on était dans cette optique de bon allez ça y est, on va pouvoir enfin passer des vacances, et puis mon fils avait 6 ans à l'époque, et on se disait que c'était les premières vacances dont il allait se souvenir, donc on avait hâte de faire quelque chose, et comme on n'était pas partis en vacances depuis un moment à cause du Covid, on s'était dit ben on va faire un beau voyage, on va partir en croisière.
2: Vous êtes partis donc avec votre petit garçon et votre conjoint?
3: Absolument, avec mon mari et mon fils, oui.
2: Vous n'aviez pas de retenue face justement à la fin du Covid? Ça vous angoissait pas?
3: Un petit peu, enfin, c'est pas qu'on était angoissés, on savait qu'il y avait des protocoles à suivre, il fallait se faire tester avant pour prendre l'avion, ce genre de choses, et donc on avait tous testé négatif, donc on était pas spécialement inquiet, il y avait encore quelques mesures mises en place, que ce soit dans l'avion ou dans le bateau en arrivant, mais c'était plus rien à voir avec ce qu'on avait vécu en plein milieu du Covid. C'était plus ce même stress, en tout cas.
2: Alors, vous partiez d'où?
3: On partait de Bruxelles. Ouais. Et donc, pour aller à Saint-Martin. Et de Saint-Martin, on prenait un bateau pour faire une croisière sur les îles qui entourent Saint-Martin.
2: Alors, est-ce que les premiers jours ont été à la hauteur de vos attentes?
3: Absolument. On est arrivé. On a dû montrer les tests qu'on avait fait en Belgique avant de partir. Tout s'est bien passé. Il y avait quelques mesures de sécurité, style porter les masques quand on était dans les espaces communs. Donc, quand on marchait vers le restaurant, il fallait porter le masque. Mais alors, ce qui était très drôle, c'est que tout le reste des endroits, il n'y avait pas. On était dans la piscine sans masque. Enfin, voilà, donc c'était assez marrant. Et oui, c'était très chouette. Les 2 premiers jours ont été super. On a profité du soleil, de la piscine. On était très heureux au départ.
2: Et c'est le 3e jour que les choses se sont compliquées. Expliquez-moi comment ça s'est passé.
3: Absolument. Alors, en fait, le 3e jour, c'était le 1er jour où on arrivait à une île. Donc, on arrivait à l'île des Barbades. Et donc, on avait prévu une excursion. Et pour pouvoir débarquer, on nous a demandé un test. Donc les Barbades demandaient un test à tous les passagers qui débarquaient du bateau. Et donc le matin même, du 3e jour, on est parti dans la salle de spectacle. C'était assez drôle parce que c'était là où on avait vu le spectacle le soir d'avant. Et là, on se faisait tester sur la scène. Et donc, on va se faire tester tout naturellement juste avant d'aller prendre notre petit déjeuner. Et puis, ben, on n'a même pas eu le temps de petit déjeuner car on nous a appelé dans les micros du bateau en nous disant la famille telle, revenez dans votre cabine immédiatement.
2: Pourquoi vous particulièrement?
3: Alors, Peut-être qu'il y en a eu d'autres, mais je m'en suis pas rendu compte. Mais en tout cas, je me souviens très bien de, dans tout le bateau retentit la famille avec notre nom de famille et veuillez retourner à votre cabine immédiatement.
2: Mais parce que vous aviez été testé positif.
3: Moi, oui, oui. Donc j'étais la seule de nous trois à tester positif, mais ça, je le savais pas à ce moment-là et je l'ai pas su avant la fin de la journée presque.
2: Qu'est-ce qu'on ressent quand on est en, vous étiez pas en mer?
3: On venait d'arriver à l'île des Barbades, donc on n'était pas en mer à ce moment-là. Non.
2: Est-ce qu'il y a une ambiance particulièrement lourde, on va dire, quand on est confiné à l'intérieur d'un bateau? J'ai envie de vous dire, déjà, on est assez isolé sur un bateau de croisière. On imagine aujourd'hui ces passagers, enfin, maintenant ils sont sortis, mais on peut imaginer ces passagers, la façon dont ils l'ont vécu. C'est-à-dire, c'est l'isolement dans l'isolement, quoi.
3: C'est ça, et puis c'est tout petit dans un bateau aussi, on s'en rend pas compte, mais les cabines sont minuscules, et donc on n'a pas du tout d'espace quand on est enfermé dans une petite cabine à trois personnes, donc oui.
2: Ouais. Alors, on va se retrouver dans un instant. Vous allez m'expliquer de quelle manière, justement, ces vacances se sont transformées en cauchemar. Et c'est une histoire qui résonne forcément avec l'actualité de ces derniers jours. Merci d'être avec nous sur RTL. Un jour, une vie.
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2: Nous sommes de retour dans Un jour, une vie. C'est de la vie de Beverley dont on parle ce matin. En décembre 2021, elle embarque sur une croisière paradisiaque à Saint-Martin sans se douter des jours qui vont suivre. Évidemment, ça résonne avec l'actualité. Comment ça se passe quand une croisière vire au cauchemar? Vous me disiez il y a un instant que vous êtes donc testée positive au Covid alors que vous remontez sur le bateau à la Barbade. On vous demande de rester dans votre cabine. Qu'est-ce que vous ressentez à ce moment-là?
3: Là, c'est l'incompréhension parce qu'on n'a aucune information. Et c'est surtout ça que moi, je retiens. Et j'espère que les personnes qui étaient sur le bateau avec l'antivirus ont eu plus d'informations que moi. Parce que pour moi, c'était ça qui était compliqué. C'est juste aucune information. En fait, quand on nous a envoyé vers notre chambre, quelqu'un est venu nous accueillir à l'entrée de notre chambre et on nous a enlevé nos clés. Donc on nous a enfermés.
2: Ah, quelle angoisse.
3: On nous a enfermés dans la chambre sans nous donner aucune information. Il était 9h du matin et ça a duré au moins jusqu'à 14h, 13h30, 14h.
2: Alors, ma question est peut-être totalement simpliste, mais vous avez accès au haut-parleur quand vous êtes dans votre chambre? Est-ce que vous entendez ce qui se dit dans le bateau?
3: Non, absolument pas.
2: Donc vous êtes complètement isolé.
3: Isolé, oui, absolument.
2: Et donc là, vous avez des symptômes? Vous, à ce moment-là, vous
3: pas
2: étiez
3: du tout.
2: Donc
3: non,
2: touché par le Covid?
3: Non, j'avais aucun symptôme, rien du tout.
2: Combien de temps vous allez rester avant que la réception ou qu'on vienne vous donner des indications sur ce temps où vous alliez vous retrouver isolé?
3: En fait, c'est pas eux qui ont fait quoi que ce soit, c'est moi qui ai harcelé la réception. De 9h du matin à 13h30, 14h, j'ai harcelé toutes les demi-heures en demandant qu'est-ce qu'il en était, pourquoi j'étais enfermée avec ma famille et ce qui allait nous arriver. Et en fait, on nous a rien donné comme information et à 13h30, 14h, quelqu'un est venu toquer à notre porte en nous disant « vous devez changer de chambre ». Et donc à ce moment-là, on nous a embarqué dans une aile Covid, ils appelaient ça à ce moment-là. Et donc là, j'ai compris qu'il y avait le Covid, qu'il y avait...
2: Bien sûr.
3: Mais on ne savait toujours pas quoi. Comment, et c'est à ce moment-là qui nous ont informé que j'étais positive, que mon mari et mon fils étaient négatifs et qui nous ont laissé l'opportunité de mon fils et mon mari d'aller continuer leur voyage comme si de rien n'était et moi de m'enfermer dans la chambre, ce que mon mari et mon fils ont refusé, ils ont voulu rester avec moi.
2: Il y avait d'autres personnes qui étaient touchées ?
3: Oui, alors dans l'aile Covid...
2: Mais à quoi ça ressemblait cette aile Covid ?
3: Alors, c'est juste un côté de bateau et il y avait deux étages qui étaient réservés uniquement à des personnes atteintes du Covid.
2: Mais il y en avait tant que ça ? Il y en avait combien ?
3: Ben, je ne peux pas savoir parce que j'avais pas me balader, mais j'ai parlé avec, on va dire, avec la chambre d'à côté, avec la chambre d'en dessous. Donc, on était en contact avec 4-5 personnes sur le bateau via les balcons. Et par exemple, je sais qu'il y avait des employés sur le bateau qui étaient enfermés depuis un moment. Ils me disaient plusieurs semaines qu'ils étaient enfermés sur le bateau parce qu'ils testaient positif.
2: Donc, on vous donnait des plateaux repas et faisiez quoi toute la journée ?
3: Rien, on faisait rien. Et les plateaux repas, ça c'est... Alors on paye une croisière avec un prix, on s'attend pas à ce que ça arrive, c'est vrai. Mais moi ce qui m'a dérangé, c'est le nombre de restaurants qu'il y a sur ce bateau. Donc il y avait de quoi nous fournir quelque chose de convenable. On a eu droit à des choses ridicules, à des demi-kebabs, à des sandwichs secs, à des pâtes avec la sauce tomate. Enfin,
2: vous êtes senti puni, quoi.
3: Oui, vraiment, vraiment. Par rapport au prix qu'on avait payé, et on s'attendait juste au moins à pouvoir manger convenablement. Alors, ça allait sur le bateau parce que c'était de la nourriture, on va dire internationale, et donc c'était pas horrible. Hein, on a mangé, mais comparé à ce qu'on aurait pu avoir, c'était un peu triste. Et alors, ce qu'on a fait, rien. On est resté enfermé dans cette chambre. Heureusement, il y avait un petit balcon où on avait la vue. Mais sinon, on n'a rien fait, regarder la télé. Et heureusement que mon fils avait sa console de jeu avec. Sinon, je ne sais pas comment il aurait tenu.
2: Elle faisait combien de mètres carrés, cette chambre ? Vous avez une idée ?
3: Aucune idée, mais il y avait le lit, la télé, le balcon et la petite salle de bain. C'est tout.
2: Je rappelle que Beverley s'est retrouvée, donc, vous l'avez entendu, sur une croisière un peu du cauchemar. À cette époque-là, c'était le Covid. Évidemment, ça résonne avec l'antivirus et l'actualité. On imagine, parce qu'il y a très peu de vidéos, finalement, qui circulent sur ce qui s'est passé dans ce bateau. On parle évidemment de personnes décédées. Dans quelques instants, d'ailleurs, on sera avec un directeur de croisière qui va nous expliquer que des personnes décédées sur un bateau, ça arrive souvent. Et des situations de crise, ça arrive souvent. Vous avez fêté le Noël 2022, donc, dans votre cabine, Rikiki. Vous entendiez des gens qui faisaient la fête,
3: oui.
2: Oui, ce nouvel an, vous entendiez des gens qui faisaient la fête à l'extérieur ?
3: Absolument, on était 31 décembre 2021 et alors ils nous ont gentiment offert une bouteille de champagne ce soir-là dans la cabine, oui, que mon mari a bu tout seul parce que moi j'ai pleuré toutes les larmes de mon corps dans mon lit avec mon fils en entendant les feux d'artifice, les gens crier, faire la fête. J'avais aucune envie d'être contente et de fêter le nouvel an, c'était compliqué.
2: On a tous vu ces images de ces hommes et ces femmes qui sont arrivés en France avec des combinaisons. C'était extrêmement impressionnant. Comment ça s'est passé, vous, votre sortie de la du bateau ?
3: C'était pareil pour moi. Donc il faut savoir qu'au moment où la croisière a duré les 10 jours qui devaient durer, où j'étais enfermée.
2: C'était 10 jours ? Donc, enfin, les 7 jours enfermés.
3: Les 7 jours qui restaient, on est restés enfermés dans la chambre.
2: Avec un petit 6 ans.
3: Exactement, et sans information, parce qu'on espérait pouvoir avoir quelques jours de répit sur le bateau, mais ce qui ne fut pas le cas. Et alors, au moment de sortir, donc on nous a retesté avant de pouvoir débarquer du bateau. Et là, mon fils et moi-même testions positif. Donc moi, je testais déjà positif, mon fils testait nouveau positif et mon mari négatif. Et donc à ce moment-là, on nous a, mon fils et moi-même, mis dans des combinaisons spatiales, j'appelle ça, avec le masque, etc. Et alors, c'était assez impressionnant parce qu'on nous a escortés du bateau par des petits chemins qu'on n'a pas l'habitude de voir, avec une personne derrière nous qui était en train d'asperger du produit désinfectant chaque fois qu'on passait quelque part.
2: C'est vrai. Vraiment ce qu'on a pu voir à la télévision ces derniers jours, qu'est-ce qu'on ressent ? Est-ce qu'on se sent complètement pestiféré ?
3: Oui, on se sent pas traité normalement, quoi. Enfin, j'avais pas l'impression d'être un humain à ce moment-là. C'était un peu compliqué, oui. C'était difficile à vivre de.
2: Et on peut penser au traumatisme sur un petit garçon aussi, hein, en effet. Hein.
3: Alors, heureusement, quand on lui en reparle aujourd'hui, il ne voit que le positif. Donc, je suis contente.
2: Sur
3: le
2: moment même, j'ai joué à la console pendant toute la journée.
3: Ouais, et j'ai passé du temps avec ma maman. Donc, il a des souvenirs positifs, mais il a beaucoup pleuré. Sur le moment même, il a beaucoup pleuré.
2: Bien sûr. Vous êtes retrouvée en quarantaine?
3: Absolument. Après ça, donc, descendue du bateau, là, on nous a envoyé dans un hôtel Covid. Ils appelaient ça à Saint-Martin, géré par un Français très sympa d'ailleurs, s'il se reconnaît. Mais donc, oui, on a été enfermés dormez là pendant 9 jours de plus.
2: 9 jours ouais. Quelle solution vous avez trouvé pour rentrer chez vous alors?
3: Alors la solution...
2: Au bout de combien de temps?
3: Donc il y a eu les 9 jours où il y a de nouveau eu aucune information de quoi que ce soit. Donc on nous a mis à l'hôtel comme ça, on nous a déposé et puis on nous a dit attendez d'avoir plus d'informations, informations qui sont jamais venues. Il y a quelqu'un donc qui est venu nous tester le samedi, donc plus ou moins 9 jours plus tard, le samedi, en nous disant voilà, le test est maintenant négatif, vous pouvez rentrer chez vous. Sauf qu'à ce moment-là, rien ne se passe comme on veut. L'assurance me dit que c'est un test antigénique, il leur faut un test PCR pour pouvoir reprendre l'avion. Je leur explique que ça m'est égal, que je veux rentrer chez moi et que l'avion ne demande pas ce test PCR, donc je vois pas pourquoi eux m'obligent à le faire. Et ils ont refusé, donc j'ai été obligée de prendre un avion moi-même.
2: C'est vous qui avez payé tout
3: ouais,
2: ça?
3: Oui, j'ai été obligée pour pouvoir rentrer. C'était ça où je devait attendre 5 jours de plus, quoi. On était le samedi, donc pas de moyen de se faire tester.
2: 19 jours de reclusion. Enfin, vous êtes totalement isolé du monde.
3: Hein. Oui, c'est ça, plus ou moins. Ouais. Ça a duré 20 jours au total et on a été enfermés sur les 20 jours, 17 jours. Ouais. Ouais.
2: Comment on sort de cette expérience-là? Exténué, au contraire euphorique parce qu'on a une soif de liberté?
3: Alors au départ, soulagement quand je teste négatif, ça oui, il y a un soulagement total, sauf que la désillusion après de on peut pas rester dans cet hôtel-là parce qu'on n'est plus Covid, on peut pas prendre l'avion via l'assurance, etc. Donc en fait, je pensais que ça allait être un soulagement et au final, ça a été complication après complication encore après ça, donc... Ce que j'en retiens, pour moi, ce qui était vraiment dur, c'est de pas être considéré en fait. On est des êtres humains et on pourrait au moins nous informer, même si c'est compliqué, je le conçois, de pas pouvoir dire ok, vous allez rentrer tel jour. Mais moi, je savais pas si j'allais rentrer un jour chez moi, quoi. C'était ça qui était compliqué.
2: Et évidemment, on verra avec ceux qui ont été sur ce bateau ce qu'ils vont raconter de la façon dont ça s'est passé à l'intérieur. Est-ce qu'on a tiré des enseignements du Covid? Juste avant de recevoir Frédéric Janssen, qui est ancien directeur de croisière qui va nous rejoindre. Est-ce que le fait d'avoir été sur un bateau, ça a rendu toute cette situation plus angoissante avec du recul? Est-ce que vous êtes reparti en croisière?
3: Alors, on n'est pas reparti en croisière, non. On a été vaccinés par les croisières, on n'en refera plus. Et oui, je pense que le bateau amène cette chose de... après que j'ai testé positive, on est reparti en mer, donc on avait les vues magnifiques, etc. Mais on était enfermés, on pouvait rien faire. Et cet enfermement était différent à l'hôtel Covid. Parce que comme c'était quelqu'un de sympathique, il nous laissait sortir, prendre l'air, ce genre de choses, on n'avait pas la même impression d'enfermement que dans ce bateau où c'est en plus super étriqué, donc voilà quoi.
2: On va se retrouver dans un instant, puisque des situations critiques et exceptionnelles, notre invité qui va nous rejoindre, Frédéric Janssen, qui a été directeur de croisière pendant près de 20 ans, il en a connu, et même beaucoup. À tout de suite sur RTL.
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2: Merci d'être avec nous aujourd'hui dans Un jour, une vie. Et suite à l'actualité de ces derniers jours, on a décidé de se plonger aujourd'hui dans les coulisses des bateaux de croisière, notamment avec Beverley. On est revenu avec elle au temps du Covid, justement, avec un bateau complètement contaminé et elle qui a été enfermée dans sa cabine. Elle nous racontait les conditions de ce confinement forcé il y a quelques instants. Et je voudrais qu'on accueille tout de suite Frédéric Janssen. Bonjour Frédéric.
20: Bonjour.
2: Vous avez donc été directeur de croisière pendant près de 20 ans. Vous avez entendu ce que disait Beverley. Ça nous paraît complètement dingue. C'est pas si exceptionnel comme ça, que ça, des situations sanitaires particulières sur des bateaux?
20: Alors non, ça arrive pas souvent du tout. C'est vraiment exceptionnel parce que il n'y a pas autant de cas que ça, mais c'est vrai que quand il y a un cas, ça peut se propager extrêmement vite, oui.
2: Et pas forcément des virus dramatiques. Je dis, une gastro-entérite, ça vous est arrivé de devoir isoler des gens parce qu'il y a le virus de la grippe ou en effet une gastro qui circule?
20: Exactement, on va plus parler du norovirus ou bien du virus E. coli. Ce sont les plus classiques sur les navires de croisière.
2: Quels sont les protocoles, les règles de sécurité dans ce genre de situation? Chacun rentre dans sa cabine et on ne bouge plus?
20: Non, en fait, c'est le médecin du bord qui a un certain pourcentage de passagers. Donc, à partir de 2% de passagers, il doit prévenir le commandant. Et à partir de 3%, là, on doit commencer à faire une crise d'épidémie. Donc, on commence à nettoyer toutes les rampes, tous les endroits où les passagers mettent leurs mains. Donc, les poignées, les rampes, les boutons d'ascenseur. Et puis, on ferme les toilettes publiques. Donc, les passagers ne peuvent utiliser que les toilettes de leur cabine.
2: Est-ce que les passagers sont systématiquement mis au courant de l'évolution de la situation? Ou au contraire, on fait attention de ne pas les inquiéter ou pas de créer de mouvements de panique?
20: En écoutant Beverley, justement, moi, ce qui me venait en tête, c'est justement la communication, parce que la communication est vraiment clé dans ce genre de situation. On doit vraiment informer les passagers. Évidemment, on doit également faire attention à ne pas répandre un vent de panique à bord. Donc, il faut que l'information soit juste au bon moment et voilà quoi. Et pas trop souvent, mais à des bons moments et donner dans toutes les langues s'il le faut.
2: Ah oui, bien sûr.
20: De la meilleure façon possible.
2: Est-ce que le Covid a changé durablement la manière de gérer les risques en mer, la santé et ce genre d'épidémie?
20: Alors pas vraiment, parce que ça a toujours été sur les navires de croisière, parce que les protocoles sont extrêmement stricts sur les navires de croisière. C'est géré par plusieurs organisations, notamment nord-américaines, qui peuvent faire des contrôles d'hygiène et de santé sur les navires, même des contrôles surprises. Donc tous les navires de croisière à passagers sont formés et font tout pour justement prévenir ce type de situation.
2: On a vu que sur ce bateau dont on parle depuis quelques jours, avec l'antivirus, qu'il y avait 3 personnes qui étaient décédées à bord. Excusez-moi de cette question, mais ça arrive souvent, des décès sur un bateau de croisière?
20: Alors, les décès, pas à cause d'un
2: non,
20: antivirus
2: non, bien sûr.
20: Comme celui-là, ça c'est très exceptionnel. Mais après, bon, quand vous avez des navires qui ont presque 10 000 personnes à bord, comme les Icon of the Sea à l'heure actuelle, si on prend les membres d'équipage aussi, c'est sûr que des décès peuvent arriver, des décès de bord naturel, des crises cardiaques, ou bien... oui, ça peut arriver, bien sûr.
2: Mais comment on fait dans ce cas-là? Enfin, encore une fois, je suis gênée de cette question, mais il y a une morgue à bord? Il y a un endroit où on garde les corps?
20: Alors, il y a une morgue à bord, mais en fait, on va débarquer le corps au prochain port, puisque les navires sont en général très proches des côtes, et donc on peut débarquer le corps au prochain port.
2: Et si je parle hiérarchie, mais si le commandant de bord, c'est le plus haut grade dans le capitaine ou le commandant de bord le plus haut grade sur un bateau de croisière?
20: Exactement, c'est le commandant, donc,
2: oui.
20: Qui lui est toujours secondé par un staff captain ou commandant en second. Et donc le commandant en second ou le staff captain a également une licence de commandant. Donc
2: ah
20: si
2: oui,
20: jamais
2: d'accord.
20: Il arrive quoi que ce soit au commandant,
2: c'était
20: c'est
2: ma question.
20: Exactement comme le médecin. Et alors, c'est intéressant de savoir aussi que tous les membres d'équipage, toutes les personnes qui travaillent sur un navire à passagers doivent passer des certificats, un peu comme les personnes qui travaillent sur les avions, de premiers soins. Donc, ils doivent être capables de lutter contre le feu, de gérer des foules. Tout ça, ce sont des certificats qu'on est obligé d'avoir avant de travailler sur un navire de croisière, tous les membres d'équipage.
2: Je voudrais qu'on élargisse un petit peu la conversation pour parler des situations inquiétantes dans lesquelles vous avez pu vous retrouver, Frédéric. Quels sont les pires souvenirs que vous avez de l'exercice de votre métier?
20: Les pires souvenirs, j'en ai que des bons en général. On essaye d'oublier les pires, mais c'est vrai que des suicides de compagnons de travail ou bien des personnes qu'on aime beaucoup et qui décèdent, des passagers qu'on aime beaucoup et qui décèdent, ça fait toujours quelque chose au cœur, c'est sûr.
2: Ça arrive qu'il y ait des disparitions sur des croisières, des bateaux de croisière? pas des décès, hein, mais vraiment, on perd quelqu'un, quoi.
20: Bah, on perd quelqu'un, si quelqu'un tombe ou est poussé par-dessus bord, oui, c'est sûr. Beverly a eu la chance quand même d'avoir un balcon, mais le balcon, ça peut être dangereux aussi.
2: Oui, ça, oui, évidemment. Mais c'est pour ça qu'on compte en permanence les passagers à la sortie ou à l'entrée du bateau. C'est qu'il peut avoir des disparitions inexpliquées ou personne ne s'en est rendu compte.
20: Exactement, ce qui est arrivé sur un navire d'expédition en Australie en octobre 25, où ils ont oublié une passagère sur une île de la Grande Barrière de Corail, sur Lizard Island, et elle est décédée parce qu'ils l'ont oubliée. Donc ça, ça arrive rarement, mais ça peut arriver malheureusement.
2: Ça vous est déjà arrivé de retrouver, enfin de chercher une adolescente. Voilà encore un sujet extrêmement inquiétant. Et puis quand on rassemble autant de personnes, on ne peut pas vérifier leur casier judiciaire. J'imagine que les parents ou vous-même, vous êtes fait une frayeur avec cet enfant disparu.
20: Ah oui, parce qu'on avait une personne qui était disparue, on l'a cherchée pendant toute la nuit et on avait un petit peu peur parce que c'était une adolescente, donc elle avait moins de 18 ans. Et la dernière information qu'on avait eue, c'était qu'un passager plus âgé tournait autour d'elle. Donc c'est sûr qu'on est obligé de faire des protocoles et de chercher. Finalement, on l'a retrouvée. Elle était dans une cabine avec un autre jeune passager. Et donc, tout allait bien. Sa maman était un petit peu fâchée, mais tout allait bien. Et moi, j'étais bien soulagée à la fin de cette soirée, de cette nuit plutôt.
2: Est-ce que le fait que d'être sur un bateau isolé, en mer, on va dire, accentue les situations de crise ? Est-ce qu'il peut y avoir des accès de violence de personnes qui perdent le contrôle parce qu'ils ne peuvent pas s'échapper du lieu ?
20: Absolument, oui, c'est un endroit clos, donc je pense notamment au voyage autour du monde, où tous les passagers restent à bord pendant trois mois et demi. On peut avoir des conflits qui en arrivent à des batailles, ou des coups de couteau, ou bien des... Oui, ça peut arriver, mais ça se gère à bord, oui, bien sûr. C'est la vie, en fait, c'est la vie comme un village normal ou une petite ville, et donc il y a tout ce qui arrive dans un village, aussi bien le jour et parfois la nuit, il y a plus d'animation la nuit que la journée.
2: Est-ce que vous-même, vous avez déjà été pris à partie ? Est-ce qu'à ce moment-là, on peut attaquer le personnel ?
20: Alors moi, personnellement, sur un navire, j'ai eu un chaos, j'ai eu un coup de poing dans la figure d'un passager hollandais qui faisait 2,05 m, et donc je me suis retrouvé au sol, ça peut arriver, mais c'est exceptionnel quand même.
2: Je reviens juste sur, pardon, mais ça fascine, j'imagine, tous ceux qui nous écoutent, sur cette morgue à bord, et si elle ne marche pas, on fait comment ? Si elle est HS, cette morgue ?
20: Non, on va systématiquement débarquer le passager au premier port. Ça, c'est ce qu'on fait en général. Il y a plusieurs morgues de toute façon, donc on va toujours... Il y a plusieurs morgues, ça dépend de la capacité du navire.
2: Bien sûr, mais on a du mal à imaginer ça. D'ailleurs, qu'est-ce qu'on n'imagine pas qu'on puisse trouver sur un bateau de croisière ? Personne n'a pensé à cette morgue. Il y a d'autres choses qu'on ne soupçonne pas.
20: Il y a d'autres choses qu'on ne soupçonne pas. Je dirais que ce qui se passe à bord reste à bord, donc je ne vais pas pouvoir tout vous divulguer quand même.
2: Il y a un secret, il y a des secrets en effet.
20: Alors, il y a des secrets, par exemple les codes de sécurité, c'est quelque chose qui est important de garder ça interne. Je vous donne un exemple, sur un navire, bon, il y avait une position qui n'existait pas, il y avait un poste qui n'existe pas d'assistant directeur de croisière. Il peut y avoir une annonce qui dit, l'assistant directeur de croisière est demandé à la passerelle. Et pour tous les membres d'équipage, ils savent exactement que c'est un type d'urgence bien spécifique et ça ne cause aucun stress pour les passagers.
2: Est-ce que vous êtes inquiet de la réputation des croisières avec tout ce qui est en train de se passer en ce moment ? On voit qu'il y a un bateau là à nouveau qui a été où il y a eu une épidémie généralisée. Est-ce que tout ça fait une très mauvaise pub aux croisières ?
20: Non, après il faut remettre l'église au milieu du village. Je veux dire, c'est un cas vraiment exceptionnel. Je veux dire, les bateaux de croisière, c'est combien ? C'est des milliers de passagers par an. Et là, ça arrive, en 2026, on attend 39 millions de passagers au total. Et là, on parle de 3 décès avec 10 cas de contamination. Évidemment que c'est grave et que c'est dramatique parce que ce sont des personnes qui sont décédées. Et les personnes qui sont infectées, ils ont 40 à 50% de chances de mourir. Donc, avec ce forme des Andes, donc le hantavirus des Andes qui est très particulier. Mais c'est encore une fois, c'est extrêmement exceptionnel, quoi. Je pense que les navires ont assez de protocoles, ont assez de contrôles que pour pouvoir y aller vraiment tranquillement. D'ailleurs, vous-même, vous n'avez pas encore fait de croisière, Faustine, il est temps d'en faire une.
2: On va isoler cette phrase en ce moment dans l'actualité, je pense que tout le monde va être surpris. Merci beaucoup. Moi, j'ai rien contre les croisières, évidemment, et c'est toujours aussi attractif et c'est surtout aussi fascinant. C'est pour ça que je vous invite à découvrir le livre de Frédéric Janssen qui s'appelle Journal de bord d'un directeur de croisière. Merci beaucoup d'avoir été avec nous, Frédéric. Merci également, Beverley, de vous être rappelé ces souvenirs, encore une fois, pour qu'on imagine mieux ce qui a pu se passer sur ce bateau. Merci à vous pour votre fidélité. Tout de suite, Julien Courbet sur RTL. Merci à tous.
0: Merci beaucoup Faustine, à demain. Nous continuons à aider les auditeurs d'RTL. 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L'essentiel de l'information en 3 minutes, c'est avec vous Brieux Bauchet, bonjour.
21: Bonjour Julien, bonjour à tous. Le taux de chômage au plus haut depuis 5 ans en France avec 8,1%, plus 0,2 points au premier trimestre 2026, selon les chiffres de l'INSEE dévoilés ce matin. Cela représente 2,6 millions de chômeurs. L'inflation en hausse, elle aussi, plus 2,2% sur un an, c'est plus du double de ce qui était prévu. En cause notamment la guerre au Moyen-Orient et la flambée des prix du carburant. Dans ce contexte, le ministre du Travail, Jean-Pierre Farandou, annonce que le SMIC va augmenter de 2,4% au 1er juin prochain. Il s'agit d'une augmentation mécanique. Marine Le Pen, elle, était l'invitée de RTL ce matin. Défavorable à une hausse du SMIC, elle a réaffirmé sa position en faveur d'une baisse de la TVA.
22: J'ai dit que si la justice m'empêchait de pouvoir être candidate ou de pouvoir faire campagne, je ne serais pas candidate.
23: Donc si vous avez un bracelet électronique, vous ne ferez pas campagne.
22: On ne va pas le répéter 200 fois. Quoi.
23: Bah, juste pour clarifier.
22: Non mais ça commence à lasser, c'est très clair.
23: S'il y a une condamnation avec sursis, vous serez candidate par exemple.
22: Mais bien sûr que je serai candidate. Bon. J'utiliserai les voies de les moyens... pour pouvoir continuer à me défendre.
21: Marine Le Pen au micro de Thomas Soto au sujet de sa candidature, sa possible candidature à la prochaine présidentielle. Et puis on attend aujourd'hui les réquisitions du parquet contre Nicolas Sarkozy dans le procès en appel des soupçons de financement libyen. Les peines requises doivent être annoncées cet après-midi. Au sujet de l'antivirus, les 22 cas contacts français sont actuellement tous hospitalisés selon le ministère de la Santé. La seule française contaminée, elle, est toujours dans un état grave. À l'étranger, Donald Trump à la rencontre de Xi Jinping en Chine aujourd'hui. Le président américain assure que cette visite sera fructueuse en dépit de leur désaccord sur la guerre au Moyen-Orient, Taïwan ou encore le commerce. Donald Trump doit demander à Xi Jinping d'ouvrir son pays aux entreprises américaines. Et puis après la cérémonie d'ouverture hier, Cannes entre dans le vif du sujet aujourd'hui avec la présentation du film L'Abandon qui retrace les derniers jours du professeur Samuel Paty. Le foot de rencontre au programme. Ce soir, match en retard de la 29e journée de Ligue 1. Le PSG peut être sacré champion sur la pelouse de son dauphin Lensois. Les Parisiens ont besoin d'un match nul. C'est à 21h, un peu plus tôt. Brest reçoit Strasbourg. Match prévu à 19h. La météo de ce mardi, une ambiance automnale avec le retour de la pluie. Sur une grande moitié nord et le sud-ouest, le ciel sera plus éclairci autour de la Méditerranée. Les températures, elles, vont rester fraîches pour la saison. Cet après-midi, il fera 13 à Lille, 16 à Nantes, 20 à Lyon. La maximale pour Perpignan et Marseille, 21 degrés. Les courses, elles sont à Vincennes aujourd'hui, départ 13h55. Dominique Cordier vous conseille de jouer le 12, le 14, le 7, le 11, le 2, le 13 et le 8. L'outsider de RTL, c'est le numéro 13, Brothers in Arms. Il est 10h03 sur RTL. Tout de suite, ça peut vous arriver avec Julien Courbet.
0: Bien, c'est un réel plaisir. Vous voyez, c'est un mercredi qui démarre bien. Vous êtes là, je suis là, ils sont là, tout le monde est là. Stanislas Vignon, rédacteur en chef, nous a concocté une émission où il va y avoir quelques rebondissements, j'en suis sûr, Stan.
24: Certainement des bons cas inédits avec des envoyés spéciaux et même des dossiers que nous avons traités il y a quelques semaines maintenant et qui avancent.
0: Comme c'est bien vendu tout ça. Bonjour Bernard Sabat.
25: En pleine forme, bonjour.
0: Ah bon, on vous a pas demandé si vous étiez en forme. Hein. Comment ça va ma Johanna?
26: Ça va très bien, merci Julien.
0: Bon, alors nous avons Emma Léotti, la grande avocate de Paris, la spécialiste à Paris, la seule d'ailleurs, je le vous dis, quand vous avez un problème et que vous êtes plusieurs, vous la prenez, sa spécialité, c'est ce que l'on appelle les actions collectives.
26: Les actions collectives,
0: donc on prend un avocat qui représente 10, 20, 30, 200 personnes et c'est 1000 fois plus efficace. C'est elle qui fait ça en France, donc n'allez pas chercher ailleurs. Par contre, si vous trouver mieux ailleurs, dites-le moi pour Olivier Dauvert. Ouais. Je cherche moi aussi. Pour l'instant, j'ai pas trouvé. Je dois dire, aujourd'hui, c'est toujours le meilleur.
27: C'est ma chance, c'est ma chance.
0: Alors, on va démarrer. Nous avons Nicolas, Alexandre et Sophie qui sont là. Nous allons les aider. Ils sont avec nous dans le studio RTL et nous démarrons tout de suite et sans plus tarder une première mission. Et nous allons démarrer avec Nicolas. Nicolas, bonjour. Vous arrivez de Gironde, de la Sauve.
28: Exactement.
0: C'est quoi, vers Libourne, par là-bas?
28: C'est entre Libourne et Créon.
0: Très bien. Donc, vous êtes conducteur d'autocar sur des lignes... Quel genre de ligne?
28: Je fais du voyage en remplacement.
0: D'accord. Souvent. Et vous avez une passion qui est également un deuxième métier. Vous êtes disque jockey.
28: C'est mon premier métier, disque jockey.
0: Mariage, toutes sortes de
28: choses. Tout événement, club, mariage.
0: Le cas est très intéressant, Olivier et Stan. car c'est la question que l'on peut se poser si je vais par exemple dans un restaurant et que j'estime que ce n'est pas bon ou que j'ai attendu 40 minutes, est-ce que pour autant je vais dire je ne paie que 30% du prix ? Si je vais voir un film au cinéma, la place n'est pas donnée non plus, que c'est un énorme navet parce qu'il est raté et que je sors, est-ce que je dis ben, je n'ai payé que 30%
1: ou que je viens voir l'un de vos spectacles et que je pars à l'entrée en me disant dis donc Courbet, c'est déjà, très surfait.
0: Je vais vous dire une chose, si déjà il pouvait au moins rentrer dans la salle et partir au bout d'une demi-heure, ça serait déjà une grande victoire pour moi, mais on n'en est pas là. C'est de ça dont on va parler, mon Stan, et c'est intéressant cette notion-là.
24: C'est très intéressant parce que Nicolas, vous l'aurez compris, est DJ, il est intervenu lors d'un mariage, normalement la prestation devait être payée le jour même, hein. Et sauf qu'à l'issue du mariage, bah, les mariés apparemment n'étaient pas très satisfaits. Alors, aujourd'hui, bah, ils font un peu grise mine pour payer toute la facture.
0: On va détailler ça, ils lui font des reproches, tout dépend de quel reproche il s'agit. C'est pour ça que nous allons tout reprendre. Donc, vous êtes contacté par ces gens-là, par quel biais ?
28: Par un site internet.
0: Très bien, où vous passez des annonces.
28: Oui, voilà.
0: Alors, ils vous rencontrent, est-ce qu'ils ont, parce qu'encore une fois, après on peut se plaindre de beaucoup de choses, mais faut-il être précis dans les demandes ? Est-ce qu'ils vous disent, voilà exactement un conducteur de la soirée et les titres que je souhaite que vous passiez ?
28: Oui, moi à chaque fois avec les mariés, j'établis une feuille de route en fait.
0: Super.
28: On fait ça comme ça. Et donc, on note toutes les musiques qu'on doit passer.
0: Alors, par exemple, combien de musiques il y avait à peu près sur la liste ?
28: Ah bah, il n'y en avait même pas qu'il y avait tout
0: une cinquantaine, centaine, d'accord.
28: Peut-être pas, mais une trentaine. Chaque moment clé était vraiment noté.
0: Donc, ces titres-là, vous les avez passés ?
28: Oui, j'ai même la liste heure par heure.
0: Vous avez demandé donc un acompte de combien ?
28: Vraiment noté.
0: Donc, ces titres-là, vous les avez passés ?
28: Oui, j'ai même la liste heure par heure.
0: Vous avez demandé donc un acompte de combien ?

0: La soirée était naze, quoi.
1: Donc vous avez passé dit, mais vous n'avez pas mis d'ambiance.
0: Ouais, soi-disant, ouais, il n'y avait pas d'ambiance, alors que tout le monde avait dansé. D'accord. Tout le monde a dansé, quoi. Personnellement, ça.
1: Mais est-ce que quelqu'un est venu vous voir, parce que la soirée était naze, ça veut tout dire et rien dire. Est-ce que quelqu'un est venu vous dire, maintenant tais-toi, tu parles trop? Ou est-ce que quelqu'un est venu vous dire, prends le micro et fais danser les gens?
0: Non,
1: ou est-ce que quelqu'un est venu vous dire en disant, mais arrête de mettre ça, mais ça?
0: Non, pas du tout. Après, ils sont un petit peu plaints que la musique était trop forte, à deux ou trois reprises.
1: Mais vous l'avez baissé?
0: Ouais, je rebaissais à chaque fois, ouais.
1: Alors,
0: ouais.
1: Et ils ont décidé de ne pas vous payer?
0: Oui, enfin, j'avais l'impression que c'était reproche sur reproche sur reproche.
1: Non, mais maintenant, ils ne vous ont pas payé.
0: Oui, voilà.
1: Et donc aujourd'hui,
0: bon, pendant la soirée, c'était reproche sur reproche. Et du coup, ça a carrément désorienté toute la programmation que je voulais faire, quoi.
1: Alors, tournons-nous tout de suite, si vous voulez bien, vers Johan Aboubekeur sur la piste de danse. Johan, est-ce qu'on a d'autres petits détails à donner?
2: Ce qu'on peut dire, c'est que la facture maintenant s'élève à 750 €. Il y a eu deux SMS. Ils ont beaucoup échangé, car le mariage était en mai 2024. Donc, ça fait plus de 2 ans. Il y a des messages où ils sont pas très contents, en effet, le couple, et ils disent que les 300 € d'acompte valent largement la compétence de ce monsieur.
1: Bon, alors est-ce qu'on a le droit de se faire justice soi-même? C'est de ça dont il est question. On va appeler cette personne qui va avoir des reproches à faire à Nicolas. C'est le principe de la contradiction. Vous avez choisi RTL. C'est le 10h midi. Bon mercredi à tous.
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1: Le mariage avec un contrat. Et Nicolas, de ce côté-là, semble assez professionnel puisqu'il leur dit « Donnez-moi les titres indispensables à passer. Donnez-moi un conducteur. » Ils l'ont fait. Il a tout passé. Alors après, il y a un petit couac apparemment puisque le gâteau est arrivé. Lui, il attendait que le 10 se termine. Il dit « Attendez, je vais vous mettre votre musique de gâteau. » Donc, il y a eu un décalage d'une minute, mais jusqu'à preuve du contraire, il n'y a pas eu une piste complètement vide.
0: Le travail
1: les invités,
0: était fait.
1: Vous avez fini à quelle heure?
0: Sur les alentours de 4h du matin.
1: Voilà, donc oui. Tout le monde est resté jusqu'au bout.
0: Oui.
1: Et aujourd'hui, bah non, on ne paie que 30%, on ne paie pas la suite. C'est parti, nous appelons, écoutons ce qu'a à dire le marié. On y va. On y va, ils se sont mariés...

0: en Gironde. J'espère qu'il va nous répondre. C'est le monsieur que nous appelons, Stan.
1: Ben, on ne sait pas. En fait, on a un numéro pour les deux.
0: Oui, mais en plus, le prénom, c'est un prénom à la fois masculin et féminin.
1: Alors,
0: donc,
1: le premier, c'est le monsieur, et le deuxième prénom, c'est la dame.
0: Oui, mais alors là, là, je suis embêté parce que...
1: Ça l'aide pas beaucoup.
0: Bon, alors on va voir. De toute façon, ça ne répond pas. On essaie autre chose dans quelques instants. Vous avez un deuxième numéro ? Pour l'instant, non.
1: Non, pour l'instant, non. Alors, on sait que le numéro répond, puisqu'il y a encore quelques jours, on l'a testé, il est bien actif. On n'arrête pas ici, en salle des appels, et dès que ça répond, on vous fait une alerte. Bon, et justement, je crois que nous avons Claude en ligne.
0: C'est parti, c'est le monsieur, alors on y va. Claude ! Claude, m'entendez-vous ?
2: Oui.
0: Ah, bonjour Claude. Claude, je vais me présenter, vous allez être un peu surprise, mais rassurez-vous, rien de grave, loin de là, c'est Julien Courbet, c'est la radio RTL. Claude, je me permets de vous appeler. Je suis avec le disque jockey du mariage qui nous dit, bon ben voilà, j'ai eu un acompte, mais on ne veut pas me payer la suite. Et j'ai dit à ce monsieur, appelons les mariés, ils ont peut-être des griefs contre vous. Et c'est pour ça que je me permettais de vous appeler. Est-ce qu'il y a un petit souci concernant le DJ du mariage, Nicolas?
2: Oh oui.
0: Alors, qu'est-ce que vous lui reprochez très exactement, Claude, qu'on essaie de trouver une solution pour vous deux, quoi, parce que vous n'allez pas rester en guerre comme ça?
2: Ah, mais je ne suis pas en guerre avec ce monsieur. Pour l'affaire est résolue. Pour moi, il n'y a aucun problème. On a déjà parlé plusieurs fois par téléphone. Ce monsieur est au courant de tout. Après, c'est une personne de très mauvaise foi. Donc, j'ai vraiment pas envie de discuter de ça avec
0: nous, monsieur, sachez, monsieur, que nous, on fait l'émission là-dessus. Donc, après, ne venez pas. Moi, je respecte complètement. Mais ne venez pas dire, vous rendez compte, on est passé pour des mauvais payeurs, etc. Je lui ai demandé ce qu'on lui reprochait. Il me dit, le gâteau, la musique n'est pas partie pile à temps pour le gâteau.
2: Entre autres. Ouais,
0: voilà.
2: Mais ça, c'est un détail. Il n'y aurait eu que ça, en fait. C'était pas grave.
0: Mais pouvez-vous me dire ce qu'il y a de grave? Parce que si ça se trouve, il est en train de me mentir, ce monsieur. Qu'est-ce que vous lui reprochez de grave pour ne pas le payer?
2: Alors, ce monsieur, donc, moi, je me suis marié donc, avec une réunionnaise. Donc, ce monsieur, quand je lui ai demandé de mettre de la musique réunionnaise, il nous a proposé de la musique antillaise. Il m'a dit, de toute façon, c'était la même chose. Il maîtrisait le zouk parfaitement. Il ne comprenait pas pourquoi on n'était pas content d'avoir eu du zouk. Mais tout simplement parce que le zouk, c'est pas réunionnais. Le zouk, c'est antillé.
0: Et vous lui avez...
2: Et
0: je vous comprends pour le coup. Mais vous lui avez demandé avant de la musique réunionnaise?
2: Oui, parce que nous avons fait des réunions de préparation au mariage.
0: D'accord.
2: Donc au départ, ça se passait très bien avec ce monsieur. Après, pendant le mariage, nous lui avons demandé plusieurs fois de baisser la musique parce que c'était trop fort. Les invités n'arrivaient pas à discuter entre eux.
0: Est-ce qu'il l'a fait?
2: Non, toujours pas.
0: Il n'a pas baissé malgré le fait qu'on vienne le voir?
2: Tout à fait. Donc je lui avais demandé, après je lui avais dit, écoutez, ici il y a un détecteur au-delà de 30 décibels qui fait, il y a déjà eu des problèmes avec la salle des fêtes, donc voilà, ce serait sympa de baisser, sinon il y aura les gendarmes qui vont venir. Il m'a répondu, vous inquiétez pas, je connais très bien les gendarmes, il n'y a aucun problème, et il a toujours refusé de baisser la musique. Il nous avait demandé de manger à table avec nous, pour prendre l'ambiance. Donc les gens qui mangeaient à sa table lui ont demandé d'être plus professionnel. Il n'en a rien fait, il est rentré dans son trip.
0: Qu'est-ce que vous appelez d'être plus professionnel à table?
2: D'être plus professionnel, écoutez, c'est ce que les gens lui ont dit, d'être plus à l'écoute des gens, parce que c'était nous qui payons.
0: Ah,
2: nous qui avions,
0: j'en étais resté sur le repas, c'est pas à la table, en fait, c'est d'accord.
2: Okay. Non, il était à table avec les invités.
0: D'accord.
2: Voilà, c'était ça. Il a manqué de respect à ma belle-mère en lui disant, écoutez... Si vous n'êtes pas contente, vous n'avez qu'à venir danser un rock avec moi.
0: D'accord.
2: Il a fait le jeu des chaises. Sur le jeu des chaises, vous savez, c'est le jeu où on enlève une chaise à chaque fois.
0: Ouais.
2: Avec des petits gages pour celui qui n'a pas retrouvé l'objet à retrouver dans la salle.
0: Ouais.
2: Donc, j'ai eu une petite fille qui a refusé de faire le gage parce qu'il a dit, mais écoute, comme tu es une fille, tu feras la vaisselle de la salle de repas. Donc elle a trouvé ça pour du sexisme, ce que je reçois aussi. Il a demandé en finale du jeu à une femme d'enlever son soutien-gorge. Donc c'était moyen aussi à une salle d'anniversaire, à une salle de mariage. Enfin bref, il y a eu des dizaines de choses comme ça. Je ne les ai pas toutes en tête maintenant.
0: D'accord.
2: Et puis, je ne suis pas pour faire une liste à prévert. Enfin voilà, donc tout s'est très mal passé. Quand il est venu discuter avec nous à 5h du matin, il est venu nous dire je suis moyennement content de ma soirée. On lui a dit mais putain, vous n'êtes pas rendu compte que ça partait à vos mots parce que vous n'écoutiez rien. Il nous a dit quand même, je suis là, bon, je veux bien entendre, mais quand même, je suis un professionnel. Enfin, bref. Donc le courant n'est pas du tout passé. Il m'a fait une facture où dessus il me dit vous me devez donc cette somme. Si vous n'avez pas fait partir la fumée, vous n'avez pas fait tout ça. vous n'avez pas fait les étincelles, vous n'avez pas fait ça, oui, c'est vrai, bon, mais écoutez, je vous enlève, mais on coupe la poire en deux et tout. Je dis, mais non. Et en fait, voilà, c'est que j'ai le traiteur qui m'a dit, moi, j'ai mon fils qui fait des animations, il m'a proposé d'aller chercher son matériel et de faire animation à sa place, de venir te voir et puis de te dire, écoute, dis oui que la soirée c'est fini pour lui et puis qu'on met une vraie soirée. Donc voilà, il y a eu plein de choses, il y a eu plein de situations, mais ça a été vraiment.
0: Mais vous l'avez fait, le coup du traiteur de qui prenne sa place ou pas du tout?
2: Non, bien sûr que non, parce que pour moi, je pensais que il était quand même capable d'écouter, mais avec le recul, si c'est à refaire, il est très clair qu'il fait ça.
0: Alors, permettez-moi parce juste.
2: Il faut quand même reconnaître que le mariage, quand même, quand on fait un mariage, le plus important, c'est la fête.
0: Oui.
2: Vous pouvez faire une très belle cérémonie,
0: bien
2: avoir
0: sûr.
2: Une très belle robe, avoir tout ça, mais sauf que ben après, si l'ambiance n'y est pas. Donc quand vous avez les premiers invités qui commencent à partir à minuit en disant bah, « écoute, la musique est trop forte, c'est trop fatigant, on préfère rentrer », ça blesse.
0: Mais ce que je n'arrive pas à comprendre sur le volume de là, parce que ça arrive assez souvent, c'est qu'on va le voir, permettez-moi de lui demander. Nicolas, on vient vous voir en vous disant « baisse la musique » et vous ne la baissez pas.
3: Je l'ai baissée à plusieurs reprises.
0: Ouais.
3: Voilà. Mais après, pris dans l'ambiance, forcément, des fois, ça remontait.
0: Ouais.
3: J'ai respecté. Enfin, chaque fois, je rebaissais à plusieurs reprises.
0: D'accord. Et est-ce que vous avez demandé à une femme d'enlever son soutien-gorge?
3: Non, pas du tout.
0: D'accord.
3: Non.
2: Bien sûr que si.
0: Au micro, il a demandé.
2: Mais bien sûr, c'était lors de l'anniversaire. On a même une vidéo, mais qui arrête de dire des bêtises comme ça.
3: Bah, j'ai des vidéos, moi aussi.
0: De quoi?
3: De la soirée.
0: Mais non, mais vous n'avez pas une vidéo où vous demandez. Vous avez des vidéos?
3: Non, j'ai la vidéo de la soirée totale sur ma GoPro qui est enregistrée derrière mes.
0: De toute la soirée.
3: Oui,
0: l'ambiance.
3: Oui, je le fais à chaque fois.
0: Et ça se passe plutôt bien.
3: Oui, le jeu des chaises, oui. À part que j'ai dit, comme il dit monsieur.
0: La jeune fille allait faire la
3: vaisselle. Bon, ça, c'était dans l'ambiance pour rigoler, voilà.
0: D'accord.
3: Il n'y avait rien de sexiste là-dedans. C'était juste pour
2: plaisanter. Non, c'est sûr.
0: Après je comprends, mais il fallait trouver un gage, c'est tout ce qui lui est passé par la tête.
3: Voilà.
0: Mais bon, voilà, c'est vrai que c'est pas très heureux.
3: Peut-être une boutade, mais voilà.
0: Bon, mais donc vous aujourd'hui, monsieur, vous estimez que tout ce qu'il a fait, matériel, etc., ça ne vaut que 300 euros.
2: Tout à fait. Bon. Et encore, je trouve que c'est déjà très bien payé.
0: D'accord. Est-ce que dès le lendemain, je comprends tout ce que vous me dites, j'écoute, moi j'y étais pas, donc je vous écoute tous les deux, mais est-ce que dès le lendemain, vous lui avez envoyé un mail ou une lettre recommandée en disant « voilà, je liste tout ce qui ne va pas ».
2: Non, pas du tout. Je l'avais fait déjà le matin même en débrief de la soirée.
0: Mais en écrit, est-ce que vous lui avez fait un écrit à un moment donné pour vous plaindre ?
2: Non, pas du tout.
0: Voilà, alors là, c'est là où je me tourne.
2: Pas d'accord. Du tout, parce que... Non, j'ai pas fait d'écrit, je lui ai juste dit que... Le matin même, je lui ai dit, je suis tellement mécontent que je réfléchis à pas vous payer. Il a fait un petit sourire, il m'a souhaité une bonne journée quand même.
0: Mais pourquoi vous n'avez pas fait d'écrit, monsieur?
2: Mais parce que pour moi, c'était clair, on en avait discuté ensemble, et donc pour moi, c'était clair.
0: Mais
2: je pensais pas que j'avais besoin de faire un écrit pour.
0: Ben
2: pour
0: c'est dire pas ça. Ça, monsieur. C'est que bon, ça va aller de toute façon devant le tribunal. Là, c'est les services, c'est tant mieux. C'est un juge qui va s'occuper de ça. Là, nos amis litige.fr vont vous convoquer tous les deux. Enfin, le juge. Mais le juge, à un moment donné, vous allez dire blanc, lui va dire noir. Lui va donc se baser. Je me tourne vers notre avocat, Maître Léotti. Je pense que dans ces cas-là, on demande un écrit, sinon c'est trop...
4: Ah mais c'est très clair. Faute de mise en demeure, faute de preuves suffisantes, vous risquez, monsieur, d'être condamné à payer le reliquat de la facture pour lequel vous avez effectué un acompte. On a la preuve que Nicolas a effectué un travail. Moi, je vous conseille de trouver un accord amiablement, parce que sinon, c'est encore du temps perdu. Bon, et voilà.
0: Franchement, parce que de toute façon, je vais vous dire, le simple fait de vous retrouver devant le juge, il va falloir prendre un avocat, et là, vous allez exploser votre budget. Moi, j'ai dit à Nicolas, et j'entends ce que vous dites, il y a peut-être une cote mal taillée à trouver, que chacun mette un peu d'eau dans son vin et vous en sortir. Parce que si vous partez au tribunal, alors après, est-ce que vous pouvez en faire une question d'honneur? Mais le prix de l'avocat, le fait de n'avoir aucun écrit, parce que c'est quand même un rapport commercial, monsieur. Si demain, vous avez un problème avec votre voiture qu'on ne vous la livre pas,
2: J'ai des captures d'écran sur... Parce qu'effectivement, nous avons eu quand même des écrits sur Facebook.
0: Oui. Mmh.
2: Nous avons eu des discussions sur Facebook, puisque je lui ai même demandé quand même si... parce que ce monsieur, quand même, a eu un très fort narcissique, quoi.
0: Oui.
2: Très amoureux de lui-même. Il nous a dit que que en fait on était tous des drogués. Il a écrit ça.
0: Il vous l'a écrit ça?
2: Oui, il a écrit sur Facebook. Ensuite,
0: vous avez écrit sur Facebook qu'ils étaient tous drogués, monsieur?
3: Oui, parce qu'en fait j'ai rétorqué un message qu'ils ont mis sur Facebook pour me dénigrer.
0: Un message que tout le monde peut lire?
3: Oui.
0: Parce qu'apparemment vous avez félicité.
2: Non, vous inquiétez pas, il a enlevé,
3: j'ai relevé une certaine odeur au moment.
2: Quand je lui ai dit, mais est-ce que vous assumez ce que vous avez écrit? Il a effacé tous les messages.
0: Est-ce que vous avez fait un message, et vous avez tout à fait le droit, parce que je crois que vous avez fait des messages pour féliciter les différents acteurs du mariage, sauf lui. Oui. Qu'est-ce qu'il aurait marqué sur vous?
3: On me déconseille totalement, donc j'ai laissé court le Facebook. Oui. Et au moment où ils m'ont nommé,
0: oui,
3: là j'ai commencé à répondre.
2: Pas du tout.
3: Tant que je n'étais pas nommé, je ne répondais pas.
2: Pas du tout, on ne vous a jamais nommé.
3: Alors si, j'ai été nommé, monsieur Untel.
2: Pas du tout, je ne vous ai jamais nommé. Justement, parce qu'il y a eu des gens... Mais bien sûr que non.
3: Parce que c'est votre femme qui écrit les messages sur Facebook.
2: Non, pas du tout. Pas du tout. C'est vous qui avez... Mais bien sûr, mais écoutez, alors après, ça vous coûte rien de baigner avec Lyon, qu'est-ce qu'on veut, mais c'est vous qui avez...
3: Vous pouvez écrire ce que vous voulez,
0: mais laissez-le parler.
2: On a été félicité pour avoir justement eu la décence de ne pas marquer votre nom.
0: D'accord, ok.
2: Et c'est vous qui avez pris la parole en disant « j'assume les faits, c'est moi ». Et vous avez même des disques jockeys à côté
0: qui
2: ont dit « mais effectivement, t'as pas été pro, t'as amené du matériel de petite qualité ».
0: Monsieur, ce qui compte, c'est les écrits. Qui a les captures d'écran? Vous avez des captures, vous?
3: Oui.
0: Où il y a votre nom?
2: Moi, je les ai.
0: Attendez, je demande à chacun son tour. Excusez-moi, vous ne pouviez pas savoir. Nicolas, vous avez des captures d'écran?
3: Je n'ai jamais parlé sur Facebook à partir du
0: moment
3: où...
0: Nicolas, répondez à ma question. Oui. Est-ce que vous avez une capture d'écran dans laquelle ce monsieur dit « je vous le déconseille » en donnant votre nom?
3: Oui.
0: Vous avez une capture?
3: Que j'ai envoyée.
0: Alors, oui. Est-ce qu'on a cette capture d'écran, s'il vous plaît? Parce que dans ces cas-là, monsieur, apparemment, ce monsieur nous l'a envoyé là. Je ne l'ai pas sous les yeux.
1: Je recherche dans le dossier. Voilà. Julien, laissez-moi une minute et je vous dis ça. Voilà.
0: On va voir qui dit la vérité et qui ment. Qu'est-ce que vous avez, Emma?
4: Moi, j'ai des mails disant que vous êtes déconseillé.
0: Est-ce que vous pouvez le lire, le mail, s'il vous plaît?
4: Bonjour à tous et à toutes. Mon mariage étant passé, je ne peux donc laisser un avis sur mes prestataires. Je ne recommande pas du tout le DJ qui a été minable. J'en suis encore malade. Voilà.
0: Mais il n'y a pas son nom.
4: Non, il n'y a pas son nom.
0: Il n'y a pas votre nom.
3: Il a été nommé un peu plus tard.
0: Voilà. Un peu plus tard, il a nommé d'autres. D'accord, apparemment.
4: Et ensuite, après, s'ensuit une discussion en réalité entre vous. Vous prenez la parole dans ce que je dis.
0: Et c'est là que le nom est dit.
4: Et c'est là que
0: d'accord,
4: votre nom
0: dans la discussion.
4: En fait,
0: voilà. Ok, bon. On va se retrouver dans quelques instants. Vous allez jeter un coup d'œil, s'il vous plaît, pendant une petite pause, Stan ou Johanna, concernant ces échanges et les insultes ou pas qui auraient pu avoir lieu. Puis on en parle juste après, si vous le voulez bien. Restez avec nous sur RTL.

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14: Emmanuel Aouti se dit, je ne vais pas me marier. Hein.
15: Ah non.
14: Il insiste, mais si ça se passe c'est comme ça, pas moi, c'est pas moi qui insiste.
15: Ah, celui
14: qui
15: ah moi j'avais compris que c'était vous.
14: Bon, mais ceci étant dit, c'est super intéressant parce que, comme le mariage, normalement il n'y en a qu'un, on est très attaché à la prestation. Et si ça se passe mal, c'est vrai. Alors, je parle souvent du restaurant, mais c'est pas très grave. Si vous allez dans un restaurant, vous mangez mal, voilà, votre vie ne s'arrête pas, vous y retournerez plus. Mais un mariage, on se dit qu'il n'y en a qu'un, donc on veut que ça soit parfait. Et quand c'est pas parfait, on prend vite la mouche et ça part dans les tours. C'est ce qui se passe entre Nicolas, disque jockey, et le marié qui est en ligne avec nous. Et qui nous dit, moi, à un moment donné, j'ai même plus voulu négocier avec lui, je ne l'ai pas payé. Parce qu'il y a eu des insultes sur Facebook, etc. Celle des appels, qui c'est qui peut m'en dire un petit peu plus?
16: Alors, je peux vous en dire plus. Effectivement, il y a plusieurs messages sur Facebook. Les premiers ne mentionnent pas le nom de Nicolas. Et au bout d'un moment, quelqu'un, donc j'imagine que ça doit être la dame, j'imagine que c'est certainement la mariée, qui écrit « Pour tous ceux qui ont demandé et ceux qui vont se marier et qui ont peur que ce soit le même, il s'agit de Nicolas. » Là, elle donne le nom de notre auditeur. Vraiment à éviter. Je ne recommande vraiment pas.
14: Alors, ça serait peut-être sympa de faire une petite capture d'écran et de l'envoyer à ce monsieur, parce que là, il semblait dire jamais, jamais, jamais, je n'ai donné son nom. Ça serait peut-être intéressant. Olivier Dauvert.
15: Moi, je pense, pour faire un peu le sage là entre vous, messieurs, c'est que de toute façon, vos points de vue sont objectivement irréconciliables parce que vous êtes trop éloignés. Par contre, votre intérêt commun est le même, c'est de vous éviter le passage par la case du juge. Donc, accepter peut-être l'un et l'autre, ça va vous coûter un peu d'orgueil peut-être, mais c'est rien comparé aux mois d'emmerdement et aux centaines ou aux milliers d'euros que ça pourrait représenter derrière en termes de coûts. Accepter peut-être une cote mal taillée. Voilà.
14: Déjà,
15: mais conseil à tous les deux.
0: Vous avez le droit de contester la chose.
15: Moi, oui, mais monsieur, moi, dans la loi, on va vous demander des écrits, euros, monsieur. On va vous demander des écrits. Le juge, il va vous dire, est-ce que tout ce que vous m'expliquez là, qui est peut-être vrai, est-ce que vous lui avez dit formellement ? Et ça, c'est la loi, justement. Donc, comme vous l'avez
0: ça,
15: pas...
0: Nous avons eu des échanges à ce sujet. Nous avons eu des écrits, effectivement. Alors, c'est pas une lettre recommandée avec accusé réception.
14: Mais combien de temps après ?
0: Parce que tout de suite après. Parce qu'on doutait bien que ce monsieur, il m'a demandé, de verser parce qu'il m'a dit, ouais, je vais avoir des problèmes avec l'URSSAF, je vais avoir tout ça. Donc, moi, du coup, j'ai appelé quand même la caisse des artisans parce que, son numéro de Siret était pas bon, ça correspondait pas, c'était pas la bonne boîte. Donc, on en a discuté là-dessus. Il m'a dit, oui, merci de m'avoir rappelé que le Siret n'était pas bon. Donc, je fais le nécessaire parce qu'en fait, il y avait une ancienne boîte qui était déclarée, mais c'était pas celle qui correspondait. En fait, il m'a envoyé un devis, une facture à la fois. Il m'a jamais fait de facture. Il m'a dit oui, c'est une erreur de copier-coller. Vous comprenez, je fais ça à mes temps. Entre temps, je suis chauffeur de bus, donc je suis pas un pro des documents administratifs. Donc sa facture n'est pas dans les règles de.
14: Je vais lui demander. Je dois juste
0: tout
14: préciser.
0: Tout ça, nous l'avons fait.
14: Oui, d'accord, monsieur. Alors, monsieur, si vous le voulez bien, j'entends bien. Ce que vous dites est très, très grave, donc je me dois de me tourner vers lui. Je veux juste préciser que quand nous faisons ce genre de dossier, nous avons été sur Internet, regarder les avis, Johanna, concernant ce monsieur, et jusqu'à preuve du contraire, sauf si vous m'indiquez où je peux les trouver, nous n'avons pas trouvé de site ou de commentaires de mariés qui se plaignent de vous. Hein, ça, je dois le dire, on a cherché parce qu'on vérifie. Mais on n'a rien trouvé de gens qui disent il est nul, etc. Mais ça, c'est pas pour autant que ça puisse mal se passer avec vous. Mais donc l'histoire du registre du commerce, qu'est-ce qu'il en est ?
17: Non, j'étais totalement déclaré. Je lui ai même envoyé par SMS parce que il m'a fait tourner en bourrique plusieurs fois par SMS. Donc j'étais quand même obligé de lui envoyer mon numéro tiré qui est déjà marqué sur le contrat. Et moi, je suis désolé, mais sur le contrat, moi, quand j'arrive, c'est payable à l'arrivée. D'accord. Je suis désolé, c'est marqué comme ça sur le contrat, ça bon. Doit être okay. respecté.
14: Alors, monsieur, voilà, je pense qu'il y a eu un gros problème de communication dans la façon dont ça s'est passé. Simplement, à vous de choisir, vous faites comme vous voulez. Ça part sinon en justice, voilà, on a des services dans l'émission, ça ne veut pas dire qu'on lui donne raison. Mais ça veut dire qu'il y a un juge qui va vous convoquer tous les deux. Vous prenez un avocat, alors lui, il paiera le timbre, puisque c'est le service qu'offre l'émission. Vous prenez un avocat et vous allez vous expliquer. Un dernier mot de Emma Léauty.
18: Et surtout, en réalité, on ne se fait pas justice soi-même, on n'a pas le droit, on doit payer la prestation et éventuellement on la conteste en justice et on obtient éventuellement une réduction de prix si le juge estime que le travail a mal été fait. Et vous l'avez proposé, vous également, Nicolas. Donc,
14: qu'est-ce que vous avez proposé ?
17: J'ai proposé un rabais. Sur les 750 euros, je n'ai demandé que 400 euros, la facture que j'ai envoyée à monsieur par la lettre recommandée.
14: Ça, monsieur, vous êtes d'accord qu'il vous a proposé ça ?
0: Oui.
14: Il vous a proposé un rabais que vous avez. Et il dit qu'il vous a proposé un rabais que vous.
17: J'ai pas accepté la poire en deux sur le moment. J'ai accepté juste après. Oui, voilà. Bon. Après les commentaires qui sont passés.
14: Ok.
17: Voilà. Et moi, j'étais de bon enfant jusqu'à présent.
0: Le dernier commentaire quand même qu'il y a, le dernier que vous avez proposé en disant de toute façon il s'en tirera pas comme ça, parce qu'il y a plein de collègues qui vous ont dit bah, écoute, de toute façon t'as plusieurs erreurs. Alors moi je veux bien aller devant le tribunal, mais déjà regardez la facture et le devis qu'il m'a envoyé et après on.
14: Non mais monsieur, laissez-moi parler, monsieur, c'est pas moi qui décide si on va au tribunal ou pas. C'est lui qui va décider. Vous allez de toute façon vous allez y aller. Ne dites pas je veux bien aller au tribunal. C'est pas une question de veut bien, ça va aller au tribunal et basta. Mais vous savez, il n'y a pas de souci, moi je ne vous en veux absolument pas de dire on va au tribunal. Là, on l'accompagne, c'est parti. Dans 6 mois, on donnera le résultat sur l'antenne, ça sera un jugement public. Et peut-être qu'il aura tort. Et on dira, le tribunal a condamné Nicolas, etc. Ou on dira, le tribunal a condamné le couple de mariés. Vous voyez ce que je veux dire ? Vous avez tout à fait le droit.
0: Oui, on vous
14: appelait gentiment pour vous dire, est-ce que ça ne serait pas plus malin de trouver un accord un peu à la baisse, machin, tout le monde s'en sort. Mais si vous préférez le tribunal, je vais même être honnête avec vous, nous, à la rigueur, ça nous permet de revenir une deuxième fois et d'expliquer comment ça se passe à tous les auditeurs, hein, parce que des fois ils se disent, est-ce que ça vaut le coup d'aller en justice ? Au moins, nous, ça nous permet de dire les jugements derrière et de dire, voilà, quand on va en justice, ce qu'on gagne ou ce qu'on perd. Bon, en tout cas, monsieur, merci, vous avez vraiment pu vous expliquer, dire tout ce que vous aviez sur le cœur sur Nicolas. Vous récupérez l'appel, s'il vous plaît, Bernard. Voilà, si ce monsieur... C'est idiot, mais il a le droit aussi, Olivier Dauvert, d'en faire une affaire personnelle.
15: Oui, bien sûr.
14: J'ai peur qu'il ne gagne pas dans l'histoire, parce que, encore une fois, et c'est la règle que vous allez donner, Emma Léauty. Quand on se plaint de quelque chose, Mais c'est dans l'heure qu'on fait un,
18: mais
14: un
18: oui.
14: mail. Et une lettre qu'on dit le lendemain.
18: Et puis surtout, j'étais en train de calculer ça. Vous avez travaillé quoi? Peut-être 10 heures à peu près, le temps
17: je
18: d'arriver.
17: Je suis arrivé la veille pour monter le matériel, une partie du matériel. Et je suis revenu le lendemain à partir de 16h30, 17h et j'ai fini.
14: Et c'est du hors-taxe.
18: Et hors-taxe, et vous avez été payé 300 euros. Simplement. Donc il y a un moment donné, vous voilà. imaginez.
14: Même si vous travaillez, ça, fait du, ça doit être du 2 euros. De...
15: Oui, ça fait pas cher payé.
18: Voilà, c'est ce que je calculais.
14: Mais ça, il faut lui dire. Voilà, parce que
18: bon, il faut lui dire au monsieur en lui disant, mais c'est pas tenable en fait.
17: La dernière
18: devant
17: route
18: le juge.
17: Du carrosse, ils ont des moyens pour louer des salles, pour payer les traiteurs. Et le DJ, c'est toujours la dernière route du carrosse dans ce métier.
14: Je me tue à dire ici qu'il faut se faire payer avant de démarrer.
18: Bah oui.
14: Est-ce que vous avez déjà été acheter une voiture ou vous êtes parti en disant je vais vous la payer le lendemain?
17: Non, pas
14: non. Mais non, mais bah, ils sont pas fous les vendeurs de voitures.
17: N'étant pas à être payé au moment où je suis arrivé, j'aurais dû démonter et partir.
14: Et c'est exactement ce qu'il faut faire.
17: Ce qui
14: se dire une dernière fois, est-ce qu'on est d'accord sur cette liste, etc. Et après, la personne, si elle n'est pas d'accord et qu'elle a des preuves, elle vous attaque au tribunal.
17: Et sur mon contrat, c'est bien stipulé, monsieur Courbet, que je dois être payé au moment de mon arrivée, pas à la fin de la soirée.
14: J'ai bien compris, mais vous ne l'avez pas fait. Pourquoi vous ne vous êtes pas fait payer?
17: Mais parce que dans un mariage, forcément, on ne veut pas déranger les mariés. On pense qu'on va être payé, on est pris dans l'ambiance du truc.
14: Oui, mais parce que c'est ce que je dis souvent, c'est au moment où la camionnette se gare.
17: Exact.
14: Quand la camionnette se gare dans la cour, vous allez appeler quelqu'un. Pouvez-vous me régler ma prestation? Non, ben je démontrerai dès que vous m'avez payé.
17: Je ne pense
14: parce
17: pas
14: qu'une fois
17: seul,
14: que ça a démarré, monsieur, attendez deux secondes, il y a ci, il y a la bain, on ne peut pas vous payer et on n'est pas payé. Bon, on laisse Bernard avancer, on va attaquer Alexandre et Sophie. Elle démarre bien cette petite matinée,
19: plutôt pas mal.
14: Mais c'est super intéressant, c'est très intéressant parce que là on entre en plein dans la période des mariages. 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
14: Merci d'être avec nous, de passer le mercredi sur RTL. Alors, on est toujours en pleine négociation avec le marié, le disque jockey Bernard Sabat sur le coup. Je vous propose d'attaquer une deuxième mission et on reviendra dès qu'il y aura une alerte, dès que Bernard aura terminé sa négociation. C'est parti, nous accueillons Alexandre. Alexandre, bonjour.
28: Bonjour.
14: Qui habite à Saint-Vincent-Sterlange? C'est à côté de quoi? C'est dans le 85?
28: Oui, la Vendée.
14: Vous avez donc acheté une petite maison. Que faites-vous dans la vie déjà? Vous êtes chauffeur routier?
28: Oui, exactement, oui.
14: Du long trajet ou du petit?
28: Du petit, en région.
14: Donc il s'achète sa petite maison. Il l'a trouvée où? Sur annonce? Comment ça s'est passé? Coup de cœur pour cette maison?
28: Oui, oui.
14: Elle est grande?
28: Ouais, elle est grande, oui.
14: Ah bon, combien?
1: Je sais pas.
14: Vous savez pas? Non. Il achète donc une maison multimillionnaire à la superficie, mais c'est pas le problème.
15: De elle lui plaît, façon. C'est l'essentiel.
14: Il a le droit de pas savoir combien elle mesure. Je vois pas pourquoi on serait obligé de demander combien elle mesure. Alors, vous faites une rénovation progressive vous-même, hein?
1: Oui.
14: D'accord. Et début 2025, il y a des infiltrations d'eau qui nécessitent des travaux urgents. Donc, il y a un diagnostic qui est unanime de plusieurs professionnels, nécessité de remplacer entièrement le toit en tôle. Donc, vous allez choisir quelqu'un pour changer le toit ?
1: Oui, exactement, oui.
14: Vous l'avez trouvé où ?
1: Sur Google.
14: Sur Google, vous passez une annonce, et c'est là où, ma chère Johanna, il va y avoir des petits soucis, parce qu'il y a des versements qui vont être demandés à notre ami, mais sans vraiment de contrepartie. Ça, ça ne nous plaît pas beaucoup, mais peut-être parce qu'on a mal compris. Johanna ?
2: C'est exactement ça. Il a versé un premier acompte de plus de 5 000 euros et les travaux devaient commencer assez rapidement. Sauf qu'il y a eu quelques excuses qui sont arrivées au fur et à mesure en disant « bah là, j'ai besoin de 3 000 euros supplémentaires pour commander du matériel, puis j'ai besoin de 2 000 euros pour faire venir le camion Ben pour commencer tes travaux. » Et en fait, il a versé 10 000 euros à Alexandre sans que rien n'ait été fait dans sa maison.
14: Bravo à Johanna qui, vous l'avez remarqué, a haussé le volume au fur et à mesure que Bernard criait plus fort qu'elle puisqu'il est en train de négocier. Donc elle a démarré en faisant « Oui, tout à fait, Julien, ce qu'il faut savoir, c'est que cet artisan a demandé le parce qu'elle ne s'entendait pas parler. Bien joué, Johanna.
15: Elle est très professionnelle.
14: Ceci étant dit, comment est-on, et après je donnerai la parole à Émile et Ota, comment est-on au niveau assurance, etc. dans ce dossier? Comment est-on sur société.com?
2: Alors, on est pas très bien parce qu'il est considéré comme couvreur, sauf que sur société.com il est déclaré en tant que travaux de peinture et vitrerie et nettoyage en entretien de bâtiment. Ça ne correspond pas vraiment.
14: Dois-je vous le rappeler, mes amis, quand vous prenez un artisan, la première chose que vous faites, c'est gratuit. Vous allez sur société.com ou Infogreffe, vous tapez le nom de la société et du gérant et là vous allez voir, s'il est inscrit comme menuisier, il n'y a aucune raison qu'il fasse de la couverture. C'est pas possible. Vous voulez rajouter quelque chose, Stan ?
16: Oui, ce qui nous inquiète aussi, c'est au niveau du siège de cette entreprise. Normalement, quand on fait des travaux, nous, on vous conseille quand même de regarder si ce monsieur, il a pignon sur rue, s'il a une adresse officielle, si vous pouvez aller toquer à sa porte si jamais il y a un souci. Et là, on ne trouve pas grand-chose. Et le meilleur moyen de vous en parler, c'est de donner la parole à Pascal Normand, notre envoyé spécial, qui est depuis 3 heures à peu près maintenant en Vendée, qui cherche un peu partout et qui a bien du mal à trouver ce monsieur.
14: Mais attendez, c'est pas possible, Pascal Normand. Ça n'existe pas, les entreprises fantômes. Où êtes-vous sur RTL?
3: Alors, je suis en Vendée, un département, j'ai bien compris, cher à Stanislas Vignon. Alors, j'ai visité la Vendée en long, en large et en travers ce matin, parce que j'ai d'abord... je me suis rendu à l'adresse qui figurait sur le devis de notre ami Alexandre. La première adresse était à Chantonnay. C'était finalement un siège social du centre médico-social de la ville. Donc rien à voir avec cet artisan. Après, je suis allé à deuxième étape à son domicile dans une petite commune qui s'appelle La Réorte. C'est à une dizaine de kilomètres de Chantonnay. Là encore, rien du tout puisque ça a changé de propriétaire. Et puis en échangeant pas mal avec Mathieu Mabille à la rédaction, on a trouvé une autre adresse où je me trouve actuellement du côté des Sables d'Olonne, dans une zone industrielle. Et là, alors qu'on avait un magnifique site internet, il faut vraiment se méfier des sites internet, et bien là, le site internet se transforme en boîte aux lettres. Je suis dans une domiciliation, un centre d'affaires. Donc pour l'instant, il n'y a évidemment pas l'artisan, mais que la boîte aux lettres. J'ai interrogé le patron tout à l'heure, assez discrètement, sans me démasquer. Il n'a pas voulu me donner d'informations. Alors je vais retenter ma chance, peut-être dans un instant.
14: Alors, on rappelle la checklist. Un artisan veut venir faire des travaux chez vous. Avant de lui faire des travaux, 1. Je vais sur Google Earth, je tape l'adresse de l'entreprise. Je m'aperçois en fait qu'il n'y a rien, que c'est un immeuble d'habitation, etc. Je me dis, tiens, c'est bizarre quand même qu'une entreprise qui fasse des travaux n'ait pas un petit hangar avec une petite bétonneuse. 2. Je lui demande son assurance avant de le payer et j'appelle l'assurance qui va me dire, ah oui, il est assuré chez nous, ce monsieur, mais pour faire du nettoyage, en aucun cas pour faire de la toiture. Et puis, ce que je vous ai dit tout à l'heure, le troisième conseil. Emma Leotti, ça sent vraiment pas bon, ce dossier.
18: Ah oui, ça sent vraiment pas bon, pour plusieurs raisons. Alors déjà, on n'a pas de date effective des travaux. Ensuite, quand vous regardez Assurance décennale, en fait, il ne vous donne pas le nom de l'assureur, mais du courtier. Donc ça doit aussi vous alerter.
14: Ah oui.
18: Ensuite, deuxième problématique, le premier poste des travaux, c'était donc la dépose de l'ancienne toiture, de la tôle sur votre toiture. Et quand on regarde les libellés des virements, on se rend compte que vous avez effectué à peu près 10 000 euros de virements, un tout petit peu plus sur les 17 320 que vous deviez. Et en l'occurrence, on voit qu'ils vous réclament 2 000 euros le 15 août 2025 pour l'achat de matériaux. Ça sert à rien. Puisqu'il vient déposer, pourquoi acheter des matériaux? Il n'aurait pas fallu faire ce virement de 2000 euros.
14: J'ai l'impression qu'Alexandre vous mange du regard. Il est en train de se dire, c'est une bénédiction qu'on ait mis cette femme sur mon chemin. Non, non mais c'est vrai, vous avez de la chance de tomber sur elle. Vous êtes content que ça soit elle?
4: Oui.
14: Ah ben oui,
4: oui.
14: Et puis il le dit avec,
4: oui, avec le cœur.
14: Il est content, c'est comme si on lui avait mis une tarte au chocolat.
4: Oui, mais c'est sympa de la comparer à une tarte au chocolat.
14: Bon, allez, on va s'en occuper. Vous inquiétez pas Alexandre, vous ne pouviez pas savoir tout ça. Mais j'espère que ce monsieur nous donnera de bonnes explications. Prêt à intervenir Pascal Normand, appel téléphonique, RTL est là pour aider Alexandre, notre chauffeur routier, nous allons tout faire pour que ça se passe bien. Vous avez choisi cette semaine, comme toutes les semaines depuis 25 ans RTL, et vous savez que chaque jour, il y a de la musique. Pour se détendre, ça nous permet, je ne vous le cache pas, d'avancer dans les dossiers. Voici Claudio Capeo sur RTL avec Qu'est-ce qu'il me restera ? Eh bien, pas grand-chose. Vous avez compté vos points en retraite. Claudio Capeo, Qu'est-ce qu'il me restera sur RTL ?

0: sera.
1: Claudio Capeo sur RTL. Allez, du côté du standard, ça bouge. Nous ferons un point dans quelques instants. Nous avançons. Nous sommes sur RTL. Notre chauffeur routier Alexandre a passé. Alors, c'est vous qui avez passé une annonce ou vous avez été surfé sur Google ?
2: J'étais surfé sur Google.
1: Et vous avez vu quelqu'un qui passait lui une annonce et qui disait je peux faire toutes sortes de travaux.
2: Ouais, exactement, c'est ça.
1: Il est tombé sur quelqu'un. Alors, le problème, c'est que là, aujourd'hui, c'est un peu n'importe quoi. Vous résumez en deux mots, s'il vous plaît, Johanna ?
3: Eh bien, il devait faire des travaux de toiture. Il a donc engagé un artisan. Il a versé déjà plus de 10 000 euros sur les 17 000 du devis et aucun travaux n'a été effectué pour le moment.
1: Et il a payé combien ce jour, Johanna ? Écoutez bien.
3: Plus de 10 000 euros.
1: C'est beaucoup. C'est toutes vos économies que vous avez mis,
2: bah,
1: en
2: oui.
1: tout cas une grande partie. Mm-hmm. Et le monsieur, donc, il n'a rien fait.
2: Rien fait.
1: Voilà. Alors, j'ose espérer qu'il va se passer quelque chose, parce que s'il ne se passe rien, ça veut dire que c'est un nouveau métier qui consiste à prendre des acomptes, à ne pas les travailler et à s'enrichir assez rapidement. Là, il nous faut très très vite, Stan, un appel téléphonique
4: eh bien,
1: ou une intervention de Pascal Normand. Appel téléphonique, on y va. Ça peut raccrocher très vite. Hein. Alors, attention, soyez sur le coup. Attention. Ce monsieur continue de travailler apparemment. Hein. Mais il ne répond pas. On va donc devoir renvoyer Pascal Normand. Je ne laisse pas de message.
5: Je suis donc dans une zone industrielle ici au Sable d'Olonne avec cette adresse qui est la bonne hein, parce que je vois le nom de la société sur la boîte aux lettres. C'est à peu près une centaine d'adresses et d'entreprises de domiciliées. Alors par hasard, tout à l'heure, j'ai croisé le patron de ce centre d'affaires.
1: Alerte. Excusez-moi. Stan ! Angelo, bonjour.
6: Oui.
1: Ah, Angelo, bonjour. Angelo, vous allez être un peu surpris, je vous demande de ne pas raccrocher. Tout va bien, c'est Julien Courbet, la radio RTL. J'avais dit, j'avais prévenu, ça risque de raccrocher assez vite.
7: Il vous écoute pas.
1: Oh, mais je crois qu'il me connaît. Alors on lui laisse un message à Angelo et ça vous donne un petit faisceau d'indices. Soit il croit que c'est une blague et il va répondre maintenant, soit il a compris et ça veut dire que j'ai pas trop envie de m'expliquer là-dessus, n'ayant pas d'arguments
7: solide.
1: Peut-être solides à vous opposer. Alors on lui laisse un message, nous appelons. Allô Angelo ?
6: Oui.
1: Alors, Angelo, ce n'est pas une blague, c'est vraiment Julien Courbet. Ne me raccrochez pas au nez, parce que là, tout le monde nous écoute, on est sur RTL. Je suis avec Alexandre Manceau qui vous dit bonjour.
8: Bonjour.
1: Pourquoi vous êtes sur RTL, Alexandre ?
8: Parce que il m'a pris mes sous.
1: Parce qu'il... Donc, voilà.
8: J'ai bugué, là. Ah,
7: on a gagné 30 secondes.
1: On a gagné.
7: On va voir le chanson positive.
8: Le stress.
1: La deuxième fois, vous avez vu, c'était assez... Oui. Je pensais peut-être que je lui proposais la botte, je ne sais pas. Alors, on y va, Winston.
4: Alors, il existe une possibilité aussi que ça coupe tout simplement, parce qu'on a entendu ce monsieur est en voiture, hein, donc peut-être qu'il perd du réseau. Espérons que ce soit ça, Julien.
1: Allez, on lui laisse
4: le bénéfice du doute.
1: On va voir, de toute façon, on va lui laisser un message, il pourra nous rappeler. Et on va lui envoyer un texto. Donc, on appelle une société... Moi, j'ai un petit peu peur que ce soit... La première fois, il s'est dit, ça doit être une blague, mais quand il a entendu après notre ami... Voilà, on lui laisse un message.
9: Bonjour, vous êtes...
1: Le nom de sa boîte, c'est bien AD, hein, Angelo.
9: À la fin de votre message, si vous souhaitez le modifier, tapez dièse.
1: Oui, bonjour, donc c'est Julien Courbet, nous venons de nous parler deux fois, mais les deux fois, vous nous avez raccroché, alors peut-être que c'est un incident technique, mais c'est vraiment Julien Courbet en train de faire une émission pour RTL. J'appelle l'entreprise Angelo Duo, qui est à Chantonnay. J'appelle cette entreprise car il y a un monsieur à mes côtés que vous connaissez qui s'appelle Alexandre Manceau. Il est à Saint-Vincent-Sterlange qui vous a donné 10 000 euros, à peu près, et vous n'êtes jamais venu. Alors, deux solutions. Soit il se dit, je suis en train de me faire arnaquer, c'est de l'abus de confiance. Soit il a vraiment un souci, mais j'aimerais bien qu'il me l'explique. En attendant, ce monsieur m'a pris 10 000 euros en échange de rien. Et là, si jamais vous ne venez pas, c'est du pénal, monsieur. Ça veut dire que vous êtes peut-être en train de l'arnaquer. Mais je ne dis pas ça. Moi, je dis au contraire, Angelo, je suis sûr qu'il a eu un petit souci et qu'il va rétablir tout de suite et faire en sorte que ça se passe bien. Mais pour ça, monsieur, il faut que vous me parliez. Et si vous me raccrochez au nez, on va croire que votre société se cache. Et là, les gens vont se dire, mais qu'est-ce que c'est que cette histoire ? Alors, comme vous êtes honnête, vous allez nous rappeler hors antenne et on va trouver une solution et nous donner des explications. Car, je le redis, Emma Léotis, s'il ne se passe rien, vous êtes avocate. Après, ça peut devenir du pénal.
10: Ça peut devenir du pénal et aussi du civil. Vous pouvez tout à fait la signer pour obtenir le remboursement des 10 196 euros que vous lui avez versés en trois virements. Vous n'avez pas eu de travaux d'effectuer, donc vous demandez le remboursement, plus le préjudice de jouissance, si ça vous en a causé un, plus les travaux de reprise, ça s'indemnise.
1: Le temps que ce monsieur nous rappelle, on va essayer d'avoir son assurance pour voir s'il est vraiment assuré, parce que si vraiment là, il a fait les travaux sans être assuré, après, là, ça devient très grave. Merci de nous rappeler en antenne, monsieur. Récupérez l'appel, Johanna. Oui, Star.
4: Alors, justement, en parallèle, là, ce monsieur vient de décrocher du côté de Bernard. Et j'entends qu'il a un peu du mal à le joindre. Donc, la théorie du monsieur qui a perdu le réseau semble un petit peu se confirmer. Enfin, du moins, Bernard essaye.
1: Ben, laissons Bernard parler.
4: Voilà, c'est ça. D'avancer un petit peu avec lui en antenne, lui expliquer le contexte.
1: C'est la première punition pour ce monsieur d'être obligé
4: de décoder Bernard. Ça lui
1: apprend. Il y est pour rien si ça se trouve. Mais bon, il y a quand même 10 000 euros. Depuis combien de temps vous lui avez donné les 10 000 euros ?
8: Ça va faire au moins 8 mois.
1: 8 mois ? Ouais, il est même pas venu poser une brouette vous ?
8: Il est juste venu une fois pour le devis.
1: Pour prendre les 8 000 ?
8: Oui.
1: Ouais, non, mais là, c'est pas possible. Et vous avez envoyé des textos, des emails en vous disant j'ai des soucis, j'ai du retard, les matériaux sont rien.
8: Bah, si, il y a tout le temps des excuses.
1: Alors, c'est quoi les excuses ? Parce qu'il a peut-être de bonnes excuses, ce monsieur.
8: Son collègue est tombé de l'échelle.
1: Ah oui, effectivement, oui, ça c'est une excuse.
8: Il est malade.
1: S'il est tombé de l'échelle, après.
8: Après
1: les autres collègues.
8: Oui.
1: D'accord. Parce qu'après, il a décidé qu'on n'utilisait plus d'échelle. Donc, on ne peut plus monter sur les toits.
7: C'est peut-être pour ça que les travaux n'avancent pas. Donc, on a l'explication.
1: Permettez-moi, on va pas faire d'humour là-dessus, parce que mais je vous le dis, ça n'a rien à voir. Les accidents, les pires, c'est les échelles. Ouais. Vous ne vous imaginez n'est même pas le nombre de gens qui décèdent ou qui se retrouvent avec des broches à ne plus pouvoir marcher parce qu'ils font des petits travaux chez eux avec des échelles. Mais je vous assure, moi je ne monte plus sur... Je laisse un professionnel faire. Non mais je plaisante pas. On croit que c'est bien un arrimé, pas du tout. Et ça fait des dégâts. Moi j'ai un monsieur jardinier qui est mort, hein, qui venait pas chez moi, mais dans un autre jardin, il est monté, il est tombé, il est mort. J'en ai un autre qui ne marche plus normalement. Donc il faut faire très attention. Bon, alors, on continue, ça se passe comment, Stan ?
4: J'ai l'impression que ça se passe plutôt pas mal. Je dis ça parce que j'entends Bernard qui ne crie pas. Déjà, c'est une première bonne nouvelle. Le dialogue est posé avec ce monsieur et j'entends même qu'on part peut-être sur un échéancier. Donc de ce que je comprends, ce monsieur ne semble pas totalement fermé à l'idée de rembourser et Bernard va certainement pouvoir nous le passer dans quelques instants sur RTL.
1: C'est bien qu'il s'ouvre, car s'il ne rembourse pas, après, il va falloir donner des explications au juge. Et puis, de toute façon, je vais vous dire, Olivier Devers, il s'appelle Angelo. Et je ne vois pas comment on pourrait rentrer en conflit avec un Angelo.
7: Là, ça sonne bien. Hein.
1: Ah, ça sonne. J'aurais tellement aimé m'appeler Angelo. Bon, mais c'est plutôt pas mal, ça, Alexandre. Attendons, hein, de voir ce que veut dire Bernard Sabat. Il faudra prendre des nouvelles également de la négociation Bernard Sabat avec notre DJ Nicolas, d'accord ?
4: Eh bien oui, il termine cette négociation-là. On prend le monsieur dans quelques instants sur RTL, je pense. Et puis derrière, on refera un point sur la négo avec le DJ.
1: Allez, Olivier Dauvert, après, va nous parler de l'envers des étiquettes. Puis ça sera le tour de Sophie, qui est avec nous, de nous expliquer son cas. Vous avez choisi RTL. C'est le 10h midi pour nous joindre. Ça peut vous arriver, @rtl.fr.
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1: 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Nous avons, vous le savez, chaque jour 2 heures pour faire avancer vos dossiers. Un nouveau dossier, celui de Sophie, va démarrer. 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L'essentiel de l'information en 3 minutes, Brieux-Baucher.
24: Les principaux indicateurs économiques dans le rouge en France, selon les derniers chiffres de l'INSEE ce matin. Le taux de chômage atteint un niveau record depuis 2021, 8,1%. Hausse aussi de l'inflation, plus 2,2% sur un an. C'est plus du double de ce qui était prévu. Dans ce contexte, le ministre du Travail annonce une hausse mécanique du SMIC de 2,4% au 1er juin. Bonjour Aronine Bégaud.
25: Bonjour Brieux, bonjour à tous.
24: La hausse des prix et ses conséquences, on va en parler avec vous dans RTL Midi. Les auditeurs ont la parole.
25: Oui, car conséquence de cette hausse des prix, de plus en plus de Français renoncent à certaines choses. La consommation de carburant, par exemple, a chuté 30% sur les 10 premiers jours de mai. C'est ce qu'affirme le Premier ministre Sébastien Lecornu. Alors vous, avez-vous renoncé à certaines choses, certains déplacements, peut-être même à partir en week-end pour ce long pont de l'Ascension, si c'est votre cas? Appelez-nous 3210, j'attends vos témoignages. Dites-nous aussi plus largement si vous avez changé vos habitudes, que ce soit dans vos déplacements, mais aussi par exemple en faisant vos courses au supermarché ou toute autre chose du quotidien. Je vous attends donc 3210. Et puis à propos de consommation, une grande première en France, puisque la consommation de bière dépasse désormais celle du vin. Surprenant ou pas, vous réagissez au 3210. Dites-nous si vous buvez plus de bière que de vin, avec modération bien sûr, et si oui, pourquoi. Que vous soyez consommateur, producteur de bière ou de vin, commerçant, appelez-nous, dites-nous si vous aussi vous avez vu les choses et les habitudes évoluer. 3210 donc, ou l'application RTL, vous cliquez sur l'onglet laisser un message.
24: Merci beaucoup Amandine, à tout à l'heure. En cas d'épidémie d'antivirus, le stock de masques en France est suffisant pour minimum 3 mois, c'est ce qu'annonce Matignon il y a quelques minutes, alors que les 22 cas contacts français sont tous hospitalisés. Et puis le chausseur Minelli annonce fermer définitivement ses portes le 30 mai prochain. Fondée en 1973, l'entreprise est en redressement judiciaire depuis le mois de mars. Donald Trump, lui, est attendu en Chine aujourd'hui. Une visite déjà saluée par Pékin ce matin. Il sera notamment question de la résolution du conflit au Moyen-Orient. En football, on apprend ce matin la mort de Fleury Dinalo, meilleur buteur de l'histoire de l'Olympique lyonnais et 9e meilleur buteur de l'histoire du championnat de France. Le petit prince de Gerland avait 83 ans. Et puis sur le terrain, le Paris Saint-Germain peut être champion de France dès ce soir. Les Parisiens ont besoin d'un seul point face à leur dauphin Lensois ce soir. Coup d'envoi à 21h pour ce match en retard de la 29e journée. La météo de ce mardi après-midi, une ambiance automnale avec le retour de la pluie sur une grande moitié nord et le sud-ouest. Du côté des températures, elles vont rester fraîches pour la saison. Cet après-midi, il fera 13 à Rouen, 16 à Dijon, 18 à Bordeaux et 21 à Marseille. Les courses, elles sont à Vincennes aujourd'hui, départ 13h55. Dominique Cordier vous conseille de jouer le 12, le 14, le 7, le 11, le 2, le 13 et le 8. L'outsider de RTL, c'est le 13, Brother in Arms. Il est 11h03 sur RTL. La suite de Ça peut vous arriver avec Julien Courbet.
1: Alerte, alerte, vous êtes sur RTL, c'est le 10h midi, alerte, car Bernard Sabat a pu discuter avec donc l'artisan qui a pris 10 000 euros d'acompte à Alexandre et qui n'est jamais venu depuis 8-9 mois. Il y a toujours des excuses, mais au bout de 8 mois, c'est pas possible. C'est pas possible qu'on ne vienne même pas poser un outil. Où en êtes-vous, Bernard? Prenez votre temps pour bien nous expliquer ce qui s'est passé dans cette négociation RTL.
3: J'ai parlé avec Angelo, qui est le gérant, l'artisan, qui me confirme, en tout cas, qu'il a bien pris 10 000 euros donc, à Alexandre. Il présente ses excuses à Alexandre, il a tort sur toute la ligne. Il a été à la gendarmerie ce matin pour faire une déposition. Il a été convoqué par la gendarmerie ce matin. Et il m'a dit, je vais faire la chose suivante, je prends l'engagement.
1: Mais pourquoi il était à la gendarmerie?
3: Parce qu'il a été convoqué par les gendarmes.
1: Ah, d'accord, pardon, vous avez déposé plainte?
3: Oui, exactement.
1: Ah, d'accord, très bien.
3: Il est venu et donc il m'a dit, je vais vous confirmer par texto dans les prochaines minutes, je vais verser 400 euros par mois à partir de, dans les 15 jours qui viennent, ça veut dire fin mai maximum. Je vais rembourser 400 euros par mois sur 2 ans. C'est tout ce que je peux faire. Je suis dans la mouise la plus totale. Mais par contre, je reconnais que j'ai tort. Auprès d'Alexandre.
1: Alors, Bernard, je le dis aux auditeurs d'RTL, quand vous avez dit 400 euros par mois, Alexandre a levé les yeux au ciel parce que ça ne fait pas ses affaires. Maintenant, Alexandre, il faut savoir prendre un peu de recul. Olivier Dauvert va vous l'expliquer. Parce que vous savez qu'il y a des gens qui prennent l'argent, ils le dépensent parce que ce sont des dépenseurs compulsifs et ils n'ont rien. Et s'il n'y a rien, vous pourrez beau avoir 17 jugements, la police nationale, la gendarmerie nationale, les casques bleus, l'ONU, il ne donnera rien. Là, il fait une proposition. Il faut quand même savoir l'écouter.
7: Quand vous venez ici, Alexandre, vous savez que vous pouvez repartir avec rien, avec tout. Avec tout, c'est très rare. Avec un début de quelque chose, c'est ce qu'on arrive à faire la plupart du temps. Et ce début, il vous paraît peut-être long et faible. Il a juste un mérite, c'est qu'il existe. Parce que quand vous êtes arrivé ici, vous n'aviez rien, même pas de contact avec lui, même pas d'échéancier. Et là, vous avez quelque chose qui est long. Alors, c'est sûr que ça vous demande d'attendre. Je vais vous dire, on n'a pas le même âge tous les deux. 2 ans pour vous, c'est beaucoup plus court que 2 ans pour moi.
1: Bon, alors...
7: C'est pas vrai, Julien ?
1: 400, oui, vous avez raison. 400 euros, voilà. Le problème, c'est que ça ne lui permettra pas de faire des travaux tout de suite. Il va devoir regarder sa toiture comme ça. Par contre, alors, vous allez nous dire si vous acceptez ou pas. Après, vous pouvez aller au tribunal. Hein. D'ailleurs, il a déjà été convoqué. Par contre, il est très clair qu'il faut que ce monsieur Bernard, il nous écoute en ce moment. Il ne prend pas la parole et je ne lui donne pas parce qu'il n'a pas envie de parler, mais... Il faut que l'échéancier soit vraiment, vous nous appelez tous les mois pour qu'il soit respecté. Parce que s'il n'est pas respecté, là pour le coup, on tombe sur de l'arnaque, de l'escroquerie, on a pris de l'argent et on n'a rien fait. Je vous écoute.
3: Julien, il a envoyé donc un texto à l'instant. Désolé, nous avons été coupés, je n'ai pas raccroché. Suite à notre appel de tout à l'heure, j'ai fait une déposition à la gendarmerie ce matin en m'excusant déjà auprès de Monsieur Monceau. Je n'avais pas du tout l'idée de l'arnaquer, mais malheureusement, je n'ai pas pu faire autrement que les travaux que je n'ai pas à utiliser. Je souhaiterais trouver un arrangement pour le rembourser dans les plus brefs délais avec toutes mes excuses. Et c'est là où on va rentrer en compte sur l'échéancier qu'il m'a évoqué.
1: Je n'ai pas pu faire autrement, j'ai pris son argent pour...
3: Mais il m'a dit, je l'ai bouffé, ouais, Julien. Ouais. Il m'a dit carrément. Il m'a dit, je suis à la rue, je l'ai bouffé et j'ai tort sur toute la ligne. Voilà ce qu'il m'a dit.
1: Alors, Alexandre, voilà, c'est à vous de choisir. Réfléchissez, vous nous me direz tout à l'heure. Soit vous allez au tribunal et puis tout le monde va être convoqué, il faudra prendre un avocat, ça prendra un petit peu de temps. Soit vous acceptez cet échéancier. Nous, on vous donne notre parole que s'il n'est pas respecté, on se permettra de l'appeler, etc. Votre avis, Emma Léotti, puisque vous avez quand même une expérience de près de 55 ans au barreau, qu'est-ce que l'on peut dire?
5: Moi, je pense qu'il faut accepter un accord amiable. Il faut, de toute façon, s'il se met en liquidation judiciaire, il est entrepreneur individuel. S'il n'a pas de patrimoine derrière, il se passera pas grand-chose, voire rien. Donc, il faut l'accompagner avec ses 400 euros. Éventuellement, prendre des saisies conservatoires sur, par exemple, son certificat d'immatriculation s'il a une voiture.
1: Voyons déjà s'il paye le premier, mais je comprends. Vous savez.

0: et il devra payer sa dette parce qu'il a reconnu qu'il avait fait une bêtise. Donc c'est déjà quelque chose que vous obtenez en venant ici. Une forme d'aveu de sa part qu'il vous doit de l'argent et qu'il a fait une bêtise.
1: Allez,
0: il a payé sa bêtise.
1: Un dernier mot d'Emma Léotti, avocate.
2: Et pire, vu qu'il a été convoqué par les officiers de police judiciaire, c'est qu'il y a une enquête qui est en cours. Donc il sait très bien qu'il a cette épée de Damoclès qu'il doit vous rembourser. Donc moi, j'accepterai l'échéancier.
1: Bah, vous n'êtes pas obligé. Hein. Nous, on vous dit tout ça, mais vous faites ce que vous voulez. Vous le prenez, l'échéancier, ou vous faites quoi? Vous réfléchissez?
3: Moi, je réfléchis.
1: Allez, il réfléchit. Il a le droit à l'appel à un ami. Hein. On est un peu comme chez Jean-Pierre Foucault, le 50-50, malheureusement, on ne l'a pas. Vous dites à ce monsieur qu'il réfléchit, qu'on va voir comment ça se passe.
4: Il est en train de m'écrire, Julien, donc je vous tiens au courant.
1: Allez, ça marche. Vous avez choisi RTL et voici Olivier Dauvert, le grand, l'homme qui a créé Olivier Dauvert Édition. Déjà, je peux vous dire que.
0: Mais ça c'est du boulot. Hein.
1: Ça fait, dans le monde de l'édition, ça fait jaser. Vous m'avez donné une feuille avec les différentes questions qui étaient posées et voici celle que nous pose. C'est Sandrine, je crois.
0: Sandrine, absolument.
1: Elle a acheté des biscottes sans sucre ajouté, mais quand elle regarde les ingrédients, il y avait des édulcorants.
0: Eh oui, parce que la biscotte, comme beaucoup de produits, d'ailleurs on aurait pu parler de biscuits, c'est des produits qui sont naturellement sucrés, qu'il faut avoir sucré parce que sinon on ne les achète pas, sauf qu'il n'y a pas de mystère, quand on ne met pas du sucre, on met de l'édulcorant, c'est comme pour des yaourts, pour des sodas, et donc je ne suis pas bien persuadé que ça soit extrêmement sain de manger des produits sans sucre, mais avec des édulcorants. Par contre, c'est malheureusement normal que quand vous lisiez sans sucre, il peut y avoir des édulcorants. Je vous prends un autre exemple que tout le monde connaît, quand vous achetez des sodas sans sucre, ils s'appellent souvent zéro, hein, que ça soit Pepsi ou d'autres, Coca par exemple, Pepsi Max, eh bien, il y a marqué zéro sucre. Et pourtant, il y a bien des édulcorants dedans. Donc, ce n'est pas impossible d'avoir et zéro sucre et des édulcorants dedans. Voilà pourquoi il faut regarder les étiquettes.
1: N'hésitez pas à prendre vos photos dans les rayons, à poser vos questions et vous les envoyer à ça peut vous arriver@rtl.fr. Dans une seconde, nous allons avoir un petit peu plus tard le cas de Sophie. Troisième cas inédit. Il y a des cas qui bloquent, mais on va faire un petit point juste après la petite pause avec Nicolas. Donc, Nicolas, disque jockey. Dites-donc, vous vous reposez pas le week-end, vous conduisez des bus toute la semaine et le samedi soir,
5: non,
1: vous allez faire
5: des remplacements pour les autocars.
1: Ah, c'est vous faites des remplacements?
5: C'est des remplacements.
1: C'est surtout votre premier métier, c'est disque jockey?
5: Oui.
1: D'accord. Dans la région de Gironde, du côté de la Sauve.
5: Voilà.
1: Donc, il y a eu une négociation entre Bernard Sabat et le marié. Le marié qui dit, moi, j'ai payé la compte, je ne paierai rien d'autre, j'estime qu'il n'a pas bien fait son boulot, et on lui a expliqué, malheureusement, il n'y a pas d'écrit, c'est l'interprétation de chacun, le juge va pouvoir décider peut-être autrement, vous obliger à payer, de toute façon, il va falloir prendre un avocat, et le simple fait, même s'il prend un avocat low cost, vu la petite somme, franchement, de toute façon, ça lui coûtera plus cher. Voyons ce qu'il a dit à Bernard Sabat. 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
0: À demain.

0: RTL, le 10h midi, mettez-moi... Est-ce que vous êtes, Nicolas, vous faites un peu d'animation au micro? Est-ce que vous avez la déformation professionnelle du DJ qui consiste à parler comme ça? On ne parle jamais normalement quand on a un micro, c'est fou. C'est moi, je l'étais pendant longtemps, je faisais des mariages quand j'étais gamin, mais le lendemain, j'allais acheter mon pain. Je voudrais une tradition. Les mains en l'air. La dame, elle disait, mais qu'est-ce que je fasse avec ma baguette en l'air? Allez, plus vous. J'organisais des queuleuleux dans la boulangerie. Oh là, c'est une déformation professionnelle. Il n'a pas été payé. Il est venu, ils ne se sont pas vraiment mis d'accord. Alors, ils se sont mis d'accord, si, sur le déroulé de la soirée. Après, c'est l'appréciation. Le marié dit, moi, il n'a pas été bon. Voilà, il a le droit de le penser. Nicolas dit, moi, j'ai fait le boulot. J'ai d'ailleurs aucun avis négatif d'autres clients sur Internet. Je ne comprends pas pourquoi il ne veut pas me payer. Je veux bien être gentil, baisser un peu la facture qui n'est pas très chère. Hein. C'était 1000 euros toute la soirée. Oui. Franchement, on est dans la fourchette basse. Donc, il a travaillé... À quelle heure vous êtes arrivé là-bas?
1: 16h30, puis je suis venu là-bas, il montait.
0: Alors, 16h30, 4h du matin, 1000 euros hors taxe. On parle du hors taxe. Donc, si c'était en salaire, ça serait du 600, 700. Donc, on est
2: sur. Pour 12 heures plus le travail de la veille, oui, on est largement en dessous de 5 euros de l'heure. C'est
0: bon, alors,
2: payé.
0: Comment ça s'est terminé avec le marié, s'il vous plaît, Bernard?
3: Écoutez, donc, Claude, le marié est revenu à la raison. Il m'a dit la chose suivante. Je suis d'accord de faire un effort et je vais négocier avec lui un texto qu'il vient de m'envoyer à l'instant. Suite à notre conversation, je prends l'engagement. Si réception d'une facture de 600 euros, dont 300 euros qui correspond à la compte, de faire un virement à M. Nicolas dès réception de son RIB. Voilà, donc il paierait
0: de combien, j'ai pas entendu
3: 300 euros supplémentaires. Il serait d'accord de payer, ça veut dire en tout 600 euros au lieu de 1000.
0: Nicolas, vous vouliez combien dans la proposition?
1: Il manquait 750, donc j'ai pas très bien compris la proposition.
0: 300.
1: Oui.
2: Et vous, moitié.
0: Alors, Nicolas. Encore une fois,
1: je pense que ça tombe dans les clous, c'est correct.
0: Moi, je pense que vous vous débarrassez de ça, parce que franchement, pour des sommes comme ça, vous dire tribunal, machin, par contre, ça vous servira de leçon, c'est une nouvelle vie pour vous maintenant. Quand la camionnette arrive devant la salle de réception, vous dites, voilà, voyez, je suis là, je suis prêt à faire le mariage. Comme il était marqué dans mon contrat, je vais vous demander de me payer. Ah oui, mais là, j'ai pas mon chéquier, monsieur, s'il vous plaît. J'attends, j'ai toute la soirée pour avoir le chéquier. Mais tous ceux qui sont venus à votre place, Olivier Dauvert et moi, à chaque fois, c'était ah, ça vous. Mince, excusez-moi, mais là, il y a le gâteau à aller chercher. Voilà, et hop, et ils ne sont pas payés. Voilà.
2: Julien, moi, je rajouterais que quand un jour vous tomberez peut-être sur un client qui va vous dire ah oui, non, mais moi, j'ai bien vu, c'est super, mais je ne paierai pas avant, acceptez de perdre un client. Oui. La tranquillité n'a pas de prix, ne l'oubliez jamais. La preuve, regardez le niveau de tension dans lequel vous étiez, dans lequel votre client était. Hey, vous débarrassez
0: surtout,
2: de ça.
0: Et surtout, si vous dites j'ai pas le chéquier ou quoi, enfin, le smartphone, on le prend à la main, le virement immédiat, il se fait tout de suite. Donc, il ne faut pas avoir honte de faire ça. Vous êtes venu, vous venez,
1: après,
0: vous
1: ce sont des prises de tête pour rien. Et
2: Tranquillité n'a pas de prix. Mais donc, s'il faut refuser un client une fois, refusez-le.
0: Encore une fois, quand vous allez chez But, Conforama, etc., que vous achetez une chaise ou une table, vous ne partez pas en disant « je vous paierai, je repasserai demain ». Vous ne partez pas. On ne vous la donne pas. Il n'y a aucune raison que vous fassiez ce cadeau-là. Eh bien, c'est bravo, mon Bernard.
1: Bien, en tout cas, j'apprécie sa bonne foi, c'est très gentil.
0: C'est bien, voilà. Et donc, maintenant, le type supplémentaire... Pour un mariage, parce que c'est le plus beau jour de votre vie, vous listez tout, Emma Leotti, tout. Il y aura telle musique.
4: Invité.
0: Je ne parlerai pas au micro, je parlerai au micro, il y aura tel jeu. Plus vous en marquez, plus... Et puis vous filmez, ça c'est super, parce que c'est une super preuve. Parce que devant le juge, j'aurais pu montrer les gens en train de faire... Tout le monde s'éclate.
2: 8 heures de soirée filmées à la GoPro, qu'on remontre au jury, c'est sûr que ça aurait de la gueule.
0: Bien sûr, au jury, parce que vous croyez qu'il y a un jury pour des histoires
2: comme ça. Ah, j'en sais rien, j'y connais rien en justice.
0: Donc il y a le choix des témoins. Je révoque le témoin numéro 16, votre honneur. Bon, non mais pour un mariage, enfin. Alors Emma, d'autres petits conseils?
4: Non, si ce n'est que faites-vous payer vraiment en amont, c'est pas possible, sinon... ne travaillez pas à perte. En réalité, personne ne fait ça.
0: Après, allez, on va avancer. Oui, Bernard.
3: Dernier point, Nicolas. J'ai fait la promesse au marié que dans tout cas, on supprimait tous les échanges sur Facebook, etc. Chacun repart de son côté et on oublie tout, s'il vous plaît.
0: Allez, on va faire un peu le DJ. Mettez-moi une musique. Allez, mes amis, j'espère que tout le monde s'éclate sur la danse.
2: DJ Ju.
0: Et maintenant, nous organisons un jeu. Toutes les filles qui s'appellent Sophie invitent à danser les garçons qui s'appellent Julien. Allez, c'est parti.
2: Ouais, ça l'a fait pas rire.
0: Ça, vous riez, ça n'a pas marché. J'ai essayé autre chose d'ici quelques instants, Stan.
5: Oui,
0: j'ai cru à un moment donné que ça pouvait marcher.
5: Vous pouvez toujours essayer.
0: Allez, Olivier Dauvert.
2: Ohé, ohé.
0: Merci. Merci. Nous avons donc une question qui vous est posée, que oui. vous allez vous la poser vous-même par l'INSEE.
2: Laquelle vous voulez ? Laquelle ? Celle de l'INSEE ou celle de Jean-Yves ?
0: L'INSEE.
2: L'INSEE, pardonnez-moi, j'entendais
0: c'est
2: pas.
0: C'est pas grave.
2: L'INSEE qui me dit, j'achète des Doritos au fromage. Vous savez, c'est des espèces de petits snacks apéritifs, hein, voilà. Je fais simple. Pourquoi le sachet 2, écoutez bien, 85 grammes est en Nutri-Score B, alors que le sachet de 160 grammes, presque deux fois plus, est en Nutri-Score C. Et la question qui arrive derrière, c'est est-ce que c'est parce qu'il y en a plus dedans que c'est un moins bon Nutri-Score ? Non, mais ça se tient comme question. Non, c'est pas ça l'INSEE. La vraie bonne réponse, c'est que, comme je le dis régulièrement, on est en train de changer les règles du Nutri-Score. Donc, le Nutri-Score s'est durci. Le Doritos au fromage, il est passé de B à C, sauf que les industriels ont à peu près deux ans pour changer les emballages. Donc, le Nutri-Score B, c'est un ancien emballage. Le Nutri-Score C, c'est un nouveau. Et c'est pas du tout lié à la quantité de chips, on va les appeler comme ça, qui était à l'intérieur.
0: Emma Léotti a toujours... Non, mais je vous dis bravo parce qu'on en parlait avec Stan. Vous avez toujours un feeling particulier sur les dossiers. Et dès qu'on commence un dossier, voilà ce qu'elle nous dit.
4: Ça sent vraiment pas bon.
0: Voilà. Donc, c'est fou. Alors, c'est une catégorie. Alors, on ne sait pas encore pour le vôtre. Sophie, il faudra le démarrer dans quelques instants. Mais en attendant, nous allons parler de Jean-François. Jean-François qui est passé sur l'antenne. Et nous avons Pascal Normand. Est-ce qu'il est avec moi, mon Pascal Ounet ?
5: Oui, je suis toujours là, Julien.
0: Alors, Jean-François est venu parce qu'il avait prêté 50 000 euros à un ami d'enfance qui avait lancé un nouveau projet. Et malgré des promesses régulières de remboursement, Jean-François ne revoit pas la couleur de son argent. Et à l'été 2025, on parle de 50 000 euros, la justice va condamner. Donc après, on peut dire tout ce que l'on veut. Un juge a statué. Pour nous, c'est nos comintes. Il a dit, il faut rembourser. Et aujourd'hui, Jean-François n'a plus d'économie et se sent complètement trahi par son ancien ami. Donc la justice l'a condamné à verser 47 500 euros. Alors dans ces cas-là, comme on a quelqu'un qui est complètement désemparé, qui est Jean-François, parce qu'il était quand même un peu dans la mouise, Jean-François, on appelle Stan la partie adverse en leur disant voilà, monsieur, il y a une condamnation. Comment vous pouvez aider votre ami Jean-François qui est vraiment bien embêté ? Et c'est vrai qu'il était là quand vous en aviez besoin. Maintenant, il a besoin de récupérer son argent. Voilà ce qui s'était passé.
6: Exactement. Et ce monsieur s'était engagé à faire un premier virement de 1000 euros et ensuite à verser 15 000 euros sous 15 jours.
0: Bon, alors, que s'est-il passé depuis l'émission ? S'il vous plaît, est-ce qu'il est avec moi ? Il m'entend ?
5: Bonjour.
0: Je ne vous ai pas dit bonjour, Jean-François. Écoutez, vous voyez, j'étais en train de penser au dossier de Sophie, à l'éventuelle danse que nous pourrions faire ensemble. Et malheureusement, ça m'a complètement déstabilisé. Est-ce qu'il s'est passé des choses derrière ?
5: Non, malheureusement, rien. Donc, il y avait, comme vous l'aviez dit, un engagement de remboursement de 15 000 euros sous 15 jours. Donc, c'était d'ici le 4 février dernier. Et il n'y a eu rien du tout. Pas de message, pas d'appel, rien.
0: Alors, il n'y a pas eu d'appel, il y a eu une condamnation. Et c'est pour ça que je parle souvent, il faudrait une justice peut-être un peu plus rapide dans le deuxième temps. Encore une fois, ça a été super bien jugé. Le juge a dit, il n'y a aucun souci, mais il n'y a rien à dire sur le jugement. Le seul problème, c'est qu'on repart avec un jugement et peut-être qu'à un moment donné, il faudrait mettre en place un système, je ne sais pas lequel, qui consiste à faire revenir les protagonistes trois mois après. Est-ce que ça a été payé ? Non. Et là, le juge pourrait montrer un peu les dents en disant, monsieur, parce que là, ça oblige à relancer la machine, etc. Et au bout du compte, ce monsieur, il n'a pas payé, il a été jugé, et il se dit, non.
4: Et ça, c'est un nouveau tips. En fait, il faut toujours demander des condamnations sous astreinte. Ouais. Parce que dès que le juge fait droit à votre demande d'astreinte, vous retournez devant le juge et vous pouvez à nouveau redemander un cumul d'astreinte.
0: Stan veut me dire quelque chose de gentil. Oui, Stan !
2: Tu vas la lancer, la pub, oui !
0: Pardon, on se retrouve dans quelques instants. Autant pour moi, qui est un peu débordé. Merci de me l'avoir signalé. Merci, ça va tout de suite sur RTL.
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0: Nous sommes sur RTL, beaucoup de bienveillance des uns par rapport aux autres. Heureusement, il y a Johanna qui est avec nous, surnommée le petit Doritos de la rédaction. D'accord. Alors, nous sommes sur le cas d'un monsieur qui est venu voir un autre monsieur en lui disant « Peux-tu m'aider ? Je veux monter ma boîte. » Et là, vous avez les bons copains. Parce qu'il faut quand même être un sacré bon copain pour dire « Je vais te les prêter. » Il va lui prêter près de 50 000 euros. Et on ne va rien lui rendre. Et aujourd'hui, il vient sur notre plateau. Enfin, il n'est pas là, il était venu. Il est au téléphone, il nous dit « Mais moi, maintenant, je suis dans la mouise. J'ai besoin de cet argent, il ne me le rend pas. » Il est obligé d'aller en justice contre son copain qui est condamné à 47 000 euros et qui ne donne toujours pas un centime. Donc, nous allons le rappeler. Déjà, Pascal Normand, vous vous rappelez un petit peu de ce qui s'était passé ?
31: Ah oui, je m'en souviens parfaitement. C'est une histoire complètement dingue parce qu'au moment du direct qui se déroule à Pont-l'Abbé, je me souviens très bien, il pleuvait énormément. Vous avez donc ce monsieur assez rapidement au téléphone. Et pendant le direct, je vois une voiture derrière moi. Je pensais que j'étais mal garé. Il y a un monsieur qui sort, qui vient frapper à la fenêtre de mon véhicule et qui me dit « J'écoute l'émission. Il n'y a pas qu'une seule victime. Il n'y a pas Jean-François. Venez avec moi, j'habite dans le pâté de maison juste à côté et moi je vais vous présenter une autre victime, ce monsieur qui a toqué à ma fenêtre, je crois qu'il est en ligne avec nous, il s'appelle Fabrice. »
0: C'est Fabrice qui est avec nous, c'est dingue hein, ce dossier, parce que ça veut dire qu'il y a une deuxième personne et c'est fou. Fabrice, bonjour.
32: Oui, bonjour Julien, comment allez-vous ?
0: Ben, moi bien, mais c'est vous tous à qui on vous doit des sous, racontez-moi un petit peu Fabrice.
32: Alors, vous parlez pour Xavier. Rien, hein. En fait, c'est mon ami Xavier donc, qui a 76 ans maintenant et qui vient d'arriver depuis quelques jours en EHPAD là. Il a fait le choix d'être en EHPAD parce que vieux, malade, tout ça, bref. Et donc j'ai eu quelques nouvelles avec lui. Donc effectivement, notre ami entre guillemets Roger, donc lui a fait deux versements de 200 euros. C'est pas grand chose parce que lui, donc la dette auprès de Xavier est de 5000 euros. Il aurait remboursé un tout petit peu, mais bon, voilà, là, donc il y a deux fois 200 euros qui sont arrivés dernièrement.
0: En fait. Est-ce que votre ami vous a expliqué pourquoi ce monsieur avait besoin d'argent quand il en a demandé?
32: Pas de travail, enfin pas trop envie de travailler, un enfant qui arrive, la mouise, hein, bref, j'en passe, c'est des meilleurs. Mais là, je viens de le croiser ce matin, parce que bon, moi, je suis mal foutu, je suis chez le docteur ce matin. Je viens de le croiser promener son chien vers 9h30 à Pont-l'Abbé. Donc, en gros, il doit pas sentir trop la transpiration non plus par le boulot.
0: Il doit pas sentir la transpiration à cause du boulot. C'est magnifique. Donc il promenait son chien là tranquillement.
32: Voilà, bon après le chien avait sûrement envie de faire ses besoins, mais voilà, bon.
0: Non, mais
32: donc,
0: ça...
32: moi je promène mon chien avant d'aller travailler le matin, quoi. Bon. Donc, deux fois 200 euros qui sont arrivés, mais bon,
0: D'accord.
32: C'est peu de choses, quoi. C'est peu de choses.
0: Si ça se trouve, c'est le chien qui
2: promenait le
0: monsieur qui avait besoin de faire ses besoins.
32: C'est possible aussi.
0: Alors restez avec nous, on va essayer de l'appeler. Mais c'est dur, hein. Encore une fois, ce monsieur, nous, on n'est pas là pour l'accabler, on est là pour lui dire soyez sympa. Il y a un monsieur qui est malade, un vieux monsieur qui vous a prêté de l'argent, vous avez votre copain qui vous a prêté, vous avez été condamné, essayez de prendre contact avec eux. Enfin, je veux dire, c'est bien de vivre votre belle vie avec votre chien, on est très heureux, mais aidez-les, c'est juste ça qu'on dit. Allez, on y va, on l'appelle, si vous le voulez bien.
1: Juste avant, excusez-moi, Julien, mais la coupe n'est pas tout à fait pleine, parce que je crois que Pascal a rencontré, notre envoyé spécial Pascal Normand a rencontré, et encore une troisième victime.
0: Vous plaisantez,
1: Pascal?
0: Non,
1: je rigole pas.
0: C'est vrai?
1: Non,
32: je l'ai. Ben, tout à fait vrai, ce que dit Stan Dion. En fait, je ne l'ai pas rencontré, je l'ai eu longuement au téléphone. Je vais essayer de faire court. En fait, Jean-François, on lui doit environ 50 000 euros. Ça se passe à Pont-l'Abbé. Et quelques jours après la diffusion de cette émission, après le direct, une jeune femme m'appelle d'abord via les réseaux sociaux. Elle me dit, je suis très inquiète. Pourquoi, madame, vous m'appelez? Eh bien, tout simplement parce que mon frère qui vit à Pont-l'Abbé, eh bien, ce fameux Roger passe ses journées, ses nuits entières chez mon frère, est en train de lui vendre un projet extraordinaire. Et ce qui a fait tilt, c'est qu'il lui demande 50 000 euros. Donc, elle craint finalement que ce soit de la cavalerie et que cet argent...
0: Mais Est-ce qu'il a été donné l'argent?
32: Alors, je n'arrive pas à joindre, mais a priori, la maison n'a pas encore été vendue. Voilà. Ce que je peux vous dire pour confirmer ces propos, c'est en salle de rédaction, c'est que cette jeune femme a fait un signalement auprès de la procureure de la République de Quimper.
0: Bon, parfait. Un mot de Emma Léoty, puis on va rappeler. C'est dingue, ce dossier. Si on pouvait avoir cette personne qui serait prête à donner de l'argent, non pas pour lui dire de ne le donner pas, mais pour qu'il aille au moins chez un avocat, faire verrouiller le prêt, etc.
3: Ah, mais de quoi qu'il en soit, alors si c'est vrai, moi je pense qu'il ne faut absolument pas faire la transaction, et quoi qu'il en soit, s'il y a des manœuvres qui sont mises en place par cette personne pour récupérer de l'argent auprès de tiers, ça a une qualification pénale, c'est potentiellement de l'escroquerie, il faut déposer des plaintes simples, directement entre les mains du procureur de la République, et de façon groupée surtout, potentiellement par exemple sur le lieu du tribunal judiciaire, du lieu d'habitation de cette personne.
0: C'est de la folie quand même, de la folie, et encore une fois, vraiment, c'est bien jugé, mais... Quand est-ce qu'on met en place un système où derrière, on vérifie ce qui se passe, et là on s'aperçoit qu'une deuxième, une troisième victime, et on dit au monsieur, non monsieur, là ça va plus être possible, il va falloir qu'on trouve une autre solution. Restez avec nous sur l'antenne d'RTL pour rappeler ce monsieur. Bruno Mars, qui dans cette chanson ne dit pas qu'il faut appeler, ça peut vous arriver @rtl.fr quand on a un souci, parce que ce n'est pas vraiment son problème à Bruno Mars. Lui, il chante « I just made it ».

0: La musique d'RTL en ce mercredi 13 mai sur RTL. Nous continuons nos cas. C'est le 10h midi. Nous sommes sur RTL et vous voyez, souvent, c'est ce qui se passe quand on fait une émission. On a une pelote de laine, on a un fil qui dépasse, on tire et là, on finit par trouver du pétrole. Donc au départ, c'est un monsieur qui prête 50 000 euros à son copain, qui lui dit « je dois monter ma boîte, un projet ». Notez ça parce que vous allez voir que dans la fin de ma phrase, on va revenir à quelque chose de similaire. Il ne le rembourse pas, le copain est obligé d'aller au tribunal, il gagne, le juge dit il faut rembourser les 50 000, il ne les rembourse pas. On essaie d'aller à la recherche de ce monsieur pour lui dire soyez sympa, votre copain qui vous a prêté 50 000 est vraiment, vraiment dans la mouise, aidez-le. Là-dessus, Pascal Normand tombe sur une deuxième personne qui dit ben moi je m'occupe d'un vieux monsieur qui malheureusement lui a prêté de l'argent, beaucoup moins, mais il n'a pas été remboursé. Et là-dessus, Pascal Normand, qui, vous l'avez compris, n'a pas de vie, puisqu'il ne pense qu'à l'émission, trouve une troisième personne qui dit « Écoutez, c'est dingue, mais le monsieur dont vous parlez, on est en train de nous proposer un achat. » Alors, quel genre d'achat immobilier exactement? Vous en savez plus, Pascal, sur cette nouvelle affaire que propose ce monsieur?
1: Ah oui, tout à fait. J'ai eu plusieurs détails de la part de la sœur de ce monsieur, qui est assez jeune, qui travaille sur Pont-l'Abbé. Il est propriétaire, c'est un jeune propriétaire qui doit avoir 25 ans environ. Il est propriétaire de sa maison. A priori, le fameux Roger ne vit plus avec sa femme. En tout cas, il passe toutes ses journées chez ce monsieur, lui explique qu'il a énormément de projets et lui demande 50 000 euros. C'est pour cette raison que cette jeune femme, pour aider son frère avec qui elle n'a plus vraiment de contact, qui est dans une situation assez fragile actuellement, fait un signalement.
0: On a le numéro de cette dame, même si on n'arrive pas à la joindre, est-ce qu'au moins on a le numéro? Vous l'avez, Pascal, qu'on essaie de l'avoir pour qu'elle nous donne vite le numéro de son frère, qu'on puisse parler avec lui. Ça sera oui, possible, Pascal? Bon, très bien. Allez, micro alerte, je suis désolé. Que se passe-t-il, Stan?
2: On s'était dit là qu'on allait retenter l'appel, mais hors antenne, ce monsieur, malheureusement, lors de nos petits essais, nous a identifié et il vient à l'instant d'envoyer un texto à Johanna.
0: Allez-y Johanna, on vous écoute.
3: Alors il me dit, si c'est encore pour l'histoire de Jean-François qu'il prenne contact avec son avocat, l'argent est déjà en cours d'envoi, sa tentative de sabotage de cette levée de fonds n'a pas marché, bonne chance à lui et à son père, il sait de quoi je parle.
0: Alors, vous lui renvoyez. Merci, monsieur. Nous allons appeler son avocat pour vérifier ça. C'est très gentil de votre part de nous répondre. Juste, comme nous avons Xavier, vous donnez son nom, qui nous dit qu'il vous a prêté aussi deux fois 400 euros, nous voulions savoir s'il nous mentait ou s'il nous dit la vérité. Nous avons également quelqu'un qui nous dit que vous auriez proposé un placement immobilier à 50 000 euros. Qu'en est-il? D'accord?
3: Je m'en occupe.
0: Allez, merci beaucoup. Eh ben, on avance doucement. Allez, c'est parti, une nouvelle mission. Voici le cas de Sophie. Sophie, vous avez engagé une procédure au prud'homme contre votre ex-employeur.
4: C'est ça. Pendant Covid, j'ai fait de l'immobilier.
0: D'accord.
4: Arrivé là, les deux co-gérants ont jugé bon de ne pas me payer lorsque les commissions sont arrivées.
0: Alors que c'est prouvé, acté, que vous avez bossé, que vous méritez les commissions.
4: Voilà. Du coup, 3 ans de procédure avec l'avocat que j'avais pris avec l'aide juridictionnelle, enfin qui m'avait été octroyé par l'aide juridictionnelle. Monsieur très brillant, qui me permet de gagner mon procès.
0: Vous gagnez combien ?
4: 15 000. Et en fait, cet avocat qui a plaidé est décédé.
0: Oui.
4: J'en ai obtenu un autre par l'aide juridictionnelle, ça m'a pris un an. Et c'est là que les soucis ont commencé. C'est, pour la faire courte, disons que c'est sa secrétaire qui m'a réclamé 3 000 euros en prêt lorsque j'ai touché ces 15 000.
0: Vous êtes devenue copine avec la secrétaire de l'avocat.
4: C'est ça.
0: Qui vous a demandé de lui prêter des sous.
4: C'est ça.
0: Vous lui avez prêté combien ?
4: 3 000.
0: 3 000, et elle ne vous les a jamais... On parle de 3 000 ou de plus ? Aujourd'hui, elle vous doit combien ?
4: Elle me doit maintenant 1 300.
0: D'accord, et elle ne vous les paie pas, et vous êtes là pour ça, parce que
4: vous en
0: avez besoin.
4: Exactement, j'en ai besoin parce que j'ai passé une année 2025 un peu complexe, notamment le décès de ma maman. Succession pas forcément très très glorieuse. Je lui ai prêté l'argent en lui disant attention Mano, il se peut vu que la succession se passe mal que j'en ai besoin. Pas de souci, je te les rembourserai. Évidemment, en octobre arriva ce qui devait arriver. La succession se passe mal. Je prends ma notaire et j'ai besoin de l'argent. Je lui réclame, elle ne me les rend pas.
0: Est-ce qu'il y a eu une reconnaissance de dette?
4: Oui, sous sein privé.
0: Bon, on va appeler. Rien à rajouter de particulier sur ce dossier, mon cher Stan.
2: Si, ce qu'on peut dire, c'est que cette dame continue de payer. Je crois d'ailleurs que vous avez reçu il y a quelques jours un nouveau virement. Le problème, c'est que les virements ne sont pas vraiment réguliers. Donc aujourd'hui, cette dame, on ne va pas l'appeler comme on le fait régulièrement dans certains dossiers, en lui disant « Attendez, ça fait des mois, des années que qu'elle n'a plus de nouvelles, que vous ne payez
0: oui,
2: pas, etc. »
0: Oui, c'est accélérer un peu le mouvement.
2: C'est plus, est-ce qu'on voilà. peut se mettre d'accord pour donner une date butoir de remboursement d'accord. et avoir un échéancier ?
0: Très bien. Allez, on appelle donc cette dame, c'est un surnom, hein, je crois, Mano. Et elle habite actuellement dans la tribune de Dana. On y va ? Nous allons essayer de la joindre. C'est parti.
5: Allô ?
0: Allô, Mano ?
5: Oui.
0: Mano, bonjour. Mano, je vais faire très vite. Merci de ne pas raccrocher, de m'écouter 20 secondes. C'est Julien Courbet, la radio RTL. Mano, je suis avec votre copine Sophie qui a besoin de l'argent qu'elle vous a prêté. Je sais que vous la remboursez, elle nous l'a dit. Elle rembourse vraiment, mais... C'est trop épisodique et elle veut juste que ça soit régulier. Maintenant, elle en a besoin. Qu'est-ce que vous pouvez faire pour l'aider, s'il vous plaît ?
5: Rien, monsieur. Mon patron est mort et je le retrouve licencié.
0: D'accord. Votre patron est mort. Mais vous ne touchez pas de chômage, du coup ?
5: Pas pour l'instant, non.
0: D'accord. Donc, vous ne pouvez pas la rembourser, en fait ?
5: Pas intégralement, non. Et c'était convenu ponctuellement ou mensuellement. Est-ce que je fais ce que je fais de façon régulière ?
0: Alors, elle vous paie de manière régulière. Il était convenu que ça soit fait mensuellement.
4: Alors, voilà.
5: Mensuellement et ou ponctuellement.
0: Ou ponctuellement. Ah oui, d'accord. Enfin, c'est plus ponctuellement que mensuellement, visiblement. C'est bien ça. Non, mais j'essaie de comprendre, parce qu'aujourd'hui, le dernier versement que vous avez eu, c'est quand ?
4: C'est 50 euros que j'ai constaté sur mon compte. Il a été fait le 1er avril et je m'en suis rendu compte le 8.
0: Mais madame, soyons honnêtes. Et attention, moi, je suis le premier, je serai le premier à dire à Sophie, Sophie, n'exagérez pas. Quand vous lui avez demandé de l'argent et qu'elle vous l'a prêté, on d'accord, est bien d'accord.
5: Elle a aussi parlé de toutes les diligences que j'ai faites pour elle, dans la mesure où je lui ai consacré énormément de temps.
0: Donc, est-ce que vous voulez qu'elle déduise le prix pour les diligences ? Je ne comprends pas. Qu'est-ce que vous souhaitez c'est exactement ? Ça. C'est ça. C'est ça. Ah, donc voilà. Donc, madame estime qu'il y a eu du travail de fait, d'accord. elle m'a pris. Mais alors, ce travail que vous avez fait, vous l'avez fait à quel titre ?
5: Ah bah, beaucoup de titres pour des associations pour ses chats et pour la succession aussi de...
0: Jouons franc jeu. Combien aujourd'hui vous a-t-elle prêté exactement ?
5: 3 000.
0: Combien avez-vous remboursé à ce jour, s'il vous plaît, madame ?
5: 1500, 150 et 50 euros.
0: 1500, 150 et 50, donc ça fait 1000... on est à 1800, c'est ça ?
4: 1700.
0: Ouais. Alors, je vais couper cette conversation quelques instants. Nous devons marquer une petite pause. Retrouvons-nous sur RTL et essayons de jouer carte sur table sur les chiffres. Combien vous a-t-elle prêté ? Combien avez-vous remboursé ? Et surtout, à combien ? Donc, estimez-vous les conseils que vous lui avez donnés, puisqu'elle découvre maintenant que, comme vous lui avez donné des conseils, il faut les payer. On se retrouve dans quelques instants sur RTL.
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0: Le 10h midi avec ce début de conversation un peu lunaire, mais tant mieux, chacun peut donner ses arguments. Donc Sophie qui a prêté 3 000 euros à l'assistante d'un avocat malheureusement décédé, elle voudrait être remboursée parce qu'elle a besoin de cet argent. Sophie, et la dame semble dire oui, mais d'un autre côté elle m'a demandé des conseils, j'aimerais bien être payée pour ça, à combien estime-t-elle ses conseils? Alors madame, maintenant on y va sur les chiffres. Jouons franc jeu.
5: Je ne sais pas, c'est ce que j'attendais comme réponse de sa part.
0: Ben en général, c'est celui qui fait le travail qui fixe le prix. C'est quand je vais au restaurant, je ne dis pas au restaurateur, je mange et je vous dirai combien j'estime qu'il faut payer. Vous devez savoir à combien vous devez lui demander l'argent. Ça, c'est fait, il me semble.
5: Je ne sais pas, c'est quelque chose qu'il faut que j'étudie.
0: D'accord, mais alors vous comptiez. Donc ça veut dire que ça sort du chapeau. Si vous ne savez même pas combien c'est qu'il faut que vous l'étudiez, on découvre ça aujourd'hui, on est bien d'accord.
5: Non, elle ne découvre pas, puisque j'attendais son retour pour savoir à combien elle estimait.
0: Sophie, admettons, vous estimeriez à combien les 2-3 coups de main qu'elle vous a donné?
5: C'est pas 2-3 coups de main. C'est énormément de recherches juridiques, oui. C'est beaucoup de travail de réflexion, c'est une assistance, un rendez-vous de notaire.
0: Mano, on discute tranquillement, mais à un moment donné, vous savez que ça va se finir. Nous, on a un service ici, c'est qui va prendre le relais, et vous allez être toutes les deux, et tant mieux, convoquées devant un juge. Moi, je sortirai de la boucle, et chacune devra expliquer ça, donc vous allez expliquer à quel titre vous travaillez, vous faites des recherches, si vous payez de l'URSSAF là-dessus, si vous avez une société pour le faire, etc. Néanmoins, la parole est donnée à Emma Léotti.
23: Bonjour madame, en tant qu'assistante, vous n'avez pas de conseil juridique à donner à des clients.
0: En plus, dans le cabinet de l'avocat.
23: Soit dans le cabinet, soit ailleurs. Et quoi qu'il en soit, si par exemple vous entendiez facturer vos prestations, il faut le faire dans le cadre d'une structure, par exemple en tant qu'entrepreneur individuel ou d'une société.
0: Attendez, posons-lui la question. Donc vous êtes d'accord pour qu'on puisse dire sur l'antenne aujourd'hui que vous avez travaillé pour cette dame et que vous voulez être payé, c'est ça?
5: Oui,
0: bon, très bien. Donc, vous savez que Jean-Pierre URSSAF, etc., va vous demander, super madame, vous avez travaillé, à quel titre? Est-ce que c'est du travail au noir ou pas? Parce que si vous avez travaillé pour elle, qui est votre employeur alors? Qui doit vous payer?
5: Il n'y a pas d'employeur, mais c'est elle-même qui m'avait dit que je te rémunérais pour tout le travail que tu as fait.
0: Mais moi, si je vous dis demain d'aller braquer une banque, allez-vous le faire, madame? Non, donc vous savez que quand on travaille, il faut avoir un cadre légal, parce que là, vous êtes en train de dire, je veux du black pour lui avoir donné des petits conseils. Bon, ok, pourquoi pas. Donc maintenant, Sophie, est-ce que vous seriez d'accord pour lui donner... Mais si, madame.
5: Non, c'est pas ce que j'ai dit, ça c'est son bon propos.
0: Alors, madame, elle va vous donner de l'argent pour le travail que vous avez fait, vous êtes d'accord? Voilà, oui. Donc, elle va vous donner de l'argent. Il y a la loi française. Vous êtes l'assistante d'un avocat. Cet argent, elle va le mettre. Vous allez le mettre sur quel compte? Un compte de société? Un compte perso? Est-ce qu'il y a de l'URSSAF dessus? Est-ce qu'il y a des charges sociales? Il y a quoi?
5: Et elle, de ce côté, tout ce qu'elle a demandé de faire, elle le fait sur quel compte?
0: Mais madame, vous répondez à côté. Après elle, j'irai. Je lui poserai toutes les questions. À vous, je vous demande à quel titre elle va vous payer. Qu'on sache dans quel cadre... Donc c'est bien.
5: Pour l'instant, c'est pas quelque chose.
0: Voilà. C'est donc ce qu'on appelle du travail au black, madame. C'est tout. On a beau prendre le problème dans tous les sens, c'est du travail au noir. Vous voulez être rémunéré pour avoir donné des conseils.
23: Et qui plus est, peut-être de l'exercice illégal de la profession d'avocat.
0: En tout cas, vous nous le dites sur une antenne. Madame, je suis obligé de vous faire répéter parce qu'on est sur une antenne. Là, c'est grave. Donc c'est pour ça. Bon. Alors, Sophie, est-ce que vous êtes d'accord pour donner un peu d'argent à cette dame ou pas du tout?
4: Alors, je vais être méchante, hein, mais non.
0: Bon, donc vous préférez aller en justice, parce que si elle ne veut pas payer, et alors attention, il y aura la bande, vous allez pouvoir expliquer au juge que cette dame estime, dit oui, je lui dois de l'argent parce qu'elle m'a prêté 3000, mais je déduis parce que je lui ai donné des conseils juridiques, elle vient de le dire sur l'antenne.
4: C'est ça.
0: Donc première vous préférez
4: nouvelle.
0: Faire ça.
4: Bon, première okay. nouvelle en plus, parce que dans ce cas, autant me le dire en amont, bah, si tu veux des conseils, je me fais rémunérer pour ça. Es-tu d'accord? Oui. Ou
0: voilà, ça. Et d'autre part, cette dame a dit quelque chose d'important et je dois vous poser la question, Sophie. Elle dit non, je ne lui ai pas proposé dans le cadre de mon travail. Quand elle vous a dit non, je vais t'aider pour tes chèques et compagnie, est-ce que vous étiez? Ça s'est passé dans les locaux de l'avocat?
4: Non. Non, non, c'est un mail que j'ai adressé au cabinet, qu'elle a intercepté. Moi, du coup, j'ai
0: vous appelé... avez donc ce mail, on peut le retrouver?
4: Oui.
0: Voilà. Donc, oui, vous direz donc également au juge, j'ai envoyé un mail au cabinet en disant j'ai besoin de renseignements, et l'assistante vous a rappelé en vous disant laisse-moi faire, on n'en parle pas à l'avocat, on est bien d'accord?
4: Oui, oui, et puis en fait, c'est devenu, enfin, si vous voulez, on avait tissé une relation d'amitié. Ouais. On était très longtemps au téléphone, très, très, très fréquemment. Je connais sa vie privée, je connais la vie privée de sa fille, je connais, au même titre qu'elle connaît ma vie privée. En fait, on était devenus amis. Maintenant, il est pas... cherche à monnayer, c'est une relation amicale.
0: Il est plus vivant, ce monsieur, mais je pense que si on avait demandé à l'avocat, voilà, quand il y a un mail qui arrive comme ça, est-ce qu'il est de coutume que l'assistante prenne le mail en disant « Laisse, on ne va pas embêter l'avocat pour ça, je vais te régler moi le problème. »
4: Non.
0: Et après lui dire « À combien tu estimes mon
23: non,
0: travail ?»
23: Non, mais en fait, c'est lunaire, cette conversation. On a une responsabilité civile professionnelle, on doit donner des conseils, ce n'est pas nos assistantes qui donnent des conseils. Et en l'occurrence, si elles le font, c'est de l'exercice illégal de l'activité d'avocat.
0: Olivier Dauvert, un consultant.
1: Moi, j'ai le sentiment, madame, que cette excuse-là ou cette proposition-là, elle est faite parce que vous devez de l'argent et donc, du coup, vous essayez d'en rendre moins que nécessaire en justifiant d'un travail dont on peut dire qu'il est contestable au sens juridique du terme. Est-ce que vous pensez pas que la meilleure solution pour en sortir, c'est d'oublier là tout ce que vous avez dit, parce que j'ai peur que ça soit répréhensible, et se concentrer sur un échéancier, peut-être même un peu plus modeste que ce que Sophie voudrait, mais malgré tout, un échéancier où vous lui rendez, pardon, ce que vous lui devez, point. Je pense que vous en sortiriez tranquillement d'une situation qui pourrait vite devenir inconfortable.
5: C'est exactement ce que je suis en train de faire, je te rembourse.
0: Vous êtes en train de faire, alors donnez-nous votre solution, on l'écoute, madame.
5: Bah, je continue à faire ce que je suis en train de faire.
0: Combien par mois? C'était juste pour ça au départ qu'on vous appelait. Elle vous disait j'ai besoin d'avoir des rentrées un peu sûres, puisqu'elle a tout donné d'un coup. Elle, quand vous lui avez demandé les 3000, elle ne vous a pas dit je te donne 100 tous les mois. Vous aviez besoin de 3000, elle a tout donné d'un coup. Vous vous remboursez tout doucement, mais elle veut un peu de concret. Donc combien pouvez-vous donner tous les mois? C'est tout. Vous ne savez pas?
5: Non, à l'heure actuelle, dans ma position là, tout d'accord. de suite, je ne peux pas vous dire parce que je n'ai pas de revenus.
0: Bon, ok. Vous récupérez l'appel, Stan et Bernard. Bon, alors là, Sophie, de toute façon, ce qui a été dit, enfin, je pense que c'est peut-être pas très concret pour tout le monde, mais c'est quand même assez gravissime.
23: Hein, ah
0: parce
23: bah
0: que
23: oui.
0: Là, vraiment, on a une assistante dans le bureau d'un avocat qui dit « c'est moi qui vais te donner les conseils, prête-moi de l'argent ». L'assistante de l'avocat qui utilise la cliente pour sympathiser, pour prendre de l'argent, et qui après dit « oui, mais je lui ai donné 2-3 conseils ». C'est comme si moi, quand les gens m'arrêtent dans la rue, « Monsieur Courbet et machin », je leur disais « bon ben, combien là pour un petit
23: pièce.
0: Conseil ?» Non, mais franchement, c'est gravissime. En plus, et donc aujourd'hui, elle dit « à combien tu estimes ça ?» Donc, j'espérais qu'elle va comprendre. Alors maintenant, elle n'a peut-être plus de sous, c'est vrai, mais...
23: Non, mais attendez, elle va payer, enfin, elle va toucher des indemnités chômage, elle va potentiellement retrouver du boulot, mais je lui souhaite bon courage, parce qu'on est quand même des milliers à écouter l'émission. Et le bâtonnier, il peut y avoir une alerte, il va falloir qu'elle retrouve un cabinet d'avocats, ça va être très compliqué. Moi, je serais elle, franchement, je trouverais maintenant une issue.
0: Voyons ce qu'elle va dire à Bernard. Surnaturel, hein, Sophie, ce qu'on vient d'entendre.
4: Oui,
0: surnaturel.
4: Oui, je suis assez estomaquée. Tout ce que j'ai fait, dans son dernier email, compte tenu de tout ce que j'ai fait pour toi, j'attends toujours un dédommagement.
0: Et j'en profite pour vous redire une dernière fois, ne m'insultez pas Stan, je vais envoyer la pause, s'il vous plaît, mais juste, j'ai besoin de dire encore une fois, et je le dis chaque jour. Ok, c'est difficile de dire, je ne pouvais pas te prêter de l'argent. Donc des fois, on ne peut pas dire non, on n'ose pas, etc. C'est un cousin. La meilleure solution pour mettre de côté les mauvais candidats, le notaire. Ok, Mano, t'es ma copine, viens, on va chez le notaire. Le notaire, il va lui dire, alors Mano, vous avez besoin de 3000 ? Mano, elle a une petite voiture peut-être, Mano ? Je sais pas.
4: Bah justement, c'est pour s'acheter sa voiture.
0: Voilà, Mano, vous allez acheter une voiture avec les 3000, donnez-moi la carte grise. Voilà, elle est gagée. Dorénavant, vous ne pourrez plus la vendre. Essayez ! L'histoire, elle est réglée. C'est fini, plus de problème. Demandez-lui d'ailleurs à Bernard si cette voiture marche bien déjà, et s'il ne serait pas peut-être intéressant de la vendre. On a un système de transport en commun quand même assez fiable à Paris pour se déplacer. Allons-y. Ça se passe dans quelques instants, la suite sur RTL.
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0: C'est la fin de l'émission, c'est le moment où je fais un petit point sur les différents cas et Stanislas vient de me donner la consigne et merci parce que je ne sais pas comment j'aurais fait sans vous. Il m'a dit, tu fais le 1 ensuite le 2, puis le 3 et tu termines par le 4. Merci
35: c'est
0: beaucoup.
35: Clair.
0: Vous faites le malin. Et quand je vous le dis pas, vous avez tendance à tout faire dans le désordre. J'en peux plus, je suis tellement désolé, mesdames et messieurs, pour tout ça. Nicolas est conducteur d'autocar de temps en temps, mais DJ tout le temps. Il n'a pas été payé par le marié qui lui reproche des tas de choses, mais il n'y a pas vraiment d'écrit. Un accord a été trouvé. Parce que pour le coup, il n'a touché que 300€. Il est resté de 6h à 4h du matin. Il est venu la veille. Même si, a priori, le marié n'est pas content, de là à donner 300€. Déjà qu'il ne prenait pas très cher, il prenait 1000 hors taxes. Bernard.
36: Écoutez, la bonne nouvelle, c'est qu'on a une traçabilité par texto. Voilà ce que souhaite le marié. Il veut tout simplement une facture de 600€, Julien. 300€ versés déjà et 300€ de solde avec le RIB de Nicolas. Et on lui fait le virement immédiatement.
0: Alexandre a fait appel à un couvreur qui n'est jamais venu. Il lui a donné 10 000€. Alors Alexandre a été un peu léger parce qu'il n'a pas mené la petite enquête que je vous demande de mener à chaque fois par internet. Le monsieur, pour le coup, alors d'ailleurs a été convoqué par la police, mais effrayant, il dit j'ai tout claqué, j'ai, excusez-moi, MERD, voilà, j'ai plus d'argent mais je vais le rembourser et je propose un virement de 400€ par mois. Alors Alexandre, ça fait pas ses affaires, mais Olivier Dauvert lui a dit faites gaffe parce que vous êtes venu avec rien, là vous repartez avec 400€ par mois. Et s'il a rien, vous aurez beau avoir tous les jugements, il ne donnera rien parce que le juge ne peut pas inventer les billets. Et je lui ai posé la question.
1: Alexandre, bonjour, c'est Jean-Pierre Foucault. Avez-vous pris... Bonjour Jean-Pierre.
6: Bonjour Jean-Pierre.
1: Avez-vous pris votre décision?
6: Oui.
1: Alors c'est pas
0: pour de vrai qu'il veut gagner mieux. Vous pouvez qu'est-ce que vous avez joué?
6: Mais j'ai peur qu'il rembourse pas.
1: Non, ne me dites pas ça.
36: Il a écrit, Alexandre.
0: Non, mais Alexandre, au premier versement, si jamais il ne paie pas, on l'appelle et là vous l'attaquez en justice. Mais on essaie quand même.
6: Oui.
0: Allez, ça marche. Merci beaucoup.
7: Ça a été dur de l'avoir. Hein.
0: Sophie, histoire de dingue. Sophie, elle a un avocat. Cet avocat a une assistante. Elle se lie d'amitié avec l'assistante qui lui dit t'aurais pas 3 000 euros. Elle lui prête 3 000 euros.
6: J'ai chaud.
0: Et maintenant, au moment de rembourser, l'assistante dit bon, ben déjà, mon patron est mort. Bon, ben ceci étant dit, c'est pas parce que le patron est mort qu'elle va pas toucher ses droits et tout. Mais de toute façon, je lui avais donné quelques conseils. Ça a une valeur. Combien elle les estime? Ce qui est de la folie furieuse, surtout que Sophie nous explique qu'elle s'amusait, là, l'assistante, à prendre des captures d'écran de son avocat et à lui envoyer, enfin, le secret, un truc de dingue. Aujourd'hui, compliqué, mais on ne va pas laisser tomber. Alors, évidemment que ça va se trouver devant litige.fr, vous n'aurez rien à payer que le timbre et elle va se retrouver devant le juge, mais j'ose espérer qu'elle a réfléchi, cette dame, et qu'elle va réfléchir dans les jours qui viennent.
36: Hein. Conversation lunaire, Julien, je vous confirme bien que Mano est assez spéciale. Elle est très perturbée par la mort de son employeur il y a une semaine, qu'elle me dit qu'il lui faut 15 jours pour réfléchir à la solution à trouver. Qu'elle répète la chose suivante, que Sophie n'y a jamais prêté l'argent pour acheter une voiture, elle l'avait acheté avant. Voilà son argumentaire. C'est incroyable cette conversation. C'est la première fois que j'ai une conversation avec quelqu'un. J'ai rien compris.
0: Vous me laissez 2-3 jours et on va avancer là-dessus. Mm-hmm. Merci à vous tous de nous avoir fait confiance. Évidemment, du nouveau sur RTL de tous ces cas, on ne laisse jamais tomber. Il est midi. L'essentiel de l'information en 3 minutes, c'est avec vous Brieux-Baucher, bonjour.
8: Bonjour Julien, bonjour à tous. Le stock de masques en France est suffisant pour tenir au minimum 3 mois en cas d'épidémie d'antivirus, ce qui n'est bien sûr pas le cas à ce stade. Déclaration de Matignon ce matin, alors que les 22 cas contacts français sont désormais tous hospitalisés, 8 à Paris et 14 autres en région. La seule française contaminée, elle, est toujours dans un état grave. Autre titre à la une ce midi, l'inflation en nette hausse en France selon l'INSEE, plus 2,2% sur un an, résultat de la guerre au Moyen-Orient et de la flambée des prix du carburant. Bonjour Amandine Bégaud.
9: Bonjour Brieux, bonjour à tous.
8: Cette inflation a des répercussions bien concrètes sur la vie quotidienne des Français, ce dont on va parler avec vous dans RTL Midi.
9: La consommation de carburant notamment a chuté 30% sur les 10 premiers jours du mois de mai, d'après le Premier ministre. Et vous, avez-vous renoncé à certaines choses, certains déplacements, peut-être même renoncé à partir en week-end pour ce long pont de l'Ascension? Si c'est votre cas, appelez-nous 3210, j'attends vos témoignages. Dites-nous aussi plus largement si vous avez changé vos habitudes face à cette hausse des prix, que ce soit pour vos déplacements, mais aussi en faisant vos courses ou toute autre chose du quotidien. Je vous attends au 3210. On reviendra aussi sur ce sauvetage à Saint-Sulpice-la-Forêt, en Ille-et-Vilaine. Des joueurs de foot ont sauvé la vie de leur coéquipier, victime d'un arrêt cardiaque. Ça s'est passé dimanche dernier en plein match. L'histoire se termine bien, mais hélas, ce n'est pas toujours le cas, loin de là même. Seuls 22% des Français sont aujourd'hui formés aux gestes qui sauvent. Alors si vous avez déjà sauvé la vie de quelqu'un ou si on vous a sauvé la vie, appelez-nous 3210. Si vous êtes vous-même sauveteur, dites-nous aussi pourquoi les Français sont si peu formés. 3210. Donc pour réagir ou l'application RTL, vous cliquez sur l'onglet laisser un message.
8: Merci Amandine, on vous retrouve dans moins de 30 minutes. À noter que le taux de chômage lui aussi est en hausse, 8,1%, un record depuis 2021. Dans l'affaire de la mort d'Elia, cet adolescent de 14 ans tué d'un coup de machette en janvier 2025, le parquet de Paris demande aujourd'hui un procès devant la cour d'assises des mineurs pour les deux auteurs présumés. Et puis les investigations sur l'eurodéputé RN Fabrice Leggeri officiellement lancées. L'ancien patron de l'agence Frontex est accusé de complicité de crimes contre l'humanité. Enfin, au Liban, des raids israéliens sur des voitures au sud de Beyrouth ont fait 8 morts ce matin selon les autorités. Les frappes ont eu lieu sur une autoroute très fréquentée du pays. Un mot de football, le Paris Saint-Germain peut être champion de France dès ce soir. Les Parisiens ont seulement besoin d'un petit point face à leur dauphin lensois. Coup d'envoi à 21h. Et puis un autre match au programme, c'est Brest qui reçoit les Strasbourgeois. Ce sera un peu plus tôt, à 19h. La météo de ce mardi, une ambiance automnale avec le retour de la pluie sur une grande moitié nord et le sud-ouest. Le ciel sera plus éclairci autour de la Méditerranée. Les températures, elles vont rester fraîches cet après-midi entre 12 et 21 degrés sur tout le pays. 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L'heure de retrouver Alex Vizorek pour le Kit ou Double.
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3: Bonjour le public. Ah, le mercredi sont en forme. Bonjour mon candidat Alain, comment allez-vous ?
4: Très bien, rebonjour Alex.
3: Rebonjour, puisque hier on s'est déjà dit une fois bonjour, puisque vous m'avez dit double et vous revenez. Je vous explique à vous, mais vous le savez, aux auditeurs qui n'auraient pas écouté hier où on en est. Il y a des questionnaires de 7 questions dans le kit ou double, c'est comme ça que ça fonctionne. Plus vous répondez correctement, plus je vous offre de beaux cadeaux. Et plus vous me dites double, plus on se rapproche peut-être des 5000 euros, qui est le dernier lot, le plus beau, le plus gros. Mais pour ça, il faut arriver jusqu'à la 7e et y répondre correctement. Vous, pour l'instant, bon, on a fait un petit pas. On a répondu à la première, hier. 100 euros, vous les avez gagnés, vous m'avez dit double. Mmh. Il reste donc 6 questions potentiellement. Vous qui nous venez, je le rappelle, du Rhin, de Wattwiller, comme l'eau, vous m'avez dit comme hier. Bah écoutez, hier, je me suis saoulé à la Wattwiller, en votre honneur. Bah, ça va bien ce matin.
4: Laisse pas trop de temps.
3: Voilà, je dois bien vous l'avouer. Et vous êtes, j'aime bien ça, vous êtes coach sportif pour seniors à domicile.
4: Oui.
3: C'est sympa, c'est-à-dire que les seniors qui veulent faire du sport, ils vous contactent.
4: Ouais, c'est-à-dire que c'est principalement les personnes qui ne sont pas en EHPAD, qui sont à domicile, okay, et qui auraient besoin d'un petit peu de bouger, quoi, pour, ouais, rester en forme.
3: Bah, c'est génial.
4: Moi, je me déplace et voilà, on fait des séances adaptées à ce qu'ils ont, à leurs envies et à leurs besoins.
3: Trop bien. Eh bien, félicitations. Vous les embrassez tous de notre part. Et dès que vous êtes chez eux, vous mettez sur RTL. Comme ça, hop,
4: fait,
3: on gagne des nouveaux auditeurs, on met qui tout double et après, on fait quelques pompes. Bam. Allez, c'est parti. Question 2. C'est là que nous étions. On joue, je le rappelle, pour l'enceinte Marshall, valeur 250 euros. Quel code, constitué de points et de traits, a été développé dans les années 1830 pour transmettre des messages par télégraphe ?
4: Alors, si je ne dis pas de bêtises, il porte le nom d'un animal. Et donc, je dirais le morse.
3: Vous êtes sûr, c'est pas le phoque ?
4: Non, c'est le morse.
3: C'est la bonne réponse. Eh oui. Qu'est-ce que ça nous disait en morse ? Eh Marc, SOS évidemment. Trois petits, trois longs, trois petits. SOS, c'est le plus connu. C'est celui que, même quand on ne connaît pas trop le morse, on le connaît. Premier message envoyé par télégraphe de morse entre Washington et Baltimore, le 24 mai 1844. Et ce message était « What hath God wrought ?» Qu'est-ce que Dieu a créé ? Maître David, on a eu la réponse à cette question ou pas ?
5: Eh ben, bonne question, je ne sais pas. En tout cas, okay. Il venait de créer le morse.
3: Eh ouais, il venait de créer le morse, oui, c'est pas bête. Bonne réponse. Donc, est-ce que ça a à voir avec un monsieur qui s'appelait Morse qui aurait inventé ça ?
5: Exactement, voilà. C'était le nom de Samuel Morse, eh ben, celui, ouais, qui est à l'origine.
3: Bonne réponse, 2 sur 2. Est-ce qu'on continue sur cette belle lancée ? Et si oui, je vous propose de jouer pour un bon d'achat valeur 400 euros sur le site raviday-barbecue.com. Qui tout double là ? Double, double. Question 3. Question anatomie. Quel est le nom du muscle en forme de dôme situé sous les poumons qui joue un rôle essentiel dans la respiration ? Est-ce qu'on serait pas un peu dans votre boulot, mon cher Alain ?
4: Alors, j'espère ne pas me tromper, mais merci, Maître David. Je crois que c'est aussi le nom d'un moyen de contraception.
3: Ah bon ? Maître David me dit oui, mais moi, si vous voulez, la contraception, j'ai d'autres techniques. Mais, enfin, dans mon idée, le préservatif n'est pas un muscle. Voilà, c'est tout ce que je dis.
4: Alors, j'ai peut-être faux. Non, je dirais, ma réponse est le diaphragme.
3: C'est la bonne réponse. Et donc, le diaphragme, c'est un moyen de contraception ?
4: Oui, oui, exactement,
3: ah
4: oui.
3: Bah, on me dit rien. Et donc, le diaphragme, c'est un moyen de contraception ?
4: Oui, oui, exactement,
3: ah
4: oui.
3: Bah,

0: plus loin.
1: C'est vous qui décidez. Est-ce que cette idée de barbecue vous inspire?
2: Oui.
1: Est-ce qu'on le laisse de côté et on joue pour un iPhone 17e, le dernier smartphone signé Apple, valeur 700 euros, qui tout double?
3: Bon alors Alex, le barbecue je l'ai déjà.
1: Oh.
3: Donc on va doubler.
1: Allez, on double et on se retrouve juste après ça.
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1: Effectivement, avec Alain qui est dans un beau parcours. Là, il a déjà répondu très correctement aux trois premières questions. Il m'a dit double. On se lance donc. On joue pour un iPhone 17, je le rappelle, valeur 700 euros. Alain, concentration. On va parler animaux de compagnie dans cette question 4. Puisque votre président français, François Mitterrand, avait, dans les dernières années de sa vie, un chien. Merci, Marc, pour ce bruit de chien. J'espère qu'il était moins menaçant. Le labrador noir de François Mitterrand, auquel il était très attaché. Un chien qui était présent lors de ses obsèques et dont Renaud fit une chanson. Quel est le nom de ce chien, le dernier chien de François Mitterrand?
14: Je connais des chansons de Renaud, mais alors celle-là, je ne l'ai pas. Moi, j'ai un nom de chien qui me vient, mais je crois que c'est le chien de notre président actuel.
1: Si vous n'avez rien d'autre, tentez-moi quelque chose.
14: C'était une femelle.
1: Alors ça, c'est une information que je n'ai pas. C'était un labrador noir. On le voit souvent sur les dernières images de la vie de François Mitterrand. On me dit que c'était effectivement une femelle. Tentez quelque chose.
14: Elisabeth.
1: Ça se tentait.
14: Ouais.
1: Eh ben non, c'est pas Elisabeth.
15: Ils ont considéré peut-être.

0: Baltique était le nom du chien de François Mitterrand. Vous auriez pu donner un indice, genre c'est le nom d'une mère ou quelque chose, Maître David.
1: Oh, c'est un chien qui a marqué les mémoires parce qu'il n'avait pas pu rentrer dans l'église. Et c'était Michel Charras, l'ancien ministre, qui était resté à l'extérieur de l'église avec ce chien tout penaud qui avait ému la France entière. Et c'est pourquoi Renaud en a fait un titre dans un de ses albums les plus vendus. C'était dans l'album Boucan d'Enfer quelques années après.
0: Alain, vous en souviendrez du nom du chien de François Mitterrand?
2: Non. Je le garde en tête.
0: Ouais. Je vous sens un petit peu déçu, mon cher Alain.
2: Pas plus que ça.
0: Ça va alors. Vous avez passé un bon moment quand même.
2: Oui,
0: vous diriez aux gens de s'inscrire.
2: Exactement.
0: Sur kitoudouble@rtl.fr pour venir jouer avec moi.
2: Oui.
0: Bon, alors j'étais ravi de jouer avec vous. Je vous renvoie dans le Rhin. Vous saluez tout ce beau département de ma part.
2: Et sans problème.
0: Faites petite place à notre prochain candidat, qui est une candidate.
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0: Bonjour Christelle.
5: Bonjour Alex. Bonjour le public. Bonjour tout le monde.
0: Vous avez raison, saluez bien tout le monde. Le public, on dit bonjour à Christelle.
6: Bonjour.
0: Voilà. Une belle ambiance. Vous avez 38 ans, vous venez du Pas-de-Calais.
5: C'est ça, exactement.
0: Et vous êtes cariste en entrepôt.
5: Oui, absolument. On lève les palettes en entrepôt, la logistique.
0: Voilà. Trop bien. Est-ce que ça se passe bien dans le Pas-de-Calais? Est-ce qu'ils vont bien?
5: On va tous très bien.
0: Très bon public, les gens du Pas-de-Calais. Toujours très bonne ambiance. Toujours une petite bière quand même à mettre sur le
5: côté. Je vois pas.
0: Et vous avez bien le droit, Surtout d'ailleurs, ne faites pas ça, ne commencez pas. Commencez plutôt par me donner des bonnes réponses.
5: C'est ça, on va essayer.
0: Est-ce qu'on s'est mis un objectif, Christelle?
5: Absolument.
0: Lequel?
5: Aller jusque là où je peux aller.
0: Et bien vous savez quoi, c'est un merveilleux objectif. Parce que quoi qu'il se passe, eh ben vous allez y arriver, à aller jusque là où vous pouvez aller.
5: Moi, j'aurais eu de toute façon le plaisir de vous rencontrer,
0: de rencontrer
5: le maître et de rencontrer le public.
0: Ah, vous l'appelez maître, carrément. Alors là, vraiment.
1: Moi, j'aime beaucoup le Nord, moi aussi, tout d'un coup là. Alors là.
0: Allez, Christelle, arrêtez de le flatter. Lançons-nous. Question 1 pour 100 € offerts par RTL. Le brochu est un fromage frais, traditionnel, utilisé aussi bien dans des recettes salées que sucrées, notamment dans le fiadone. De quelle région française est originaire le brochu?
5: Je prends le temps de la réflexion quand même.
0: Prenez-le. Je pense que c'est loin de chez vous, c'est tout ce que je peux vous dire.
5: La Provence. La Haute-Provence.
0: Le brochu.
5: J'en ai aucune idée en réalité.
0: Je le sens un petit peu.
5: Ouais.
0: Et c'est pour ça que j'essaye même de vous faire un bel accent, mais vous l'avez pas.
5: Pas du tout.
0: Je suis pas très bon en accent, mais vous. Le brochu. De quelle région française vient-il? Dans des recettes, on met un peu d'huile d'olive dessus, on le met au four, c'est délicieux. Votre réponse?
5: Je l'ai pas du tout. Ouais, je vous dis, à part la Provence, je l'ai pas du tout.
0: On a une petite musique.
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5: Ah ouais. Brochu. Non, je l'avais pas du tout.
0: Je vous ai senti.
5: Ouais, je l'avais pas.
0: Je me suis dit, quand je vous ai vu, je me suis dit, elle a pas été à fromage.
5: Bah, c'est ça.
0: Quand j'ai dit brochu, j'ai bien vu que c'est passé au-dessus.
5: Je bois pas, je m'y connais plus en bière qu'en fromage.
0: Maître David, mais alors elle est du Nord et vous mettez une question sur la Corse?
1: Ah bah oui, mais vous savez, je sais pas quel candidat va avoir quelle question.
0: C'est
1: vraiment
0: vrai,
1: désolé,
0: c'est vrai,
1: Christelle.
0: Oh, Christelle. Et mon accent était pas bon, brochu?
5: Si, c'était très bon. Mais la réponse était mauvaise.
0: Oui, ça je vous confirme. Fromage frais traditionnel de Corse, fabriqué à partir de petits laits de brebis ou de chèvre. C'est délicieux, hein. Ça sur des petites entrées et tout, c'est
5: frais. J'aurais préféré la mozzarella. Ouais.
0: J'avoue. Vous pouvez pas demander la mozzarella, vous?
1: La prochaine fois. Pourquoi une question mozzarella?
0: Bon, Christelle, c'était trop court.
5: C'était tellement trop court.
0: Oh là, les gens du Nord, inscrivez-vous, venez nous rejoindre, venez rire avec nous. Mais bon, voilà, je peux rien vous offrir, une montre RTL, bien évidemment, comme à tous les candidats qui viennent. Comme ça, vous aurez l'heure. Hein, dans les entrepôts, vous allez dire maintenant, hop, on débraye.
5: J'avais sorti mon petit pouce, mais j'ai pas eu le temps.
0: Vous aviez des pins RTL, vous êtes une auditrice fidèle.
5: Oui.
0: Oh, on aurait tellement eu envie de vous garder plus longtemps. Mais un fromage corse en a voulu autrement.
5: C'est ça.
0: Christelle, va falloir laisser votre place à Jean-Pierre.
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0: Bon, j'ai été déçu de me séparer de Christelle. Jean-Pierre, consolez-moi.
4: On va essayer de rattraper le coup.
0: Ah, très bien. Bah alors vous êtes du Jura.
4: Pas jurassien, mais du Jura.
0: C'est-à-dire, vous n'êtes pas né là-bas, mais vous y êtes.
4: Né dans l'Ain.
0: Ah, d'accord.
4: Pas très loin.
0: Vous êtes retraité du privé, secteur chimique, et vous avez travaillé pour une entreprise belge très connue. Donc, vous avez vécu à Bruxelles.
4: J'ai vécu 4 ans à Bruxelles, à Uccle.
0: Vous êtes peut-être grand-père.
4: 4 fois grand-père.
0: 4 fois grand-père.
4: 3 enfants.
0: Ah, bah oui, oui, ça s'applaudit. Ça s'applaudit.
4: 3 enfants, 3 pays.
0: 3 enfants. Ah, oui, d'accord.
4: 3 pays.
0: Très bien. Et du coup, on est parti se reposer dans le Jura, et bien mérité. Bon, mon cher Jean-Pierre, faites-moi plaisir. La première question, on y répond.
4: Ça ne tient qu'à vous.
0: Ah bah non.
4: Qu'à Maître David. Bonjour Maître David.
1: Bonjour, pardon, j'allais prendre une petite gorgée de...
0: Bah, oui, bah, faites à l'aise, hein, picolez pendant l'émission, on
1: bah,
0: dira rien.
1: Voilà, vous avec Marc.
0: Vous faites pas confiance les deux. Allez, question 1 pour 100 euros offert par RTL. Ça fait 25 euros par petit enfant. Bon, un peu peu. Dans l'un des récits les plus fameux de la mythologie romaine, combien de travaux le demi-dieu Hercule doit-il accomplir ?
4: Alors, le demi-dieu Hercule, et ça sera ma réponse, doit accomplir 12 travaux.
0: Êtes-vous sûr ?
4: J'en suis sûr.
0: Bah alors, c'est la bonne réponse. Tout à fait ! Les célèbres 12 travaux d'Hercule. Est-ce que vous en connaissez parmi les 12?
4: Oui, nettoyer les écuries d'Augias.
0: Absolument.
4: Tuer le l'hydre de Lerne, tuer le lion de Némée.
0: Oui.
4: Ramener Cerbère des enfers.
0: Ça fait du boulot, tout ça.
4: Pomme des Hespérides et ainsi de suite.
0: Oui, la pomme du jardin des Hespérides. Dompter le taureau de l'île de Crète, entre autres.
4: Minotaure.
0: Épisode retracé aussi bien dans la mythologie grecque que dans la mythologie romaine, où il s'appelle donc Héraclès chez les Grecs et Hercule chez les Romains. Et dans tous les cas, il a 12 travaux, cet homme. Bien joué, bonne réponse. Est-ce que vous restez avec moi pour jouer pour un lot Agfa Photo valeur 200 euros, mon cher Jean-Pierre, qui tout double?
4: Je reste double.
0: Oui, j'aurais été très malheureux. Allez, juste après ça, les questions suivantes.

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16: Toujours avec Jean-Pierre, tout se passe bien, je vous ai pas abandonné trop vite, je suis content. Vous m'avez dit double à la question sur Hercule, donc la mythologie, vous êtes balèze. Est-ce que vous êtes balèze en géographie?
17: Ça peut aller, mais ça dépendra de la question.
16: Question 2. Canberra. C'est la capitale nationale d'un pays. Quel est ce pays?
17: Alors, ce pays compte aussi comme ville très connue et qu'on pense souvent être la capitale, Sydney. Donc, ma réponse est l'Australie.
16: L'hymne national australien. Car, oui, Sydney n'est pas la capitale. Oui, Melbourne n'est pas la capitale. C'est Canberra, 460 000 habitants, et Canberra n'est que la 7e ville en matière de population, ville australienne. Bonne réponse, mon cher Jean-Pierre. Ça mérite, ça mérite. Allez, est-ce que vous restez avec nous? On a encore le temps. Peut-être même de deux questions. Jusqu'à l'arrivée d'Amandine Bégaud pour nous informer. Si vous me dites double, on joue pour un iPad 11 pouces, valeur 400€. Quitte ou double?
17: Je reste double.
16: C'est pas le même jeu, hein, je reste.
17: Double.
16: Double, effectivement, bonne réponse. Bonne réponse parce que j'avais envie que ce soit cette bonne réponse-là. Allez, on continue. Question santé. Question 3. Comment s'appelle l'anomalie de la vue la plus répandue chez l'homme, qui se traduit par une vision nette de près, mais floue de loin?
17: Alors,
16: vous qui avez des lunettes sur le bout de votre nez.
17: Je pense souffrir depuis que je suis tout petit de cette anomalie de la vue, et ma réponse sera la myopie.
16: Vous ne pouviez pas vous renseigner, Maître David, qu'il l'avait? Il a la réponse sur lui, qu'est-ce que c'est que cette histoire?
0: Il y a beaucoup de gens qui l'ont, comme c'est dit dans la question, donc j'avais beaucoup de chance ou de risque de tomber sur quelqu'un qui l'avait.
16: Et oui, beaucoup de monde. Et apparemment, d'ici 2050, 50% de la population mondiale sera myope. C'est la myopie, c'est la bonne réponse. À ne pas confondre, Jean-Pierre, avec la presbytie, qui apparaît avec l'âge et qui est une mauvaise vision de près, avec l'astigmatisme, qui est une vision floue ou déformée des distances, et avec l'hypermétropie, vision floue de près et de loin dans les formes les plus sévères. Donc voilà la bonne réponse, la plus répandue, c'était la myopie. Bien joué. Vous avez bien vu, pour le coup, si je puis me permettre. Est-ce que vous restez avec moi? J'ai encore le temps d'une petite dernière question. Et si oui, on jouerait pour 7 produits Terraillon pour mieux cuisiner et mieux manger, valeur 600 euros qui tout double.
17: Je double.
16: Il double. Et ça se passe pas mal, hein, vous. Alors, je sais pas si vous aimez le sport, parce que c'est l'objet de la question suivante, mais vous avez rencontré un sportif, mais un sportif particulier, vous avez rencontré Garry Kasparov.
17: Absolument.
16: C'est chic, ça.
17: 1999 à Besançon.
16: Star des échecs, peut-être l'un des plus grands joueurs d'échecs de l'histoire. Est-ce qu'il est sympa, Garry Kasparov? Ouais, il est russe, quoi.
17: Les grands joueurs d'échecs ont souvent des personnalités assez particulières.
16: Et j'imagine.
17: Lui en a une.
16: Il faut un cerveau qui tourne quand même différemment d'une autre.
17: Un peu un gros boulard.
16: Oh. Ah, ouais, d'accord. Ok, prétentieux un petit peu. Ok, d'accord.
17: Mais.
16: Oui, oui, bah après, non. Parce qu'évidemment, il faut anticiper tellement de coups. Je suis toujours admiratif des joueurs d'échecs. Mais c'est pas de ça dont on va parler. Question 4. Question sport. Question rugby. Au rugby à 15. Un essai est l'action de jeu qui consiste à aplatir le ballon dans l'embut adverse. Pouvez-vous me dire combien de points vaut un essai simple? Vous faites un petit sourire en coin. Est-ce que ça veut dire que vous êtes amateur de rugby ou pas du tout?
17: Je suis spectateur de rugby.
16: Ah, ça, ça va vous aider donc.
17: Donc l'essai simple, l'essai non transformé rapporte 5 points. Ma réponse sera 5 points.
16: Eh bien, je ne vous ferai pas plus attendre, l'amateur de rugby. Vous êtes bien sûr que c'est 5 points. Et quand on l'a aplati, on peut le transformer par un coup de pied qui rapporte, lui...
17: 2 points de plus.
16: 2 points de plus. Et donc 7 points, l'essai transformé, mais 5 points, l'essai simple. Question importante maintenant. Et là, il n'y a pas de bonne ou de mauvaise réponse. Soit vous partez avec les produits Terraillon, valeur 600 euros. Soit vous rentrez pas dans le Jura ce soir, passez une petite soirée parisienne sympathique et vous revenez demain à midi pour jouer pour 1000 euros cash. Je vous dirais dépensez-les ce soir comme ça c'est fait, dans le doute, et revenez les gagner demain. Mais si vous voulez cuisiner avec Terraillon, vous me dites quitte! Qui tout double, Jean-Pierre?
17: Qui a un excellent prétexte pour passer une soirée à Paris, donc double.
16: Écoutez, je suis ravi de vous le donner, ce prétexte. Et bien peut-être que Amandine et moi, on va vous rejoindre. Dites-nous où vous êtes. Bonjour Amandine.
4: Bonjour Alex, bon, ce sera avec grand plaisir. Enfin, je vous laisse vous occuper du programme de cette soirée. Puis bien sûr, attention, on vous retrouve demain, dès midi, donc, avec Jean-Pierre. À demain.
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4: Bonjour à tous et bienvenue dans RTL Midi. Les auditeurs ont la parole. Nous sommes ensemble jusqu'à 14h. 1h30 d'infos, de décryptage et de témoignages. Car cette émission, vous le savez, c'est d'abord la vôtre. C'est vous qui la faites. Comme chaque jour, vous avez la parole. Vous réagissez. On vous attend dès à présent. 3210, mais aussi par SMS. Vous envoyez votre message au 74 900, commençant par le mot midi. Et puis, bien sûr, l'application RTL. Elle est téléchargeable gratuitement. Vous envoyez votre message message en cliquant sur l'onglet « Laisser un message ». À la une aujourd'hui, l'inflation qui repasse la barre des 2%, 2,2% au mois d'avril, conséquence notamment de la flambée des prix des carburants. Sur le front de l'antivirus, le gouvernement l'assure, la France a bien un stock de masques suffisant pour 3 mois en cas d'épidémie. On parlera aussi gestes qui sauvent, seuls 22% des Français sont formés, c'est 4 fois moins qu'en Allemagne. Ça vous fait déjà beaucoup réagir. Cameron, par exemple, vient de nous laisser un message au 3210.
15: Je pense qu'en France, nous ne sommes pas suffisamment formés à ces gestes-là et je préconiserais d'instaurer une formation obligatoire pour les adolescents pour permettre aux plus jeunes d'être formés aux gestes de premier secours. Moi, je suis dans mon entreprise formé SST, sauveteur secouriste du travail. Et juste pour rappel, le 13 septembre, c'est la journée mondiale des premiers secours.
4: Et puis c'est une grande première au pays du vin. Les Français ont bu l'an dernier plus de bière que de vin. Alors pourquoi? Comment l'expliquer? On détaille ça dans un instant. La météo avec vous, Anthony Kazmarek. Bonjour Anthony.
18: Bonjour Amandine, bonjour à tous.
4: Bon alors c'est plutôt un temps vin chaud ou chocolat chaud. En tout cas c'est très automnal.
18: Oui, il faut prévoir des réserves de chocolat chaud hein, jusqu'à ce week-end. Le pire ce sera pour demain et vendredi. Mais déjà aujourd'hui on accueille une nouvelle perturbation pluvieuse, parfois orageuse sur la moitié nord. C'est un peu plus lumineux au sud avec toujours beaucoup de vent près de la Méditerranée et des températures indignes d'un mois de mai avec 13 à 17 au nord et 15 à 22 au sud.
4: Merci beaucoup Anthony, on détaille tout cela bien sûr et c'est important avec ce pont de l'Ascension juste après le journal.
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4: Mais d'abord, pour commencer, une histoire digne d'un film d'épouvante. Depuis hier soir, le collège, le centre de loisirs, les parcs et jardins et même le cimetière de Castelginet, près de Toulouse, sont fermés. Fermés, tout ça à cause d'un cobra, Patrick Tégéro.
19: Eh oui, le serpent dangereux a été repéré 2 fois hier, près du collège, juste à côté de chez Nadia.
20: Parce qu'il y a quelqu'un qui l'a vu vers là. Après, il y avait un autre garçon qui l'a vu vers là-bas. On a averti la mairie. Ils sont venus ici avec les pompiers. Ils m'ont conseillé de garder les enfants à la maison, les animaux d'accompagner, tout.
19: Jackie a la photo du cobra sur son téléphone. L'animal est dressé, collerette déployée.
21: Oui, oui, on le voit bien. Il est terrible. Il fait peur. Rien que d'en parler.
19: Tard est le facteur du quartier.
22: Je regarde bien autour de moi, mais sans plus, quoi. Je fais ma tournée tranquillement.
23: En vélo, vous êtes hors de portée du cobra.
22: J'espère, oui.
23: A priori.
22: J'espère. Au centre-ville, on en a parlé. Il y a même la banque qui a pris des dispositions pour fermer les portes. Et il faut sonner pour rentrer maintenant. C'est la psychose un peu.
19: Sandrine aussi prend ses précautions.
24: Je marche vite dans mon allée et tout ça parce que oui, ça me fait peur. Donc il me tarde vraiment qu'il le retrouve en fait.
19: Et ça ne va pas être facile entre les jardins, les champs et la rivière voisine. Ce ne sont pas les cachettes qui manquent. La police municipale multiplie les patrouilles. Les pompiers vont revenir cet après-midi avec leurs drones. Alors ils savent faire. Figurez-vous qu'il y a 7 ans, ils avaient récupéré un caïman dans la rivière, quasiment au même endroit.
4: Histoire complètement dingue. Merci à vous Patrick Tégéro. J'ai peur de m'être trompée sur la prononciation de la commune. C'est Castelginet ou Ginest ?
19: Gineste, vous savez, Gineste. Ici on prononce toutes les lettres.
4: Merci beaucoup et pardon pour cette prononciation, mais l'erreur est rectifiée. Merci à vous Patrick Tégéro.
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4: C'est l'une des conséquences directes de la guerre en Iran. L'inflation est bel et bien de retour. Plus 2,2% au mois d'avril, après une hausse de 1,7% au mois de mars. Des chiffres tirés, bien sûr, par la hausse des prix de l'énergie et notamment des carburants. La consommation d'essence et de gazole a d'ailleurs chuté de façon assez spectaculaire ces derniers jours. Moins 30% sur les 10 premiers jours de mai, d'après le Premier ministre Sébastien Lecornu. Clairement, les Français semblent avoir changé leurs habitudes, vous avez changé vos habitudes. Bonjour Philippe Demaria.
25: Bonjour Amandine.
4: Vous l'avez constaté aux abords d'un des plus gros hypermarchés autour de Bordeaux, à Mérignac.
25: Oui, ce thème de l'inflation fait démarrer tout le monde au quart de tour. Il mène à beaucoup à dire sur les prix.
26: C'était 60 centimes le paquet de pâtes, maintenant c'est monté presque à 2 euros. C'est horrible quoi. Je prends pas de fruits ni de légumes à part en sachet, en surgelé.
25: C'est moins cher en surgelé.
26: Exactement. On travaille pour survivre et non pour vivre en fait.
25: Apprentie coiffeuse, 900 euros par mois.
26: Je peux pas partir en vacances. Nous les jeunes, on est obligés de se priver sur beaucoup de choses pour pouvoir s'alimenter. Hein.
25: Vous êtes en colère ?
26: Ah oui.
25: Voilà. Elle est comment votre vie en ce moment ?
26: Moi, elle est complètement chaotique. Hein.
25: Thomas, juste à côté, lui aussi va faire ses courses. Moniteur de paddle, il tente de bien s'alimenter avec des produits frais, pas toujours possible.
27: Tout ce qui est un peu produit industriel, tout préparé, on essaye d'éviter au maximum. Mais ça, c'est vraiment quand c'est le plat de la dèche. Quoi.
25: Et ça vous arrive ?
27: Ouais, assez souvent. Ouais.
25: La dèche, alors qu'il travaille énormément, alors il taille sur les loisirs, mais plus grave. Est-ce qu'on sacrifie aussi les soins santé ?
27: Ah oui, aussi, ouais.
25: Par exemple ?
27: Ben moi, je sais que là, je dois manger pour du dentiste. Là, je vais en ramasser. Ben, je suis déjà en train d'anticiper la dépense, quoi.
1: Vous me dites que vous pouvez pas mettre de côté, c'est compliqué, quoi.
27: Oui, c'est tout le monde pareil, quoi. Enfin, ouais. On a tous la tête sous l'eau, quoi.
1: Et Imen et Thomas sont unanimes. Leur pouvoir d'achat sera au centre de leur décision pour la prochaine présidentielle.
4: Le reportage de Philippe Demarien près de Bordeaux pour RTL. Et vous, est-ce que vous avez ou non changé vos habitudes face à ces hausses de prix? Êtes-vous contraint de renoncer à certaines choses? Ça peut être des déplacements. Ça peut être, par exemple, partir en week-end pour ce grand pont de l'Ascension. Des courses aussi, comme on l'entendait, ou peut-être même des loisirs. Vous nous appelez au 3210, on en parlera dès 13h. C'est dans ce contexte, en tout cas, que le ministre du Travail a confirmé ce matin une revalorisation du SMIC à compter du 1er juin prochain, plus 2,4%. Pas de coup de pouce, hein, mais une augmentation mécanique qui est liée justement à la reprise de l'inflation, explique Jean-Pierre Farandou. Trop peu, répondent de leur côté les syndicats Thomas Vacheron et le secrétaire confédéral de la CGT.
2: Ce n'est absolument pas un coup de pouce, c'est utiliser une méconnaissance du droit du travail qui fait que dans le code du travail, dès lors qu'il y a une inflation de 2%, le SMIC doit augmenter d'autant. L'inflation, elle est supérieure à 2%, donc le SMIC va augmenter d'autant. Ce n'est pas un coup de pouce ou quoi que ce soit du gouvernement, c'est juste l'application de la loi. On va quand même pas les remercier pour ça. Donc ce que demande la CGT, c'est une revalorisation réelle du SMIC au minimum de 5% immédiatement, une indexation des salaires sur les prix, puisqu'il y a de l'inflation, quand les prix augmentent, il faut que les salaires augmentent aussi, et un blocage du prix du carburant pour pouvoir se rendre à son travail sans payer pour travailler.
4: Des propos recueillis pour RTL par Christophe Bourreau. J'ajoute que le chausseur Minelli est à son tour victime de la crise qui frappe le secteur de l'habillement. L'enseigne, qui emploie 86 personnes et qui était placée en redressement judiciaire depuis le mois de mars, annonce sa fermeture définitive à compter du 30 mai prochain. Les questions économiques et la situation en Iran qui seront bien sûr au cœur du déplacement de Donald Trump en Chine. Bonjour Nicolas Burnand.
3: Bonjour.
4: Le président américain est en route. Ce voyage, il a été plusieurs fois reporté et pourtant il est très très important. Premier gros dossier donc, l'Iran.
3: Oui, alors que le président américain juge que le cessez-le-feu se trouve sous assistance respiratoire, il promet une longue discussion avec son homologue chinois Xi Jinping au sujet de l'Iran. L'objectif est de faire pression sur Pékin pour exploiter sa relation avec son allié Téhéran et pousser ainsi le régime iranien à revenir à la table des négociations. Les États-Unis ont récemment pris des sanctions contre des entreprises chinoises accusées de fournir des composants pour les missiles iraniens. Mais Donald Trump n'arrive pas en Chine en position de force. L'économie américaine souffre de la guerre au Moyen-Orient. Alors que la Chine se montre résiliente, ses ventes de voitures électriques progressent en raison de la panique sur les approvisionnements de pétrole.
4: Donald Trump qui n'arrive pas seul en Chine, hein, Nicolas, il est accompagné de nombreux patrons américains.
3: Oui, 17 gros patrons, dont celui de Tesla et SpaceX, Elon Musk, de Boeing ou d'Apple. Donald Trump veut que la Chine s'ouvre aux entreprises américaines afin de prolonger la trêve commerciale entre les deux superpuissances. Les entreprises technologiques chinoises n'ont toujours pas le droit d'acheter des puces d'intelligence artificielle aux Américains pour son vaste marché de semi-conducteurs. Aujourd'hui, le régime chinois mesure l'appétit de Donald Trump pour des succès immédiats. Bien qu'étant son principal concurrent, la Chine pourrait aussi très bien lui offrir des victoires avec à la clé l'annonce d'investissements et de contrats.
4: Nicolas Burnand du service international de RTL, merci à vous. Sur le front de l'antivirus, à présent, le gouvernement continue de multiplier les initiatives pour rassurer. La France, dit la ministre de la Santé, dispose d'un stock de masques suffisant en cas d'épidémie.
5: Le stock stratégique de l'État est suffisant pour protéger le pays pendant minimum 3 mois. Il est d'ailleurs supérieur à la cible actée en sortie de Covid-19. Notre capacité de production de masques sur le sol français est estimée entre 2,6 et 3,5 milliards de masques par an. Cette capacité de production nationale est suffisante en cas de vague épidémique. Encore une fois, je rappelle, c'est pas la situation actuelle.
4: La ministre de la Santé, Stéphanie Rist, qui a reçu ce matin des professionnels de santé, des généralistes, des pharmaciens, mais aussi des médecins hospitaliers. Bonjour Agathe Landé.
6: Bonjour à tous.
4: Là encore, l'idée, c'est de rassurer.
6: Oui, et notamment en informant les pharmaciens pour qu'ils sachent quoi répondre aux questions de leurs patients sur ce virus ou sur les gestes barrières ou encore sur le port du masque. Karine Wolfthal, la présidente de l'Ordre des pharmaciens, a pu demander des clarifications lors de cette réunion.
7: Les Français commencent à poser des questions, quels sont les symptômes, quelle est la circulation du virus et surtout sur les masques. Faut-il commencer à mettre des masques? Donc la consigne de la ministre est très claire. dans la mesure où il n'y a pas de circulation du virus, il n'y a pas de précautions particulières à prendre.
6: Elle a aussi pu demander ce qu'il fallait répondre à un patient qui se présenterait en officine avec des symptômes, comme par exemple de la fièvre.
7: La consigne est de rassurer et que, sauf avoir été en contact avec les passagers du bateau, il n'y a pas de raison de penser qu'on a affaire à un antivirus.
6: La ministre compte sur ses professionnels de santé pour rassurer la population. Elle leur a promis des points réguliers pour les tenir informés sur cette épidémie.
0: Agathe Landais, spécialiste santé ici à RTL, toujours à propos de santé. Je vous donne cette toute dernière info qu'on vient de recevoir. Plus de 1700 personnes qui sont confinées dans un paquebot, visiblement, j'allais dire au large de Bordeaux, en tout cas sur le port de Bordeaux, suspicion de gastro-entérite, indiquent les autorités sanitaires à l'agence France Presse. Plus de 1700 personnes, voilà, à bord d'un paquebot de croisière. La suite de la dépêche arrive à l'instant, qui est arrivée mardi soir à Bordeaux en provenance de Brest. Et ce confinement a été décrété après le décès d'un passager, une suspicion d'épidémie de gastro-entérite. On y reviendra. Bien sûr, la plupart des passagers sont des Britanniques et des Irlandais. On y reviendra bien sûr tout au long de cette édition si nécessaire. 12h42, on en vient à présent à ce sauvetage à Saint-Sulpice-la-Forêt. C'est en Ille-et-Vilaine. Des joueurs de foot ont sauvé la vie de leur coéquipier victime d'un arrêt cardiaque. Bonjour Vincent Serrano.
8: Bonjour.
0: Ça s'est passé dimanche dernier en plein match.
8: Et sans signe avant-coureur, l'US Ille reçoit Cesson, rencontre amateur comme il y en a tous les dimanches après-midi. Bonne ambiance, du soleil, la famille, les copains le long de la main courante. Mais vers 16h, Isma, l'attaquant de l'US Ille, s'effondre. Julien, l'un de ses coéquipiers, est à ce moment-là sur le banc de touche.
10: On ne sait pas ce qui se passe exactement, puis on voit tout de suite que c'est grave puisque les joueurs qui essayent de le retourner, on voit bien que Isma ne répond pas, que les bras sont ballants, même en le mettant en position latérale de sécurité, qui convulse jusqu'au moment où la respiration s'arrête complètement.
8: Julien court alors chercher un défibrillateur à côté des vestiaires.
10: Bon, moi, je suis de la commune, je savais où il était, donc je suis allé le chercher et puis après, placer des électrodes. Et le défibrillateur, c'est plutôt très bien fait. Ils nous disent ce qu'il faut faire, s'il faut s'écarter un petit peu du patient. Son cœur s'arrêtait de battre 3-4 minutes. En tout cas, il n'y avait plus de pouce. Le défibrillateur a constaté qu'il n'y a plus de pouce. C'est pour ça que le défibrillateur a envoyé un choc. On essaye de rester calme. C'est choquant.
8: Heureusement pour lui, il n'est pas le seul à intervenir. David, un autre coéquipier qui a suivi il n'y a pas longtemps une formation aux gestes de premier secours, se rue sur le corps inerte d'Isma et commence un massage cardiaque. Un troisième, le bouche à bouche. Le temps de voir arriver 10 minutes plus tard les secours au bord du terrain. Isma est ensuite héliporté vers l'hôpital le plus proche où il se trouve toujours ce midi. Quelques examens complémentaires pour connaître l'origine de cet arrêt cardiaque, mais ses coéquipiers rassurent, tout va bien pour lui.
0: Récit signé Vincent Serrano et bravo à cette équipe de foot. Bonjour Gérard Helft.
11: Bonjour.
0: Vous êtes le président de la Fédération française de cardiologie, professeur de cardiologie à l'hôpital de la Pitié-Salpêtrière à Paris. L'histoire qu'on vient d'entendre, elle se termine bien, mais hélas, ce n'est pas toujours le cas, loin de là même, hein, j'ai envie de dire.
11: Absolument, oui, cet accident dramatique s'est heureusement bien terminé. Et surtout, il illustre un problème grave parce que chaque année en France, il y a près de 50 000 arrêts cardiaques et malheureusement, moins de 10% des victimes vont sortir indemnes de cet accident cardiaque, de cet arrêt cardiaque. Et la solution, c'est de se former aux gestes qui sauvent.
0: Si les Français étaient plus formés, on sauverait sans doute des vies. Est-ce qu'on peut dire combien ?
11: Clairement. Clairement. Actuellement, la survie est inférieure à 10% dans des pays voisins, notamment des pays scandinaves. On arrive à 30-40% et la grosse différence vient dans la formation plus large des Français aux gestes qui sauvent. Il faut d'abord savoir reconnaître l'arrêt cardiaque, bien sûr. Le patient ne respire pas et est inconscient. Et ensuite, il faut, comme cela a été fait brillamment, il faut commencer le massage cardiaque après avoir appelé les secours.
0: Je regardais les chiffres. En Norvège, par exemple, 95% de la population est formée aux gestes de premier secours. En Allemagne, c'est 8 personnes sur 10. Nous, en France, on est à 22-25% selon les cas. Comment vous expliquez ça, que si peu de Français soient formés ?
11: Oui, c'est malheureusement un fait. Il y a une volonté politique. Depuis une dizaine d'années, on dit que l'objectif, c'est de former 80% de la population aux gestes qui sauvent. Mais en réalité, la pratique montre qu'on en est loin. Des associations comme la Fédération française de cardiologie luttent et essayent de diffuser ces sensibilisations aux gestes qui sauvent. Elles disposent cependant de moyens insuffisants. Il y a une proposition de loi qui a été acceptée l'an dernier, mais il manque encore les décrets. peut-être manque-t-il l'obligation de se former aux gestes qui sauvent.
4: Vous souhaiteriez que ce soit obligatoire?
11: Ben, il faut en tout cas une incitation très forte, il faut absolument qu'on s'empare de ce sujet. Les formations sont assez courtes, les initiations à ces formations durent moins d'une heure. En moins d'une heure, on est formé à reconnaître l'arrêt cardiaque, à savoir comment réagir, et on peut sauver des proches, parce que bien entendu, 70% des arrêts cardiaques surviennent en présence de témoins, qui sont souvent des proches.
0: Merci beaucoup Gérard Helft, président donc de la Fédération française de cardiologie et professeur de cardiologie à l'hôpital de la Pitié-Salpêtrière. On va bien sûr revenir sur ce sujet avec vous les auditeurs hein, à partir de 13h. Seuls 22%, on le disait, de Français formés aux gestes qui sauvent. Et vous, avez-vous déjà sauvé une vie? Appelez-nous 3210, dites-nous aussi si on vous a sauvé la vie. Et puis si vous êtes vous-même sauveteur, hein, dites-nous pourquoi les Français sont d'après vous si peu formés. Vous nous appelez au 3210 ou via l'application RTL et on en parlera bien sûr dès 13h. Pour l'heure, il est 12h46. Dans un instant, cette mesure que les victimes de violences sexuelles attendaient depuis des années et des années, une proposition de loi votée cette nuit à l'unanimité à l'Assemblée. À tout de suite.
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0: Il est 12h49 sur RTL, les députés ont donc adopté cette nuit à l'unanimité une proposition de loi qui vise à informer systématiquement les victimes de violences sexuelles dès lors que leur agresseur est libéré. Mesure saluée bien sûr par la plupart des victimes qu'ils réclamaient depuis des années, mais encore insuffisante. Hermine Leclèche, c'est le cas de Karine Jambu. Elle a été violée à l'âge de 5 ans et a appris la sortie de son agresseur après 20 ans de prison.
32: Oui, via une lettre envoyée fin avril, la mère de Karine, Laurence Jambu, m'en lit les premières phrases.
33: J'ai l'honneur de vous informer que Monsieur Blody Roland sortira de détention le 12 mai 2026. Bah, Karine a eu l'impression qu'on s'était moqué d'elle, en fait. Mais on n'écrit pas une victime. J'ai l'honneur de vous annoncer que Monsieur Roland Blody sort, en fait.
32: Mais en plus de ces mots mal choisis, Karine apprend que son violeur s'installera à Rennes, là où elle habite. C'est ça que la jeune femme et sa mère n'arrivent pas à encaisser. Oui, il faut prévenir les victimes de la libération de leur agresseur, mais ça ne suffit pas. Il faut les éloigner le plus possible.
33: Il faut les avertir. Le problème, c'est qu'ils ne devraient pas venir dans la ville où vous habitez. Ça devrait être une obligation pour la justice et pour le détenu de faire en sorte qu'il trouve un endroit ailleurs. Quoi qu'il se passe, vous rentrez en vigilance plus. Et comme dit Karine, je regarde ma fille, elle a 5 ans. À cet âge-là, je me faisais déjà violer par Bloody. C'est depuis la lettre qu'elle ne pense qu'à ça.
32: Le violeur de Karine a donc été libéré hier à quelques kilomètres de sa victime. Dans la lettre envoyée par la juge d'application des peines, la situation est qualifiée d'inconfortable. Un euphémisme qui révolte aujourd'hui la victime et sa mère.
0: Récit signé Karine. Hermine Leclèche, pardon. Hermine, merci à vous. Le parquet général de la Cour d'appel de Paris demande lui la réouverture de l'enquête sur les accusations de viol visant Luc Besson. Accusation d'une de ses anciennes compagnes. L'affaire avait été classée sans suite, mais selon le parquet, de nouvelles analyses ADN faites sur les sous-vêtements de la plaignante constituent, je cite, un nouvel élément susceptible de caractériser des charges nouvelles. Cette demande sera examinée le 2 juin prochain. Et puis en Ile-de-France, on voulait vous signaler cette opération test. Depuis hier, la gare RER de Cergy-Préfecture a installé une zone sécurisée pour les femmes sur les quais. Bonjour Arthur Pereira.
1: Bonjour.
0: Concrètement, ça ressemble à quoi ?
1: Un espace avec des caméras de vidéosurveillance qui filment en direct la zone. Accrochée au mur, une borne rouge où il est écrit en lettres capitales SOS. Si vous êtes en danger, il vous suffit d'appuyer sur le bouton et vous êtes directement mis en relation avec un agent de la gare. Un dispositif inédit qui séduit Mélodie.
2: Je trouve que c'est une bonne idée. Moi, en tant que femme, je sais que des fois, quand je me retrouve tard le soir et qu'il n'y a que des hommes, c'est vrai que je me sens un peu en danger, surtout si mon téléphone n'a plus trop de batterie et tout. Donc là, c'est cool, au moins ça permet de se rassurer.
1: Mais l'étudiante de 21 ans reste lucide.
2: Évidemment, c'est pas une borne qui va arrêter le sexisme en France. C'est l'évolution des mentalités, etc. Mais c'est sûr que ça permet qu'on se sente plus en sécurité.
1: Samia, 50 ans, les bras croisés, reste à distance des caméras. La mère de famille hausse les épaules lorsque je lui explique le principe de cette zone.
3: Ce qui servirait le plus, ce serait plutôt les actions, l'entraide en fait, sociale, classique, naturelle chez l'être humain normalement. Parce que même si on appuie sur un bouton d'urgence, le temps que les secours arrivent, il peut se passer plein de choses.
1: En Ile-de-France, 7 femmes sur 10 déclarent avoir déjà été victimes de violences sexistes ou sexuelles dans les transports en commun.
0: À Cergy, en banlieue parisienne, le reportage pour RTL d'Arthur Pereira. Ce sera l'événement du jour aujourd'hui à Cannes. La présentation hors compétition du film sur Samuel Paty, L'abandon, c'est le titre.
5: Aujourd'hui, on va faire une étude de cas. Liberté d'expression, liberté de la presse. Ça vous dit quelque chose ?
13: C'est Charlie Hebdo ?
5: Exactement.
0: Film qui sort aujourd'hui au cinéma. Plusieurs professeurs d'histoire-géographie ont d'ailleurs déjà pu le voir et comptent bien en faire un support pédagogique. C'est ce qu'a expliqué à Hortense Crépin, Joëlle Alazar. Elle est la présidente d'une association de professeurs d'histoire-géo.
17: Quand je suis allée le voir, j'avais quelques craintes, quelques doutes. Je me demandais comment on pouvait faire un film de cette tragédie sans instrumentaliser non plus la mort de Samuel. Et finalement, c'est un film très factuel. Je sais que c'est un film que redoutent aussi beaucoup de collègues, parce que pour nous, c'est un traumatisme qui est toujours là, c'est une blessure qui peine à se refermer. Mais je crois que c'est un film important, parce que ça permet justement à ceux qui connaissaient mal l'engrenage et les responsabilités de chacun de vraiment s'y intéresser, de les découvrir et de réfléchir à ce qui aurait pu être peut-être géré autrement.
0: L'abandon donc à voir dès aujourd'hui au cinéma. Marine Le Pen était ce matin l'invitée d'RTL, la chef de file des députés RN qui a répondu à Kylian Mbappé qui, dans une interview au magazine américain Vanity Fair, appelait à ne pas voter pour le Rassemblement National. Je sais ce que ça signifie et quelles conséquences cela peut avoir pour mon pays lorsque des gens comme eux arrivent aux commandes, a-t-il expliqué la réponse donc de Marine Le Pen.
19: Kylian Mbappé, moi quand il dit qu'on va pas gagner les élections, ça me rassure parce que il est parti du PSG au Real Madrid en disant que c'était pour gagner la Ligue des Champions. Bon, entre-temps, le PSG a gagné la Ligue des Champions. Donc somme toute, quand il dit je veux pas que le RN gagne les élections ou le RN ne va pas gagner les élections, bah qui continue ? Moi ça me va bien.
21: Est-ce qu'un capitaine d'équipe de France de foot peut prendre des positions politiques comme ça ?
19: Il peut prendre ses positions, je crois que franchement les gens qui aiment le foot sont quand même assez libres pour savoir pour qui ils veulent voter sans être influencé, sans être influencé par M. Mbappé, quoi. Oui.
0: Marine Le Pen, elle était l'invitée ce matin d'RTL, invitée de Thomas Soto. Le foot sur le terrain à présent avec Lens qui reçoit ce soir le PSG. Match en retard de la 29e journée de Ligue 1. Le Paris Saint-Germain pourrait d'ailleurs être sacré champion de France dès ce soir. Il ne faut qu'un point, soit un match nul ou une victoire. Et puis on a appris le décès de celui qu'on appelait le petit prince de Gerland, Fleury Dinalo, meilleur buteur de l'histoire de l'OL, joueur emblématique des années 60-70. Il est mort à l'âge de 83 ans. Il avait notamment remporté 3 Coupes de France avec l'Olympique Lyonnais. Et puis je vous le disais en titre, la bière détrône donc le vin. Pour la toute première fois en France, on a bu plus de bière que de vin, 10 millions de litres en plus.
4: Je bois plus de bière que de vin. J'adore le vin, mais plutôt pas la bière, plutôt festive, je pense.
6: J'aime bien la bière, cette diversité de goût en fait, diversité de provenance. C'est aussi convivial en fait, parce que voilà, prendre une petite bière dehors avec des amis, je trouve ça plus sympathique que le vin.
7: Par rapport déjà aux quantités, ça rafraîchit plus, ça nous détend un peu plus après une journée de travail ou même le soir, puis ça se boit comme de l'eau.
0: Ça se boit comme de l'eau, non, avec modération, que ce soit du vin ou de la bière. Des témoignages recueillis par Lou de Kitt pour RTL. Bonjour Pierre Herbulot.
8: Bonjour.
0: Bon, ces chiffres, c'est quand même un sacré coup de tonnerre dans un pays comme le nôtre. Quel est le problème, ou en tout cas l'explication? On boit plus de bière ou moins de vin qu'avant?
8: On boit surtout moins de vin, avec une baisse de 3% en 2025 selon les derniers chiffres de l'Organisation Internationale de la Vigne et du Vin. 22 millions d'hectolitres sur toute l'année, au plus bas depuis 70 ans. Une hémorragie, notamment pour le vin rouge qui dégringole, jugé aujourd'hui trop fort, pas aidé par le réchauffement climatique ni par l'évolution des modes de consommation. Le vin se boit à table, sauf qu'on dîne de moins en moins à table. Recomposition des familles avec plus de parents solo, livraison des repas ou encore apéro dînatoire. En face, la consommation de bière, à défaut de progresser, elle est stable, 33 litres par personne et par an. Pourquoi ? Parce qu'elle est plus légère, 5 degrés d'alcool, deux fois moins que le vin, et ça c'est le fond du sujet. Les jeunes générations veulent boire moins, d'autant que le segment qui progresse le plus dans les bières, c'est le sans-alcool, en croissance de 12% sur un an.
0: Bon, et c'est pas parce qu'il y a moins d'alcool que c'est moins dangereux, il faut quand même le rappeler, toujours avec modération. Merci beaucoup à vous, Pierre. On va y revenir, bien sûr, avec vous, les auditeurs. Dites-nous si vous avez tendance à boire moins de vin qu'avant, plus de bière. Vous réagissez au 3210, et puis si vous êtes producteur de bière ou de vin, là aussi, je vous attends au 3210, hein, on en parlera. Donc, d'ici quelques petites minutes, la météo avec vous, Anthony, franchement... Voilà. Et puis je serais resté dans mon lit.
10: Est-ce qu'on peut dire que cette météo nous saoule? Voilà.
0: Oui.
10: Trop tard, c'est fait, c'est dit. Alors, on va tirer un trait entre La Rochelle et Besançon. Sur la moitié nord, ce sera très nuageux cet après-midi, avec des pluies, parfois accompagnées d'orages et de grésils, notamment entre les Hauts-de-France, l'Île-de-France, les Ardennes, avec en plus du vent. Bon, au sud, ce sera plus lumineux quand même, avec de belles éclaircies, mais aussi quelques averses, notamment près des Pyrénées, avec 2-3 coups de tonnerre. Même chose du sud des Alpes à la Corse. Et près de la Méditerranée, vous avez encore du vent. Les températures, elles baissent encore, avec seulement 13 à 17 degrés sur la moitié nord, 15 à 22 au sud, pas plus de 14 à Lille, 16 à Paris et à Orléans cet après-midi.
0: La suite du programme, ce sera dans un tout petit instant, et puis bien sûr, vous avez la parole, comme chaque jour, sur RTL. Je vous attends au 3210, à tout de suite.
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26: 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Il est 13h01.
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0: Et à la une aujourd'hui, l'inflation qui repasse la barre des 2%, 2,2% au mois d'avril. Les chiffres de l'INSEE ont été publiés ce matin, conséquence de la flambée des prix des carburants notamment. Et face à cette hausse des prix, vous êtes nombreux à changer vos comportements, à renoncer à certaines choses. On va en parler dans un instant. Si c'est votre cas, appelez-nous 3210. Sur le front de l'antivirus, le gouvernement continue de multiplier les initiatives pour rassurer. La France, dit la ministre de la Santé, dispose d'un stock de masques suffisant en cas d'épidémie pour au moins 3 mois, dit-elle. Et puis, on l'a appris tout à l'heure, plus de 1700 personnes sont confinées à bord d'un paquebot de croisière arrivé dans la nuit de mardi à mercredi à Bordeaux en provenance de Brest, confinées après le décès d'un passager et une suspicion d'infection digestive aiguë, peut-être une épidémie de gastro-entérique. Parmi ces passagers, de très nombreux Britanniques et des Irlandais. Les autorités sanitaires, en tout cas, sont prévenues et s'occupent de la situation. La météo avec vous, Anthony Kazmarek. Alors, c'est un grand week-end. Il y a beaucoup de nos auditeurs qui ne travaillent pas demain et qui ne travailleront pas vendredi non plus et qui espéraient profiter de ce long week-end.
30: Ouais.
0: C'est pas gagné, en tout cas pas pour demain.
30: Bah, restez couchés, hein, demain et vendredi. Oh. Franchement, non, mais ça va être deux journées très très désagréables.
0: Ah oui, à ce point.
30: Vous aimez les giboulées de Mars?
0: Non. Oui, mais giboulées, ça veut dire qu'il y a du soleil par moment.
30: Il y aura très peu d'éclairs. Il y en aura quelques éclaircies, mais très très peu. Ce sont vraiment les nuages et les averses qui vont dominer et demain et vendredi sur presque tout le pays, sauf près de la Méditerranée. C'est là que vous aurez le plus de soleil avec un temps sec du Languedoc à la Provence et à la Côte d'Azur. Vous aurez du vent aussi près de la Méditerranée. Mais ailleurs, n'y comptez pas. Hein. Ce sera très gris, des averses, des orages, parfois du grésil et surtout un vent de nord-ouest, donc un vent frais, désagréable, des températures qui vont se retrouver demain et vendredi, 5 à 7 degrés en dessous des moyennes de saison. On aura du mal à dépasser les 13 degrés sur la moitié nord l'après-midi et les 15 degrés au sud, donc au meilleur de la journée. Il neigera en montagne à partir de 1200-1300 mètres seulement, donc des conditions quasiment hivernales en montagne. Et puis samedi et dimanche, ça ira mieux. Il restera quand même des averses, mais on aura beaucoup plus d'éclaircies, des températures qui vont grappiller 1 ou 2 degrés, notamment dimanche. Dimanche après-midi, on a une perturbation qui va tenter d'arriver par l'ouest. Elle devrait être rejetée lundi, donc on aura quand même quelques averses sur la moitié nord lundi. Au sud, ça ira mieux. Et puis mardi, on va retrouver les moyennes de saison, c'est-à-dire 20 degrés en moyenne au nord, 22 au sud, avec un temps sec, donc de belles éclaircies. Et cette tendance sèche et de plus en plus chaude devrait nous accompagner, normalement, si tout va bien, pour le reste de la semaine prochaine. Donc on va croiser les doigts.
0: Un épisode un peu difficile, mais après, ça s'arrange.
30: C'est ça.
0: Voilà ce qu'il faut se dire. Merci beaucoup, Anthony. Il est 13h04.
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0: Et on va évoquer ces chiffres de l'inflation, plus 2,2%, je vous le disais à l'instant, au mois d'avril. Conséquence bien sûr de la flambée des prix du carburant. Clairement, en tout cas, vous avez changé vos habitudes ces dernières semaines, ces derniers jours aussi. La consommation d'essence et de diesel a brusquement chuté, de façon assez spectaculaire même, à moins 30% si l'on en croit les chiffres donnés par le Premier ministre hier, Sébastien Lecornu, moins 30% pour les 10 premiers jours du mois de mai. Alors, est-ce que vous aussi, vous avez changé vos habitudes? Est-ce que vous renoncez à un certain nombre de choses? On va en parler avec vous et on commence avec Jean-François. Bonjour Jean-François.
1: Bonjour Amandine.
0: Vous nous appelez d'où Jean-François?
1: Port des Barques, en Charente-Maritime. C'est juste à côté de Rochefort.
0: Alors vous avez renoncé à certaines choses ou pas?
1: Oui.
0: Oui?
1: Oui, parce qu'en fait, déjà, lors des dernières vacances, avec mon fils, on est resté à la maison, on n'a pas bougé, on s'est baladé sur notre commune, mais bon, notre commune, on la connaît, puisqu'on y vit tous les jours. On n'est pas allé, par exemple, à Royan pour aller ne serait-ce que se balader sur la plage, parce que c'est 44 km, aller 44 km retour, et avec le prix du carburant, aujourd'hui, le moindre centime, on fait hyper attention, parce qu'en fait, tout augmente, on est un peu pris à la gorge et ça devient compliqué, très compliqué.
0: Et là, par exemple, pour ce grand week-end, je ne sais pas si vous aviez prévu de travailler, vous seriez parti en temps normal ou...
1: Alors, non, parce que ma femme travaille et moi aussi, je travaille ce week-end à partir de vendredi, puisque moi, je gère une boutique en ligne sur la pop culture geek et je suis sur un salon ce week-end. Donc, je vais avoir des frais de carburant et pas que ça. Donc là, on ne part pas. Mais on sait que au mois d'août, quand ma femme va être en congé, on ne part pas.
0: Ah, vous avez décidé de pas partir. Et pourtant, d'habitude, vous partez ?
1: L'année dernière, on est parti. Il y a deux ans aussi, on est parti. Alors, il y a deux ans, on n'était pas parti au mois d'août. On était parti au mois de mai avec les ponts. Ça dépend des années, mais là, non, on ne part pas. Non, on ne part pas. Pourquoi ? Parce que en dehors du carburant, il y a aussi le fait pour se nourrir, où ça devient de plus en plus cher. Je comprends que tout le monde a besoin de vivre, a besoin de gagner de l'argent. Mais effectivement, ça devient très très compliqué. Et voilà, depuis ce matin, j'entends comme quoi il y a une inflation de 2%. Alors effectivement, notamment dû au carburant. Mais on sait que ce qui est dû au carburant, dans quelques semaines, on va le payer sur tout ce qui est alimentaire. Parce que faut bien répartir les coûts aussi. Hein, parce que les transports, ils ont besoin de vivre et tout. Donc on vit une situation qui devient très très compliquée. Et on est quand même de plus en plus pris à la gorge.
0: Alors même, vous le disiez, que vous travaillez tous les deux. Hein.
1: Oui.
0: Non, mais c'est ce qui est frappant et ce qui était aussi frappant dans le reportage de Philippe de Maria, c'est que des gens qui travaillent, je ne sais pas combien vous gagnez à vous deux, mais se retrouvent aujourd'hui à faire beaucoup plus attention qu'ils ne le faisaient encore il y a quelques mois. Merci beaucoup Jean-François pour votre témoignage. Je voudrais qu'on accueille Aude Emmanuel. Bonjour.
3: Bonjour Amandine.
0: Vous êtes aide à domicile?
3: Oui.
0: Dans quelle région?
3: À Chambéry, en Savoie.
0: Donc, bien sûr, vous prenez votre voiture pour travailler?
3: Oui, toujours.
0: Et pour le reste, vous avez renoncé à certaines choses?
3: Déjà, nous...
0: Bien sûr, vous prenez votre voiture pour travailler?
3: Oui, toujours.
0: Et pour le reste, vous avez renoncé à certaines choses?
3: Déjà, nous...

0: cette année, c'est le mariage de ma fille.
1: Ah, elle se marie quand?
0: Dans 3 semaines.
1: Dans 3 semaines.
0: Donc, ça, c'est pas annulé parce que tout est payé d'avance et tout a été budgété depuis bien longtemps. Mais sinon, bah, comme disait l'auditeur précédent, bah, tout a augmenté, tout, enfin, c'est la catastrophe.
1: Et moi, je vois que. Outre les vacances, dans votre quotidien, vous avez changé des choses, Emmanuel?
0: Bah, sur la nourriture, ouais, on a, bah, on regarde en 2 fois, on prend en plus petite quantité et puis on dit merci au jardin. J'ai mon mari qui fait un super jardin, donc là on est en train d'attaquer les cerises qu'on n'est pas obligé d'acheter parce qu'elles sont hors de prix. Alors je comprends que tout le monde doit travailler, il y a aucun souci, hein, mais faut quand même pas des fois abuser non plus, quoi. Il y a des choses quand même que certains magasins ils font des grandes marges, quoi.
1: Ce qui a fait la différence dans votre quotidien et dans le budget, c'est vraiment la hausse des prix des carburants.
0: C'est depuis. Ah oui, parce que bah moi, bah, si on part pas en vacances, c'est parce qu'on a dû taper dans le budget qu'on avait mis pour partir en vacances, quoi.
1: Ah oui, là vous avez tapé dedans déjà.
0: Ah bah oui, bah entre mars et avril, nous on a pris 200 euros dans le budget des vacances parce qu'on est à 2 voitures. On est tous les deux à travailler en décalé. Je peux pas, moi, en étant aide à domicile, prendre les transports en commun parce qu'il faut que j'emmène les personnes faire leurs courses. Je peux pas les mettre dans le bus. Mon mari, lui, travaille en décalé. Il rentre pas avant 23 heures ou minuit. Tout dépend comment il travaille. Si les matchs sont terminés ou pas. C'est compliqué, quoi. Donc, il y a plein de choses on pourrait profiter si on faisait des heures de bureau, on dirait. Mais quand on travaille en dehors des heures de bureau, ben il y a plein de choses qu'on peut pas utiliser pour faire des économies, quoi. Et l'essence a mangé un gros budget de plein de choses, aussi bien nourriture que vacances, que même un peu loisirs, parce que bah ben, voyez, on va pas on a d'habitude on aimait se faire un petit resto de temps en temps, ben là ça fait même pour mon anniversaire on n'a pas pu aller au resto, voyez.
1: Votre donc, dernier restaurant il remonte à quand, Emmanuel?
0: Il remonte à Pâques parce que c'était prévu et que c'était un repas de famille et tout ça, donc c'est pour ça. On était tous en famille avec les enfants et la grand-mère, mais sinon voilà quoi. Sinon c'était pour les 90 ans de maman, donc c'était compliqué quoi.
1: Oud Emmanuel, restez avec nous, Jean-François également. On va continuer à évoquer ce sujet, retrouver Yves notamment dans un instant, qui lui annule carrément des interventions dans les collèges à cause des prix des carburants. Tout de suite.
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9: Oui, on va commencer par ce qu'il y a de pire, c'est ce qu'on appelle les encens. L'encens, lorsque vous le faites brûler, vous allez libérer des petites particules qui sont toxiques. Et c'est exactement la même chose avec les bougies, qui certes libèrent des odeurs assez agréables, mais qui sont faits pour la plupart avec de la paraffine. Et puis il y a des parfums synthétiques.
10: En fait, pour résumer tout ça, on ouvre la fenêtre, quoi.
9: C'est tout, c'est très simple.
10: Pourquoi t'as pris 3

0: minutes pour dire. Bon bah je ferai plus court la prochaine fois.
1: Merci beaucoup à vous, Jimmy.
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4: 13h14 sur RTL, on continue à évoquer ces flambées des prix. Je dis c'est parce qu'on a eu les chiffres ce matin de l'inflation pour le mois d'avril de plus 2,2%. On est donc repassé au-dessus de la barre des 2% après 1,7% au mois de mars dernier. Et vous êtes de plus en plus nombreux à renoncer à certaines choses, à avoir changé vos comportements. Rien qu'au niveau des carburants, par exemple, ça c'est ce que nous disait hier le Premier ministre. La consommation est en baisse de 30% sur les premiers jours de mai, sur les 10 premiers jours de mai, période à laquelle les Français d'habitude partent beaucoup plus que d'habitude. Alors avez-vous renoncé à un week-end, à des vacances, à certaines choses du quotidien aussi, hein? Est-ce que vous faites attention pour vos loisirs, dans vos courses? On continue à en parler avec vous et on va accueillir Laurent d'abord. Bonjour Laurent.
5: Bonjour Amandine.
4: Vous faites des vrais choix et notamment pour votre programme pour aujourd'hui. Hein.
5: Alors oui, on devait partir avec mon épouse à la Nationale de Chevaux. Donc c'est une rencontre qui a lieu tous les ans. Tous les passionnés de chevaux se rencontrent et c'était à Villiers-sur-le-Loir.
4: Pardon Laurent, vous n'êtes pas sur haut-parleur?
5: Vous êtes loin,
4: j'ai l'impression, non?
5: Non, écoutez, je mets au plus près.
4: D'accord, bon, alors allez-y, pardon.
5: Donc, je devais partir à la Nationale de Chevaux à Villiers-sur-le-Loir,
4: oui.
5: Et donc 194 km par rapport à chez nous. Et du coup, avec mon épouse, on a dit, non, on n'y va pas. Hein. On va pas aller gaspiller trois pleins de voitures pour aller se promener avec la deux chevaux.
4: Et c'est quelque chose, vous avez l'habitude d'aller
5: C'est tous les ans.
4: Oui. Ah oui, donc c'est là, c'est un crève-cœur quand même, j'imagine.
5: C'est un crève-cœur, mais bon, après, voilà, on se dit qu'il faut remplir le frigo en priorité, et puis les loisirs, passent en second. Hein.
4: Mmh.
5: Donc, et on avait même regardé pour annuler les vacances de cet été, au mois de juillet.
4: Ah, vous y avez songé?
5: Ouais, on y a songé, on a regardé combien on perdrait d'argent, mais quand on a vu ce qu'on perdrait, on a dit, on continue, on va pas perdre encore de l'argent. Faut annuler les vacances.
4: Mais du coup, vous anticipez, j'imagine, peut-être un peu en faisant encore plus attention.
5: Alors, on évite tout ce qui est double utilisation de voiture. Donc, on prend qu'une voiture dès qu'on le peut. On prend qu'une voiture parce que moi, je travaille déjà à 52 km de chez moi. Donc, ça fait 104 km aller-retour.
4: Ah ouais.
5: Par jour.
4: Vous avez chiffré ce que ça vous coûte en plus de carburant depuis la fin du mois de février?
5: Alors, par mois, c'est à peu près 150 ou 200 euros de plus.
4: Oui, c'est énorme dans un budget.
5: Ah oui. Et puis, les choses qui vont être mises en place pour les gros rouleurs, je ne suis pas sûr de pouvoir rentrer dedans, dans les barèmes. Donc, pas le choix. Obligé de faire des choix sur des loisirs. Donc voilà, les motos restent au garage.
4: Bon, il faut vous dire la prochaine fois, l'année prochaine.
5: Voilà.
4: C'est facile à dire. Et puis, il y a certainement des gens qui se disent comme ça, en vous entendant, il y a des choses plus graves. Oui, bien sûr qu'il y a des choses plus graves. Mais bon, c'est vrai que quand on commence à rogner sur ses loisirs pour justement être sûr de pouvoir avoir de quoi manger, etc., c'est un problème.
5: Et comme disaient certains de vos auditeurs, on a la chance de travailler à deux.
4: Mais c'est ça, ouais, vous travaillez tous les deux.
5: On travaille à deux.
4: En gros, vous gagnez combien à deux, Laurent?
5: Je vais vous dire entre 4 500 à peu près.
4: Oui, donc c'est bien. Enfin, c'est plus que la moyenne des Français à deux.
5: Oui, on est bien, mais le problème, c'est qu'on est obligé de faire attention à tout maintenant. Parce qu'on parle du carburant, mais comme disaient les autres auditeurs, il y a également tout ce qui est alimentaire. Hein.
4: Oui.
5: Qui va augmenter à un moment ou à un autre. Moi qui suis conducteur routier, forcément le transport à un moment ou à un autre, va falloir que quelqu'un le paye. Voilà, donc
4: merci,
5: on fait des sacrifices sur les loisirs.
4: Merci Laurent pour votre témoignage. On va accueillir Yves. Bonjour Yves.
6: Bonjour Amandine.
4: Vous êtes délégué de la prévention routière.
6: Oui, délégué bénévole.
4: Vous avez dû annuler certaines interventions, expliquez-moi.
6: Bah oui, à partir de la mi-avril, bah tout ce qui excédait une distance allée supérieure à 30 km, bon bah j'ai dit non, c'est plus la peine. Moi, chez moi, le carburant, le litre de gasoil a pris plus 60 centimes pratiquement, vous voyez. Donc, alors moi, j'habite au centre de la Seine-et-Marne,
4: oui.
6: Et donc j'ai des missions qui m'emmenaient à plus de 120 km vers le sud, vers l'ouest.
4: Donc c'est des interventions, je précise, dans les collèges, les lycées, auprès des jeunes.
6: Oui. Dans les collèges principalement.
4: Dans les collèges.
6: Donc, et ce qui m'embête, c'est que ce sont des établissements dans lesquels je me rends chaque année. Mais bon, mais là, il a fallu décommander, dire bon, bah, désolé, mais là, compte tenu des prix du carburant, là, pour l'instant, on ne peut pas venir. Et malheureusement, ça risque de se reproduire pour l'année scolaire suivante, parce que si les prix ne baissent pas, ça sera le même. Je dirais que la même règle à appliquer, c'est-à-dire au-delà de 30 km aller, bon, je ne me déplace pas.
4: Et vous le rappeliez, Yves, c'est bénévole ce que vous faites. Il y a tout un tas d'associations qui sont aujourd'hui touchées de plein fouet par ces hausses de prix. Je pense à des associations sportives qui renoncent à la participation à certaines compétitions parce que ça fait trop loin et donc trop cher. C'est tout un pan de notre société qui est un peu fragilisé.
6: Ah oui, ça c'est tout à fait évident. Bon, ceci étant dit, à la prévention routière, nous touchons une indemnité kilométrique, mais qui jusqu'à présent tenait le coup, parce qu'en fait, ça tient également en compte du coût d'entretien du véhicule, voire des réparations, des choses comme ça. Dans les derniers 6 mois, sur mon véhicule, j'en ai eu pour 2 200 € de réparation, de grosses réparations. Vous voyez. Alors bon, et à notre vraiment à notre grand regret, l'association fait ce qu'elle peut.
4: Je ne visais pas du tout l'association,
6: Il arrive un moment, il faut faire le point. Et puis, est-ce que ça vaut le coup? Non, ça ne vaut pas le coup. Pour l'instant, on est en stand-by, comme on dit maintenant. Mais j'espère que ça va se régler, parce que l'année scolaire prochaine va être vraiment préoccupante.
4: Et je rappelais hier les chiffres de la sécurité routière qui ont été très mauvais pour le mois d'avril, avec une forte hausse de la mortalité sur les routes. C'est important de répéter aussi ces messages de prévention.
6: Oui, d'ailleurs, vous évoquiez, je crois que c'était hier, vous évoquiez les trottinettes et ces choses-là. Je connais la réglementation par cœur.
4: Oui.
6: Vous voyez, si vous avez besoin d'un intervenant sur ce sujet, il n'y a pas de souci. Par cœur.
4: Ce sera avec grand plaisir, Yves. Merci beaucoup, en tout cas, pour votre témoignage. Bonjour, Nathalie.
7: Bonjour.
4: Vous êtes auxiliaire de vie. Dans quelle région?
7: En Haute-Vienne.
4: Et donc, j'imagine que vous utilisez beaucoup votre voiture.
7: Et oui, parce qu'en plus, j'habite en pleine campagne, donc on est obligé de prendre la voiture.
4: Et vous avez renoncé à certaines choses ou réorganisé certains déplacements? Racontez-moi.
7: Alors déjà, pour les personnes âgées, je demande une indemnité kilométrique. Parce que ceux qui peuvent.
4: Oui, ce qui n'était pas le cas jusqu'à présent?
7: Non, jusqu'à présent, je ne demandais pas. Et bon, il y en a qui peuvent et ils ont accepté, ils comprennent. Ce qu'on a mis en place aussi pour les courses, pour aller faire les courses, avec ma voisine, on prend une semaine l'une, une semaine l'autre.
4: Vous faites du covoiturage.
7: Voilà. Donc, on voit l'utile à l'agréable et puis ça fait moins de dépenses.
4: Oui. Bien sûr. Et sinon, sur les loisirs, pour l'instant, vous n'avez pas renoncé à certaines choses?
7: Moi, non. Mais, c'est cette musique. Mon mari qui est chasseur, on se demande s'il va continuer.
4: Et les vacances?
7: Les vacances, de toute façon, on n'en prend pas.
4: D'accord. Vous n'aviez pas prévu de partir?
7: Non, parce qu'avec le métier de mon mari, on ne peut pas.
4: D'accord. Merci Nathalie pour votre témoignage. On va retrouver Agnès. Bonjour Agnès.
8: Bonjour Amandine, bonjour aux auditeurs.
4: Vous travaillez sur les marchés?
8: Oui.
4: Oui. Et alors, comment ça se passe? Racontez-moi.
8: Déjà, la première chose, tout le monde dit que les prix vont augmenter. Alors, dans l'alimentaire, peut-être que les prix peuvent être répercutés. Pour ceux qui font autre chose sur les marchés, je vous assure qu'on n'a pas les moyens d'augmenter les prix et on ne les augmentera certainement pas cette année.
4: Pourquoi pas les moyens d'augmenter les prix?
8: Ben parce que on a affaire à la clientèle qui nous disent effectivement tous les jours que c'est dur.
4: Ouais.
8: Donc si on veut vendre des pantalons, des chemises, des chaussures, des sacs, c'est pas en augmentant les prix qu'on va y arriver. Donc puis on est comme eux, donc on les comprend, on sert les prix.
4: Donc vous vendez quoi sur les marchés?
8: Du linge de maison.
4: Du linge de maison. On s'est déjà parlé, Agnès, je m'en souviens.
8: Oui. voilà.
4: Et donc, vous m'aviez dit déjà, les clients, ils regardent à deux fois avant d'acheter, ça se confirme?
8: Oui, et puis on les connaît depuis tellement longtemps. Quand vous avez des retraités qui viennent, on sait très bien que les retraites, c'est dur. On connaît notre clientèle. Donc, les prix n'augmenteront pas dans le manufacturé. Le problème, c'est ce qui sort. Donc, on n'augmente pas nos prix, mais c'est ce que je disais tout à l'heure. Mercredi, j'ai fait la moitié du plein de mon camion, c'était un quart de ma recette.
4: Un quart de votre recette qui est partie dans votre...
8: même pas dans un camion, plein. Mais oui, on en est à 250 euros pour un plein de camion, on a l'impression de rouler avec des poids lourds.
4: Et est-ce que, Agnès, vous avez renoncé à vous rendre dans certains marchés ou pas encore?
8: Alors, on a déjà supprimé tous les marchés qui étaient à 100 km alors qu'on y allait toutes les semaines.
4: Vous êtes en Loire-Atlantique, de mémoire.
8: Ah ouais. Mais bon, de là, nous, on rayonne tout autour. Mais le problème, c'est qu'est-ce qui va nous rester à la fin de l'année dans notre poche? Parce que tous les petits commerçants, les artisans, je pense qu'on est nombreux à écouter RTL, c'est quand on fait le bilan qu'on sait exactement ce qu'on a gagné dans l'année. Et là, le comptable commence déjà à nous alerter parce qu'on fait des situations au bout de 6 mois et il nous dit, mais il y a trop de frais.
4: Oui, c'est l'essence.
8: Donc, trop de frais. Oui. C'est l'essence et puis ça va être répercuté parce qu'après, les mairies nous augmentent les prix des places puisque c'est indexé sur le coût de la vie.
4: Ah oui, c'est vrai, elles augmentent le prix des places, les mairies, les places de marché?
8: Tous les ans, les prix des places sont augmentés. Donc, 2%, 5%, 8%.
4: Oui.
8: Donc, on nous répercute toutes les augmentations que nous, on ne peut pas répercuter. Quand j'ai des livraisons et que le transporteur me dit « Écoutez, il y a un surcoût pour la livraison », je ne peux pas lui dire non. Je sais ce que ça lui coûte. Mais c'est encore nous qui absorbons ça.
4: Ouais.
8: Et le problème, c'est qu'un commerçant, quand il fait son résultat à la fin de l'année, s'il n'a pas de résultat, même en ayant travaillé 7 jours sur 7, on ne valide pas nos trimestres.
4: Oui, donc c'est un peu sans solution, j'allais dire, Agnès, parce que si vous augmentez les prix, vous vendrez
8: pas. C'est pour ça que les petits commerces ferment tous les jours, tous les jours, mais c'est une catastrophe. Et malheureusement, à part RTL, on n'intéresse personne. Il n'y a pas un politique qui s'intéresse à ce sujet.
4: Vous pouvez les interpeller directement. Qu'est-ce que vous voudriez que le gouvernement fasse pour vous, Agnès?
8: Déjà sur les marchés, nous donner quelques droits. Parce qu'en plus, on est sur le domaine public et c'est précaire et révocable. Ça veut dire que du jour au lendemain, on vous dit vous n'êtes pas venu assez souvent, vous n'avez plus de place.
4: Et donc du jour au lendemain...
8: Tous les marchés qu'on est en train de rater, on nous note les présences. Si on n'a pas nos présences obligatoires à la fin de l'année, c'est comme à l'école, et on est viré.
4: Écoutez, merci beaucoup Agnès pour ce témoignage et effectivement ça soulève encore une fois la plein de questions. Je ne sais pas si on vous aura entendu, mais en tout cas on y reviendra très sûrement dans les prochaines semaines et tenez-nous au courant, Agnès, si vous voyez encore une évolution, les choses bouger ou pas sur ce niveau-là. On vous souhaite beaucoup de courage, d'autant que travailler sur les marchés, on le sait, c'est compliqué et pourtant ça fait aussi partie de notre vie, de la vie de nos communes. Dans un instant, on va changer de sujet puisqu'on va parler gestes de premier secours. On est trop peu formés en France, 22% en moyenne de Français formés. C'est 80% par exemple en Allemagne. Ça pourrait sauver des vies. On en parle dans un tout petit instant. Vous nous appelez au 3210. Et puis on trouvera Jean-Alphonse Richard. Bonjour Jean-Alphonse.
9: Bonjour Amandine.
4: Le programme de l'heure du crime dans un instant. À tout de suite.
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4: On va parler dans un instant des premiers secours, des gestes qui sauvent. Nous sommes trop peu formés aujourd'hui en France et pourtant on voudrait tous l'être quand on regarde les sondages en tout cas. On va en parler dans un instant et puis à 14h comme chaque jour ce sera l'heure du crime avec vous Jean-Alphonse. Et aujourd'hui, une vieille dame de 90 ans laissée pour morte chez elle.
17: Oui, c'est l'affaire Yvette Boiteux. Alors comme ça paraît assez banal. 90 ans, elle vit seule dans un pavillon près de Saumur. On va la découvrir un matin entre la vie et la mort. Elle baigne dans son sang, elle a été sauvée de justesse. C'est un cambriolage apparemment qui aurait mal tourné, peut-être. Mais un suspect, après bien des semaines d'enquête et des mois, va revenir en boucle. C'est le neveu de la vieille dame. Cet homme, il a 65 ans, il habite à 600 km de chez elle, donc il ne pouvait pas être là manifestement le soir du crime. Il est son seul héritier. Il a un alibi parfait, il n'y a rien à dire. Comment se serait-il donc transformé finalement un homme invisible pour qu'on ne le détecte pas alors qu'il aurait fait 1200 km au total pour venir chez sa tante et puis essayer de la tuer?
4: C'est
17: bizarre. Et bien pourtant, vous allez voir, il y a beaucoup de surprises. Donc, réponse dans l'heure du crime. Yvette Boiteux, 1200 km pour tuer Tata. 14h, à tout à l'heure.
4: Sacré titre.
17: Oui, mais
4: c'est un bon teasing, comme on dit dans notre métier, ça donne envie.
17: Il y a des surprises avec cet homme.
4: Merci beaucoup Jean-Alphonse, l'heure du crime, tous les jours à 14h. Ne manquez pas ce rendez-vous. Pour l'heure, il est 13h31.
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18: J'ai été victime d'un arrêt cardiaque. C'est mon fils de 13 ans qui m'a réanimé, qui m'a massé pendant presque 20 minutes jusqu'à l'arrivée des pompiers. Aujourd'hui, mon fils, je lui dois la vie. Il a fait partie du conseil départemental des jeunes et il avait fait passer un projet pour rendre obligatoire la formation dans les collèges, une formation justement pour pouvoir pratiquer les premiers secours sur les gens qui font un arrêt cardiaque.
19: Je me suis formé à titre personnel en tant que secouriste. C'est une formation que nous devons refaire tous les 3 ans et elle est payante. C'est pas normal que nous ayons à prendre en charge les frais pour se former, pour sauver les autres.
4: Les messages de Claude et José autour de ces gestes qui sauvent. Pourquoi on a voulu vous en parler? Bien parce que ce matin, on a découvert cette histoire assez surprenante, belle histoire, hein, un sauvetage. C'était dimanche dernier en Ille-et-Vilaine, à Saint-Sulpice-la-Forêt. Des joueurs de foot ont sauvé la vie à l'un de leurs coéquipiers qui a été victime d'un arrêt cardiaque en plein match. C'était dimanche après-midi. Plusieurs d'entre eux connaissaient ces gestes et l'ont donc sauvé. Il est aujourd'hui toujours hospitalisé, mais il va bien. Ses jours ne sont plus en danger. Belle histoire, et pourtant ça se termine pas toujours bien, trop rarement bien même, parce que seuls 20-22% des Français sont formés, c'est encore trop peu. On va en parler avec Mélanie Apadou qui est avec moi en studio. Bonjour.
20: Bonjour.
4: Bienvenue, vous êtes la responsable des opérations pour l'association Staying Alive qui forme aux gestes qui sauvent, et on va revenir sur ce titre, bien sûr, sur ce nom d'association dans un instant. Mais je voudrais d'abord qu'on accueille José. Bonjour José.
21: Oui, bonjour Amandine.
4: On a entendu tout à l'heure votre message. C'est votre fils qui vous a sauvé la vie. Racontez-nous dans quelles circonstances.
21: En fait, c'était suite au décès d'un de mes meilleurs amis. Donc j'ai fait ce qu'on appelle un syndrome du cœur brisé. Et deux jours après donc ses obsèques, je suis arrivé à 22h à la maison. J'étais avec des amis, mais je me sentais pas forcément très très bien. Et en arrivant à la maison, donc ben voilà, je me suis appuyé contre le mur, je me suis assis et j'ai commencé. Alors ça vous dire des gens qui m'ont raconté, hein, donc ma femme et mon enfant. Donc je suis devenu tout vert, j'ai commencé à mousser. Et puis ma femme a commencé, vu qu'elle pensait qu'au début je faisais une farce. Bien évidemment, elle a très vite compris que c'était pas une farce. Et donc elle a commencé à me masser, mais très vite elle était à court de force, hein, parce que ça demande quand même des efforts relativement conséquents. Entre temps, mon fils a appelé les secours pour savoir quel geste opérer de premier secours.
4: Il a quel âge votre fils ?
21: Alors aujourd'hui il a 16 ans, mais à l'époque il avait 13 ans.
4: Oui.
21: Et du coup, quand elle arrivait plus à me masser, donc c'est Ruben, mon fils, qui a pris le relais et qui m'a massé jusqu'à l'arrivée des pompiers, c'est-à-dire presque 15-20 minutes après.
4: C'est long, hein, 15-20 minutes. Avec l'angoisse en plus, d'avoir bien compris qu'il avait votre vie entre les mains quand même.
21: Mais c'est ce que m'ont dit les médecins par la suite, les cardios m'ont dit si aujourd'hui vous êtes là, vous faites partie des 5% de gens qui s'en sortent sans zéro séquelle. Et ce qui a fait que vous êtes là aujourd'hui, c'est l'énergie du désespoir, parce que vous étiez son papa. Ils m'ont bien fait comprendre qu'un adulte, dans la plupart des cas, au bout de 10 minutes, un quart d'heure, bah, soit il n'a plus la force de pouvoir continuer les premiers secours, soit il considère que de toute façon c'est trop tard, qu'il n'y a plus rien à faire. Et souvent, bien que les pompiers disent massez jusqu'à ce que l'on arrive, bah, souvent les gens arrêtent avant. Et là, pour le coup, ce qui m'a sauvé, c'est justement le fait que voilà, j'étais son papa et qu'il fallait aller jusqu'au bout.
4: C'est très émouvant ce que vous dites. Vous avez dit l'émotion du l'énergie du désespoir. Je trouve ça très joli. Effectivement, tant qu'on n'a pas été confronté à ça, sans doute qu'on se pose pas la question et puis qu'on se dit peut-être qu'on y arrivera ou pas. Il avait été formé, votre fils, ou jamais ?
21: Pas du tout.
4: Votre épouse non plus.
21: Voilà. Et non plus. Alors moi, j'avais fait une formation dans le cadre professionnel, mais bon, c'est des formations qui durent sur deux jours. Alors, et c'est vrai que si on n'a pas un rappel, si on n'a pas le rappeler des premiers gestes, une veille sanitaire, on peut oublier. Et puis avec la panique, parce que moi, j'étais confronté à ça aussi une fois, et c'est vrai qu'on ne sait pas forcément comment réagir tout de suite dans l'urgence.
4: Il était fier, votre fils, j'imagine, après.
21: Oh ben oui, puis il y a quelque chose qui nous lie, quelque chose de très fort.
4: On vous sent ému.
21: Normal.
4: Je ne vous cache pas que ça m'émeut aussi, José. C'est très rare que ça m'arrive comme ça à l'antenne, mais je trouve ça hyper touchant. Mélanie Apadou, vous êtes avec moi et vous allez me sauver la vie là. Juste en prenant le relais, responsable des associations, des opérations, pardon, pour l'association Staying Alive, c'est le nom de cette association. C'est bien sûr en référence à cette musique qu'on connaît tous, la musique des Bee Gees. Pourquoi ? Parce que c'est le rythme, en fait, pour faire un massage.
0: Exactement, oui, c'est le rythme qu'on a en tête pour masser la victime. Et donc, on a ce nom, Staying Alive, qui peut faire office de mémotechnique en cas d'urgence.
4: L'histoire de José, elle est bouleversante et ça se termine bien, donc en fait...
0: Bien sûr, mais je suis dans le même état que vous et pour échanger avec des citoyens sauveteurs, on les appelle comme ça, des personnes qui interviennent dans les premières minutes. C'est toujours très émouvant, très touchant parce qu'on a l'impression de vivre la scène, donc je la vis de la même façon que vous, même si j'échange avec eux au quotidien. Et des histoires comme ça, on en a tous les jours. Des fois, l'issue, elle est fatale, malheureusement, mais le plus important, c'est qu'il y ait des gens qui interviennent dans les premières minutes et on les remerciera jamais assez.
4: Et dans le cas de José, son fils appelle les secours, bien sûr, pendant que sa maman masse José. Et en fait, les secours expliquent. Donc, il ne faut pas paniquer non plus quand on ne connaît pas ses gestes. Parce qu'en appelant les secours, ils peuvent un peu vous guider aussi.
0: Tout à fait, les secours sont là pour vous guider, pour vous indiquer le rythme, les gestes. Il y a plusieurs personnes qui sont confrontées à cette situation et les secours font un travail remarquable à ce niveau-là.
4: José, vous disiez que votre fils, il avait demandé à ce qu'une loi passe pour faire des formations dès l'école.
21: Absolument, il faisait partie du Conseil Général des Jeunes. Et donc, lors des différentes réunions qu'il avait à Moulins, il avait fait part de son désir qu'une loi soit votée pour que cette formation soit rendue obligatoire au niveau des collèges ou des lycées, pour que effectivement tout un chacun puisse être amené à pouvoir sauver des vies dans la vie de tous les jours. Quoi. On a tous aujourd'hui de plus en plus été confrontés à ce genre de situation sur le bord d'un terrain, dans un magasin ou dans la rue, etc. Moi, j'ai été confronté, j'ai été restaurateur également, quelqu'un à qui c'est arrivé sur la terrasse, et puis je criais en disant s'il vous plaît, aidez-moi, je sais pas quoi faire, je sais pas ce que je dois faire. Et bien évidemment, fort heureusement, il y a quelqu'un qui a été là et qui savait pratiquer les premiers gestes, mais il faudrait que ça devienne un réflexe.
4: Un réflexe. Et je rappelais ces chiffres, hein, 22% seulement de personnes qui sont formées. En Allemagne, on est à 80%, en Norvège, 90%, ça peut sauver des vies, on est d'accord? Est-ce qu'on peut le chiffrer, Mélanie?
0: Alors, est-ce que vous pourriez répéter la question?
4: Si on était beaucoup plus formés, ça sauverait, on peut savoir combien ça pourrait être sauvé de vie ou...
0: Alors c'est difficile d'évaluer, mais en revanche l'intervention du citoyen sauveteur dans la chaîne de secours, elle est primordiale, c'est le premier maillon de la chaîne de survie. Et nous on a fait une étude avec la brigade de sapeurs-pompiers de Paris il y a quelques années, qui est parue dans la presse internationale, qui a prouvé que l'intervention d'un citoyen sauveteur dans les premières minutes permettait de doubler ce taux de survie qui aujourd'hui est inférieur à 10% en France. Et donc on passait de 18 à 35% en Ile-de-France, donc ça démontre clairement que l'intervention d'une première personne formée dans un cas comme ça permet d'augmenter les chances de survie face à l'arrêt cardiaque.
4: 10% de chances de survie après un arrêt cardiaque en France. Et en Allemagne, tout à l'heure, le président de la Fédération française de cardiologie nous disait là où 80% pardon, des personnes sont formées, en Allemagne le taux de survie est 30 à 40%, donc on pourrait vraiment en sauver des tas de vies. José, mille merci. Merci pour votre témoignage. Restez avec nous, on va continuer à évoquer ce sujet dans un tout petit instant. A tout de suite sur RTL.
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0: Moi, j'ai passé mon BNS dans les années 85. C'était gratuit, c'était pour tout le monde, toute personne qui voulait le passer. Et ensuite, je l'ai repassé pour fignoler au poste de secours des pompiers, qui était toujours gratuit. Et je ne sais plus en quelle année, c'est devenu payant. Donc, je pense qu'à un moment donné, si les gens doivent payer, ben, ils sont plus intéressés.
1: Il existe une application qu'on met sur son téléphone portable qui s'appelle Staying Alive. Donc 1-1-1-1, Staying Alive, bon, ça donne le rythme cardiaque. Cette application vous met directement en relation avec le défibrillateur le plus proche de votre position. Donc ça peut sauver des vies.
4: Les messages de Christelle et Jean-Pierre. Jean-Pierre, très au point sur l'application Staying Alive. Mélanie Apadou, vous êtes responsable des opérations pour cette association qui a donc lancé une application. Expliquez-nous, c'est super facile. Donc, on l'installe sur nos téléphones, nos smartphones.
3: Complètement. En fait, vous pouvez télécharger l'application, que vous soyez formé ou pas aux gestes de premier secours. Vous aurez une cartographie de défibrillateur qui vous permet de repérer le défibrillateur le plus proche de vous en cas d'urgence. Mais en cas d'arrêt cardiaque, les secours vont recevoir un appel d'un témoin pour dire bah voilà, il y a quelqu'un qui est tombé, qui fait un arrêt cardiaque. Ils vont engager les moyens habituels et parallèlement, ils vont repérer, alerter, localiser le
4: site. Donc il n'y a pas besoin d'appeler les secours.
3: Non. La personne qui a l'application, elle peut être en terrasse, elle peut être chez elle peut être au travail et être déclenchée à n'importe quel moment.
4: Donc dès lors que je déclenche l'application, ça prévient les secours.
3: Exactement.
4: M'informe du défibrillateur le plus proche et en plus, ça prévient un citoyen sauveteur qui est quelqu'un formé.
3: Les secours vont voir autour de la victime les personnes qui sont formées ou pas. Si vous êtes formé, vous serez envoyé vers la victime directement pour commencer le massage cardiaque ou chercher un défibrillateur par les secours, SAMU et pompiers. Et si vous n'êtes pas formé, vous serez envoyé vers le défibrillateur. Le tout étant de gagner des minutes précieuses en cas d'arrêt cardiaque, parce que vous le savez, au-delà de 4 minutes, les minutes sont comptées. C'est des minutes très cruciales où les séquelles peuvent être très lourdes.
4: Téléchargez tous cette application Staying Alive. Je ne savais pas du tout que ça existait. Et effectivement, ça doit sauver des vies. Vous ne l'avez pas quantifié, parce que c'est impossible à quantifier. Mais
3: on a de belles histoires, oui.
4: Oui. Ouais. On va accueillir Valérie. Bonjour Valérie.
5: Bonjour.
4: Vous aussi, vous avez sauvé une vie.
5: Oui, tout à fait. Oui. J'étais sur mon lieu de travail et puis un jour, il y a une petite mamie qui rentre dans le magasin qui me fait « Il y a Mireille qui est tombée, elle a fait un malaise. » Donc moi, je pars dans l'idée de trouver quelqu'un un petit peu dans les pommes. Et elle avait le visage tourné sur l'escalier parce qu'il y avait un escalier. Et là, je la vois toute bleue. Alors je me dis mince, elle est décidée. Donc pour pas paniquer la petite mamie, je ne dis rien. Je l'allonge sur le sol et là j'entends un souffle. Donc je me dis son dernier souffle. Et là tout de suite j'ai entamé le massage cardiaque. J'ai pris mon téléphone et alors le téléphone coincé sur l'oreille en faisant le massage cardiaque. Les bras tendus, les genoux bien ancrés dans le sol et j'appelle. Je fais le 18 et puis voilà, je leur explique, je leur donne déjà mon nom, où je suis, pour qu'ils viennent au plus vite.
4: Mmh. Et vous aviez été formée, Valérie ?
5: Il y avait quelques années de ça, j'avais fait une formation, mais il y a très longtemps, et du coup, c'est revenu, mais un petit peu dans la panique. Donc, le staying alive, il n'est pas venu tout de suite. C'était 1, 2, 3, ça faisait plutôt la valse. 1, 2, 3. Et puis, comme elle était toujours bleue, je massais. Puis à un moment, j'ai vu que les couleurs revenaient. Et là, je lui ai donné quelques claques. J'ai essayé et c'est très long d'attendre les pompiers.
4: Oui, on a l'impression que c'est des minutes qui durent des heures.
5: Ah, oui, tout à fait. Oui.
4: Et vous savez si elle a été, sauvée, elle allait.
5: Oui, elle a été sauvée. Mmh. Oui.
4: Merci Valérie pour votre témoignage. Thierry, bonjour.
6: Oui, bonjour Amandine, bonjour à tous.
4: Vous aussi, vous avez réussi à sauver une vie.
6: Oui, tout à fait. Alors, je veux juste apporter un petit complément avant de raconter mon anecdote. C'est que par rapport au premier témoignage qui disait qu'un massage cardiaque est éprouvant, une chose qu'il faut préciser, c'est que lorsqu'on fait un massage cardiaque, j'étais pompier volontaire pendant 25 ans et moniteur secouriste.
4: Oui, donc vous connaissez bien ça.
6: Pour aller chercher le cœur, il faut enfoncer la cage thoracique d'environ 4 à 5 centimètres.
4: C'est énorme.
6: Sur un rythme de 100 compressions minutes, ce qui correspond à Staying Alive.
4: Ah oui, mais 4 oui. à 5 cm, je suis en train d'appuyer pour voir, oui. mais c'est, oui, c'est beaucoup. Hein, oui.
6: À savoir qu'un corps qui est inerte, une personne qui est en ACR, ou en arrêt cardio-respiratoire, le corps est plus souple. Le sternum est l'os le plus dur du corps, mais ça s'enfonce, entre guillemets, facilement. Et lorsqu'on fait la formation sur le mannequin, c'est la réplique exacte d'un être humain.
4: Mais c'est fatigant, vous confirmez quand même, Thierry.
6: Ah, bien sûr, c'est essayer de comprimer 100 fois à la minute. C'est le rythme de Staying Alive.
4: Alors, vous racontez-nous votre histoire.
6: Alors, l'histoire, c'est que, bon, mon épouse me dit, tiens, si on allait à la messe de Noël, on y va rarement à la messe, ce jour-là, on y va, bon. Et pendant la messe, il y a le prêtre qui dit, est-ce qu'il y a un médecin, secouriste, quelqu'un fait un malaise. Et là, j'arrive près d'un petit papy qui était prostré contre sa femme. Donc, bien sûr, les gestes d'abordage, on vérifie d'abord la conscience. Serrez-moi la main, et aucune conscience, je l'allonge. Je vérifie sa respiration. Ce que l'on fait, c'est une LVA, libération des voies aériennes, c'est-à-dire on bascule la tête en arrière pour que la langue ne soit pas affaissée dans la gorge, pour être sûr qu'il est en arrêt ventilatoire, ce qui était le cas. Donc, à partir de là, je demande un DSA ou un DAE, DSA défibrillateur semi-automatique ou DAE défibrillateur automatique externe, qu'on m'amène, et j'attaque le massage cardiaque. Donc, je fais mes 30 compressions. Et la chance a voulu qu'au moment où j'allais faire le bouche-à-bouche, que j'étais pas en pompier, là, j'étais en civil, le petit papy, qui après je tenais la main, m'a compressé la main 3-4 fois pour me dire qu'il était revenu.
4: Waouh. Donc, j'imagine qu'à ce moment-là, vous sentez...
6: Ah, mais complètement. C'est un soulagement, c'est une joie. C'est quelque chose de fabuleux, parce que ramener quelqu'un à la vie, et je pense que parce que ça a été fait... Dans les minutes, parce qu'effectivement, comme disait Mélanie tout à l'heure, il y a des cellules au cerveau qui sont ensuite, c'est irréversible, elles sont grillées. Plus on tarde dans l'intervention, et plus la personne est âgée, on peut ramener une personne, mais malheureusement, des fois, on ramène une personne, excusez-moi le terme, mais à moitié légume, parce qu'il y a des cellules au cerveau qui ont été grillées. Donc l'intervention est très importante. Et le but du défibrillateur, parce qu'on en parle, c'est aussi de déceler un cœur qui fibrille. Un cœur qui fibrille, c'est un cœur qui bat anarchiquement. Donc faire un massage cardiaque sur un cœur qui bat anarchiquement, c'est pas efficace.
4: Oui, donc mais le défibrillateur, ça fait toujours un peu peur parce qu'on se dit, je sais pas l'utiliser. Mélanie,
6: alors, il parle, le défibrillateur.
4: Il vous guide, vous
6: n'avez qu'à suivre ce qu'il dit. Et le défibre, lui, ce qu'il va faire, c'est qu'il va sentir une fibrillation. Donc il va dire choqué. Donc, soit c'est un défibrillateur automatique qui va choquer tout seul, soit ce qu'on appelle un DSA qui va vous demander une intervention manuelle. Il dit écartez-vous du patient et si c'est ça, il parle, hein, il dit tout ce qu'il faut faire. Donc, lui, ce qu'il va faire, il va arrêter la fibrillation. Soit le cœur y repart, soit il repart pas, mais la fibrillation est arrêtée. Et là, on fait un massage cardiaque efficace dessus. Et là, voilà.
4: Bon, Thierry, vous étiez très bien formé, vous aussi. Donc,
6: J'étais moniteur, j'étais pompier pendant 25 ans. Bon, voilà. Après, au début, c'était le secourisme qui m'a donné l'envie de rentrer chez les pompiers. Voilà. Et c'est important, les formations. Franchement, c'est important.
4: Et effectivement, vous êtes nombreux à nous dire qu'il faudrait les rendre obligatoires, et ce, dès le plus jeune âge. On va en parler dans un instant avec Audrey, qui est pompier volontaire. On trouvera aussi Julien. Alors lui, il a sauvé une vie et on a sauvé la sienne. À tout de suite.

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13: 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Il est bientôt 14h.
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18: Je suis équipière secouriste à la Croix-Rouge française depuis plus de 25 années. J'ai eu l'occasion, il y a 37 ans, de secourir mon petit garçon qui s'était étouffé avec un grain de raisin. Et déjà, j'avais des notions de secourisme et j'ai pu lui sauver la vie. Donc pour moi, il est très important que les Français se réveillent et se forment aux gestes de premier secours parce qu'on ne le dira jamais assez. Les accidents, c'est pas toujours pour les autres.
19: Le message de Sylvie au 3210, et vous êtes très très nombreux à réagir à ce sujet, à ces gestes qui sauvent. 22% seulement de Français formés, quand chez nos voisins en Allemagne, plus de 80% de la population par exemple est formée. 50 000 arrêts cardiaques par an en France, 10% seulement sont sauvés. On pourrait en sauver sans doute beaucoup plus si on était plus nombreux à être formés à ces gestes qui sauvent. Mélanie Apadou, vous êtes toujours avec nous de l'association Staying Alive. Je viens de faire le test de télécharger l'application. Ça prend évidemment très peu de temps.
20: Ça prend
19: très
20: deux
19: peu
20: secondes.
19: Et ensuite, il faut rentrer ses coordonnées, ce que j'ai pas encore fini de faire.
20: Exactement, ou votre diplôme si vous êtes formé afin d'être déclenché pour aller effectuer un massage cardiaque.
19: Alors, ces formations, on peut les faire dans plein d'endroits. Audrey, bonjour. Audrey?
21: Oui.
19: Oui, bonjour.
21: Bonjour, vous m'entendez?
19: Oui, très bien. Vous êtes pompier volontaire et vous donnez-vous des formations de premier secours?
21: Oui, au travail en SST, oui, effectivement.
19: En quoi?
20: SST.
21: En SST, sauveteur secouriste du travail.
19: D'accord, très bien. Ouais. Et alors, vous faites ça, mais dans quel cadre?
21: Professionnel. Nous, on est un peu isolés par rapport... J'habite au sud de Grenoble, on est un peu isolés. Donc, du coup, on forme les équipes de terrain au bureau. Et ça évite de faire monter des boîtes privées pour faire les formations. Donc, j'ai pu passer un peu cette possibilité de pouvoir former les collègues. J'étais à la Croix-Rouge française avant d'être pompier volontaire, ça fait une dizaine d'années.
19: Ouais. On n'y apprend pas seulement, bien sûr, les massages cardiaques, on apprend aussi comment donner l'alerte, qui appeler.
21: Voilà. Ouais, l'alerte, c'est ce que je disais à votre collègue, l'alerte est un point clé. pour la venue des secours, pour décrire exactement, savoir quel numéro il faut appeler. Il existe le 15, le 18, le 112, le 17, enfin voilà, il existe plusieurs numéros. Il y a aussi des numéros pour les personnes sourdes et malentendantes. Et puis après, il y a l'étouffement, et il y a aussi le massage cardiaque qui peut se faire sur les adultes, sur les enfants, sur les bébés. Enfin voilà, personne n'est épargné en fait. Hein,
19: donc, vous, bien sûr, vous dites qu'il faudrait la rendre obligatoire. On peut commencer dès le plus jeune âge à apprendre ces gestes?
21: Déjà de savoir la circonstance qu'un enfant dès le plus jeune âge, je pense à l'âge de 5-6 ans, puisse déjà savoir qui appeler, comment alerter, comment donner l'alerte.
19: Voilà, si ça c'est possible dès 5-6 ans. Donc ça veut dire que tous les auditeurs qui nous écoutent, qui ont des enfants ou des petits-enfants de 5-6 ans, faut pas hésiter à leur expliquer.
21: À leur expliquer avec des mots simples.
19: Quel numéro tu dois appeler s'il se passe ça ou ça, et qu'est-ce qu'il faut savoir dire, parce que c'est très important, vous le disiez, sur la localisation dans la panique. Parfois on oublie de dire où on se trouve, par exemple.
21: On oublie ou on n'arrive pas à décrire, et puis la panique nous fait dire des choses ridicules des fois, parce que c'est humain, on a peur. Voilà, c'est... Tout le monde n'est pas formé pour ces choses-là. Même, voilà, on peut être formé et le jour où ça nous arrive, on perd tous nos moyens. C'est humain. Donc déjà, décrire la situation, c'est très important. Moi, je le vois en intervention. Quand je ne parle pas d'un primo-intervenant. Je parle vraiment de quelqu'un qui a bien décrit la situation au téléphone. Nous, on arrive, on a déjà beaucoup d'informations qui peuvent beaucoup nous aider.
19: Et quand ça permet de gagner du temps et donc de sauver des vies. Merci beaucoup, Audrey. Xavier, bonjour.
4: Oui, bonjour.
19: Vous êtes ancien pompier. La formation, vous aussi, vous nous le confirmez, c'est indispensable.
4: Oui, tout à fait. Et puis, je terminerai aussi que j'ai terminé mon activité professionnelle en tant qu'assistant régulation du SAMU.
19: D'accord.
4: Donc, des appels téléphoniques quand on avait des arrêts cardiaques. Je reviens à tout ce que tu as dit, notamment pour José, pour son fils qui l'a sauvé. On était confrontés énormément de gens qui faisaient le massage cardiaque. Enfin, on leur faisait faire au téléphone.
19: Ouais.
4: Et c'était une énorme satisfaction de savoir quand on entend que le cœur reprend, que tout... on est super content quand on a un téléphone, on dit mission accomplie, mission réussie. Tout à fait, ça c'est super important. Et puis je voudrais aussi dédramatiser un petit peu la chose pour tous les auditeurs qui puissent écouter. Quand on dit faire un massage cardiaque, bouche à bouche, alors bouche à bouche, on ne l'exige plus. Sauf pour les nouveau-nés, quand ils font un arrêt cardiaque, c'est important, commencer par ça. Mais le bouche à bouche, on n'exige plus. C'est surtout le massage cardiaque qui est important, avec la pose du DSA, voilà. Mais le bouche à bouche, maintenant, n'est plus obligatoire, n'exige plus du tout, voilà. Mais il faudrait une obligation pour avoir ce...
19: Obligation que ce soit peut-être gratuit. Moi, j'étais... c'était gratuit. Ou en tout cas, une aide. Vous disiez des assurances, par exemple.
4: On a tous une assurance voiture. On a tous un BSR pour les jeunes. Les jeunes ont un scooter. On a une petite remise de l'assureur, je sais pas, ou une prise en charge, pour passer ces gestes de secours. Alors, il y a différents stades. Mais avant, c'était le BNS, comme il y a dans les années 80. Mais non, c'est 2 heures de formation pour les gestes qui sauvent. 2 heures de formation. Et après, on passe à une autre étape pour 7 heures de formation. Alors, les gestes qui 2 heures, c'est apprendre à faire un massage cardiaque, apprendre à alerter, poser un DSA, faire une mise en attente de la victime, se protéger ou protéger. C'est pas grand chose, mais c'est les gestes qui sauvent, c'est les 2 heures de formation. C'est vraiment pas grand chose sur une vie et c'est hyper important, quoi. Hyper méga important.
19: Merci.
4: On sauve beaucoup de gens.
19: Merci beaucoup, Xavier. On arrive à la fin de l'émission, donc on va pas avoir le temps de prendre Julien qui a sauvé une vie. On vous a sauvé la vôtre aussi. D'où l'importance de faire cette formation, de connaître ses gestes aussi. Merci beaucoup Mélanie Apadou d'être venue nous voir. Comment on devient citoyen sauveteur?
20: Oui, vous êtes citoyen sauveteur une fois que vous êtes formé ou pas. Vous téléchargez l'application, vous mettez votre
19: Staying
20: diplôme.
19: Alive,
20: stayingalive.org, c'est notre site internet. Et aujourd'hui, on a 500 000 de citoyens sauveteurs sur cette application. On va dépasser les 100 000 déclenchements depuis 2016. Franchement, on est confiant et puis on pense dans la force du collectif. Donc merci à toutes celles et ceux qui s'engagent au quotidien pour sauver.
19: Tous ceux qui nous écoutent, si vous avez été formé, téléchargez l'application. Si vous n'avez pas été formé, téléchargez-la, mais formez-vous. On va essayer de vous faciliter les choses pour trouver les lieux où vous formez. Merci beaucoup d'être venu nous voir dans
20: merci
19: un instant.
20: Merci beaucoup.
19: L'heure du crime avec vous, Jean-Alphonse Richard, et l'histoire d'une vieille dame laissée pour morte.
7: On va à Douai-la-Fontaine, c'est dans le Maine-et-Loire. 1200 km pour tuer Tata. C'est tout de suite.
19: Il est 14h. Et toute l'info avec vous, Brieux Bochet. Bonjour Brieux.
1: Bonjour Amandine, bonjour à tous. Le taux de chômage au plus haut depuis 5 ans en France avec 8,1%, plus 0,2 points au premier trimestre 2026 selon les nouveaux chiffres de l'INSEE. Cela représente 2,6 millions de chômeurs. L'inflation en hausse, elle aussi, plus 2,2% sur un an. C'est plus du double de ce qui était prévu, en cause notamment la flambée des prix du carburant. Et sur cette question, ne manquez pas ce soir, on refait le monde exceptionnel présenté par Anne-Sophie Lapix, Total Energy, entreprise pétrolière. Faut-il taxer les super profits? François Langlais, éditorialiste RTL, en débattra avec Éric Coquerel, député LFI et président de la commission des finances à l'Assemblée. C'est à 19h15. La crise de l'antivirus, les 22 cas contacts français sont tous hospitalisés. Le gouvernement continue de tenter de rassurer. Ce matin, la ministre de la Santé, Stéphanie Ries, s'est exprimée à l'Assemblée sur les stocks de masques disponibles.
12: Le stock stratégique de l'État est suffisant pour protéger le pays pendant minimum 3 mois. Il est d'ailleurs supérieur à la cible actée en sortie de Covid-19. Notre capacité de production de masques sur le sol français est estimée entre 2,6 et 3,5 milliards de masques par an. Cette capacité de production nationale est suffisante en cas de vague épidémique. Encore une fois, je rappelle, c'est pas la situation actuelle.
1: Et dans ce contexte, on apprend qu'à Bordeaux, 1700 personnes sont confinées sur un paquebot de croisière arrivé hier soir en provenance de Brest. Confinement après un décès et une suspicion d'épidémie de gastro-entérite. Dans le reste de l'actualité, on attend cet après-midi les réquisitions du parquet contre Nicolas Sarkozy. C'est dans le procès en appel des soupçons de financement libyen. Et puis à l'étranger, Donald Trump vient d'arriver tout juste à Pékin pour une rencontre avec Xi Jinping. Le président américain assure qu'elle sera fructueuse. Enfin, un mot de football, le PSG peut être sacré champion de France dès ce soir en cas de match nul ou de victoire face à Lens. Coup d'envoi à 21h. La météo de cet après-midi, une ambiance automnale avec des nuages, du vent et de la pluie qui s'installent sur la moitié nord, parfois accompagnée d'orages et de grésilles. Le temps sera plus lumineux au sud avec toujours des averses sur le sud-ouest et la Corse. Côté température, on est bien en dessous des moyennes de saison, 13 à 22 degrés cet après-midi. 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C'est l'heure du crime avec Jean-Alphonse Richard.
22: Merci beaucoup Brieux Bochet. On vous retrouve à 15h pour les infos tout de suite du 100% fait divers avec l'heure du crime.
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25: Et j'ai vu sa canne par terre et ses deux chaussures par terre, et je l'ai vue tout de suite par terre, madame Julien, qui gémissait. Puis nous, on comprenait pas, hein. Elle était allongée sur le ventre, dans le sang.
22: Bonjour, Yvette Boiteux. 90 ans, une veuve tranquille qui vit seule près de Saumur. Une nuit de l'été 2012, elle est tabassée par un inconnu, un poignet lacéré pour qu'elle se vide de son sang. Yvette n'avait pas de famille, hormis un neveu affectueux qui prenait bien soin d'elle, trop bien peut-être. Yvette Boiteux, 1200 km pour tuer Tata. 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Mardi 24 juillet 2012, 8h30 du matin, à Douai-la-Fontaine, près de Saumur, la femme de ménage et l'infirmière d'Yvette Boiteux sont surprises de trouver le portail et les fenêtres de son petit pavillon totalement fermés. La vieille dame, 90 ans, vit seule et a l'habitude de se lever tôt. Elle attendait leur visite. Les deux femmes entrent avec un pass. Aucun bruit dans la maison, plongée dans l'obscurité. Yvette Boiteux gît sur le sol de la cuisine, dans une flaque de sang. Elle est inerte. Elle respire encore faiblement. Elle est entre la vie et la mort quand les pompiers la transportent à l'hôpital. Les médecins notent un visage tuméfié, le nez fracturé, le front lacéré jusqu'à l'os. Des plaies à l'arrière de la tête, le poignet droit est ouvert sur 8 cm jusqu'au nerf et à l'artère. Sans l'arrivée des visiteuses, Yvette Boiteux se serait vidée de son sang. Les gendarmes découvrent un pavillon en désordre. À l'intérieur, des armoires ouvertes, des tiroirs renversés. Curieusement, le sac à main de la victime, ses bijoux, sa carte bancaire, son chéquier n'ont pas été volés. Seul le dispositif bouton d'alerte qu'elle porte toujours autour du cou a été emporté. Comme si on avait voulu, à tout prix, l'empêcher d'appeler les secours. Ni volé, ni porte fracturée. Les gendarmes n'ont pas de mal à situer l'heure de l'agression. Les soirées d'Yvette Boiteux sont réglées comme du papier à musique. Avant de se coucher, vers 21h30, Elle a ouvert son lit, elle a récité ses prières et conclu par le « Je vous salue Marie ». Puis elle a enlevé ses appareils auditifs, elle est allée dans la cuisine en s'appuyant sur sa canne pour se verser une tisane dans sa tasse et prendre des médicaments. Les appareils auditifs sont retrouvés dans la chambre et la tasse est brisée sur le sol. La vieille dame aurait donc été attaquée après 21h30. Lundi 6 août 2012, deux semaines après l'agression d'Yvette Boiteux, le procureur d'Angers ouvre une information judiciaire pour tentative de meurtre sur personne vulnérable. Les enquêteurs tentent à deux reprises d'entendre la victime sortie du coma, mais elle est très faible. Elle indique simplement qu'elle a été attaquée dans le dos. Après, elle n'a plus aucun souvenir. Les gendarmes recensent les individus connus pour agressions violentes, cambriolage. Deux hommes, un couple, sont entendus, mis hors de cause, tout comme les habitués du pavillon, des aides à domicile, le jardinier. La nonagénaire ne recevait guère de visite. Son mari est décédé il y a plus de 15 ans. Seul un neveu qui habite les Vosges vient la voir. Il l'appelle régulièrement le 12 juillet, 15 jours avant le drame. Le neveu, Maurice Boiteux, 65 ans, a rendu visite à Yvette, à Douai-la-Fontaine. Sa tante a appelé ce jour-là la société qui gère son pendentif système d'alerte. Elle a demandé si une chute pouvait entraîner l'appel automatique au secours. L'opérateur se souvient que son neveu posait aussi des questions. Il leur a été répondu à tous les deux qu'il fallait que la victime appuie expressément sur le bouton pour déclencher l'alerte. Les gendarmes savent qu'en cas de décès, le neveu est le seul héritier du pavillon et d'une assurance vie montant autour de 204 000 euros. Maurice Boiteux est entendu par un enquêteur, clair dans ses explications, nullement perturbé. Il raconte qu'il a parlé pour la dernière fois à sa tante au téléphone le 23 juillet vers 15h, 7 à 8 heures avant l'agression. Il était à Remiremont, dans les Vosges, et son épouse était partie en vacances en Ukraine. L'après-midi, ce jour-là, il a fait du vélo. Vers 18h30, il a croisé un de ses anciens employés. Il a longuement discuté avec lui. Ensuite, il est rentré chez lui. Le lendemain, à 8h, il jouait au tennis à Remiremont avec des amis. Maurice Boiteux ne pouvait donc pas être dans le Maine-et-Loire le soir de l'agression. Son alibi est présenté comme très solide. Maurice Boiteux, qui malgré un alibi qui semble indestructible, va continuer d'attirer les soupçons. On va voir comment, avec beaucoup de persévérance d'ailleurs, et de malice presque, les gendarmes vont trouver la faille qui va aboutir à un spectaculaire et effrayant d'ailleurs scénario. Ça sera à suivre dans le prochain chapitre de l'heure du crime. Il faut revenir à l'agression, évidemment. Ça, c'est ici que tout commence. Bonjour Josué Jambard.
0: Bonjour.
22: Merci beaucoup d'être avec nous en direct dans l'heure du crime. Vous êtes journaliste pour Ouest France. Vous avez suivi toute cette affaire. Vous la connaissez bien. On a le sentiment que Yvette Boiteux, dans cette petite maison qu'elle a, ce pavillon avec un étage, on voit cette escalette bien. Yvette Boiteux, dans cette petite maison qu'elle a, ce pavillon avec un

0: important quand même.
1: Oui, tout à fait. Oui, on l'a vraiment frappée à plusieurs reprises. Elle est au sol, c'est un peu un miracle si elle s'en sort, Josué Jambard.
0: Oui, elle doit son salut, effectivement, comme cela a été indiqué, à la visite quotidienne de cette femme de ménage et cette infirmière qui se présente à son domicile le matin et s'étonne de trouver les volets encore clos, alors que c'est une femme de 90 ans, certes, mais qui a des habitudes qui sont très, très marquées et qu'elle respecte un rituel immuable.
1: Détail troublant, en tout cas, moi, ça m'a troublé, c'est le fait qu'on emporte son dispositif d'alerte, là, autour du cou, là, évidemment, elle n'aurait jamais pu déclencher ce dispositif, elle n'aurait jamais pu appeler les secours si elle en avait eu la force.
0: Alors, c'est vrai que l'absence de cet élément interroge, notamment à ce stade, en tout cas, de la connaissance des faits, sur les motivations de la personne qui a pu intervenir, puisque ce dispositif d'alerte, comme son nom l'indique, permet de pour une personne âgée de prévenir si elle est dans un état de danger.
1: Bonjour, maître Meriem Baba.
2: Bonjour.
1: Merci beaucoup d'être avec nous aujourd'hui dans le studio de l'heure du crime. Vous êtes l'avocate d'Yvette Boiteux dans cette affaire. Encore vous aussi, vous connaissez évidemment très très bien le dossier. Elle n'est pas millionnaire, Yvette Boiteux. Il y a ce petit pavillon. Elle a un peu de bien, mais est-ce que c'est suffisant pour attirer la convoitise?
2: Alors, elle n'est pas millionnaire, mais elle a quand même un petit patrimoine. Elle a ce pavillon qui vaut à peu près 250-300 000 euros. Une assurance vie de 250 000 euros. Les comptes épargne qui sont au plafond maximum. Et puis surtout, elle n'a pas d'héritier.
1: Ouais, c'est ça.
2: Si ce n'est son neveu,
1: son
2: Maurice,
1: neveu.
2: Qu'elle a fait naître et qu'elle considère comme son fils.
1: Le neveu Maurice. Alors, si je vous dis ça, de parler d'argent, c'est que ça a l'air d'être un cambriolage, mais on n'a touché à rien dans cette maison.
2: Alors,
1: il y a un simulacre, finalement.
2: Oui, c'est un simulacre, parce qu'il n'y a pas d'effraction. Donc, forcément, c'est quelqu'un qui avait la clé de la maison. Et puis, son chéquier, son argent... ces bijoux n'ont pas été subtilisés, donc on écarte très rapidement la piste du cambriolage.
1: Bonjour maître Alexandre Boutier.
3: Bonjour monsieur Richard.
1: Merci beaucoup d'être vous également avec nous aujourd'hui dans l'heure du crime, avocat de Maurice Boiteux, le neveu qui est rapidement un suspect, parce que les gendarmes ils tournent un petit peu autour de la famille, ils trouvent personne, ils essaient de voir s'il y a des suspects dans le coin, il n'y en a pas, sauf que Maurice Boiteux, il habite dans les Vosges.
3: C'est ça, il a en premier lieu son alibi, c'est la distance.
1: 600 kilomètres.
3: Il y a près de 700 même, 700 kilomètres, donc une distance impossible à franchir quasiment en une nuit, et pourtant il va le faire, on le saura par la suite, mais il y a aussi un alibi qui est plus construit que cela. Simplement, même si les enquêteurs, vous l'avez dit, ont fait un travail de fourmi, ont eu recours à toutes les techniques, c'est-à-dire que bien évidemment, il y a eu l'ADN, bien évidemment, il y a eu les analyses téléphoniques, même des comptes, de l'ensemble des comptes, et puis il y a eu surtout un appel au service technique des recherches judiciaires et de documentation de la gendarmerie, et avec la composante de l'analyse comportementale. Mais c'est vrai qu'il va y avoir une expertise qui est assez frappante. Je dois dire que c'est la première fois que j'étais confronté à une telle analyse, et qui va correspondre en tout point à son profil.
1: C'est-à-dire que les gendarmes, juste un mot là-dessus, ils tiquent sur le profil de leurs experts, qui dit ça pourrait, ça ressemble à cet homme.
3: Et tout à fait, puisqu'en fait, le rapport dit que c'est quelqu'un qui doit être très proche, parce que les coups ont été portés avec peu de force, donc il y avait de l'empathie dans la relation, en tout cas, de la victime à l'auteur.
1: Ah, c'est important.
3: C'est très important. Et surtout, on voit qu'il n'y avait pas eu de vol, de cambriolage. Donc, en fait, ce n'était pas le moteur de l'action. À partir de là, eh bien, ils se sont dit que c'est forcément quelqu'un qui est dans un périmètre très serré. Et comme elle n'avait pas beaucoup de famille, qu'elle avait peu d'amis, elle avait ses dames de compagnie, on va les appeler comme ça, voilà, les soupçons vont s'attirer vers lui très rapidement.
1: Meriem Baba, juste un petit mot. Il a toujours pris soin de sa tante, cet homme. Il est très présent. Il l'appelle tous les jours au téléphone.
2: Absolument. Il est considéré comme son fils. Et il la considère comme sa mère. Il faut savoir que sa mère est décédée quand il était très jeune. Yvette était sage-femme. Elle l'a mis au monde.
1: Elle l'a
2: baptisée.
1: Ouais.
2: Et c'est elle qui a choisi le prénom de Maurice. Et il l'appelait tous les jours, à 16h, à la même heure. Il était aux petits soins. Ils avaient tous les deux une relation extrêmement fusionnelle.
1: Une faille dans l'alibi presque parfait du neveu. Yvette Boiteux, 1200 km pour tuer Tata. J'étais ruiné, je devais penser à mes filles. Il était temps que ma tante laisse la place aux jeunes. L'heure du crime, on se retrouve dans un instant sur RTL.

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8: Du crime consacré à l'affaire Yvette Boiteux. Cette veuve, 90 ans, a failli mourir chez elle dans le Maine-et-Loire en juillet 2012. Attaquée par un homme venu pour la tuer. Un neveu qui prend soin d'elle, domicilié dans les Vosges, intéresse les enquêteurs, mais il a un très solide alibi. Jeudi 25 octobre 2012, 3 mois après l'agression qui a failli coûter la vie à Yvette Boiteux, celle-ci est placée sous tutelle. Elle n'a jamais récupéré des coups, elle a des séquelles cérébrales et va sans doute rester handicapée de son bras droit jusqu'à la fin de ses jours. Elle est placée en maison de retraite. Les enquêteurs continuent à s'intéresser discrètement au neveu Maurice Boiteux. Les experts comportementalistes de la gendarmerie indiquent que cet homme, inconnu de la justice, pourrait très bien être impliqué dans cette histoire. Boiteux est donc réentendu à nouveau. Il détaille son emploi du temps, le jour de l'agression de sa tante. Il était dans les Vosges, à 600 km du Maine-et-Loire. À aucun moment, il ne s'est déplacé jusqu'à Douai-la-Fontaine. Les gendarmes vont vérifier, point par point, impossible déplacement du suspect à la date fatidique. Ils ne trouvent strictement rien. Aucune trace du passage de sa voiture ou d'un véhicule de location. Les vidéos des barrières de péage sont visionnées sans résultat. Le téléphone portable de Maurice Boiteux ne borne pas non plus sur le trajet. Il reste localisé chez lui, à Mirecourt. Aucune utilisation de sa carte bancaire la nuit du drame. Les vérifications de la situation bancaire de Maurice Boiteux montrent que cet ancien chef d'entreprise florissant est désormais en grande difficulté financière. Lourdement endetté en raison d'un train de vie démesuré, il dépense sans compter, il vit à crédit. Les banques refusent de l'aider, il a même sollicité un de ses proches, un ami notaire à Mirecourt, pour trouver une solution. Aurait-il voulu accélérer le processus de l'héritage de sa tante? Quand elle a été interrogée par les gendarmes, Yvette Boiteux a raconté qu'elle avait prêté à plusieurs reprises de l'argent à son neveu. Peu de temps avant l'attaque, ce dernier lui a même fait signer des documents afin de payer moins de frais de succession lorsqu'elle décédera. La vieille dame s'est exécutée. Curieux, Maurice Boiteux n'a dit à personne que sa tante avait été agressée et il n'est venu que très tardivement à l'hôpital pour visiter la victime. Les enquêteurs réentendent les personnes qui l'ont vu à Mirecourt le jour du crime. L'ancien employé de Maurice Boiteux, qui certifie l'avoir vu en fin d'après-midi à Mirecourt, est placé en garde à vue. Il craque. Il avoue que Maurice, le lendemain de l'agression de sa tante, est venu le voir pour lui demander de faire un faux témoignage. Il lui a expliqué que le soir du drame, il jouait au tennis à Contrexéville. Il ne connaissait pas ses partenaires avec qui il avait disputé une partie. Du coup, il n'avait plus d'alibi. Il certifiait qu'il n'avait rien à voir avec cette histoire, mais il avait peur qu'on le soupçonne. Mardi 16 avril 2013, presque un an après la tentative de meurtre d'Yvette Boiteux, le neveu Maurice, 65 ans, est placé en garde à vue. Il s'explique sur ses problèmes financiers. Il reconnaît enfin avoir demandé un faux témoignage à son ex-employé. Puis il admet avoir voulu tuer sa tante. Il est allé chez elle. Il était ruiné. Il voulait toucher au plus vite l'héritage. Il est entré dans la maison avec le double des clés. Son plan initial était de faire tomber la vieille dame de son lit et lui taper la tête sur le sol. Il a finalement pris une bouteille de vin et il a frappé à l'arrière du crâne. Maurice Boiteux savait que la victime était toujours vivante quand il a quitté le pavillon. Il était persuadé qu'elle allait succomber à ses blessures. Maurice Boiteux, arrêté, mis en examen, écroué. Son épouse aussi a été interrogée, mais elle ignore tout du projet criminel de son mari. On va alors se poser des questions sur ce mystère. Comment le neveu s'est-il rendu invisible pour faire des centaines de kilomètres et essayer de tuer la vieille dame? En général, les gendarmes, ils sont très bons pour ça, parce qu'ils arrivent à détecter avec une image, sur une vidéosurveillance, avec une communication téléphonique, où se peut se trouver une personne. Et là, les experts, ils ont fait chou blanc. Alors, on va le voir dans la suite de l'heure du crime, comment il a réussi ce tour de passe-passe. Josué Jambard, on vous retrouve dans cette heure du crime, journaliste à Ouest France, et vous connaissez bien cette affaire, merci d'être avec nous en direct aujourd'hui. Premier constat, l'alibi ne convainc pas les gendarmes, ils fixent leur attention sur le neveu. Ce qui finalement fait plonger le neveu au départ, c'est qu'il est en pleine déconfiture financière, il a des gros problèmes, il lui faut absolument de l'argent, il est aux abois.
2: Ouais, tout à fait. Cette enquête, elle est particulière parce que, en principe, les enquêteurs partent d'un certain nombre d'éléments factuels, de preuves, d'éléments de police techniques et scientifiques pour remonter une piste et essayer de déterminer qui peut être le suspect, l'auteur, etc. Là, on a des gendarmes qui font un peu chou blanc dans un premier temps, c'est-à-dire que les preuves ne sont pas suffisamment déterminantes, probantes, des fausses pistes, des choses qui ne conduisent pas en tout cas vers quelque chose d'évident. Et c'est à ce moment qu'ils décident d'inverser totalement la démarche et de faire intervenir ni plus ni moins des profilers pour essayer d'établir le profil du suspect le plus crédible. Et c'est comme ça qu'on en arrive en fait à Maurice Boiteux et à sa situation, à examiner sa situation personnelle, la situation personnelle qui fait apparaître assez rapidement effectivement les difficultés financières dans lesquelles il est plongé. Il a des dettes, il a à hauteur de 100 000 euros de dettes, il est sur le point de monter un dossier de surendettement. Et donc nécessairement, on a là une personne qui est aux abois et qui se trouve être l'unique héritier de cette tante. Voilà.
8: Et effectivement, vous le décrivez bien, de fil en aiguille, comment on a pu remonter cette enquête. Alors c'est vrai que c'est vraiment étonnant parce qu'effectivement, de détail en détail, on a pu arriver très précisément à cet homme. Maître Alexandre Boutier, vous êtes avec nous en direct dans le studio L'Heure du Crime, avocat de Maurice Boiteux, le neveu. Alors évidemment, il nous intéresse au premier plan, ce neveu. Il est en garde à vue, il passe très rapidement aux aveux.
9: Oui, parce qu'il va y avoir un élément déclenchant, c'est-à-dire que, vous le savez, le mieux est l'ennemi du bien. Et il a voulu trop en faire, c'est-à-dire qu'il a voulu surajouter sur son alibi. Et vous connaissez peut-être l'anecdote, c'est un magicien à qui on demande comment vous faites votre tour. Il dit, mais est-ce que vous savez garder un secret? La personne dit oui, espérant effectivement avoir le secret. Et à ce moment-là, le magicien dit, écoutez, moi aussi je sais garder un secret. Et il aurait dû s'en tenir à cela, parce qu'il a partagé ce secret avec un ancien collègue, en tout cas un ancien salarié. Et c'était le maillon faible, parce que s'il s'était tenu vraiment à un alibi qui était bien construit, vous avez dit tout à l'heure, c'est un tour de passe-passe, il est passé véritablement sous les radars, c'est-à-dire qu'il y a un simple scotch sur la plaque d'immatriculation, et bien il est passé invisible sur les péages. Donc c'est vrai que tout était parfait, mais encore une fois, il a voulu trop en faire, et c'est ce qui lui a coûté. Alors après, d'un point de vue psychologique, on y reviendra très certainement, et bien il avait sûrement aussi envie d'avouer, parce que ça le minait, parce qu'il avait perdu beaucoup de kilos, ce qui avait été prédit, j'allais dire, dans l'expertise comportementale, c'est-à-dire quelqu'un qui s'en veut et qui porte le poids de la culpabilité.
8: Ah, ça, c'était écrit aussi dans le... décidément,
9: c'est... c'était remarqué.
8: Il faudra retenir leur nom.
9: Je le souligne, puisque je t'en défends, c'est vrai que ça m'a vraiment marqué, ce rapport, parce que c'était la première fois que j'étais confronté à ce type de rapport, et ce rapport disait vrai pour 95%.
8: Bah, écoutez, bravo, parce que c'est pas toujours le cas. Hein. Analyse comportementaliste, parfois on trouve
9: certains veulent en faire trop aussi, sûrement.
8: Des bizarreries. Maître Myriam Baba, vous êtes avec nous dans cette heure de crime, avocate d'Yvette Boiteux. C'est la victime, elle a failli mourir, c'est une miraculée. On vient les policiers viennent la voir, votre cliente. Ils l'interrogent. Elle a du mal à se souvenir, mais il n'y a jamais un mot de travers contre son neveu.
10: Alors, elle voue un amour incommensurable hein, à Maurice, son neveu, qui est son fils, en fait, hein, son fils de cœur. Et je sens, dès le départ, qu'elle sait des choses, mais qu'elle n'arrive pas à les exprimer. Donc, quand elle est interrogée par les services de gendarmerie, les premières fois, elle est d'abord très affaiblie parce que elle est extrêmement blessée, gravement. Son pronostic vital est engagé dès les premières secondes des interventions des services de pompiers. Et elle se souvient de rien. Elle sait seulement qu'on l'a frappée. Et d'ailleurs, elle dira jamais « on m'a frappée ». Elle dira, tout au long de cette affaire, « j'ai subi un attentat ». Pour elle, c'était un attentat.
8: Ah, c'est ça. Elle prononce même pas le nom
10: hein,
8: de Maurice Boiteux.
10: Quand on lui soumet des hypothèses, elle écarte immédiatement l'hypothèse de son neveu. C'est pas possible. C'est pas lui. On s'aime trop.
8: Et j'ai la même question pour Maître Alexandre Boutier, parce qu'effectivement, on se dit, c'est pas lui. C'est pas possible.
9: Ben, c'est pas lui, parce qu'il y a cet amour inconditionnel, et d'ailleurs, un expert psychologue va dire que, de toute façon, il n'y a pas de perversité, il n'y a pas de pathologie dans ce crime-là, en tout cas, il faut y voir, et la formule est très forte, il faut y voir une forme de forme sacrificielle pour la famille, c'est-à-dire qu'il était dans la logique qu'elle meure pour pouvoir, notamment pour ses filles, alors c'est dur à entendre pour elles, parce qu'elles n'ont rien demandé, mais lui était effectivement dans des peines d'argent, on va dire, il avait besoin d'argent pour continuer à faire avancer la famille, et donc en fait il a quelque part déshumanisé à ce moment-là, en tout cas dissocié sa tante qu'il aimait, sa mère de substitution qu'il aimait, et puis l'argent qu'elle représentait.
8: Mais ça peut aussi s'appeler du cynisme hein, entre nous, donc ça peut aussi s'appeler du cynisme.
9: Oui, c'est comme ça que la cour d'assises l'a compris.
8: Le neveu avait tout prévu pour rester indétecté. Table. Yvette Boiteux, 1200 km pour tuer Tata. Il a mis tout en œuvre pour nous mettre en échec. L'heure du crime, comment le neveu, sans la moindre expérience criminelle, s'est-il transformé en un as de la dissimulation ? À suivre dans un court instant sur RTL.
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19: À plusieurs reprises, quand il a des problèmes avec le fisc, elle l'aide, elle lui donne beaucoup d'argent. Il héritera de sa maison et puis il aura aussi l'assurance vie qui est relativement importante, 200 000 euros.

0: Au programme de l'heure du crime, voilà, on y est. L'affaire Yvette Boiteux, une femme de 90 ans laissée pour morte par un mystérieux agresseur en 2012 dans un pavillon du Maine-et-Loire. Son neveu, 65 ans, a avoué. Il voulait toucher l'héritage, il était devenu indétectable lors de son expédition sauvage. Vendredi 19 avril 2013, Maurice Boiteux, mis en examen pour tentative d'assassinat et vol avec arme, est placé en détention devant les juges d'instruction d'Angers. Le neveu décrit le plan minutieux qu'il avait imaginé pour détourner tous les soupçons. La préméditation ne fait pas l'ombre d'un doute. Dans la journée du lundi 23 juillet 2012, alors qu'il se trouvait encore chez lui, dans la petite ville de Mirecourt, il s'est montré un peu partout sur son vélo en tenue de cycliste. Il s'agissait d'attirer l'attention des témoins qui aurait pu le croiser. À 15h, comme il le fait chaque jour, il a téléphoné à sa tante Yvette dans le Maine-et-Loire. En fin d'après-midi, il a pris soin de laisser son téléphone portable chez lui. Il a discrètement pris la route après avoir trafiqué la plaque d'immatriculation de sa voiture. Il a modifié le numéro pour éviter d'être repéré par les caméras et notamment aux barrières de péage. Il a veillé à ne pas utiliser le GPS du véhicule au cas où celui-ci serait expertisé. Il n'a pas touché à ses cartes bancaires. Il a tout réglé en liquide. Il a parcouru 1200 km aller-retour sans jamais être repéré par les enquêteurs. Il est sorti à une barrière de péage éloignée de Douai-la-Fontaine. Il est arrivé sur place vers 23h. Il s'est garé à presque 500 mètres de la maison de sa tante. Il s'est changé. Il a enfilé un pantalon de survêtement, un sweat à capuche, des vieilles baskets. Il a couru jusqu'à la maison comme s'il faisait un jogging dans le quartier. Il a eu la surprise de découvrir qu'Yvette Boiteux ne dormait pas. Sans ses appareils auditifs, elle n'a rien entendu. Il l'a attaqué dans le dos à 7h du matin. Il était de retour à Mirecourt à 8h. Il jouait au tennis avec des amis. Il a mis tout en œuvre pour nous mettre en échec. Je n'ai jamais vu cela de la part d'un non-professionnel, confie le chef d'enquête. Et dans cette heure du crime, tout de suite, l'une de nos invitées, c'est Meryem Baba. Vous êtes évidemment l'avocate de Yvette Boiteux dans cette histoire. Que pensez de cette spectaculaire mise en scène, etc. Évidemment, on parle de coups qui auraient été presque, non pas involontaires, mais qui auraient été donnés de manière un petit peu douce à cette femme, même si elle a été quand même massacrée, il faut bien le dire, elle est handicapée à vie. Qu'est-ce qu'il faut penser de cette attitude? C'est très étrange pour ce neveu qui adorait sa tante.
1: Alors, ce qu'ont dit les experts psychiatres lors du procès, c'est que le geste, abominable soit-il, de Maurice Boiteux, aurait pu être commis par n'importe quel d'entre nous. Mm-hmm. Quand on est acculé, c'est comme pour les suicides, pour passer à l'acte, il y a un raptus, il y a un court-circuit dans le cerveau, et on passe à l'acte. Il faut savoir que Maurice avait imaginé un scénario qui ne devait pas faire souffrir sa tante. Et lorsqu'il est arrivé dans cette maison, à l'heure où sa tante devait être dans un sommeil profond, la lumière s'est allumée et il a changé ses plans à la dernière minute.
0: C'est ça.
1: Ouais. Il a paniqué. Ouais. Il est allé chercher une bouteille de vin dans le cellier. Une bouteille de vin, alors qu'il n'y en avait que 3-4. Et il a réfléchi, est-ce qu'il devait faire marche arrière? Est-ce qu'il devait poursuivre son projet criminel? Et il a décidé de poursuivre son projet criminel.
0: C'est un petit peu ça qu'il a perdu, finalement. Hein.
1: En fait, il y a plusieurs choses qu'il a perdu. Il devait aller jusqu'au bout parce qu'Yvette avait 90 ans, qu'elle avait fait sa vie, qu'il avait une nouvelle femme très jeune, qu'il avait avec laquelle il s'était marié en Ukraine, il avait encore des enfants, des filles étudiantes. Il avait absolument besoin d'argent. Donc, il est allé jusqu'au bout de son projet criminel pour que les anciens s'en aillent et que les jeunes poursuivent leur vie avec un minimum d'argent.
0: Maître Alexandre Boutier, vous êtes également avec nous dans l'heure du crime, avocat de Maurice Boiteux, c'est le neveu. Est-ce qu'il a des remords, Maurice Boiteux, qu'il exprime vraiment ou bien...
2: Bien évidemment, lors du procès, je vais y venir, mais avant tout, d'un point de vue psychologique, c'est très intéressant parce qu'il a été dans la minutie, dans la préparation de ce crime. D'ailleurs, c'est l'assassinat, la tentative d'assassinat qui est retenue parce qu'il y a cette préméditation très construite. Il voulait la mort, mais finalement... il n'avait pas vraiment intellectualisé comment donner la mort. C'est-à-dire qu'on se rend bien compte, eh bien, qu'il n'y a pas d'arme du crime prédéfinie. Voilà. Mm-hmm. Donc ça déjà, c'est quand même assez intéressant, c'est-à-dire il y a une comme une retenue. Et la retenue, on le sait, puisque ça ressort des rapports, notamment du rapport comportemental, où on voit que l'auteur retient ses coups, et donc il y a cette proximité qui est retenue et qui va être une piste pour amener jusqu'à lui. Alors à l'audience, même si l'objectif numéro un de mon cabinet, c'est la satisfaction du client, je ne voulais pas la lui donner parce qu'il réclamait sans cesse. Il dit je mérite la perpétuité.
0: Oui, mais il l'a dit d'ailleurs.
2: Ah, il l'a dit. Il l'a dit à plusieurs reprises. Ouais. Donc bon, une fois, ça va, on peut l'entendre. Deux fois, on risque de lui faire plaisir, si vous voulez. Donc, ouais. Il a fallu quand même un peu le reprendre en coulisses, je peux le dire maintenant, qu'il n'est plus là. Mais c'est vrai qu'il y avait quand même cette repentance et puis ce moment un peu suspendu, un peu magique entre elle et lui lorsqu'elle arrive parce qu'elle ne voit plus grand-chose, malheureusement. Et puis, il y a ce discours, on y viendra, je pense. Mais c'est vrai que du remords, il y en a et ce n'était pas fin.
0: Josué Jean Barvet est également avec nous dans l'heure du crime, journaliste pour Ouest France. Un mot sur l'expert psychiatre. Maurice Boiteux, l'expert indique que son geste criminel était purement utilitaire. En gros, il s'était coupé en deux, cet homme. Il y avait le côté affectif pour sa tante, et puis le côté matériel d'aller chercher de l'argent là où il le pouvait.
3: Tout à fait. Ça, c'est une constante. Hein. On sait que les problèmes d'argent auxquels il était confronté, Maurice Boiteux, étaient des problèmes en particulier liés au financement des études de ses filles. Et il est sans doute entré à l'intérieur d'une espèce de mission qu'il avait décidé. Et cette mission donc consistait effectivement de manière très utilitariste à éliminer cette tente pour récupérer cet argent dont il avait besoin pour ses filles. Mais c'est vrai que ce dossier est assez troublant parce qu'on constate à plusieurs reprises qu'il y a une forme de dichotomie entre tout ce qui est mis en œuvre par Maurice Boiteux, une forme de minutie, quelque chose qui confine à du professionnalisme selon les enquêteurs eux-mêmes, d'un côté, et puis de l'autre, il faut bien le dire quand même, une forme d'hésitation, quelque chose qui n'est pas très très clair. On voit par exemple que il ne tue pas complètement cette tante quand il va chez elle sur place, ce qui peut interroger puisque c'est son objectif de la tuer afin de récupérer les cash, et là on se rend compte qu'il ne va pas au bout de son dessein.
0: Tout à fait, le procès va avoir lieu. Yvette Boiteux, 1200 km pour tuer Tata. Je viens de dire que j'ai pardonné à Maurice, mais hélas, ça ne suffira pas à l'heure du crime. On se retrouve dans un instant sur RTL.
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0: Retour dans l'heure du crime sur l'affaire Yvette Boiteux. Cette femme, 90 ans, en 2012, a failli mourir après une agression chez elle dans le Maine-et-Loire. Son neveu, qu'elle adorait, avait fait 1200 kilomètres pour venir la tuer. Elle a survécu. Le procès de l'agresseur s'ouvre 3 ans plus tard. Mercredi 28 janvier 2015, Maurice Boiteux, 67 ans, apparaît dans le box des accusés de la cour d'assises du Maine-et-Loire, à Angers. L'ancien garagiste a les cheveux blancs, les joues creusées, des rides profondément marquées sur le front. Il a tenté d'assassiner Tata Yvette, comme il le rappelle. Il l'aimait pourtant comme une mère. Maurice Boiteux assure que quand il a appris qu'elle n'était pas morte, il était heureux, il était soulagé. Je me suis dit que j'allais pouvoir me racheter, la faire venir dans les Vosges et m'occuper d'elle, affirme-t-il sans la moindre gêne. La présidente lui demande s'il a réfléchi longtemps à commettre ce crime. Réponse : oui, j'y ai pensé avant. Pour moi, c'est inimaginable. Aujourd'hui, je me dis que si j'avais quelqu'un comme moi en face de moi, je lui mettrais la perpétuité. L'accusé raconte comment il était piégé par ses dettes, plus de 100 000 euros. Il avait fait un calcul simpliste. Si Tata est décédée, je n'aurai plus d'ennui. Vendredi 30 janvier, la rescapée Yvette Boiteux, 93 ans, fait une brève apparition sur un fauteuil roulant. Le silence se fait dans la cour d'assises. La vieille dame est très diminuée. Elle cherche son neveu du regard, finit par l'apercevoir et prononce son prénom. L'accusé se lève. Il répète « Je te demande pardon, Tata Yvette. Un petit pardon. »« Je l'accepte, » répond-elle. Dans le box, le neveu ajoute « Tu es ma maman. »« Je sais, » répond la tante. Elle ajoute « Hélas, ça ne suffira pas. Je viens dire que j'ai pardonné à Maurice. Je fais maintenant confiance à tout le monde pour obtenir un jugement juste. » L'avocat général décrit Maurice Boiteux comme un individu sans sursaut, sans remords. Il réclame 25 ans de prison. Et on va voir quel va être le verdict. Maître Myriam Baba, vous êtes avec nous dans cette heure du crime, avocate d'Yvette Boiteux. Un mot tout de suite sur la présence fugitive à ce procès de votre cliente Yvette Boiteux. Elle est en très mauvaise santé à ce moment-là.
1: Elle est en chaise roulante.
0: Voilà, elle est en chaise roulante. Elle a un bras qui est complètement paralysé.
1: Absolument.
0: Suite à cette agression. Effectivement, elle a sa tête qui ne fonctionne pas totalement.
1: Et sa tête fonctionne très bien.
0: Mais elle a ses mots.
1: Elle résonne très bien. C'est d'ailleurs, au sein de la maison de retraite, la plus grande lectrice de la bibliothèque. Elle résonne très bien. Elle a pleinement conscience de ce qui se passe. Mais elle est confrontée à l'impossible, c'est-à-dire accepter que ce soit quasiment la chair de sa chair qui ait voulu la détruire, qui ait voulu faire cet attentat. Elle a refusé d'assister à l'ensemble des débats, puisque l'audience a duré plusieurs jours, mais elle a tenu, le dernier jour, à venir avec le chien, puisque... Mmh. Mon confrère parlait de techniques exceptionnelles qui avaient été mises en place pour œuvrer à la recherche de la justice, notamment avec ses profilers. Mais pour ouvrir la parole d'Yvette, on a utilisé un chien qui était dressé pour les victimes. Et au lieu de s'ouvrir à la police ou à son avocat, elle s'adressait au chien. Et elle lui disait des choses comme « Toi, tu es le seul être... » que j'aime et qui me tuera pas. Tu es le seul qui me fera pas du mal. Contrairement à bon, voilà, on a très vite compris, on a très vite traduit ses paroles et elle a souhaité venir à l'audience si et seulement si le chien l'accompagnait. Et pour la première fois en France, alors depuis ça s'est généralisé, Elle est venue avec sa chaise roulante.
0: Comme on vient avec l'interprète,
1: et ce chien,
0: finalement.
1: Exactement.
0: Hein, c'est ça, porter la parole.
1: C'était son tuteur, c'était sa canne, c'était
0: porter la parole,
1: sa protection, oui, absolument.
0: Porter la parole de cette vieille dame. Maître Alexandre Boutier, vous êtes avec nous. Vous avez la lourde tâche de défendre Maurice Boiteux. Il a avoué, il réclame même d'aller en prison pour la perpétuité. Ce qu'il a fait est dégueulasse, c'est lui-même qui le dit, il va le répéter. Comment est-ce que vous abordez, vous, ce procès? Parce que effectivement, il n'y a pas grand-chose à
2: dire. Il est dans la contrition, hein, très clairement. Donc, il se flagelle depuis le premier jour. Alors, on peut dire le premier jour de la garde à vue, mais c'est un peu faux au regard de l'histoire et des mois qui précèdent et qui vont révéler quand même cette perte très significative, parce qu'on ne parle plus de 10 kilos alors qu'il était sportif. Hein, voilà, il y a un amaigrissement quand même spectaculaire qui va conforter les enquêteurs dans leur cible, on va dire. Et c'est vrai que il ne sait pas lui-même comment l'aborder autrement qu'en robe de bure et la corde autour du cou,
0: ouais.
2: Très clairement. Et d'ailleurs, c'est là-dessus où il s'adresse à sa tante. Et j'ai envie de dire, parce que c'est ce que j'ai pensé à ce moment-là, et je le pense encore aujourd'hui, elle était quand même un peu à la moitié du guet. C'est-à-dire que sa religion qu'elle pratiquait quotidiennement l'obligeait au pardon, quelque part. Et d'ailleurs, elle va lui donner, je te pardonne. Mmh. Mais elle précise immédiatement, et là, c'est un petit peu quand même le baiser de Judas, permettez-moi de le dire. Je veux que la justice passe.
0: Oui, mais
2: alors là, oui, mais elle a le droit. Elle a parfaitement le droit.
0: On est d'accord, maître Boutier.
2: Mais
0: elle a failli mourir. Faut pas
2: ah, mais j'entends, j'entends, monsieur. Il n'y a pas aucune difficulté. Mais c'est vrai que ça résonne très durement. Et c'est vrai que ça va expliquer la sévérité de la décision, encore que elle est en deçà des réquisitions, puisqu'il était condamné à 20 ans de réclusion. Immédiatement, il va préciser. Et tout de suite, et il va s'y tenir d'ailleurs, c'est pas sur l'effet de l'émotion et pour avoir un effet de manche, il dit je ne ferai pas appel, et il l'avait déjà annoncé avant même le verdict.
0: C'est ça, donc il reconnaissait quelle qu'elle soit la peine.
2: Exactement, il l'acceptait par avance.
0: Qui allait lui être infligée. Josué Jambard, journaliste à Ouest France, on entend ce que disent maître Alexandre Boutier et maître Myriam Baba avec cette histoire incroyable que j'ignorais du chien à l'audience qui vient porter la parole de cette femme.
2: Golden
0: qui...
2: Retriever aussi.
0: Oui, oui, voilà, donc, mais c'est quand même extraordinaire cette histoire et cette vision. Quel climat règne-t-il sur ces audiences? Il y a les filles de Alexandre Boutier sont les filles de Maurice Boiteux sont là, hein.
3: Oui, tout à fait, elles sont présentes au procès, elles sont effondrées d'ailleurs, hein, parce que je pense que ce procès a été, mais comme ça l'est souvent, un grand moment de vérité pour un certain nombre de proches, notamment de Maurice Boiteux, qui ont découvert un certain nombre d'aspects de sa personnalité, hein, qui tranchaient hein, vraiment avec ce qu'il pouvait incarner par ailleurs. Hein, les gens le décrivent comme quelqu'un de plutôt gentil, serviable, avec beaucoup d'attention, proche de ses filles. Donc nécessairement, on peut poursuivre avec ses amis, hein, qui son petit groupe d'amis, les cinq mousquetaires, hein, qui eux-mêmes n'imaginaient pas qu'il puisse être capable d'un tel acte. Je pense que ça a vraiment, vraiment choqué son entourage de découvrir que ce même homme, en fait, avait été capable d'avoir un acte criminel poussé jusqu'à son terme.
0: Et effectivement, et qui plus est sur une vieille dame, 90 ans à l'époque, hein, Yvette Boiteux. Au troisième jour du procès, le verdict. Yvette Boiteux, 1200 km pour tuer Tata. Un type comme moi devrait finir ses jours en tôle. L'enquête de l'heure du crime, on se retrouve tout de suite sur RTL.
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0: Dans l'heure du crime, l'affaire Yvette Boiteux, une nonagénaire laissée morte chez elle en 2012 près de Saumur par un mystérieux agresseur, son neveu chéri. La soixantaine a avoué la tentative d'assassinat, il avait tout prévu pour capter l'héritage. 3 ans plus tard, il est jugé. Voici le verdict. Vendredi 30 janvier 2015, autour de 18h30, les jurés des assises du Maine-et-Loire condamnent Maurice Boiteux, 67 ans, à 20 ans de réclusion criminelle. Il annonce tout de suite qu'il ne fera pas appel. Lors des débats, il n'avait cessé de répéter qu'un type comme lui devait finir ses jours en tôle. L'accusé ne bronche pas, ses deux filles éclatent en sanglots. Mercredi 31 mai 2017, 2 ans après la condamnation de son neveu, Yvette Boiteux, 95 ans, décède à Angers. Maurice Boiteux voulait la tuer pour s'emparer de l'héritage. Il est mort, lui, en 2023.
29: Une mission un peu sacrificielle, oui. Il fallait sacrifier personne qui, dans le groupe, n'avait plus vraiment d'utilité, sans doute, pour que le reste de la famille puisse survivre. Il s'est fait un côté bouc émissaire.
0: La voix de Jean-Yves Lignel, chroniqueur judiciaire au Courrier de l'Ouest, un des journalistes qui a suivi cette affaire. Comme vous, Josué Jean-Barre, vous êtes journaliste à Ouest-France et vous êtes avec nous dans cette heure du crime. 20 ans pour cet homme, pour Maurice Boiteux, le neveu. C'est une peine qui est plutôt modérée. Je crois que l'avocat général avait réclamé 25 ans.
3: Oui, tout à fait. On peut considérer effectivement que 20 ans, compte tenu d'abord du chef de poursuite, hein, on est sur une tentative d'assassinat, et compte tenu de tout ce qui a été mis en œuvre dans ce cas, c'est une peine qui n'est pas très lourde, en fait. Si on compare avec la jurisprudence des cours d'assises, hein, pour ce type d'acte, 20 ans, c'est quelque chose c'est une peine, en fait, qui n'est pas très très lourde.
0: Pas très très lourde, ça s'explique aussi, juste un petit mot là-dessus, Josué Jean-Barre, par le fait que il a regretté, il n'a pas cessé de regretter, il a dit condamnez-moi, parce que ce que j'ai fait, c'est pas possible, personne ne peut faire ça. C'est ça aussi, Josué, qui a pesé dans ce débat.
3: Si on reprend toute l'histoire, hein, et notamment de cette enquête, il a effectivement mis en œuvre un certain nombre de choses pour effacer ses traces. Mais dès lors qu'il est pris en étau, hein, par l'enquête, il lâchera rapidement la vérité. En fait, il fait des aveux dont les gendarmes disent eux-mêmes qu'ils ont considérablement aidé cette enquête, parce que en fait, on n'avait pas de preuves matérielles le confondant. Donc, on peut après constater que dans cette affaire, il a adopté une posture qui était celle de celui qui reconnaît ses agissements et qui essaie d'expier ses péchés d'une certaine manière. Donc je pense que cette posture et puis aussi l'attitude de sa tante qui ne l'a pas chargée en fait.
0: Effectivement, elle l'a pas chargée. Elle lui a pardonné, on va dire aux trois quarts. Il restera un petit quart quand même pour dire qu'il faut une sanction, mais c'est la justice des hommes parce qu'elle était dans la justice divine. La tante, pour elle, c'est la justice des hommes. Alors, il y a une phrase qui est apparue à ce procès, Maître Myriam Baba, je vais vous interroger en premier, puis après je parlerai à Alexandre Boutier. Maître Baba, avocate d'Yvette Boiteux, c'est que cet homme-là, le neveu Maurice Boiteux, il va dire « place aux jeunes ». J'ai frappé, j'ai voulu tuer, parce qu'effectivement elle avait fait son temps, et on pouvait lui prendre son argent, effectivement ça risquait plus rien, sa vie était derrière elle. C'est assez choquant ça quand même.
1: C'est choquant et c'est extrêmement maladroit dans la défense de cet homme, mais qui prouve aussi qu'il n'avait plus rien à perdre. Il a dit sa vérité, il avait une jeune femme, qui elle-même avait un enfant de 6 ans, il avait trois enfants, dont une étudiante. L'avenir leur appartenait, Yvette avait 90 ans, c'était presque sacrificiel. Ouais. Il fallait la supprimer pour que les jeunes
0: puissent vivre, puissent prospérer, c'était son idée. Maître Alexandre Boutier, ça c'est pas facile aussi comme réflexion, place aux jeunes, parce qu'il le dit ça aux policiers.
2: Écoutez, c'est ce qui a été le moteur, hein, très clairement, de toute façon on peut pas l'écarter, c'est dans le dossier, c'est pas une posture à l'audience, hein. C'était le terme de sa réflexion, et finalement... Le plus grand regret, c'est à l'audience que ça apparaît, parce que on a parlé de ses amis, c'est quelqu'un qui était aimable, quelqu'un qui était aimé, et il avait des amis très très forts à ses côtés, des amis qui n'étaient pas dans le besoin, qui étaient même argentés pour certains, et qui disent à l'audience, mais si on avait su, on l'aurait aidé. Et c'est vrai que lui n'a jamais voulu leur en parler, et finalement c'est ça à retenir, c'est-à-dire qu'il n'y a pas que la famille qui peut subvenir aux besoins, peut-être tendre la main aux amis, on ne serait peut-être jamais arrivé là. Je voudrais terminer sur Maurice Boiteux qui, vous l'avez dit, est aujourd'hui décédé. Il faut savoir aussi que dans sa vie jusqu'à cet épisode, c'est entre guillemets bien évidemment que je le dis, il a toujours été quelque part un peu exemplaire, en tout cas il n'y a pas de gros reproches, il a été un détenu exemplaire et il est sorti un an et demi avant de décéder.
0: Et c'est un an et demi avant de céder. Encore juste un petit mot, Maître Boutier, parce que vous dites, effectivement, il avait des amis plus ou moins fortunés qui auraient été prêts à l'aider. Le fait est, c'est que tout seul, il a pris la voie la plus sombre. Il avait même contacté un ami notaire. C'était un peu douteux, etc. Le notaire a été poursuivi, d'ailleurs, pour faire certains montages financiers. Ben, pourquoi il s'est orienté vers cette voie de l'illégalité, lui, qui était toujours resté dans les rails?
2: Ben écoutez, ça, c'est l'ombre de l'âme humaine, et voilà. Et après, bon, voilà, il s'est retrouvé devant la cour d'assises. Donc, on a une part de vérité, mais c'est vrai que ce cheminement intellectuel, pourquoi ça a basculé à ce moment-là, et pourquoi, écoutez, on a quand même une réponse qui est quand même bien construite. C'est vrai que c'était quelque part une certaine avidité, mais sur quelqu'un qu'on aimait parfaitement et profondément.
0: Josué Jambard, juste un petit mot. Cette histoire, elle a marqué, hein, cette région du Maine-et-Loire, etc. On en a beaucoup parlé à l'époque.
3: Ah oui, tout à fait. Il y a dans cette histoire un certain nombre de symboles, hein, qui ont un peu agité le gendarme local. D'abord par rapport à la gravité de l'acte, et puis ensuite par rapport à ce schéma.
0: Bien sûr.
3: Un neveu qui s'en prend à sa tante, qu'il considère comme sa mère, et elle qui le considérant comme son fils. Ça n'est quand même pas très très commun. Encore une fois, pardon.
0: Non, c'est effectivement, je suis d'accord avec vous, c'est pas très commun, c'est pas quelque chose de courant. Myriam Baba, on arrive au bout de cette émission, un dernier mot avec vous. Quelle est la leçon finalement de cette histoire? On retient qui? Maurice Boiteux ou Yvette Boiteux?
1: Alors, je ne sais pas ce qu'on peut retenir. En tout cas, moi, ce que je retiens, c'est que c'est une affaire qui m'a profondément marquée, puisque nous faisons avec mon confrère beaucoup d'affaires criminelles, et dans cette cour d'assises, s'est mêlé autant d'amour que de haine.
0: C'est ce que vous retenez.
1: C'est ce que je retiens.
0: C'est ce que vous retenez, autant d'amour que de haine. Donc finalement, il y a ce mélange un peu infernal, d'ailleurs, qu'on retrouve souvent lors des procès d'assises. Merci beaucoup, Maître Myriam Baba, Maître Alexandre Boutier, puis Josué Jambard, d'avoir été les invités de l'heure du crime. Merci à l'équipe de l'émission, rédactrice en chef Justine Vigneault. Préparation Romain Diverès, Valentine Bardet. Réalisation en direct, Jonathan Griveaux.
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0: Demain, dans l'heure du crime, l'affaire Margaret Edwards, une étudiante américaine séquestrée pendant 8 jours derrière les murs de la fac de Montpellier. L'affaire Margaret Edwards, demain 14h sur RTL, dans un instant, entrée dans l'histoire avec vous, Laurent Deutsch, bonjour.
13: Bonjour Jean-Alphonse.
0: Au programme d'entrée dans l'histoire.
13: Aujourd'hui, je vais vous raconter comment l'empereur Constantin a laissé son nom dans l'histoire, et pas seulement avec la ville de Constantinople. Mmh. À tout de suite.
0: À tout de suite, mon cher Laurent. RTL, il est 15h. L'essentiel de l'information en 3 minutes. C'est avec vous, Brieux Bochet. Bonjour.
14: Bonjour Jean-Alphonse, bonjour à tous. Plus de 1700 personnes confinées dans un paquebot de croisière à Bordeaux. Un navire arrivé en provenance de Brest hier soir. Un confinement après le décès d'un passager de 90 ans et la suspicion d'une épidémie de gastro-entérite. Une cinquantaine de passagers sont touchés selon l'Agence Régionale de Santé de Nouvelle-Aquitaine. Autre préoccupation sanitaire, celle concernant l'antivirus. Si une nouvelle épidémie se déclenchait, le stock de masques en France serait suffisant pour tenir au minimum 3 mois. Déclaration de Matignon ce matin, alors que les 22 cas contacts français sont désormais tous hospitalisés. L'inflation en nette hausse en France selon l'INSEE, plus 2,2% sur un an. Résultat de la guerre au Moyen-Orient et de la flambée des prix du carburant. 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Total Energy, entreprise pétrolière, faut-il taxer les super profits? François Langlois, éditorialiste RTL, sera face à Eric Coquerel, député LFI et président de la commission des finances à l'Assemblée. Débat à 19h15. Et puis on attend cet après-midi les réquisitions du parquet contre Nicolas Sarkozy. C'est dans le procès en appel des soupçons de financement libyen de sa campagne de 2007. Au Royaume-Uni maintenant, en pleine tempête politique, le roi Charles III a prononcé aujourd'hui le traditionnel discours du trône à Westminster. C'est un rendez-vous phare de la politique britannique, un discours qui a eu lieu cette année après plusieurs jours très chaotiques pour le Premier ministre travailliste Keir Starmer, dont l'avenir est très incertain. Charles III, lui, s'est exprimé sur la situation internationale et la montée de l'extrême droite au Royaume-Uni.
15: Un monde de plus en plus dangereux et instable menace le Royaume-Uni. Le conflit au Moyen-Orient n'en étant que l'exemple le plus récent. Mon gouvernement répondra à cette situation avec fermeté et s'attachera à créer un pays équitable pour tous. Il défendra les valeurs britanniques de la décence, la tolérance et le respect de la différence sous notre drapeau commun et il mettra à profit la fierté que ressentent les communautés à travers tout le pays. Mon gouvernement prendra des mesures urgentes pour lutter contre l'antisémitisme et veiller à ce que toutes les communautés se sentent en sécurité.
14: Le roi Charles III, Donald Trump, lui, est arrivé il y a 1 heure à Pékin en Chine. Le président américain doit y rencontrer son homologue Xi Jinping. Il assure que la rencontre sera fructueuse en dépit de leurs désaccords. Donald Trump doit demander à Xi Jinping d'ouvrir son pays aux entreprises américaines. En foot, le Paris Saint-Germain peut être champion dès ce soir. Les Parisiens ont seulement besoin d'un match nul face à leur dauphin lensois. Coup d'envoi à 21h. Et puis un point trafic à la veille de ce week-end de l'Ascension. C'est déjà très chargé sur les routes. Plus de 500 km de bouchons cumulés partout en France. On devrait passer les 1000 km en fin de journée. C'est l'A7 qui est la plus chargée. Prévoyez 1 heure de plus. Un week-end qui va démarrer sous un temps automnal. Demain, au programme, des nuages, de rares éclaircies et surtout de bonnes averses, parfois accompagnées d'orages et de grésilles. Un temps accompagné de vent aussi, un vent nord-ouest qui sera très désagréable. Il n'y aura que près de la Méditerranée où le soleil fera de la résistance. Côté température, elles seront en forte baisse. 4 à 15 degrés le matin, 10 à 23 dans l'après-midi. Il est 15h03 sur RTL, c'est l'heure d'entrer dans l'histoire avec Laurent Deutsch.
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16: Bonjour les amis, c'est Laurent Deutsch. Il fait partie de ces hommes qui ont changé la face du monde et qui pourtant ont été un peu oubliés. Oui, de lui, on se souvient à peine qu'il a fondé une nouvelle Rome qu'il a naturellement baptisée de son prénom, Constantinopolis, la future Istanbul. Il est vrai que l'empereur romain qu'il a été n'appartient pas à la grande époque, celle d'Auguste, de Néron ou de Marc Aurèle. Constantin Ier arrive 2 bons siècles après eux. à une époque où l'Empire a perdu de sa superbe et se trouve en proie à de nombreux tiraillements. Et si l'on ajoute qu'il a renvoyé aux enfers les dieux grecs et romains qui avaient fait le charme de la civilisation gréco-latine pendant 1000 ans, notre homme a tout pour déconcerter. Avec quelques siècles d'avance, Constantin donne l'impression d'avoir inventé la formule sortie du film « Le Guépard » qui racontait l'Italie du 19e siècle. Il faut que tout change pour que rien ne change. Oui, car en remodelant de fond en comble l'Empire romain, Constantin l'a sauvé pour le siècle à venir. Avec une audace inégalée, il a redonné du muscle au vieil édifice vermoulu. Il l'a doté d'une administration si moderne qu'elle a inspiré les hommes d'État pendant plusieurs siècles après lui. Il a renouvelé notre regard sur le monde en faisant du christianisme la religion officielle de l'Empire. Le Père, le Fils et le Saint-Esprit, c'est encore à son règne qu'on le doit. Voici donc l'empereur romain le plus inattendu, le plus déconcertant et peut-être aussi le plus cruel d'entre tous. Alors restez avec moi, car dans quelques instants, nous allons entrer dans l'histoire de Constantin Ier sur RTL. À tout de suite.
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26: Oui, on va commencer par ce qu'il y a de pire, c'est ce qu'on appelle les encens. L'encens, lorsque vous le faites brûler, vous allez libérer des petites particules qui sont toxiques. 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
26: Bon bah, je ferai plus pour la prochaine fois.
30: Merci beaucoup à vous, Jimmy.
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8: Entrée dans l'histoire de Constantin.
16: Nous sommes le 28 octobre de l'année 312, à une dizaine de kilomètres au nord-est de Rome. Sur les bords du Tibre, deux armées se font face. Voilà 6 ans que Constantin et son beau-frère Maxence se disputent la partie occidentale de l'Empire romain. Comme Maxence règne à Rome, il se sent naturellement plus légitime que Constantin, qui lui domine la Gaule et la Bretagne depuis sa capitale de Trèves, aujourd'hui en Allemagne. Maxence a pour lui d'être le fils de l'empereur Maximien. Constantin, lui, est le fils d'un autre empereur, Constance Chlore, qui a succédé à Maximien. Bref, on est en pleine histoire de famille et chacun se croit légitime à revendiquer le pouvoir suprême. Depuis quelques années, le conflit est devenu inévitable. Deux empereurs sur un même trône, ça en fait un de trop. Alors, lorsque le jour se lève et que de l'autre côté du fleuve, Maxence voit les troupes de Constantin s'avancer, il fait traverser le pont Milvius par ses hommes. Et avoir le contrôle de ce pont est un symbole fort. Car pour celui qui le franchit, c'est Rome, ville ouverte. des siècles, Grecs et Romains ont pris l'habitude d'interroger les intentions du ciel avant d'agir. Solliciter l'oracle de Delphes, Grecs et Romains ont pris l'habitude d'interroger les intentions du ciel avant d'agir. Solliciter l'oracle de Delphes.

cette vision est accompagnée par une phrase, toujours en grec, que l'on traduit en latin par ces mots « In oxinio vinces ». Par ce signe, tu vaincras. Le nom du Christ associé à une telle recommandation est l'annonce pour Constantin d'un heureux présage. En toute hâte, il fait adopter le chrisme par ses soldats. Et c'est ainsi qu'une sorte de X, avec la lettre P placée en son milieu, orne désormais leur bouclier et la bannière impériale qui flotte au vent. Mais les forces de Maxence sont 5 à 10 fois supérieures à celles de Constantin. En toute logique, la bataille est perdue avant même d'avoir débuté. Mais, surprise ou miracle, l'affrontement va tourner rapidement en faveur de Constantin. Bon, c'est vrai que c'est un grand général qui a déjà combattu victorieusement sur les rives du Danube ou dans le désert persique. Mais de là à triompher si facilement de Maxence, et pourtant, la victoire est complète. Maxence va même se noyer dans les eaux du Tibre en tentant de prendre la fuite. Constantin vient de prendre un tournant majeur dans l'histoire de l'Empire. Et le christianisme vient de faire une entrée remarquée dans la société romaine. Constantin a vu le jour dans l'actuelle Serbie le 27 février 272. Son père, Constance Chlore, est un militaire de 22 ans, originaire de l'Adriatique. Il guerroie dans le sud de l'Europe pour protéger les frontières de plus en plus poreuses de l'Empire romain. Sa maman s'appelle Hélène, une femme d'un milieu modeste qui vient de très loin, du nord de la Turquie d'aujourd'hui. C'est donc dans cet environnement méditerranéen que Constantin grandit, loin de Rome. Il a 13 ans quand il est témoin d'un événement qui va changer la face du monde et aussi sa vie personnelle. L'empereur Dioclétien vient de prendre la tête d'un empire plongé dans la confusion la plus extrême. Et il a alors une idée pour remettre de l'ordre. Diviser l'empire en deux, avec une partie occidentale et une partie orientale, dirigée donc par un empereur à l'ouest et un empereur à l'est. Les deux parties restent étroitement associées et l'ensemble redevient gouvernable. 8 ans plus tard, en 293, Dioclétien perfectionne encore son système. Aux deux empereurs, appelés Auguste, il donne un lieutenant à l'ouest et un lieutenant à l'est. Ces lieutenants prennent le nom de César. Deux Augustes et deux Césars. Voilà le nouvel empire romain devenu une tétrarchie, c'est-à-dire une organisation à 4 têtes. Dioclétien s'est réservé l'Orient, qui comprend l'Égypte et l'Asie, et il a confié l'Occident à son fidèle second, Maximien. Et c'est là qu'entre en scène la famille de Constantin, quand son père va devenir le César de Maximien. Pour dire les choses plus simplement, Constantin devient alors le fils du numéro 2 de l'Empire romain d'Occident. Malheureusement pour la famille, à peine entré en fonction, le père de Constantin est sommé de quitter Hélène pour épouser Théodora, la fille de l'empereur. Le couple a 6 enfants, qui deviennent donc les frères et sœurs de Constantin, qui a maintenant, lui, une 20aine d'années. À présent, dans la force de l'âge, notre jeune homme rêve d'accompagner son père sur tous les champs de bataille d'Europe. En plus, à ce moment-là, Constance Chlore ne chôme pas. On le voit partir en catastrophe pour les côtes de la Manche, où le félon Carausius s'est proclamé empereur du nord de la Gaule et de la Grande-Bretagne actuelle. Une fois l'usurpateur maté, il doit prendre la direction de l'est de la Gaule pour la protéger des attaques des Alamans et des barbares germaniques. Malheureusement pour Constantin, pas de glorieuse bataille à côté de son père. Sa jeunesse, il devra la passer à Nicomédie, l'actuelle

Izmite, à la cour impériale de Dioclétien. Oui, car l'empereur d'Orient a voulu l'intégrer à sa garde personnelle. En fait, Constantin est devenu un otage dans une prison dorée. Cela permet à Dioclétien d'avoir un moyen de pression sur Constance Chlore, l'ambitieux papa. Constantin devra se contenter de participer à des campagnes militaires en Égypte et en Perse, au service de Dioclétien. Mais Constantin va compenser cet éloignement familial imposé par une conquête amoureuse. Il a 30 ans lorsqu'il épouse Minervina, qui va lui donner un fils, Crispus. Et enfin, en 305, l'histoire se remet en marche pour Constantin. L'abdication de Dioclétien, usé par 20 années de pouvoir, entraîne celle de Maximien à l'ouest. Du coup, Constance Chlore devient Auguste, c'est-à-dire empereur romain d'Occident. Constantin est soulagé. Mais quelle ne sera pas sa déception quand Galère, le nouvel empereur d'Orient, lui ordonne de rester à ses côtés. Oui, là, franchement, Galère... quelle galère! Et Constantin n'en peut plus! Alors, sans avertir personne, il prend la fuite. Direction les côtes occidentales de la Gaule, où il rejoint son père à Boulogne-sur-Mer. Les retrouvailles sont chaleureuses, mais de courte durée. Oui, père et fils ont à peine le temps de guerroyer ensemble contre les Pictes et les Calédoniens sur le sol de l'Angleterre, que Constance Chlore meurt près de York. L'empereur est mort, vive l'empereur! Immédiatement, les soldats désignent Constantin comme nouvel Auguste. Nous voici en 306. Mais c'est sans compter sur la rivalité qui surgit aussitôt avec Maxence, le fils de Maximien. Que vient donc faire dans mon précaré ce Constantin qui a passé sa vie en Orient? Il est peut-être le fils de l'empereur défunt, mais moi, je suis le fils de l'empereur qui venait juste avant. Bah oui, ça c'est le problème d'être quatre, hein, ça fait beaucoup de prétendants. D'ailleurs, les Romains ne s'y trompent pas. Ils proclament le fils de Maximien, Maxence, empereur. C'est le fils. Et là, les amis, comment sortir de cette béchamel, hein, de cette guerre des chefs? Eh bien, en faisant revenir de leur retraite les deux glorieux vieillards, Dioclétien et Maximien, qui ne veulent pas voir leur précieuse organisation, hein, la tétrarchie, exploser en plein vol. Une réunion au sommet est organisée. Mais il en ressortira la plus complète des pagailles. Ah oui, c'est encore pire! Maximien et son fils Maxence sont mis au ban de l'Empire et d'autres ambitieux entrent en scène. Bon, là, je vais pas me perdre dans les détails, car l'Empire romain va connaître 7 empereurs en 308. 7 empereurs qui mettront le monde romain à feu et à sang. Le sang va couler. Constantin poursuit le vieux Maximien jusqu'à Marseille et poussé dans ses derniers retranchements, le vieillard mettra fin à ses jours, été 310. Sur la recommandation pressante de Constantin, il se pend. Une fois le vieux papa éliminé, Constantin va maintenant s'occuper de son fils, Maxence. Et je vous ai raconté au début de notre aventure la façon dont il s'est débarrassé de lui à la bataille du pont Milvius. Désormais seul maître à bord en 312, Constantin a remis l'Empire en ordre. Surtout l'Empire d'Occident, hein, car l'Empire d'Orient continue de vivre sa vie de son côté, avec à sa tête Licinius. En tout cas, maintenant, il n'y a plus que 2 empereurs, l'un à l'ouest et l'autre à l'est. C'est plus clair. Mais le christianisme dans tout ça? Après l'affaire du pont Milvius,
Constantin n'est pas pour autant devenu un chrétien. En revanche, c'est plutôt devenu un habitué des visions. Et Apollon peut tout aussi bien lui apparaître que le Christ. Et quand il retrouve son alter ego d'Orient, Licinius, à Milan, ils vont signer tous deux un édit qui va passer à la postérité. Cet édit précise que dorénavant, le christianisme est l'égal des autres religions de l'Empire. 300 ans après son apparition, la foi apportée par Jésus a enfin pleinement droit de cité. Les chrétiens cessent d'être persécutés et les biens qui leur ont été volés leur sont rendus. Certes, ils ne sont encore qu'environ 10% de la population de l'Empire, mais leur place dans le bassin méditerranéen va grandissante. Constantin a surtout une priorité, renforcer la cohésion de l'Empire. Alors, si ce christianisme peut lui être utile, tant mieux. Et lorsque Licinius se met à persécuter de nouveau les chrétiens, il se présente avec ses hommes aux portes de l'Empire d'Orient, prétendant être leur libérateur. Après de nombreuses victoires, Constantin arrive à Nicomédie. Il n'est plus ce jeune homme réservé qui rongeait jadis son frein dans la prison dorée de Maximien, en Orient. C'est aujourd'hui, en triomphateur, qu'il retrouve le palais impérial de ses jeunes années. Il soumet Licinius et le fait exécuter, ainsi que son fils, va reproduire les erreurs du passé. Et du coup, en cette année 324, Constantin vient de recréer autour de sa personne l'unité de l'Empire romain. Et pour le seconder, il choisit plutôt ses fils et ses neveux pour retrouver une lignée dynastique. Fini la tétrarchie et fini la diarchie. Constantin rêve maintenant d'une nouvelle capitale. Il jette son dévolu sur le site antique de Byzance, où il commence à édifier une cité prestigieuse à laquelle il donnera son nom, Constantinople. Il l'appelle la Nouvelle Rome. L'inauguration a lieu en 330. Rapidement, 100 000 personnes s'y installent, faisant d'elle la ville la plus peuplée du monde connu. Le Grand Palais, l'Hippodrome, l'église Sainte-Sophie en deviennent ses principaux ornements. Désormais seul sur le podium, Constantin apparaît dans sa vérité. Un grand soldat, un administrateur de génie, un bâtisseur audacieux, mais aussi un assassin particulièrement cruel. Pour des raisons mal connues, probablement d'ordre familial, il fera assassiner son fils, Crispus, en 326, et dans la foulée, l'impératrice Fausta, sa seconde femme. La malheureuse succombera dans des bains surchauffés. En se retournant sur son passé, Constantin ne peut pas oublier non plus qu'il a forcé son beau-père, l'empereur Maximien, à se pendre à Marseille. Un an plus tard, il ne fera rien pour empêcher son beau-frère et rival Maxence de se noyer dans le Tibre au soir de la bataille du pont Milvius. Il a enfin pendu Licinius, son autre beau-frère. Mais son énergie est surtout mise au service d'un plan d'ensemble plus vaste. Donner à l'Empire des lois modernes. Le repos dominical est institué. L'affranchissement des esclaves devient plus simple, la prostitution est sévèrement réprimée et la répudiation des femmes fortement limitée. Constantin n'a pas oublié le sort que son père avait réservé à sa mère Hélène. D'ailleurs, il la rappellera à ses côtés et ensemble, mère et fils œuvreront à l'expansion du christianisme. Pour lui rendre son honneur, il la proclame même Augusta, impératrice-mère en quelque sorte. Ses réformes ne seront pas seulement juridiques.
Constantin remplacera aussi l'ancienne monnaie romaine par le solidus. Cette monnaie prospérera pendant 800 ans. Et son nom, transformé au fil du temps, donnera naissance à notre sou. Eh oui, le sou, ça vient de là, le sol. Ça vient de Constantin. Il me reste maintenant à évoquer une énigme que les historiens ne sont pas encore parvenus à résoudre. À quel moment Constantin s'est-il converti au christianisme? Et d'ailleurs, l'a-t-il vraiment fait? Il y a une première évidence. Constantin favorise les chrétiens à partir de 312, sans pour autant persécuter les religions païennes. Il fait construire de grandes églises à Rome, à Jérusalem et bien sûr à Constantinople. Dans le même temps, il continue à vénérer le soleil et conserve jalousement le titre de Pontifex Maximus qui lui donne autorité sur l'ensemble des cultes païens. En réalité, les pratiques des anciennes religions et les croyances chrétiennes se sont enchevêtrées. Tout se fait peu à peu, de façon insensible. L'Empire romain de Sol Invictus, de Jupiter, devient progressivement celui de Jésus. En 337, alors qu'il s'apprête à lancer une ultime campagne contre les Sassanides, la dernière grande puissance perse avant la conquête musulmane, Constantin est frappé par une mort soudaine près de Nicomédie. Et là, on raconte qu'il aurait été baptisé en attendant la mort. Il sera enterré dans l'église des saints apôtres de Constantinople, comme le seront bon nombre de ses successeurs. Mais ses héritiers, ses fils, vont alors se partager l'empire que Constantin avait patiemment reconstitué. Comme quoi, l'histoire est un éternel recommencement. Eh ben voilà les amis, entrée dans l'histoire, c'est fini pour aujourd'hui, mais je vous retrouve demain, direction l'Argentine, avec celle qui a gagné le cœur de tout un peuple, Eva Perón. Mais dans un instant, c'est avec Laurent Ruquier, ses grosses têtes, que vous avez rendez-vous, alors bon après-midi sur RTL.

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15: Bonjour, il est 15h30, bienvenue sur RTL et bienvenue chez nous, Isabelle Piana à vos côtés, Laurent Ruquier, ses grosses têtes arrivent. On va passer un bon moment ensemble et ce jusqu'à 18h.
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16: Bonjour, heureux de vous retrouver avec pour vous aujourd'hui. Quelqu'un qui vient faire sa deuxième émission, un jeune humoriste, Thomas Desseur. Une grosse tête qui a le body summer toute l'année, Ariel Dombal. Bonjour. Une grosse tête stagiaire à la télévision, titulaire à la radio, Michel Bernier. Bonjour. Une grosse tête qui se sert plus de son tambour ici que celui de sa machine à laver, Caroline Diamant. Une grosse tête qui compte les temps en musique et les coups au bar, Olivier Bellamy.
17: Vedette de la télévision française. Oh. Sans images, mais avec beaucoup de paroles et de passion, Johan Rioux.
16: Non, attendez, laissez-moi faire la présentation. Une grosse tête qui, effectivement, peut commenter le football sans images et passer une nuit de noces sans marier, Johan Rioux.
18: Vous êtes d'accord. Le mec, il fait tout seul, quoi.
16: Tout le temps, il est tout seul.
18: Il s'auto-marie, il s'auto-présente. Ah ouais.
19: Je suis arrivé tout à l'heure, j'ai eu une conversation avec Johan Rioux, mais il parlait tout seul. Mais c'était super.
16: Vous ne connaissiez pas encore Johan, à part l'avoir écouté. Il n'était pas là la dernière fois, si ?
19: La dernière fois, il n'était pas là. D'ailleurs, je suis très content du casting de ma deuxième. Merci Laurent, vous me gâtez très très fort.
16: Qui était là avec vous pour la première émission ?
19: Bah, j'ai eu Chantal Latsou qui a fait un truc très particulier, c'est qu'elle est tombée. Et à un moment donné, elle a dansé aussi sur une version Eurodance des 10 commandements. Et j'ai pas su faire la différence entre les deux activités.
20: Et Thomas est un grand passionné de football, de Lens, et j'ai eu la chance, ou plutôt il a eu la chance, que je commente un de ses matchs. Ah, il y a eu un match de légende à Bollard.
19: Tu t'en souviens, Johan ?
20: Mais bien sûr, en 2023.
19: Pour l'UNICEF.
20: Voilà, pour l'UNICEF.
16: Respiration.
20: D'anciens grands joueurs de Lens, et il y avait également le showbiz qui était réuni. Et il y avait.
16: Oh, le showbiz, Thomas de Sœur. T'as tous les auditeurs de RTL qui disent qui c'est ce gars-là. Et lui, dit le showbiz.
19: J'étais un plan B, Laurent, mais ça arrive, c'est pour la bonne cause.
16: Mais vous n'avez pas été footballeur professionnel.
19: Ah, mais je suis vraiment nul. Mais oui, j'adore le foot, quoi. Mais je suis très, très nul.
16: Ah, voilà, donc vous me rassurez. Donc ouais, c'était vraiment une soirée nulle avec un commentateur nul.
19: Et un joueur nul.
20: Et Laurent, je me permets, Laurent, je vous reprends.
16: Oh, bah, vous permettez un peu trop.
20: On dit pas Thomas Deuxheures, mais c'est Thomas Deuxheures. Voilà, c'est juste me permet comme ça, mais il m'a dit, j'ai pas osé dire à Laurent la première fois.
19: Je vous aime tellement.
16: Ça, écoutez, je suis désolé, mais fallait me le dire avant.
19: Mais je vous aime tellement, Laurent, j'ai pas osé vous corriger.
16: J'ai passé 3h30 la dernière fois à vous appeler.
3: Justement, il vous l'a dit à quelle heure?
21: Moi, je ne sais pas, je dois avouer, qui est Thomas Deuxheures ou Deuxheures.
20: Un formidable humoriste émergent.
21: Ah, émergent.
19: Footballeur.
21: Ah, voilà,
3: émergent.
16: Qui a joué au foot une fois il y a 3 ans. Et l'histoire, pour tout vous raconter, oui, cher Ariel, puisque vous avez raté le premier épisode,
21: oui,
16: c'est qu'un jour, M. Thomas Deuxheures a participé à une sorte de podcast pendant laquelle une interview de Faustine Bollaert, pendant laquelle il disait que son rêve en tant qu'humoriste qui vient de remplir des salles entières pendant quelques mois.
21: Ah, oh, c'est mignon.
16: Il a fait un carton et il a dit à Faustine Bollaert, mon rêve, c'est un jour de faire les grosses têtes parce que j'ai beaucoup d'admiration. Voilà.
20: Oh, c'est bon,
16: bref, un faux cul de première.
19: Voilà. J'ai encore des aftes, hein, Laurent.
16: Moi, il y a une auditrice.
20: Oh, il est bon. Tu vas revenir une troisième fois, toi.
3: Laurent, laissez-lui votre place de votre vivant, sinon il va vous tuer.
16: Et donc, il y a quand même une auditrice qui m'a envoyé ce podcast, parce que moi, je ne l'avais pas vu, et me disant, tiens, il y a un jeune humoriste qui rêve de faire les grosses têtes, voilà, qui vous admire beaucoup. Moi, bonne poire. Je dis, bah écoutez, jeune homme, venez nous voir ici. Et le voilà, voilà.
19: Bah voilà, voilà. C'est la belle histoire.
16: Oui. Mais alors, le problème, c'est que depuis...
3: Tous les mecs qui passent chez Faustine Bollaert.
16: Le nombre de gens qui m'aiment d'un coup.
3: Ah
16: oui.
3: Ah puis alors, maintenant que vous avez un théâtre...
16: Encore plus.
21: Mais c'est une merveille, ça, le théâtre. Alors, est-ce que c'est le grand ou le petit?
3: Les deux.
21: Non.
3: Il y a les Deuxheures.
21: Il y a deux salles.
16: Il y a trois salles.
21: Il y a trois salles.
16: Il y a le théâtre des Champs-Élysées, mais ça, c'est pour l'art lyrique. Et puis, il y a la Comédie des Champs-Élysées et le studio des Champs-Élysées, qui sont tous dans le même immeuble.
20: Et c'est avenue à vous, ça ?
16: Avenue Montaigne.
21: Oui, c'est d'un prestige absolu. Oh.
16: Et la Joconde va faire sa réapparition avenue Montaigne les 28 et 29 mai prochain.
21: Génial.
16: Ah oui.
21: Moi, je l'ai déjà vu deux fois.
16: Ah bah, mais... Je vous demandais pas de revenir.
3: Ou alors tu payes.
20: Et Laurent, c'est vous qui ferez la programmation, qui allez choisir les artistes.
16: Non, j'ai pas quelqu'un.
3: Bah ouais.
16: C'est con parce que je venais de faire une affiche avec Thomas Deuxheures avec deux S.
20: Première question.
16: Effectivement, voici la première citation pour Laurence Polis, qui habite Noyal sous Bazouge, c'est en Ille-et-Vilaine, qui a dit « Les enfants, c'est comme les paix. Il n'y a que les siens qu'on peut supporter. »
3: C'est un homme ou une femme?
16: C'est un homme.
3: Oh oui, Jean-Yann. Coluche.
16: Non, mais on n'est pas loin de Coluche.
3: Ah, Desproges.
16: Desproges, Pierre Desproges. Bonne réponse. Excellente réponse de Michel Bernier. Ah, celle-ci, c'est pour Sébastien Namin, qui habite en Meurthe-et-Moselle. Dédicace à Ariel Dombal, qui, vous le savez, est une jeune fille éternelle, dont...
22: Merci, merci.
16: Dont l'âge est aussi secret que son parfum, vous voyez.
22: Mais oui, mais oui.
3: D'ailleurs, elle n'est même pas née.
16: Qui a dit, il est très difficile de faire entrer une femme dans sa 40e année, et plus difficile encore de l'en faire sortir.
21: Sacha Guitry, peut-être.
16: Non.
20: Éric Rohmer.
16: Mais c'est un dramaturge.
3: Tristan Bernard.
16: Non.
3: Gilles Renard.
20: Courteline.
16: Né à Marseille, d'ailleurs.
20: Ah. Edmond Rostand.
16: Non.
3: Bah non, l'autre, Marcel Pagnol.
16: Non.
20: Georges Giono.
16: Non.
21: Jean Giono.
16: Non.
20: André Roussin.
16: Pardon.
20: André Roussin,
16: ben voilà, bonne réponse d'Olivier Bellamy.
19: C'est pas Jean Giono, hein.

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0: En 1975, Mamma Mia, c'était bien sûr le groupe ABBA sur RTL.
1: Il faut expliquer ce qui est en train de se passer, quand même.
2: Ouais.
1: J'ai rarement vu ça.
2: Il y a Yoann Riou à... On va commencer. Il y a Yoann Riou à quatre pattes devant vous.
3: Il lèche
1: en train d'éponger.
3: Non, il le lèche.
4: Ouais, il lèche plus des culs, il lèche des sols.
2: Oh.
1: Mais enfin, c'est incroyable, c'est une serpillière, ce mec.
3: Bah, j'en ai vu des faillots, alors comme ça.
1: Non, il faut expliquer qu'effectivement, je ne sais pas pourquoi ce qui m'a pris, j'ai eu envie d'un coca zéro.
2: Mais vous avez le droit.
5: Bah,
2: mais
5: enfin,
1: une folie.
2: Oui. Bon, là, là, un truc de dingue.
1: D'habitude, je pose mon verre de coca ici sur ce pupitre et comme je suis un peu toujours agité, vous l'aurez remarqué, cher public, et que je bouge dans tous les sens, c'est ce qui met un peu de vie à cette émission.
2: Bien sûr.
1: Non, eh bien, évidemment, paf, le verre tombe une fois sur deux. Donc, je me suis dit...
2: Je vais le mettre par terre.
1: Il pourra pas tomber plus bas, comme disait ma mère. Donc, je l'ai mis par terre et puis je sais pas ce que j'ai fait. Ben, j'ai réussi avec le pied à le faire tomber aussi. Et l'autre couille, on se lève...
2: Pour éponger.
1: Et il vient éponger le Coca-Cola. Non, mais j'en ai vu des lèches-cubes, alors.
3: Ben non, je suis vraiment, je prends soin.
1: Oh non, vraiment.
2: Alors. Il était au bord de le lécher, surtout.
3: Je vous, Thomas, c'est très important. Il faut vous voyez Laurent. Il apprécie beaucoup ce geste de.
4: Ah, mais.
3: Faudra pas dire tu. Hein.
4: Ah, mais non, non.
3: Très important.
4: Mais je me demandais, entre dans l'équipe, on peut dire tu ou ça
3: tu peux, bien sûr.
6: Nous, on peut dire tu, mais toi, tu nous dis vous.
4: D'accord.
1: Allez, je vous emmène à Cabourg, si vous le voulez bien.
2: Ah, j'adore.
1: Va y avoir. Alors, il y a Cannes en ce moment, c'est le festival de Cannes. On en reparlera bien sûr, mais bientôt.
4: Je loupe pour vous, Laurent.
1: Pardon.
4: J'étais invité, je suis pas venu pour faire les grosses têtes.
1: C'est pas vrai.
4: Je vous jure.
1: Mais qu'est-ce que vous auriez foutu à Cannes? Vous êtes invité partout, vous pour
2: monter les matchs.
4: Mais moi, mais je suis du showbiz, hein, comme l'a dit Yoann. Non, non, moi, je suis gros passionné de cinéma et j'aime bien vulgariser, montrer aux gens qui me suivent ce que c'est exactement, à quoi ça sert.
2: Oh, c'est déjà assez vulgaire grande... comme ça.
4: Oui, c'est vrai.
1: Sur votre compte Instagram, c'est ça.
4: Je parle pas que de ça, mais beaucoup de cinéma, ouais.
1: Je savais pas, mais il faut que je vous suive sur Instagram, je vous follow même pas.
4: Bah, j'ai attendu toute la semaine fébrile et non, effectivement, toujours pas de follow.
3: Et Laurent, pareil, vous me suivez pas, ça fait 7 ans, hein, donc.
1: Oui, mais vous, c'est exprès.
2: Oui, mais toi, on sait ce qu'on va trouver.
1: C'est pas en plus, vous cherchez sur Instagram. Et donc, vous faites des chroniques cinéma sur Instagram.
4: Je fais beaucoup de recos parce que je parle à une génération qui va plus forcément en salle et moi je veux que mes enfants, si j'en ai un jour, puissent encore aller au cinéma. C'est un vœu pieux que j'ai, quoi.
1: Ah bah très bien, alors donc vous loupez Cannes à cause de nous, mais peut-être vous pourrez aller à Cabourg. Cabourg, c'est le festival du film romantique. Ah. Isabelle Huppert d'ailleurs recevra une récompense d'honneur. C'est jamais bon signe qu'on reçoit une récompense d'honneur, hein,
3: ça,
1: d'ailleurs.
3: Ça sent le sapin.
1: Mais comment, voilà la question, comment s'appellent les récompenses au festival du film?
7: Les Swans.
2: Les Swans.
1: Ah oui. Les Swans, bonne réponse.
7: Eh ben oui, parce que moi aussi j'ai reçu un Swan.
4: C'est
7: et je suis toujours là.
2: Oui, mais c'était il y a longtemps.
3: C'était pour Pauline, c'était pour le film Pauline.
7: Non,
3: pousse pas non plus.
7: Non, c'était pour Les Âmes Fortes, d'un film hyper romantique. Mais vous savez que j'ai fait de très grands films.
4: Un Indien dans la ville, je suis très fan d'Un Indien dans la ville.
7: C'est vrai.
4: Mais moi, je vous adore et je vous ai vu rentrer tout à l'heure. Je suis immédiatement tombé amoureux. Est-ce que c'est ça votre pouvoir?
7: Oh, ben écoutez, ça me fait plaisir.
1: C'est vrai, mais enfin, pour avoir des enfants, ça va pas être facile. Pardon, ah oui. Ariel.
7: Non,
1: quelle mufle.
7: Surtout,
1: mais parce qu'elle n'en veut pas. Rien à voir avec quoi que ce soit.
7: Non. Et je n'en ai jamais voulu.
1: Et voilà. Donc vous êtes un peu intimidé de voir Ariel Dombal pour la première fois.
4: Mais c'est quelque chose, hein.
2: Alors que nous, elle est là.
1: Ah non, mais vous allez côtoyer du beau monde ici. Hein. C'est autre chose qu'à Cannes, hein, quand même.
4: Mais vraiment, j'ai dit que je vivrais un rêve. Déjà, vous voir orchestrer tout ça, vous voir en animation, c'est déjà magnifique.
1: Oh, bah, je vous remercie.
4: Je vous avoue. Et moi, je vous gratterai rien, je vous le dis. J'ai juste besoin de vos rires, c'est tout ce qu'il me faut.
1: Ça me fait plaisir. Hein.
7: Non, mais Thomas a un cœur très tendre et ça s'apprécie.
4: Vous l'avez vu, Ariel?
1: Comment vous savez ça? Vous...
7: Mais je le sens à la voix.
1: Ah oui, parce que vous n'avez pas entendu chanter. La catastrophe, la dernière fois qu'il est venu, c'est quand on a essayé de le faire chanter.
2: C'est vrai.
4: Ah, j'ai une voix de tête, c'est comme ça.
7: Ça s'appelle une voix de castrat.
2: Toujours pas d'enfants.
1: Et on est très contents de vous accueillir. Alors, je vous emmène à Cannes, puisque vous êtes privé de Cannes à cause de nous.
4: Merci,
1: monsieur,
4: Laurent.
1: Monsieur Deux-Heures. Deux-Heures moins quart.
2: C'est bizarre hein, de dire
4: avant Jésus-Christ.
1: Et évidemment, tout le monde parle de cette version des Beatles qui a été chantée par la chanteuse Oclou et Théodora. Elles ont repris Get Back des Beatles. On a d'ailleurs un extrait de la cérémonie d'hier soir. Et voilà, c'est pas la version des Beatles, hein, je vous parle vraiment. Mais vous allez avoir l'occasion de chanter aussi, parce que ma question concerne la chanson qui a terminé le discours de cette cérémonie. Parce qu'effectivement, à la fin, il y a eu une chanson, d'ailleurs, qui a fait pleurer celui qui en est à l'origine, qui avait la larme à l'œil avec sa femme dans la salle, paraît-il.
2: Shabbat, shabbat, shabbat, shabbat, shabbat.
1: Alors faites-la moi, alors.
5: Get back,
2: pour toi et moi.
1: Je comprends mieux pourquoi on n'est pas invité à Cannes.
4: Francis Lay, un homme et une femme.
1: C'est une chanson de Francis Lay, vous avez absolument raison. Elle a été drôle d'ailleurs, c'est vrai, la maîtresse de cérémonie.
2: Elle a été magistrale.
1: Et oui, ouais. Parce qu'elle a rappelé parfois qu'il fallait quand même s'accrocher quand on était acteur, réalisateur à Cannes face aux critiques qui voyaient les films. Et parfois dans le journal, on avait des mauvaises surprises le lendemain de la projection. Elle s'est gentiment moquée des critiques, appelant les réalisateurs en compétition à encaisser ses coups. C'est ce que raconte Catherine Ball dans Le Parisien aujourd'hui. Et cette critique-là, je l'avais oubliée, mais elle est assez drôle quand même. Elle est donnée en exemple. Un critique avait écrit « Le film pose une question majeure. Pourquoi le générique de fin n'est-il pas plus proche de celui du début ?»
4: C'est terrible.
2: Pas mal. C'est violent, mais c'est très drôle.
4: On aime se la prendre, cette punch. Enfin, quitte à se faire casser, autant que ce soit en beauté.
1: Ah bah oui, oui. Vous avez eu des mauvaises critiques déjà, Ariel ?
2: Oh oui.
4: J'imagine. Ah la salope.
2: Écoute. Mais moi, j'en ai lu, je sais lire.
7: Et il m'est arrivé d'en avoir, et je dois dire que pour
2: la chanteuse olympique,
7: premier film. Ah oui, c'est ça. Mais pour mon premier film, on avait dit « Oh, elle n'a rien au-dessus du bikini ». Alors évidemment, ça m'avait beaucoup choqué.
1: Bah oui, parce que...
7: J'avais pleuré.
2: Alors que c'était, t'avais rien en dessous. Non.
1: Et voilà, c'est l'esprit qui pétille, Cannes.
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1: Tanguy est le premier auditeur à vouloir intervenir. Bonjour Tanguy.
19: Bonjour, bonjour à tout le monde, bonjour aux sociétaires, bonjour
1: Tanguy.
19: Bonjour
1: Tanguy. Alors vous prenez un peu d'avance Tanguy parce que... vous voulez déjà envisager l'anniversaire des grosses têtes, les 50 ans qui sont pour le mois d'avril prochain.
20: Hein, ah bah oui, très bien.
1: Ce sera les 50,
19: exactement,
1: les 50 ans des grosses têtes. Et vous avez une idée, moi je la connais parce que je l'ai lue, qui me semble bien impossible hélas, Tanguy. Mais allez-y, je vous écoute quand même.
19: Bah, ça aurait été une émission spéciale avec Philippe Bouvard aux commandes de l'émission et puis bah Laurent Ruquier en tant que grosse tête quoi.
1: Alors mais ça c'est pas c'est pas possible. Vous savez bien que Philippe hélas pour des raisons de santé ne peut plus aujourd'hui animer quelque émission que ce soit. Tanguy, vous voyez.
2: C'est ce qui aurait vraiment fait plaisir pour les 50 ans. Pardon.
19: Peut-être pourrait-on l'avoir au téléphone pendant l'émission.
1: Alors enfin, ça,
19: pendant
1: la spéciale. On essaiera aussi, mais en tout cas sachez qu'il sera convié, Tanguy. Mais la prochaine fois que vous avez une aussi bonne idée que ça,
2: oui, gardez-la. Appelez votre épouse. Merci beaucoup pour votre contribution.
1: Il est temps qu'on passe à Pierre, notre deuxième auditeur, si vous le voulez bien. Bonjour Pierre.
2: Oui, alors c'est quoi son idée pour les 50 ans?
1: Ah ben non, lui il aime bien les petits nouveaux, Pierre, puisqu'il voulait saluer l'arrivée de Thomas Deuzer. Oh, c'est bien ça.
16: Décidément, merci Pierre.
19: Oui, ben bonjour Thomas.
16: Bonjour
19: Pierre. Je vous ai découvert par le biais d'Amixem.
1: Le biais de quoi, Thomas?
2: Ouais, qu'on prenne aussi, hein. Le biais de...
1: Par le biais de quoi?
19: Par le biais d'Amixem, c'est un YouTuber.
1: Quoi? Et bien sûr, le copain de Thibaut Inchep, le mec qui connaît rien.
19: Non, et en fait, ce que je voulais dire, c'est que en fait, Thomas, à longueur de journée, je l'entends. Parce que j'ai une de mes collègues qui a une chanson de Thomas en guise de sonnerie. Donc c'est comme si vous étiez toujours avec moi. Mais ça fait un peu glauque, mais...
1: Ouais. Parce qu'il chante, parce que là, il nous a quand même prouvé la dernière fois qu'il chantait pas très très bien. Elle est folle, votre collègue.
16: Après, c'est une sonnerie.
19: Oui, bah, c'est pour ça qu'elle a choisi peut-être une sonnerie assez rigolote.
16: Qu'est-ce que c'est? Je suis même pas moi-même.
2: Nous sommes deux heures, jumelles.
1: En tout cas, voilà, c'est très joli votre mail, Pierre, parce que vous dites « Avec l'arrivée de Thomas Deuzer, je me pose une question, est-ce que je suis devenu vieux ou est-ce que l'émission rajeunit ?» Eh bien oui, l'émission rajeunit grâce à des nouvelles grosses têtes comme Thomas Deuzer.
16: Merci,
1: vous avez
16: Pierre,
1: la réponse. Arnold. Bonjour Arnold.
21: Oui, bonjour Laurent.
1: Alors Arnold voulait apporter des précisions par rapport à une question quand j'ai demandé quelle était la dernière parole du Christ en croix. C'est quand on était en diffusé sur CNews qu'on a posé cette question.
16: Tout est accompli.
1: Non, mais en tant que bon catholique que je suis, hein, vous le savez quand même, parce que non, souvent on se moque de...
20: Ah, mais pas du
1: tout. On croit que je suis révérencieux, iconoclaste,
16: Non. Vous êtes un enfant de cœur, tout le monde le sait très bien.
1: Voilà, exactement. Et j'aurais quand même commis une erreur sur les dernières paroles du Christ, Arnold.
21: ça a coupé.
1: Ah non, non, on vous entend.
2: Non, mais il y a eu un... Le Christ n'a pas dit ça.
16: Oui, quand ça coupe, c'est juif. C'est non, ça.
21: Ah oui, alors...
1: Quand ça coupé. Coupe, c'est une autre religion.
2: Je vous signale que Jésus-Christ était oui. juif.
16: Première nouvelle, ils ne le disent pas, ça, aux infos.
1: Alors, qu'est-ce que vous vouliez dire, Arnold ?
21: Que c'est toujours un plaisir de vous entendre, mais sur la religion, parfois, c'est un peu compliqué.
1: Oui.
21: Alors, on n'attend pas que vous fassiez un compte 4T, mais le Christ parlait pas hébreu, il parlait araméen.
1: Oui, j'étais pas là en même temps. Hein.
21: Oui, bah oui.
16: Et vous non plus. Hein.
2: Et qu'est-ce qu'il a dit en araméen
21: Mais alors, vous dites qu'il n'y avait pas de témoin. Et si, il y avait bien un témoin, il y avait Saint Jean qui a tout noté.
1: Alors,
21: c'est pour ça qu'on le sait.
1: Alors, qu'est-ce qu'il a noté comme dernière parole? Si, effectivement, la dernière parole n'était pas « mon Dieu, pourquoi m'as-tu abandonné ?» comme je l'ai prétendu.
6: Non, c'est tout est accompli.
1: Non, mais
2: vous n'avez pas des infos plus récentes?
1: RTL, la pointe de l'information. Vous vous contredisez, en plus, Arnold, parce que dans le mail, vous dites que la dernière phrase, c'est « Père, entre tes mains, je remets mon âme ».
21: Ah ben peut-être alors.
1: Oh là, faudrait savoir.
0: Mais il a dit tout ça. Il a dit tout ça avec les bras.
2: Ah non, mais quand t'as les bras écartés, tu peux pas savoir ce qui se passe.
0: C'est dingue.
21: En tout cas,
1: c'est Philippe de Villiers qui a tout noté. On peut y croire quand même. Oui, Arnold.
21: En tout cas, vous nous faites bien rire et je voulais dire que j'adore Caroline Diamant.
0: Merci.
21: Qui est une grande dame, qui est drôle, qui est bienveillante.
2: Belle.
21: Avant j'avais magnifique.
6: En chair.
21: Avant j'avais
16: la religion.
1: Chacun sa religion.
21: Bon, avant écoute... j'aimais bien Christine Bravo, mais je trouve qu'elle est un peu menteuse. Donc
1: c'est son anniversaire aujourd'hui.
2: Ah, oui.
1: Peut-être on réussira à l'appeler tout à l'heure. Elle a 70 ans aujourd'hui. Notre
2: non, elle ne les fait pas.
1: Ah non, elle les fait.
2: Non. Elle ne le fait pas.
1: On l'appellera peut-être tout à l'heure notre Christine nationale entre 16h et 17h.
20: À tout à l'heure, Laurent. 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L'essentiel de l'info en 3 minutes avec vous, Brieux Baucher. Bonjour Brieux.
22: Bonjour Isabelle, bonjour à tous. La ministre de la Santé, Stéphanie Rist, doit s'entretenir avec ses homologues de l'Union européenne d'ici une demi-heure. Au programme, la gestion de la crise d'antivirus. Le gouvernement se veut rassurant sur le stock stratégique de masques suffisant pour 3 mois. Matignon rappelle qu'il n'y a pas d'épidémie d'antivirus aujourd'hui. Eux sont en revanche peut-être face à une épidémie de gastro-entérite à Bordeaux. Plus de 1700 passagers d'un paquebot de croisière arrivé hier soir en provenance de Brest sont confinés après le décès d'un passager de 90 ans et le recensement d'une cinquantaine de cas. Les principaux indicateurs économiques dans le rouge en France, selon les derniers chiffres de l'INSEE, le taux de chômage atteint un niveau record depuis 2021, 8,1%, hausse aussi de l'inflation, plus 2,2% sur un an, due notamment à la crise des carburants. 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Total Energy, entreprise pétrolière, faut-il taxer les super-profits? 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L'audience doit reprendre au procès en appel de Nicolas Sarkozy dans l'affaire des soupçons de financement libyen de sa campagne présidentielle de 2007. Les réquisitions du parquet sont attendues cet après-midi. Et puis à l'étranger, Donald Trump est arrivé à Pékin pour une rencontre avec Xi Jinping. Le président américain assure qu'elle sera fructueuse en dépit de leurs désaccords. Et puis qui dit week-end de l'Ascension dit trafic sur la route. On suit ça avec vous, Thibaut Dinouel. Bonjour.
23: Bonjour Brieux, bonjour à tous.
22: Et déjà 700 km de bouchons cumulés.
23: Ah oui, ça veut dire que vous êtes déjà très très nombreux à cette heure-ci et qu'il faut prendre son mal en patience dans plusieurs secteurs clés. En numéro 1, la vallée du Rhône, près d'1h15 de bouchons cumulés sur l'autoroute A7 entre Lyon et Marseille, notamment pour passer le secteur de Valence. Deuxième secteur difficile, Bordeaux. Là, c'est déjà plus d'une demi-heure difficile en cumulé depuis l'arrivée sur l'autoroute A10 jusqu'au sud de Bordeaux et pour récupérer la 63 vers Arcachon et le sud-ouest. Beaucoup de monde aussi sur la 75 au sud de Clermont-Ferrand, quasiment 1 heure d'attente dans une zone de travaux. Et puis en Ile-de-France, déjà du pare-choc contre pare-choc au sud de la capitale, sur la N118 ou encore pour rejoindre l'A10 depuis le périphérique.
22: Merci Thibault, on vous retrouve tout à l'heure. Le foot, 2 rencontres au programme ce soir, match en retard de la 29e journée de Ligue 1. Brest reçoit Strasbourg à 19h et puis le PSG, lui, peut être sacré champion dès ce soir sur la pelouse de son dauphin Lensois. Les Parisiens ont besoin besoin d'un match nul, c'est à 21h. 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La météo et un week-end de l'Ascension qui va démarrer sous un temps bien automnal demain. Au menu des nuages, de rares éclaircies et surtout de bonnes averses, parfois accompagnées d'orages, le tout avec un fort vent d'ouest désagréable. Et les températures, elles seront en forte baisse, 15 à 23 degrés dans l'après-midi. Il est 16h03 sur RTL, la suite des grosses têtes avec Laurent Ruquier.
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1: 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Bonjour Anthony. Anthony Ladoux à Valence. C'est vous qui allez devoir dénicher la vraie info parmi les fausses pour partir chez Pierre et Vacances avec 3 personnes de votre choix. C'est un séjour pour 4.
6: Ah, sympa.
1: Dans une résidence à vue imprenable. C'est souvent le cas hein, chez Pierre et Vacances. D'ailleurs, moi je me souviens que à Cannes, quand on descendait au festival, à l'époque, le service public, et on dit toujours ah, le service public ouais. dépense.
2: Ah bah nous on n'était pas au Pierre et Vacances. Ça c'était l'équipe technique.
1: Alors là,
2: pardon. On n'était pas au
1: mais enfin, voyez, ben justement, vous voyez, vous êtes en train de contredire. Ça, c'est voilà la fake news par excellence.
2: Ben parce moi, j'ai dormi au Majestic et c'est pas moi qui ai
1: mais vous n'avez pas travaillé avec moi à France Inter. Je vous dis au service public.
2: Ben France Télévisions, France 2. Ah oui.
1: Ça, France Télévisions. Peut-être je suis en train de vous parler de France Inter.
2: Ah oui, mais comme vous avez dit le service public,
6: écoute
2: moi,
6: un peu.
2: La télé.
1: Je vous garantis qu'on est allé avec France Inter chez Pierre et Vacances. Ah ben ça, je m'en souviens même, puisque Claude Sarraute, on est arrivé chez Pierre et Vacances. Claude, qui était toute fragile déjà à cette époque-là, là, on lui a remis le téléviseur dans les bras puisque chez Pierre et Vacances, quand vous arrivez la télé n'est pas dans la chambre. Il faut payer un supplément pour avoir la... Je ne devrais pas dire ça, c'est l'autre.
0: Mais c'est plus comme ça maintenant. C'est plus comme ça maintenant, Laurent.
1: Ah bon, ça va. C'était il y a 30 ans, à l'époque, c'était comme ça. En tout cas, c'est pour vous dire qu'effectivement, le service public, en tout cas France Inter, ne dépensait pas des fortunes dans nos déplacements à Cannes au festival, parce que je revois encore Claude Sarraute chez Pierre Vacances, à qui on a remis le téléviseur dans les bras, elle a failli vaciller. Ouais.
16: C'est le cathodique qui a gagné.
1: Elle a vacillé tellement. Enfin, elle n'en revenait pas. Quand on lui a porté, évidemment, après sa télévision et on lui a monté dans la chambre. Mais c'est pour vous dire qu'on allait chez Pierre et Vacances. Ah. Voilà, on n'allait pas au Majestic. Après, effectivement, à Europe 1, qui est une chaîne privée, on est allé dans les beaux hôtels. Et c'est sûrement pour ça, d'ailleurs, qu'on était aussi dans les beaux hôtels au moment de France Télévisions, parce qu'on y allait pour les deux émissions en même temps.
2: C'est vrai.
1: Eh oui.
2: Ah oui. On aurait dormi.
1: Et oui.
0: Dormait une fois sur deux.
1: On y allait à la fois pour On va se gêner l'après-midi sur Europe 1 et le soir pour l'émission. On a tout essayé d'un seul coup.
2: C'était cool cette époque.
1: Ah bah oui. Et effectivement, on était au Majestic puisque Pierre Bénichou.
2: Pierre se plaignait parce qu'il n'avait pas la vue mère.
1: Ce qui prouve qu'une fois de plus, on dépensait pas non plus des fortunes puisqu'on n'avait pas la vue mère. Ce qui sert à rien d'être au Majestic si t'as pas la vue mère. Moi j'avais la vue grand-mère parce que Claude était sur le balcon d'en face.
16: En tout cas, je préviens Charles Lalonde hein, que les dépenses, ça allait.
1: Bah, oui, il ne faut pas non plus raconter des légendes et tout et n'importe quoi. C'était pas non plus le grand luxe, quoi. Voilà, maintenant, c'est vrai qu'on était parfois dans des beaux hôtels, mais pas dans les meilleures chambres, il faut bien dire les choses.
2: Bah, bien sûr.
1: Anthony, vous êtes là, vous, au téléphone ?
7: Eh oui, je suis là, je vous écoute.
1: Vous êtes assez costaud bonjour, pour porter le téléviseur quand vous arriverez chez Pierre et Vacances.
7: Ouais, je dirais si je dois le ramener ou pas, du coup.
1: Mais ça a peut-être changé maintenant. C'est
2: oui,
1: peut-être plus
2: à mon avis, ils sont même accrochés pour pas que les gens les décrochent.
16: C'est un écran, c'est écran plat maintenant, je crois.
1: Ah, je sais pas comment ça, mais à l'époque, c'était comme ça, je vous jure. On vous donnait le téléviseur à la réception. Hein.
0: Ouais, et le Minitel et tout ça.
16: Mais à l'hôpital aussi, je crois qu'il c'est un supplément quand on veut la télé, non ?
2: Non, mais le monsieur, il va gagner un séjour.
0: Mais il gagne pas un séjour à l'hôpital.
1: À l'hôpital, t'as un supplément virus aujourd'hui. Anthony, attention, faut bien écouter pour aller chez Pierre et Vacances, faut bien écouter les grosses têtes. Une seule à la vraie info, les autres, des fake news. Commençons par Michel Bernier.
8: Procès du financement libyen. Le parquet a requis hier la condamnation intégrale de Nicolas Sarkozy. Danone et Yoplait ont immédiatement réagi en tweetant « On n'aura jamais assez de yaourt !»
1: Olivier Bellamy.
6: En cas de nouvelle pandémie, Emmanuel Macron a annoncé qu'il ne ferait plus du « quoi qu'il en coûte », mais du « quoi qu'il en coûte ». C'est-à-dire que chaque Français recevra juste un coude pour tous ses dedans.
1: Thomas Dezer.
16: Gisèle Pellicot fait son entrée dans le Petit Robert, l'inverse a été vrai aussi.
1: Ariel Dombal.
10: J'ai pas trop compris. Donc, 79e Festival de Cannes. Hier, on a appris que le biopic de Dalida, que le biopic de Joe Dassin et celui de Jean-Marie Le Pen concourront dans la catégorie « Un certain regard
1: ». Caroline Diamant.
11: Hier, le professeur Raoult s'est introduit à l'hôpital Bichat dans la chambre de la patiente française atteinte de lantavirus pour la bourrer d'hydrochloroquine. Résultat, ça ne marche toujours pas.
1: Yoann Rioux.
12: Hier, à Angers, François Bayrou a remis la Légion d'honneur à l'ancien ministre Hervé de Charette. Mais au moment de l'épingler, il s'est piqué le doigt et a laissé tomber la médaille.
1: Alors Anthony, quelle est la vérité parmi tout ça ?
13: C'est un peu dur. Bon, du coup, Michel Barnier, j'élimine.
1: Alors, Michel Barnier, c'est l'histoire de Nicolas Sarkozy, qui effectivement risque cher. On aura, non pas le verdict, hein, mais en tout cas, les peines requises dans la journée. Et apparemment, c'est chaud pour l'ex-président de la République. On verra si, après, les juges suivent, évidemment, les réquisitions après.
13: Bellamy, j'élimine.
6: Oh, bah, dis donc.
0: Je me trouve un petit peu sec, Anthony, là, sur les éliminations.
1: Depuis qu'il a appris qu'il fallait porter le téléviseur.
13: C'est clair.
1: Quoi qu'il en coûte, effectivement, ça n'existe pas. Le quoi qu'il en coûte.
13: Caroline Diamant
1: non plus.
13: C'était Raoult, je vais éliminer aussi.
1: Oui, qui est rentré dans la chambre de la patiente.
13: Le petit Robert qui est rentré dans la pellico.
16: C'est Thomas.
1: Thomas de Sœur, vous éliminez aussi.
13: Allez, j'ai bien envie d'aller choisir Ariel Dombal.
1: Aïe, aïe, aïe, oh, Anthony. Aïe, aïe. Ça, vous n'aurez pas besoin de porter le téléviseur.
10: Hélas.
1: Mais enfin, voyons, un certain regard. C'est
2: un vieux jeu de mots sur le regard de
16: Jean-Marie Le Pen.
1: C'est une blague, évidemment, Le Pen et Ricain.
13: Je ne connais pas ces vieux trucs-là, moi.
1: Vous avez 42 ans.
2: Vous ne connaissez pas Dalida.
1: Vous ne faites pas passer pour un gamin, quand même, dites-donc.
13: Par rapport à vous, ça va. Hein.
6: Mauvais joueur.
0: Ah là là.
16: Raccrochez, Laurent, raccrochez.
1: On peut être jeune et con, hein.
16: Oh, le ping-pong.
2: Pardon. Vous connaissez pas Joe Dassin ni Dalida ?
16: Et même un certain
13: mais
16: regard.
13: Si, mais un certain regard, je connais pas.
2: Alors là, quand vous dites. Vous avez pas vu un point commun ? Joe Dassin, ouais. Louche. Dalida, louche. Jean-Marie Le Pen, un seul œil.
13: C'est vrai.
2: Ça.
13: Je suis encore plus bête que Yoann Rioux.
2: Vous avez vu un point commun ? Joe Dassin, ouais. Louche. Dalida, louche. Jean-Marie Le Pen, un seul œil.
13: C'est vrai.
2: Ça.
13: Je suis encore plus bête que Yoann Rioux.

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3: Ah, une question culturelle avant notre partie musicale, puisque ce matin, Marc-Olivier Fogiel, dans la matinale, interviewait Florian Tardif. C'était tôt le matin pour quelqu'un qui s'appelle Tardif, mais en tout cas, il parlait de son livre, un livre dont tout le monde évoque et le titre et le contenu. Quel est le livre signé Florian Tardif, pour lequel Marc-Olivier Fogiel l'avait invité?
17: Le couple Macron, avec oui. Évidemment les deux, c'est une histoire presque, un couple presque parfait.
3: Bonne réponse de Yoann Rioux.
18: Bravo.
17: Ils se lèvent jamais avant 7h le couple et ils descendent jamais avant 9h au petit déjeuner. Et puis
3: bah qu'est-ce qu'ils font pendant 2h?
17: Bah ils vont là c'est marqué dans le Parisien aujourd'hui dans l'extrait, ils vont bah tout simplement dans la salle de bain. Non mais vraiment
3: 2h dans
18: bah,
3: la
18: parce
3: salle
18: que
3: de
18: c'est
3: bain.
18: Loin.
17: On ne voit jamais Emmanuel Macron disons en réunion avant 9h et quelqu'un persifle en disant même avant 10h.
3: Ah oui.
17: Ouais vraiment
3: parce
17: oui.
3: Qu'il est réputé pour être un peu toujours en retard.
17: Ouais et puis c'est plutôt quelqu'un c'est pas quelqu'un du matin.
18: Ah. C'est parce qu'il dort pas la nuit.
19: Ariel elle l'a vu sur son bureau.
20: Non mais il ne s'endort jamais avant 3h du matin.
19: Tu vois, oui, voilà. C'est ça. Oui. Il est avec qui quand tu le vois sur le balcon?
20: Non, non, mais je vois la lumière qui s'éteint.
3: C'est pas ça, c'est que de l'autre côté à l'Elysée, il y a Macron qui dit à Brigitte tiens, il y a Ariel sur le balcon, il va faire beau demain.
17: Il y a une histoire très intéressante, mais je ne déflore rien sur une certaine Shéréhazade.
19: Tu déflores rien de manière générale.
17: T'es méchant, t'es méchant.
3: Ça, c'est sûr que les contes des mille et une nuits avec vous, ça dure pas longtemps. Crash, voilà le titre d'une chanson que vous allez adorer, j'en suis sûr. C'est un titre nouveau qu'on retrouvera, j'imagine, sur un futur album. On va en parler avec lui. On accueille quelqu'un qu'on aime bien ici, un jeune chanteur qui fait un carton maintenant depuis quelques mois déjà. C'est Joseph Kamel.

0: pour chanter Crash.
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0: Bravo. Joseph Kamel, Crash.
1: Ah, c'est formidable.
0: C'est le titre de sa nouvelle chanson. En tournée à la rentrée en novembre à l'Olympia. Vous serez le 13 novembre précisément à l'Olympia à Paris, à Bruxelles pour nos amis belges qui nous écoutent sur Belle RTL. On peut annoncer le Cirque Royal le 14 novembre 2026. Et puis au Zénith de Caen, c'est par chez vous ça?
2: Exactement, à la maison.
0: Voilà, à la maison. Vous serez le régional de l'étape à Caen au Zénith le 21 novembre. Puis il y aura une grande tournée à partir de 2027 parce que ça cartonne pour vous. On avait eu la chance de vous recevoir il y a quelques mois, voire années maintenant, de sa staff. Fourmi, vous souvenez,
3: Fourmi, une des plus belles délocalisations. Et on avait fait un repas le soir formidable.
2: C'était un beau souvenir. Ouais,
0: et on a une pensée pour Isabelle Mergo qui était avec nous dans ce déplacement. Je me souviens très bien, on a dansé tous ensemble.
2: Oui, je m'en souviens.
4: 16h du matin.
0: Et depuis, il a un énorme succès. Mais il en avait déjà à l'époque. Enfin, c'était les tout débuts. Vous êtes réclamé, comme on dit, parce que non seulement vous chantez vous, mais vous écrivez et vous composez pour les autres beaucoup depuis qu'on s'est vu. Et c'est preuve de succès. Ne serait-ce que par exemple l'hymne des enfoirés, vous avez fait ça depuis.

0: Dans ces cas-là, c'est paroles et musique ou paroles seulement?
1: Paroles et musique que j'ai composé et écrit avec mon ami Daisy. Et c'est un honneur en vrai, je pense que n'importe quel auteur-compositeur, c'est un des accomplissements les plus dingues qu'on peut avoir, surtout pour une cause pareille, quand on pense à tous les gens qui nous ont précédés comme auteurs, les chanteurs qui la chantent, la cause que ça défend, c'est génial.
0: Mais ce qui vous a rapporté le plus d'argent, c'est cette chanson, évidemment.

0: Parce que la victoire de la musique de Pierre Garnier, elle vous appartient un peu aussi.
1: Bah, j'en ai une dans le salon en tout cas. Donc,
2: bah, t'as racheté la SACEM, non?
1: Non, mais c'est grâce à ça que j'ai pu m'acheter cette veste. Ah. La cravate. Et tout.
0: Mais à l'époque, en tout cas, quand vous étiez venu nous voir, c'était à la fois pour la chanson Celui qui part et aussi pour le duo avec Julien Doré. Beau, on peut commencer par Celui qui part.
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0: premier album a cartonné, il faut bien dire. Et il y a ce duo avec Julien Doré dont je viens de parler. Il faut dire que vous avez fait les premières parties, hein, de Julien Doré.
1: Ouais, pardon. En effet, ça a été mes tout débuts. C'était en 2022, il me semble. Et j'ai eu la chance d'en faire 22. C'était incroyable.
0: Et ça a donné beau.

0: Joseph Kamel est le chanteur qui monte et il nous a présenté aujourd'hui son nouveau single. On attend l'album, ce sera évidemment sur le prochain album, cette chanson Crash.
1: Ouais, complètement, complètement, et l'album devrait arriver avant la fin de l'année.
2: Et Joseph, tu n'es pas celui qui part, tu es celui qui reste dans nos cœurs.
0: Oh, oh, là. Des compliments nuls, j'en ai entendu. Le mieux, c'est d'applaudir Joseph Kamel et d'aller à ses concerts en novembre à l'Olympia ou au Zénith de Caen. Merci Joseph.
1: Merci beaucoup.

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19: Alors, on parlait du nouveau dictionnaire. Il y a un nouveau mot dans le dictionnaire qui est rentré. C'était tout à l'heure à propos de Gisèle Pellicot qui rentre dans les noms propres, elle, évidemment. Dans les noms communs, vous avez le verbe bouiner. Est-ce que vous savez ce que ça veut dire, bouiner?
7: B-O-U-I-N-E-R.
19: Bouiner rentre dans le petit Robert.
1: Bouiner, c'est un petit peu finalement brasser de l'air, c'est perdre du temps. Je buine.
19: Ah, vous buinez pas mal, vous alors.
1: Je pensais vraiment que ça voulait dire ça. Quand je buine, en fait, faire pas grand chose, c'est pas faire.
19: C'est ça,
1: bonne réponse.
19: C'est une bonne réponse d'un mec concerné. Bouiner. Bouiner, c'est passer son temps à des vagues occupations. C'est rien foutre, en fait, Bouiner.
1: C'est glander.
19: Il y a Miskine qui rentre aussi. Miskine, c'est ce que je pense souvent quand j'entends Rio aussi. Un narcomicide, ça j'ignorais ce terme. Pareil, rentre dans le dictionnaire.
1: C'est tué pour de la drogue, non?
19: Voilà, ouais. Un meurtre lié au trafic de drogue.
2: Ah, pardon, excuse-moi, je trouve ça pas normal du tout que tu saches.
1: Ben oui, j'avoue.
2: Et que tu répondes aussi vite.
1: Il y a une culture qu'on n'aime pas avoir, mais je l'ai.
19: Voilà les mots, quelques nouveaux. Il y en a d'autres, hein, plein d'autres, mais on ne va pas tous les faire là maintenant. Il y a des mots qui. Des mots culinaires, mais je les garde pour Monsieur Guillaume Gomez qui sera avec nous.
2: Oh, mais lui, il les connaîtra, c'est plus rigolo de nous.
19: Oui. Ah ouais?
2: Bah nous, c'est sûr qu'on va te planter.
19: Un bibimbap, vous connaissez?
1: Oui,
19: non.
1: Oui, c'est coréen. Oui, c'est coréen.
2: J'adore ce nom. Ouais. J'aime pas du tout
1: avec
2: la bouche.
1: Avec un œuf. Avec un œuf, il y a du riz.
19: Un bibimbap, c'est un plat coréen composé de riz, de légumes sautés, d'un œuf et de viande marinée, agrémenté de pâtes de piment. Donc ça doit être.
2: Tout ce qu'ils font, ça arrache la gueule.
19: Ah oui, ah, vraiment. Ah
9: oui. Ils ont copié le croque-madame. Hein.
19: J'ose jamais, c'est quand même drôle, ah. ça, j'ose jamais commander un croque-madame.
4: Ah bon, c'est ah bon ce qu'il y a de meilleur.
20: Bah parce que c'est plutôt pas... monsieur, vous êtes plutôt monsieur.
19: Mais c'est ça, mais vous ne croyez pas si bien dire. J'ai l'impression que si je demande un croque-madame, ça fait un peu efféminé.
20: Alors vous avez peur d'être découvert. Alors...
21: Mais Laurent, ça dépend du ton.
19: Ce serait effectivement une découverte, parce que, vous voyez, je pense que si nous deux, on va dans un routier, vous voyez, Mélanie...
20: Je ne vois pas ce que vous voulez dire.
19: J'ai plus de chances de ressortir vivant que vous, vous voyez.
22: Mais sérieusement, je n'ai jamais mangé de croque-madame, c'est quoi la différence, alors?
4: T'as un œuf, voilà. Un cheval, t'as un œuf...
19: Ah, c'est ça
21: Sur ton croque-monsieur. Ah, oui. Vous le dites comment, Laurent?
19: Quoi?
21: Je voudrais un croque-monsieur ou un croque-madame, pour pas qu'on vous embête, c'est ça?
19: Bah, oui, non, je dis croque...
21: J'aurais un croque-poufias.
19: Non. Je dis, je voudrais un bibimbap à la française. Non, mais vous connaissez rien au sandwich, en tout cas, Ariel. Parce que le croque-monsieur ou le croque-madame n'a rien à voir avec le bibimbap, voyez-vous.
23: Mais écoutez, il y a deux tranches de pain, quand même.
4: Hein, non, pas dans le bibimbap. Tu sais que je mange pas de pain. Hein, je mange plus de pain depuis, quoi, deux heures,
23: Bon, mais comment est-ce qu'on appelle là, cette tranche du bibimbap, là? Elle a un nom.
4: Mais il n'y a pas de tranche.
20: C'est un plat. Qu'est-ce qu'elle raconte?
4: Mais c'est une assiette.
23: Mais si, il y a une tranche.
20: Mais non, il n'y a pas de tranche. C'est une cassolette. Une cassolette avec du riz au fond, des légumes braisés, sautés. Et
4: c'est pas la même chose brisée.
23: Et Olivier, qu'est-ce que tu crois qu'il y a au
20: kimchi,
23: fond
20: du kimchi,
23: qu'est-ce qu'il y a au fond de la cassolette, sinon une tranche?
20: Mais il n'y a pas de tranche.
24: Vous confondez avec le ramen.
4: Non, mais toi, tant qu'il y a une tranche.
20: Toi, t'es une tranche de cake. Hein.
4: C'est dingue.
21: Non, mais il y a ces asperges qui l'attendent encore à la maison.
20: Mais est-ce que tu manges vraiment? C'est vrai, c'est...
4: Non, mais elle a dû souffler le poignet en...
20: Laurent a lâché l'affaire.
23: Non, Laurent rêve à son croque-madame.
19: Bon, je crois que là, on a fait le tour du croque-monsieur,
20: madame. Il me semble.
4: Et des bim-bim-bap aussi.
19: Et des mots qui rentrent dans le dictionnaire. Ben voilà, un mot qui y est dans le dictionnaire depuis longtemps. Un mot français que je vous demande d'identifier, alors qu'il vient de l'espagnol. Et en espagnol, cela signifie un petit péché. Quel mot français vient de l'espagnol signifiant petit péché?
23: Eh bien, peut-être la pécadille, la pécadille, la pécadille.
19: Une pécadille.
23: Bonne réponse.
4: Excusez-moi, c'est sa langue maternelle.
21: Ben oui, elle est bilingue.
23: Je suis couverte de laurier.
20: Laurent, je suis furieux.
19: Pourquoi?
20: Je l'ai dit seconde 1 et c'est passé comme ça. Faut une VAR, je l'ai dit direct, Pécadi.
19: Ah ben oui, mais si vous le dites dans votre barbe, vous voyez.
20: Non, je l'ai dit. Vous êtes d'accord, le public ou pas? Regardez, ils me soutiennent.
19: Oui, mais forcément, ceux du premier rang, ils sont à côté de vous, vous avez entendu.
20: Laurent, je veux juste une bonne réponse de Thomas Dezer, même si on l'accorde à Ariel.
19: Ce ne sera pas pour maintenant, il faut parler dans le micro, pas dans sa barbe. Il faut s'affirmer, il faut parler pas en même temps que les autres, et pas aux trois Pékins qui sont assis à côté de vous.
20: Ils sont très sympas en plus.
19: Et qui en plus vous en souffrez, Pékadi.
20: Mais non.
23: Non, el pescado, tout ça vient, parce que yo hablo español.
4: Claro que sí.
23: Elle no habla español.
19: Une chose sans valeur... Un petit péché, une faute légère. Ça vient de l'espagnol pecadillo. Petit péché. Bravo, cher Ariel.
20: Ah, ça m'énerve. Bravo.
19: Vous n'allez pas quand même nous en faire une pendule pour une pécadille?
20: Ah, bah, si.
19: C'est un petit péché, c'est pas bien méchant, vous voyez, une pécadille. La question maintenant pour Fabien Gauthier qui habite Saint-Rémy. Question. Attention, culturelle, historique, merci. Puisque c'est quelqu'un qui est mort de froid à Stockholm. Qui est mort de froid à Stockholm?
4: Bah, beaucoup de gens.
19: Non, mais là, vraiment mort.
20: C'est un écrivain célèbre.
21: C'était il y a longtemps?
19: Ah bah, c'était un petit moment, c'était en 1650.
21: Ah oui, il n'y a pas de chauffage encore.
19: Ah, pardon.
20: C'est un roi?
19: Un roi, non.
20: Un pape,
19: non.
4: Est-ce que c'est une femme?
19: Non. Ah non, c'est un homme célèbre, très célèbre, qui est mort de froid.
4: Oui, d'accord.
20: Un influenceur?
4: Bien sûr. Alors, parce qu'il n'était pas, il était, voilà. On est sur une piste, hein, c'est pas... Alors, en fait, c'était quelqu'un qui n'était pas de Stockholm, mais qui était de passage à Stockholm.
19: Ah bah, il était quand même invité par la reine.
4: Oui, mais il était de passage.
19: Et effectivement, la reine lui a demandé d'écrire quelque chose pour un ballet en l'honneur de la paix.
4: Eh bah, c'est un Italien.
19: Non.
4: C'est un Espagnol.
20: Un Russe.
4: Et un Français.
19: Non, et la reine Christine de Suède l'a fait venir au palais. Il faisait très très froid. Un froid exceptionnel. Il est tombé malade et il est mort à 54 ans à Stockholm.
4: Ça peut pas être un Russe. russe parce qu'il faisait froid déjà en Russie.
20: Est-ce que c'est un français?
19: Oui, c'est un français. Oui.
22: Un musicien, un compositeur.
20: Est-ce que c'est un français ou un maître de ballet?
19: Ah non.
4: Un compositeur français.
23: Ouais.
4: C'est Lully.
20: Non. Lully n'est pas mort.
23: Lully est mort avec sa canne, son bâton.
22: C'est lié à la royauté, mais... lié à un roi, lié à une...
19: Non.
4: Il a peut-être planté sa canne dans un iceberg.
19: c'est une très grande personnalité française, historique, littéraire, et grande personnalité dont on sait généralement d'ailleurs...
4: qu'elle est morte à Stockholm.
19: Absolument.
4: Alors attendez.
20: Et c'est en quelle période?
4: L'année,
19: je vous l'ai dit, 1650, si vous m'écoutiez.
22: Oui, mais est-ce qu'il y a un prix littéraire à son égard aujourd'hui, ou un prix important?
4: Une rue.
19: Oh, mais plus que ça, c'est...
4: Un hôtel, une station de métro, des écoles, des lycées,
22: mais genre Montesquieu, par exemple. Pardon. Genre Montesquieu.
19: Ce n'est pas Montesquieu.
22: Voltaire.
19: Pas Voltaire.
22: Rousseau.
19: Pas Rousseau.
22: Diderot.
19: Non.
22: Rabelais.
4: Descartes.
19: On va vous en donner pour jouer au poker. Mais c'est bien René Descartes. Réponse de Caroline Diamant.
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3: Pour vous annoncer les réquisitions du parquet général dans le procès en appel des soupçons de financement libyen de la campagne de Nicolas Sarkozy en 2007, les réquisitions sont tombées il y a quelques minutes. Pour l'ancien président de la République, le parquet général requiert de nouveau 7 ans de prison ferme, 300 000 euros d'amende et 5 ans d'inéligibilité. Concernant Claude Guéant et Brice Hortefeux, l'accusation demande la confirmation de leurs peines respectives de 6 et 2 années de prison ferme. Le verdict sera connu en novembre. On va revenir plus longuement sur ces réquisitions dans RTL Soir à partir de 18h avec Anne-Sophie Lapix.
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19: Le livre du jour s'appelle Toucher. Il est signé Alexandre Tarot, qu'on aura au téléphone dans un instant. Vous connaissez évidemment Monsieur Bellamy Alexandre Tarot, puisque vous lui avez consacré au minimum 2 pages dans votre dictionnaire amoureux du piano. Vous aimez beaucoup ce pianiste français.
20: Oui, et je suis en train de lire son livre.
19: Ah bah très bien, bah moi je l'ai lu déjà, et je vais vous en parler avec lui au téléphone dans un instant. Ça s'appelle Toucher. Il nous expliquera d'ailleurs peut-être pourquoi ça s'appelle ainsi. C'est un livre où il raconte son enfance, son parcours, jusqu'à devenir le pianiste international qu'il est, un de nos meilleurs pianistes français, Alexandre Tarot. Ce qui est étonnant, c'est que pendant son enfance, il y avait une voisine au-dessus de chez lui. J'ai choisi ce passage parce que j'ai trouvé ça drôle. Je suis pas sûr que lui, ça l'ait amusé autant à l'époque, il nous le dira. Mais il y avait une voisine qui habitait au-dessus de chez lui. C'est sa deuxième adresse hein, dans sa vie familiale, Alexandre Tarot. Et tous les jours, il entendait la même chanson, la même musique. Ça aurait pu le dégoûter de la musique, pas forcément du piano, mais en tout cas de la musique, parce que cette chanson, il n'en pouvait plus. Il raconte tout ça dans son livre. Tous les jours, il entendait ce tube des années 70, 1977, je voyais ça plus tard, mais c'est un tube qui nous venait de Belgique, d'ailleurs. Quelle est cette chanson qu'il a entendue pendant toute son enfance, tous les jours.
22: C'est pas Plastique Bertrand ?
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22: Ça plane pour moi.
19: Ça plane pour moi. Bonne réponse de Thomas Desor. Ce passage m'a fait rire. Votre livre est émouvant, parfois, bien sûr, Alexandre Tarot, mais parfois drôle aussi, parce que on imagine, vous, dans la maison familiale, avec les voisins du dessus, et surtout la voisine, qui écoute Plastique Bertrand tous les jours. Bonjour, Alexandre Tarot.
7: Bonjour, Laurent.
19: C'est bonjour. Vraiment vrai, cette histoire.
7: Bonjour à tous. Oui, c'était une femme assez épouvantable, qui habitait juste au-dessus de notre tête, mes parents, ma sœur et moi, et qui avait en quelque sorte insonorisé la pièce qui était au-dessus de ma chambre et qui jouait sur son tourne-disque, j'imagine qu'il n'y avait qu'un tourne-disque dans cette pièce, le 45 tours de Plastique Bertrand. Et donc de 8 ans à 20 ans, j'ai entendu cette chanson tous les jours en boucle. Et de temps en temps, le 45 tours se bloquait, se rayait. Ça faisait ta-ta-dam, ta-ta-dam, ta-ta-dam. Et elle l'arrêtait.
8: C'était mieux, non? En plus, c'est pas lui qui chantait. Donc.
19: Et c'est ce que dit d'ailleurs Alexandre.
20: Il y a une polémique, ouais.
19: Et vous le dites dans le livre,
7: ça,
19: d'ailleurs.
7: J'aimerais bien, il faudrait que ce soit une question aux grosses têtes, parce que j'aimerais bien savoir, finalement, le fin mot de l'histoire, est-ce que c'est lui ou pas lui?
19: Ah, écoutez, en tout cas, il en a fait un succès. Il est plutôt sympathique, Plastique Bertrand, et il a fait d'autres tubes après. Il a repris Bambino aussi, quelques années plus tard.
8: Je me souviens moins bien.
19: Oui. Si, il a fait une version de Bambino. Oh, on va passer...
8: Oui, c'est pas le but. C'est pas le sujet.
19: Le livre n'est pas entièrement sur Plastique Bertrand, je tiens à rassurer tout le monde. Mais c'est vrai que ça m'a amusé, parce que vous-même, d'ailleurs, vous expliquez un peu plus loin dans le livre que quand on joue du piano, c'est parfois embêtant pour les voisins, mais vous dites qu'en fait, c'est parce qu'ils pensent que vous êtes trop heureux quand on... Heureux, quand on joue du piano, quand les voisins se plaignent d'un piano, c'est parce que ce qui les énerve, c'est pas tant le piano que de savoir qu'il y a des gens qui sont heureux. Et vous dites, bah, si seulement ils savaient, parce que au fond, on n'est pas toujours aussi heureux que ça quand on joue du piano.
7: C'est tout à fait ça. Vraiment, je pense particulièrement aux Parisiens. Les voisins parisiens n'aiment pas entendre un musicien jouer parce qu'ils ont l'impression justement qu'il joue, qu'il fait joujou, qu'il s'amuse, qu'il se fait du bien, et c'est absolument insupportable pour eux de savoir que leur voisin va bien. Mais travailler son piano, c'est pas toujours rigolo, ce n'est pas toujours un jeu. Quand on est étudiant, par exemple, il faut aligner 5-6 heures de piano par jour, et puis après, préparer ses concerts, même à mon âge, c'est pas tous les jours du plaisir. On choisit parfois 2-3 ans à l'avance le programme qu'on va jouer pour un concert, à Berlin, Paris ou ailleurs. Quelques semaines avant, il faut reprendre ce programme, mais le désir n'est pas toujours là. On programme notre désir 2-3 ans avant, mais quand on arrive au concert, on n'a pas forcément envie. Et donc c'est un métier d'anticipation, et c'est un métier aussi de désir et d'adaptation de programme, d'arriver à trouver à retrouver la flamme comme un rendez-vous amoureux pour chaque concert. Comment, vous voyez, là après-demain, je joue à Cracovie, j'ai très envie d'y jouer, mais peut-être que je vais mal dormir et me réveiller en de mauvaise humeur, et peut-être que le piano sera pas très bon. Comment trouver le désir d'arriver sur scène en pleine forme aussi
19: Et en plus, vous le dites, les enfants n'imaginent pas forcément ce qui les attend quand ils commencent à jouer du piano, à apprendre à jouer, à faire joujou, comme vous dites. Personne ne leur parle du quotidien à venir. Les enfants rêvent d'une vie de voyage, de succès, se voient briller briller en soliste sous les projecteurs, cerclé d'un public en liesse, sans imaginer un instant la vie réelle qui l'accompagnera. À cet âge, pourtant, tout déjà se profile. Si les futurs pianistes savaient ce qu'ils allaient vivre, beaucoup s'enfuiraient dans la seconde, dites-vous. C'est dur quand même, là, vous allez décourager des vocations.
7: Tant mieux, peut-être. Vous savez, rien qu'en Chine aujourd'hui, il y a 40 millions de jeunes de moins de 18 ans qui apprennent le piano.
8: Oui, mais par rapport à la totalité...
7: Ça veut dire que dans 10 ans, sur les 40 millions, et je parle que de la Chine, hein, sur 40 millions, il y aura bien 40 000 excellents pianistes, dont 4 000 fantastiques et 400 génies. Qu'est-ce qu'on va faire avec tous ces pianistes? Et je ne parle que d'un seul pays. Donc on est très nombreux, on est trop nombreux. Je conseille aux parents de mettre leurs enfants à d'autres instruments.
2: Le corps de Alexandre, Alexandre, pardon de vous interrompre, mais est-ce que vous avez des longues mains?
19: Ça s'appelle avoir le sens Père de la
7: Ariel,
19: propos.
7: Je ne sais pas comment prendre cette question.
2: Non, mais à cause des Chinois, parce que peut-être si vous avez des longues mains, vous pourrez jouer du Chopin. Il avait les plus longs doigts de l'histoire de la musique.
8: Tu veux dire que les Chinois ont les doigts courts?
2: Voilà. Et donc, vous avez là une supériorité tout de même.
8: Allô, l'ambassade de Chine, bonjour. Je vous prie d'excuser les propos que vient de tenir mademoiselle.
2: Non, mais
8: Ariel,
2: c'est vrai, Chopin. C'est vrai. On peut jouer du
19: Bien
2: Chopin.
19: Sûr. C'est pour ça qu'il n'y a pas de tranche dans le bibimbap.
20: Enfin, pour jouer Chopin, il est plus important d'avoir une grande âme que des longs.
19: Oh, oh, voilà. Vous aurez reconnu.
8: Et pour la Chopine, c'est comme ça.
19: Vous aurez reconnu, évidemment, Olivier Bellamy, Alexandre.
20: Bonjour,
19: Darrow,
20: Alexandre.
19: Qui vous admire. Il vous avait consacré deux pages. Vous les aviez lues, d'ailleurs, dans son dictionnaire Amoureux du piano.
7: Oui, très beau livre, très très beau livre. Ouais, où il me compare à Isabelle Huppert. Alors
19: exact.
7: Je crois que c'est la seule fois où on m'a comparé à Isabelle Huppert.
19: Parce que vous avez joué dans le film d'Haneke.
7: C'est peut-être ça. Ouais.
19: Oui, c'est pour ça. Il terminait effectivement votre portrait par « C'est lui, Alexandre Tarot, que Haneke a choisi pour incarner un pianiste dans son film Amour. On a découvert un acteur né. » Il est bien l'Isabelle Huppert du piano, concentrée et libre, indéfinissable et sans attache, une page blanche absorbant les nuances de gris de l'existence, froid et lunaire, mais armée d'une volonté de fer entre le paradis et l'enfer.
8: Oh là là,
20: quelle écriture.
8: Oh là.
19: C'est du Olivier Bellamy.
8: Mais pourquoi vous le faites parler alors qu'il écrit c'est bien,
20: Il est meilleur qu'en Il a joué dans le film Ravel d'Anne Fontaine, il a joué le rôle d'un critique. Et moi, je trouve que c'est un des meilleurs comédiens du film, n'est-ce pas?
8: C'est gentil pour Raphaël Personnaz.
19: Mais vous prêtiez vos mains aussi à Raphaël Personnaz, je crois, pour le piano.
7: Ouais, c'est ça. Mais Raphaël Personnaz, je joue très bien du piano.
19: Ah oui.
7: Mais c'est vrai qu'il pouvait pas jouer des œuvres virtuoses. Oui. Alors quand on le voit de loin, enfin à 3-4 mètres. Oui. C'est lui qui joue, et quand on voit uniquement ses mains, ce sont les miennes.
2: Et c'était du Chopin ?
8: Mais non, c'est sur Ravel.
19: Touché, votre livre s'appelle Touché, il est très touchant d'ailleurs votre livre, parce que vous racontez, vous dévoilez vos amours, vos peines, parce que voilà, parfois il y a eu des amours heureuses et d'autres qui l'ont moins été, je laisserai aux auditeurs le soin de le découvrir à travers votre ouvrage, c'est un passage très très touchant, et puis il y a aussi cet amour pour Barbara, alors là, ce sont des pages magnifique, puisque vous êtes allé quand elle passait au Châtelet la voir quasiment tous les soirs, si j'ai bien compris,
7: ouais.
19: Et vous emmeniez vos amis, alors sauf la pauvre, elle annulait assez régulièrement les représentations parce qu'elle souffrait, les cordes vocales étaient atteintes, elle souffrait de tension aussi, vous étiez inquiet, mais dès qu'elle rejouait, vous retourniez au Châtelet l'applaudir, c'est bien ça?
7: C'est ça, c'est vraiment la dernière tournée, enfin je l'ai vue en 87, puis en 90 à Mogador et 93 son dernier Châtelet, et c'est vrai que les dernières semaines de représentation, elle les a annulées. On était tous très fébriles, et quand elle n'annulait pas, j'y étais. Et je voulais, c'est vrai que j'invitais mes amis, ma famille, tous les gens que je croisais dans ma vie, parce que je voulais qu'ils témoignent plus tard. Je voulais qu'ils voient, je voulais qu'ils sachent ce qui se passait. Et je pense que certains d'entre vous ont vu Barbara sur scène. C'était quelque chose de fou, et qu'on a, je crois, jamais rencontré avec d'autres artistes. Elle donnait tout sur scène. Elle avait aussi, on le savait pas encore, mais elle qui avait traversé une enfance très dure, l'inceste, être une enfant cachée pendant la guerre. Elle s'était reconstruite. Elle avait survécu à tout ça par la scène et surtout par nous. Et on sentait qu'on était essentiel pour elle et qu'elle nous aimait plus que tout. Il a fallu qu'elle meure et qu'elle écrive ses mémoires interrompues, justement par sa mort, pour qu'on apprenne tout ça et qu'on comprenne plus précisément ce qui s'était passé. Mais sur scène, elle nous donnait tout et il y avait une fusion totale avec le public.
19: Vous aviez même mis sa voix sur votre répondeur téléphonique. Hein. C'est quand même fou. C'est-à-dire qu'on vous appelait, et à l'époque il y avait encore des répondeurs, et on entendait Barbara derrière vous qui disiez « Vous êtes chez Alexandre, merci de laisser un petit message. » C'est quand même...
7: Ben, toujours là. Il y a des photos de Barbara partout, dans toutes les pièces de mon appartement.
19: Là, vous êtes en concert, disiez-vous, en Pologne, ce soir ou demain, c'est ça ?
7: Ouais, je pars demain. Ben voilà, c'est la vie du soliste, hein, c'est de partir comme ça, de faire des sauts de puce. Vous voyez, on reste jamais très longtemps dans une ville, un jour, deux jours maximum.
19: Et quand vous êtes loin de Paris, c'est ça qui est beau. À un moment donné dans le livre, vous dites de toute façon, même seul en scène, un musicien joue toujours en famille. Vous imaginez votre sœur tant aimée, la sœur de votre enfance, votre mère qui débute ses cours puisqu'elle était, elle donnait des cours de danse. Vous imaginez votre père toujours fier de son fils pianiste. Et vous pensez à tout ça quand vous jouez ou c'est sans y penser, c'est inconscient?
7: C'est ça, c'est sans y penser, mais ils sont là. Je pense que quand on est sur scène, tout ce qu'on a vécu et surtout tous les êtres qui nous sont chers, qui nous ont aidés, qui nous ont entourés, parfois depuis l'enfance, même ceux qui sont partis, sont présents sur scène et jouent avec nous, sont là dans notre son, dans la qualité de notre son, dans la texture de ce que l'on envoie aux gens, dans la couleur, je ne sais pas comment exprimer ça, c'est quelque chose qu'on vit intérieurement, hein, mais sachez que quand vous allez au théâtre ou au concert, l'artiste qui est sur scène, s'il est seul sur scène, eh bien, il est entouré secrètement, de manière souterraine, par tous les gens qu'il aime.
19: C'est très joli. Ce qui est intéressant aussi pour les jeunes musiciens qui voudraient acheter votre livre, je leur dis, c'est comment vous décrivez les deux enseignantes, les deux professeurs de piano que vous avez eus. On va terminer par ça, parce qu'il faut laisser aux auditeurs le soin de découvrir votre livre. Mais vous expliquez très très bien qu'il y a une première prof qui a été formidable parce qu'elle vous a fait devenir Alexandre Tarot. Puis il y en a une deuxième qui voulait que vous jouiez comme elle. Il y a celle qui vous laisse faire comme vous avez envie d'être et puis celle qui veut que vous jouiez comme elle jouait ces deux enseignes.
20: Germaine Mounier.
19: Ces deux. Ah bah moi je donne pas les noms, hein, je dénonce pas.
8: Hein. Oh non mais l'autre. Oh bah dis donc.
4: Genre il est connu.
8: Pas d'avoir en 42.
5: Il y a du bruit au grenier, bah c'est Plastique Bertrand.
19: Le livre s'appelle Touché, c'est signé Alexandre Tarot, c'est chez Grasset. C'était notre livre du jour. Merci Alexandre Tarot.
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15: 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Il est bientôt 17h.
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16: Ah, dans les éphémérides du jour, Alphonse Daudet, la question va donc concerner cet écrivain, poète français. J'en parle aujourd'hui parce qu'il est né un 13 mai, le 13 mai 1840 à Nîmes. Il est mort assez jeune, à 57 ans, en 1887.
17: À Paris.
16: Oui, mais ma question concerne évidemment son œuvre.
18: Voilà. Alors connaît. Moi je sais son œuvre.
17: Oui, la chèvre de mon moulin.
18: Les lettres de mon moulin.
17: Oui, la chèvre de mon moulin.
19: T'as encore pris des aigus, non?
16: Alors j'ai entendu... Vous voyez comme quoi ça sert à rien de répondre avant les autres. Comme j'ai déjà entendu les lettres de mon moulin. Oui. Comme j'ai déjà entendu Tartarin de Tarascon, c'est vous qui avez essayé de le placer, bel ami. Mais j'ai entendu quand même. Comme j'ai entendu la chèvre de monsieur...
18: Très jolie la chèvre.
16: Je parle pas de vous, je parle de la...
17: Elle a remarqué pas,
20: je
19: suis le poteau et tu es la chèvre autour de moi, si tu veux.
20: Moi, je viens de piquer. Ça, c'est ravissant. Ah, on se demande pourquoi tu t'es pas marié.
19: Quel sens du compliment.
16: La chèvre de Monsieur Seguin, il manque deux œuvres.
19: Oui, je sais, Laurent, le petit chose. Bonne réponse de Johan Ries.
16: Il s'en fait une.
19: Ah oui, pardon.
16: Mais effectivement, il y a le petit chose. Et puis l'autre, on peut l'attendre longtemps, justement.
19: L'Arlésienne.
16: L'Arlésienne, bonne réponse. Excellente réponse. Dans les anniversaires du jour, vous avez aussi un réalisateur qui s'appelle Édouard Molinaro.
19: Ah oui.
16: Vous avez révisé ça aussi ?
21: Absolument.
16: Ah, parfait. Molinaro, lui, est né un 13 mai aussi, mais 1928 à Bordeaux. Il est mort en 2013. Il a surtout fait du succès au cinéma, Molinaro, comme réalisateur, en adaptant des pièces de théâtre.
21: C'est pas les Caroline Chérie, les trucs comme ça ?
16: Ah non.
20: Il a fait L'Emmerdeur.
16: Alors, il a fait L'Emmerdeur, effectivement, qui était au départ une pièce de théâtre, avant d'être le film avec Jacques Brel et Lino Ventura. Mm-hmm. Il a fait Oscar, oui, qui était une pièce de théâtre au départ avec Louis de Funès. Il a fait Le Souper, qui était une pièce de théâtre avec Claude Brasseur. À gauche, en sortant de l'ascenseur, aussi avec Pierre Richard, qui aussi était un succès au théâtre. Puis on a un autre succès dans lequel on retrouvait... Ah, allez-y.
21: Joyeuse Pâques.
16: Non, non. Ah. C'est pas lui, c'est Georges Lautner qui a fait Joyeuse Pâques.
21: On l'embrasse ? Ah ben non, il
16: c'est
21: est
16: pas
21: là,
16: de chance. Hein. Non, non, non.
18: Alors,
16: non.
18: Est-ce que ce ne serait pas Claudine va à l'école ?
16: Non, il a fait...
19: Martine fait la cuisine.
16: C'est pas une pièce de théâtre, Claudine va à l'école.
21: Non,
16: Ariel.
21: C'est Claudine fait du bibimbap.
16: Je suis en train de vous expliquer, Ariel, que les grands succès de Molinaro sont essentiellement des films adaptés de pièces de théâtre. Je vous ai dit Oscar, je vous ai dit... il y a même La Cage aux Folles, d'ailleurs, qui a aussi...
19: Ah oui, c'est vrai qu'il l'a fait.
16: Il a
19: ça.
16: Fait la 1 et la 1 et la 2, vous voyez, La Cage aux Folles 1 et La Cage aux Folles 2.
21: Ah oui.
16: Tout ça, c'est des pièces de théâtre adaptées au cinéma, à gauche en sortant de l'ascenseur, et puis il y en a un autre de film, un film avec Gérard Jugnot, qui était une pièce de théâtre au départ aussi. Dans ce film, il y a Jugnot, il y a Daniel Auteuil, il y a notre copine Isabelle Mergault.
20: Il y a Pour 100 briques, t'as plus rien.
16: Pour 100 briques, t'as plus rien. Ah. Bonne réponse. Et puis, il y a un film, ceux de ma génération se souviendront de ce film, qui, lui, n'est pas adapté d'une pièce de théâtre, mais c'est un film dans lequel Pierre Mondy se voyait offrir une escort girl.
20: Oh là là, j'adore ce
21: le
20: film.
21: Le cadeau
16: Non.
20: Le gagnant
16: Non, joué par Mireille Darc.
20: Le téléphone rose.
16: Le téléphone rose.
22: Bravo.
21: Bravo.
16: Le cadeau, c'est, je crois, avec Clio Goldsmith.
21: Absolument, tout à fait.
16: Qui est à peu près du même ordre, vous avez raison. Oui. Mais là, c'est effectivement Pierre Mondy et Mireille Darc, avec Daniel Secaldi, Michael Lonsdale, dans Le Téléphone Rose. C'est aussi signé Édouard Molinaro.
18: Laurent, tout de même.
16: Quoi ?
18: On est le 13 mai.
16: Oui.
18: Il y a quand même le miracle de l'apparition de la Vierge Fatima. Oh. Et vous n'en parlez pas.
19: Non, mais... Racontez-nous alors, Ariel,
16: c'est
19: qu'est-ce qui s'est
16: passé ?
19: Ça
16: fait longtemps que j'ai pas vu une vierge ici.
18: Non, mais c'est vrai, c'est tout de même important. Il y a des milliers de gens qui vont en pèlerinage dans ce lieu merveilleux au Portugal où a paru la Vierge.
21: Mais attends, qui est la Vierge Fatima ?
18: Alors, justement, il semble qu'il y ait eu un miracle.
23: Je savais pas.
18: Et que le soleil est devenu de toutes les couleurs. Okay. Et il y a des milliers de gens qui l'ont vu. Non.
21: Mais tu racontes n'importe quoi.
23: Comme d'habitude.
18: Je te jure que c'est la vérité.
21: Mais la Vierge Fatima, qui a déjà entendu parler de la Vierge
23: c'est
21: Fatima ?
23: C'est fameux, c'est vraiment, c'est hyper, si j'ai entendu. C'est un lieu mythique,
19: mais
23: absolument. T'intéresses pas beaucoup à la religion.
16: C'est pas la Vierge qui s'appelle Fatima, c'est le lieu Fatima.
21: Ah mais alors dis pas la Vierge Fatima, c'est comme la Vierge Marie, moi.
18: Mais non, mais la Vierge de Fatima, c'est une certaine apparition.
16: De Fatima.
21: Alors voilà, elle rajoute la particule maintenant.
20: Mais pas la Vierge à Fatima, ça n'a rien à voir.
23: Il y a personne qui a lancé le sujet. Non,
18: non, mais tout ça pour vous dire qu'il y a des milliers de personnes qui vont en pèlerinage, que demain c'est
16: à Fatima,
18: que demain c'est l'Ascension, grand jour, 14 mai, c'est l'élévation de la Vierge, et que tout ça est passé sous silence par Monsieur Laurent Ruquier.
21: Quelle honte !
19: La rébellion des sociétaires.
16: Bon, bah écoutez, moi je crois que c'est...
21: Voilà.
23: Déjà qu'il cite mal les 7 dernières paroles du Christ, finalement,
16: finalement je me demande, c'est pas une si mauvaise idée que ça de faire revenir Philippe Bouvard. On se retrouve de toute façon après les infos de 17h.
14: A tout de suite, Laurent. Effectivement, il est 17h. Les L'essentiel de l'info en 3 minutes avec vous, Brieux Bauchet. Rebonjour Brieux.
1: Rebonjour Isabelle, bonjour à tous. Les réquisitions sont tombées il y a quelques minutes au procès en appel du financement libyen. L'accusation requiert de nouveau 7 ans de prison ferme contre Nicolas Sarkozy, 300 000 euros d'amende et 5 ans d'inéligibilité. C'est 2 ans de plus que la peine prononcée en première instance. Écoutez la réaction de Maître Christophe Ingrin, l'avocat de Nicolas Sarkozy, après l'annonce des réquisitions.
2: Les réquisitions du parquet général sont strictement identiques à celles du parquet national financier. Nous démontrerons dans 15 jours, lors de nos plaidoiries, la parfaite innocence de Nicolas Sarkozy. Il n'y a pas d'argent dans sa campagne, il n'y a pas d'argent dans son patrimoine, pas d'argent libyen. Et pour cause, il n'y a pas eu de financement de la campagne électorale de Nicolas Sarkozy par la Libye. Il n'y a pas eu d'enrichissement de Nicolas Sarkozy à cause de la Libye. Nicolas Sarkozy est innocent, son élection n'a pas été biaisée. Et je le redis, Nicolas Sarkozy est innocent et nous le démontrerons dans 15 jours.
1: Des propos recueillis par Sophie Neumayer pour RTL et concernant les proches collaborateurs de Nicolas Sarkozy, Claude Guéant et Brice Hortefeux, l'accusation demande la confirmation de leur peine respective à 6 et 2 années de prison ferme. La décision est prévue pour novembre. Dans le reste de l'actualité, cette explosion dans une usine à l'arrêt des célèbres sirops Tesser à Crolles en Isère. Ça s'est passé lors d'une opération de nettoyage des locaux par une entreprise sous-traitante impliquant un produit qui pourrait être à l'origine de l'explosion. Le bilan des définitif fait état de 5 blessés, dont 2 graves. Et puis à Bordeaux, plus de 1700 passagers d'un paquebot de croisière arrivés hier soir en provenance de Brest sont confinés après le décès d'un passager de 90 ans et le recensement d'une cinquantaine de cas de gastro-entérite. On surveille vos conditions de circulation aujourd'hui à la veille de ce week-end de l'Ascension avec vous, Thibaut Dinouel. Déjà beaucoup de monde sur la route et on vient de passer la barre symbolique des 1000 km de bouchons cumulés.
3: Ouais, Bison Futé avait classé la journée rouge, on le rappelle, sur toute la France et même Noire en Auvergne-Rhône-Alpes. Depuis Lyon, justement, la vallée du Rhône est très ralentie. En ce moment, c'est une heure de bouchons cumulés sur l'A7 en direction de la Méditerranée. Beaucoup de patience aussi pour quitter l'Île-de-France par la N118 ou encore l'autoroute A10. Dans les Hauts-de-France, vous tablez sur une heure de ralentissement depuis Lille sur la 25 en direction de Dunkerque. À l'ouest, gros accident sur la 11 en ce moment entre Le Mans et Angers, plus d'une heure de bouchon à l'arrière. Plus au sud, ça coince sans surprise pour passer Bordeaux vers Arcachon et le sud-ouest. Et puis attention aussi dans le Massif central, une heure de bouchon en ce moment sur la 75 après Clermont-Ferrand.
1: Merci Thibaut. Le foot, 2 rencontres au programme ce soir, match en retard de la 29e journée de Ligue 1. Brest reçoit Strasbourg à 19h et puis à 21h, le PSG peut être sacré champion de France lors de son déplacement à Lens. La météo et un week-end de l'Ascension qui va démarrer sous un temps bien automnal. Demain, au menu, nuages, rares éclaircies et surtout de bonnes averses, parfois accompagnées d'un fort désagréable vent de nord-ouest. Seule la Méditerranée sera épargnée. Les températures, elles, seront en forte baisse, 4 à 15 degrés le matin, 10 à 23 degrés dans l'après-midi. Il est 17h03 sur RTL, la suite des grosses têtes de Laurent Ruquier.
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16: C'est toujours avec Ariel Dombal, Caroline Diamant, Michel Bernier, Thomas Dezor,
23: Yoann Rioux.
16: Oui, très bien. Et maintenant, il s'annonce lui-même. Et Olivier Bellamy. Vous voyez, comme je subis mes grosses têtes ici, monsieur Dezor. C'est pas facile. Pour vous non plus, ça va pas être facile pour un débutant comme ça.
23: Je trouve qu'il y a de l'animation. Moi, ça me, mais je me rends compte que c'est un vrai marathon, hein, cette émission, parce que c'est la dernière partie est difficile.
16: Ah oui, je vous signale qu'il reste encore une heure. Hein.
23: Oh là là. je peux redevenir auditeur.
16: Ah, écoutez, l'heure, moi, je la lis non seulement sur un chrono que j'ai en face les yeux, mais à une époque, on la lisait sur un cadran solaire. Pourquoi je vous dis ça? Parce que c'est la question prochaine, une question de culture générale, à l'attention de Philippe Caillot, qui habite Saint-Malo. Comment s'appelle la tige dont l'ombre indique l'heure sur un cadran solaire?
23: Bim bim bap?
16: Non.
23: Le dard?
16: Le dard, non.
24: Oh mon Dieu.
23: Oh, je sais pas moi.
20: On l'utilise encore ce nom-là?
16: Ah oui.
20: Ce mot-là?
16: Ah oui, oui, et ça veut dire autre chose.
23: Le safran?
16: Ah. Le safran, non. Ah. Non, non, non.
20: Ça veut dire autre chose.
24: Est-ce que c'est encore un terme qui est lié à l'horlogerie?
16: Ah, aujourd'hui, on l'utilise pour d'autres choses, beaucoup d'autres
0: dans
16: choses.
0: Dans le sport, par exemple.
16: Le sport, non, non, non. Non.
21: Est-ce qu'on l'utilise pour dénommer quelque chose de très grand et long ?
16: Alors, je vais vous dire.
23: Tu penses à quoi, dégoûtante ?
16: Bon, alors, on enchaîne.
18: Oui, oui, oui. Non, mais un truc long, donc, qui marque l'heure, une genre baguette magique.
16: Non, non, non, non.
0: Mais est-ce que c'est un mot courant, quand même ? C'est un mot vraiment qu'on utilise régulièrement.
16: Ah oui, oui, c'est un mot dont on ne sait pas que ça veut dire ça aussi.
21: Est-ce que ça, est-ce qu'il est utilisé dans une profession plus particulièrement ?
16: Oui. Non, non, non, non, non.
21: Est-ce que nous l'utilisons souvent, d'une manière générale ?
16: Oui, oui, c'est un mot très courant. Hein. Oh.
21: C'est un parapluie. Oh.
16: Non, non, non.
23: Une bringue.
16: Non, non.
0: C'est
16: non.
0: Féminin ou masculin ?
16: Ah,
0: le...
16: c'est masculin. Hein.
21: C'est comme un club de golf, en fait.
16: Si vous voulez.
0: Est-ce que ça correspond au sens ? Est-ce que le mot correspond au sens ? Il y a quand même un... Il y a une image, on voit bien ce que ça veut dire. Ou pas du tout ?
16: Ah, pas du tout.
23: Ah, ah bah ça va être compliqué.
18: Ah oui, c'est l'opposé.
16: Je peux vous donner l'autre terme, hein, parce qu'il y avait deux réponses possibles.
18: Oui.
16: Alors, l'autre, je ne l'attendais pas de votre part, parce que je ne pense pas que vous sachiez que ça s'appelait aussi un gnomon.
23: Ah non. Alors,
16: un gnomon, ça vient du grec, qui voulait dire indicateur, instrument de connaissance, un instrument astronomique, un gnomon. Et effectivement, à l'époque, on appelait aussi cette tige le gnomon.
21: J'ai une idée.
16: Sur les cadrans antiques, indiquant les heures en fonction du soleil. Mais sur les cadrans solaires modernes, on appelle ça le...
21: Alors, je pense à...
18: Une aiguille.
16: Non.
21: Oui, bien sûr.
16: Alors, c'est aussi un poinçon avec lequel on écrivait sur les tablettes de cire dans l'Antiquité. En botanique, c'est aussi la partie allongée du pistil entre l'ovaire et les stigmates.
18: Ah, l'étamine.
16: Non.
23: Un stylet.
16: Comment vous dites ?
23: Un stylet.
0: Un stérilet.
21: Non. Non. Arrête de parler, est-ce que tu connais pas toi un stiletto?
0: Ah, j'ai été bon là.
21: Oh non, mais tu peux pas faire l'émission et te commenter.
0: C'est génial. Je suis commentateur sans
23: Johan, est-ce que t'existes en porte-clés? Je te veux toujours avec moi.
16: Au moins comme ça, vous pourrez donner l'heure la prochaine fois que vous baiserez Nathalie.
0: Ce week-end.
16: Vous avez dit stylet.
21: Oh, ce week-end.
16: Vous la voyez ce week-end ?
21: Ouais, ah oui ! Ah ben oui, elle n'existe pas ! Il la voit quand il veut !
0: Venez à Montparnasse dimanche matin.
16: C'est tous les samedis soirs ? Alors, tous les dimanches ?
0: Un week-end sur deux !
21: Bien sûr ! Ah, mais, puis alors, ils sont célibataires tous les deux ! Non, mais la foutre ! Là, mais ils vont en profiter par mois !
0: Parce que...
21: Depuis 5 ans !
18: Là, il va en profiter, c'est l'ascension !
0: J'ai mal
23: au ventre ! Oui, on sent que t'es à Crans, ça fait 15 jours, Johan.
0: Ah, ça fait 7 ans.
16: Comment ça, ça
0: j'en
16: fait
0: j'en peux 7... plus que ça sorte pas.
16: Vous venez de dire que ça faisait 7 ans que vous n'aviez pas...
0: Non, mais 7 ans que c'était vraiment bien la dernière fois.
21: Non, mais ah non. Mais non, mais elle n'existe
0: parce
21: pas.
0: Parce que je suis pas très bon au lit, Laurent, vous
21: mais savez. Mais non, t'es pas très bon en mensonge.
16: Vous n'êtes pas très bon nulle part.
0: Et donc... Elle vient 3 jours là-bas.
16: C'est vraiment le nouveau Paul Prébois. Ma main.
18: Bon, en même temps, il commande ce qu'on voit pas. Donc
0: mais je m'améliore. Ben, je prends confiance en moi, en fait, c'est vrai, grâce à vous. Non, mais grâce à vos recettes, non, mais c'est vrai, il faut être fier de ce qu'on a, il faut. Et vraiment. Et
21: oui, mais on peut.
16: On peut être lucide aussi.
23: Johan, elle prend combien à l'heure ? T'as dû faire beaucoup d'émissions.
0: Thomas, t'as quelqu'un dans ta vie, Thomas ?
23: Ah non, moi, je suis accapé là en ce moment.
0: Ah, ouais, merde. Ouais. Bah, on est beaucoup ici.
16: Et pour cause.
18: Et donc, c'était bien le stylet. Hein.
0: Non, non, c'est vrai. Non.
23: C'est vrai qu'on était
0: le steward de Stewart.
16: Ni stylet, non. Ni stérilé, mais vous étiez tout près, monsieur Bellamy.
0: Ah bon le stylo.
16: Non, pas le stylo non plus, mais.
0: Le stylus.
16: Non, non. Tout simplement.
0: Le style.
21: Vraiment, être si prêt, pas trouver la réponse.
0: Ah, c'est dommage, Olivier.
23: C'est ma vie.
0: C'est l'histoire de ma vie. T'es toujours à un centimètre.
16: Eh oui, sur les cadrans.
21: Mais ça va. Hein.
0: Mais je suis en train d'évoluer.
16: Sur les cadrans solaires modernes qui indiquent des heures équinoxiales, le terme à employer pour l'indicateur est style. Le plus souvent, le style est parallèle à l'axe de rotation de la Terre. On parle alors d'un cadran à style polaire. Sur certains cadrans cadran. Cependant, le style est perpendiculaire au cadran et seule son extrémité est utilisée pour la lecture de l'or. Et dans ce cas, le nom est style droit. Ça s'appelle le style, la tige du cadran solaire. On aura au moins appris quelque chose.
21: Absolument.
16: Et si vous oubliez le mot style, bah vous pouvez aussi effectivement utiliser le mot gnomon.
21: Mais là, tout de suite, c'est moins...
16: Mais je pense que style sera plus facile à retenir.
4: Et à placer.

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15: Une question pour Conan Malou qui habite Paimpol. Bah,
16: c'est pas... Oh. Je suis né à Paimpol.
17: Mais c'est pas Paimpol, c'est pas Paimpol, c'est Paimpol.
15: Soyez un peu viril. Comment voulez-vous que votre Nathalie, là, un seul instant, elle soit un peu, comment dire, un peu
17: engagée,
15: excitée, à l'idée de vous retrouver? Je fais Paimpol, vous faites you.
17: C'est pas... Mais il y a qu'ici que je fais ça. Hein.
15: Ah oui.
17: Mais oui, vraiment, je vous assure.
18: Ah oui, ça fait 7 ans que tu l'avais plus fait.
15: Non mais enfin, franchement.
17: Oh mais Laurent, j'y peux rien, on a la voix qu'on a.
18: Un peu de virilité.
17: J'adore les grosses têtes pour ça.
15: C'est vrai que
19: c'est moi la plus virile entre les deux.
15: C'est vrai. Pardon, pardon, monsieur Dezor, parce que vous-même, vous n'avez pas une voix très virile.
18: Non, non, non.
15: J'ai l'impression que je suis plus viril que tous les mecs.
19: C'est vrai.
18: Mais il y a des hommes très virils avec des voix aiguës, je sais pas, Patrick Juvet, enfin, il y en a plein, des gens comme ça.
15: C'est un bon exemple.
19: Il y a des aussi.
15: Il a chanté Où sont les femmes, il les a jamais trouvées.
19: C'est son grand monsieur.
18: Mais c'est fini la virilité en vrai.
15: Mais bien sûr.
18: C'est terminé.
15: Alors, madame Malou Conan espère 300 euros. Je vais vous demander tout simplement où pousse la figue de Barbarie.
19: En Barbarie?
18: En Tunisie?
15: Non, non, non.
19: Non, en...
17: C'est pas une figure
19: en,
17: de style.
19: En Israël?
15: C'est où est-ce qu'on la trouve?
5: Dans le désert. Sûr, dans le désert.
18: Sur les arbres?
15: Oui, mais où?
5: Un cactus?
15: On la trouve sur des cactus. Ah, oui. Bonne réponse.
19: Ah, je vais vous le dire, Félix.
18: Oui, moi aussi.

0: C'est cher le cactus ?
1: Non, c'est pas cher.
2: T'achètes pas le cactus.
0: Ah oui.
2: Quand t'achètes un ananas, t'achètes pas l'ananasier.
3: Comment surtout que ça existe pas.
4: T'avais jamais vu un cactus de
3: la... Ah oui. Alors l'ananas pousse à même la terre.
5: Ah oui, d'accord.
3: Il n'y a pas d'arbre.
5: C'est pas alors, comme le framboisier.
6: Est-ce qu'on peut oublier le cactus pour souhaiter à nouveau un bon anniversaire à notre camarade Christine Bravo, même si elle ne veut pas décrocher, parce que c'est pas une bonne nouvelle pour elle, son anniversaire aujourd'hui. Bon, c'est normal. Mais il y a quelqu'un d'autre qui fête son anniversaire en même temps qu'elle.
4: Oui, j'adore.
6: Allez-y.
4: Le petit loup. Mon petit loup.
3: Nikos
4: Aliagas.
6: Nikos, il est là, Nikos.
3: Ah, bah alors on gagne au champ.
4: On l'adore.
7: Encore une voix pas virile.
6: Bah, lui, il a accepté parce qu'il est un peu plus jeune, évidemment.
3: Ah, bah,
6: plus
3: jeune.
6: C'est pour ça. Mais, il paraît qu'elle est
7: un peu moins ridée.
6: Il paraît qu'elle est en colère, notre Christine nationale, parce qu'elle ne veut pas qu'on lui souhaite son anniversaire aujourd'hui. Vous êtes né le même jour, pas la même année, mais le même jour, Nikos et Christine.
8: C'est vrai, mon cher Laurent. On est né le même jour dans le même hôpital.
6: En plus, et vous avez fait union libre ensemble. Hein. Vous lui dites...
2: Ah oui, et vous avez fait carrière de fou.
8: Arrête, je lui dois tout.
6: Ah oui, quand même, elle va être déçue de savoir quand même qu'on vous prend au téléphone. On voulait lui faire la surprise que ce soit vous qui lui souhaitiez son anniversaire. Est-ce qu'on peut faire sonner? On peut essayer de faire sonner chez Christine.
8: On peut essayer.
6: Et vous allez lui laisser un message, Nikos. Vous êtes d'accord?
8: Avec plaisir.
6: Ça vous fait quel âge, vous dites donc?
8: Je suis à 3 ans de la soixantaine, donc j'ai 50 ans.
7: Ah oui, quand même.
6: Quel petit con, il est jeune encore.
7: Ah oui,
2: il est jeune. Il est jeune.
7: Il est adorable, il est vraiment incroyable, ce monsieur.
9: Puis lui, il a une voix d'homme, quoi.
8: Arrête.
6: C'est pas comme tous les Grecs. Ça sonne chez Christine.
10: Votre appel a été transféré vers la messagerie. Une fois votre enregistrement terminé,
6: quand un Grec appelle une tête de Turc, allons-y.
8: Hola, hola, hermana, soy Nikos. C'est ton petit frère, Nikos. On a 13 ans d'écart, on est le même jour, nos mères sont arrivées enceintes dans le même hôpital. Et je t'aime toujours, et je voulais te le dire et te le signifier. Mais attention, je ne suis pas seul. Il y a une horde de personnes derrière moi qui voulaient te dire quelque chose.
11: Bon anniversaire, Christine.
2: Bravo, c'est merveilleux, 70 ans.
6: On n'a pas tous les jours 70
11: ans. Ça nous arrive qu'une fois seulement.
2: Ce jour-là, faut qu'on en profite.
6: Parce qu'on verra peut-être pas les 80 ans.
7: Et tu les fais presque pas.
6: Ah, c'est gentil, Nikos, d'avoir participé à ça. Parce que,
8: avec joie.
6: Au moins, on sera deux à qui elle pourra en vouloir. On va partager les torts et l'un et l'autre. C'est vrai qu'il n'y a pas plus gentil que Nikos Aliagas.
2: J'ai cru que vous alliez dire que c'était...
7: Non,
2: je sais que c'est son anniversaire, ils vont pas dire de...
3: Non, Laurent n'est pas menteur.
6: Je suis tout sauf menteur.
8: Vous faites du bien, merci.
2: Moi, je te vois tous les samedis soirs, Nikos.
6: Ah bah pas là, ce sera vendredi The Voice cette semaine.
8: Vendredi, exceptionnellement, parce qu'il y a l'Eurovision la veille,
2: d'accord, alors on prévient pas.
6: Moi, mon programme Dupont est fait. Jeudi soir, la finale des traîtres sur M6.
9: Ouais.
6: Vendredi soir, The Voice sur TF1. Samedi soir, le concours Eurovision sur France Télévisions.
3: Et dimanche, vous dormez.
7: Le multiplex foot, la dernière journée de championnat.
6: Ah, pour savoir si Le Hack va rester en ligue.
7: Évidemment, c'est très important.
2: Ouais. Moi, je vais regarder que ça, pour savoir si Le Hack va rester en ligue.
9: Mais non, c'est fait, non?
7: Non, c'est la dernière journée.
6: Ah non, ils peuvent être barragistes.
3: Ah, ouais. Moi, je vais aller à Montparnasse pour voir Nathalie.
6: Bon anniversaire, Nikos.

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17: Marie-Hélène Fleuret va toucher 50€ à chaque bonne réponse. On commence par en un nom normalement facile et en toute la presse aujourd'hui. Je parle de l'acteur Antoine Reinhardt. Pour quelle raison est-il
18: Samuel Paty? Il joue Monsieur Samuel Paty dans le film L'Abandon.
17: Excellente réponse, ça fait 50€.
18: Bravo.
17: Et d'ailleurs, je dis bien, il y aura aussi un téléfilm où il y aura un autre acteur, on peut donner le nom de l'autre acteur, qui lui aussi va jouer Samuel Paty, Julien Gaspard Oliveri. Ce sera La Rumeur, un téléfilm sur France 2, après le film qui sort au cinéma aujourd'hui, L'Abandon. Il y a aussi Siri Husvet dans Paris Match aujourd'hui. Mais qui est Siri Husvet?
19: Ah oui, c'est la femme. Eh bien, c'est la femme du merveilleux écrivain Paul Auster.
18: Paul Auster.
17: Bravo, Carole, comment elle s'appelle déjà?
0: C'est Ariel Dombal, Laurent.
7: J'ai raison de continuer à bouffer.
20: Princesse Dombal. Princesse Ariel.
17: Je vous confonds toujours, Ariel et Caroline.
7: C'est moi, je suis Shrek, elle, c'est la princesse.
18: Ouais, mais le même cerveau, le même
7: mais
18: cerveau.
7: Mais c'est le même film, après tout.
17: Ah bah, le même cerveau, faut pas être salaud.
7: Ah non, non, non. Ah non. Je veux bien qu'elle soit jolie, mais moi, je suis intelligente.
17: Elle fait un livre, elle écrit un livre bouleversant, oh. L'épouse de Paul Auster, écrivain, ouais. Grand écrivain.
18: Ouais. Elle l'aime encore, ouais.
17: Grand écrivain américain de Brooklyn, hein, oui. Essentiellement. Ouais. Et effectivement, Siri Ustvedt.
20: Elle en a pas marre qu'on lui dise dis, Siri.
17: Poétesse, essayiste, Siri Ustvedt sort un livre où elle parle de son histoire d'amour avec Paul Auster et du combat de son mari contre le cancer, de sa vie aussi sans lui. Ça s'appelle Ghost Stories, histoire
7: de fantôme.
17: Histoire fantôme. De fantôme, on peut dire,
7: oui.
17: Ça comme
7: oui,
17: ça.
7: Oui, oui.
17: Ça peut-être ça a un autre sens, je me disais.
7: Ghost Stories, non, je pense que c'est vraiment...
17: Parce que le verbe ghoster, aujourd'hui, on ghoste
7: quelqu'un. Ah oui, nous, en français, on ghost.
17: Ah oui, oui, oui.
7: Oui, oui.
17: Par exemple, Nathalie, ça fait 7 ans qu'elle ghost. Oh, ben,
18: attendez, et tu nous as pas fait chier
7: avec
18: un bouquin.
7: Elle a inventé le ghosting, Nathalie.
18: Ah oui, le ghosting, c'est effacer quelqu'un. Non, non, c'est...
7: Non, mais c'est, par c'est exemple, faire... rompre non. En disparaissant.
17: Dans votre cas, c'est ne pas exister.
7: Oui, c'est...
17: Restons au cinéma. Enfin, retournons au cinéma, parce que là, c'était oui. De la littérature. On a évoqué le film à propos de Samuel Paty. Un autre film qui sort, qui a été présenté à Cannes hier. Un film de Pierre Salvadori.
0: La Vénus électrique.
17: Oui. La Vénus électrique. Mais ma question...
7: Ce n'est pas la question.
17: Ma question concerne l'actrice héroïne du film qui joue une voyante dans La Vénus électrique.
20: Anaïs
17: de Moustier, bravo. Si mes comptes sont bons, on en est quand même à 150 euros.
18: On va arriver à 300 euros, Laurent.
17: Faut voir, parce que c'est moins évident. C'est à Cannes, il faut être un peu dans les hautes sphères de ce métier pour connaître le nom que je demande.
0: Ah bah c'est pour moi.
17: Parce qu'elle a le droit à des tas de portraits dans la presse en ce moment. Et,
7: ah oui.
17: Et pour cause, parce que si on fait un portrait sur elle, ça permet de rentrer dans ses soirées à Cannes. Soirées très prisées, puisque ça fait 25 ans qu'elle organise...
20: Moi, je sais qui c'est. Alban.
17: Oui, mais...
7: Non, Alban Clairet.
17: Excellente voilà. Réponse de Caroline Diamant,
20: oh
17: Alban
20: non
17: Clairet.
7: Bah oui, mais faut donner son nom, son patronyme.
20: Bah oui, mais j'ai dit Alban.
7: C'est Alban.
0: J'en profite, oui, mais... Alban. Du coup, si t'écoutes, je suis pas là ce soir parce que je suis aux grosses têtes. Voilà, je te dis juste ça.
17: Parce qu'elle fait des fêtes tous les soirs sur le rooftop de l'hôtel Marriott. Et là, ne rentre vraiment que.
7: Ah oui, que le.
18: Le gratin.
7: Non, ah mais ouais. Je crois qu'elle protège très bien les stars dans le sens où elle fait en sorte que tout ce qui se passe dans ces endroits-là ne soit ni filmé, ni photographe, ni quoi que ce soit.
18: Mais par exemple, si je me présente, je suis
17: sûr. Ah non, ça, je suis sûr, je ne rentrerai pas.
18: Même avec un beau costard.
7: Ah, attendez, si t'as des chances, vas-y.
0: Bah, il y a un truc dans le costard, hein, Johan.
17: Alors, vous, je suis sûr que vous rentrez pas. Je suis prêt à vous payer l'avion pour juste faire rentrer.
18: Encore, il y avait la rubrique de monsieur Paul Vermus qui devait essayer des choses, qui devait répondre. Oh, c'est dommage que je peux pas aller à Cannes cet après-midi parce que j'ai une émission.
17: Et Interville, alors?
18: Bah, ça a été pour des raisons budgétaires. Merci, monsieur Alloncle.
0: Ah, c'est toi qui as remplacé la vachette, tu vois.
18: Et j'ai d'autres petites émissions et je peux pas vous dire. Cette fois-ci, je dis pas. Cette fois-ci, je craque pas.
7: Ah ouais,
18: cette
7: fois-ci, non, parce que oh, mais attends, non, je te fais craquer en 2 secondes. Viens, regarde-moi, mon Yann.
18: Mais c'est quoi? Combien?
7: Allez, mon Yann.
18: J'ai dit que Laurent, viens, je me
7: on
18: protège.
7: On est tous les deux. Il y a personne. Fais comme si on était tous les
18: Fort
7: deux.
18: Fort Boyard.
7: On se calme.
18: Fort Boyard.
17: Vous allez faire Fort Boyard?
18: Ouais, voilà. La semaine prochaine. J'ai pas le droit de le dire.
7: Temps,
18: j'ai pas
7: le droit de le dire. Vas-y, vas-y. Allez, Yann, dis-nous tes
20: connaissances. Nathalie.
17: C'est toujours intéressant à savoir parce qu'il y a au moins un accidenté sur l'eau.
18: Mais non. Thibaut Inchep, Johan, allez, c'est pas grave. Thibaut Inchep, notamment.
7: Thibaut Inchep,
18: bah, bien sûr. Je suis avec l'équipe des sportifs de cet été.
17: Bah, oui, Thibaut Inchep et Johan Rioux, il va pas souffrir de la comparaison. Hein. Pendant ce temps-là, Marie-Hélène Fleuret.
18: Alors, on se dépêche, Laurent. Allez, on se dépêche.
0: Il a commencé la saillie.
18: Bon, ça fait 200 euros, là.
17: Bah oui, vous voyez, oui. On est bloqué sur Alban Clairet, on est parti à Fort Boyard. Alors que moi, je vous demandais trois noms qui sont de retour sur les plateaux télé à cause de la nouvelle pandémie. Bon, qui apparemment, rassurons tout le monde, n'a pas l'air aussi grave et importante que le Covid. Mais enfin, il n'empêche que déjà, on a réentendu Karine Lacombe. Oui. Alors, est-ce que vous pouvez me citer? Est-ce que vous avez de la mémoire pour vous rappeler les noms qu'on voyait à cette époque?
18: Il y a Robert Sebag, c'est sûr, Robert Sebag.
2: Georges Pelou.
18: Il y a le chef des urgences de Pompidou, j'étais récemment, Monsieur Juvin, qui est député.
21: Patrick Juvin.
18: Non, c'est Monsieur Juvin.
17: Philippe Juvin, bon, je vais vous l'accorder, on va monter à 250 euros. Ouais. Effectivement, mais vous auriez pu me dire Jérôme Salomon, par exemple.
2: Ah, Jérôme Salomon.
21: Il revient comme
2: si je me souvenais de qui c'était.
18: C'est lui qui annonçait des morts, malheureusement.
17: Karine Lacombe, Jean-François Delfraissy.
2: Ah ouais.
17: Souvenez de ça, quand même.
21: Tous nos experts.
17: Martin Blachier, il y avait Martin Blachier aussi. Philippe Juvin, voilà les noms qui revenaient régulièrement à cette époque et qu'on espère pas revoir trop souvent dans les jours qui viennent. On va s'arrêter ah bah si, 250, mais c'est déjà pas mal.
21: Super, oui.
17: 250, si vous n'avez pas raconté votre émission Fort Boyard, vous, elle aurait peut-être gagné plus, Mme Marie-Hélène.
18: Merci, Johan. Oui.
17: Ce que vous pouvez faire, c'est peut-être parce que vous allez gagner de l'argent, là, en faisant de la télé.
18: Ah non, c'est gratuit. Ah, c'est, on fait ça pour la bonne cause.
17: Ça, c'est ce qu'on dit toujours.
18: Ah, Laurent, non.
0: Tu t'es fait avoir, hein. C'est payant, normalement.
18: Ah non, le Téléthon et Fort Boyard, on n'est pas logiquement rétribué.
17: Ah oui, oui.
18: Bien sûr. On fait ça pour les bonnes causes. Il y a une association, je sais pas laquelle encore, mais je.
0: Ah c'est.
18: Parce que je suis pas le capitaine d'équipe.
2: Tu m'étonnes. On va pas pousser non plus, quoi.
21: Ils ont pas pensé à toi.
0: C'est bizarre.
21: Ah là là.
2: Je veux qu'il arrête des patates le
21: gars. Et tu feras attention parce que c'est pas Nathalie qui se cache sous la tête du père Fouras. Hein.
17: En fait, ils lui ont pas dit encore, mais ils remplacent la boule et Passe-Partout.
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1: 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Bah oui, il faut en parler, que vous connaissez très bien, puisque vous écoutez les grosses têtes.
17: Oh, une question historique, culturelle. Une bonne question, je crois. J'étais fier de cette question ce matin en la retrouvant dans mes stocks de vieilles questions. Ah. Parce que tout le monde ne connaît pas le quartier d'Athènes où Aristote donnait ses leçons. Ça, pour une femme de philosophe, c'est une question très facile.
21: Ah. Est-ce que ce serait le Pirée ?
17: Ah, le Pirée, c'est un port.
21: Ouais, oui, c'est un port.
17: Ah oui, mais... là, je vous demande pas le nom d'un port.
3: Non, il y a un formidable club de foot aussi, l'Olympiakos. Le
17: Pirée. Oui, c'est pas la question.
2: C'est pas la question.
17: Je vous demande le nom de l'école philosophique fondée par Aristote à Athènes. Ce nom de quartier, effectivement, d'Athènes, où Aristote donnait ses leçons.
2: Est-ce que c'est pas un quartier qu'on appelle les quelque chose ?
17: Non, non, non, non. C'est le quelque chose.
3: Pas loin du Carrefour City, non ? De...
17: Non, il n'y avait pas de Carrefour City à l'époque, mais c'est vrai que c'est un mot que tout le monde connaît parce que ce mot
2: désigne autre chose.
17: Le mot, on l'utilise encore aujourd'hui.
2: Le deltoïde.
17: Non.
3: L'algora.
17: Non.
21: Le lycée.
17: Le lycée. Bonne réponse.
2: Bravo.
3: Quelle intelligence.
17: Ah, vous voyez.
3: La maïs.
17: Ah, ouais. Il y en a dans la stagiaire.
2: C'est plus facile quand on a connu Aristote.
17: Bravo, Michel Bernier. Le lycée, c'est le quartier d'Athènes. Évidemment, c'était d'où on a traduit. Hein. C'était en grec, ça devait être Lycéus ou Lycéos.
2: Ah oui,
17: un nom de ce genre. Mais en tout cas, le lycée, c'est bien le nom du quartier où Aristote donnait ses cours.
2: Mais c'est une très bonne idée d'avoir choisi ce nom du coup.
17: Pour nommer...
2: Bah oui. Vraiment, il y a des gens intelligents.
17: Maintenant, je vais vous parler d'un livre, Tom Swift. C'est un héros, d'ailleurs, d'une série de livres. C'est Victor Appleton qui a écrit les aventures de Tom Swift. Et ce Tom Swift a laissé son nom à quelque chose qui est très, très à la mode. Enfin, la mode, c'est pas le mot, mais qui est de plus en plus utilisé aujourd'hui dans nos sociétés. Quel est le mot qu'on doit à Tom Swift?
2: Swift,
3: Instagram.
17: Le héros de Victor Appleton.
3: Pas les IBAN, non, les Swift.
2: Non, le fait de swiper sur les applications.
3: Non, Swift. Non, c'est lié au digital, c'est lié à Internet. C'est
17: lié à Internet, non.
3: La Nintendo Swift.
17: Non, non, non.
3: C'est pas le fait de vapoter.
17: Vapoter, non.
21: Swift, c'est un nom de balai.
17: Alors, c'est évidemment...
2: Oui. Très, très efficace, hein, le Swiffer.
17: Ah oui.
2: Ah oui. Et je dis pas ça pour qu'il m'en envoie, hein, parce honnêtement.
17: Vous utilisez ça, vous faites le ménage.
2: Ah mais moi, parce que je déteste la poussière.
17: Tout à l'heure, je vous ai vu grincer des dents quand j'ai dit que vous n'utilisiez pas le tambour de votre machine à laver.
2: Mais il n'y a pas un truc que je kiffe plus que de faire des machines à laver.
17: Ah oui.
2: Ah oui.
17: Ah vraiment.
2: Ah mais oui, j'adore. L'odeur de la lessive, c'est presque orgasmique.
3: Ah oui, homo, c'est génial.
21: Elle a été.
3: C'est
21: vrai.
17: Regardez, là vous avez homo et Ariel réunis.
2: C'est Ariel que j'utilise d'ailleurs.
21: Non, mais il paraît que c'est assez hypnotique. Si tu regardes pendant à peu
17: c'est
21: près.
17: Oh, c'est le meilleur programme.
21: Non, mais si tu regardes ton tambour, tu peux avoir des hallucinations.
2: Alors, mon tambour, je ne le regarde pas régulièrement.
3: Mais... Est-ce qu'il y a une lumière dans votre tambour, Caroline?
17: Les aventures de Tom Swift, qui datent du début du XXe siècle, hein, 1911, par exemple, pour une des aventures qui, alors plus précisément encore, a vraiment donné son nom, cette aventure-là, à l'objet qu'on connaît aujourd'hui, qui est de plus en plus utilisé, pas forcément par nous, encore que je me demande si Caroline Diamant n'a pas un dans son sac à main, parce qu'elle a tout dans
3: un
17: son
3: vibro?
17: Sac à main.
3: Même un vibro, ma soeur.
17: Pas un vibro.
2: Non, mais j'ai un parapluie, j'ai un ventilo.
3: Un lipstick, un rouge à lèvres.
17: Attendez. Et c'est possible, s'il y a bien quelqu'un ici qui a ça dans son sac à main, c'est Caroline Diamant.
3: Un cure-dent, un
21: cure-dent. Du vide-vaporub, pour mettre dans son nez.
17: Non.
2: C'est un ventilo.
17: Un ventilo, non.
21: Non. Non.
17: Alors, je vais vous aider un peu. Ce sont les initiales de Tom Swift hein, qui comptent.
3: Et Swift, c'est avec un S ou un Z?
4: Une TSF.
17: Avec un S, Tom Swift.
2: Une mini-radio?
17: Non, vous dites?
4: Une TSF.
17: Une TSF. Elle aurait une TSF dans son sac, Caroline.
2: Bien sûr, dans le sac de ma grand-mère. Ici, Radio Londres.
3: C'est pas ton soutien-gorge? Ton soutien-gorge?
17: Non, non, non. Non, il y a une aventure où Tom Swift utilise quelque chose.
4: Un t-shirt.
17: Non, et ce quelque chose aujourd'hui existe vraiment, alors qu'à l'époque, en 1911, ça n'existait pas.
5: Ah ben, un cure-dent.
17: Et on a donné donc à cet objet qui existe aujourd'hui, entre autres, les initiales de Tom Swift. Alors évidemment, il y a d'autres lettres.
4: On les prononce en anglais ? T-S.
17: En français.
4: T-S.
6: Il n'y a pas que T-S.
17: Non, parce qu'il y a aussi les initiales des deux autres mots de l'objet que lui, Tom Swift, utilisait à l'époque.
7: Ça commence par T-S ?
4: Ça finit par T-S.
7: Est-ce que c'est un truc de beauté, Laurent ?
17: Ça commence en tout cas par T. On a ajouté une voyelle entre le T et le S, pour tout vous dire.
4: Ensuite, on a mis le S. Et ensuite, on a remis une voyelle. Un taser.
17: Bonne réponse de Caroline Diamant.
7: T'en as un ou pas, là ?
4: Je rêve d'en avoir un, mais c'est pas légal.
6: On n'a pas le droit.
4: Donc, c'est une bombe de lac à la place.
7: Non, et ça tue vraiment ou pas ? Ou ça fait
17: J'étais sûr que vous rêviez d'avoir un taser.
4: Ah, mais je rêve. Ah non, mais moi, si je pouvais, j'irais au Texas. Je m'achèterais, mais je sais pas combien d'armes à feu. Et là, ce serait main gauche, main droite.
17: J'imagine qu'à l'imiter une gêne.
4: Ah oui. Plus sans le cheval.
7: Plus qu'à la mitre de gêne.
4: Dis donc.
7: Pardon.
4: Toi, elle ressemble à quoi, Nathalie ?
7: À Calamity.
4: Voilà.
17: Ah, mais pourquoi vous voulez des revolvers ?
4: Ah ben je sais pas, ben pour me défendre.
17: Et pour vous défendre de quoi ?
4: Ben des attaques.
17: Mais de quelle attaque ?
7: Vous êtes attaqué ?
4: Alors pour le plaisir de tuer. Ah, voilà. On peut pas avoir des plaisirs simples dans la vie.
7: Tu commencerais par qui ici alors ?
4: Par toi.
5: Alors Oliver Twist, hein, le Taser.
17: C'est pas Oliver non. Twist, c'est Thomas Swift.
4: C'est Tom Swift.
5: Ah bon ?
17: Alors
7: Tom Sawyer.
17: Tom oui. Swift en
5: Tom
17: fait.
5: Tom Swift.
17: Il y a une aventure qui s'appelait Tom Swift en dis Electric Rifle. Tom Swift et son fusil électrique. Et quand on a inventé cette arme électrique avec une décharge électrique, quand elle a été développée, commercialisée, on a appelé ça Taser, du nom de Thomas A. Swift, Electric Rifle, sont les initiales de cette aventure de Tom Swift et son fusil électrique. Ça a donné Taser, tout oui. simplement. Bravo, hein, Caroline.
5: Mais Caroline, tu as jamais reçu une bonne décharge ?
7: Oh la sororité! Oh la sororité! Je t'adore, Ariel! Non, mais...
4: si. Et d'ailleurs, ton philosophe de mari, d'ailleurs, est passé me voir récemment!
7: Ariel!
5: Non, mais pourquoi est-ce que tu rêves d'avoir un taser?
4: Non, je rêve pas d'avoir un taser. Oui. C'est vrai que je pense que je serais une bonne tireuse.
7: Moi, je suis un type bon tireur.
4: Bon, je sais pas comment vous dire, j'étais bonne à la foire, là.
17: Pour sortir de là, Caroline.
8: On s'en vaut le tout.
17: Je vais vous demander un numéro entre 1 et 5. On va passer à la valise RTL.
4: Merci, Laurent, le 5.
17: On va oublier le taser. Et c'est Cyril Herman, le numéro 5, qu'on va appeler maintenant. Il y a très peu de choses dans la valise. Hein. Elle est toute neuve. 1 022 € et deux choses. Un coffret pour écouter les Who, un coffret collecteur du groupe Les Who, et une platine vinyle pour écouter le coffret, tout simplement.
4: Très bien.
17: Une platine vinyle de la marque Muse. Ça sonne toujours chez Cyril Herman pour la valise RTL. Est-ce que ça va décrocher ?
9: Bonjour, vous êtes sur la messagerie de Cyril Herman. Je ne peux vous répondre pour l'instant. Merci de me laisser un message. Au revoir.
17: Vous laissez un message, Johan ?
10: Une fois votre message enregistré, vous pouvez raccrocher ou taper dièse pour le modifier.
11: Bonjour monsieur, je suis vraiment désolé, c'était les grosses têtes. Et d'ailleurs, on vous applaudit, il y a Laurent Ruquier, Caroline Diamant, Olivier Bellamy, Michel Bernier, Ariel Dombal et moi-même, Johan Rioux. Il y avait une belle petite valise et je suis vraiment désolé, mais on vous rappellera une autre fois. Bon après-midi, bonne soirée, au revoir, merci.
17: Je suis pas sûr qu'il va rappeler.
4: Quel faux cul. On vous rappellera une autre fois. Non.
17: J'ajoute dans la valise RTL, pour les prochains auditeurs que nous appellerons, un séjour à Montreuil-sur-Mer.
4: Oh. Ah, j'ai cru que c'était... Je sais que les temps sont durs, mais quand même.
7: Il n'y a plus un sou.
4: Il y a Montreuil-sur-Mer.
6: Ça doit être au bord de la mer.
17: Il pourrait nous mettre au moins où c'est. Hein.
7: Je vais regarder Montreuil-sur-Mer. À 2h26 de Paris, c'est dans le Pas-de-Calais.
17: Ah oui, ah oui.
4: Ah, ah ouais. Bah,
17: quand même, c'est pas...
4: Ça, c'est chouettos.
17: Pourquoi Montreuil-sur-Mer ? Parce que là-bas, il y a un spectacle. Il s'y joue un son et lumière. Son et lumière, Juliette et les Misérables.
4: Juliette, la chanteuse ?
17: Non, non, non, non. C'est un spectacle porté par 300 figurants en costume qui vous plongera au cœur de l'univers de Victor Hugo entre Juliette Drouet et Cosette, vous voyez.
4: Ah oui, ça doit être joyeux. Non, mais enfin, attends, il risque de pleuvoir. Il y a 300 figurants. C'est Les Misérables, c'est-à-dire c'est l'histoire quand même la plus sinistre qui existe dans l'histoire de la littérature. Moi, perso, vous ne me mettez pas dans le train pour le Pas-de-Calais. Hein. Vous me laissez tranquille à Paris. Je vais regarder le tambour de ma machine à laver.
8: Avec ton tisseur. Voilà.
4: Et ce sera plus intéressant.
17: Oui, deux nuits dans... Vous qui vouliez des pistolets, deux nuits dans un Best Western.
4: Ah ben là, oui, d'accord.
17: C'est un hôtel 4 étoiles, donc quand même ça vaut le coup.
4: Ah oui, ça vient.
8: Ne serait-ce que pour dormir, déjà. Ouais.
17: Jean Valjean, Cosette, Fantine, Javert, Gavroche, tout ça, ça fait partie du spectacle. C'est un son et lumière magnifique. Deux places en carré-heure avec accueil VIP. Un week-end pour nos auditeurs qui gagneront ce son et lumière.
8: C'est pour combien de personnes, Laurent ?
17: Alors ça
8: autant qu'on veut. Alors là. T'as ça ou c'est l'idiot ? Normalement.
17: Ce sera pour l'auditeur ou l'auditrice qui gagnera la valise RTL. Voilà.
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17: Ah, je viens de recevoir un SMS de Christine Bravo.
4: Ah, qui vous insulte ou qui vous remercie?
17: Non, elle ne m'insulte pas, mais elle a un message à faire passer. J'ai deviné que la surprise était Nikos. Tu peux leur dire à tous que 70 piches, ça ne se fête pas, ça se pleure, qu'ils comprendront quand ils les auront, que leur tronche et tout le reste pendra.
4: Toujours, vraiment, quel guéluronne.
17: Ce jour-là, ils feront comme moi, ils se mettront la tête dans un sac poubelle et ils espéreront qu'aucun casse-couille dans leur genre se souviendra qu'ils sont en train de se décomposer de leur vivant.
4: Heureusement qu'elle est drôle, notre Christine.
17: Elle est drôle, on lui souhaite encore un bon anniversaire, Christine. Sans transition, comme on dit, qu'est-ce qu'on appelait la peste blanche?
4: Christine Bravo.
17: Autrefois, effectivement, et c'est une question pour Nicolas Guillot, qui habite en Charente-Maritime.
4: C'est pas la syphilis?
2: La peste bubonique?
17: Non.
4: La syphilis.
17: Ah,
4: le typhus?
3: C'est pas bête, ça. La grippe?
17: Non.
5: Est-ce que c'est une métaphore ou c'est une vraie maladie?
17: Alors, c'est une métaphore. C'est un journaliste, un technocrate qui appelait ça la peste blanche.
4: La cocaïne?
17: Non, il s'appelait Pierre Chaunu, un historien, grand historien, disparu en 2009, qui s'inquiétait de cette peste.
3: Ah, c'est pas la bureaucratie?
17: Pas du tout.
4: Alors attendez, il faisait référence à un mal qui n'était pas palpable.
5: Un mal blanc.
4: C'est pas une maladie?
17: Non, c'était plutôt...
3: C'est quelqu'un?
17: Quelque chose d'occidental, en tout cas.
3: D'accord. Ah, c'est pas les fast-food qui s'implantent?
17: Quelque chose qui existe encore, d'ailleurs. Hein. Il est mort il y a pas longtemps, Pierre Chaunu, cet historien français, en 2009. Et il a appelé ça la peste blanche, déjà depuis un long moment.
5: Est-ce que c'est pas l'invasion des chenilles chinoises?
17: Pas du tout.
3: Est-ce que Laurent, c'est toujours un phénomène en cours? C'est toujours un phénomène.
17: Où est-ce qu'il y a des chenilles chinoises qui...
4: Dans sa tête. Moi, je pense qu'il y en a dans son cerveau qui se baladent. Pardon, Ariel, hein, mais...
5: Non, mais il y a...
17: Elle est revenue très en forme.
5: Ah, non, mais il y a des chenilles urticantes.
4: Oui, bien sûr, oui. Oui.
17: Voilà. Ça n'a rien à voir avec ça.
5: Bon, d'accord.
9: Et la couleur blanche, patron, est-ce que ça désigne quelque chose de tangible ou est-ce que c'est parce que c'est l'Occident ou
17: c'est
9: la couleur blanche?
17: C'est plus parce que c'est l'Occident, absolument.
3: Et c'est pas, Laurent, tout simplement trop d'impôts?
17: Non, pas non. Trop d'impôts.
4: Est-ce que ça a un rapport avec l'Internet, les réseaux sociaux, le
17: non,
4: digital?
17: Non.
5: Ça a à voir avec la royauté?
17: La royauté,
3: ah,
17: non.
3: Ah, c'est pas trop de la réunionité?
9: Les impôts?
3: Trop de réunions?
17: Les impôts, non.
3: C'est pas la rumeur, un rapport à la rumeur?
17: Non.
3: Est-ce
17: non.
3: que c'est lié aux entreprises?
4: Alors, est-ce que c'est tangible?
17: Non, ce n'est pas tangible.
4: C'est intangible.
17: C'est effectivement...
4: Alors, ça ne peut pas se prendre dans la main. J'explique à Johan.
17: Ce sont des chiffres, en fait. Hein.
5: Ah, des chiffres.
17: La peste blanche.
3: Les sondages?
17: Alors, pas les sondages.
4: Ah, donc le nombre de followers?
17: Non.
3: Ah, les statistiques, c'est comme la mini-jupe. Ça montre beaucoup, mais ça cache l'essentiel.
4: Mais oui, c'est...
3: Oh, je viens de sortir ça comme ça. Putain, je suis fort. Non, mais je viens de sortir ça.
17: Je sais pas d'où ça vient, c'est comme les chenilles chinoises.
3: Ah oui. Elle voulait dire les frelons asiatiques, je pense.
17: Ah, c'est ça, vous avez raison, les chenilles chinoises, c'est les frelons asiatiques. Dans la tête d'Ariel, c'est ça. Quant à l'autre, il n'y a rien dans sa tête.
4: Si, il y a le vent marin qu'on trouve à Paimpol.
5: Est-ce que c'est le fait que tout soit codifié maintenant?
17: Non, et d'ailleurs, Ariel Dombal, on en a parlé tout à l'heure, n'a rien à ranger mais, contre la peste blanche, je dois dire.
3: C'est lié à l'Elysée?
17: Non, mais d'ailleurs, M. Macron a déjà fait des déclarations contre la peste blanche.
5: Ah, c'est les fake news?
17: Non.
4: Est-ce que c'est un problème de société? Est-ce
17: oui,
4: qu'on essaye
17: oui,
4: d'enseigner
17: oui.
3: Ah, on ne marche pas, on fait pas assez de pas par jour.
17: Non, mais ça, c'est assez, le début de votre phrase était intéressant.
3: On ne marche pas assez d'enfants.
4: Non.
2: pas assez d'enfants.
17: Et c'est donc quoi la peste blanche?
2: Le taux de fécondité pas assez haut, le taux de natalité pas assez haut. On ne baisse pas assez. Et moi le premier.
4: Bah, surtout toi.
2: Oui. Donc, donc, on veut plus d'enfants.
17: Donc c'est quoi? C'est là.
2: L'infertilité.
4: La non-natalité.
9: C'est pas assez d'enfants et trop de peste.
4: Mais c'est le sperme.
2: La déflanatalité.
17: Mais non. Comment on appelle ça?
2: La dénatalité.
17: Quoi?
2: La dénatalité. Bonne réponse de Yoann Riou.
17: Bonne réponse de Yoann Riou. La dénatalité, on y est arrivé. C'est ça la peste blanche, la dénatalité, bravo.
5: Mais ça vient principalement d'Occident.
17: Bah oui, oui, c'est chez nous qu'on fait pas assez d'enfants par rapport à d'autres pays qui en font plus.
4: Bah oui.
17: On va partir à Cannes maintenant, mais avec qui? Avec Marc-Antoine Lebré, bien sûr.
5: Ah,
17: mais c'est un spécial Cannes mélangé à Nicolas Sarkozy et son procès. Antoine Decaune a décidé de nous rendre compte du procès Sarkozy depuis Cannes.
6: Bonsoir, bienvenue dans cette cérémonie du Festival de Cannes non officiel. Et on a la star Nicolas Sarkozy qui monte les marches du palais de justice.
7: Vous auriez quand même pu mettre le tapis rouge. Moi, je l'avais mis le tapis rouge à l'Élysée pour recevoir Kadhafi.
6: Et voici le moment que l'on attend tous, la remise de la palme du moins bon acteur.
7: Quoi, madame la juge? Moi, coupable? Je vous jure que je le connais pas, ce Kadhafi. Croix de bois, croix de fer, si je mange et voir Carla en concert.
6: On passe maintenant à la palme de la moins bonne mise en scène.
7: Promis, madame la juge. Moi, je croyais que si Claude Guéant faisait des allers-retours au Moyen-Orient et qu'il revenait avec des valises de bifton, c'est parce qu'il était devenu escorte à Dubaï.
6: Et on termine avec la pire révélation masculine de l'année.
7: Là, c'est quand Claude Guéant a tout révélé, ce sale traître. Avec sa lettre de merde, là. Oui, c'est Nicolas qui a tout fait, gnagnagnan. Balance, rapporteur, poucave.
6: Et voilà, la cérémonie touche à sa fin pendant que Nicolas Sarkozy touche le fond.
17: Merci Antoine Decaune. On passe à Paul Mirabel. Paul Mirabel, humoriste très inquiet à cause du hantavirus qui a traversé les mers, peut-être pour arriver jusqu'à nous, allez savoir.
8: Salam Lerouya. Effectivement, Laurent, j'ai plein de questions existentielles. Ça me trotte dans la tête. Déjà, un virus respiratoire sur un bateau, est-ce qu'on s'en aperçoit parce que le bateau mouche ou le bateau tousse? Ensuite, on nous dit que les cas contacts ont été placés à l'isolement. Donc, s'ils tombent malades, est-ce qu'on peut dire qu'ils font une crise de la quarantaine? J'ai aussi appris un truc, c'est que le premier à avoir été contaminé, on l'appelle le patient zéro. Et 0 plus 0 égale la tête à l'hosto. Et enfin, on dit que cette maladie se transmet par la salive et qu'elle vient du rat. Donc, est-ce que ça veut dire qu'à la base, ce patient zéro, il a roulé une pelle à un rat? Je juge pas, moi j'arrive à rouler des pelles à personne.
17: On va parler du Festival de Cannes avec Dominique Besnéard qui est sur place, lui vraiment sur place, Dominique Besnéard.
10: Oui, écoutez Laurent, moi ça va super. Pardon, je suis détendu là, faut dire que je reviens... Pardon, je reviens d'une petite croisière incroyable. Mais sinon, à part ça, à Cannes, il y a une drôle d'ambiance. Hein. Je ne sais pas pourquoi, mais à chaque fois que je m'approche de quelqu'un, bizarrement, la personne me dit « Dominique, ça ne te dérange pas si tu me parles de dos ?» Après, elle s'asperge le visage, j'ai le droit alcoolique. Non, mais c'est étrange, Laurent. Pourquoi ils font ça? Mystère. Je donne ma langue au chat et le cheveu qu'il y a dessus avec. Par contre, j'ai appris qu'il y a un nouveau virus. J'espère que ça va pas perturber le festival, hein, mais bon, moi je suis pas vraiment inquiet. Il paraît que c'est un truc qui se transmet par les rats. Normalement, cette année, Jack Lang devrait pas être là.
17: On peut obtenir Marc-Antoine Lebré. On se retrouve demain à 15h30 avec d'autres grosses têtes. Bonsoir Anne-Sophie Lapix, c'est à vous.
11: Bonsoir Laurent, à demain 15h30 avec la joyeuse bande des grosses têtes. 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
12: Le journal est présenté par Vincent Derosier. Bonsoir Vincent.
14: Bonsoir Anne-Sophie, bonsoir à tous.
12: À la une de ce mercredi 13 mai, 7 ans de prison requis contre Nicolas Sarkozy au procès en appel de l'affaire libyenne. La même réquisition qu'à son premier procès.
14: Le parquet a également requis 300 000 euros d'amende et 5 ans d'inéligibilité. Nous serons en direct de la cour d'appel de Paris dès le début de ce journal. 1700 personnes confinées à bord d'un paquebot de croisière à Bordeaux après la mort d'un nonagénaire victime de troubles digestifs. Aucun lien avec l'antivirus, disent les autorités. Les chaussures Minelli définitivement au placard. Les boutiques de la célèbre marque fermeront à la fin du mois. Reportage à suivre dans l'une des boutiques parisiennes. Et puis des envies de grand air. Vous en parliez pour ce week-end de l'Ascension. 1300 km de bouchons sur les routes ce soir. C'est exceptionnel, dit Bison Futé. Si vous nous écoutez sur la route, soyez patients. C'est rouge partout en France, noir même en Auvergne-Rhône-Alpes. Radio guidage à la fin du journal.
12: La météo, c'est avec vous, Anthony Kazmarek.
15: Bonsoir.
12: Bonsoir. Est-ce que ça vaut le coup de partir? Il va faire beau?
15: Je suis pas certain, parce que demain, je vous ai sorti toute la panoplie du météorologue. Nuages, averses, orages, grésil, neige en montagne, un vent de nord-ouest très frais et très désagréable, beaucoup de vent près de la Méditerranée et des températures plutôt dignes d'une fin de mois de mars.
12: Et voilà, accrochez vos ceintures si vous êtes dans votre voiture. Merci beaucoup et tous les détails à la fin du journal.
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12: Les réquisitions sont les mêmes qu'en première instance. 7 ans de prison à l'encontre de Nicolas Sarkozy au procès en appel du financement libyen présumé de sa campagne de 2007.
14: Après 3 jours de réquisitoire devant la cour d'appel de Paris, le parquet général a également réclamé 300 000 euros d'amende, 5 ans d'inéligibilité. En première instance, l'ancien président de la République avait finalement été condamné à 5 ans de prison. Nicolas Sarkozy qui martèle que pas un centime d'argent libyen n'a atterri dans sa campagne. Christophe Ingrin, l'un de ses avocats.
16: Nous démontrerons dans 15 jours, lors de nos plaidoiries, la parfaite innocence de Nicolas Sarkozy. Il n'y a pas d'argent dans sa campagne, il n'y a pas d'argent dans son patrimoine, pas d'argent libyen. Et pour cause, il n'y a pas eu de financement de la campagne électorale de Nicolas Sarkozy par la Libye. Il n'y a pas eu d'enrichissement de Nicolas Sarkozy à cause de la Libye. Nicolas Sarkozy est innocent, son élection n'a pas été biaisée. Et je le redis, Nicolas Sarkozy est innocent et nous le démontrerons dans 15 jours.
14: Christophe Ingrin, l'un des avocats de Nicolas Sarkozy.
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12: 3 questions à Sophie Mayer, présente au procès. Bonsoir.
19: Bonsoir.
12: Est-ce que c'est une réquisition sévère?
19: Oui, d'autant qu'après avoir séjourné une 20aine de jours à la prison de la Santé, Nicolas Sarkozy mesure parfaitement ce que cela représente. Alors pour les infractions qui lui sont reprochées, corruption, financement illégal de campagne, recel de détournement de fonds publics et association de malfaiteurs, l'ancien chef d'État encourt jusqu'à 10 ans de prison. 7 ans requis, vous l'avez dit, c'est la même peine que réclamée par le parquet national financier en première instance. Il a été condamné par le tribunal à 5 ans d'emprisonnement. La cour d'appel, elle, peut dans quelques mois suivre ses réquisitions ou prononcer une peine plus lourde ou même encore relaxer Nicolas Sarkozy qui lui plaide son innocence.
12: Sophie, qu'est-ce qui justifie cette peine de 7 ans requise ?
19: Alors les avocats généraux n'ont pas mâché leurs mots pendant les 2 jours et demi qu'ont duré les réquisitions et aujourd'hui encore Nicolas Sarkozy est le principal, l'unique bénéficiaire d'une organisation projetant des atteintes à la confiance publique pour lui permettre d'être élu, dénonce l'accusation. Il ne s'agit pas de n'importe quel scénario, un pacte de corruption scellé au plus haut niveau avec un dictateur, assène le ministère public, qui condamne, sous couvert de scandale, d'une justice inéquitable, on escamote la réalité d'un dossier d'instruction aux preuves bien établies. Les avocats généraux insistent aussi sur le fait que l'ancien président, comme l'ensemble des prévenus, n'a montré aucune introspection, ni remords, ni repentir.
12: À l'énoncé de ces réquisitions, comment a réagi Nicolas Sarkozy ?
19: Eh bien, il est resté stoïque, comme depuis le début de ce réquisitoire. Il n'a montré aucune réaction, il n'a pas jeté un seul regard en direction des avocats généraux. Vu le ton depuis lundi, peut-être craignait-il que le parquet général réclame une peine encore plus lourde. En tout cas, il s'en remet maintenant à ses avocats. Vous avez entendu Maître Ingrès. Ils seront quatre à plaider la relaxe de l'ex-chef d'État le 27 mai. Ce jour-là, s'il le souhaite, Nicolas Sarkozy pourra une dernière fois s'adresser à la Cour.
18: Merci Sophie Neumayer. Et la Cour d'appel donc doit rendre son arrêt le 30 novembre. Plus personne ne descend du bateau à Bordeaux. 1700 personnes sont confinées sur un paquebot de croisière après la mort d'un passager, même s'il n'y a aucun lien avec l'antivirus détecté sur le MV Ondius.
14: Les autorités évoquent une mesure de précaution après un épisode de troubles digestifs. Près de 80 passagers ont été touchés, Philippe de Maria, et une personne nonagénaire est morte.
20: Oui, ce passager très âgé décède à l'escale de Brest d'un arrêt cardiaque la veille. Il a été pris de vomissements, mais pour le docteur Tarbari de l'ARS...
21: Le lien entre ces symptômes 24 heures avant et le décès n'est pas fait. Il n'y a à ce stade pas de lien établi entre la situation à bord et ce décès.
20: Le corps de la victime est resté à bord, pas d'autopsie pour le moment, car pas d'obstacle légal, mort naturelle. Le paquebot a donc été autorisé à faire escale à Bordeaux. 80 passagers sont atteints de syndrome digestif, diarrhées et vomissements, et sont confinés dans leur cabine, surveillés par l'équipe médicale du bord. Aucun cas grave, selon l'ARS.
21: Ils présentent des symptômes digestifs, vomissements, diarrhées essentiellement, parfois une petite fièvre, 37,5 et 38, et des symptômes qui ont l'air résolutifs, c'est-à-dire qui se terminent très rapidement avec une réhydratation et des traitements symptomatiques.
20: Les analyses de sel des passagers sont en cours pour confirmer qu'il s'agit bien d'une épidémie localisée de gastro. D'ici là, personne ne débarque ni ne monte à bord du paquebot Ambition au port de Bordeaux.
14: À Philippe de Maria, correspondant de RTL à Bordeaux.
18: Les 22 Français cas contact sont actuellement hospitalisés. Tous ont croisé dans un avion la passagère néerlandaise du navire de croisière MV Ondius, aujourd'hui décédée.
14: 8 Français qui sont hospitalisés dans des hôpitaux parisiens. Les 14 autres cas contact le sont dans différentes villes de France. Bonsoir Diane Berger.
22: Bonsoir.
14: Alors on attend d'une minute à l'autre les nouveaux résultats des tests sur les 22 cas contact. La ministre de la Santé a, elle, participé cet après-midi à une réunion avec les autres ministres européen de la Santé, conférence de presse hier, audition à l'Assemblée ce matin, question au gouvernement cet après-midi au Sénat. Diane, l'exécutif joue depuis le début de l'épidémie la carte de la transparence totale.
22: La situation est sous contrôle, c'est en tout cas le message de la ministre Stéphanie Rist, encore tout à l'heure devant les sénateurs.
23: Aujourd'hui, les 22 patients des avions et les 5 patients du bateau sont en isolement. Il n'y a donc pas lieu de proposer d'autres mesures de protection pour la population générale.
22: Pas lieu donc, selon elle, de paniquer concernant les masques, même si le gouvernement le précise, le pays dispose de stocks pour tenir en cas d'épidémie pendant au moins 3 mois. Devant les sénateurs, Stéphanie Rist a aussi voulu rassurer sur ce que l'on sait du virus. Des scientifiques ont commencé à séquencer son génome, à le décortiquer, et d'après les premiers résultats, ce n'est pas un variant.
18: Diane, a-t-on des nouvelles de la Française en réanimation à l'hôpital Bichat à Paris, dans un état grave?
22: Alors, elle est toujours aux dernières nouvelles en réanimation. La gravité de sa situation pourrait conduire à utiliser une membrane extracorporelle, une sorte de poumon artificiel, mais ce n'est pas le cas pour l'instant.
14: Merci pour ces précisions, Diane Berger. Dans ce contexte, Matignon, qui semble débordé, affirme à RTL que les dispositifs d'aide carburant ciblés sur l'activité seront annoncés prochainement, dans le courant du mois de mai, pour le mois de juin. Le Monde, lui, qui puise dans ses réserves de pétrole à une vitesse record, mise en garde de l'Agence internationale de l'énergie plus de 10 semaines après le début de la guerre au Moyen-Orient. Les stocks mondiaux observés ont diminué de 250 millions de barils en mars et en avril, à un rythme de 4 millions de barils par jour. En tout cas, selon ce rapport mensuel de l'agence.
18: Une scène de jalousie serait-elle à l'origine de la gifle donnée par Brigitte Macron au président juste avant leur descente d'avion au Vietnam?
14: C'est ce qu'affirme le journaliste Florian Tardif dans son livre « Un couple presque parfait ». Il était ce matin l'invité de Marc-Olivier Fogiel.
24: Ce qui s'est passé, c'est qu'elle a vu un message d'une personnalité connue, une actrice iranienne, Golshifteh Farahani. Le président de la République, pendant quelques mois, a entretenu une relation platonique, des messages qui sont allés assez loin. Voilà, je vous trouve très jolie, et ça a entraîné des tensions au sein du couple qui a entraîné cette scène.
14: Bonsoir Olivier Bost.
0: Bonsoir.
14: Chef du service politique de RTL, l'entourage de la première dame dément catégoriquement ce récit.
0: Oui, alors il y a eu beaucoup d'explications sur la gifle, des images générées par intelligence artificielle, jusqu'à des chamailleries entre le président et son service de sécurité. Brigitte Macron a échangé avec l'auteur du livre le 5 mars dernier. Florian Tardif lui a avancé sa version, recueillie auprès de proches et d'un témoin de la scène. La version qu'il raconte de la gifle dans un couple presque parfait, c'est que Brigitte Macron serait tombée effectivement sur le message d'une actrice franco-iranienne. Mais auprès de Florian Tardif, l'auteur du livre, Brigitte Macron a effectivement démenti sa version, un démenti avec un argument. Elle ne regarde jamais dans le téléphone portable de son mari. Florian Tardif ne l'a pas écrit dans son livre et il maintient ce soir sa version.
14: Merci Olivier Bost du cher service politique de RTL.
18: RTL, il est 18h09. Le chausseur Minelli va fermer définitivement ses magasins à la fin du mois. L'entreprise de maroquinerie et de chaussures emploie 86 personnes.
14: C'est avec le cœur lourd que nous annonçons que Minelli ferme définitivement ses portes. C'est ce qu'a déclaré la marque fondée en 1973 dans une publication sur Instagram. Minelli, placée en redressement judiciaire en mars pour la deuxième fois en 3 ans. Les boutiques sont ouvertes jusqu'au 30 mai avec une remise de 60% sur l'ensemble des produits. Hermine Leclèche, c'était le rush aujourd'hui dans les 3 boutiques parisiennes.
1: Oui, difficile même de se frayer un chemin entre les cartons de chaussures éparpillés sur le sol de cette boutique du centre de Paris, assaillie par les clients cet après-midi, dont Sylvie qui tient dans ses mains une paire de sandales couleur camel à 78€ au lieu de 130.
2: C'est une petite chaussure tressée, très confortable. Ce sera peut-être une dernière fois que j'achète une chaussure Minelli et voilà.
1: Une dernière paire qui ira donc rejoindre les autres dans le placard à chaussures de cet habitué dépité quant à la fermeture d'une nouvelle enseigne française.
2: C'est bien dommage, c'est des jolies chaussures, plutôt de bonne qualité. Et maintenant je crois que tout est en difficulté. C'est inquiétant, moi ça m'attriste plus qu'autre chose.
1: Autre boutique, autre cliente, Athénaïs porte au pied une paire d'escarpins bradés. Minelli, c'est la marque de son enfance. Alors, hors de question, dit-elle, de faire son shopping en ligne.
3: Je vais devoir me reporter sur d'autres marques. Je ne sais pas encore lesquelles, mais c'est important pour moi d'acheter français. Donc, ça fait une marque française en moins.
1: Autour de la jeune femme, les vendeuses jonglent difficilement entre les clientes. « Je n'en peux plus », lâche l'une d'entre elles entre 2 allers-retours à la réserve. « À votre avis, comment se sent-on ? Mal, évidemment », souffle ça. Entre les clientes, « Je n'en peux plus », lâche l'une d'entre elles entre 2 allers-retours à la réserve. « À votre avis, comment se sent-on ? Mal, évidemment », souffle ça.

0: En Chine depuis 2017, et c'est le même président qu'en 2017. Donald Trump est arrivé à Pékin, accueilli à sa descente d'avion à l'aéroport par le vice-président chinois.
1: Guerre en Iran, Taïwan, droits de douane, les sujets sont nombreux. Le président américain qui entend également demander à son homologue Xi Jinping de lui ouvrir le marché chinois. Pour ça, il est venu accompagné de plusieurs patrons et pas les moindres. Elon Musk pour Tesla et SpaceX, Tim Cook pour Apple, Kelly Ortberg, patronne de Boeing. Le secrétaire d'État américain Marco Rubio est également présent, mais les Chinois ont modifié son nom Arnaud Touche parce qu'il n'est pas le bienvenu en Chine.
2: Oui, notamment à cause de ses positions hostiles envers la Chine, mais ça, c'était avant qu'il entre dans le gouvernement de Donald Trump, puisque depuis sa nomination comme secrétaire d'État américain en janvier 2025, eh bien, les autorités chinoises utilisent désormais une autre écriture chinoise du nom de Marco Rubio. Un simple changement de caractère chinois, mais qui change tout. Lorsqu'il était sénateur, Marco Rubio, d'origine cubaine et farouche opposant au communisme chinois, avait poussé Washington à adopter plusieurs sanctions contre Pékin. Il s'était notamment montré très critique sur Hong Kong et sur le traitement des Ouïghours. En réponse, la Chine lui avait interdit l'entrée sur son territoire, une interdiction prononcée donc sous son ancienne transcription chinoise. Mais depuis son arrivée dans l'administration Trump, eh bien Pékin utilise étonnamment une autre écriture chinoise de son nom. Plusieurs diplomates cités par l'AFP estiment que cela permet de contourner techniquement les sanctions. Et dans le même temps, eh bien Marco Rubio s'est aligné sur une approche plus pragmatique de Donald Trump vis-à-vis de la Chine, davantage centrée sur les relations commerciales. Résultat, malgré les sanctions prise contre lui lorsqu'il était sénateur, Marco Rubio, du moins la deuxième version de son nom chinois, peut donc être en Chine ce soir sans être inquiété.
1: Arnaud Touche, correspondant de RTL à New York.
0: La cour d'appel de Tunis a condamné aujourd'hui à 3 ans et demi de prison 2 journalistes. L'ONG Reporters sans frontières dénonce du harcèlement judiciaire.
1: Condamné pour blanchiment d'argent et évasion fiscale, parmi ces 2 journalistes, Mourad Zeghidi, journaliste politique franco-tunisien, ancien commentateur de foot sur Canal+. Yasmine Zeghidi, sa fille, affirme qu'il n'y a aucune preuve et que cette condamnation est le symbole de la répression menée envers la presse en Tunisie depuis des années.
3: On est triste, on est révolté, atterré. Malgré l'acharnement judiciaire dont on est victime depuis 2 ans, on a voulu croire que la justice ferait son travail et ferait preuve d'honnêteté. Et on est abattu par cette décision. Il n'y a absolument aucune preuve qui étaye un quelconque même soupçon de blanchiment d'argent. On voit que la justice a décidé de continuer cet acharnement et de tout faire pour maintenir mon père en prison. Très clairement, je pense que mon père aujourd'hui représente parfaitement cette répression dont les journalistes sont victimes et de cette volonté de faire taire toutes les voix libres. Et il y a encore un éventuel pourvoi en cassation qui est possible. C'est une piste dont on doit discuter avec mon père. C'est à lui que revient la décision.
1: Voilà, témoignage recueilli par Gauthier Delombugard.
0: Du foot avec un match en retard de la 29e journée de Ligue 1. Et quel match ! Le PSG se déplace au Stade Bollard pour affronter son dauphin.
1: Paris qui joue sa finale de Ligue des Champions le 30 mai. Lens qui dispute la finale de la Coupe de France le 22 mai prochain. Samuel Duhamel, avec un match nul, les Parisiens seront officiellement champions de France ce soir. Et les supporters des 100 et or veulent à tout prix éviter la fête parisienne sur leur pelouse.
4: Oui, ce Lens-Paris est désormais sans enjeu, mais il n'est pas dénué d'intérêt pour les supporters lensois. Battre une équipe championne d'Europe au budget 14 fois supérieur à celui de leur club aurait une saveur particulière, évidemment. Mais Fabien, lui, veut surtout éviter de voir les Parisiens fêter leur titre à Bollard de Lelys.
5: On ne veut pas qu'ils soient champions aujourd'hui, surtout pas à Lens. Il ne faut pas qu'ils soient champions ici. Qu'ils soient champions à Paris, mais pas ici à Lens.
4: Célian et Alexandre sont du même avis.
6: Ça m'embêterait qu'ils fêtent ici quand même.
7: Ouais. Ce serait beau de montrer que Lens a fait donner du fil à retordre au PSG, quoi. Ce serait bon. Il faut gagner. Tout pour gagner. Hein. De toute façon, c'est toujours l'objectif avec le RC Lens. On est là pour gagner.
4: Les 100 et or ont remporté 16 de leurs 18 matchs à domicile, toutes compétitions confondues cette saison. Alors Alexis et Cyril espèrent un magnifique bouquet final.
8: On a fait une belle saison avec Pierre Sage. Franchement, ce qu'on demande, c'est juste une belle victoire. Hein, qu'on s'amuse bien.
9: J'espère que ce sera un gros match. 3-3, 4-3. Allez, on signe.
4: À défaut de suspense, les supporters lensois veulent donc du spectacle. Ils ont rarement été déçus cette saison à Bollard de Lelys.
1: Samuel Duhamel et le coup d'envoi, c'est 21h. L'éternel petit prince de Gerland, Fleury Dinalo, est mort à l'âge de 83 ans, footballeur légendaire de l'Olympique lyonnais dans les années 60 et 70. Dinalo reste le meilleur buteur de l'OL avec 222 buts.
0: Vous l'avez peut-être remarqué à vos dépens, ce soir c'est rouge sur les routes de France et même noir en Auvergne-Rhône-Alpes en ce week-end de l'Ascension.
1: Oui, car aujourd'hui et dimanche seront les journées les plus chargées, en tout cas selon Bison Futé, 1200 km

0: Le bouchon sur les routes, Bison Futé parle d'un trafic exceptionnel, Thibaut Dinoël.
1: Oui, bouchon quasiment inévitable en ce moment autour des grandes villes et vers les endroits convoités pour ce long week-end. Je vous donne les secteurs les plus compliqués, donc à éviter autant que possible. Depuis Paris, c'est l'A13 vers la Normandie ainsi que la N118 et l'A10 vers le sud qui sont les plus ralentis. Dans les Hauts-de-France, ça avance tout doucement depuis le périphérique de Lille sur l'A25 vers le littoral. À l'ouest, vous êtes pare-choc contre pare-choc en ce moment autour de Caen, de Rennes, d'Angers, mais aussi après Nantes en direction du Sud-Bretagne. C'est près de trois quarts d'heure difficile sur la Nationale 165. On met le cap sur la Gironde également, près d'une heure de bouchons cumulés pour passer Bordeaux depuis le nord de la ville sur la 10, puis sur la Rocade et la 63 vers Arcachon et le Pays Basque. 45 minutes de bouchons aussi au cœur du Massif Central sur la 75. Enfin, la vallée du Rhône, là aussi vous tablez sur une heure d'attente en cumulé entre Lyon et Marseille sur l'autoroute A7.
0: Merci Thibaut Dinoël.
2: Et merci Vincent, on se retrouve à 18h30.
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2: Vous êtes peut-être au volant, donc sur la route d'un long week-end, puisque c'est le pont de l'Ascension qui débute. Alors, comment s'adapter à la hausse des prix du carburant? Est-ce qu'on part moins loin? Est-ce qu'on sacrifie des dépenses? Est-ce qu'on va voir? C'est ce qu'on va voir dans RTL Inside. A tout de suite.
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2: RTL Inside, chaque jour, nous vous emmenons dans les coulisses de l'actualité et nous sommes ce soir dans les coulisses de votre long week-end parce que vous êtes nombreux sur les routes, très nombreux. Bison Futé, voie rouge sur l'ensemble du pays. Est-ce que la hausse des prix à la pompe change votre programme? Direction l'aire d'autoroute de Morinvilliers Nord sur l'A13 en direction de la Normandie où nous retrouvons Valentin Boisset. Bonsoir Valentin.
19: Bonsoir à tous.
2: De nombreux automobilistes s'arrêtent devant vous actuellement pour faire le plein. C'est une station totale, les prix sont donc plafonnés. Et elle est donc très recherchée par ceux qui veulent payer le moins possible.
5: Oui, traqué pour moins payer. René vient de passer à la pompe, réservoir vide. Pour lui, il fallait trouver une station pas trop chère. Il a besoin de plus de 50 litres de sans-plomb. Alors après plusieurs kilomètres sur la réserve, il a finalement atteint cette station totale. Le voilà rassuré.
9: Oui, ben je vais là parce que le prix est bloqué là.
19: Ouais. Voilà. Vous traquez les totales ?
9: Oui.
19: Vous allez où là ? Vous faites un week-end en famille ?
9: En Normandie, là, okay. Près de Granville. Je roule raisonnablement, quoi. Oui.
5: Un plein pour le week-end entier, un objectif ferme pour le retraité qui espère ne pas avoir à reprendre de l'essence d'ici dimanche. La voiture est remplie. Le contexte économique a obligé son fils à annuler sa participation au week-end. Ce sera donc un huis clos dans la maison de famille avec les petits-enfants.
19: Vous avez beaucoup de monde dans la voiture, de ce que je vois, petits-enfants et tout ça.
9: Oui, deux petits-enfants, oui, c'est ça.
19: Les parents viennent pas ?
9: Oui, juste le week-end. Hein.
19: Oula, vous allez dépasser les... Là, on est au-dessus de 100 euros déjà. Donc là, vous en avez eu pour combien, dites-moi ?
9: Voilà, 113 euros.
5: 113 euros pour un peu plus de 50 litres, direction la pompe numéro 4. Annie tient sur son téléphone une carte, celle des stations les moins chères sur la route du week-end. Elle n'avait pourtant pas besoin de beaucoup d'essence.
20: Je pars en Normandie, voir un peu la mer, voilà. Okay. Même s'ils annoncent de la pluie. Okay.
19: Donc là, vous mettez de l'essence ?
20: Oui, et les stations totales sont braquées. Il n'y avait que Total qui plafonnait. Je regarde à l'avance s'il y a des stations totales. Je sors dès que je vois une station totale tout de suite.
19: Et vous faites des petits pleins à chaque fois, c'est ça ?
20: Parce que oui, voilà, j'ai fait un petit... Voyez, j'ai fait 19 litres, quoi. Généralement, je refais 15 du plein total, mais là, dès que j'ai une station, je fais des petits pleins.
5: Petit plein par petit plein. Elle a prévu 4 arrêts sur 4 stations très peu chères tout au long du week-end. Des stations basées en Normandie.
2: Valentin, après cette traque de l'essence la moins chère, certains ont prévu de ne plus bouger une fois arrivés sur place.
5: Oui, faire des concessions sur les lieux de villégiature. Annie va en faire ce week-end avec ses enfants. Elle a loué une maison avec un jardin. L'objectif est de ne pas trop en bouger, à part à pied, pour consommer le moins d'essence possible.
20: Je pense qu'on va, s'il fait beau, on va se balader sur la plage, sinon crêperie et puis chill, enfin on va se reposer.
19: Ouais, plutôt à pied, pas en voiture.
20: Ah oui, plutôt à pied. On pose la voiture, arrivé là-bas, et on touche plus la voiture.
5: Stratégie dont parlent beaucoup d'automobilistes pour ce long week-end. Pompe numéro 5, nouvel arrivant. Stéphane, lui, prend la direction de Dieppe avec ses parents. Il se cache les yeux devant moi pour ne pas regarder le prix total de son plein.
21: Je fais le plein de la voiture pour partir effectivement pour ces 4 jours.
19: Là, ça vous a coûté combien ?
21: Bah, exactement 66 euros pour 30 litres.
22: On commence malheureusement à s'y habituer, hein, c'est triste à dire. Hein.
5: Lorsqu'il a entendu Annie à la pompe voisine parler de ne pas prendre la voiture du week-end, ça lui a tout de suite parlé.
21: Bah, je prends de plus en plus les transports en commun. Oui. La voiture, c'est seulement pour partir aux destinations qui sont pas trop accessibles en transport en commun.
19: Sur place, vous allez vous déplacer beaucoup, pas beaucoup ?
21: On n'a pas prévu de se déplacer beaucoup. On a prévu surtout de parcourir la plage et de profiter du bon temps. On va peut-être faire un trajet pour visiter un peu plus loin. Mais en tout cas, on restera dans le secteur.
5: Un week-end peut-être moins ambitieux que prévu, mais tout de même au bord de la mer pour ces automobilistes.
2: Valentin, il y en a aussi qui ont fait tout simplement le choix de ne pas partir.
5: Oui, car dans cette station, il n'y a pas que des vacanciers. Quentin, à la trentaine, il est commercial et dans son coffre, il n'y a pas de bagages. Il bénéficie pourtant de tous les ponts du mois de mai et pourtant, il a fait l'impasse.
19: Vous partez en week-end, là ?
23: Non, je pars pas du tout, je rentre chez moi. Évidemment, de 25, le diesel, on s'en rend compte rapidement, oui. Je roule moins, dès qu'il n'y a pas besoin de prendre la voiture, je ne la prends pas. Je pense que pour beaucoup de personnes, ça va faire bouger un petit peu moins le monde aussi, vu le prix de l'essence. Ouais.
19: Ouais. Vous avez fait des week-ends, là, déjà ?
23: Non, pas du tout. Le prix de toutes les augmentations en général qui se passent, que ça calme sur le budget pour les plaisirs et les week-ends.
19: Là, vous faites un mini plein, j'ai l'impression.
23: Dès que j'ai 3 quarts, je remets, ça m'évite d'avoir mal en mettant un plein entier. Du coup, je préfère mettre 30 euros par 30 euros en ayant le plein à chaque fois que mettre 120 d'un coup.
5: Rationaliser les pleins et ne pas partir, ce sera aussi ça la réalité ce week-end pour de nombreux Français.
2: RTL Inside, signé Valentin Boisset. Merci Valentin. Et si vous êtes en route, hein, pour un long week-end, vous devez forcément vous demander quel temps il va faire. Anthony Kaczmarek, douche vos espoirs.
24: Ah bah là, totalement, parce que demain sera vraiment une journée très désagréable. Retenez qu'au-dessus de vos têtes, vous aurez souvent des averses, parfois des orages, parfois du grésil et un vent de nord-ouest très désagréable, jusqu'à 70 km à l'heure en rafale. Ça, c'est valable pour tout le pays, ou presque, avec de temps en temps quelques éclaircies, timides, peut-être près de la Manche, près de l'Atlantique. C'est près de la Méditerranée. première année du Languedoc-Roussillon à la Provence et à la Côte d'Azur que vous allez conserver le soleil demain, mais avec encore beaucoup de vent. Du vent aussi en Corse, un vent d'ouest qui pourrait dépasser les 100 à 120 km à l'heure en rafale sur les caps. Il y aura aussi de la neige en montagne à partir de 1300 mètres seulement, notamment sur les Alpes et le Massif central. Et puis les températures totalement indignes de la saison, avec pas plus de 11 à 13 degrés demain après-midi au nord, 13 à 16 au sud et jusqu'à 23 à Nice quand même, péniblement.
2: J'aime bien l'idée des températures indignes de la saison.
24: Je me révolte un peu.
2: Je vois. Merci beaucoup Anthony. Un mort dans un paquebot amarré dans le port de Bordeaux et 1700 personnes confinées dans l'attente d'en savoir plus. Si on soupçonne une gastro-entérite, on voit bien que le spectre de l'antivirus est dans toutes les têtes. Est-ce qu'on est capable d'anticiper et de stopper les épidémies? Il y a un trou dans la raquette, estime Brigitte Autran, l'ancienne présidente du COVARS, créée en 2022 pour justement faire face à un nouveau Covid. C'est notre grande invitée RTL Soir, juste après l'essentiel de l'info avec Vincent Derosier.
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2: Il est 18h30, l'essentiel de l'info avec vous, Vincent de Rosier.
7: Les mêmes réquisitions qu'en première instance. 7 ans de prison requis à l'encontre de Nicolas Sarkozy au procès en appel de l'affaire libyenne devant la cour d'appel de Paris. Le parquet général a également réclamé 300 000 euros d'amende et 5 ans d'inéligibilité. En première instance, l'ancien président de la République avait finalement été condamné à 5 ans de prison. Il martèle que pas un centime d'argent libyen n'a atterri dans sa campagne. Ses avocats plaideront le 27 mai en cas de condamnation le 30 novembre. Il ne restera qu'à l'ex-président qu'un pourvoi en cassation. À Bordeaux, 1700 personnes confinées sur un paquebot de croisière après la mort d'un passager. Un épisode de trouble digestif. Il n'y a aucun lien avec l'antivirus détecté sur le MV Ondius, affirment les autorités. Et puis les 22 cas contacts français, eux, ont débuté leur quarantaine à l'hôpital. Les résultats des tests pour l'ensemble de ces cas contacts sont attendus aujourd'hui. En cas d'épidémie en France, ce qui n'est pas le cas, Matignon assure que la France dispose d'un stock de masques pour y faire face pendant au moins 3 mois. Du foot, Lens PSG ce soir, match en retard de la 29e journée de Ligue 1. Un seul petit point et les Parisiens seront officiellement champions de France. Coup d'envoi 21h.
2: Merci Vincent et à demain pour RTL Midi avec les auditeurs.
7: Merci.
2: Voilà.
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2: La grande invitée d'RTL Soir est spécialiste en maladies infectieuses, professeure émérite à la faculté de médecine Sorbonne Université et ancienne présidente du comité de veille et d'anticipation des risques sanitaires, c'est le COVARS, je ne sais pas si vous vous souvenez. Bonsoir Brigitte Autran.
10: Bonsoir.
2: Alors d'abord, une réaction, si vous le voulez bien, sur le confinement de 1700 personnes à bord d'un paquebot de croisière qui était en escale à Bordeaux. Une nonagénaire est morte après ce qui ressemble à une gastro-entérite. 80 personnes ont eu des symptômes. C'est une décision logique, selon vous, ce confinement, ou le signe d'une grande fébrilité ?
10: Non, je crois que c'est le signe d'une grande fébrilité. Mmh. Et il faut espérer que ce soit une gastro-entérite. Je crois qu'on a on va avoir très vite l'information que ça n'est pas un antivirus. Mmh. Il faut arrêter la psychose antivirus. L'antivirus transmissible à l'homme n'est présent que dans le sud de l'Amérique du Sud. Et je ne crois pas que ce bateau de croisière bordelais venait du sud de l'Amérique du Sud.
2: Il venait plutôt d'Angleterre.
10: Et oui. Il y a toute raison de penser que c'est un autre virus, un virus responsable de gastro-entérite ou bien une toxi-infection.
2: Alors, les autorités veulent éviter toute psychose. Et pourtant, elles expliquent que c'est en raison du contexte international qu'elles prennent ces mesures de prudence. On est vraiment dans un système vicieux.
10: Oui, je pense que ça peut alimenter la psychose collective et sans raison.
2: Alors, vous le disiez, on a découvert donc ce qu'était l'antivirus Andes depuis une semaine, un virus venu d'Amérique latine qui tue à 50% quasiment ceux qui sont contaminés. Il est parmi les virus les plus dangereux que l'on connaisse ?
10: Oui, il est parmi les virus les plus dangereux avec le virus Ebola qui peut atteindre 60% de mortalité. Mais il faut rappeler que cette mortalité, c'est la mortalité naturelle. C'est-à-dire que lorsqu'on a la chance de pouvoir être pris en charge à l'hôpital, pris en charge en réanimation, alors cette mortalité diminue de façon importante. Et dans la dernière petite épidémie qu'il y a eu en Argentine il y a 10 ans, en 2018-2019, il y avait eu une série de 30 cas, et là on a eu une mortalité de 32%, donc un petit peu moins que la mortalité naturelle. Et on peut vraiment imaginer que dans une situation où les cas contacts déclareraient une maladie dans nos hôpitaux européens ou américains, la mortalité serait moins importante.
2: C'est pour ça que lorsque certains suggèrent qu'on aurait pu confiner à bord tous les passagers avec une équipe médicale, c'est une folie.
10: C'est une folie, c'était une folie à double titre. Premièrement, on n'était pas en mesure dans ce bateau de porter secours en temps utile aux patients qui déclareraient une maladie. Et on n'avait pas les moyens de les tester, de les surveiller et de les surveiller sur le plan médical. Donc c'était totalement irréaliste et irresponsable.
2: Alors le gouvernement, après avoir consulté de nombreux médecins scientifiques, a choisi d'hospitaliser tout le monde, les 5 évacués du bateau et les 22 cas contacts qui se sont trouvés à un moment donné dans un avion avec une malade aujourd'hui décédée. Ce n'est pas déjà, enfin ils sont tous hospitalisés aujourd'hui, mais c'était déjà trop tard. Les deux vols en question ont eu lieu le 25 avril. C'est déjà loin.
10: Alors, Ils sont testés, on a les résultats ce soir, et comme l'a dit la ministre aujourd'hui, si la PCR est négative, cela veut dire que, et d'autres tests que l'on fait sont négatifs, ça veut dire qu'ils n'ont pas été infectés jusqu'à maintenant.
2: Et qu'ils n'ont pas pu contaminer d'autres personnes.
10: Et qu'ils n'ont pas pu donc contaminer, puisqu'on ne peut contaminer, on ne peut transmettre ce virus que si l'on est soi-même non seulement porteur du virus, mais à des titres élevés. Il faut avoir beaucoup de virus pour être capable de le transmettre, parce que c'est un virus qui est peu transmissible.
2: Alors, en Angleterre, une vingtaine de passagers britanniques évacués du MV Ondus sont déjà sortis de l'hôpital parce qu'ils n'avaient aucun symptôme, et puis qu'ils ont été testés et qu'ils sont négatifs. Et ils vont s'isoler chez eux, c'est une erreur selon vous?
10: Alors, chaque pays a sa souveraineté sanitaire. Je crois qu'en Europe, tous les pays ont respecté à peu près le même protocole, en tout cas les recommandations de l'OMS. La souveraineté sanitaire, elle se décide en fonction de la culture du pays. Et c'est vrai que dans les pays nordiques et germaniques, il y a une discipline naturelle qui est importante et un respect de l'autorité qui est important, peut-être plus que dans nos pays latins. Et donc, cela peut expliquer la décision anglaise.
2: Et tout de même,
10: et allemande, d'ailleurs.
2: Une réunion des ministres de l'Union européenne qui avait lieu aujourd'hui, des ministres de la Santé, pour se coordonner. Il faut se coordonner au niveau européen.
10: Oui, il faut absolument se coordonner. On a bien vu pendant la Covid, il y a eu une coordination pour l'achat des vaccins, et ça, c'était très bien. En tant que scientifique, nous avions une coordination informelle entre les différents scientifiques des différents pays européens. C'était très utile, mais ça restait informel, c'est-à-dire qu'il n'y avait pas de prise de décision sur la politique de surveillance. Je crois qu'il faut aller plus loin, et chaque crise, en fait, amène un plus, amène un point positif, et j'espère que l'on va pouvoir déboucher sur une meilleure coordination sanitaire de la prise en charge des patients et des cas contacts en cas de maladie contagieuse.
2: Alors, puisque vous parliez de l'ancienne crise de la Covid et les manquements, les problèmes qu'on avait rencontrés, il y avait le problème des masques. Depuis quelques jours, beaucoup de pharmaciens reçoivent des demandes de masques. Est-ce que c'est légitime? Est-ce qu'il vaut mieux s'équiper?
10: Alors, dans la situation actuelle, il n'y a pas d'épidémie en France. Il y a une malade à l'hôpital Bichat, dans une chambre hyper sécurisée sur le plan infectieux, donc aucun virus n'échappe, et donc il n'y a pas de circulation de virus en France qui soit établie. On le saura un peu plus ce soir avec les résultats des sujets contacts. Donc il n'y a pas de raison d'acheter des masques dans l'hypothèse d'une circulation extensive de ce virus. Cela dit, il est toujours utile d'avoir des masques chez soi, parce que quand on tousse, eh bien, il est préférable de porter un masque pour ne pas contaminer ses voisins.
2: Et la ministre de la Santé a dit qu'il n'y avait donc aucune raison d'en porter, tout en précisant qu'on avait 3 mois de stock. C'est bien 3 mois de stock, c'est ce qu'il faut?
10: Oui, je pense qu'en tout cas pour ce sujet sanitaire, on est raisonnablement confiant sur l'absence de risque épidémique majeur. Et donc, 3 mois, oui, je pense que ça suffit.
2: Elle a aussi expliqué qu'on avait séquencé près de 100% du virus en cause, de l'antivirus, et qu'il ne semblait pas y avoir de mutation. Qu'est-ce que ça implique?
10: Alors, ça, c'est très important, parce que la question qui était posée est de savoir si ce virus a muté. Vous vous souvenez des variants de la Covid qui mutaient sans arrêt, avec des contagiosités qui croissaient, comme le variant Omicron. On n'est pas du tout dans ce cas de figure. Ce que l'on sait, c'est que ce virus est très stable. Dans les épisodes qu'il y a eu auparavant en Argentine, on sait que le virus, et au Chili, on sait que le virus a été stable sur une période de 10 ans à 20 ans. Il semble bien, je crois que à peu près 85 à 90% du génome de ce virus-là chez nos passagers du bateau, donc 90% environ du virus a été séquencé. Et l'on sait que sur plusieurs séquences des différents patients, tous ont été infectés par le même virus, exactement le même virus, ce qui veut dire que vraisemblablement il y a un seul cas, zéro. Et deuxièmement, ce virus a l'air d'être exactement identique à celui qui était observé il y a 10 ans, donc il ne serait pas muté. Il faut avoir une confirmation complète, bien sûr, pour en être sûr.
2: Selon un sondage IFOP, 60% des Français estiment que la France est mieux préparée pour faire face à une crise sanitaire qu'avant le Covid. 53% des sondés ne font pas confiance au gouvernement pour faire face au virus. Vous, vous trouvez qu'il a plutôt vite et bien réagi, le gouvernement, et qu'il est prêt ?
10: Oui, je pense qu'il a bien réagi suffisamment tôt. Il y a eu un tout petit flottement au départ sur faut-il confiner à l'hôpital ou pas. Voilà, la question a été résolue de toute façon avant que les rapatriés n'arrivent en France. Donc, les bonnes décisions ont été prises, je crois.
2: Merci beaucoup, Brigitte Autran, professeure émérite à la faculté de médecine de Paris-Sorbonne, pour toutes ces explications. Au programme de la bande d'RTL Soir à suivre, le petit phénomène ce soir, c'est la folie des bics à quatre couleurs. Moi, j'en ai un sublime aux couleurs de RTL. La tentation du soir nous emmène à Cannes, où le festival a débuté. Et puis, l'info qu'on a failli manquer, c'est la condamnation d'un hôtel qui ne garantissait pas suffisamment de transat à ses clients. À tout de suite.

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12: Comme tous les soirs, on retrouve la petite bande d'RTL. Bonsoir Emma Guessel.
13: Bonsoir Anne-Sophie.
12: Le petit phénomène du jour, c'est quoi?
13: Ben, on va parler d'un objet que tous les Français ont eu entre les mains au moins une fois dans leur vie, le stylo Bic 4 couleurs, objet ouais. Culte que certains collectionnent par milliers.
12: Je le fais pas dire. Bonsoir Marie-Jiquel et Stéphane Boutsock.
14: Bonsoir
12: Anne-Sophie. Direction le Festival de Cannes pour la tentation du soir au programme cinéma et musique, c'est ça?
14: Alors côté cinéma, Anne-Sophie, ce soir on va célébrer ici deux petits films d'auteur, Top Gun et Fast and Furious.
12: Ah oui, effectivement.
15: Et moi côté musique, on va célébrer pas un petit phénomène, mais un grand phénomène, la chanteuse Charlotte Cardin qui est ici à Cannes.
12: Attention, c'est du plagiat, Emma, hein, faites attention. Mais tout d'abord, l'info qu'on a failli rater avec Florian Gazan. Bonsoir Florian.
16: Bonsoir Anne-Sophie.
12: Ce soir, c'est une décision de justice qui va peut-être faire jurisprudence dans le monde des vacances. Un hôtel condamné pour une histoire de transat.
16: Oui, Anne-Sophie, il y aura un avant et un après cette décision de justice rendue par le tribunal de Hanovre en Allemagne. Elle vient de condamner un voyagiste à verser près de 1000 euros à un touriste victime d'une guerre horrible dont on parle moins que celle en Iran ou en Ukraine, alors que chaque année, elle fait des millions de victimes, la guerre des transats. Qui a déjà passé un séjour dans un hôtel ou un club des vacances sait de quoi je parle.
12: Ouais.
16: Pardon, j'ai la gorge qui se serre un peu, car moi-même, l'été dernier, j'en ai fait les frais. Voilà, c'est ce moment où quand on débarque à la piscine ou à la plage, tous les transats ont déjà été réservés par des gens qui ont posé une serviette dessus et se sont barrés ensuite. Certains même ne reviendront jamais les occuper.
12: Cela, évidemment.
16: Voilà, cela évidemment, on leur souhaite le pire, un coup de soleil XXL avec cloque à volonté, une piqûre de méduse, une tourista ou pire encore, que si leur femme n'est pas sur son transat, c'est qu'elle est en train de se taper un géo. Cette mésaventure, un touriste allemand l'a vécu, sauf que lui, il a décidé de ne pas se laisser faire.
12: Mais alors, pour porter l'affaire au tribunal, il devait être sacrément énervé.
16: Ouais, mais il y avait de quoi. En août 2024, ce touriste dont l'identité n'a pas été dévoilée, sans doute par peur de représailles, qu'on vienne lui rayer sa Mercedes avec un pied de parasol ou qu'on piège la semelle de ses Birkenstock à l'explosif, ce touriste donc réserve via un voyagiste un séjour dans un hôtel-club à Kos, en Grèce, pour sa famille et lui, montant de la blague 7186 euros.
12: Ah oui.
16: À ce prix-là, autant vous dire qu'il compte bien rentabiliser les vacances en faisant buffet et piscine à volonté. Sauf qu'à chaque fois qu'il arrive, tous les transats sont déjà réservés. Un Allemand victime de l'occupation, avouez que c'est le monde à l'envers. Mais il ne lâche pas le morceau, il décide de mettre son réveil à 6h du matin.
12: Ah ben voilà, voilà. Moi, je croyais pas si bien dire.
16: Ben voilà. Encore plus tôt que s'il allait au boulot pour aller faire son Gollum et trouver
12: son précis.
16: Ce fameux transat libre. Sauf que là aussi, après 20 minutes à arpenter les différentes piscines de l'hôtel, il se retrouve le bec dans l'eau, alors que le soleil n'est même pas levé, tous les transats sont déjà pris. Et c'est pareil tous les jours. Excédé, il attaque donc le voyagiste au motif que cette pratique de réservation des transats est contraire au règlement de l'hôtel.
12: Et donc, il a gagné son procès.
16: Eh ben oui, le tribunal de Hanovre a estimé que le voyagiste avait l'obligation d'intervenir auprès de l'établissement pour que ça cesse et garantir un ratio raisonnable de transats libres par rapport au ratio de clients. Argumentant sa décision en disant, je cite, que la piscine étant un élément essentiel des vacances pour cette famille, c'était un défaut de prestation du voyage qui appelait dédommagement à hauteur de 15% du prix du séjour par jour de vacances. C'est comme ça qu'il a donc récupéré près de 1000 euros. qu'il a dû réinvestir en partie chez un ostéo, vu que faute de transat, il a passé avec femme et enfant des heures allongées sur une serviette, à même le sol, au bord de la piscine.
11: Bah,
16: c'est dur. Comme un STF, un sans transat fixe. Ça peut prêter à sourire, mais c'est devenu comme un véritable fléau. L'été dernier, sur les réseaux sociaux, des vidéos filmées à Tenerife montraient des vacanciers qui dormaient la nuit sur les transats pour être sûr d'en avoir le lendemain. En mode, je bouge pas, si j'ai envie de faire pipi, je me retiens et je ferai plus tard dans la piscine. Conséquence de ces abus, dans certaines régions d'Espagne, et c'est très sérieux, un touriste qui réserve un transat mais ne l'occupe pas risque une amende de 250 euros. Moi, je suis même carrément pour une peine de prison, comme ça, les coupables finiront comme sur leur transat au bord de la piscine. À l'ombre, voilà.
11: Exactement. Ça devrait être interdit de réserver des
16: transats. C'est un scandale.
11: C'est vrai. C'est puis voilà, les premiers arrivés, premier service.
16: Moi, j'ai des combats.
11: Merci.
16: Voilà.
11: Je comprends. Il y a des engagements ici. Emma Guessel, le petit phénomène ce soir, c'est la passion des Français pour le stylo. Quatre couleurs Bic. Ouais.
17: Un nouveau Bic à quatre couleurs. Bic à quatre couleurs. Du bleu, du rouge, du vert et du noir.
13: Mais oui, ça, c'était la pub de lancement du stylo Bic quatre couleurs il y a déjà 56 ans. C'était en 1970. À l'époque, c'était une petite révolution et aujourd'hui, ça n'a pas pris une ride. Gros succès de vente en papeterie et en grande distribution. 10 millions de stylos quatre couleurs bleus classiques vendus chaque année. C'est devenu presque un accessoire. Et si la marque cartonne toujours autant, c'est parce qu'aujourd'hui, ce qui est stylé, c'est d'en avoir des personnalisés. Parce que depuis 2010, la marque propose des éditions limitées. Moi, par exemple, mon stylo fétiche, c'est le Bic 4 couleurs Donuts, qu'on m'envie. Tout le monde le veut, celui-là, mais parce qu'il est extraordinaire. Mais bon, je ne vous ai pas oublié pour autant, j'en ai amené quoi ? Une petite quinzaine, regardez.
16: Alors,
13: j'ai vraiment tout.
16: On va être riche.
11: Je ne peux pas tromper RTL, parce que...
13: Ça, c'est le Graal, mais j'ai tout. J'ai le noir, spécial Noël. Il y en a même des bleus texturés avec un petit peu de velours. Des fluos, vous voulez le noir ?
11: Ouais, j'aime bien.
13: Je vous l'offre.
11: Oh, c'est gentil.
13: Enfin bref, j'ai tout, mais vous avez raison, Anne-Sophie. Le Graal, c'est quand même celui de RTL. Et moi, j'ai de la chance parce que Florian, il m'a donné le sien quand je suis arrivée. Donc, je me dis qu'il m'a un petit peu adoptée comme ça.
11: Damien, dans mon oreillette, il m'a dit : tu peux pas tromper RTL dès lors que j'ai en ai pris un autre. Voyez, on est surveillés ici. Alors, j'imagine que là où c'est le plus tendance, c'est dans les cours d'école.
13: Mais forcément, ça pullule tout collégien ou lycéen qui se respecte à son stylo Bic 4 couleurs, surtout les fameuses éditions limitées. Hugo a 15 ans et il les collectionne.
18: Ce que je préfère, c'est la collection Iconic Food avec le 4 couleurs kebab, pizza, burger. Aussi un 4 couleurs Star Wars Stormtrooper qui date d'il y a plusieurs années. J'adore les motifs et je trouve qu'ils font des stylos assez beaux.
13: Oui, il y a vraiment de tout dans les quatre couleurs. Mais il n'y a pas qu'au lycée que ça cartonne. Chez les adultes aussi, on trouve des collectionneurs. D'ailleurs, est-ce que vous savez comment on appelle un collectionneur de stylos ?
16: Oula, un bicophile ?
13: Non, un stylophile. Un stylobiliaphile.
11: Ah bah oui. Mais quelque chose.
13: J'ai rencontré en tout cas Céline Dubois, qui a une des collections les plus importantes de France. À votre avis, combien possède-t-elle de stylos Bic 4 couleurs ?
11: 459.
13: Mais non.
16: 1000.
13: Mais non.
16: 1002.
13: 2300, les amis. Oui, oui. Alors, lesquels sont les plus durs à trouver ? Je vais poser la question.
19: On est toujours à la recherche, en fait, des publicitaires d'entreprise parce que c'est des stylos qui sont essentiellement offerts soit aux clients, soit aux employés. Donc, c'est des choses qui ne sont pas vendues et qui ne sont pas forcément faciles à avoir. Et ça, c'est nos petites quêtes de tous les jours et pas toujours faciles à trouver.
13: Voilà. Donc, si vous avez un Bic un peu collector qui traîne dans un tiroir, gardez-le précieusement. Vous pourriez le revendre cher sur les dizaines de groupes Facebook dédiés. Je suis allée voir, je peux vous dire que les membres sont tous hyper au taquet. On s'échange, on traque, on revend ses Bics. Donc, allez-y, y jetez un coup d'œil. Et qui sait, ça vous donnera peut-être envie de commencer votre propre collection.
11: Bien sûr. J'aimerais bien lancer un jeu pour gagner des Bic à 4 couleurs RTL, mais je ne suis pas sûre d'avoir ce pouvoir. Donc,
16: ce serait une bonne idée.
11: Merci.
16: Confiance en vous.
11: Merci Emma, je suis encore bisous. Direction la croisette et les paillettes du Festival de Cannes pour la tentation du soir. Stéphane, on commence par vous. Deux grandes sagas populaires à l'honneur ce soir.
14: Alors, tout d'abord, une histoire d'avions de chasse et de pilotes intrépides au grand cœur, vous aurez reconnu, je pense. Top Gun, dont le premier volet est sorti en 1986, il y a 40 ans. Le film va être projeté ce soir au cinéma de la plage, donc en plein air et gratuitement pour les festivaliers. Top Gun et Top Gun Maverick, la suite, est sorti en 2022. Reviennent d'ailleurs, notez-le bien, au cinéma partout en France ce mercredi 13 mai. On se remet dans l'ambiance du premier film avec Tom Cruise, Val Kilmer et les autres. C'était donc il y a 4 décennies.
20: Maverick, commandant. Quel effet ça fait de faire la une de tous les canards de langue anglaise, hein ? Même si l'adversaire nie l'accrochage, félicitations.
21: Je vous remercie.
20: Et affectation au choix, ce que vous voulez, où vous voulez, on les a changés, hein ? Qu'est-ce qui vous intéresse?
0: J'avais envie d'être instructeur, commandant.
20: À Top Gun?
0: Exact.
20: Seigneur, ayez pitié.
14: Ça, c'était donc en 1986. Et vous savez, il y a une bonne nouvelle. Tom Cruise a confirmé il y a quelques jours que Top Gun numéro 3 était bien en chantier, vu le succès du 2 surtout. Hein. Il n'y a encore pas de date de sortie à ce stade.
11: Oui, il a encore le droit de piloter. Ça,
14: ouais, c'est... Mais bien sûr, vous savez que son prochain projet fou, c'est d'aller tourner dans l'espace, vraiment.
16: Qu'il aille au Détroit d'Ormuz.
11: Après Top Gun au cinéma de la plage à Cannes, c'est Fast and Furious qui va rugir sur les marches tout à l'heure.
14: Ah oui, ça promet séance de gala pour fêter la sortie du premier film. Ça, c'était il y a 25 ans. Vin Diesel et une partie du casting sont annoncés sur le tapis rouge vers 23h30. Il va falloir veiller un tout petit peu. Fast and Furious, pour ceux qui ont manqué les épisodes précédents, les aventures d'une bande de potes braqueurs et de leurs voitures surpuissantes. C'est à ce stade une saga de 10 films qui a rapporté près de 7,5 milliards de dollars. Là encore, allez, on se fait plaisir. Extrait.
21: Qu'est-ce que c'est que ce truc? Vas-y, je t'écoute.
22: C'est ta caisse.
21: C'est ma caisse. Je t'ai demandé une caisse qui est dans les 10, pas un tas de ferraille.
22: Oh, il y a sûrement des trucs à récupérer là-dessus, par exemple. L'antenne.
21: Je ne vois pas trop atteindre la ligne d'arrivée.
22: T'as pas confiance?
21: Non, si.
14: Que les fans de Fast and Furious se rassurent, un 11e film est prêt. Il est annoncé pour 2027 et Vin Diesel a annoncé il y a quelques jours qu'il y aurait même 4 séries dérivées de la saga. Ce sera pour la télévision, évidemment.
11: Et ben voilà, on s'en lasse pas. Merci beaucoup Stéphane pour cette bonne dose de nostalgie. Marie, vous avez rencontré celle qui chantera au dîner L'Oréal ce soir en l'honneur de Jane Fonda, égérie de la marque de cosmétiques depuis 20 ans. Il s'agit de Charlotte Cardin, l'indispensable Charlotte Cardin, artiste féminine de l'année aux Victoires de la Musique. Une tournée immense et les festivals qui l'attendent cet été.
15: Oui, à Charlotte Cardin qui n'a pas vraiment soufflé hein, depuis sa Victoire de la Musique. 5 jours de vacances, c'est tout ce que s'est accordé la Québécoise avant de poser ses bagages à Cannes pour L'Oréal Paris, dont elle est l'ambassadrice aux côtés de Jane Fonda.
23: Ben Jane Fonda, pour moi, c'est une femme pour qui j'ai énormément d'admiration. Déjà parce que c'est une femme qui a toujours eu le courage de ses convictions. Et pour une femme de sa génération, ben vraiment, elle a toujours tracé son chemin de façon hyper assumée. Elle a toujours été très ouverte quant aux valeurs qui lui tiennent à cœur, quant aux injustices qu'elle a souvent dénoncées. Donc, c'est juste une femme que je trouve extraordinaire pour plein de raisons. Et je trouve que c'est tellement une belle ambassadrice L'Oréal parce que L'Oréal a toujours mis de l'avant des femmes de tous les âges, de tous les backgrounds.
15: Cannes, le cinéma, c'est un univers que Charlotte Cardin découvre en bonne compagnie avec l'acteur et musicien Alyosha Schneider, son amoureux et son premier critique, son guide.
23: Je dirais que je suis une cinéphile plutôt récente parce que c'est vraiment mon amoureux Alyosha qui m'a vraiment fait ma culture cinématographique. Ça fait 10 ans qu'on est ensemble, donc je commence à avoir quand même des belles bases en cinéma, mais c'est vrai que c'était pas un art que je connaissais tant que ça avant. J'ai toujours été ultra inspirée par des grands films, par des images, des histoires, le storytelling, le jeu, mais je connaissais pas très bien les différents réals jusqu'à ce que je commence à sortir avec Alyosha il y a 10 ans, qui lui est un énorme cinéphile.
15: Alors, la chanteuse Charlotte Cardin a déjà reçu des propositions pour jouer dans des films. Elle ne ferme aucune porte, elle attend juste la bonne idée, celle qui lui donnera envie de troquer le micro pour un plateau le temps de quelques mois.
11: Et c'est vrai qu'elle joue déjà très bien dans ses clips, hein. On peut le dire.
15: Oui.
11: Charlotte Cardin depuis Cannes pour célébrer Jane Fonda. Merci Marie et merci Stéphane, nos deux envoyés spéciaux sur la croisette. On vous retrouve demain soir pour notre tentation cannoise. Et merci.
15: Avec plaisir.
11: Merci à tous. À demain.
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11: La crise au Moyen-Orient dure. Le détroit d'Ormuz est toujours paralysé et les prix à la pompe sont toujours aussi hauts. Il y en a pourtant qui ont le sourire. Ce sont les entreprises pétrolières, Total Energy en tête. Faut-il taxer leurs super profits? Ce soir, on organise un débat, un duel dans On refait le monde entre François Langlais et Éric Coquerel. À ne pas manquer dans On refait le monde donc. Mais d'abord, on fait une pause et on regarde le ciel avec Anthony Kaczmarek.
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11: La météo, c'est avec vous, Anthony Kaczmarek. Vous êtes un petit peu un oiseau de mauvaise augure ce soir, je suis désolée de vous le dire.
27: Et vous avez raison, c'est un peu la litanie des mauvaises nouvelles pour demain. Jeudi de l'ascension, moi c'est plutôt le jeudi de la chute, côté météo. Oui, les températures au réveil, seulement entre 4 et 9 degrés en général, 9 à 15 du sud de la Garonne à la Méditerranée. Et dans l'après-midi, seulement 11 degrés à Metz, 12 à Lille, 13 à Paris et à Orléans, 15 à Toulouse et à Bordeaux, tout comme à Biarritz, 19 à Marseille, 23 à Nice. Il manque 5 à 7 degrés pour être dans des valeurs normales pour une mi-mai. Et côté ciel, c'est un ciel à giboulée que nous aurons demain, avec beaucoup de nuages, de très rares éclaircies, des averses qui seront fréquentes, notamment dans le quart sud-ouest, des averses qui seront parfois accompagnées d'orages et de grésils au nord de la Seine, en Ile-de-France, sur le nord-est, avec en plus du vent et de la neige en montagne à partir de 1300 mètres. Il faudra être près de la Méditerranée, du Languedoc à la Provence-Côte d'Azur pour avoir du soleil demain.
11: Merci Anthony. 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
11: Le journal, c'est avec Alban Le Prince. Bonsoir Alban.
28: Bonsoir Anne-Sophie, bonsoir à tous.
11: À la une ce soir, un drame évité de peu à Toulouse.
28: Où une mère et ses deux adolescents armés de couteaux se sont introduits dans un collège pour s'en prendre à des élèves. Ils sont actuellement en garde à vue. Aucune raison de porter un masque, le gouvernement l'assure face aux inquiétudes liées à l'antivirus. Pourtant, de plus en plus de clients prennent les devants et font des stocks en pharmacie. Dans ce journal également, la menace d'un retour derrière les barreaux pour Nicolas Sarkozy. Une peine de 7 ans de prison a été requise cet après-midi au procès en appel du présumé financement libyen de sa campagne. Et puis nous irons au Mans. Le Mans qui attendait depuis 16 ans de retrouver l'élite du football. Le club sartois remonte en Ligue 1 la saison prochaine et sur place, c'est la fête.
11: Anne-Sophie Lapix.
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11: Une scène hallucinante à Toulouse. Une mère et ses deux enfants, armés de couteaux, sont entrés de force ce matin dans un collège pour s'en prendre à deux élèves.
28: Bonsoir Patrick Tégéro.
29: Bonsoir.
28: Que s'est-il passé exactement ?
29: Alors, il semblerait qu'un garçon se serait plaint d'être harcelé par deux jeunes filles, élèves dans sa classe de troisième. Prévenu par SMS, sa mère, son grand frère, sa sœur aînée sont arrivés dans le collège pour le venger. Il force le passage du portail. La sœur se jette sur une des fillettes et la couvre de coups de poing. Une surveillante tente de s'interposer. La mère donne le couteau qu'elle portait à son fils aîné en hurlant « plante la pionne ». La surveillante a évité de justesse des coups de lame. Elle est dans un état de choc manifeste. La police est intervenue rapidement et la mère, 44 24 ans. Ses deux aînés de 15 et 17 ans ont été placés en garde à vue pour intrusion avec arme et en réunion dans un établissement scolaire et pour violence aggravée. Le rectorat va mettre en place une cellule de soutien psychologique. C'est un véritable miracle qu'il n'y ait pas eu de blessés.
28: Patrick Tégéraud, que l'on retrouvera sans doute plus tard.
11: Faut-il redouter de nouveaux cas d'antivirus en France? Les résultats des tests menés sur les 22 cas contacts seront connus dans les prochaines heures.
28: En attendant, tous sont en quarantaine à l'hôpital pour éviter une éventuelle propagation du virus. Et si certains d'entre nous, encore marqués par le coronavirus, craignent de vivre une nouvelle épidémie, la ministre de la Santé, Stéphanie Rist, se montre rassurante. Il n'y a aucune raison de porter un masque, selon elle. Pourtant, Antoine Decarne, dans certaines pharmacies, on commence à se bousculer pour en trouver.
6: Absolument, malgré les messages rassurants, dans cette officine, on vient chercher des masques, des FFP2 pour cette cliente.
7: Parce que je suis un peu inquiète.
8: Je pense au Covid.
6: Mais il n'y a pas d'épidémie.
8: Il n'y en avait pas au début non plus du Covid. J'ai pas envie de revivre les mêmes choses. Puis comme je vais voyager en train, je préfère éviter. Même s'il se veut rassurant, il faut quand même prendre des précautions. Mais c'est pas très grave. Puis là, ça va être les mouvements de vacances et de week-end. Donc comme je sais qu'on n'a pas de vaccin, je préfère prendre des précautions.
9: En fait, on nous appelle pour nous demander de mettre des boîtes de côté.
6: Yoann est pharmacien et il perçoit cette crainte.
9: On nous demande beaucoup de masques parce que les gens ont peur. On nous en parle tous les jours. Les gens se souviennent qu'ils ont été en rupture, en manque, en pénurie.
10: Et vous avez des stocks?
9: On a des stocks en quantité suffisante, on peut commander assez facilement. Puis on en a plein à la réserve aussi.
6: Et pourtant, ce virus tel qu'identifié est beaucoup moins contagieux que le Covid-19.
9: Pour le fameux antivirus, c'est un virus qu'on connaît depuis assez longtemps. Non, a priori, pour l'instant, on n'a pas besoin.
6: Aujourd'hui, la France est capable de produire entre 2,6 et 3,5 milliards de masques par an.
28: Antoine Decarne.
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28: Et c'est justement parce que le gouvernement est concentré sur l'antivirus et ses conséquences qu'il reporte ses annonces concernant les dispositifs d'aide du mois de juin pour faire face à la hausse des prix du carburant. Matignon assure ce soir que l'exécutif fera ses annonces, je cite, prochainement. Sans aucun lien avec l'antivirus. Inquiétude également sur un autre bateau de croisière parti du Royaume-Uni bloqué à Bordeaux. Ces 1700 passagers vont passer la nuit confinés à bord le temps que des analyses soient menées. Une cinquantaine d'entre eux ont été victimes de symptômes ressemblant à une gastro-entérite. Un voyageur est décédé.
11: Nicolas Sarkozy va-t-il retourner en prison? L'ancien président sera fixé le 30 novembre.
28: 7 ans de prison, 300 000 euros d'amende et 5 ans d'inéligibilité ont été requis aujourd'hui contre Nicolas Sarkozy au procès en appel du présumé financement libyen de sa campagne présidentielle. Un réquisitoire satisfaisant pour maître Claire Josserand-Schmitt, avocate de l'association Anticorps et de 94 proches des victimes de l'attentat du DC-10.
12: On voit bien que le parquet marque la gravité des faits en réclamant des peines sévères et qui sont corrélées aux fonctions, à l'importance des fonctions qui étaient occupées et qui ont été dévoyées par les faits qui ont été commis dans ce dossier. Ce qui est le plus fort, et l'avocat général l'a rappelé aujourd'hui, c'est le symbole de la condamnation et c'est la déclaration de culpabilité. Ce qui est assez insupportable à nos clients, c'est l'absence de reconnaissance des faits, c'est le fait de ne pas assumer ses responsabilités. Et ce que l'on a de la Cour, c'est une déclaration de culpabilité pour l'ensemble des infractions qui sont caractérisées dans ce dossier. C'est pour ça qu'on a insisté sur le délit de corruption en appel qui juridiquement est établi.
28: Des propos recueillis au micro RTL de Julien Fautra, les avocats de Nicolas Sarkozy, eux, affirment que leur client est innocent.
11: À Vesoul, en Haute-Saône, c'est la stupéfaction après la diffusion lundi sur les réseaux sociaux d'un échange entre un professeur de PS à la retraite et une adolescente générée par l'intelligence artificielle.
28: Une vidéo devenue virale sur Internet et qui a conduit le sexagénaire à se rendre de lui-même à la police. Bonsoir Samuel Goldschmidt.
13: Bonsoir.
28: Depuis hier soir, cet ancien enseignant est en garde à vue.
13: Oui, il a été donc piégé par un internaute qui se spécialise dans la chasse aux prédateurs sur les réseaux sociaux, qui s'est aidé d'une intelligence artificielle en créant une adolescente plus vraie que nature de 14 ans et en dialoguant en direct avec le pédophile présumé sur la plateforme TikTok. Le dialogue est sans équivoque. Pendant plusieurs minutes, l'homme fait des propositions de plus en plus ouvertement indécentes à la fausse adolescente. Les échanges ayant été diffusés sur Internet en direct, le tollé a été de plus en plus important et l'homme a fini par se rendre de lui-même au commissariat commissariat de Vesoul hier après-midi. Il a donc été immédiatement placé en garde à vue qui vient d'être prolongée pour 24 heures supplémentaires, indique le procureur de Vesoul. Il faut dire que l'homme est en état de récidive légale car il a été condamné en janvier dernier à 18 mois de prison avec un sursis probatoire de 2 ans pour détention d'images pédopornographiques. Il a également interdiction d'exercer toute activité en contact avec des mineurs et pour cause. L'homme est l'ancien président départemental de l'Union nationale du sport scolaire. Il a été professeur de sport pendant longtemps dans des collèges et des lycées. La justice prend donc l'affaire très au sérieux avec notamment une perquisition à son domicile. De nombreux supports numériques ont été saisis et la garde à vue a été prolongée justement pour donner aux enquêteurs le temps d'analyser ordinateurs, tablettes et clés USB.
28: Merci beaucoup Samuel Goldschmidt. Dans l'actualité également, Volodymyr Zelensky, le président ukrainien, qui accuse la Russie d'avoir lancé au moins 800 drones sur l'Ukraine, faisant au moins 6 morts aujourd'hui. Des attaques menées le jour de l'arrivée en Chine de Donald Trump. L'armée israélienne, elle, intensifie ses frappes au Liban malgré le cessez-le-feu. Dans le sud de Beyrouth, 8 personnes, dont 2 enfants, ont été tuées dans le bombardement de 3 voitures à une vingtaine de kilomètres de la capitale libanaise.
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11: Bison Futé avait vu juste pour ce début de pont de l'Ascension, ça bouchonne dans de nombreuses régions.
28: Journée, on le rappelle, classée rouge dans le sens des départs et même noire en Auvergne-Rhône-Alpes, orange dans le sens des retours. Bonsoir Thibaut Dinouel.
7: Bonsoir Alban, bonsoir à tous.
28: On dépasse toujours les 1000 km d'embouteillage.
7: Oui, c'était plus de 1300 il y a une heure, donc le pic de trafic est désormais derrière nous, mais les difficultés restent très nombreuses à cette heure-ci, essentiellement autour des grandes agglomérations. À l'ouest, par exemple, on peut citer Rennes, Caen, mais aussi le passage d'Angers sur la 11, très ralenti en direction de Nantes. Nantes, vous êtes très nombreux encore ce soir, notamment sur la Nationale 165 en direction du Morbihan. C'est plus de 30 minutes de perdu à cette heure-ci. Autre secteur à éviter, Bordeaux. Depuis le Nord, 20 minutes de retenue sur la 10 pour atteindre une rocade très chargée. Et ensuite, c'est encore une demi-heure au ralenti sur la 63 vers le sud-ouest. Du monde aussi sur la 7 en vallée du Rhône. Vous tablez toujours sur 3 quarts d'heure de plus entre Vienne et Orange. Près de la Méditerranée, 30 minutes de bouchon sur la 8 pour passer Aix en direction de la Côte d'Azur. Enfin, bien plus au nord, gare à la pluie et au bouchon autour de Paris et surtout au sud de la capitale. N118 à 10 et à 6 à éviter si possible.
28: Merci beaucoup Thibaut Dinouel.
11: Ça faisait 16 ans que toute la ville l'attendait. Le Mans promu en Ligue 1 la saison prochaine.
28: Oui, après le match interrompu contre Bastia la semaine dernière, c'est donc avec quelques jours de retard que fans, footballeurs et staff célèbrent ce retour dans l'élite du foot français. Bonsoir Christian Panvert.
10: Bonsoir à tous.
28: Les supporters arrivent au stade Marie-Marvin.
10: Ah oui, tout est prêt pour que la fête soit réussie et reste dans la mémoire collective. Casquette noire vissée sur la tête, écharpe jaune et rouge. Julien et Alban font partie de l'association de supporters Virage Sud. Ils ne cachent pas leur émotion.
16: Au fond de nous, on s'est dit qu'un jour on reviendrait, mais on pensait peut-être pas aussi rapidement.
17: On remonte en Ligue 1. Le stade va connaître enfin la Ligue 1 après son inauguration en 2011.
10: Après une relégation en 2013 en 6e division, Le Mans a gravi tous les échelons, un parcours que Leslie est venue célébrer avec ses deux fils.
18: C'est exceptionnel de monter en 2 années. Il mérite à ce qu'on soit tous là pour les supporter et leur dire merci.
10: Ton prénom ?
19: Kenzie. Après 16 ans, franchement, je suis hyper content.
10: J'imagine que tu vas venir voir de grands matchs là.
19: Oui.
10: Par exemple, dis-moi.
19: Marseille, Paris, Monaco.
10: Ton prénom ?
20: Younes. Bon, on est vraiment fiers d'eux. Et puis fiers de pouvoir dire que Le Mans, ça y est, on est de retour dans l'élite du football français. C'est magnifique.
10: Des milliers de personnes convergent en ce moment vers le stade. Le début des festivités est prévu à 19h30. 20 000 personnes sont attendues.
28: Merci beaucoup Christian Panvert. Et justement en Ligue 1, le coup d'envoi du match en retard de la 29e journée entre Brest et Strasbourg a été donné il y a une petite dizaine de minutes. Les Alsaciens mènent actuellement 1-0. À 21h, ce sera le choc entre les deux meilleures équipes du championnat. Lens reçoit le PSG, un match à suivre toutes les heures en fil rouge ce soir sur RTL.
11: Merci Alban, on vous retrouve à 19h30.
28: À tout à l'heure.
11: Anthony Kaczmarek, vous faites le point sur ce petit week-end férié.
21: Presque automnal hein, finalement, voilà. ce petit week-end. Alors, à commencer par demain, jeudi, avec un ciel qui sera très agité partout ou presque, sauf près de la Méditerranée. Entre le Languedoc-Roussillon, la Provence, la Côte d'Azur, c'est là que vous aurez du soleil toute la journée, avec quelques passages nuageux quand même, et du vent. Un vent de nord-ouest qu'on aura d'ailleurs sur tout le pays, jusqu'à 70 km à l'heure en rafale, et c'est ce vent qui va renforcer l'impression de fraîcheur. Un vent qui pourrait souffler aussi à plus de 100 km à l'heure en rafale en Corse. Et donc, dans votre ciel, demain, une alternance entre nuages très nombreux, éclaircies très rares,
27: soir et de fréquentes averses, surtout l'après-midi, parfois accompagnées d'orages et de grésil avec de la neige des 1300 mètres en montagne, notamment sur les Alpes du Nord et le Massif central. Et puis des températures, 5 à 7 degrés en dessous des normales de saison, 10 à Aurillac au meilleur de la journée, 12 à Lille et à Brest, 13 à Paris, 15 à Toulouse et Bordeaux, 23 quand même demain à Nice. Vendredi, ce sera quasiment la même chose et puis ça va s'améliorer un tout petit peu pour samedi et dimanche. Il y aura moins d'averses, il fera un peu moins frais. La vraie amélioration, ce sera à partir de mardi, mercredi prochain.
11: Merci beaucoup Anthony. 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
9: Oui, on va commencer par ce qu'il y a de pire, c'est ce qu'on appelle les encens. L'encens, lorsque vous le faites brûler, vous allez libérer des petites particules qui sont toxiques. 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
13: 5 milliards d'euros de bénéfices en un trimestre, soit une hausse de 51% sur un an. C'est une bonne nouvelle pour Total Energy, pour ses actionnaires aussi, qui ont touché une petite prime, un acompte de 90 centimes par action, soit 2 milliards. On aurait préféré qu'il rentre dans les caisses de l'État, parce que les temps sont difficiles. En tout cas, ça a relancé le débat. Faut-il taxer les super profits des compagnies pétrolières qui bénéficient de la crise au Moyen-Orient ? Exceptionnellement, dans Refait le Monde, nous vous proposons un face-à-face, pour ne pas dire un duel. Éric Coquerel, président de la Commission des Finances de l'Assemblée Nationale et insoumis, bien entendu, député de Seine-Saint-Denis, bonsoir.
14: Bonsoir.
13: Et François Langlais, notre éditorialiste économique RTL, bonsoir.
15: Bonsoir Anne-Sophie, bonsoir à tous.
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16: Non, mais je ne sais pas ce que c'est qu'un super profit. Je sais que les entreprises doivent être profitables. Total, CMA, CGM, les distributeurs ont déjà fait des efforts pour redistribuer ce qu'elles avaient gagné directement dans la poche du consommateur et de nos compatriotes. Mais je sais une dernière chose. Taxer plus en France, c'est produire moins en France.
13: Et ça, c'était Bruno Le Maire, ministre de l'économie en août 2022. François Langlais, c'est quoi les super profits? Puisque Bruno Le Maire se posait la question.
15: Ça n'existe pas. Il y a des profits qui peuvent être plus ou moins élevés en fonction de la conjoncture, des événements internationaux, si vous voulez, dans la vie. Il y a des circonstances normales, puis des circonstances exceptionnelles qui peuvent être bonnes ou mauvaises. Donc les entreprises, elles sont comme n'importe quel acteur économique, de temps en temps elles profitent d'une bonne conjoncture, c'est le cas de Total, qui profite d'un prix du baril de pétrole qui a progressé de façon très importante à l'occasion de la guerre d'Iran, évidemment. Et comme Total est présent sur toute la chaîne, c'est-à-dire il est à la fois distributeur, on le connaît avec ses stations-service, il est raffineur, on le connaît avec ses raffineries en France, et il est aussi producteurs, dans les pays producteurs. Donc, ils profitent de l'écart entre les coûts de production, qui n'ont pas changé, et puis les coûts de
13: les cours
15: de vente, qui, eux, ont changé. Alors, évidemment, vous disiez, c'est une bonne

0: nouvelle pour Total, pour les actionnaires, c'est sûr. Mais c'est aussi une bonne nouvelle pour la France. On a la troisième ou la quatrième major mondiale. On a une entreprise en pleine santé qui investit pour fournir de l'énergie à des tas de gens, aux Français, mais pas seulement. Je rappelle, je ne suis pas un avocat de Total, je n'ai pas d'action Total, mais que Total est la seule major du pétrole qui investit un tiers de ses profits dans le renouvelable. C'est la seule. On peut considérer que ce n'est pas assez. C'est vrai, c'est un débat qu'on peut avoir avec la direction de l'entreprise, mais pour autant, c'est la seule. Donc, pour la France, c'est quand même un levier de souveraineté très important, à la fois pour l'approvisionnement en or noir, dont on a encore besoin probablement pour, je ne sais pas, 10, 20, 30 ans, j'en sais rien, et puis pour préparer la transition énergétique.
1: Eric Coquerel, les super profits, ça n'existe pas ?
2: En tout cas, ce qui existe, c'est des profits que vous faites en temps de crise. Mmh. Et ça, Total les fait. C'est tellement vrai que Patrick Pouyanné a une expression, les 5 milliards...
1: Patrick Pouyanné, donc le patron de Total.
2: Voilà, les 5 milliards au premier trimestre que vous venez de décrire, nous avons su capturer la hausse des prix. C'est pas mieux dire. C'est-à-dire que Total a fait des bénéfices sur la hausse des prix du carburant à la pompe. Dans une situation quand même... Alors, j'entendais, c'est normal, c'est... Enfin, chacun comprendra que c'est un peu spécial quand même d'avoir une guerre qui provoque très certainement une crise économique internationale qui est faite en partie, mais au nom du pétrole. Je pense que la question du pétrole est importante dans la manière dont les États-Unis ont, avec Israël, déclenché cette guerre pour plein de raisons qui font qu'aujourd'hui, le secteur pétrolier connaît des hausses de bénéfices partout, et notamment aux États-Unis, où, en plus de ça, il y a une extraction absolument catastrophique vis-à-vis de l'environnement, donc c'est quelque chose d'important. Et au bout de la chaîne, tout le monde paye, les consommateurs payent, les Français, de manière générale, vont payer cette crise économique, l'État paye aussi, parce qu'en réalité, il va faire, contrairement à ce que disent certains, moins de recettes pour X raisons dont on pourra parler, et les seuls qui, finalement, n'auraient pas à cotiser, c'est ceux qui font des bénéfices sur cette crise. Vous comprendrez qu'il y a quand même un problème. Si on estime que chacun doit apporter, son écho à cette histoire, Total aussi, et c'est pour ça que nous, ce qu'on propose tout simplement, c'est un blocage des prix qui se prenne sur les marges, non pas des distributeurs, il n'y a quasiment pas de marge des distributeurs, mais au niveau des raffineurs-producteurs, c'est-à-dire au niveau de Total.
1: L'une des trois activités donc, de Total, on a bien expliqué, donc il y a l'extraction, le raffinage et la distribution. François Langlais, vous entendez cet argument ? Est-ce qu'il faut que finalement Total ait une espèce d'implication citoyenne et décide de participer à l'effort et de payer ?
2: Écoutez, pas décide, qu'on l'oblige.
1: Qu'on l'oblige.
0: Je note qu'ils le font. Alors, on peut juger que c'est insuffisant, mais qu'ils bloquent les prix. C'est pas un effort financier qui doit être considérable.
2: Ça leur rapporte.
0: Pour autant, je pense que ça n'est pas aux entreprises de décider de la façon dont elles contribuent. Il y a un système fiscal.
1: Qu'on leur impose, alors, c'était plus.
0: Non, mais
1: plus
0: un correct. Système fiscal, il existe avec des règles nationales, des règles internationales. Elles sont là. Et Eric Coquerel les connaît mieux quiconque, patron de la commission des finances. Donc, en France, il y a un impôt sur les sociétés qui s'applique aux bénéfices réalisés en France et pas en Patagonie. On peut le regretter. Mais les bénéfices faits en Patagonie, ils sont taxés en Patagonie. Autrement dit, très probablement, Total a payé un surcroît d'impôts important ce trimestre-là. Mais il l'a payé aux pays producteurs qui, eux-mêmes, ont augmenté le produit de leur taxe d'extraction. C'est assez logique, d'ailleurs, qu'un pays qui possède dans son sous-sol des ressources facture aux exploitants de façon à redistribuer. Pour le reste, nous en sommes réduits à l'application de la loi. C'est quoi ? C'est que tout ce qui est produit en France et qui génère du bénéfice est taxé en France. Donc, l'année dernière, Total ne faisait pas de bénéfice en France. Il va en faire cette année, manifestement, si j'en crois les déclarations du patron Patrick Pouyanné. Ça sera taxé à la hauteur de l'impôt sur les sociétés. On avait voulu faire un impôt spécial sur les énergéticiens après 2022. Alors, c'était d'ailleurs beaucoup plus motivé, parce que là, pour le coup, c'était des bénéfices qui étaient réalisés en France. Et notamment les électriciens, les conditions de production n'avaient pas changé et qui profitaient de cours très élevés. Et où des gens qui achetaient et qui revendaient, donc qui étaient dans des activités qui étaient beaucoup plus proches de la spéculation que de la production. Le résultat, Eric Coquerel le connaît mieux quiconque, 70 millions d'euros. Oui. Ça a été très décevant.
1: La France espérait 200 millions et ça s'est terminé avec 69, très précisément.
0: Parce qu'il y a des règles. Mmh. Et que de surcroît, si vous voulez, on peut le regretter, mais l'animal fiscal ne reste jamais sous le marteau qu'on a préparé pour lui. Mmh. Et il s'arrange des règles dans la légalité, hein, et c'est vrai pour les individus comme pour les entreprises, et c'est pour ça qu'au total, ces opérations sont souvent démagogiques, on donne le sentiment aux gens qu'on peut récupérer l'argent, elles ne sont pas très productives pour le pays.
1: On ment aux gens, on leur donne cette impression alors que infaisable, impossible,
2: non,
1: Éric Coquerel.
2: Non, il y a plein de choses qui viennent d'être dites et qui méritent, à mon avis, contestation. La première chose qui a été dite, c'est vrai que c'est à l'État de décider. Ça, on est d'accord. C'est-à-dire que je ne suis pas d'accord avec l'idée que, et c'est ce que défend un peu M. Lecornu, c'est Total qui choisit la façon de faire. Alors, je peux vous dire aujourd'hui comment il choisit. Il choisit de faire ça sur les marges des distributeurs. Marge des distributeurs, c'est entre 1 et 3 centimes. Ce qui fait qu'en réalité, et c'est d'ailleurs dénoncé par les autres distributeurs qui sont obligés d'acheter souvent leur pétrole à Total, notamment les groupes de la grande distribution, en réalité, c'est plutôt un avantage commercial qu'ils se donnent en plafonnant aujourd'hui à la pompe à 1,99, si je ne me trompe pas, et à 2 et quelques selon les
1: carburants. 2,25 pour le gazole et 99
2: pour l'essence. Donc en fait, plutôt, ils récupèrent de l'argent. Donc c'est à l'État de le décider. Et moi, ce que je propose, là, pour le coup, je vais venir sur la question des taxes et de l'impôt dont parlait François Langlais. Mais ce que je propose, c'est pas de taxer Total, c'est de bloquer leur marge au niveau des raffineurs. Ça, oui. Pour faire en sorte que le prix du carburant redescende, que les Français ne soient pas dans la situation... Parce que la situation actuelle, c'est qu'il y a moins de 30% de consommation de carburant. Et à mon avis... C'est pas moins 30% pour des gens qui partent en vacances ou autre. Hein. C'est les plus défavorisés qui, là, peuvent plus servir de leur voiture alors qu'ils ont besoin de s'en servir. Et en plus de ça, conséquence autre, je l'ai un peu approché tout à l'heure, c'est que ce que les gens sont obligés de dépenser sur le carburant, ils le dépensent pas ailleurs. Donc c'est toute la chaîne de l'économie qui subit des problèmes. Le FCE vient de le dire en termes de baisse du pouvoir d'achat, baisse de la croissance, etc. Les chiffres sont catastrophiques.
0: Est-ce
2: donc c'est normal.
0: Juste une petite chose.
2: Donc qui, à un moment donné, il faut trouver qui paye. Bon, bah vous me permettrez de dire que c'est pas scandaleux de dire qu'en blocage, que sur le blocage des marges, Total doit payer. Après, on va aborder la question
1: des taxes,
2: de la fiscalité, si vous voulez, parce que là aussi, je ne suis pas d'accord, évidemment,
0: avec François Langlais. Je ne comprends pas très bien votre option, parce que disons qu'on bloque le prix du litre.
2: Au niveau de la raffinerie.
0: 1,80€. On dit, voilà, ça ne peut pas valoir plus en France. Bon. Le type qui raffine et dont les coûts sont. Relativement clair. Vous lui dites, d'accord, tes coûts ne bougent pas, puisque tu dois payer des gens, entretenir les machines, etc. Mais tu vas devoir vendre moins cher que ça te coûte. Qu'est-ce qu'il va faire ? Il va arrêter de produire.
2: Non, mais là, vous
0: trompez. C'est pour ça que le blocage me semble conduire immanquablement à la pénurie.
2: En 90, ça n'a pas mené à la pénurie du tout, ça a été appliqué. Hein. Et Total, au contraire, a fait d'excellents résultats. Ils ont augmenté de 30% leurs bénéfices. Donc ça montre que ça n'a pas monté...
0: Aux États-Unis, Ricoh, dans les années 70,
2: on parle
0: pénurie à cause de ça.
2: On parle de la France, là. Ça n'a pas amené la pénurie, pour plein de raisons. Je vais continuer à expliquer, je vous ai laissé. Donc première raison. Deuxième raison, il se trouve que là, paradoxalement, le raffinage... qui effectivement n'est pas à l'origine des profits les plus importants de Total, en règle générale.
1: Mais c'est en gros 300 millions.
2: Le prix augmente, c'est pas le cas. Ah. Et là, sur les plus de 5 milliards de bénéfices qui Total vient réaliser, il y en a 1,6 pour le raffinage. Donc il y a bien un bénéfice. Bah, je propose que ce bénéfice ne se fasse pas, ou en tout cas pas à cette hauteur, ce qui va contrebalancer pendant un certain temps, parce qu'on est tous d'accord que la question du blocage des prix, c'est pendant un certain temps, puis après, il y a d'autres choses qui doivent être mises en place pour arrêter cette crise, notamment déclenchée par une guerre illégale qui renvoie à des problèmes géopolitiques, etc. Mais enfin, pour l'instant, on est là. Donc, je propose cette situation-là. Autre chose sur la pénurie, on a, en termes de réserves stratégiques en France, plus de 110 jours, en réalité, de réserve. Donc, il faut arrêter avec ça. Il n'y a pas de problème de pénurie. Total l'agite un peu pour donner la pression. Patrick Pouyanet est un excellent communicant de ce point de vue-là, mais il n'y a pas de problème de pénurie. Et Total n'a pas intérêt, même si ça lui rogne un peu ses marges, à lâcher le marché français. Parce que, figurez-vous, le marché français, il n'est pas négligeable quand vous faites 25% de votre chiffre d'affaires en France. Quoi.
1: Je vais vous laisser répondre après la pause, parce qu'il y a le rappel des titres.
0: Je mon frein.
1: François Langlais.
2: Je n'ai pas répondu sur les taxes.
1: Oui, les taxes, on va vraiment en parler juste après les rappels des titres de Alban Le Prince.
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16: Votre énergie, vous le mettez beaucoup au service de votre famille et pas assez auprès de vous, je trouve.
17: C'est de très bons conseils et honnêtement, voilà, il n'y a personne à qui je pense que je fais plus confiance qu'à vous. 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
16: Écoutez, ça me touche beaucoup, Anna.
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1: Il est 19h30, le rappel des titres avec Alban Leprince.
21: Les 22 cas contacts d'antivirus fixés dans les prochaines heures. Les résultats de leurs tests sont attendus dans la soirée. En attendant, ils restent tous en quarantaine à l'hôpital, annonce la ministre de la Santé Stéphanie Rist. Sans lien, les quelques 1700 passagers d'une croisière partie du Royaume-Uni, eux, restent bloqués à Bordeaux, confinés après un épisode de troubles digestifs. Une personne est décédée. Plus d'un mois après la disparition de Manon Rolando près de Nantes. La femme de ménage recrutée par son conjoint, soupçonnée de l'avoir tuée, a été remise en liberté aujourd'hui sous contrôle judiciaire. Et puis, il y a du foot. Ce soir, match reporté de la 29e journée de Ligue 1. À la 30e minute, Strasbourg mène 2-1 à Brest. Et puis à 21h, nous serons à Lens pour vivre le début du choc face au PSG.
1: Merci Alban, on vous retrouve à 20h.
19: À tout à l'heure.
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1: La flambée des cours du pétrole continue d'engraisser Total Énergie. Évidemment, c'est tentant d'aller taxer le géant français pour financer des aides à la pompe. Mais est-ce que c'est faisable? Est-ce que c'est légal? Taxer les multinationales plus généralement relève du casse-tête et certaines d'entre elles savent en jouer. Je vous rappelle que notre grand face-à-face oppose Éric Coquerel, président de la Commission des Finances de l'Assemblée Nationale et Insoumis, et François Langlais, notre éditorialiste économique RTL. Alors, taxer les super-profits, qu'en pense la présidente des députés RN à l'Assemblée Nationale, Marine Le Pen, était l'invité de Thomas Soto ce matin.
22: Nous sommes pour une taxation des surprofits. C'est-à-dire que lorsqu'une crise permet à une entreprise de générer des surbénéfices sans que ces surbénéfices soient liés à sa propre stratégie, ses propres qualités, ses propres choix économiques, alors on met en place de manière temporaire une taxation des surprofits. Je trouve ça beaucoup plus juste que la situation actuelle.
1: Alors, elle est pour, hein, Marine Le Pen. Elle a même rappelé qu'il y avait aussi déjà une taxe sur les super profits, voilà, que paient les très grandes entreprises, une surtaxe de l'IS, a-t-elle dit, l'impôt sur les sociétés. Mais au fait, est-ce que Total paie cette surtaxe de l'IS? Est-ce que Total paie l'IS?
0: Non. Enfin, l'année dernière, non, puisqu'il n'y a pas eu de bénéfices. L'impôt sur les sociétés, c'est un impôt qui frappe les bénéfices. Donc si vous n'en faites pas, vous ne payez pas l'impôt, vous ne payez pas la surtaxe. Ça sera probablement le cas cette année, enfin, je l'imagine, au vu des déclarations des uns des autres. Mais moi, ce qui me sidère, si vous voulez, là-dedans, c'est que je ne vois pas qui peut définir ce qu'est un super profit. Mmh. C'est quoi un super profit ? Pardonnez-moi, reprenons l'exemple de Total. 50 milliards de chiffre d'affaires au premier trimestre, 5 milliards de bénéfices. C'est beaucoup, c'est 10%. Mmh. Mais on a des tas d'entreprises qui font bien davantage, qui ne sont pas dans le pétrole. Alors on peut dire, c'est pas un bien de première nécessité, en ce sens-là, c'est moins choquant. La rentabilité, quel est le bon niveau de rentabilité ? L'État est-il compétent pour dire, à partir de tel niveau, c'est pas normal. Et la collectivité doit le confisquer. Je ne vois pas au nom de quoi. Mmh. Que la collectivité fixe un niveau de contribution régulier, c'est indispensable. C'est la fonction de l'impôt sur les sociétés et d'autres impôts, d'ailleurs. Hein. On est particulièrement prolixe en matière d'invention fiscale. Mais qu'on crée ad hoc une loi qui serait d'ailleurs assez contestable, je pense, hein, au plan constitutionnel, de façon à viser des profits réputés exceptionnels sur les déclarations d'un tel ou d'un tel, ou le sentiment d'un tel ou d'un tel, ça me paraît engager la France dans une pente très dangereuse.
1: Non, il n'y a pas que la gauche française ou le RN hein, qui l'ont fait. Plusieurs pays européens veulent taxer les super profits. L'Espagne, l'Allemagne, l'Italie, le Portugal, l'Autriche, ils ont envoyé une lettre à la Commission européenne pour réclamer une taxe européenne sur les super profits pétroliers.
0: Écoutez, je note que bon nombre de ces pays n'ont pas de pétroliers. Donc je vois pas très bien ce qu'ils vont taxer. Enfin, c'est dans leur rêve. C'est de la démagogie. C'est de l'enfumage. Ça ne sera pas suivi par quoi que ce soit parce qu'il n'y a pas de réalité.
1: L'Angleterre taxe des super profits.
0: Hein. Oui.
1: Anne-Sophie. Et fait de l'extraction.
0: Mais attention, ce sont des profits qui sont liés à l'extraction. Mmh. C'est-à-dire, c'est exactement comme le Congo, le Venezuela, ou je sais pas quoi, je sais pas quel pays, qui possède dans son sous-sol des ressources et qui dit, ok, pour que les entreprises étrangères viennent les exploiter, mais ça doit revenir chez nous. C'est normal. Mmh. Je veux dire, c'est tout à fait normal. Et l'Angleterre est dans ce cas-là, comme la Norvège, pour les mêmes raisons, hein, parce qu'elle a aussi des sous-sols, particulièrement sous la mer, qui sont extrêmement riches en hydrocarbures.
1: Éric Coquerel.
2: Non, mais je crois que j'ai répondu tout à l'heure. Il y a une logique. Il y a une crise et Total fait des bénéfices parce que les prix augmentent. Bon. Donc, on regarde les situations données. Le moins qu'on puisse dire, c'est que les Français ne font pas de super profits sur cette crise. Au contraire, ça va leur coûter de l'argent, que ce soit en termes de pouvoir d'achat, etc. L'État ne fait pas de super profits. Contrairement à ce que disait le RN et autres, les chiffres viennent d'être redonnés. Bon. Donc, à partir de là, s'il y a un acteur qui fait des profits plus importants que d'habitude, plus de 51% par rapport aux mêmes périodes de l'an dernier, parce que les prix augmentent, ça semble quand même logique qu'ils participent. Enfin, moi, je comprends pas cette logique qui est de dire, bon, ok, vous faites des bénéfices grâce à une guerre, mais en fait, en réalité, c'est bien, faites des bénéfices, et c'est pas grave si tous les Français, par ailleurs, en souffrent, et si l'économie française en souffre. Ça, c'est pas possible, c'est pas logique. Je veux dire, il y a un moment donné où votre contribution, en tant qu'agent économique, si c'est vous qui faites des bénéfices, c'est normal que vous payez. Donc ça, j'ai répondu tout à l'heure, donc je comprends pas. Mais,
0: quels sont vos critères pour définir le super profit?
2: Très simplement, c'est simple. 51% de bénéfices en plus, sur le premier trimestre 2026 par rapport au premier trimestre 2025, dû à l'augmentation des prix, c'est pas moi qui le dis, c'est Patrick Pouyanné, donc dû à la guerre, excusez-moi, c'est des bénéfices qui sortent de l'ordinaire. Total n'a pas fait plus 51% de bénéfices à chaque trimestre. Il ne fait pas plus 51% d'une situation normale.
0: Mais vous avez des tas de situations. Vous avez des tas de situations où une entreprise s'améliore, elle est sur un marché qui progresse, et ça peut progresser de 51%.
2: Au service de qui ? Excusez-moi, que tout ça aille dans les poches des actionnaires de Total, puisque en plus de ça, Total, non seulement c'est une augmentation des bénéfices, mais c'est une augmentation des dividendes qui est encore considérable, qui se fait chaque année. Bon, vous pourrez peut-être vous dire, tant mieux, ça montre que Total marche bien. Enfin bon, moi j'ai une vision économique
1: 7 milliards de dividendes.
2: Ça doit aussi servir pour tout le monde, si vous voulez, c'est peut-être ce qui nous différencie. Et donc, à partir de là, c'est peut-être à Total de cotiser dans cette histoire.
0: Ça doit
2: c'est
0: servir
2: pas les Français
0: pour tout
2: qui vont
0: le monde.
2: Cotiser,
0: mais je ne suis pas sûr que l'État soit le plus apte à redistribuer tout ça de la façon la plus opte. Ça doit servir à tout le monde.
2: Comment vous faites? Expliquez-moi comment vous faites.
0: Je vais vous dire.
2: C'est peut-être la bonne façon, mais alors dites-moi la façon de faire.
0: Il y a plusieurs façons. Ouais. Un, les dividendes que vous pointez du doigt en disant c'est diabolique, ils génèrent quand même.
2: J'ai pas dit que c'est diabolique. Vous comprendrez que je préfère que les Français s'en sortent mieux tous plutôt que des actionnaires Total qui voient leur fortune continuer à augmenter.
0: Trois arguments. Le premier, c'est que ces dividendes, ils sont taxés. Ils abondent le budget de l'État.
2: D'accord. Ok, allez-y.
0: C'est incontestable. Le deuxième, c'est que par son existence, son développement, son dynamisme, une entreprise comme Total, et il y en a bien d'autres, contribue à la prospérité française.
2: Ouais, c'est pas ça qui les fait prospérer, c'est la guerre.
0: Non, mais attendez, le fait qu'ils aient les moyens d'investir...
2: Le blocage à Hormuz, paradoxalement, qui ennuie tout le monde, sauf les pétroliers.
0: Je dis que le fait qu'ils fassent des bénéfices, c'est utile au pays, c'est utile aux Français.
2: Alors, donc, revenons à ça, c'est intéressant ce que vous dites. En quoi, là, c'est utile pour le pays, la Total? En quoi c'est utile pour le pays?
0: Pour deux raisons.
2: Non, attendez, d'abord, laissez-moi finaliser ma question. En quoi c'est utile que Total fasse 51% de bénéfices en plus parce que les prix à la pompe augmentent du fait de la guerre? Expliquez-moi en quoi, pour le reste du pays, c'est utile.
0: Les prix augmentent cette fois-ci, ils baisseront l'année prochaine.
2: Vous m'avez dit que c'était utile.
0: Oui. Alors,
2: expliquez-moi en quoi c'est utile.
0: C'est pas lié au fait que ça soit 51. De toute façon, par tout temps, les profits d'une grande entreprise sont utiles. Parce que ça garantit l'approvisionnement de la France en hydrocarbures, parce que ça permet à Total d'investir, comme je l'ai dit tout à l'heure, dans...
2: Vous dites est faux.
0: Mais si.
2: Mais non.
0: Mais attendez, laissez-moi répondre.
2: Attendez, excusez-moi.
1: Ce que vous appelez utile, en gros, c'est qu'est-ce que ça rapporte financièrement tout de suite. C'est ça que vous voulez dire.
2: Et
1: ce que dit François, c'est qu'il y a d'autres utilités.
2: Puisque vous me dites, c'est bien parce que...
0: On ne peut pas apprécier l'utilité par le simple fait que ça va dans la poche des Français. Mais je viens de vous dire, ça garantit notre approvisionnement, première chose. Ça prépare la transition énergétique. Total est en train de devenir un électricien de premier ordre.
2: Vous avez vu ce que vient de prendre comme décision Total?
0: Vous pouvez me laisser terminer?
2: Excusez-moi.
0: Total devient un électricien de premier ordre mondial, c'est important pour la France. L'autre élément, la troisième raison pour laquelle ça pourrait être utile, si on avait la politique qui justement permette de capter cet argent, regardez ce qui se passe par exemple aux Pays-Bas, où vous avez un système de retraite avec plusieurs étages. La répartition et la capitalisation. C'est les meilleures retraites d'Europe. Elles sont égales aux derniers salaires. Pourquoi? Parce qu'ils investissent dans leurs grandes entreprises qui elles-mêmes font des profits. Ces profits sont redistribués et sont utilisés par les retraités qui en profitent pour leur niveau de vie. Et ça ne serait pas très compliqué.
1: Tous les retraités investissent dans les actions Total.
0: Pas tant les retraités eux-mêmes, si vous voulez. Mais ça pourrait être un fonds de réserve des retraites qui lui-même garantisse le niveau des pensions. On ne va pas demander aux individus de cotiser eux-mêmes au capital des entreprises.
2: François Langlais, première remarque, vous me dites, de toute façon, une entreprise qui fait des bénéfices, de facto, c'est bien.
0: Bon, oui.
2: Moi, ça, c'est une affirmation.
0: Oui, c'est une affirmation.
2: Ça dépend ce qu'elle va faire de ses bénéfices, par exemple. Et le fait est, c'est que ce qui augmente le plus depuis quelques années dans l'utilisation des déficits, c'est les dividendes, c'est-à-dire l'accumulation des richesses aux mains d'actionnaires. C'est très bien pour les actionnaires. Enfin, les actionnaires, c'est, y compris le Total, on comptait que c'est de plus en plus des fonds de pension, genre BlackRock et autres, mais c'est quand même pas tous les Français. Deuxièmement,
1: mais non, aussi c'est les rachats d'actions.
2: Quand les profits,
0: c'est dommage.
2: Quand les profits se font sur le dos de la richesse nationale, et là c'est le cas, puisque c'est les profits, les prix augmentent, c'est-à-dire que c'est de l'argent qui sort de la poche des Français et qui vient chez les actionnaires de Total. Excusez-moi, je ne dis pas que c'est positif en absolu. Là, en l'occurrence, c'est pas positif. Parce que c'est de l'argent qui manque ailleurs.
0: Je comprends votre raisonnement, mais vous vous attachez à une seule étape du circuit.
2: Ah non.
0: C'est-à-dire, vous dites, à court terme, ah bah oui, c'est dans la poche de BlackRock.
2: Oui.
0: Ça soit BlackRock, et c'est d'ailleurs pas de la faute de Total.
2: 4% des actionnaires, il n'y a pas que lui.
0: Non,
2: il y a
0: mais moi,
1: c'est
0: je regrette
1: un fonds qui possède 4% des actions de Total.
0: Je regrette qu'il n'y ait pas la Caisse des dépôts, le fonds de réserve des retraites ou la Gircarco, j'en sais rien. Les caisses de retraite qui ont de l'argent à placer. Ça serait quand même beaucoup plus intelligent. Et pour le coup, ça permettrait une redistribution des profits qui serait, je pense, très utile aux Français. Le deuxième chose, c'est que si vous vous intéressez à la première étape seulement, vous dites, bah oui, ça arrive dans les poches de Albert Muda, qui est dans le fin fond de l'Arkansas. Mais la réalité, c'est que il faut considérer l'ensemble du cycle, que justement une partie de ces profits sont réinvestis et que les dividendes, au sens de souveraineté, de réduction de la dépense énergétique, ils arriveront un jour.
2: Alors très bien, allons-y.
0: Résumer les choses, est-ce qu'on n'est pas mieux avec Total que sans Total?
2: Attendez, vous placez là.
0: Je pourrais dire ça de bien.
2: Vous placez là, cette question, c'est intéressant que ça participe, par exemple, à la réduction de gaz à effet de serre, de tout ce coulé. La décision la plus importante que vient de prendre Total depuis un mois, vous savez ce que c'est? Il a accepté de revendre à Trump les lots
1: aux États-Unis
2: d'énergie renouvelable marine.
0: C'est vrai.
2: Oui. Trump l'impose.
1: Total était chargé de chantier avec des éoliennes et Trump n'en voulait pas. Il a accepté d'arrêter le chantier de récupérer l'argent pour investir dans les forages.
0: C'est le client qui a rompu le contrat.
1: Oui, il n'a pas eu le choix.
0: C'est choquant.
2: Il a eu le choix de ne pas accepter que le contrat soit rompu. C'est ce qu'il accepte, à mon avis, par rapport à d'autres préoccupations qui sont globales, notamment des actionnaires américains. Bon, il le fait. Deuxièmement, Vous me dites, ça doit servir justement en termes d'énergie à tout le monde. Mais là, en France, justement, la situation actuellement, excusez-moi, sauf à estimer que c'est positif. Alors, vous avez peut-être des gens très radicaux qui diront, c'est bien que le prix de l'essence augmente parce que du coup, on va moins peler. Enfin, sauf que moi, pour moi, l'idée de fin du mois et de fin du monde, c'est le même combat. Donc, je me réjouis pas que les Français les moins favorisés payent plus cher. Mais là, en l'occurrence, on voit que les bénéfices de Total ne vont pas dans ce sens-là. Donc, cette histoire, elle fonctionne pas. C'est-à-dire que, encore une fois, on est dans une situation de crise. C'est normal que ceux qui augmentent leur prix grâce à cette crise contribuent à l'effort national que les autres peuvent pas. Maintenant, je voudrais revenir, excusez-moi, parce qu'on va pas le temps sinon juste sur après la fiscalité.
1: On va en parler juste voilà. Après la pause. D'accord. On répond à la fiscalité juste après la pause.
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31: Bon, il y a deux manières de le prendre. Réflexe français un peu pavlovien, fiscalité. Après, si on est pragmatique, quand on voit ce que Total Energy a fait sur le plafonnement des prix à la pompe pendant quelques jours, ça, pour le coup, c'est immédiat pour les Françaises et les Français. Donc, il faut bien que Total Energy se positionne d'une manière ou d'une autre sur une manière de redistribuer et potentiellement de la manière la plus efficace qui soit, de la manière la plus rapide.
1: Voilà, c'était le Premier ministre Sébastien Lecornu devant le Sénat le 29 avril dernier. Voilà, est-ce qu'il suffit de plafonner les prix et de choisir ce montant pour considérer qu'on redistribue ? C'est le point de vue en tout cas de Patrick Pouyanné, le président de Total. Et on va en discuter avec Éric Coquerel, qui est le président de la commission des finances de l'Assemblée, et avec François Langlais, notre éditorialiste RTL.
32: Si le gouvernement, et je respecterai la loi, c'est une démocratie, décide de taxer les raffineries, et évidemment, la politique de plafonnement, c'est lui qui devra l'appliquer lui-même aux Français. Il ne sera pas Total Énergie.
1: Là, c'est Patrick Pouyanné qu'on vient d'entendre, qui explique donc sa théorie de redistribution. C'était au journal Sud-Ouest il y a une dizaine de jours. Ça ressemble à un petit coup de pression sur le gouvernement, pour ne pas dire du chantage, François Langlais ?
0: Écoutez, la logique est là. Maintenant, en termes de stratégie, effectivement, c'était un peu agiter le chiffon rouge, je crois.
1: Éric Coquerel, la redistribution, de toute façon...
2: Ça répond aux Français qui pensent qu'une multinationale comme Total est forcément patriote, parce que c'est pas très patriotique ce qu'il raconte, notamment avec ce chantage, et en plus qu'il mettra pas en application, parce qu'encore une fois, le marché français est intéressant. Autrement dit, si Total laisse la place, il peut y avoir d'autres qui peuvent être intéressés à un moment donné.
0: Vous avez vu que Shell, cette semaine, annonce qu'il s'en va, hein.
2: Oui, enfin bon. Entre les annonces, je vous dis simplement.
0: Ils vendent toutes leurs stations-service. Donc c'est intéressant.
2: Moi j'estime que on n'a pas le chef de l'État aurait dû le chef de l'État, le Premier ministre aurait dû réagir. Est-ce qu'on se laisse pas parler comme ça sur ce genre de chantage ou rationnement. J'ai expliqué tout à l'heure. Excusez-moi, mais pour ceux qui prennent en route, je ne vais pas le recommencer. Il reste peu de temps. J'ai expliqué tout à l'heure pourquoi il n'y aura pas de rationnement.
1: Et je précise que vous recevrez, la commission des finances de l'Assemblée recevra Patrick Pouyanné dans un mois. Vous allez lui poser des questions. Qu'est-ce que vous allez lui demander d'ailleurs ?
2: Toutes les questions dont on parle là. C'est-à-dire nous expliquer. Alors déjà, nous expliquer la question de la fiscalité. Bon, je vais y venir parce que tout à l'heure, En gros, on nous dit, Total paye quasiment pas, paye zéro ou très peu d'impôts de société en France. Et il dit, parce que je fais pas de bénéfices en France. Alors, notez qu'à certains moments, il ne paye pas d'impôts sur les sociétés. C'est pour ça que l'année prochaine, vous dites qu'il va en payer parce que la raffinerie va rapporter. Je doute parce que, en réalité, vous pouvez jouer avec des retards de déficit passé, vous pouvez jouer avec des crédits d'impôt, donc il va falloir le vérifier. Donc c'est ce qu'il affirme. Moi, j'affirme à l'inverse que la problématique qui est pour Total, mais pas que pour Total, pour les multinationales, c'est qu'on se retrouve dans une situation où je vais vous donner deux chiffres. Le taux implicite d'impôt des sociétés en France, aujourd'hui, il est de 14,7%. Pour les multinationales, il est de près de 22% pour les PME. Autrement dit, quand vous êtes une multinationale...
0: Vous parlez des choux et des carottes, Éric Morel,
2: pardonnez-moi. Non, vous allez comprendre pourquoi. C'est parce que, notamment, sur toutes les questions qui peuvent s'expliquer par l'optimisation et autres, déjà, en général, elles sont bardées de grands avocats.
0: C'est parce que plus que les autres et que les petites entreprises font tout leur chiffre d'affaires en France, donc elles sont matraquées.
2: Et voilà,
0: les autres,
2: donc je vais continuer.
0: C'est
2: intéressant ce que vous venez de dire. Font leur chiffre d'affaires en France.
0: Bah oui, bien sûr. D'accord.
2: Et donc leur la problématique, c'est le chiffre d'affaires en France.
0: Non, et leur bénéfice.
2: Attendez. Leur bénéfice. Vous savez très bien où je vais en venir. D'accord.
1: Allons-y.
2: Total fait 25% de son chiffre d'affaires en France.
0: Et c'est les bénéfices qui...
2: Donc maintenant, vous changez de loi.
0: Alors,
2: je vais d'abord prendre la réflexion que vient de faire François Langlais sur le fait qu'ils font leur chiffre d'affaires. Il se trouve que Total fait quand même un quart de son chiffre d'affaires. Et ils payent pourtant 0 euro d'impôt sur les sociétés. Pourquoi payent-ils 0 euro d'impôt sur les sociétés ? Alors, il y a une partie de vrai sur la question de l'extraction. Mais il y a une autre partie que jouent les multinationales, c'est ce qu'on appelle des prix de transfert. C'est-à-dire que vous pouvez jouer à déclarer vos bénéfices avec des reventes entre filiales, etc., dans les pays à fiscalité privilégiée.
1: Voilà. Voire dans des paradis fiscaux.
2: Et ce qui vous permet, en réalité, de réduire vos impôts dans les pays où la fiscalité est plus importante. Ça, il faut y mettre fin.
1: Ça, c'est de la triche.
2: C'est de l'optimisation légale, légale, mais qui n'est plus supportable, tout simplement parce que ce qui se passe, c'est que dans la logique depuis une trentaine d'années, les multinationales, avec les chiffres que je viens de vous donner, en réalité, subtilisent aux États, aux recettes, à la collectivité, des centaines de milliards d'euros que théoriquement elles devraient donner par an en jouant comme ça. Il faut que ça s'arrête.
1: Mais comment vous faites
2: pour arrêter ? Alors, parce que c'est une reconnaissance internationale.
0: On peut aussi...
2: Internationale. Donc, il y a eu des tentatives, pilier 2, qui a été mis en place, 15% d'impôt minimum.
1: Bon,
2: que, d'une certaine manière, M. Trump vient de dénoncer, le pilier 1 qui ne verra jamais le jour. Moi, je dis qu'il faut, à un moment donné, qu'un pays avance. Et par exemple, nous avions proposé une taxe qui a été votée, d'ailleurs, pour l'Assemblée, avant qu'elle soit annulée par 49.3, qui consiste à rectifier vos bénéfices déclarés en fonction de vos chiffres d'affaires. Autrement dit, vous prenez une certaine partie.
1: Que ce soit proportionnel, en fait.
2: Vous prenez une certaine partie de vos bénéfices et vous dites, vous faites 25% de vos chiffres d'affaires. Vous nous dites, c'est sur des choses où vous ne faites pas bénéfice. Alors, déjà, c'est discutable parce que Total ne ferait pas les bénéfices globaux qu'il fait s'il n'avait pas l'activité en France. Donc, déjà, on peut s'interroger. Mais en plus, je vous dis, pour une partie, c'est dû à des questions de tri transfert. Et comme ça, vous récupérez pour ces multinationales, on estime entre 15 et 20 milliards, et on pense que pour Total, on pourrait récupérer 2 milliards d'euros en an. Voilà ce que, pour ma part, je propose.
1: Et ça, François Langlais, vous pensez que c'est compliqué ?
0: Écoutez, sur le fond, l'analyse est tout à fait justifiée. Il y a des stratégies d'optimisation fiscale légale qui sont problématiques. Ça ne peut pas se traiter seul. C'est-à-dire que le pays qui, comme le préconise Éric Coquerel, s'avancerait tout seul pour faire ça, mais ça va être le désert des Tartares. Il n'y aura plus personne. tout le monde va s'en aller. Et parce que, forcément, en matière de fiscalité, on compare. Et que, vous pouvez le regretter, Éric Coquerel, mais les gens et les entreprises sont libres. Elles sont libres d'aller là où c'est le plus intéressant pour elles. Alors, que tous les pays se mettent d'accord pour un taux minimal, comme ça avait été envisagé avec le pilier 2, vous l'avez dit, dans le cadre des discussions de l'OCDE, très bien.
1: Et en gros, on payait la différence par rapport au prix qui...
0: Oui, voilà, c'était un impôt plancher. Oui, la communauté internationale, assez large d'ailleurs, c'est des années de travail, de négociation, considérait que c'était le juste niveau. Rappelons qu'en France, on est à 25 plus la surtaxe. Donc 15%, on en est très très loin. Mais que le problème, c'est qu'évidemment, il y a une partie de la base fiscale qui s'évapore. Mais ça ne peut se faire qu'avec un travail patient et collectif. Et le fait de prendre l'initiative de le faire seul, je pense, exposerait la France et les Français à une déconvenue absolument terrible. Parce que si vous n'avez plus d'entreprise, vous n'avez plus d'emploi, et là, pour acheter du pétrole, quel que soit son prix, vous avez quelques difficultés.
2: Mmh. Voilà, alors ça, c'est la réponse qui nous est faite. Le problème, c'est que,
1: et notamment,
2: pilier 2 a été une excellente occasion. Alors déjà, le pilier 2, on en est venu non pas en réalité à un impôt plancher, on en est venu en réalité à un impôt plafond. C'est ça qui est le problème. Et je vous ai dit, les entreprises internationales, multinationales, en France, se débrouille pour payer 14,3% de taux
1: d'imposition. Là, c'est pas que total, c'est que toutes les multinationales jouent avec ces possibilités.
0: Les prix de transfert, normalement, l'administration fiscale regarde
2: mais,
0: ça.
2: Bien sûr, alors
0: et
2: d'abord...
0: Et elle peut dire, cher ami, là, franchement, vous poussez un peu le bouchon.
2: D'abord, si vous les interrogez, bon, pour avoir été à Bercy, ils font bien leur boulot. C'est pas, je conteste pas. Le seul problème, c'est qu'ils vous disent eux-mêmes qu'il manque cruellement de moyens pour faire face à des entreprises, à certains moments, qui ont les meilleurs fiscalistes, avocats fiscalistes. Donc ça c'est un problème. Mais deuxièmement, surtout, c'est que là, ce que je remets en question, mais c'est le fonctionnement, c'est le fait de pouvoir, comme ça, avec ces prix de transfert, à délocaliser de manière fictive, en réalité, les bénéfices. Bon. Donc, après, se pose la question, est-ce qu'on peut le faire dans un seul pays? Ce que je constate, c'est qu'attendre tous les pays, ça marche pas, parce que même le pilier est à l'arrêt. Le pilier 1, c'est vraiment ce qui aurait permis de corriger complètement l'arrêt. Le pilier 2, Trump vient de le dénoncer. De toute façon, ça ne va pas aller très loin.
1: Vous rappelez le cadre, pilier 1, pilier 2, c'est à l'échelle...
2: À l'échelle internationale.
1: C'est pas seulement l'Europe,
2: donc,
1: c'est au-delà.
2: Moi, je crois que cette histoire, on attend finalement, parce que sinon tout seul, en réalité, ça ne se fera jamais. Je crois bien préférable de faire en sorte que des pays, à un moment donné, qui ont quand même... un impact, qui ont quand même un marché intérieur, qui intéresse ces entreprises. Je veux dire, ces gens-là sont quand même aussi intéressés, parce qu'en France, vous avez aussi un État qui fonctionne, vous avez une formation, vous avez une éducation, vous avez des routes, ça les intéresse, mais ils estiment que ça les intéresse, mais pas au point de payer les impôts qu'ils doivent payer. Donc moi, je pense que cette histoire de dire, parce qu'on va leur faire payer, par exemple, total, 2 milliards de plus par an, ou les très grandes entreprises, 20 milliards, qui va permettre en plus que vous allez moins sabrer dans les dépenses publiques. Donc, les Français auront plus de pouvoir d'achat. Donc, les Français pourront acheter les produits qui seront bons pour l'économie. J'attends à y revoir sur le fait que réellement ces entreprises-là s'en aillent. Je ne suis pas certain du tout pour les raisons que je viens de vous dire. Et ce que je crois, par contre, vous avez cité tout à l'heure des pays qui disent qu'ils sont favorables à des taxes. Et ben moi, je pense que si la France se lance, vous verriez qu'on ne serait pas seul, au bout d'un moment, à utiliser ce genre de mécanisme.
1: François Langlais a précisé qu'il n'avait pas de compagnie pétrolière, ces pays qui...
2: Mais là, je parle...
0: Ça aide. Mais non, il y a une autre méthode aussi, pour augmenter l'attractivité, la base fiscale, le nombre d'entreprises. C'est d'avoir des impôts à niveau raisonnable. C'est-à-dire que pour avoir des recettes fiscales, on n'est pas obligé de charger comme une mule. On peut aussi essayer de se mettre à la moyenne. La France l'a été, d'ailleurs, à un moment. Elle est repassée largement au-dessus du total. Globalement, en taux de prélèvement, on est au record mondial.
2: C'est deux sujets différents.
1: Non, 30 secondes pour les traiter.
0: Parce que vos cadres des multinationales, ils payent des impôts en France.
2: On est dans la moyenne, puisqu'on est passé de 33% à 25%. Et je viens de dire, pour les très grandes entreprises, c'est loin de ça.
0: 25% plus la surtaxe, Eric.
1: C'est l'impôt sur les sociétés, je précise.
2: Si on met les prélèvements obligatoires en plus, effectivement, on est parmi les pays, mais pour une bonne raison, c'est que c'est notre modèle social.
1: Oui,
2: on estime, nous, que c'est
1: des cotisations,
2: c'est voilà.
0: Si vous n'avez plus
2: certaines
0: de base
2: choses
0: pour le financer,
2: qui sont payés
0: ce modèle,
2: par le privé. Et encore une fois, je le fais souvent, je l'ai déjà fait avec François Langlais ici, je pense que nous devrions comparer ce qui est payé par les habitants de tel pays pour les mêmes mécanismes de santé, par exemple de retraite, publiquement, est-ce que les autres payent d'un point de vue privé ? Mmh. Et vous verriez que la comparaison, elle n'est pas forcément en défaveur de la France.
1: Merci à tous les deux d'être venus débattre sur ce plateau. C'était un plaisir de vous accueillir et c'était passionnant. Voilà. Et demain, Thomas Soto recevra Michaël Paty, sœur de Samuel Paty, qui a été consultante pour le film L'Abandon, projeté ce soir à Cannes et qui retrace l'histoire de la mort de son frère il y a bientôt 6 ans. Quant à Marc-Olivier Fogiel, il accueillera Mélissa Bell, correspondante de CNN à Paris, alors que Donald Trump est en Chine pour rencontrer le président Xi Jinping. Il est l'heure de retrouver André Dusselier. Bonsoir André, quelle histoire allez-vous nous raconter ?
7: Bonsoir Anne-Sophie. Dans un instant, je vais vous raconter le jour où Frédéric Dard, père de son Antonio, a été confronté au pire cauchemar, l'enlèvement de sa fille. A tout de suite sur RTL.
1: A tout de suite André et François, on vous retrouve demain matin.

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10: Il est 20h. L'essentiel de l'info avec Alban Le Prince.
11: La menace d'une nouvelle escalade au Moyen-Orient. L'Iran menace ce soir de riposter après l'arrestation de 4 Iraniens début mai par le Koweït. Un acte illégal qui a eu lieu près d'une île utilisée par les États-Unis pour attaquer l'Iran, affirme Téhéran. Les résultats des tests sont attendus d'un instant à l'autre pour les 22 cas contacts d'antivirus actuellement en quarantaine à l'hôpital. C'est ce qu'assure la ministre de la Santé, Stéphanie Rist, qui promet de faire preuve de transparence. La Française contaminée, elle, est toujours hospitalisée en réanimation à l'hôpital Bichat de Paris, considérée dans un état critique. À Bordeaux, ce sont 1700 personnes parties d'Écosse qui vont passer la nuit confinées dans un navire de croisière, immobilisé en attendant les résultats d'analyse. Suite à un épisode de troubles digestifs qui a touché plusieurs dizaines de passagers, une personne est décédée. Dans le reste de l'actualité, 7 ans de prison, 300 000 euros d'amende, 5 ans d'inéligibilité ont été requis aujourd'hui contre Nicolas Sarkozy, jugé en appel pour le présumé financement libyen de sa campagne présidentielle. Il sera fixé le 30 novembre. Le plus gros est passé sur les routes pour ce début de week-end de l'Ascension, classé rouge dans le sens des départs et même noir en Auvergne-Rhône-Alpes par bison futé, orange pour les retours. Thibaut Dinouel, ça commence à se calmer. Hein.
12: Voilà, tendance à l'amélioration en ce début de soirée. Pour autant, vous êtes encore ralenti dans plusieurs endroits. Au départ de Paris, par exemple, depuis le périphérique, c'est très chargé vers le sud. Les premiers kilomètres de la 6 et de la 10. Temps de parcours allongé aussi de 40 minutes sur la N118. Loin de Paris, les abords de Bordeaux sur l'autoroute A10 avec malheureusement un accident et 30 minutes de retenue après le péage de Virsac. Du monde aussi après Nantes en direction de la Bretagne. En vallée du Rhône pour quitter Lyon au début de la 7 puis plus au sud pour passer Valence. Et puis changement de décor dans le massif central. Autoroute A75 à éviter autant que possible au sud de Clermont-Ferrand. Près de 10 km d'embouteillage. C'est très très long pour passer une zone de travaux.
11: Merci beaucoup Thibaut Dinouel. Et puis le foot et Strasbourg qui mène 2-1 à la mi-temps face à Brest pour le compte de la 29e journée de Ligue 1. Dans une heure, un choc à suivre. Lens PSG, ce sera à vivre en fil rouge sur RTL. La météo avec un temps instable attendu sur toute la France ou presque demain. Des passages nuageux, des éclaircies et des averses parfois accompagnées de forts orages. De la neige en montagne au-dessus de 1300 mètres d'altitude, du vent jusqu'à 70-80 km/h sur la façade Atlantique et près de la Méditerranée où le ciel sera un peu plus dégagé. Les températures, elles, restent basses, 4 à 12 degrés le matin, 11 à 17 l'après-midi, jusqu'à 22 sur le littoral méditerranéen. Les courses, c'est en nocturne à Longchamp, demain départ 20h15. Dominique Cordier vous conseille de jouer le 6, le 5, l'As, le 16, le 10, le 11 et le 15. L'outsider de RTL, c'est le 16, Romance Marine, 20h03 sur RTL. Tout de suite, le grand récit André Dussolier, Isabelle Choquet.
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14: Bonsoir à tous. Je suis ravi de vous retrouver dans le grand récit.
6: Chaque soir à 20h, revivons ensemble des histoires qui ont marqué notre époque et qui nous rappellent que le réel peut parfois dépasser la fiction. Après mon récit, vous retrouverez Isabelle Choquet et son invité pour la suite du grand récit. Ce soir, je vous raconte l'histoire d'un polar devenu réalité. L'enlèvement de la fille de Frédéric Dard. Lui, le maître incontesté du roman de gare, le père de San Antonio, l'homme dont la plume a élevé l'argot au rang d'art, n'aurait jamais imaginé être plongé au cœur d'une de ses fictions. Pourtant, une nuit de mars 1983, sa fille Joséphine, 12 ans, est kidnappée en pleine nuit. En un instant, l'icône de la littérature populaire, le géant aux millions de lecteurs, bascule dans un cauchemar. Une course contre la montre s'engage. Une traque qui va le changer à jamais. Dans le calme absolu du canton de Fribourg, en Suisse, Frédéric Dard a restauré avec soin une ferme du XVIIIe siècle. C'est ici qu'il écrit une partie de ses livres. À l'étage, un grand bureau massif trône au centre d'une chambre. Il est recouvert d'une surface d'ardoise qui permettait autrefois de faire des comptes à la craie. Le meuble est placé face à la fenêtre, tandis que derrière lui, sur les rayons de la bibliothèque, s'alignent les œuvres complètes des monstres de la littérature, Balzac, Dickens, Hugo, Tolstoï et Dostoïevski. J'écris dos aux grands écrivains que j'admire. Justifie Frédéric Dard avec son humour habituel. Autour de lui, son panthéon personnel. Une photographie de son grand ami, l'acteur Robert Hossein, une autre de son chien, Salami, et surtout des portraits de ses enfants, notamment sa petite dernière, Joséphine. Elle est le fruit de son union avec Françoise de Caro, sa deuxième épouse. Une alliance où l'amour et la littérature se confondent. Françoise n'est autre que la fille du fondateur de Fleuve Noir, la maison d'édition mythique qui a vu naître et triompher la saga des San Antonio. Parmi les objets qui trônent sur son bureau, deux reliques racontent d'où il vient. Une tirelire en cuivre, martelée par les mains de son père, ancien chaudronnier, et un vieux Larousse aux pages fatiguées. Ce dictionnaire, offert par sa grand-mère à l'âge de 6 ans, est son premier trésor. Pour cet amoureux des mots, cet obsédé textuel, ce n'est pas un livre, c'est une boussole.
8: L'alphabet, c'était une espèce de fascination pour moi. Et ça l'est resté. Le vocabulaire, c'est quelque chose qui me fait entrer en transe. Moi, je suis bardé de dictionnaires. Je n'écris pas, je vous donne ma parole que de cette machine, il ne sort pas 10 lignes sans que j'ai ouvert ça 10 fois. Une fois par ligne, parce que j'ai besoin de contrôler les mots, d'avoir un contact avec eux, de me rassurer, de me renseigner, avant de leur faire une entourloupe, puisque je leur fais beaucoup d'enfants aux mots. C'est devenu presque une espèce de spécialité qu'on a bien voulu me pardonner. Eh bien, mais avant de les abîmer, car je dois les abîmer quelquefois, hein, c'est pas toujours positif, le petit Robert, le Larousse, le Littré, tout ce que vous voulez, je suis obligé de revenir aux sources.
6: Et ce sanctuaire est loin d'être son seul bureau. Depuis la fin des années 70, Frédéric Dard a dépassé le cap vertigineux des 100 millions d'exemplaires vendus. Entre son chalet de Gstaad, son appartement à Marbella et sa villa à proximité de Genève, ce nabab des lettres ne s'arrête jamais d'écrire.
8: C'est quelque chose d'absolument forcené. Si je m'arrête d'écrire, un jour je suis mal à l'aise, 2 jours je tourne en rond, 3 jours je deviens fou. C'est un manque. Vous comprenez, un ivrogne ça, sans alcool, quoi, dès que je cesse d'écrire. Je suis ivre d'écriture. Je suis un type qui est toujours en soulographie d'écriture, si j'ose dire.
6: Dans chacune de ses demeures, un même poste de combat l'attend. Une machine à écrire IBM. C'est son petit bolide. La seule mécanique capable de ne pas s'enrayer sous son débit frénétique. Les touches sont polies, presque effacées par des millions de frappes. Frédéric Dard peut écrire jusqu'à 6 livres par an. Une cadence infernale à laquelle s'ajoutent les pièces de théâtre, les scénarios et les dialogues pour le cinéma.
14: L'homme que la France imagine en fêtard invétéré, amateur de bonne chère et de bons mots, est en réalité un moine de l'écriture. Un ouvrier du verbe à la discipline de fer, qui, chaque matin aux aurores, s'enchaîne à sa machine. C'est justement le cas ce mardi 22 mars 1983, dans sa villa de Vendeuvre, sur la rive gauche du lac Léman. Derrière sa machine à écrire, l'auteur ne supporte aucune distraction, ni radio, ni musique. Juste le claquement sec de la frappe. Il a besoin de ce vide sonore pour laisser jaillir la gouaille de ses personnages. Ce jour-là, Frédéric Dard avance sur un nouveau manuscrit. Le texte n'a pas encore de titre, mais il n'appartient pas à la série des San Antonio. C'est une œuvre à part qui raconte l'histoire d'un écrivain dans la soixantaine, baptisé Charles de Jalleux. Couronné de succès, il s'est retiré en Suisse avec son épouse Mélancolia et sa belle-fille Dora, âgée de 12 ans. L'intrigue débute avec l'enlèvement de cette dernière par un comédien raté pour obtenir une rançon de 2 millions de francs suisses. Frédéric Dard explore ses peurs et ses angoisses, décortique les conséquences, imagine l'inimaginable. Lancé dans ce corps à corps avec la fiction, il fume cigarette sur cigarette, noyant le bureau dans un épais nuage de tabac brun. Près de 200 pages sont déjà noircies. L'écrivain avance bien. Le lendemain matin, vers 6h45, Frédéric Dard descend au rez-de-chaussée de la maison. Pour lui, c'est un rituel. Il prépare le petit déjeuner avant que tout le monde ne soit levé. Surpris de ne pas voir sa fille, il se rend dans sa chambre. Il pousse la porte et se fige.
8: On s'aperçoit que sa chemise de nuit était au sol, pleine de sang, que son drap était souillé d'une façon abominable qui nous laissait tout craindre. Et alors là, ça a été l'horreur à la seconde. Nous sommes mis à hurler, ma femme et moi, c'est parce qu'on ne peut pas s'exprimer autrement. Quand les bêtes ont mal, elles poussent un hurlement, à ce moment-là, on redevient une bête.
14: Sur le sol, une lettre dactylographiée ne laisse aucun doute sur la situation. Tu reverras ta fille seulement si tu fermes ta gueule. Rien dans la presse et pas de flic dans la combine. Tu prépares 2000 tickets de 1000 francs suisses usagés dans un délai d'une semaine. L'univers s'écroulait, résumera-t-il plus tard. Malgré les menaces et après quelques hésitations, l'écrivain alerte la police genoise par l'entremise d'un ami, Jean Dumur, directeur de la télévision suisse romande. Il obtient par la même occasion l'assurance que l'affaire ne sera pas ébruitée dans les médias. Une demi-heure plus tard, les hommes du service d'identification judiciaire arrivent sur place. Le constat est glacial. À l'extérieur, ils découvrent une échelle posée sur la façade de la maison pour atteindre la chambre de Joséphine. Le mode opératoire trahit un sang-froid redoutable. Le volet a été fracturé, l'encadrement de la fenêtre perforé. Et puis, il y a cette demande de rançon de 2 millions de francs suisses. À l'intérieur de la maison, on installe un dispositif d'enregistrement. Des câbles serpentent sur le sol du salon et des magnétophones sont branchés sur la ligne téléphonique. Les policiers entrent et sortent cachés dans des camionnettes de livraison ou des voitures banalisées pour rester discrets. De son côté, Frédéric Dard s'organise pour récupérer la somme réclamée. Il dispose justement de cet argent grâce à la vente de son chalet à Gstaad. Puis, c'est l'attente. L'écrivain est là, au centre du dispositif, une gitane vissée aux lèvres, les yeux rivés sur le téléphone. Pendant que les techniciens s'affairent, il est hanté par un sentiment de déjà-vu atroce. Quelques heures plus tôt,

0: accent méridional étrange. Une parodie grossière d'un film sur la pègre marseillaise. Frédéric Dard tente de l'amadouer.
1: T'as une mère, non?
2: Mais pourquoi?
1: Mais du pognon, mais je te le donne le pognon, mais rends-moi ma gosse, merde.
2: Si tu m'as donné le pognon, je te rose.
1: Mais je te le donne le pognon, mais prouve-moi que ma gosse est vivante d'abord. Hein?
2: C'est la réponse de ma foi ou de la truffe.
1: Mais je t'en supplie, écoute, lui fais pas de mal.
2: Je ne lui fais pas de mal, je te dis.
1: Tu me le jures?
2: Je te le jure.
1: Hein?
2: Je te le jure.
1: Mais vraiment? Mais écoute-moi. Mais écoute, je te jure, tu t'en fous sûrement des sentiments, mais je te le dis quand même, merde, je suis un père. Cette môme, c'est toute ma vie, me fais pas un mauvais coup avec elle.
2: Je t'assure.
1: Écoute, on est des hommes, on n'est pas des bêtes, on est des hommes, grand.
0: Le kidnappeur jure qu'il ne lui fera aucun mal et raccroche. Le jeu de piste macabre vient de commencer. Il faut attendre 24 heures de plus pour que l'homme se décide à rappeler. Cette fois, il diffuse un enregistrement. C'est la voix de Joséphine, fragile. L'horreur du roman de Frédéric Dard vient de déborder sur son existence. Au même moment, à quelques kilomètres de là, un couple flirte à l'abri des regards dans l'habitacle d'une voiture. L'attention de la jeune femme est captée par une silhouette incongrue qui s'extrait d'une cabine téléphonique. L'homme est affublé d'un masque de carnaval à l'effigie du président de la République française, François Mitterrand. La scène est aussi grotesque qu'effrayante. D'un geste nonchalant, l'individu arrache le visage en plastique, révélant ses traits dans la lumière crue de l'éclairage public, avant de monter précipitamment à bord d'un van Volkswagen. Saisie par une intuition soudaine, la jeune femme s'empare d'un paquet de cigarettes et griffonne le numéro d'immatriculation. Elle ne le sait pas encore, mais elle vient de démasquer le ravisseur. Pire, ce minibus Volkswagen est celui qui a servi à enlever la petite Joséphine. De son côté, Frédéric Dard s'apprête à plonger dans la nuit la plus longue de son existence. Car vers 2h du matin, le téléphone retentit à nouveau dans la villa. La voix au bout du fil donne enfin la marche à suivre. Frédéric Dard doit se rendre dans une cabine téléphonique de la commune de Russin. Là-bas, il trouvera d'autres indications. Le cœur battant à tout rompre, l'écrivain place les billets dans un sac en plastique et se met en route. Le ravisseur a été très clair, il doit être seul. Pour ne pas prendre de risques, Dard refuse l'émetteur que la police veut lui faire porter. Là-bas, dans la lumière blafarde de la cabine, il découvre un message lui indiquant le lieu de la rencontre. Les instructions l'envoient vers les rives du Rhône, tout près de la frontière française. La brume rampe sur les eaux noires du fleuve. L'écrivain quitte la route et pénètre dans les forêts. Ses chaussures s'enfoncent dans une boue épaisse et glacée.
3: J'aimerais vous dire, ça fait quand même une drôle d'impression parce que vous savez pas sur quoi vous allez tomber. Hein, de s'enfoncer dans un bois, mais vraiment dans un endroit perdu à 14h du matin avec 2 millions de francs suisses dans un sac. Vraiment, mais j'avais aucune crainte parce que une seule chose me portait, c'était ma fille.
0: À travers le brouillard, il découvre une voiture vide. Comme convenu, d'une main tremblante, il accroche le sac à un mousqueton disposé sur le côté du véhicule. Un treuil emporte le sac en direction du Rhône. En contrebas, le ravisseur, vêtu d'une combinaison plongée, récupère la rançon et s'évapore dans la nuit. 2 heures plus tard, le téléphone sonne chez Frédéric Dard. Le ravisseur félicite l'écrivain et donne la localisation d'une caravane abandonnée en pleine campagne. La police intervient immédiatement, mais lorsqu'elle arrive sur place, c'est le choc. La caravane est vide. Une peur atroce saisit les enquêteurs. Le kidnappeur a-t-il menti? Au même instant, sur une route départementale, un automobiliste aperçoit une silhouette frêle qui vacille dans la lumière grise du matin.

0: Il pense d'abord qu'il a affaire à une droguée. Son bras est couvert d'un énorme hématome et la jeune fille murmure des paroles confuses sur ces gens qui sont méchants, très méchants. L'automobiliste la dépose dans un café d'où elle appelle enfin ses parents. Son enlèvement aura duré 50 heures. Joséphine fait un récit rassurant de sa captivité. Xavier, c'est le nom que lui a donné le ravisseur, était plutôt gentil. Elle raconte la nuit du rapt, l'éruption dans la chambre, les vêtements qu'on lui enfile de force, le chloroforme sur la bouche et les injections ratées de sédatifs qui expliquent les traces de sang sur le lit. Gavée de somnifères, elle a traversé ces deux jours dans un brouillard semi-comateux. Lorsqu'elle a émergé du sommeil dans la caravane, elle a trouvé la porte entrouverte. Sans attendre, elle s'est enfuie. Lorsque Joséphine rentre à la maison, ses parents semblent avoir vieilli d'un siècle en l'espace de 3 jours. Après avoir longuement serré sa fille adorée dans ses bras, Frédéric Dard a une révélation. Une fois la poussière de l'affaire retombée, personne ne pourra croire qu'il a écrit un roman prémonitoire. La coïncidence est trop invraisemblable pour être honnête. L'auteur entraîne dans son bureau son vieil ami Jean Dumur, le directeur de la télé suisse qui les a soutenus pendant leur calvaire. Là, sur la table de travail, repose le manuscrit sans nom. Il force son ami à parcourir les pages où il est question de l'écrivain dans la soixantaine, réfugié en Suisse, du rapt de la petite fille et de la rançon de 2 millions de francs suisses. « Je sais que si je termine ce livre, le jour où il sera publié, on pensera que je me suis inspiré de cette histoire, » dit-il. « Et je veux que quelqu'un, en dehors de ma femme, puisse témoigner que je l'avais écrit avant l'enlèvement. » Frédéric Dard contemple alors le tas de feuilles. Un instant, il hésite à jeter ce manuscrit maudit dans les flammes de la cheminée. Finalement, dans un mouvement de dégoût, il flanque le texte au fond d'un placard, résolu à ne plus jamais en entendre parler. Tandis que la famille Dard se retrouve, une cinquantaine d'inspecteurs s'activent dans une traque méthodique pour retrouver le ravisseur. D'autant qu'il vient de recevoir un tuyau. Suite à la révélation par les médias de l'enlèvement, un témoin a averti la police d'une scène étrange. Un homme avec un masque de François Mitterrand dans une cabine téléphonique. La femme leur donne même le numéro de la plaque d'immatriculation du minibus Volkswagen. Le 30 mars, soit une semaine après le rapt, la police cerne une bâtisse dans un hameau du canton de Vaud. Le ravisseur parvient à s'échapper, mais il est arrêté quelques heures plus tard sur son bateau, dans un port du lac Léman. Un homme en apparence sans histoire, qui ne se nomme pas Xavier, mais Édouard Bois de Chêne. En lieu et place de l'accent marseillais, l'homme s'exprime avec un léger accent alémanique, trahissant ses origines et sa véritable identité. À son domicile, les enquêteurs retrouvent le dispositif de Treuil dont il s'est servi pour récupérer la rançon et dans son véhicule, les 2 millions de francs suisses. À 46 ans, ce père de 3 enfants, cadreur pour la télévision, a trompé tout le monde. Et d'abord, Frédéric Dard lui-même, sous le choc. Car cet individu n'est pas un inconnu. Quelques semaines avant le drame, le caméraman faisait partie de l'équipe venue réaliser un reportage dans la villa de l'auteur à succès. Un détail revient alors à la mémoire de Frédéric Dard, comme un indice oublié dans un de ses propres polars. À la fin du tournage, lorsque le père de San Antonio avait proposé du champagne à l'équipe, Édouard Bois de Chêne avait été le seul à refuser une coupe. L'homme était déjà en mission de repérage. Derrière son objectif, le cadreur ne filmait pas seulement l'écrivain, il étudiait les lieux. Il mesurait les distances, repérait les entrées, les volets et les verrous. Car cet enlèvement, il le prépare depuis longtemps. Prétextant l'écriture d'un scénario, Édouard Bois de Chêne a poussé le vice jusqu'à interroger Georges Ortiz, le père d'une petite fille enlevée à Genève dans des conditions similaires en 1977. Il a également établi une liste d'une centaine de familles fortunées de la région. Une liste de cibles dans laquelle ne figurait même pas la petite Joséphine. 8 mois après le rapt, le manuscrit inachevé vient à nouveau hanter son auteur. Dans une sorte de tourment, l'écrivain décide de l'affronter.
1: Pourquoi je vais m'incliner, moi, devant un coup du sort ? On m'a volé ma gueule, je ne vais pas me laisser voler un livre.
0: L'écriture, d'ordinaire si fluide chez cet athlète du verbe, devient un chemin de croix. Fidèle à son canevas prémonitoire, il s'obstine à suivre la trame originale. Jamais un roman ne lui a coûté autant de sueur et de larmes. D'autant que l'instruction de l'affaire suit son cours. Tous les jeudis après-midi, dans le cabinet du juge, Frédéric Dard replonge inlassablement dans les détails de l'affaire. La justice découvre le passé sombre d'Édouard Bois de Chêne. Derrière le caméraman sans histoire se cachait un cambrioleur compulsif, auteur de 35 casses restées impunies pour plus de 350 000 francs suisses et de plusieurs arnaques à l'assurance. C'est cet engrenage de réussite criminelle qui l'a conduit à l'impensable. En novembre 1984, il est condamné à 18 ans de prison. Et quelques jours plus tard, paraît le roman « Faut-il tuer les petits garçons qui ont les mains sur les hanches ?» Il est ceint d'un bandeau jaune sur lequel on peut lire « Les larmes de San Antonio ». Au-delà du roman prémonitoire, c'est avant tout un récit dans lequel Frédéric Dard se livre. Le patronyme de son héros, Charles de Jalleux, fait référence à la ville natale de l'auteur, Jallieu. Certains lecteurs y entendront aussi une résonance prophétique, déjà eu lieu. Mais la mise en abîme devient vertigineuse lorsque l'écrivain du livre écrit sur ce petit garçon au bras gauche inerte une séquelle que Frédéric Dard porte depuis sa venue au monde. Pour se raconter, ce grand mélancolique a choisi d'écrire un livre dans le livre, comme une autobiographie cachée. Ce récit, dédié au département de justice et de police du canton de Genève, est son livre le plus personnel. Dans un avant-propos déchirant, il revient sur ce traumatisme dont il ne guérira jamais. Des gens inoubliables s'employèrent à réparer les dégâts. Ils y parvinrent brillamment. Et cependant, après, ce ne fut jamais plus comme avant. Jamais plus. Personne n'était mort dans l'aventure. Mais quelque chose. Si. Merci à tous de m'avoir suivi. Tout de suite, c'est Isabelle Choquet pour la suite du Grand Récit. Bonsoir Isabelle.
2: Bonsoir André. Il y a sans doute eu un avant et un après le kidnapping. Alors après, Frédéric Dard a dû vivre avec ce traumatisme, sa fille aussi bien sûr, et avant, avant c'est toute une histoire, celle du petit garçon avec les mains sur les hanches précisément, celle de San Antonio. Mais comment est né ce personnage, l'un des plus célèbres de la littérature ? Comment faisait Frédéric Dard pour pondre 5 livres par an sans mollir ? Et pourquoi autant de tristesse chez un homme aussi gai ? On va vous raconter tout ça avec mon invité Éric Bouillet. À tout de suite.
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8: 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Environ 240 000 personnes sont touchées par le zonage chaque année en France. Françoise l'a vécu, elle nous raconte dans un instant.
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2: Le grand récit consacré à Frédéric Dard, alias San Antonio, l'un des écrivains préférés des Français, l'un des plus lus dans le monde aussi, plus de 250 millions de livres vendus, bref, un phénomène. Pour en parler, j'accueille Éric Bouillet, bonsoir.
14: Bonsoir.
2: Vous êtes médecin, écrivain, conférencier, et vous avez écrit un dictionnaire amoureux de San Antonio qui est paru chez Plon. Alors vous vous dites... spécialiste de rien, mais curieux de tout, c'est comme ça que vous vous présentez. Frédéric Dard, lui, il se présentait comme le plus paisible des tourmentés, le plus suave des violents et le plus joyeux des ravagés. C'est ça, Frédéric Dard ? C'est un homme à deux visages ?
14: C'est drôle que vous disiez ça, deux visages. Parce que je me rappelle qu'à Bonnefontaine, où il a habité pendant 30 ans, il y avait dans son jardin une très grosse sculpture d'un dieu, Janus Bifron. Et Janus Bifron, c'est un dieu qui a deux visages, un qui regarde vers le passé et l'autre qui regarde vers l'avenir. Donc voilà une explication des deux visages de Frédéric Dard qui disait cette phrase formidable, « Vis ton présent et laisse ton passé pour l'avenir ».
2: Ah, c'est joli. Deux visages et deux identités, il se confond quand même avec son personnage, San Antonio. Expliquez-nous un petit peu quand même, pour commencer, qui est San Antonio et comment il le crée ?
14: C'est un pseudonyme de plus. Il en avait déjà créé une trentaine. C'est une littérature des privés anglo-saxons à la fin des années 40 qui a beaucoup de succès. Donc voilà, il veut simplement créer un personnage et des actions dans le domaine de services spéciaux. C'est comme ça que ça s'appelait, c'était pas un commissaire. Et il n'a pas d'autre ambition au départ.
2: Oui, parce que c'est un pseudo et un personnage, les deux. C'est
14: exactement,
2: pas juste un pseudo.
14: Mais, oui, il va mettre quelques temps à être rattrapé par son personnage, par le succès, tout simplement. Il y a une telle demande que il continue, ce qu'il n'avait pas du tout prévu. D'ailleurs, à la fin du premier San Antonio, c'est marqué le spectacle est fini, quoi.
2: Tout premier, il est ancien, il est en 1949, je crois.
14: En 49, il est vendu à, je sais pas, 500 exemplaires, donc c'est un bide. Et s'il avait pas été remarqué par Armand Caro, qui venait de créer le Fleuve Noir, eh ben, ça en serait resté là, et on aurait perdu quelque chose pour la littérature.
2: Clairement, Armand Caro, donc éditeur.
14: Créateur du Fleuve Noir et éditeur.
2: Alors, le style Frédéric Dard, qu'est-ce qu'on pourrait en dire ? Il y a du Audiard là-dedans un petit peu quand même. Le style San Antonio, en tout cas.
14: Le style, il est unique. Il n'y a pas dans l'histoire de la littérature quelque chose de comparable. Vous me parlez d'Audiard, j'aime beaucoup Audiard. Mais Audiard, c'est surtout un dialoguiste. En tout cas, il est connu pour ça, pour des dialogues savoureux, en utilisant un argot traditionnel. Mais Frédéric Dard, c'est autre chose. Frédéric Dard, avec la langue française, qu'il manipulait très bien déjà début des années 50, il avait déjà écrit 20 romans et des centaines de contes et de nouvelles, il est très étroit dans la langue française. Et il adore l'argot, donc il va faire comme Audiard. Il va, au début, dans les San Antonio, utiliser un argot traditionnel, et puis après, il va être très à l'étroit dans l'argot, et c'est là que naît un style unique au monde. Il va inventer 10 000 mots. 10 000 mots, c'est une langue, il n'y a pas d'équivalent. 10 000 néologismes à peu près, calembours, jeux de mots, donc on ne peut pas le comparer à un autre auteur.
2: Il disait, j'ai fait ma carrière avec un vocabulaire de 300 mots et les autres, je les ai inventés.
14: Oui, ça c'est de la rigolade.
2: C'est de la rigolade.
14: À 12 ans, il avait déjà lu des pièces nickelées à Victor Hugo, à 12 ans. Donc, il avait un vocabulaire d'une richesse.
2: Oui, 300 mots, c'est une blague. Hein.
14: Mais oui, bien sûr que c'est une blague.
2: Alors, ce style absolument inimitable, ça donne des expressions savoureuses. Quelles sont vos préférées? Vous devez en connaître quelques-unes, j'imagine.
14: Oh là, vous me lancez là-dessus. Alors, forcément, les plus célèbres, c'est sur le sexe et sur la connerie, quoi. Le sexe.
2: C'est inépuisable comme sujet.
14: C'est inépuisable. C'est une grande partie des San Antonio. C'est une caricature extraordinaire et joyeuse du sexe. Et la citation la plus connue est le sexe de l'homme est la chose la plus légère au monde, une pensée seule suffit à le soulever. Voilà. Et vous m'avez parlé de la connerie aussi. Enfin, vous m'avez pas parlé, vous m'avez demandé quelques citations.
2: Je vous en prie.
14: Parce que son combat, en fait, le combat des San Antonio, pendant la deuxième moitié du XXe siècle, c'est-à-dire 50 ans, c'est la connerie humaine. Il ne faut pas se faire d'illusions. Et là-dessus, il a été très prolixe. Il a écrit un livre qui s'appelle « Les cons ». Pour lui, la chasse aux cons, c'était un safari sans espoir. Voilà, il avait tout dit.
2: Le pari littéraire à l'époque, quand il sort ses premiers San Antonio, alors le premier est un bide, ça vous l'avez dit, mais après il y en a eu d'autres malgré tout. Le pari littéraire, le snob, plus ou moins, ça le touche ça ou il s'en fiche?
14: Ça le touche énormément, énormément. Il a failli abandonner 10 fois l'écriture des San Antonio. Mais il y avait une telle demande, ça avait un tel succès. Je donne l'exemple de Berruyer. Il apparaît dans le 15e.
2: Alors Berruyer, pour ceux qui ne connaîtraient pas, Berruyer, c'est l'adjoint de San Antonio.
14: C'est l'obélix d'Astérix.
2: C'est ça.
14: Hein, avec tout ce que ça peut comprendre de débordement dans tous les
2: sens. De démesuré, absolument.
14: De démesure dans tous les sens du terme. Donc il crée Berruyer, c'est un succès instantané. Il a des menaces, comme par hasard, il écrit un San Antonio sans Berruyer. Enfin, des menaces, je me comprends.
2: Ça proteste.
14: Ah ben ça proteste très fermement. Je dis c'est fini, je lirai plus San Antonio s'il n'y a pas Berruyer. Enfin vous voyez, il est piégé. Et puis il l'aime quand même, il l'aime son San Antonio. Il dit ah mais Sana, ma terre, ma vraie patrie, ma vraie langue, mon chez moi. Alors, c'est très ambigu. C'est les deux visages dont on parlait au début.
2: Ouais. Mais cela dit, il avait l'air quand même assez fier de même si bon ça le touchait les critiques. Il avait l'air assez fier quand même de son public, un public très populaire en fait.
14: Alors son public c'est simple si je peux dire. Et le résumé en disant « mes lecteurs, ça va du conscrit au lettré ». Et donc c'est vrai, ça allait du piou-piou qui lisait un San Antonio dans le train en allant rejoindre sa caserne, si je peux dire, jusqu'à l'intelligentsia.
2: Cocteau disait, il avait une merveilleuse citation, il disait « vous êtes un merveilleux écrivain de la main gauche, ne cherchez jamais à devenir un écrivain de la main droite ».
14: Oui, je vous avoue, je sais pas très bien ce que ça veut dire, cette citation.
2: Elle est à double tranchant, je suis d'accord avec vous.
14: Bah, comme tout est à double tranchant, c'est Frédéric Tard. Mais je vais vous en donner une autre de Cocteau, qui est merveilleuse. Il disait, j'achète un San Antonio, je l'ouvre, et voilà votre cœur qui saute sur le mien.
2: C'est bon.
14: Et il rajoutait, c'est de l'écriture en relief, un aveugle pourrait les lire avec la peau des doigts.
2: Ah, c'est magnifique.
14: Beau, ça, hein.
2: San Antonio, c'est le double de Frédéric Tard. Un double envahissant même.
14: Ah ben le mot double, ça lui convient parfaitement. On parlait des deux visages. On peut même en parler sur le plan. Je suis médecin. Je ne vais pas vous faire un cours sur la maladie bipolaire qu'on appelait la maladie maniaco-dépressive. Mais il y a de ça chez Frédéric Tard, l'homme. Et puis dans son œuvre, quand vous voyez les Frédéric Tard, romans noirs, romans d'angoisse, et puis à côté les San Antonio qui sont exubérants dans tous les sens du terme, c'est une œuvre bipolaire. Alors c'est pas si simple que ça, il y a aussi des choses très drôles dans les Dards et des choses très désespérées dans les San Antonio. Mais ces deux œuvres qui ne... Si vous ne savez pas que c'est le même auteur, vous pouvez pas deviner tellement c'est différent, ne serait-ce que dans l'expression littérale.
2: Donc deux visages, ça c'est évident, et aussi, on en parlait un petit peu tout à l'heure, une foule de pseudos, il y en a d'assez rigolos d'ailleurs.
14: Oui, oui, oui, il y en a... les pseudos, c'est très simple, il avait une telle ambition littéraire qu'il écrivait énormément pendant la guerre pour vivre, tout simplement, puis parce qu'il ne savait pas faire autre chose. Et donc, quand il écrivait trop vite et qu'il n'était pas très content de ce qu'il venait d'écrire, il signait d'un pseudonyme pour qu'on le retrouve pas. Et quand il écrivait un roman qui lui plaisait, il signait Frédéric Tard. Vous voyez? Et je vous racontais tout à l'heure sur les San Antonio, c'est exactement ça. Au début, il est pas trop fier de ça.
2: Et donc il a pas mis son nom.
14: Donc il a pas mis son nom. Voilà, voilà.
2: Voilà. En tout cas, Frédéric Tard ou San Antonio ou les autres, c'est une œuvre absolument prolifique. Comment il écrivait autant Frédéric Tard? Ça, vous allez me répondre dans un tout petit instant.

0: C'était Céline Dion sur RTL dans son nouveau single écrit bien sûr par Jean-Jacques Goldman.
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0: Nous poursuivons ce grand récit consacré à Frédéric Dard. Éric Bouillet est avec moi pour en parler, auteur du dictionnaire amoureux de San Antonio. Alors je le disais, Frédéric Dard c'est un phénomène littéraire, il a écrit 400 romans.
3: 15... Non, pas 300, que ça. 300, c'est déjà pas mal.
0: Hein. Attendez, on l'a refait.
3: Voilà, il y a 183 San Antonio et 80, 90, on ne sait pas très bien, romans sous son nom. Et il a fait 60 adaptations théâtrales et cinématographiques.
0: Donc une œuvre prolifique. À une époque, on dit qu'il écrit 4 à 5 romans par an. Comment il arrive à faire ça ?
3: Mais plus que ça. C'est très simple. On lui a posé 10 fois la question. Je crois l'entendre. Quand il répond, il dit voilà, moi j'écris tous les matins de 8h à midi. Et il écrit 4 pages. Quand on a l'imagination de Frédéric Dard, c'était un HPI. Au potentiel imaginatif. Intellectuel aussi peut-être, mais surtout imaginatif. Eh bien, vous écrivez 4 pages par jour, ça semble pas invraisemblable.
0: Hein ? Non.
3: Donc, au bout de 2 mois, vous avez écrit 240 pages. 240 pages, c'est un San Antonio. Au bout de 4 mois, vous avez écrit les 4... Au bout de 8 mois, faut que je sois précis. Vous avez écrit les 4 San Antonio de l'année. Et il vous reste 4 mois. Il lui restait 4 mois pour faire ses adaptations, pour écrire des Frédéric Dard ou pseudonyme. Donc voilà, c'est pas un exploit pour quelqu'un qui va à l'usine tous les matins, 4 heures, à son bureau et fait sa tâche quotidienne. Il n'y avait pas de, week-end, il n'y avait pas de jour férié. Et quand il partait en vacances, il avait toujours sa machine à écrire.
0: Ah oui, ça, il trimballait sa machine partout?
3: Toujours. Une IBM Electrix qui ne l'a pas quitté. Même, il a connu l'ordinateur. Il est mort en 2000 et n'a jamais quitté son IBM Electrix à boules. Ça va parler à beaucoup de gens, ça.
0: Oui, je vois effectivement le modèle. Alors, pour comprendre cette espèce de boulimie d'écriture, il faut quand même remonter, comme souvent, il faut remonter à l'enfance. C'était pas un petit garçon comme les autres Frédéric Dard, quand même. C'était un petit garçon avec les mains sur les hanches, pour reprendre le titre de son roman.
3: Et pourquoi il avait les mains sur les hanches? Parce qu'il avait le bras gauche paralysé.
0: Eh oui.
3: Alors, je vais pas vous raconter tout l'accouchement de sa maman, mais c'est sa grand-mère qui est à l'œuvre, et il accouche par le siège. Et pour sortir la tête, c'est très compliqué, parce qu'il a déjà une grosse tête. Et donc, elle va tirer un peu plus sur les bras, et elle va provoquer la paralysie presque complète du bras gauche. Et ça va conditionner toute sa vie et toute son œuvre. Il se mettait les mains comme ça, la main gauche sur la hanche, pour cacher ça. Parce qu'à l'école, il était mis à l'écart. Alors, comment il a fait ? Eh ben, il aurait pu devenir introverti, il aurait pu devenir violent. Mais il a choisi une autre voie. Comme il connaissait des centaines d'histoires par ses lectures, eh bien, il est devenu un conteur. Et à l'âge de 6, 7 ans, jusqu'à 12 ans, toute cette scolarité, il va raconter des histoires à un petit club qui va former deux gamins. Et déjà, la machine à inventer était en route.
0: Il y a un médecin qui lui avait prédit, à ses parents à la naissance, « Sachez qu'un enfant affligé d'une telle malformation devient idiot ou supérieurement intelligent. »
3: C'est pas un supérieurement intelligent, c'est un supérieurement sensible de la vie. Voilà, je dirais plutôt comme ça, si je peux me permettre de dire quelque chose comme ça sur un homme que j'admire autant.
0: Alors il y a une femme très très importante, on en a parlé un peu, il y a une femme très importante dans son enfance, celle qui lui donne l'amour des mots justement, c'est sa grand-mère, la fameuse grand-mère.
3: Oui, qui a accouché sa maman. Il a vécu avec elle pendant 6 ans, à partir de la naissance de sa sœur. Cette dame qu'on appelait Madame Larousse était une lectrice qui l'a mis à la lecture, un peu forcée, mais bon...
0: Il y a pire.
3: Et donc elle a eu une importance énorme, sa maman aussi, sur lequel il est resté beaucoup plus discret, qui était une femme discrète, généreuse, d'une grande gentillesse probablement. Et ce qui est plus intéressant, c'est qu'il a fait de ces deux personnes, de ces deux femmes de sa vie, un personnage qui n'a pas d'équivalent dans la littérature. Et c'est Félicie. Et les gens qui connaissent San Antonio savent très bien de qui je parle, qui est la maman de San Antonio, et qui est la maman dont on rêve tous, qui l'attend, quelles que soient les aventures extraordinaires qu'il a. Quand il rentre à la maison, il a sa petite chambre qui est bien faite, avec le repas, les pieds paquets ou la tête de veau vinaigrette, enfin tout ce qu'il aime.
0: Ce qui est déterminant aussi dans son enfance, ou dans sa jeunesse en tout cas, c'est la faillite de son père.
3: Oui, ça a été important. C'était à la suite du krach boursier aux États-Unis en 29. C'est arrivé en 31 en France et il avait une petite entreprise qui a fait faillite et tous les meubles se sont retrouvés à la vente comme ça sur le trottoir. Pour un gamin de, il a quoi? Il a 11 ans. C'est très dur. Alors il se promet de devenir riche. En fait, ça n'a pas du tout été une obsession pour lui de devenir riche puisqu'il a vendu tellement de livres qu'il l'a été de fait, quoi. Donc il n'a pas eu besoin d'être obsédé par la richesse.
0: L'obsession n'a pas eu le temps de s'installer, mais de fait, c'était important pour lui quand même d'échapper à cette condition-là.
3: Oui. D'ailleurs, il a fait vivre un nombre de personnes autour de lui invraisemblables. Il était d'une générosité extrême. À Robert Hossein, à qui il prêtait beaucoup d'argent, Robert Hossein lui disait « T'inquiète pas, mon Fredo, c'était un peu son frère de cœur. » Tout l'argent que tu me prêtes, je le rends à d'autres. Voilà, c'était la phrase de... Et lui, il était comme ça.
0: Au niveau écriture, au niveau littérature, ce qui a été très très important aussi, c'est sa découverte de Céline, Louis-Ferdinand Céline.
3: Oh là là, oui. Je vous disais qu'il a écrit son premier roman à 17 ans. 17 ans,
0: jeune, ouais.
3: Et de 38 à 48, 49, le début des San Antonio, il a écrit 20 romans. Et c'est extraordinaire, enfin c'est extraordinaire, je ne veux pas que j'emploie trop de superlatifs, mais...
0: Allez-y,
3: ça supporte
0: il
3: ça.
0: Il le vaut bien.
3: Mais, quand on les lit dans l'ordre, ce qui est formidable, c'est qu'on découvre comment un écrivain naît. Peut-être que Rimbaud, son premier poème, il est devenu Rimbaud. Frédéric Dard, lui, il est influencé et il va se chercher. Et le début, c'est forcément Simenon, qui est de son aîné depuis 18 ans. Donc il va faire un peu du pseudo Simenon, c'est normal. Et puis un jour, il y a quelqu'un qui travaille avec lui, qui va s'amener au bistrot. Là, il a un livre dans la main, c'est Voyage au bout de la nuit. Et il lui a dit... Lis, tu ne liras plus jamais rien de semblable. Que ce livre soit pour toi une règle de conduite, ne va pas du côté des cons, ne va pas bêler dans le troupeau, reste en marge, tâche d'écrire comme ça si tu le peux, comprends et gueule. Quand on se prend ça dans la tronche à 20 ans, et puis qu'il lit derrière Voyage au bout de la nuit, il y a de quoi avoir un choc littéraire. Et San Antonio, c'est un type qui comprend et qui gueule. Voilà, donc il est resté fidèle. D'ailleurs, à l'époque, les journalistes qui voulaient résumer l'héritage, qui était Frédéric Dard, disaient « c'est l'héritier de Rabelais et de Céline ». Rabelais pour la truculence de son langage, des situations qu'il raconte, et Céline pour cette rage et ce peu d'illusions qui se faisaient sur l'humanité.
0: Donc Céline, déterminant dans l'œuvre de Frédéric Dard. Il a tout pour lui, cet homme-là. Il a du succès, il a un personnage formidable, il est riche, vous venez de le dire, et pourtant, il n'est pas si heureux. On va essayer de comprendre juste après ça.
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0: Le grand récit, la suite, on parle de Frédéric Dard ce soir à San Antonio, je suis en compagnie d'Éric Bouillet. Alors donc je disais, Frédéric Dard, il a énormément de succès, en apparence tout va pour le mieux dans le meilleur des mondes, mais Frédéric Dard n'est pas totalement heureux. C'est le moins qu'on puisse dire.
3: Je vais vous lire une phrase, si vous permettez, de Philippe Bouvard, qui le connaissait très bien, parce qu'il résume très très bien cet aspect bipolaire de l'homme et de l'œuvre. Philippe Bouvard, il disait « Jamais je n'ai rencontré tant de génie et de simplicité réunis. Jamais je n'ai vu coexister gaieté plus franche et désespoir plus complet. Jamais je n'ai observé en une même personne si peu d'illusions sur l'homme et tant de bonté pour lui. » No comment, quoi. On a tout dit sur l'homme et sur l'œuvre.
0: Il y a cette bipolarité, mais Frédéric Dard aussi, il parle souvent d'une certaine honte, d'une culpabilité. Qu'est-ce qu'il veut dire exactement ?
3: Mais tous les gens désespérés se sentent coupables, d'une certaine manière, coupables de ne pas être capables de vivre, de ne pas être capables de communiquer.
0: Puis alors j'ai vu aussi, il refusait les décorations, c'est lié à ça aussi en fait. Il n'avait pas l'air totalement fier de son œuvre en vérité.
3: C'est l'histoire des San Antonio qui voulait arrêter.
0: Et au début, mais après, je veux dire, ça marche, tout le monde l'aime, tout le monde les aime, ces livres.
3: Oui, vous vous rappelez, toute l'intelligentsia du Tour et Decaux voulait le faire rentrer à l'Académie française. Et ne cessait de lui dire, quand il disait, oui, mais c'est de la petite littérature pot-au-feu. Voilà, petite littérature pot-au-feu. Et on lui disait, mais non, c'est génial et tout. Il disait, mais c'est des copains, ils disent ça pour me faire plaisir. Il n'y croyait pas vraiment. Parce qu'il est resté aussi, pendant 50 ans, auteur du Fleuve Noir. Il aurait adoré être édité par Gallimard ou par Fayard.
0: Et pourquoi il est resté attaché comme ça au Fleuve Noir ?
3: Ben, il a épousé la fille d'Armand Caro.
0: Et voilà. Ça l'empêchait de changer de maison d'édition ?
3: Non, ça l'empêchait pas, mais c'est infidèle. Et quand Claude Durand a voulu l'amener chez Fayard, il a dit à Françoise, son épouse, la fille d'Armand Caro, « Je te laisse décider de l'avenir des Dard et des San Antonio. »
0: Il a fait, c'est quand même allé assez loin, il a fait une tentative de suicide en 1965, il a tenté de se pendre, Frédéric Dard. C'est lié à son trouble bipolaire ou parce que c'était un moment difficile de sa vie particulièrement ?
3: Non. Je vous ai raconté, enfin, juste évoqué sa naissance extrêmement difficile. Il est passé à côté de la mort de très peu, hein, de très très peu. Qu'est-ce que ce nouveau-né a senti de ça ? Impossible de savoir. Mais il y a eu aussi après la vie avec sa grand-mère. Bon, on a évoqué les aspects positifs. Mais il disait aussi, elle me met dans une turbulette tous les soirs. Chaque fois, j'avais l'impression que c'était un suaire. Ouais. Et elle dormait à côté de lui, de cette femme habillée tout en noir, austère et sévère. Donc la mort est omniprésente dans son esprit, et il est obsédé par la mort. Et puis, alors vous parliez du suicide. Si on lit bien les Frédéric Dard qui ont suivi le suicide, parce que c'est une œuvre assez autobiographique, on comprend qu'il n'a pas vraiment voulu se suicider. Il a jouer avec la mort. À force d'en parler, il s'est dit, mais ça fait quoi ? Donc un soir, il avait beaucoup bu et tout, il s'est suicidé avec un lasso. Il a même pas fait un nœud, comme on fait. Et il avait acheté un lasso à la ville de San Antonio, il l'a mis à une poutre, et puis il s'est pas pendu. Il dit, regardez comme ça, puis manque de peau, le tabouret est tombé, et puis voilà comment il s'est pendu accidentellement.
0: Alors, il a refait sa vie avec Françoise de Caro, donc la fille de son éditeur, et ils ont eu une fille, Joséphine, dont on a parlé dans le récit, qui s'est fait kidnapper. Et puis ils ont eu Abdel. Qui est Abdel ?
3: Abdel, l'histoire, il n'arrivait pas à avoir d'enfant avec Françoise. Et donc, ils ont fait une demande d'adoption. Et puis, la petite Joséphine est arrivée par bonheur. Et 8 jours, je crois, à quelque chose près, 8 jours après la naissance de Joséphine, on lui a téléphoné, ça faisait 2 ans que ça durait. On a dit, monsieur Dard, nous avons un petit enfant tunisien que vous pouvez adopter. Est-ce que c'est toujours d'accord? Je dis, mais oui, bien sûr. Donc voilà, elle s'est retrouvée avec un petit frère.
0: 2 pour le prix d'1, comme il disait.
3: 2 pour le prix d'1, oui.
0: Il dit qu'il n'y a pas de message dans ses livres, mais quand même, il est, sans le dire, il est engagé.
3: Alors, oui, il disait, moi j'ai pas de message, quand je veux passer un message, je vais à la poste. Ça tombe bien, il était né au premier étage de la poste. Et être né au-dessus de la poste, c'était pour lui important, parce qu'il disait, c'est pour ça que je suis devenu un homme de lettres. c'était quoi votre question?
0: La question était, sans le dire, il est quand même un peu engagé, Frédéric Dard, dans ses livres. Il y a quand même un message.
3: C'est pas un message, c'est une œuvre philosophique, et humaniste. Je parle bien des San Antonio. Quand je vous dis qu'il a traqué la bêtise humaine, dont il ne s'excluait pas du tout, il avait peur de la contagion, et la contagion qui l'effrayait le plus, c'était la contagion de la connerie. Et donc, il ne s'excluait pas de ça, mais ça a été son combat. Et donc, c'était pas un message, c'était une œuvre humaniste où il parlait du peu d'illusions qu'il avait et de la bonté pour autant qu'il manifestait envers l'homme.
0: Mais du coup, dans cette œuvre, il y a des messages antiracistes.
3: Mais bien sûr, voilà. Bien sûr, on peut aller les chercher, mais c'est pas son but, c'est pas un donneur de leçons du tout.
0: Il disait d'ailleurs, il faut défendre aux gens d'être des imbéciles. Moi, j'aime beaucoup cette phrase.
3: Excusez-moi, il disait aussi, le con ne perd pas son temps, il perd celui des autres.
0: Ce roman qu'il écrivait au moment de l'enlèvement de Joséphine, donc ce roman « Faut-il tuer les petits garçons qui ont les mains sur les hanches », c'est un roman vraiment à part dans son œuvre ?
3: Je dirais plus, mais vous allez dire que j'exagère. Pour moi, c'est un roman unique dans l'histoire de la littérature.
0: Unique parce qu'il s'est concrétisé ?
3: Non, unique parce que c'est une double autobiographie déguisée. Il raconte l'histoire d'un écrivain célèbre qui s'appelle Charles de Jallieu. Ce qu'il raconte, c'est sa vie, quoi. Il est marié avec une femme plus jeune, ils ont une fille de 12 ans. Et cet écrivain est en train d'écrire l'histoire d'un petit garçon qui a les mains sur les hanches. Pourquoi il a les mains sur les hanches? Parce qu'il a le bras gauche paralysé. Et tout ce qu'il raconte, tout ce qu'il, soi-disant, invente dans l'histoire de ce petit garçon, eh bien, c'est l'enfance de Frédéric Dard. Cette double autobiographie est quelque chose d'unique, et puis, ce qui est encore plus unique, c'est que il est en train de raconter l'enlèvement d'une petite fille, de 12 ans.
0: Donc, c'est un roman presque prémonitoire, en vérité.
3: Ah ben, pas presque, complètement.
0: Totalement,
3: d'ailleurs,
0: totalement prémonitoire.
3: Il l'a arrêté au bout de 130 pages, il a arrêté le roman parce qu'il venait de se passer exactement, mais à des détails près, le montant de la rançon, il venait de raconter tout ça. Et il ne reprendra ce roman qu'un an après, en racontant une autre fin que celle qu'il a vécue. Et c'est là qu'on se rend compte que c'est un écrivain gigantesque et une imagination incroyable.
0: Vous en parlez très bien. En tout cas, question subsidiaire, est-ce que vous avez un roman préféré de Frédéric Dard?
3: Celui-là.
0: Faut-il tuer les petits garçons qui ont les mains sur les hanches?
3: Et j'aime beaucoup, de Frédéric Dard, La vieille qui marchait dans la mer, qui a été portée à l'écran avec Jeanne Moreau et Serrault. Et ce que j'ai trouvé extraordinaire, moi qui crois pas en Dieu, c'est les dialogues de cette femme avec Dieu, en direct. Et là, j'ai adoré ça, parce qu'on a tous, même si on croit pas en Dieu, on a un dialogue avec quelque chose qui nous dépasse. Et comme ça, en direct, et sans concession, avec un vocabulaire qui ne prend pas de précaution. Et on le retrouve un peu dans le film, mais faut le lire dans le bouquin. C'est encore plus extraordinaire.
0: Vous nous avez donné envie, en tout cas, de lire du Frédéric Dard. Merci beaucoup, Éric Bouillet, de nous avoir raconté San Antonio dans Le Grand Récit. Je rappelle le titre de votre livre, Le Dictionnaire amoureux de San Antonio, qui est paru chez Plon. La fin de cette émission, hélas, j'espère que vous avez eu autant de plaisir à l'écouter qu'on en a eu à la faire. Le Grand Récit revient demain à 20h avec André Dussolier. Et c'est à volonté, bien sûr, sur le site et l'appli RTL, rubrique podcast. Dans un instant, musique, c'est Bonus Track avec Éric Jean-Jean. Belle soirée sur RTL. Il est 21h. l'essentiel de l'info en 3 minutes avec Alban Le Prince. Bonsoir Alban.
14: Bonsoir Isabelle, bonsoir à tous. Tous les tests sont revenus négatifs à l'antivirus pour les 22 cas contacts français, notamment les 4 enfants. Annonce il y a quelques minutes du gouvernement, la française contaminée, quant à elle toujours en réanimation à l'hôpital Bichat à Paris. Levée partielle de la quarantaine sur le paquebot de croisière immobilisé à Bordeaux. Les résultats des analyses confirment une épidémie de gastro-entérite sur le navire. Elle a touché plusieurs dizaines de passagers. Dans l'actualité aussi, on apprend ce soir la mise en examen et le placement en détention provisoire d'un baby-sitter pour des viols et agressions sexuelles sur une vingtaine d'enfants âgés de 2 mois à 5 ans dans la métropole lilloise. Il a également été mis en examen en début de semaine pour détention d'images d'atteinte sexuelle sur un animal domestique. Va-t-il retourner derrière les barreaux ? Une peine de 7 ans de prison a été requise aujourd'hui contre Nicolas Sarkozy. L'ancien président jugé en appel dans l'affaire du financement présumé libyen de sa campagne sera fixé le 30 novembre. Le foot avec le choc retardé de la 29e journée de Ligue 1 entre les deux premiers du championnat. Lens reçoit le PSG. Bonsoir Samuel Duhamel. Samuel Duhamel, pas de gros enjeux pour ce match, mais ça reste une affiche de gala qui vient de débuter, Samuel Duhamel.
15: Exactement, c'est parti depuis 2 minutes entre les deux meilleures équipes de la saison. Un match de gala sans enjeu entre le futur champion de France, le Paris Saint-Germain, et son dauphin, le Racing Club de Lens, les Sang et Or, qui peuvent revenir à 3 points des Parisiens ce soir en cas de victoire. Mais ils ne seront pas en mesure de doubler les joueurs de la capitale lors de la dernière journée, tant la différence de but entre les deux équipes est importante. Un match sans enjeu donc, mais pas sans intérêt. Les deux entraîneurs, Pierre Sage et Luis Enrique, ont d'ailleurs aligné quasiment leur meilleure équipe pour préparer au mieux leur prochaine finale. Finale de Coupe de France pour Lens, finale de Coupe de Ligue des Champions pour le Paris Saint-Germain. En tout cas, pour l'instant, après 2 minutes, ça fait 0-0 entre Lens et Paris.
14: Merci beaucoup Samuel Duhamel, on vous retrouvera à 22h à la mi-temps. L'autre résultat de la soirée, c'est Strasbourg qui s'est imposé de 2-1 sur la pelouse de Brest. La météo avec un temps instable attendu sur toute la France ou presque demain. Des passages nuageux, éclaircies et averses parfois accompagnés de forts orages. De la neige en montagne au-dessus de 1300 mètres d'altitude, du vent jusqu'à 70-80 km/h sur la façade atlantique et près de la Méditerranée où le ciel sera un peu plus dégagé. Les températures elle reste basse, 4 à 12 degrés le matin, 11 à 17 l'après-midi jusqu'à 22 sur le littoral méditerranéen. Les courses, c'est en nocturne à Longchamp, demain départ 20h15. Dominique Cordier vous conseille de jouer le 6, le 5, l'As, le 16, le 10, le 11 et le 15. L'outsider de RTL, c'est le 16, Romance Marine. 21h03 sur RTL, on vous retrouve Eric Jean-Jean pour Bonus Track.
16: Bonsoir Alban, merci beaucoup, à tout à l'heure. Les prochaines infos, c'est à 22h évidemment, d'ici la bonus track, avec un top 5 des chansons célestes, bah oui, demain c'est l'Ascension. Vincent Perrault depuis le Festival de Cannes qui va nous parler de Quentin Tarantino et de ses BO, l'actualité de la semaine avec Perrine et Pascal. Et puis, pour la première partie de cette émission, on va se plonger ensemble dans un album cultissime, un album qui sort en 1993, c'est l'album C'est déjà ça d'Alain Souchon. Générique.
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16: Bonsoir. Alors, je vous le disais, ce soir, j'ai eu envie de revenir sur l'un des plus beaux albums de chansons françaises que nous possédions. L'album, c'est déjà ça d'Alain Souchon, sorti il y a 33 ans, en octobre 1993. Ça fait beaucoup de trois, souvenez-vous. 93, c'est la deuxième cohabitation. Mitterrand nomme Balladur Premier ministre au Festival de Cannes. Le jury est présidé par Louis Malle et il décerne la Palme d'Or à 2 films. La leçon de piano et Adieu ma concubine. Roland Garros, c'est Steffi Graf et Sergei Bruguera qui remportent le tournoi. 93, c'est aussi l'arrivée de la Citroën Xantia, de la Peugeot 306. C'est la sortie des visiteurs, l'OM qui remporte la Ligue des Champions. Johnny qui fête ses 50 ans au Parc des Princes. Et au milieu de tout ça, il y a une chanson, celle-là. Cette chanson, c'est le single extrait de cet album culte dont je vais vous raconter l'histoire. C'est déjà ça, c'est l'album. Quant à la chanson, évidemment, l'une des plus grandes chansons françaises de tous les temps, Foule sentimentale.

0: Il y a eu beaucoup de littérature autour de cette chanson, hein, Foule sentimentale, où Souchon dénonce avec sa poésie et son sens de la formule le vide. Vous savez, l'hyperconsommation, tous ces besoins inutiles qu'on ne cesse de se créer. Et alors, l'histoire, il l'a racontée au micro d'RTL, mais il l'a beaucoup racontée tout court. Hein. C'est en attendant Laurent Voulzy dans la voiture que la chanson lui vient. On est à l'approche de Noël, il observe les vitrines illuminées, les passants qui se pressent devant les grands magasins et lui viennent alors les mots foule sentimentale. Il rentre à la maison et il se lance dans l'écriture de la chanson. Il tombe sur la couverture d'un magazine qui encombre son bureau et c'est le visage de Claudia Schiffer en couverture. Elle lui semble alors parfaitement symboliser la superficialité. Il dira au micro d'RTL, elle était sur toutes les couvertures de magazines et on ne parlait que d'elle et elle ne disait rien. Et pour rimer avec Claudia Schiffer, il trouve Paul Lou Sulitzer qui pour lui représente l'emblème des années fric. Alors ça passe tellement plaire à Sulitzer, mais la chanson est ce qu'elle est, c'est-à-dire un petit chef-d'œuvre. Allez, on revient et je vous plonge dans cet album, c'est déjà ça, d'Alain Souchon, dans quelques secondes, sur RTL.
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0: Et ce soir, je vous plonge dans l'album C'est déjà ça d'Alain Souchon qui sort en octobre 93 et qui va connaître un énorme succès. Plus d'un million de copies vendues, 2 victoires de la musique, meilleure chanson pour Foule Sentimentale et meilleur artiste masculin. Un album qui contient des chansons qui vont instantanément devenir des classiques. Et quand on lançait le disque, après Foule Sentimentale, on retrouvait cette chanson-là, L'amour

0: L'amour comme un vêtement qui s'use.
1: Pour retrouver le
0: un vêtement qu'on pourrait peut-être avoir à la machine pour qu'il retrouve ses couleurs d'origine. Il a eu l'idée de cette métaphore géniale en se promenant dans sa campagne tourangelle avec Woolsey, éternel complice. Ensuite, il retravaille la chanson pendant des jours et des jours pour donner cette impression de balancement en rythme, le tambour d'une machine à laver.

Alors, si Woolsey ne participe pas à l'écriture des deux premiers morceaux, hein, L'amour à la machine et Full Sentimental, il est quand même présent sur cet album. Il a composé 4 des 11 titres, dont le troisième extrait de cet album qui s'appelle Les Regrets. Alors là, il est question de rêves de jeunesse. Des idéaux perdus, la nostalgie du temps qui passe, avec des références comme toujours. La Deux Chevaux, Bob Dylan, et ce mot regret qui revient à plusieurs reprises dans cette chanson et qu'Alain répète un peu comme un leitmotiv.

lequel il y a la balade de Jim. L'une des perles de cet album s'appelle « Les filles électriques », une chanson volontairement courte et légère. Un petit piano, celui de Michel Curiaux, et évidemment la voix d'Alain.

Les filles électriques. Avec ce thème qu'il affectionne beaucoup, Souchon, les relations humaines, ces filles belles, mystérieuses, insaisissables, qui incarnent à la fois le désir, l'énergie et la jeunesse. Je vous propose de continuer d'écouter les chansons de l'album C'est déjà ça. Et la chanson qui suit s'adresse à une femme politique qu'il admirait, Arlette Laguiller, 6 fois candidate au présidentiel, en tant que leader du parti d'extrême gauche, Lutte ouvrière.

Alain Souchon, que c'est beau. Qui chante Arlette Laguiller. À ce sujet d'ailleurs, il disait « J'aime beaucoup voir Arlette Laguiller arriver à chaque présidentielle et faire ses discours. Je trouve que c'est l'une des seules personnes qu'on voit parler sans vouloir nous vendre quelque chose. Elle a envie d'une société différente, qu'il y ait plus d'égalité, plus de justice. Elle le dit avec foi et passion et je trouve ça assez beau et rare. » Souchon d'ailleurs qui changera d'avis à son sujet et décidera de ne plus chanter cette chanson lorsqu'Arlette Laguiller refuse d'appeler à voter contre Jean-Marie Le Pen.

Koshman et Basile Leroux. On entend aussi la basse de Guy Delacroix. Tous des cadors qu'il connaît déjà bien. Basile, par exemple, a joué avec des artistes comme Michelin, Goldman, Mitchell, Le Forestier, Julien Clerc ou encore Voulzy. De son côté, Guy Delacroix a joué avec Maxime Le Forestier ou Jean-Jacques Goldman. Et à partir de 1994, il sera directeur musical des Enfoirés. Sur la chanson qui vient, qui s'appelle « Sans queue ni tête », vous allez reconnaître très très vite la patte de Laurent Voulzy. C'est, disais-je tout à l'heure, l'un des quatre titres de l'album dont il signe la musique. Quant aux paroles, Souchon pointe nos contradictions dans ce monde bourré de paradoxes. On aime les vaches, mais on les mange quand même.

la guerre. Et le pas de chapeau, pas de braguette du refrain qui souligne le côté absurde de ce monde et qui donne à ce petit reggae un côté presque naïf comme une comptine d'enfant. La musique de la chanson suivante, Le Fil, est signée Pierre Souchon. L'un des deux fils d'Alain, avec qui d'ailleurs vient de faire cette grande tournée, hein, qui était passé par les studios d'RTL à plusieurs reprises. À l'époque, Pierre, il a 20 ans. Il est né en 73. C'est la première fois qu'il participe à un album de son père. Et Le Fil, titre de cette chanson, c'est ce fil invisible qui nous lie tous les uns aux autres.

0: ce fil, le fil fragile qu'il faut protéger, qui relie nos cœurs et nos sentiments. Alain Souchon, je vous raconte l'histoire de cet album dont on égrène les titres sur RTL.
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0: La chanson suivante a servi de bande originale au film du même nom, Le Zèbre. Un film sorti l'année précédente. La musique est de Jean-Claude Petit, le compositeur qui signe la musique du film. Le Zèbre, c'est un film de Jean Poiret, adapté du roman d'Alexandre Jardin avec Thierry Lhermitte, Caroline Sellier, qui raconte l'histoire d'un homme qui envoie des lettres d'amour anonymes à sa femme pour pimenter sa vie.

La dernière chanson de l'album, c'est celle qui va lui donner son nom. Elle s'appelle « C'est déjà ça ». Musique de Laurent Voulzy, rythmes orientaux, percussions de Denis Benaroche, batterie de Laurent Faucheux et cette guitare quasi hypnotique de Michel-Yves Cauchemann. Il y a des paroles très fortes de ce petit garçon soudanais qui a fui la guerre et qui arrive à Paris. On ne sait pas mieux.

Allez, pour conclure ce focus, vous avez remarqué, j'ai du mal à m'extraire de cet album tellement je l'aime. Je vous ai proposé une dernière chanson, mais on va l'écouter sur la longueur, c'est celle-ci. Écrite et composée par Souchon, ça parle du désir des hommes, du mystère féminin, mais toujours avec subtilité. Cette poésie, ce petit côté mi-amusé, mi-émerveillé, sous les jupes

0: sous les jupes des filles. Une chanson qui n'a pas été seulement inspirée par les jupes des filles, comme le dit le titre, mais aussi par sa lecture du mémorial de Sainte-Hélène. Les mémoires de Napoléon, en fait, l'amour frustré qui peut rendre les hommes guerriers, fanfare, bleu, blanc, rage, vert de rouge et vert de rage, l'honneur des milices, tu seras un homme, mon fils. Alain Souchon est un album dans lequel je vous recommande de vous plonger au moins une fois, comme ça, dans l'ordre, sans que personne vous dérange. Vous allez voir, c'est une petite merveille, comme beaucoup des albums d'Alain Souchon. À suivre l'actualité du jour avec Périne et Pascal, et puis Vincent Perrault pour le Festival de Cannes, et puis on terminera parce que demain c'est l'Ascension avec des chansons célestes.
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0: Et l'actualité du jour, c'est avec Périne. Bonsoir Périne.
3: Bonjour.
0: Et Pascal. Bonsoir Pascal.
4: Bonsoir.
0: Qu'est-ce qu'on écoute aujourd'hui?
4: Dans cette semaine d'Eurovision, je vais vous présenter un ovni.
0: Ah.
4: L'artiste que je vais vous faire découvrir est né au Liechtenstein. Il a publié un premier album en 2022 qui a fait top 10 en Allemagne. Beaucoup de singles depuis, dans un style un peu plus pop soul, avant de prendre un virage glam rock récemment.
0: Ok.
4: Alors, vous verrez pas Wavy Boy, c'est son nom d'artiste, samedi à Vienne au concours de l'Eurovision, parce qu'il est arrivé que deuxième de la sélection allemande avec son titre Black Glitter. Mais il a encore enfoncé le clou dans le genre glam rock avec un nouveau single paru le 1er mai, Wanderlust. Et là, on se dit que si Queen avait été choisi pour représenter l'Angleterre au concours de l'Eurovision 1976, on n'aurait peut-être pas été loin de ça.

0: Ouais, moi, si j'avais été dans le jury, j'aurais voté pour qu'il y soit à l'Eurovision, hein, parce qu'il a absolument tout ce qu'il faut de grandiloquence et de paillettes. Voilà. Il s'appelle Wavy Boy, il ou elle d'ailleurs, artiste non binaire, Wavy Boy, avec son titre Wanderlust.
1: Merci Pascal. Péril l'actualité, c'est U2 qui réitère le truc qu'ils avaient fait à Vegas ou à Los Angeles quand ils avaient tourné le clip de Where the Streets Have No Name dans la rue. Ouais. Là, et puis après, ils ont refait ça à Las Vegas quand ils ont tourné le clip d'Atomic City. Là, ils ont tourné à Mexico un clip.
2: Exactement, en fait, les images ont été publiées la nuit dernière par le groupe sur leurs réseaux sociaux. Je vous recommande d'aller jeter un œil parce que les images sont assez sympas. Alors, on y voit Bono, The Edge, Adam Clayton et Larry Mullen, les quatre membres de U2, en train de jouer sur le toit d'un bus scolaire bleu dans une rue de Mexico, avec autour d'eux une foule immense qui applaudit en rythme. Écoutez un extrait.

0: C'est vraisemblablement une nouvelle chanson du nouvel album, ça.
1: Exactement. Le titre qu'ils interprètent, c'est le titre Streets of Dreams. Je vais vous en parler dans un instant, mais je voulais juste vous dire un petit truc sur la foule. Parce que ce qu'on remarque, c'est qu'il n'y a personne qui ne filme avec son téléphone portable. Petit indice qui me fait dire que ce concert improvisé n'était certainement pas non plus si improvisé que ça.
0: Même titre que le truc qu'ils avaient fait sur Where the Streets Have No Name. Ils voulaient faire un truc comme les Beatles, mais en fait, ils avaient prévu à l'avance.
1: Ouais, exactement. Alors, donc, ce titre, Streets of Dreams, c'est un extrait donc de leur futur album qui devrait sortir dans le courant de l'année. Et vous l'avez entendu, c'est joyeux, c'est entraînant, c'est assez loin en fait de l'ambiance plus sombre des deux EP qui sont sortis cette année, Day of Ash en février et Easter Lily en avril. Et c'est cette ambiance festive et fédératrice, comme sur ce titre, qu'on devrait retrouver sur leur futur album. Et alors, pourquoi ils sont à Mexico? Il y a une autre raison, au-delà du tournage de ce clip, c'est que cette semaine à Mexico se déroule la Coupe du Monde des Enfants des Rues 2026. En fait, ce sont 30 équipes du monde entier de foot qui se réunissent pour un tournoi. Et c'est une petite ONG qui organise ça et que U2 a décidé de soutenir. C'est une petite ONG qui se dévoue corps et âme aux enfants talentueux qui n'ont aucun accès aux opportunités. Notre groupe est fier de la soutenir, dit Larry Mullen.
0: Les Beatles, alors à l'honneur de la cérémonie d'ouverture, c'était hier soir à Cannes.
1: Oui, parce que hier, lors de la cérémonie d'ouverture, était remis un premier prix, la Palme d'honneur, décernée cette année à Peter Jackson, le célèbre réalisateur du Seigneur des Anneaux, mais que l'on connaît aussi pour l'incroyable documentaire sur les Beatles, Get Back, sorti exactement en 2021 sur la plateforme Disney+. Et c'est pour ça que pour la séquence musicale de la cérémonie, les deux chanteuses françaises Théodora et Okelou ont choisi de rendre hommage aux Beatles et à Peter Jackson en proposant leur version de ce titre des Beatles Get Back avec la voix incroyable de Théodora et la guitare puissante d'Okelou.

0: Get Back, évidemment. Et d'ailleurs, Peter Jackson qui a aussi participé à restaurer les images du film épique Elvis Presley in Concert que nous sommes allés voir tous les deux, le film de Baz Luhrmann, documentaire.
1: Et qu'on vous recommande. Alors bon, pour cette version de Get Back, les avis sont partagés. On aime, on n'aime pas.
0: Ça traîne un peu en longueur, selon moi.
1: Ouais, peut-être, on peut dire ça. Moi, j'aime bien, je suis assez impressionnée par la voix de Théodora. En tout cas, ce qu'on peut dire aussi, c'est que c'est devenu une séquence importante de la cérémonie, cet hommage, l'hommage musical. Vous vous rappelez, en 2024, il y avait eu la reprise de Modern Love de Bowie par Zao Tsagazan, devant la présidente du jury, Greta Gerwig, et qui avait été virale. Et puis l'année dernière, c'était Mylène Farmer qui rendait hommage à David Lynch. Bah, ça permet un peu de réveiller ces cérémonies qui sont toujours très longuettes. On verra pour 2027.
0: Merci Perrine. Allez, justement, partons à Cannes avec Vincent.
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0: Alors, direction Cannes maintenant, puisque Vincent Perrault s'y trouve, comme tous les ans, j'ai envie de dire. Bonsoir, mon cher Vincent.
6: Salut Eric, bonsoir.
0: Bon, alors, cette cérémonie d'ouverture, moi, j'ai juste vu les images d'Okelou et de la chanteuse qui nous ont fait Get Back, des
6: Beatles. Oui, mais d'ailleurs, c'était incroyable, parce que tout le monde se demandait pourquoi elles allaient chanter les Beatles, pardon, mais quand on sait qu'il y a une Palme d'Or remise à Peter Jackson, le lien était quand même très facile à trouver.
0: Restauré, alors, je le dis pour tout le monde, qui a restauré les images qu'on a vues dans Get Back. C'est aussi lui, d'ailleurs, qui a restauré les images d'Elvis Presley pour le film épique Elvis Presley in Concert.
6: Et oui, oui, il est capable de faire des films absolument dingues comme Le Seigneur des Anneaux, mais passionné de musique, il l'est lui aussi, la preuve. Hein, il l'a prouvé avec ces documentaires-là.
0: Bon, alors Vincent, ce 79e Festival de Cannes est ouvert.
6: Alors, il est ouvert, mais je voulais justement ce soir qu'on se souvienne qu'il y a 32 ans déjà, lors de la 47e édition, c'était en 1994, ça ne nous rajeunit pas, ouais. Clint Eastwood était président et remettait la Palme d'Or à un film intitulé Pulp Fiction et un cinéaste américain de 31 ans.
0: Quentin Tarantino.
6: Yes! Et cette chanson de Chuck Berry, elle nous ramène quand même directement au Festival de Cannes. Hein. Parce que Tarantino est devenu l'enfant chéri du festival. Il y vient très régulièrement, pour ne pas dire quasiment chaque année. Il a même été lui-même président en 2004. Et s'il nous intéresse ce soir, c'est que c'est quand même un des cinéastes les plus branchés par la musique de toute l'histoire du 7e art. Et il l'utilise comme personne. Mmh. Et je voulais vous dire que l'auteur-réalisateur Philippe Roure vient de faire paraître chez Hugo Doc un super bouquin intitulé, eh ben, tout simplement, La musique de film chez Quentin Tarantino.
0: Quoi. Alors, Vincent, cette histoire d'amour avec la musique pour Tarantino, ça commence dès son premier film.
6: Ah oui, exactement, dès Reservoir Dogs, en 1992. Bon, tous ceux qui l'ont vu à l'époque ont quand même été un petit peu sidérés par le film qu'ils venaient de voir.
0: Ouais, hein.
6: L'oreille coupée, la musique, Mr. Pink, Mr. Blue, bref, un film hors norme. Et puis surtout, à la fin du film, tout le monde voulait aller acheter la BO pour retrouver les chansons du film. Mmh. Il y avait plein de choses, dont quand même cet édifiant Little Green Bag.

0: Parce que quand même, franchement, au moment où Tarantino nous a remis cette chanson en tête, très peu de gens se souvenaient que c'était un titre de 1970 du néerlandais George Baker.
1: Ouais, c'est sûr.
0: Honnêtement, hein. Et c'est ça le génie de Tarantino, c'est d'aller dénicher des espèces de petites pépites comme ça, alors qui collent magnifiquement à ces images évidemment, mais surtout des chansons à côté desquelles souvent on était passé.
1: Mais alors Vincent, comment il connaît tous ces titres Tarantino ?
0: Alors, si je te dis que c'est avant tout un passionné, un cinéphile compulsif mais un passionné de musique, j'ai tout résumé, mais c'est surtout parce qu'il possède chez lui, dans sa maison, une grande pièce spécialement réservée à sa discothèque, mais comme chez un disquaire, avec des racks de rangement, des chartes, comme chez les disquaires. Il a reproduit à l'identique. C'est une espèce de George Lang puissance 10, Tarantino. Parce que la supériorité, peut-être, je dis ça avec amitié évidemment, par rapport à George, c'est que lui s'intéresse à tous les styles de musique. À part le jazz qu'on n'entend jamais dans ses films, il est fan de rock, de pop, de country, de R&B, de folk, et il connaît merveilleusement bien la musique de film, et particulièrement la musique de film européenne et italienne. Et alors, non seulement on entend beaucoup de musique dans ses films, mais les personnages, eux aussi, parlent de musique. Écoute ces 30 secondes, c'est un petit extrait de Reservoir Dogs, c'est vraiment le tout début du film. Dès le départ, on peut entendre ceci.
2: Cette chanson là, Jim Virgin, tu veux que je te dise de quoi ça parle? Ça parle d'une fille qui est mordue pour un mec qui a une super queue.
3: Tu déconnes, ça parle d'une fille qui est très vulnérable.
2: La Jim Virgin, c'est pas l'histoire d'une nana BCBG qui rencontre un petit mec comme il faut. Non, ça c'est Troubleau. Là oui, d'accord, c'est à peu près ça, je suis d'accord.
4: C'est laquelle déjà, Troubleau?
5: Quoi, tu connais pas Troubleau? C'était le grand tube de Madonna.
4: J'ai pas dit, je le connaissais pas, du coup, c'est l'air que j'ai oublié. D'ailleurs, moi, je suis pas vraiment un fan de Madonna.
0: on est dans le ton directement, quand même.
1: Ah, alors, sinon, Vincent, d'ailleurs, la BO de Pulp Fiction, c'était quand même une vraie merveille.
0: Ah non, mais là, en général, une BO de Tarantino, c'est toujours top, mais celle de Pulp Fiction, tu as raison, c'est une super compile de tubes à découvrir ou à redécouvrir. Je vous rappelle tous que dans Pulp Fiction, en plus de Chuck Berry, qu'on a écouté au tout début, il y avait quand même All Green, Cool and the Gang, You're Over Killed, avec le fameux Girl You'll Be a Woman Soon,
1: hein,
0: la reprise de Neil Diamond.
1: Ouais.
0: Il y avait Ricky Nelson, il y avait Dusty Springfield. Et il y avait quand même ce qui nous a tous bien cartonné la tête, ça.

0: la surf musique.
1: Dick Dale, Miserloo. Qu'on a après entendu dans Taxi, et puis bon, c'est devenu un super tube. Mais il faut bien le reconnaître, c'était une chanson oubliée quand même. Hein.
0: Mm-hmm. Mais pourquoi est-ce qu'il ne veut pas de la musique originale? Parce que depuis que tu nous parles de musique, Vincent, en règle générale, tu nous parles de gens qui se font faire des musiques pour leurs films.
1: Mais évidemment, et c'est ça une particularité, je t'explique. Justement, au moment de son troisième film, qui s'appelle Jackie Brown, ça va être un tournant dans ce domaine. Et Philippe Roure, dans son bouquin, nous l'explique. On est au montage de Jackie Brown. Un certain Harvey Weinstein, qui est son producteur historique, hein, lui fait remarquer qu'il manque de musique dans ce montage et qu'il faudrait peut-être faire composer une BO. Et ça fiche la trouille à Tarantino. D'ailleurs, écoute ce qu'il a déclaré. « Pour moi, montrer un film fini à un type et le payer pour qu'il fasse de la musique, mais je fais comment si ça me plaît pas ? Je ne le laisserai jamais cette responsabilité à personne, la musique est trop importante. » Et là, Weinstein lui dit « Écoute Quentin, tu sais ce que tu fais, tu prends des musiques qui te plaisent. » Parce que ce qu'il faisait auparavant avec ses deux premiers films, avec des chansons, il ne pensait pas qu'on pouvait faire pareil avec des musiques et piocher comme ça dans le répertoire. Et alors, à partir de là, mon pote, c'est open bar. Et il va surtout se servir dans les musiques italiennes, chez Morricone. Tu imagines qu'il y a, dans toute sa filmo, 29 musiques de films différents d'Ennio Morricone.
0: Je me souviens surtout de Kill Bill, festival.
1: Festival de Cannes et de tout le reste. Hein. Festival de musique, de chansons. Mais alors, tu veux que je te raconte une histoire dingue que personne ne connaît? Il se trouve qu'il y a une scène très marquante, avec une musique très marquante. Dans Kill Bill, c'est ça.
0: Ah bah oui, bien sûr. Don't let me be misunderstood.
1: Exactement, par Santa Esmeralda. Tu revois la scène, le combat final.
0: Absolument.
1: De la mariée, les pas dans la neige, c'est monté au cordeau avec toutes les harmonies, les points de synchro et tout ça. Mais tout a été fait, évidemment, dans cette scène mythique, sur cette musique-là. Mais tu sais que ça n'est pas la musique que Tarantino avait choisie au départ.
0: Ah,
1: est-ce que tu sais ce qu'il voulait initialement?
0: Ah ben, j'en ai pas la moindre idée.
1: Vraiment?
0: Ouais.
1: Alors, attention, tenez-vous bien, il voulait ça.
0: Mais non!
1: Mais si!
0: Born to be alive?
1: Et ce que je te dis est une pure information. Ce n'est même pas dans le livre de Philippe Roure. C'est Patrick Hernandez lui-même qui me l'a dit. Ils étaient en train de négocier. Alors, je ne vais pas entrer dans le détail, ça ne s'est pas fait pour des questions de droit. Mais moi, je me suis amusé à faire un truc. C'est-à-dire que j'ai repris Kill Bill. J'ai synchronisé cette musique-là avec la scène en question. Évidemment que les points de montage tombent pas pile poil. Mais ça marche aussi à merveille.
0: Génial.
1: Et Tarantino savait ce qu'il faisait en voulant Born to be Alive. Ça, c'est de l'info quand même.
0: Génial.
1: Hein. Alors, c'est dire tout de même que la culture musicale de Tarantino va très loin, tu vois. Ensuite, il a continué à alterner les musiques de films, les chansons, souvent issues de sa discothèque, que ce soit dans Boulevard de la Mort, dans Django Unchained. Et pourtant, dans Inglourious Basterds, il a osé demander à son idole Ennio Morricone de composer une BO. Mais alors Morricone a dit « Oui, non mais Quentin, si c'est pour me retrouver coincé dans un hit-parade de chanteur, c'est per me grazie mille ma no ». Il a carrément, il lui a mis un vent, hein, voilà. Donc Tarantino a pris 4 vieux morceaux d'anciens films du maestro, mais s'il a refusé Morricone, c'est parce qu'il y avait une chanson de Billy Preston et que surtout, dans Inglourious Basterds, il y avait ça.
0: Pourquoi ?
1: Au moment où Mélanie Laurent va foutre le feu dans le cinéma où il y a tous les dignitaires nazis,
0: ouais,
1: et qu'elle se maquille, on entend ça. Mais Morricone ne voulait pas être entre David Bowie, Billy Preston, etc. Donc il a dit non merci mon gars, on se reverra un peu plus tard quand t'auras un projet sérieux à me proposer. Quoi.
0: C'est dingue. Mais ils ont quand même fini par se retrouver ces deux-là, Vincent.
1: Ah bah ouais. Et puis avec ça, ça valait le coup d'attendre. Il fallait bien que ça arrive. Nous sommes en 2015 pour les 8 salopards. C'est une sorte de... Tu l'as vu, hein, mais pour ceux qui n'auraient pas vu, c'est une sorte de huis clos où les personnages sont enfermés dans un chalet en pleine tempête. Et là, ils vont pouvoir s'entretuer tranquillement sur la musique de Morricone. C'était vraiment l'occasion idéale. C'était le film idéal pour qu'il n'y ait que de la musique originale et qu'ils ne viennent pas nous coller de la musique pop ou folk, évidemment, comme ils l'auraient très bien fait, hein, d'ailleurs. parce que c'est vrai que c'était pas possible dans Once Upon a Time in Hollywood, qui est bourré de tubes pop-rock. Ouais. Mais voilà. Alors, ça fait mine de rien 6 ans quand même qu'on aimerait bien que Tarantino se rassoie derrière une caméra, au lieu de glander, de couler le parfait amour et d'écouter ses disques tout seul en égoïste chez lui. En attendant, il faut lire la musique de film chez Quentin Tarantino, de Philippe Roure chez Hugo Doc. Ça donne hyper envie de se faire des playlists interminables.
2: Tu m'étonnes. Merci voilà. Infiniment, cher Vincent. Quel est le programme pour toi, là, Cannes? Il y a des films qui t'intéressent particulièrement?
1: Alors, il y avait évidemment La Vénus électrique hier soir.
2: C'est bien.
1: Voilà. Très sympa. Pour une fois, un film un peu léger pour démarrer. Mais là, aujourd'hui, ça redémarre pour le cinéma français avec le film sur les 11 derniers jours de Samuel Paty. Donc là, on repart sur des choses beaucoup plus sérieuses, solides et dans le dur de ce qui est la quintessence du Festival de Cannes. C'est-à-dire un vrai cinéma d'auteur, pas toujours très drôle, mais important.
2: Ouais, c'est ce que j'écoutais Stéphane Boutsock dire d'ailleurs. Il dit que c'était un festival qui était particulièrement engagé cette année. Hein.
1: Ben oui, c'est-à-dire comme l'année prochaine c'est le 80e et qu'il va falloir mettre des paillettes à tous les étages, cette année ça va être certainement plus austère et plus dur que ça ne le serait s'il n'y avait pas la grande fête du 80e l'année prochaine.
2: Bon, fais un bisou à Thierry Frémaux et pique-lui son téléphone portable de ma part. C'est le téléphone de... Non mais sérieux, le téléphone portable de Thierry Frémaux, il y a toutes les stars d'Hollywood à l'intérieur.
1: Il y a le numéro de De Niro, de Scorsese, de tout le monde.
2: Et de Sharon Stone.
1: Mais il paraît qu'il y a aussi une façon absolument inviolable, le code est introuvable.
2: Merci cher Vincent, bon festival, à
1: Merci
2: la semaine
1: beaucoup.
2: Prochaine.
1: Ciao.
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2: Alors demain, vous le savez, c'est le jeudi de l'Ascension. On a essayé de terminer cette émission avec un top 5 de chansons célestes. Et en cinquième position, une chanson écrite et enregistrée par l'auteur, compositeur, interprète américain Norman Greenbaum qui s'appelle Spirit in the Sky. Chanson qui sort en décembre 69 sur l'album éponyme de Norman Greenbaum. En parlant de ciel, A Sky Full of Stars, un ciel plein d'étoiles, c'est Ghost Story, c'est le 6e album de Coldplay en 2014.

Troisième position de ce classement du top 5 des chansons célestes à la veille de l'ascension. Oui, c'est un peu tiré par les cheveux. Extrait de l'album Out of the Blue, le 7e d'Electric Light Orchestra, composé par le génial Jeff Lynne. Cette chanson, en fait, c'est parce qu'il était dans un chalet suisse et ça faisait des semaines qu'il travaillait sur des nouvelles chansons. Et puis, c'était gris. Et à un moment, coup de ciel bleu et ça va donner Mr. Blue Sky. Évidemment, c'est devenu un tube de pub par la suite. Mais c'est d'abord et avant tout une grande chanson. Avec des arrangements qui ne sont pas sans rappeler les Beatles, normal. Non seulement il est fan, mais en plus très ami et très proche des Beatles. Bon, d'ailleurs, en parlant des Beatles, puisque nous parlons de ciel, forcément, en deuxième position, il y a des diamants, il y a Lucy, qui est dans le ciel. Initial LSD. Lennon a toujours dit que pas du tout, ça parle pas de drogue. Julian, 3 ans, avait une amie qui avait dessiné quelque chose dans le ciel avec des diamants autour. Deuxième position de ce top 5 que nous consacrons à des chansons célestes. On la laisse un peu tourner. On va au moins attendre le coup de batterie de Ringo Starr et le fameux refrain. Le voici.

Bon alors si en cinquième position c'est Norman Greenbaum, quatrième Coldplay, troisième Electric Light Orchestra, deuxième les Beatles, qu'est-ce qu'on peut faire de mieux en première position? Ben, la réponse on la trouve dans Dark Side of the Moon en 73, une musique de Rick Wright, le clavier de Pink Floyd, sur le thème de la peur et de la mort. Bon, et pour cela on appelle une choriste, Clare Torrey, à qui on dit d'improviser des vocalises sur la peur et la mort, et ça va donner Great Gig in the Sky.

0: Numéro 1 de ce classement, donc, des chansons célestes, The Great Gig in the Sky avec Pink Floyd. Vous avouerez que je pouvais pas faire moins. On va se quitter là-dessus. Je vous embrasse. Caroline Dublan, je prends le relais tout de suite après les infos de 22h, évidemment. Et nous, on se retrouve demain avec un invité et pas n'importe qui. Le patron, Philman, Philippe Manœuvre, sera à mes côtés pour parler de la musique qu'il aime. Et évidemment, il y aura beaucoup de Rolling Stones à l'intérieur. Allez, ciao à tous. Il est 22h. L'actualité, c'est avec Alban Le Prince. Bonsoir, cher Alban.
1: Bonsoir, Eric. Bonsoir à tous. Des résultats rassurants. Les 22 cas contacts d'antivirus hospitalisés ne présentent pas de symptômes. Les résultats des tests pour les 4 enfants sont revenus négatifs. Ceux des 18 autres seront connus plus tard. Épidémie de gastro-entérite confirmée sur le paquebot de croisière sur lequel 1700 passagers sont bloqués depuis ce matin à Bordeaux. C'est la préfecture de la Gironde qui l'annonce dans un communiqué, écartant toute contamination à l'antivirus. Le confinement est donc levé pour les personnes qui ne présentent aucun symptôme. Déjà fiché pour agression sexuelle, un baby-sitter du Nord mis en examen et placé en détention provisoire pour 18 viols et agressions sexuelles sur des enfants âgés de 2 mois à 5 ans dans la métropole lilloise. Le procureur indique que le suspect a pour l'essentiel exercé son droit au silence tout en niant avoir commis ses faits. Le nouveau maire d'Agen porte plainte pour menace de mort. Sur ses réseaux sociaux, l'élu d'hiver gauche affirme avoir reçu aujourd'hui un courrier contenant 3 balles de gros calibre. La préfecture du Lot-et-Garonne indique de son côté qu'une enquête est ouverte. C'est maintenant officiel, 16 ans après la relégation, Le Mans retrouve l'élite du football la saison prochaine, la Ligue 1. Et justement, en Ligue 1, les deux premiers du classement s'affrontent ce soir pour le compte de la 29e journée. Lens reçoit le PSG, Samuel Duhamel, les Parisiens mènent 1-0 à la mi-temps.
2: Exactement, un but inscrit contre le cours du jeu à la 29e minute par l'intenable Géorgien Kvaratskhelia, bien servi dans la profondeur par Ousmane Dembélé après un ballon perdu par Malansar en défense. Les Parisiens qui ont été dominés une bonne partie de la première période par des Lensois entreprenants, mais trop brouillons dans le dernier geste. Les Sangliers qui ont tenté leur chance une quinzaine de fois lors de ces 45 premières minutes. Insuffisant pour tromper un Matvei Safonov sérieux et concentré dans la cage parisienne. Paris qui s'approche donc de l'officialisation de son 14e titre de champion de France. 1-0 pour le PSG à la pause.
1: Merci beaucoup. Samuel Duhamel est plutôt dans la soirée. Strasbourg s'est imposé à Brest, victoire 2-1. La météo avec un temps instable attendu sur toute la France ou presque, des passages nuageux, éclaircies et averses parfois accompagnées de forts orages, de la neige en montagne au-dessus de 1300 mètres d'altitude, du vent jusqu'à 70-80 km/h sur la façade atlantique et près de la Méditerranée où le ciel sera un peu plus dégagé. Les températures, elles restent basses, 4 à 12 degrés le matin, 11 à 17 l'après-midi, jusqu'à 22 sur le littoral méditerranéen. Les courses, c'est en nocturne à Longchamp. Demain, départ 20h15. Dominique Cordier vous conseille de jouer le 6, le 5, l'As, le 16, le 10, le 11 et le 15. L'outsider de RTL, c'est le 16, Romance Marine, 22h03 sur RTL. Bonsoir Caroline Dublanche.
3: Bonsoir Alban, tout un programme. Je mise sur le dernier. Romance Marine,
1: l'outsider de RTL, le 16.
3: Eh ben c'est misé. À tout à l'heure, 23h.

0: Bonsoir, la petite équipe, Marc, Paul et Olivia, nous sommes heureux de vous retrouver en ce début de long week-end de l'Ascension, en espérant que vous allez bien en profiter pour vous reposer, vous ressourcer. Nous sommes quant à nous à vos côtés et en direct jusqu'à minuit et demi et impatients de vous entendre au 09 69 39 10 11. Venez nous parler de vous, des moments de vie que vous traversez, l'occasion de faire un peu le point et d'avoir aussi d'autres éclairages sur votre situation. Vous pouvez compter comme chaque soir sur la communauté des auditeurs de Parlons-nous, que je remercie chaleureusement d'être là. Place à vos appels 09 69 39 10 11, à vos réactions par SMS au 74 900 code nuit, 99 centimes par SMS, et sur la page Facebook de l'émission RTL-Parlons-nous. Paul est installé devant son écran, il vient de mettre la page Facebook.
1: Bah, pas du tout, parce que il n'y a pas d'internet sur cet ordinateur aujourd'hui, voilà, je vous le dis.
0: Bah, ça va pas du tout.
1: Bah, non, ça va pas du tout, je suis en train de lutter, mais il n'y a pas d'internet.
0: Mais il faut que tu te mettes sur... Ah oui, il n'y en a pas tant d'autres,
1: bah, non,
0: il y en a un devant moi.
1: Il y a plein d'autres ordinateurs, il va falloir que je trouve celui qui a internet. Si ça se trouve, il n'y a pas d'internet dans ce studio, je sais pas.
0: Ah bah alors là, quand même...
1: Je fais un appel à la maintenance.
0: C'est curieux. Oh non, on va pas les déranger un week-end d'Ascension. Vous inquiétez pas, ça marche. Il y a le téléphone. Moi, sur mon téléphone, mais bon, je vous écoute, je peux pas être sur mon téléphone en
1: même
0: temps.
1: Vous inquiétez pas, je trouve
0: on vraiment... On peut regarder, donc ça ne vous empêche pas de nous laisser vos commentaires, des gentils commentaires comme d'habitude. Bonsoir Karl.
2: Bonsoir Caroline.
0: Bonsoir.
2: Merci à Paul en tout cas pour cet échange.
0: Oui, il m'a dit qu'il est arrivé dans le studio en me parlant de vous. Il a été très touché par votre histoire et vous avez eu un long échange, paraît-il.
2: Tout à fait.
0: Déjà, très, vous n'avez peut-être plus rien à me dire, vous avez tout dit à Paul.
2: Non, en tout cas, Paul a été vraiment très, très à l'écoute. Donc, et je vous écoute depuis fort longtemps grâce à une amie, Mélanie, que je remercie infiniment de m'avoir fait découvrir votre personne il y a quelques années.
0: Écoutez, je me permets également de l'embrasser et de la remercier chaleureusement, si c'est grâce à Mélanie que vous nous écoutez.
2: Tout à fait. Donc voilà, j'ai vécu une douzaine d'années avec une personne. Tout était tout beau, tout rose. Et j'ai découvert il y a un peu plus d'un mois une infidélité.
0: Oui, c'est récent donc.
2: Tout à fait, une infidélité, oui. Mais sur laquelle j'avais des doutes depuis plusieurs mois déjà.
0: D'accord.
2: Et comme je disais à Paul, il paraît que quand il y a un doute, il n'y a pas de doute. Donc voilà,
0: c'est
2: une relation.
0: Qu'est-ce qui vous faisait douter? Un changement de comportement chez elle?
2: Un changement de comportement, une perte de poids, une attention différente de sa personne, peut-être un rejet de ma personne et pris dans la vie de tous les jours. Finalement, j'ai mis ça au lendemain.
0: Oui.
2: J'ai balayé ça, voilà. Et ça faisait à peu près 8 mois, en tout cas, qu'une relation s'était installée à distance.
0: À distance, ça veut dire que...
2: C'est un collègue de travail qui habite à 500 kilomètres. Donc ils se sont noués d'une amitié importante, un peu plus profonde peut-être ensuite, et ils se sont vus en tout et pour tout 3 fois.
0: Et c'est peu,
2: mais ils sont passés à l'acte il y a à peu près 2 mois. Donc
0: c'est elle qui vous a dit cela?
2: Alors c'est moi qui ai à force de doute,
0: oui.
2: J'ai été la personne la plus sombre, c'est-à-dire que j'ai dû aller fouiller dans le téléphone, fouiller sur les factures téléphoniques, regarder les caméras de mon domicile, enfin tout un tas de choses qui font que je ne me suis pas reconnue. Mais j'avais ce besoin de vérité et elle a fini par avouer à demi-mot. Et ensuite, j'ai découvert d'autres choses qui ont fait que effectivement, j'ai réussi à plus ou moins dater ces choses-là. Et j'ai cru, après avoir découvert, qu'on se laisserait une seconde chance,
0: oui.
2: Compte tenu de le si peu de fréquentation qu'il y avait eu,
0: oui.
2: Et alors que ça ne correspond pas du tout à mes valeurs, et finalement, elle a préféré continuer.
0: Préférer continuer la relation avec cet homme?
2: Tout à fait. Tout d'abord, elle m'a dit que...
0: Oui, tout pardon, elle vous l'a dit de cette façon-là, qu'elle alors, ne voulait cas, pas arrêter.
2: C'est l'interprétation que j'ai faite au départ.
0: Oui.
2: Et puis ensuite, elle m'a demandé du temps. Elle a continué à m'envoyer des messages, puisqu'on vit sous le même toit avec, avec deux enfants.
0: D'accord.
2: Et donc, elle m'a indiqué simplement qu'il fallait se laisser du temps et qu'on se laisse peut-être une seconde chance, qu'il fallait qu'on se réinvente. Chose que j'ai été capable d'accepter peut-être dans la douleur et dans la perte de la. Dans la peur de la perdre.
0: Oui.
2: Et finalement, j'ai fini par découvrir qu'elle continuait à échanger avec cet homme, et donc j'ai préféré, de mon côté, arrêter plutôt que de continuer à me voiler la face et à me dire que voilà. Donc j'ai préféré tout stopper il y a un mois maintenant.
0: Oui. Bah, je comprends. C'est très douloureux parce qu'on ne peut pas d'un côté dire. Comme elle l'a fait, donnons-nous du temps pour nous réinventer, tout en continuant la relation. Parce que, soit à un moment, étant donné que vous avez découvert la situation, oui. c'est faire un break, être un peu à distance, réfléchir, oui. Mais c'est vrai que pour vous, c'est intenable.
2: Et c'est ce que j'avais proposé, de prendre une location sur un certain temps, oui. De pouvoir avoir une distance.
0: Ça peut aider.
2: Et cette distance, elle l'a acceptée. Et en fait, quand j'ai compris qu'elle l'avait acceptée, elle l'avait acceptée parce qu'elle avait déjà prévu, en fait, de partir. Et avec un peu de recul, j'ai le sentiment qu'elle a voulu gagner du temps. Comme s'acheter du temps avant que la maison on la quitte simultanément, c'était une tranquillité qu'elle se donnait. On continuait à avoir une vie de couple tout à fait normale. On continuait à dormir ensemble. On continuait à avoir une certaine tendresse. Et rétrospectivement, je me dis que c'est peut-être encore plus douloureux. Peut-être qu'elle culpabilisait, qu'elle me donnait ce que je voulais sans en avoir envie. Je ne sais pas.
0: Vous ne savez pas. La situation est déjà suffisamment difficile. Là, je comprends forcément. Vous êtes en train de réfléchir, d'essayer de comprendre un peu ses intentions, ce qu'elle faisait. Mais je trouve que alors parfois on ne peut pas s'empêcher de faire autrement, oui. Malheureusement, parce que quand la situation nous échappe, on dans notre tête on fabrique des tas de scénarios. Mais ça vous fait mal. Parce que là, ce que vous êtes en train de dire, enfin, ce que vous êtes en train d'imaginer, qui n'est peut-être pas la réalité, est douloureux. Et la réalité est déjà suffisamment difficile.
2: Tout à fait. Je peux passer dans la même journée et dans les mêmes minutes d'une émotion à une autre.
0: Mais oui.
2: D'une douleur à. Voilà. Et je me sens. On avait des valeurs communes, puisque oui. Nous avions vécu par le passé des trahisons réciproques. Et d'accord. On s'était, en tout cas, promis. Oui. Sans passer devant l'église, de ne pas se faire de mal,
0: oui.
2: et d'essayer d'être le plus honnête possible. Et en tout cas, j'ai mis tout mon cœur et toute mon âme durant ces 12 dernières années, malgré les tentations qui pouvaient exister de par mon métier avec un certain public, de ne jamais en fait accepter de faire souffrir la personne que j'aimais le plus. Donc
0: oui, ça compte. C'est vrai que chaque couple a ses valeurs. Et là, vous me dites que ce qui, au-delà de ce qui vous avait plu chez l'un et chez l'autre, il y avait cette valeur-là de, vous aviez souffert tous les deux de trahison par le passé.
2: Tout à fait. Donc, d'une façon un peu différente, à la mesure où moi, j'avais déjà un enfant.
0: D'accord.
2: Et qu'elle n'en avait pas.
0: Oui.
2: Et que lors de cette trahison, ma première compagne avait quitté le domicile en laissant ma fille sous mon entière responsabilité. Et donc, j'ai découvert à l'âge de 2 ans et demi que j'étais un père. Et ça fait 14 ans que j'ai le bonheur d'être, donc 16 ans en tout, que j'ai le bonheur d'être le père de ma grande. Mais effectivement,
0: elle était partie en laissant la petite fille.
2: Tout à fait.
0: Mais et elle n'a plus de contact Elle n'a plus de contact.
2: Elle a essayé de reprendre quelques contacts quelques temps après. Et ensuite, afin de préserver ma fille, une décision de justice a entériné le fait qu'elle n'avait plus d'autorité parentale. Et que pour ce faire, il fallait sinon qu'elle revienne dans le système judiciaire, chose qu'elle n'a jamais fait de façon posée.
0: C'est lourd. C'est très lourd. C'est lourd. Oui. C'est lourd parce que vous êtes retrouvé, avec une toute petite fille et déjà vous votre chagrin. Mais bon, vous avez.
2: Mais finalement, cette même année, j'ai eu ce chagrin, j'ai eu ma fille et j'ai eu le décès de mon père. Et je crois que le tout cumulé ne m'a pas permis de faire un deuil, qu'il soit de la perte de mon père ou de la perte de ma compagne.
0: Oui.
2: Parce qu'il fallait que ma fille ait une image. Je suis souvent dans je veux de mon père ou de la perte de ma compagne.
0: Oui.
2: Parce qu'il fallait que ma fille ait une image. Je suis souvent dans

0: redite. Oui. Il est plus grand, mais...
1: Et il a sa mère. Sa mère ne l'abandonne pas.
0: Sa mère ne l'abandonne pas, mais...
1: Mais...
0: Comme je l'ai, j'ai pu lui dire, j'ai le sentiment, mais alors ça reste un sentiment, j'ai le sentiment que c'est quelque chose qui pourrait arriver, parce que j'ai l'impression que cette compagne, aujourd'hui, est en train de vivre une... Alors on dit la crise de la quarantaine, puisqu'elle approche des 40 ans,
1: oui.
0: Mais presque un comportement d'adolescente où finalement elle ne voit pas le mal qu'elle peut faire et qu'aujourd'hui oui. Notre fils en commun est négligé, pas dans le matériel, mais dans l'affection. Et c'est ce qui me fait le plus mal, en tout cas qui me fait tout aussi mal. Donc... Et en même temps,
1: oui.
0: J'aimerais pouvoir être en paix avec moi-même, accepter qu'on puisse ne plus aimer quelqu'un un jour, et peut-être pouvoir lui pardonner pour être en paix avec moi-même. Donc c'est peut-être un chemin de croix, un chemin long, mais en tout cas, c'est ce que j'espère.
1: Chaque chose en son temps. Karl.
0: Oui, je crois que...
1: C'est vrai que je suis étonnée en vous écoutant de la façon posée, calme, dont vous nous exposez les faits qui sont douloureux. Parce que quand vous dites accepter de ne plus être aimé, enfin, que c'est très douloureux. Enfin, c'est... Même si on sait que, bien sûr... que quand on démarre une histoire d'amour, qu'il y a cette possibilité-là, il y a cette ombre-là, quand on la vit, et même si on est quelqu'un de structuré, comme vous semblez l'être, et d'équilibré, oui. Ça fait mal.
0: C'est douloureux, mais je crois que j'ai passé 3 semaines avec ma dernière ex-compagne, à passer des soirées ensemble, à manger ensemble, à passer du temps, à essayer de comprendre ce qui nous avait éloignés. Je l'ai fait, moi, parce que je pensais qu'il y avait quelque chose à récupérer. Elle l'a fait, je pense, aussi pour être dans l'échange. Et un jour, elle m'a dit, je crois qu'on s'est perdu il y a plus longtemps que je ne le crois. Mais je pense qu'elle n'avait pas cette confiance en elle physique, cette confiance. Et donc, aujourd'hui, vu qu'elle a cette confiance, elle a cette capacité.
1: Elle était complexée par son apparence, par son corps,
0: elle a perdu du poids et elle en avait déjà perdu, mais dernièrement elle m'expliquait qu'elle le faisait pour moi, pour se mettre avec moi à la course à pied, puisque je suis un sportif.
1: Oui.
0: Et j'y ai cru, et en fait quand je rassemble toutes les pièces du puzzle, à aucun moment elle ne l'a fait pour moi, elle ne l'a fait que pour se plaire, j'espère, à elle-même, mais aussi pour plaire à une tierce personne. Et je ne peux pas lui en vouloir. Je n'ai pas envie de lui en vouloir. J'ai vraiment pas envie.
1: Vous avez le droit, hein, de lui en vouloir.
0: Oui, alors je lui en veux de s'être acharné d'avoir menti. Je lui en veux, oui, pour les valeurs qu'elle n'a pas respectées.
1: Oui.
0: Et je lui en veux parce que c'est arrivé à un moment où elle savait que j'avais une maladie qui était en train, en tout cas, de peut-être arriver. Ils m'ont découvert une petite bête. Pas agréable au sein de mon corps, et comme je lui ai dit, finalement c'est le moment où j'aurais voulu qu'on soit l'équipe la plus belle, pas la meilleure, pas la plus, voilà, on était un peu bancal parfois, mais en tout cas qu'on arrive à se donner la main. Et...
1: Ah, vous venez d'apprendre là qu'il y a, vous parlez de petite bête, enfin vous avez.
0: Tout à fait, ils ont découvert, et aussi incroyable que cela puisse paraître, c'est arrivé. L'un des jours où elle était en déplacement, où elle a commis cette infidélité, elle savait que j'avais un examen important.
1: Oui.
0: Et de toute la journée, elle ne m'a pas demandé comment ça allait.
1: Oh non, il n'y a pas eu même un texto
0: Aucun, rien. Alors j'étais très souvent distant quand elle était en déplacement, parce, oui, que j'avais peur, ou j'avais des craintes déjà. Donc j'étais pas le plus agréable. Et là, quand j'ai vu que sur cette journée-là, je n'avais rien, et je n'ai rien eu de toute la journée,
1: c'est dur.
0: J'ai compris.
1: Oui,
0: j'ai
1: compris. Bah,
0: que
1: oui.
0: J'ai compris, et mon amie Mélanie m'a dit « Prends soin de toi. Je crois que le plus important, oui, c'est toi, pour tes enfants. »
1: C'est vraiment une amie, Mélanie. Parce que là, dans un moment pareil, enfin, je trouve là... Enfin,

0: Vous me dites là, vous avez compris. Enfin, ne, quel que soit, quand bien même il n'y a plus de sentiments amoureux.
1: Oui.
0: Quand on sait que vous, ce jour-là, vous passiez un examen très important, avec quand même ce risque qui planait sur vous, on envoie un message. Enfin, je trouve que c'est, pardon de vous le dire comme ça, mais moi, pour moi, ce n'est pas pardonnable.
1: Oui, c'est. Elle a toujours eu un comportement de petite fille. C'est-à-dire qu'elle m'a toujours vu un peu comme un modèle, comme un guide. Et finalement, je lui ai souvent pardonné des choses, ou en tout cas excusé, toléré, accepté des choses.
0: Oui. Trop peut-être.
1: Trop. Et finalement, mais tout en me disant que de toute façon, c'était, je reviens souvent dessus, mais c'était de l'acquis. Et finalement, quand ça vous est acquis, vous ne vous battez plus au quotidien. Et c'est peut-être, de savoir que vous êtes. Donc, je lui ai laissé un. On m'a conseillé de lui écrire un texte. Je lui ai écrit un texte cette semaine que je lui ai lu et que je lui ai envoyé en audio afin qu'elle comprenne que je n'avais pas de que je l'avais aimé profondément mais que je lui en voulais sincèrement de ce qu'elle avait fait et des valeurs qu'elle avait transgressées.
0: Oui, et de la peine aussi qu'elle
1: m'avait infligée. Oui. Tout à fait.
0: Elle a réagi à votre texte ?
1: Elle a réagi, mais de façon, je trouve. Je pense que je suis quelqu'un qui attend, quand je dis quelque chose, j'attends quelque chose en retour. Alors que finalement, il faut laisser à la personne le soin de s'exprimer par elle-même et par ses propres mots.
0: Oui, dans les faits, mais bon, si vous l'avez fait, c'est que vous attendiez, on est humain aussi. Hein. Enfin, vous voyez, bon, dans une situation telle que vous décrivez, qui n'attendrait pas un retour ?
1: Et ses réponses ont été qu'elle aurait toujours une certaine bienveillance à mon égard, compte tenu du père que je suis pour notre fils, que je ne serai jamais un étranger. Et pour moi, en fait, je le suis déjà. Oui. Donc, quand la nuit, je fais des malaises et que je la vois venir à mon attention, je n'ai pas besoin d'elle et je lui dis, c'est plus ta place, en fait. Ça n'est plus ta place. Et vraiment, je le dis sans attendre autre chose.
0: Vous faites des malaises la nuit en ce moment ?
1: Je fais des malaises la nuit parce que les médicaments sont assez forts, parce que je fais des crises d'angoisse, parce que la nuit me rappelle les nuits où elle m'a été infidèle. Et il m'arrive de façon régulière de tomber, de ne plus avoir la force de me relever. Et elle peut venir à ce moment-là, donc j'entends en tout cas de lointain sa parole, et quand je reprends l'entière connaissance, je suis violenté de savoir qu'elle peut me donner la main, ou qu'elle peut, voilà. Donc,
0: Oui, en fait, ça, d'accord, je comprends, ça vous agresse, vous dites, ça vous fait violence qu'elle vienne dans un moment où vous vous sentez tellement vulnérable, vous ne voulez pas presque que, enfin, on pourrait dire que vous ressentez comme de la pitié, ce qui n'est pas le cas, certainement, on vient porter secours, ça serait quelqu'un dans la rue qui tombe devant nous, on lui tendrait la main, là, vous avez vécu 12 ans ensemble, vous avez un enfant ensemble, elle peut, même si elle est dans prise, dans une histoire, enfin, réellement se faire du souci et être inquiète pour vous. Voyez et quand elle vient, ce n'est pas par pitié, mais parce qu'elle vient vous porter secours.
1: De mon côté, j'intègre vraiment ça et du plus profond de ma chair, comme vraiment de la pitié. Comme,
0: non, je ne crois pas. Vous vous faites du mal,
1: D'accord.
0: Enfin, voyez, là, parce que d'abord, vous ne renvoyez pas du tout l'image de quelqu'un de misérable et qui aspire la pitié quand on vous entend. En revanche, j'entends. Il y a quelque chose d'intéressant dans le message, enfin dans ce qu'elle vous dit, en parlant de bienveillance, un peu pour le père que vous êtes, elle ne s'adresse pas à l'homme, au mari, enfin au conjoint, mais au père. Et tout ça rejoint un peu, enfin ça a dû... Vous voyez, quand vous me dites que vous êtes plein d'indulgence et vous devez être comme ça, c'est votre personnalité, enfin on sent que vous êtes quelqu'un de... beaucoup dans la réflexion, l'introspection, dans cherchant à comprendre. Bon, et vous me dites qu'elle souvent vous aviez l'impression d'avoir un peu une petite fille en face de vous.
1: Tout à fait.
0: Et vous, on vous sent très protecteur.
1: Oui.
0: Et votre relation, c'est peut-être malgré vous a évolué sur ce mode-là. Vous, dans le rôle d'une figure paternelle, très sécurisante, oui, très protectrice, et dont et elle peut vouloir s'émanciper. Vous parlez, elle va avoir 40 ans, crise de la quarantaine, quelque chose où là, effectivement, un homme qui lui renvoie quelque chose de très différent et de l'ordre, oui, du désir.
1: Tout à fait. Et aujourd'hui, quand j'ai eu quelques échanges avec cet amant qui aujourd'hui est son conjoint, je crois, puisque les rôles sont inversés, effectivement, j'ai plus l'impression d'un... Alors, je vais être trivial, mais plutôt d'un bad boy, de quelqu'un d'un peu dur, d'un peu... Voilà, oui. Et finalement, ce que je ne suis absolument pas. Et, et ma première compagne m'avait dit une chose qui m'avait marqué, c'est que finalement, j'étais un bon père et un mauvais mari. Et j'ai eu le sentiment, quand j'ai découvert cette infidélité, seconde, de revivre la même chose. Oui. C'est-à-dire qu'on ne reproche rien aux pères. Oui. Puisque mes enfants resteront de toute façon ma priorité absolue, mais que finalement je finis par oublier le mari que je devrais être au quotidien, et j'en oublie, c'est-à-dire que je suis très bon au départ, et ensuite c'est acquis, puisque et j'oublie. Donc,
0: je sais pas si d'ailleurs c'est parce que vous pensez que c'est acquis ou parce qu'il y a quelque chose en vous qui fait que vous êtes très protecteur. On l'entend quand vous parlez de vos enfants, de votre petit, de votre fille aînée, de votre petit garçon. Donc c'est une c'est une qualité, c'est une grande qualité que vous avez de savoir, vous savez prendre soin. Mais c'est peut-être dans votre histoire à vous, dans votre relation, dans votre histoire d'enfant, dans l'image que vous avez eue du couple de vos parents, où il y a quelque chose qui très tôt s'est mis en place plutôt sur un mode de protection un peu parentale, plutôt que dans la relation homme-femme, vous êtes peut-être plus en difficulté. Pas au début dans la phase de séduction, mais après. Vous dites tout à fait, ça vous parle.
1: Je suis une thérapie actuellement, et ça rejoint exactement toutes ces, vous cochez toutes les cases qui m'ont été allumées dernièrement, et j'en prends conscience, mais je crois que dans le modèle de conjointe que je recherche, parfois malgré moi, ou que je recherche ou que je côtoie, c'est toujours un peu les mêmes profils. Ce sont des comme si j'avais ce besoin d'avoir ce côté protecteur, rassurant, mais qui doit user et qui finit. Donc la première est restée 10 ans, la seconde 12.
0: Mais c'est important que vous identifiez cela, parce que cette répétition, même si l'histoire n'est pas la même, il y a quelque chose de cela, de femme qui partent, qui vous renvoient, enfin, comme si, qui apprécient certainement beaucoup, et qui même sont attirés par cette dimension très protectrice, sécurisante, sans que vous êtes quelqu'un de très fiable, de très rassurant, et qui, et ça correspondait à un besoin qu'elles avaient. Mais au fil du temps, et peut-être parce qu'aussi elles ont été sécurisées par vous, ont pu prendre confiance en elles-mêmes et évoluer et chercher, être dans une quête de quelque chose d'autre et d'une relation homme-femme. D'ailleurs, peut-être plus équilibrée, dans la mesure où les deux, où il n'y en a pas un qui se positionne un peu de façon infantile, et où l'autre en position parentale. Vous voyez ce que je veux dire?
1: Oui, tout à fait.
0: C'est très schématique ce que je vous dis.
1: Parce qu'évidemment, c'est quand même très précis.
0: Ça ne se met pas, vous voyez, on est pris dans un jeu relationnel, à ce moment-là on ne le voit pas comme ça, et chacun y trouve son compte au départ.
1: Ça reste... Écoutez, moi j'espère en tout cas trouver l'apaisement.
0: La thérapie que vous faites, c'est depuis que vous avez appris cela, c'est-à-dire j'entends à la fois cette infidélité, et donc qui va aboutir à une séparation, mais aussi vos problèmes de santé là.
1: C'est ça. Au départ, j'avais essayé de lancer cette thérapie de couple, puisque je pensais qu'il y avait encore notre couple à sauver.
0: D'accord.
1: Et mon ex, ma dernière ex-compagne n'a pas voulu la faire en me disant « on sait exactement ce qui ne va pas ». Et donc j'ai préféré me sauver tout seul, en tout cas pour essayer de préserver mes enfants, en tout cas ma grande, avec qui je vis au quotidien maintenant, avec qui je vais vivre au quotidien. Et donc, voilà. Et donc,
0: Qu'est-ce qu'elle en dit, elle ? Parce qu'elle a vécu un abandon de sa mère et votre compagne, je ne sais pas comment était leur relation, mais peut-être elle a pris aussi comme une forme de substitut maternel pour elle.
1: Je crois que dans le schéma, j'ai rarement laissé la place à une autre compagne pour ma fille. Je suis à la fois le père et la mère, même si elle a une partie importante et prenante. Je crois que je vivais avec ma compagne comme si ça pouvait s'arrêter demain. Donc c'est comme ça que ça s'est passé. Mais ma fille aujourd'hui est finalement à 16 ans, la fille, je vais pas vous dire la plus heureuse, mais elle récupère son père à temps plein.
0: Ah.
1: Et voilà. Donc finalement.
0: D'accord. Oui, elle n'avait pas. Ce qui, au vu de ce que vous me dites de la personnalité de votre dernière compagne, elle n'avait pas investi de façon comme une figure très maternelle, quoi.
1: Non.
0: Vous êtes père et mère.
1: C'est ça. Ça s'est fait quand elle était petite. Oui, ça s'est fait quand elle était petite et qu'elle était encore facilement façonnable. Et dès qu'elle est arrivée sur 8-9 ans et qu'elle a commencé à dire, ah, ça a été plus difficile. Donc aujourd'hui, ma grande est quand même relativement satisfaite, même si j'imagine qu'au fond, un jour, elle comprendra qu'elle lui a apporté beaucoup et je lui rappellerai dans son quotidien.
0: Par rapport à la maladie, vous avez commencé un protocole de soins?
1: Alors, le protocole va être mis en place à partir de la fin du mois de mai. Et c'est ce qui m'a été tout aussi douloureux, c'est que je l'ai quand même annoncé à mon ex-compagne afin d'essayer d'être transparent, sans vouloir lui tirer ni de la pitié ni de la peine.
0: Non, c'est votre réalité. Vous seriez bien passé de cela. Voilà. Il faut en tenir compte pour l'organisation. Vous restez des parents.
1: Tout à fait. J'ai découvert que sur ces deux jours-là, sa priorité était de repeindre l'appartement qu'elle allait reprendre. Donc, c'est en ça que je me dis qu'elle est vraiment passée.
0: Un peu hors sol, là.
1: Tout à fait. Mais c'est ce que je lui ai dit. Je lui ai dit, je crois qu'un jour, il va falloir que tu atterrisses et j'espère que tu atterriras. Alors, elle m'a pas donné la raison, mais la raison, je l'ai connue puisque je l'ai entendu d'une façon, à la maison, entre deux portes, lorsqu'elle a eu l'échange avec l'agence immobilière. Donc c'est vrai que ce sont des choses qui vous abîment ou qui vous fragilisent un peu plus et qui font que...
0: Mais il va falloir quand même qu'elle, à certains moments, quand il y a des soins qui peuvent, vous fatiguer, où vous serez peut-être, vous aurez besoin de repos, de temps pour vous, qu'elle prenne ses responsabilités aussi vis-à-vis de votre fils. Hein. C'est le sien aussi.
1: Oui, tout à fait.
0: Je vous dis cela parce que je sens que vous êtes effectivement tellement quelqu'un de responsable et de protecteur que comme vous le dit votre amie Mélanie, il faut prendre soin de vous là. Vraiment à tous les sens du terme. Et vous voyez, j'espère aussi, en thérapie, vous allez pouvoir travailler, parce que c'est quelque chose que vous m'avez dit dès le départ. Ce désir que vous avez de toujours donner une belle image.
1: Tout à fait.
0: Il va peut-être falloir un peu casser ça. Pardon de vous le dire de façon aussi abrupte. Je le fais volontairement, Karl, parce que je pense que vous pouvez l'entendre. Voyez,
1: oui, tout à fait.
0: Ça vous fait rire d'ailleurs, vous le savez.
1: Non, parce que j'essaie toujours d'être inspirant pour mes enfants, pour mes amis, pour mes employés au travail. J'essaie toujours d'être cette personne la plus lisse possible. Et c'est vrai
0: la
1: que...
0: La plus lisse,
1: tout à fait possible.
0: Oui, mais justement, autorisez-vous des aspérités. Ouais, autorisez-vous, voyez, à un moment, parce que je sens qu'il y a beaucoup de choses et contenues. Et oui, quand je vous disais il y a un temps pour tout, quand vous me parliez de pardon dans cette relation, j'entends que vous ayez besoin, que vous aspiriez à l'apaisement. C'est oui. ce qui arrive, généralement. Oui. Mais il y a un temps pour tout. C'est-à-dire qu'il y a un temps où, pour le, dans, où on a le droit d'en vouloir à l'autre et d'être en colère. Ouais. Il est important de ne pas s'enfermer dans la colère, mais il est important aussi de s'autoriser à l'exprimer. Et ouais. ça ne fait pas de vous de quelqu'un qui n'est plus protecteur, pas responsable. Ça fait juste quelqu'un de vous êtes humain. Donc, ça fait partie, et je pense que c'est quelque chose de profond chez vous, et c'est pour ça que je vous en parle, et qui s'est mis en place. On va pas en parler là ce soir si vous êtes. J'ai senti que ça vous parlait par rapport à votre histoire.
1: Tout à fait.
0: Et là, je parle pas d'histoire de couple, mais certainement plus précocement.
1: Tout à fait.
0: Et où du coup vous avez un peu. Pour pris cette place de celui qui rassure, celui qui sait se canaliser ses émotions, garder son sang-froid, son calme en toutes circonstances. Mais à un moment aussi, toutes les émotions qu'on contient trop et celles qu'on a tendance à tort à qualifier de négatives, comme la colère, comme la tristesse, comme elles peuvent nous abîmer. Parce qu'à un moment, il faut qu'elles sortent. Alors, vous voyez, et c'est bien que vous ayez un espace de thérapie, c'est bien que vous ayez des amis. Et quand Mélanie vous dit prenez soin de vous, avec elle, avec des amis, vous pouvez dire ce que vous ressentez. Et ça fait de vous quelqu'un de complexe, mais qui a le droit aussi à certains moments de craquer, ou d'être triste, ou d'être en colère, ou de dire j'en peux plus, ou vraiment, voyez. Et et d'autant plus par rapport à ce que vous traversez, non seulement sur un plan intime, mais aussi sur le plan de votre santé.
1: Oui,
0: la priorité, il va falloir vous remettre un peu au centre. Alors, je vous le dis comme ça, j'ai bien conscience que, évidemment, vous êtes un père très protecteur pour vos enfants. Oui. Mais quand vous me dites par rapport à elle, pardon et tout ça, non, écoutez, pour le moment, la priorité, c'est vous.
1: Oui, je crois.
0: C'est vous. Oui. C'est de vous appuyer aussi, c'est-à-dire que vous qui êtes quelqu'un de très fiable et certainement aussi en amitié, j'espère que vous êtes bien entouré, que vous avez des amis sur qui vous pouvez vous appuyer.
1: Tout à fait.
0: Et vous avez le droit de vous montrer à un moment un peu vulnérable. Fragile. Oui. Ce que vous me décriviez, malheureusement, et j'en suis désolée pour vous, quand vous avez actuellement ces malaises la nuit, vous voyez, où je vois bien comment, et je le comprends par rapport à votre ex-compagne, mais combien pour vous c'est difficile de vous savez être là pour les autres, vous savez prendre soin des autres, et c'est plus compliqué d'accepter que l'on prenne soin de vous. Et d'accord. que l'on s'occupe de vous, et que vous aussi, vous puissiez avoir besoin d'aide. Et là, le fait que vous soyez, par rapport à la découverte de cette maladie, ça va être aussi, quand on est dans la maladie, on est bien obligé de lâcher un peu. Et de dire, je dois m'en remettre à d'autres. Ces autres qui sont les médecins, les équipes médicales, ces personnes qui, c'est elles, qui, d'accepter de se laisser prendre en main. Ça veut pas dire qu'on se laisse complètement porter, mais que d'autres vont s'occuper de nous, avoir à prendre des décisions pour nous, en concertation avec vous, évidemment.
1: Bien sûr.
0: Voyez? Mais c'est-à-dire qu'à un moment, peut-être que là aussi, il est temps de vous dire, y compris par rapport à vos enfants. Parce que votre fille, elle a 16 ans, votre petit garçon, il a 8 ans. Vous savez, les enfants, ils n'ont pas tant besoin qu'on leur envoie une image impeccable. Bien sûr qu'ils ont besoin de parents solides, mais ils ont besoin de sentir qu'il y a quelque chose de cohérent et de juste. Oui. Donc, par rapport à une séparation... vous pouvez exprimer, dire ça me rend triste, mais c'est comme ça, l'amour ça peut s'arrêter. Parce que exprimer votre tristesse, c'est aussi permettre à votre petit garçon d'exprimer la sienne.
1: Oui, de façon, j'entends.
0: Vous voyez, il y a une chose entre exprimer votre tristesse, votre peine, et s'effondrer. Évidemment, ouais, l'effondrement d'un parent ou un parent qui va se mettre à crier, à pleurer, pour un jeune enfant, ça fait peur. C'est-à-dire ouais. là, c'est bon. Mais le dire comme vous êtes à même de le faire, calmement et posément, c'est aussi dire, c'est laisser de la place à ces émotions-là et permettre aussi à votre enfant de les exprimer.
1: De pouvoir exprimer.
0: Oui. Très bien. Et par rapport à la maladie, puisqu'il va être aussi confronté à ça, ce petit bonhomme, et votre fille aussi, c'est-à-dire non seulement il y a la séparation, mais il y a papa qui est malade et ça va avoir aussi des répercussions sur sa vie. Là, évidemment, il est important de dire que bah, oui, vous êtes malade, mais que vous êtes bien soigné et que, vous voyez, oui. il a 8 ans, il faut mesurer, expliquer. Mais il ne s'agit pas bien de sûr. Lui cacher les choses. Parce qu'un enfant s'inquiète plus quand il peut voir ou être témoin d'un de vos malaises et de dire, non, non, mais t'inquiète, tout va très bien. Vous voyez, il ne s'agit pas de dire que vous avez un rhume, quoi. Donc, il a 8 ans, il n'a pas 2 ans.
1: Oui, ça reste...
0: Et ça, c'est important que dans l'espace de votre thérapie, vous puissiez en parler, parce que ce qui crée de l'angoisse, c'est souvent les choses qu'on cache. Et l'enfant sent un décalage entre un parent qui lui dit « Ah, mais t'inquiète pas, tout va très bien », et que l'enfant sent qu'il y a quelque chose qui ne va pas et qu'on ne lui dit pas. Et si on ne lui dit pas, c'est que ça doit être très très grave. Ou c'est vraiment, il y a quelque chose, vous voyez, ça génère de l'angoisse.
1: D'accord. Très bien, merci.
0: Je me permets de vous dire
1: mais
0: cela.
1: Mais avec un grand plaisir, Caroline, c'est vraiment très touchant en tout cas, et je vous en remercie.
0: Mais vous dites touchant, je comprends que Paul vous ait gardé longtemps parce que c'est le mot qui revient le plus.
2: Oh, on a discuté.
0: Entre hommes.
1: Entre hommes. Non, mais il a été très, très bienveillant et vraiment, voilà, il y a vraiment eu un bon et un beau feeling, en tout cas, et je veux en remercier également.
0: Bah, c'est difficile de ne pas avoir un bon feeling avec vous, Karl. Bah, parce que vraiment,
2: je croyais qu'elle allait dire avec moi, mais...
0: Okay. Non, mais moi, non. Non, avec moi aussi. Enfin, moi, avec je le Caroline ressens également. Comme ça. Oui. Voilà. Non, mais vous êtes quelqu'un d'extrêmement agréable. Enfin, on vous sent très posé, très sensible, très à l'écoute. Et moi, je serais votre thérapeute. Je dirais, bon, maintenant, Karl, vous allez être à l'écoute un peu de vous-même. Hein. Laissez sortir les choses, laissez sortir des émotions, quitte à même... Vous savez, on a le droit de pleurer dans un cadre. Il vaut mieux laisser un moment sortir ce flot par
1: rapport à ce... Alors, je me l'autorise maintenant. Bah, depuis quelques semaines, je me l'autorise et ça me fait du bien, en tout cas.
0: Mais oui, ça fait du bien. Tout ce qu'on garde en soi, toutes ces larmes, toutes ces déceptions et tout, elles nous font du mal. Et aussi à notre corps. Hein.
1: Ah oui,
0: il y a Audrey de Normandie qui dit vraiment, Karl, je vous souhaite le meilleur. Vraiment, tous nos voeux de guérison. Parce que vous le méritez tellement, Audrey, qui dit vous êtes... extrêmement touchant. On aurait envie de vous prendre dans nos bras, là, quand on vous écoute. Et c'est pas de la pitié, hein, je précise. Paul, il y a beaucoup de réactions aussi pour Karl.
2: Oui, je vois ce message d'Arnaud qui est bouleversé par votre témoignage. Il y a tout d'abord Jean qui dit « C'est bien aussi à l'avenir de laisser transparaître des faiblesses, des imperfections dans l'image qui sont aussi autant de place pour les autres. Une future compagne, vos jeunes enfants avec les autres. » Il y a Bob White qui trouve que vous avez l'air d'un mec sympa, compréhensif, honnête. Et elle a raison, votre amie. Hein, pensez un peu à vous. Maintenant, c'est vraiment vous la priorité. Il y a Anna qui dit, il y a vous, il y a vos enfants. Moi, j'ai soutenu mon fils dans une séparation d'une femme qui avait une personnalité plutôt infantile, mais très toxique. D'accord. Une année a passé, il est resté dans ses valeurs d'une extrême tolérance, comme vous, vous dites protecteur. Un psychiatre l'a aidé. Il a rencontré une jeune femme depuis 4 mois. C'est une relation qui est très apaisante pour lui et je le vois même physiquement transformé. Donc, je suis très heureuse de vous savoir en thérapie, dit Anna. Et puis, il y a Jen aussi qui est très touchée par votre témoignage et elle écrit, hein, il va s'en sortir, vous allez vous en sortir parce que vous avez une grande force, une grande volonté, l'amour de vos enfants aussi va vous booster et j'ai aussi beaucoup de souhaits pour votre guérison, dit Jane.
1: Ben merci à tout le monde, merci à toute l'équipe
0: merci à vous. Merci la vie. Mais vous avez, vous savez, même par rapport à votre petit garçon, c'est très bien d'avoir comme ça cette image d'un papa solide, fort, costaud, protecteur. Mais c'est aussi pour un petit garçon, un papa qui peut aussi à certains moments comme ça laisser passer des émotions telles que la tristesse, telles que il faut pas non plus avoir un papa trop parfait. Tout à fait. Voyez, oui, parce qu'un modèle qui soit, qui peut en devenir écrasant à force. Tout à fait. Voyez, oui, c'est important ça. Et il y a Eliane, elle dit autorisez-vous sur Facebook, autorisez-vous, Karl, de temps en temps. Vous avez le droit de lever la voix plus haut, de crier, d'être en colère. Autorisez-vous-le. Ouais. Et d'autant plus là, et dans le cadre de la thérapie, vous avez le droit d'élever un peu la voix, ou de pleurer, ou de craquer, ou de crier. Vous voyez, vous êtes humain, et il faut laisser sortir un peu tout ça.
1: Ouais, ben, je vais en prendre note et finir sur ce que me disait mon père, c'est qu'au petit des nuages, le ciel est bleu, et donc, et on va se battre ainsi, quoi. Et merci encore une fois à Caroline, à Paul, à toute l'équipe, à tous les messages qui me vont droit au cœur, en tout cas.
0: Soignez-vous bien et prenez soin de vous, Karl.
1: Au plaisir.
0: Au revoir.
1: À bientôt.
0: À bientôt. Au revoir.
3: 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Et bien des années plus tard, je chassais mes idées noires en chantant. 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

0: C'était Michel Sardou sur RTL en chantant.
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0: 22h, minuit et demi, c'est votre moment, c'est Parlons-nous, tous les soirs. Nous serons là d'ailleurs demain soir, jeudi de l'Ascension. Je voyais Kim qui laissait un petit message en disant, il n'y a pas d'émission demain. Si, si, nous, on sera là. Peut-être que vous, vous serez en week-end. Vous avez le droit de vous absenter, de faire autre chose, d'aller dîner, d'aller courir sur la plage, de faire l'amour, de faire ce que vous voulez. Mais en tout cas, voilà, on n'a pas besoin de mots d'absence. Mais nous, on sera là demain. Et c'est le 09 69 39 10 11, le standard de Parlons-nous, que vous pouvez appeler. Je pensais, là, en écoutant Karl, et effectivement, il a une personnalité extrêmement attachante. Beaucoup d'entre vous avaient relevé en disant, il disait, Karl, j'essaie d'être lisse, voilà, de donner une belle image. À un moment, je pense que les émotions, il faut aussi les accepter. Et moi, je pense qu'il n'y a pas d'émotions négatives, en fait. Il y a des émotions, on fait avec. Et ça me faisait, je sais pas pourquoi, je faisais le lien avec un film de Gustave Kervén que j'adore. Voilà, aussi bien en tant que comédien que réalisateur, cet homme, je trouve, a une grâce, il me touche. Il a écrit un livre qui... un film, Je ne me laisserai plus faire. Je ne sais pas si vous l'avez vu, je vous le recommande. C'est avec la grande Yolande Moreau, la merveilleuse Laure Calamy. Je vous dis, au départ, Yolande Moreau va être expulsée de son EHPAD après la mort de son fils qui était son unique soutien. Et puis elle a plus de quoi payer, elle va partir et elle va se lancer dans une folle cavale où elle va se venger de tous ceux qui lui ont fait du mal dans sa vie. C'est C'est drôle. Alors, c'est bon, c'est pas un film violent. Hein. C'est pas du tout un film violent. Voilà, c'est drôle parce qu'il y a beaucoup d'humour. C'est tout. C'est la tendresse de Gustave Kervaine, servie par ces acteurs magnifiques. C'est drôle, c'est tendre. Et alors, lorsqu'elle a mis, ben, elle était aide-soignante, voilà, dans cette EHPAD, et elles avaient sympathisé tous les deux. Elle aimait beaucoup Yolande Moreau, et puis je vous raconte pas comment elle va la rencontrer dans son périple au hasard, et elles vont partir toutes les deux. Et franchement, c'est jubilatoire. C'est d'ailleurs le film. On voit le titre, c'est Je ne me laisserai plus faire, et on voit le titre à certains moments. Je ne me laisserai plus faire. Et c'est vraiment, on a envie de dire, d'envoyer, on aimerait soi-même dire, tous ceux qui nous ont emmerdés, harcelés, fait du mal, pouvoir aller les retrouver. Attention, je vous dis, hein, c'est pas du tout violent, mais à un moment, dire, toi, attends, voilà, un peu leur régler leur compte, et c'est franchement jubilatoire. Si vous avez l'occasion, il est repassé il y a pas longtemps sur Arte, voilà. Marc, tu me dis que tu l'as vu, hein, je le vois qui approuve, mais c'est génial, ça fait un bien fou. Voilà, Gustave Kervaine, je ne me laisserai plus faire.
12: Ça me fait penser juste à ce message de Arnaud qui dit « Moi, je souhaite véritablement beaucoup de courage à Karl et qu'il n'hésite pas à gueuler de temps en temps. Il n'hésite pas à envoyer sur les roses les gens qu'il prendront pour un con. » Voilà, c'est clair. Mais c'est exactement ça, l'esprit.
0: Qui dit ça ?
12: C'est Arnaud.
0: Il a dû voir le film « Je ne me laisserai plus faire ». Non, mais de temps en temps, ça fait du bien. Parce que tous ces coups qu'on prend, tous ces coups qu'on encaisse et tout, malheureusement, c'est à soi-même qu'on peut faire du mal. Alors, encore une fois, hein, c'est pas un film sur la vengeance, vous voyez, c'est pas une apologie, c'est, il y a toute la tendresse de Gustave Kervaine, de, voilà. Mais, c'est à un moment, je ne me laisserai plus faire. Voilà. On accueille maintenant Constance. Bonsoir, Constance.
13: Bonsoir, Caroline.
0: Bonsoir, bienvenue sur l'antenne.
13: Merci.
0: Oui, je comprends vous. J'ai votre petite fille sous les yeux et je sais un peu pourquoi vous appelez ce soir. Et ça me fait de la peine parce que c'est vous appelez pour...
13: Pour
0: Jean-Jacques. Voilà, Jean-Jacques qui nous avait appelé à plusieurs reprises. Au début, c'était pour nous parler de ses neveux qu'il ne voyait plus.
13: Oui.
0: Et puis après, beaucoup. Il nous appelait pour nous parler de vous, Constance, et du fait qu'il vous aimait beaucoup et combien vous lui apportiez, vous étiez un rayon de soleil dans sa vie.
13: C'était ça, oui. Il n'arrêtait pas de me dire « Allez Bichette, appelle Caroline, appelle Caroline, appelle Caroline !»
0: Oui, il me l'a dit la dernière fois, il n'y a pas si longtemps.
13: Oui, mais c'est vrai que c'était compliqué pour moi, parce que il avait dû vous parler de ma... Enfin, je le sais, parce que j'ai écouté les émissions. Il vous a parlé de ma situation, j'ai un traitement assez lourd, et comme je travaille, forcément, à 20h30, 21h, je suis couchée, donc ça
0: correspond. On n'a pas parlé de votre traitement, mais on va en parler après. Pardon ?
13: Il vous en a pas parlé, monsieur.
0: Non, il me disait que vous étiez étudiante en psycho, et je lui avais dit, voilà, que ça avait été compliqué pour vous d'obtenir des stages, et qu'à côté de ça, vous travailliez en tant qu'auxiliaire de vie, ou de...
13: Oui, j'étais femme de ménage.
0: Femme de ménage. Voilà, au départ, votre rencontre, elle a commencé comme ça. Ça pourrait être un film, un thème pour Gustave Kervaine, ces rencontres comme ça, une toute jeune femme de 24 ans. Vous êtes en voiture?
13: Non, du tout.
0: Ah, il y a eu un gros bruit, là. Je sais pas, il y a du bruit autour de vous? Non, excusez-nous. C'est un autre studio. Il y a eu un petit... J'ai cru que c'était vous. Non. Il y a eu un décalage. Un autre studio qui était ouvert et c'est passé sur l'antenne. D'accord. Oui, et donc vous avez... quand même, commençons par parler de Jean-Jacques. Parce que si je dis j'ai beaucoup de peine, c'est parce que vous en avez aussi beaucoup. Je viens de l'apprendre.
13: Oui.
0: Il est décédé.
13: Il est décédé il y a 2 semaines aujourd'hui.
0: Mais qu'est-ce qui s'est passé? Parce que moi, il ne me parlait pas de ça. Il était malade. Il ne m'a pas parlé de problèmes de santé.
13: Non, il n'était pas malade. Ça a été un gros fumeur.
0: Oui.
13: Et il avait pas mal de difficultés. C'était plutôt une histoire de tout.
0: D'accord.
13: Et ça l'entraînait par moments à faire des malaises. Mais il se réveillait systématiquement, il me rappelait, il me disait ce qui s'était passé. Ça durait quelques secondes, une ou deux minutes.
0: Oui.
13: Et le dernier en date, il s'est retrouvé à l'hôpital parce qu'il avait une vertèbre qui s'était cassée.
0: Ah, lors de... Et, d'accord, ouais. Une chute.
13: Après, c'est ça, ouais. Une chute, ouais.
0: Ouais.
13: Et puis là, malheureusement, ça a été une mauvaise chute.
0: Son état s'est dégradé.
13: Et on ne sait pas exactement ce qui s'est passé et on ne le saura malheureusement jamais, ou ouais, heureusement, ouais. Je ne sais pas, mais...
0: Ouais. Comment vous l'avez appris, vous, Constance ?
13: Eh bien, malheureusement, un peu... comment dire ?
0: Par l'organisme de format, enfin de où qui ou parce que vous faites le ménage, on vous a dit il y a plus lieu de venir ou comment?
13: Non du tout, non. Parce qu'on avait créé ce vrai lien, vrai lien fusionnel,
0: oui.
13: Et,
0: oui, oui.
13: Et donc je l'avais très régulièrement dans la semaine, je l'appelais tonton, on était très proches et ce jour-là il devait venir me chercher au travail et il n'arrivait pas, et j'avais pas de nouvelles de toute la journée, j'en avais eu le matin.
0: Ah, oui.
13: Et c'est vrai qu'il était, pour lui, il était malade depuis la veille.
0: D'accord. Constance, on marque une très courte pause, le temps des infos, et puis on se reparle tout de suite après, d'accord ? Ne raccrochez pas, tout de suite. 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L'essentiel de l'information en 3 minutes, c'est avec vous, Alban Le Prince. Bonsoir Alban.
14: Bonsoir Caroline, bonsoir à tous. Ça y est, c'est fait, le PSG sacré champion de France pour la 14e fois. Les Parisiens se sont imposés 2-0 sur la pelouse du Stade Bollaert pour le match retardé de la 29e journée de Ligue 1. Samuel Duhamel, Lens n'a pas réussi à résoudre l'équation.
15: Ah, effectivement, c'était trop compliqué, les joueurs de la capitale qui n'avaient besoin que d'un match nul pour être sacrés. Vous l'avez dit, ils se sont imposés 2-0, un premier but inscrit en première période par le funambule géorgien Kvaratskhelia, bien servi par Dembélé, puis un deuxième en toute fin de match par Mbaye, d'une frappe magnifique aux 20 mètres. Mais effectivement, le héros parisien de cette soirée, ça a été incontestablement Matvei Safonov, le gardien russe du PSG, qui a multiplié les arrêts sur les nombreuses frappes lensoises. Et puis quand il semblait battu, eh bien c'est son poteau qui l'a sauvé sur une énième tentative de Sima pour Lens. La logique est respectée. Paris remporte donc un nouveau titre en Ligue 1 avant d'essayer évidemment de remporter un nouveau titre en Ligue des Champions dans quelques jours. Victoire de Paris 2-0 à Bollaert.
14: Merci beaucoup Samuel Duhamel. Et plutôt dans la soirée, Strasbourg s'est imposé à Brest, victoire 2-1. Le gouvernement annonce que tous les cas contacts français à l'antivirus n'ont aucun symptôme. Les résultats sont même revenus négatifs pour les 4 enfants. Ceux des 18 autres personnes seront connus plus tard. Levée partielle de la quarantaine sur le paquebot de croisière immobilisé à Bordeaux. Les résultats des analyses confirment une épidémie de gastro-entérite sur le navire. Elle a touché plusieurs dizaines de passagers. On apprend ce soir la mise en examen et le placement en détention provisoire d'un babysitter pour des viols et agressions sexuelles sur une vingtaine d'enfants âgés de 2 mois à 5 ans dans la métropole lilloise. D'après le procureur, il nie les faits qui lui sont reprochés. Va-t-il retourner derrière les barreaux ? Une peine de 7 ans de prison a été requise aujourd'hui contre Nicolas Sarkozy, l'ancien président jugé en appel dans l'affaire du financement présumé libyen de sa campagne, sera fixée le 30 novembre. La météo avec un temps instable attendu sur toute la France ou presque demain. Des passages nuageux éclaircis, averses parfois accompagnées de forts orages. De la neige en montagne au-dessus de 1300 mètres d'altitude. Du vent jusqu'à 70-80 km/h sur la façade atlantique et près de la Méditerranée où le ciel sera un peu plus dégagé. Les températures, elles restent basses, 4 à 12 degrés le matin, 11 à 17 l'après-midi jusqu'à 22 sur le littoral méditerranéen. Les courses, c'est en nocturne à Longchamp, départ 20h15. Dominique Cordier vous conseille de jouer le 6, le 5, l'As, le 16, le 10, le 11 et le 15. L'outsider de RTL, c'est le 16, Romance Marine. 23h03 sur RTL, on vous retrouve, Caroline Dublanche, pour la suite de Parlons-nous.
0: Merci beaucoup Alban, et l'info reviendra bien sûr avec vous à minuit. À tout à l'heure.
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0: Soyez les bienvenus si vous nous rejoignez sur RTL. Merci d'être fidèles à Parlons-nous. 2h30 de direct chaque soir pour vous confier, partager avec nous des moments de vie agréables ou difficiles. Appelez-nous au 09 69 39 10 11. Je suis là pour vous, à votre écoute, pour éclairer, je l'espère, en tout cas ce qui vous crée des soucis. Et les auditeurs à l'écoute sont là aussi pour vous soutenir, vous conseiller. Alors vos réactions par SMS au 74 900 code nuit, 99 centimes par message, et sur notre page Facebook RTL-Parlons-nous. Constance, merci d'avoir patienté. Justement, je parlais des... on a une pensée, vraiment, j'ai une pensée, toute l'équipe, très émue pour Jean-Jacques, parce que ça, sans le connaître, il y a des liens qui se créent. Et j'ai encore sa voix dans les oreilles. La façon dont il nous parlait de votre relation, et c'est d'autant plus touchant de vous avoir en ligne ce soir, parce que vous appeliez, voilà, il parlait de vous. Vous lui avez égayé ses jours, sa solitude. Vous lui amplifiez le cœur, hein, de votre présence, pour que vous le sachiez, vraiment. Vraiment. Et il y a les auditeurs aussi qui se souviennent, hein, de Jean-Jacques. Et voilà, il avait appelé à plusieurs reprises au départ pour ses neveux. Il était très, il n'avait pas d'enfants. Il était attaché à ses neveux, que malheureusement la vie les avait éloignés. Et voyez, quand vous me dites que vous l'appeliez tonton, parce qu'il avait retrouvé en vous, avec cette grande différence d'âge, je ne sais pas quel âge il avait, Jean-Jacques, mais
13: Il aurait eu 69 ans le 10 novembre.
0: Pas très âgé. Hein.
13: Non, du tout. Oh.
0: Enfin, vous êtes une jeune femme de 24 ans, donc ça fait une différence. Et il vous avait pris sous son aile, et c'est vrai qu'il attendait quand vous veniez. Enfin, bon, il nous parlait de vous avec une immense tendresse. Et on a déjà des messages, Paul, qui sont arrivés d'auditeurs qui se souviennent très bien de Jean-Jacques et qui doivent être émus. Évidemment.
12: Et très triste, oui, comme Chapi
0: et
12: Chapeau.
0: Et ému d'entendre Constance.
12: Chapi Chapeau, oui. Je vois Sybille aussi, Jeannès, qui dit oui, il est passé à l'antenne il n'y a pas si longtemps. Oui, c'était longtemps. En novembre. Voilà, je suis allé voir, c'était en novembre dernier. Comme c'est triste, la vie est vraiment à saisir sur le champ, parce que tout change très vite. On ne sait jamais à quoi s'attendre, dit Jeannès. Et il y a beaucoup de messages de tristesse pour Jean-Jacques.
0: Et de vous entendre, vous, avec votre petite voix toute douce, ça montre à quel point ce lien, il était sincère et fort. Ouais.
13: Ouais.
0: Vous l'appeliez tonton. Il a pris une place aussi dans votre vie, hein, Constance.
13: Oui, c'est ça. C'était un tonton, un confident, un grand-père, un ami. Il faisait partie de mon quotidien, avec mon conjoint aussi, avec ma famille. Il connaissait ma belle-mère, ma maman, mon papa, mes frères.
0: Ah oui,
13: oui.
0: Et comment il avait fait leur connaissance?
13: Mes parents ont très vite compris qu'il était important pour moi. Donc mon père, il l'intégrait au repas de famille, puisque mes parents sont divorcés.
0: Oui.
13: Et mon père l'invitait à mes anniversaires. 4 jours avant son décès, il était chez moi chez nous avec mon conjoint maintenant, parce qu'on venait d'emménager, on faisait notre crémaillère. Il faisait partie intégrante de notre quotidien.
0: C'était quelqu'un. Il était de votre famille de cœur. Et c'est très généreux, je trouve, de la part de votre famille de lui avoir fait une place comme ça.
13: Ils l'ont très très vite accepté. Et c'est quand ils ont vu comment il était, il était comme nous. Il avait le même franc-parler, la même convivialité. Et puis mes parents voyaient bien que
0: Qu'il était seul et que vous lui avez non seulement l'attention, l'affection que vous lui avez portée, et en plus vous lui avez ouvert les portes de votre famille qui l'ont accueilli. Donc quand je vous disais que vous avez été son rayon de soleil, vous lui...
13: C'est ce qu'il me disait. Il me disait, ma bichette, t'es mon soleil.
0: Oui, mais c'est ce qu'il nous disait à l'antenne aussi. Oui.
13: Et maintenant, c'est devenu notre étoile.
0: Ah oui.
13: C'est notre étoile.
0: Vous étiez à ses obsèques.
13: c'est moi qui ai dû préparer toutes les obsèques.
0: Ah oui, il y avait personne pour en dehors de vous pour s'en occuper.
13: C'est beaucoup plus compliqué que ça. C'est que il avait des cousins cousines que je connaissais aussi. J'étais là au repas quand ils faisaient des repas de famille, quand ils pouvaient m'inclure, quand j'étais disponible avec le travail. Et donc je connaissais la famille, mais le problème c'est que évidemment les neveux et nièces,
0: ils n'étaient pas là. Ils sont venus quand même.
13: Ils n'ont pas été présents aujourd'hui, mais ça a été un peu délicat parce que il avait fait le nécessaire quand moi le jour où je l'ai trouvé, c'est pas moi qui l'ai trouvé. J'ai appelé les voisins en leur disant « J'ai pas de nouvelles de tonton, c'est bizarre, est-ce que vous pouvez aller voir le temps que j'arrive ?» Et puis c'était déjà trop tard, donc le temps qu'on arrive avec mon conjoint, les pompiers étaient là. Et après, il a fallu faire le nécessaire, donc j'ai appelé le notaire pour le prévenir. Et là, j'ai appris que j'étais la légataire et que c'était à moi de m'occuper de tout ça.
0: C'est pas vrai, vous l'avez appris comme ça? Ah oui, il vous a mise les légataires. Ça montre la place que vous avez prise dans sa vie et combien il vous aimait.
13: C'est qu'il avait assez confiance en moi et en nous, avec mon conjoint et ma famille, pour s'occuper de son dernier voyage. Et en 2 semaines, on a dû faire face à tellement de choses. Il me disait qu'il voulait être enterré avec ses parents, mais le problème, c'est que son neveu et sa nièce ont refusé la réduction de corps, ce que j'entends tout à fait. Du coup, je ne pouvais pas le faire entrer dans la concession. Après, on avait trouvé une autre concession. C'était les grands-parents, ils avaient dit oui. Et puis, en fait, le lendemain, ils ont dit non.
0: C'était les neveux et nièces, toujours?
13: Oui, c'était eux.
0: Vous voyez, à un moment, je me souviens de son appel où, au départ, il était très... très triste, très déçu de plus les voir. Et puis à un moment, il avait fini très en attente. Et puis à un moment, je me souviens, il m'avait dit qu'il avait accepté et qu'il arrêtait d'aller les solliciter parce que ça lui faisait du mal. Et puis, je crois que c'est à ce moment-là que vous êtes rentrée dans sa vie.
13: À peu près. Et après, il a réussi.
0: Et après, il ne parlait que de vous. Et je lui dis, voyez comme la vie, parfois, la vie peut être très cruelle. Puis parfois, il y a des cadeaux. Vous avez été un cadeau, quoi. Vous êtes rentré. Je ne sais pas, il a fait appel à un organisme. Vous veniez faire quelques heures de ménage chez lui. Ça fait combien de temps que vous êtes rentré dans sa vie il y a combien d'années? Il n'y a pas si longtemps.
13: 5 ans.
0: Oui, c'est ça. 5 ans. Ouais.
13: Et en 5 ans, on a réussi à créer cette relation.
0: Vous étiez toute jeune. Vous aviez 19 ans.
13: Oui.
0: Oui. Et oui, comment?
13: Il m'a aidé à grandir. Il a été là dans ces étapes-là, dans mes études, dans tout ça. Il était présent pour moi, pour mon conjoint. Il était là aux anniversaires. Il était là.
0: Mais la famille, c'est évidemment très triste d'apprendre qu'il n'est plus là, mais en même temps c'est tellement beau ce que vous nous dites de votre relation, et je trouve, vous voyez, il y a parfois on entend souvent des histoires de famille où on ne voit plus la famille, il y a des rejets, il y a beaucoup de paroles, de violence même parfois, je ne parle pas de violence physique, mais dans les mots, dans les attitudes, dans les... Et puis, là on voit cette rencontre où vous vous êtes apprivoisés et adoptés mutuellement. Et dire il y a des rencontres comme ça qui peuvent survenir. Et c'est à ça qu'il faut se raccrocher. Oui.
13: C'est ce que j'essaye de faire. On a réussi enfin à pouvoir le faire reposer en paix aujourd'hui.
0: Oui.
13: Enfin, on va dire, au bout de 2 semaines compliquées, mais...
0: Il n'est pas près de chez vous, alors? Il a pu être dans sa région,
13: On n'avait pas beaucoup d'écart de région.
0: D'accord.
13: On n'était vraiment pas très loin.
0: D'accord.
13: Donc j'ai pu faire le nécessaire pour qu'il soit vraiment là où il voulait, mais pas dans la concession prévue.
0: C'est... Il disait souvent, parce que je ne sais pas où vous en êtes de vos études, on va en parler aussi, puisque c'est aussi, je pense que c'est ce que Jean-Jacques voulait aussi, oui. Constance, parce que à chaque fois il me parlait de vous et moi je disais toujours mais qu'est-ce qu'elle est courageuse cette jeune femme, faire des heures de ménage tout en suivant ses cours de psycho. Enfin je disais mais comment elle fait. Enfin et il me disait mais je lui dis d'appeler mais elle appelle pas et il avait tellement envie que vous me parliez. Oui. Alors évidemment pas dans ces circonstances-là, mais je pense que il aimerait que vous parliez aussi un peu de vous et que je vous demande, au-delà de votre chagrin que vous teniez à partager avec nous, et merci, parce que sinon on n'aurait pas été informés, où vous en êtes, vous, dans, justement, de vos études. Vous me dites, vous me parlez de votre conjoint, mais...
13: C'est délicat. Bah, je pense que vous connaissez la situation. Une fois qu'on a fini la licence de psychologie, oui. On se retrouve face à la sélection pour entrer en master.
0: Oui.
13: Et malheureusement, la sélection de l'entrée en master, on est à entre 2 et 4% d'admission.
0: Oui, ça s'est durci. Ça devient dingue, je trouve, d'ailleurs. C'est impressionnant. Une telle sélection. Oui, oui. Il y en avait déjà à mon époque, mais pas autant. Oui. Là, ça devient...
13: Mais on rentre tous en licence, mais voilà. Une fois qu'on a notre licence, malheureusement, c'est très compliqué. Et ben, l'année dernière, je me suis présentée à la sélection sur la plateforme. C'est un peu comme Parcoursup, mais oui. C'est mon master.
0: D'accord.
13: Et ben, j'ai pas été sélectionnée. Je me suis retrouvée en liste d'attente. Donc, j'avais fait un service civique dans un EHPAD.
0: Oui.
13: C'est mon master.
0: D'accord.
13: Et bah j'ai pas été sélectionnée, je me suis retrouvée en liste d'attente, donc j'avais fait un service civique dans un

0: Ah bah oui, parce que avec vous avez une licence quand même là, hein, en psycho, donc vous avez commencé. Et quand vous nous parlez de la relation que vous avez créée avec Jean-Jacques, vous voyez, quand je pense à vous, je parlais de ce film, je vous vois en Laure Calamy, moi, parce qu'elle était, eh ben dans ce film, elle était, je me suis trompée, je disais auxiliaire de vie, elle était femme de ménage dans l'EHPAD, et c'est comme ça qu'elle avait noué un lien. Et quand je vous entends parler avec votre fraîcheur, votre tendresse, ça me fait vraiment penser à ça. Donc vous êtes animée. Animatrice, ça veut dire que vous organisez des... C'est vous qui organisez des activités pour les résidents ?
1: Oui, c'est ça. C'est ça. Je réfléchis à l'activité, je la mets en place, je la mets en pratique et je l'applique. Et c'est hyper chouette de pouvoir être là pour des seniors et leur donner le sourire tout au long de la journée, parce que j'essaie de leur faire des plannings où il n'y a pas vraiment de temps, où ils ne peuvent pas se poser trop et... Et à la fin de la journée, je finis par leur dire « À demain, reposez-vous, vous l'avez bien mérité.
0: » C'est gentil, il doit vous attendre. Oui, Jean-Jacques.
1: Oui. Jean-Jacques me disait tout le temps « Occupe-toi bien de tes résidents. » Et je le faisais et je continue à le faire en pensant à lui.
0: Il a su donc que vous aviez cet emploi-là.
1: Oui, ouais. Parce que
0: j'étais Il n'était pas jaloux que vous vous occupiez de... Non, puisque je vous taquine.
1: Non.
0: Lui, c'est un membre de la famille, hein. C'était autre chose. Ça. C'était devenu... Mais vous voyez, quand il disait que vous étiez un rayon de soleil, le rayon de soleil, il diffuse partout. Il doit vous attendre. Et ça vous plaît. Ça vous plaît.
1: Ça me plaît, oui. De pouvoir aider, de pouvoir être là, de donner le sourire et puis accompagner sur la fin de vie, sur des résidents qui malheureusement sont en train de partir et je suis peut-être le dernier sourire qu'ils peuvent avoir et c'est beau.
0: D'où ça vous vient, cette tendresse, vraiment la façon dont vous parlez justement des personnes âgées? Est-ce que vous avez eu, vous, un grand-père, une grand-mère, comme ça, dont vous étiez très proche?
1: Oh oui, tout à fait, oui. C'est pas pour rien que je me retrouve déjà dans l'univers de la psychologie. Il avait dû vous dire que j'ai eu une vie assez mouvementée.
0: Oui, oui.
1: Et j'ai été très, très rapidement mature, malheureusement. Enfin, j'aime pas dire ça, mais j'ai été très mature pour mon âge.
0: Oui, oui.
1: Et j'ai toujours eu beaucoup plus de facilité à discuter et échanger avec des personnes bien plus âgées que des personnes de mon âge. Donc ça fait que je me suis retrouvée tout le temps en décalage avec mes camarades.
0: Oui.
1: Et j'étais très très proche de mes grands-parents et mon arrière-grand-mère.
0: Oui.
1: Et j'ai d'ailleurs accompagné mon grand-père il y a 5 ans dans sa fin de vie.
0: Oui.
1: Et jusqu'à son dernier souffle. Et j'ai toujours... Mes parents m'ont toujours élevée dans l'approche avec mes grands-parents et mon arrière-grand-mère, donc j'ai toujours été très proche d'eux.
0: Oui, c'est ça, Zia. Et puis, ils ont toujours été là pour vous dans votre vie. Enfin, on sent que c'est comme si c'était naturel chez vous,
1: oui.
0: Ce qui n'est pas forcément, mais on vous sent, vous, à l'aise. Et c'est, je trouve, justement, d'amener votre état d'esprit, votre tendresse, votre fraîcheur dans un établissement où, malheureusement, l'horizon, l'avenir est très rétréci. Et vous arrivez... Et en plus, à leur proposer des choses comme ça. Vous amenez votre jeunesse aussi. Et c'est précieux.
1: Oui. C'est précieux. Quelque chose qu'ils me répètent souvent. Ils me disent « Ah, comme t'es toute jeune, ça fait du bien de voir des jeunes. »
0: Mais oui, mais je les comprends. Je les comprends parce qu'à un moment, c'est terrible de regrouper comme ça les personnes âgées. Ils ont besoin d'être dans la vie. Et il y a eu... parfois, d'ailleurs, il y a des... Comment dire, dans certaines collectivités organisent des rencontres à travers... je me souviens, j'avais vu un reportage, il y avait ils avaient mis un poulailler. Il y avait des poules dans l'EHPAD. Et donc, les résidents les plus valides allaient chercher les œufs. Enfin, c'était l'occasion de faire... Bon, puis il y a l'approche aussi avec l'animal, de s'occuper de... Et alors, des poules. Et alors, à côté, il y avait une école maternelle, à côté de l'EHPAD. Et donc, les petits-enfants adorent en général les animaux, les poules. Donc, une fois par semaine, les petits-enfants de l'école maternelle venaient dans l'EHPAD voir les poules et prenaient le goûter avec les personnes âgées. Mais ça devrait se généraliser le plus possible. Les sourires sur les visages. Parce qu'au départ,

0: départ, les deux étaient un peu intimidés. Elle est tout petit, bon voilà, il n'avait pas forcément l'habitude de voir des gens, certains très âgés, mais même des gens qui étaient un peu très, un peu absents quoi, sur leur chaise, sur, ben on les voyait s'animer, le regard s'animait, et les petits enfants qui se rapprochaient petit à petit, puis qui après les connaissaient en plus puisqu'ils venaient toutes les semaines.
1: Mais bien sûr, les projets intergénérationnels ça marche toujours très très bien parce que en plus dans la conjecture actuelle, on se retrouve beaucoup avec des enfants, des petits qui n'ont pas forcément de grands-parents présents ou des choses comme ça. Et les EHPAD sont très pratiques parce que les crèches, les centres sociaux, tout ça, disent on va voir les papis mamies. Et donc, ils créent des liens avec les seniors.
0: Je trouve que c'est nécessaire, en fait. On peut pas cloisonner comme ça les générations. Enfin, on a besoin de, dans la vie, c'est pas comme ça. Donc, de pouvoir avoir, comme vous dites, cet échange entre les générations.
1: Ah oui, c'est très important. Puis, on le voit autant chez les enfants que chez les personnes âgées. Ça illumine leur visage et ça permet aussi de faire entrer en activité certains résidents qui d'habitude sont totalement contre.
0: Oui, oui. C'est ça, c'est-à-dire qu'il n'y a aucune obligation. Il n'y a aucune obligation. Il y en a qui sont trop fatigués parce que des enfants, ça peut être aussi un peu bruyant. Mais souvent, même les petits-enfants, ils s'adaptent aussi. Au départ, on les voyait, ils étaient un peu intimidés. Et puis, petit à petit, il y en a qui se jetaient dans les bras de certains résidents parce que, ils s'étaient liés avec eux et c'était comme des grands-parents.
1: C'est ça.
0: Donc, prochaine activité, il faut proposer de mettre des poules dans les pads ou quelques animaux, des petits cochons d'Inde, des choses comme ça.
1: Ah, mais j'en fais venir une ferme de temps à autre et ça marche très très bien.
0: Vous faites une ferme carrément?
1: Oui, c'est une ferme qui se déplace avec un poney, un poney
0: noir. Ah oui, ah oui.
1: Avec des poules, des cochons d'Inde, des lapins, il y a quoi d'autre? Il y a un bouc. Et des chèvres. Et donc, on met ça dans le jardin. Et ça, c'est génial parce que ça leur donne aussi un contact. Rien que texturellement, c'est hyper chouette pour eux. Mmh. Et puis, en même temps, j'invite les salariés et puis leurs enfants. Et ça crée tout un après-midi qui est vraiment incroyable pour eux et puis pour tout le monde.
0: Oui, mais chez les personnes âgées, il y a beaucoup, c'est dur aussi, vous avez raison, et vous en parlez mieux que moi, ça passe beaucoup par le contact, le sensoriel. Mmh. Il y a côté, elles sont plus beaucoup touchées. Et on a besoin, c'est un âge dans toutes les périodes de vulnérabilité où on a besoin de se toucher aussi tendre, et avec l'animal, il y a ça. C'est-à-dire que on n'est pas dans le langage qui parfois peut être difficile pour certaines personnes ou qui n'y ont plus accès ou ça devient compliqué. L'animal, lui, ou le petit enfant d'ailleurs. Enfin, il est dans cette présence. Voilà. Oui. Là,
1: il n'y a pas cette barrière en fait avec les animaux.
0: Oui.
1: Et ça développe beaucoup de choses. Ça apaise beaucoup de résidents et puis ça permet aussi d'ouvrir la parole pour certains.
0: Oui, oui. Ah, c'est super. Et alors, la ferme, elle vient quand? C'est tous les combien?
1: Pour le moment, j'ai pu les faire venir une fois parce que c'est au niveau des réservations, entre guillemets, puis surtout au niveau des températures. Parce qu'au niveau des animaux, on ne peut pas les faire venir avec de trop fortes températures. Il faut faire attention
0: aussi à eux. Quand il fera très chaud, et puis même les personnes âgées,
1: bien sûr. Les résidents.
0: Oui.
1: Parce qu'en plein soleil, c'est trop compliqué. Et puis, c'est dangereux, carrément.
0: Ça me fait rire qu'il y ait même un bouc qui vienne, ça sent très fort, ça.
1: Mais justement, ça fait appel à tout leur sens.
0: Ah ben ça, oui.
1: Et il y en a qui disent, mais ça pue, et c'est bien.
0: Oui. Mais oui, c'est bien, oui, mais c'est bien, oui. Oui, parce que on n'est plus dans les odeurs aseptisées, quoi.
1: Mmh. Ouais, c'est ça. Non, puis ils sont aussi très habitués quand il s'agit de leur propre odeur, quand pour beaucoup, ils portent des pull-ups, des couches, et ils sentent même plus eux-mêmes les odeurs d'urine, les selles, tout ça. Et donc forcément, quand on entend un résident dire ça pue parce que ça sent le bouc, c'est génial parce qu'ils ont encore
0: ça ravive le sens de l'odorat. Voilà. Oui. Non, mais vous nous en parlez, c'est ça, c'est aussi ça le quotidien et en même temps c'est de la vie qui rentre, comme toute cette vie que vous avez amenée. Et vous me parliez, après je veux pas, mais vous me dites oui, vous avez un traitement lourd parce que vous couchez tôt, c'est parce que vous avez vous-même des problèmes de santé.
1: Oui, je suis malade depuis que j'ai 9 ans. Et ouais, comme je vous dis, j'ai eu une vie pas très très facile. Oui. J'ai perdu mon papa biologique quand j'avais 5 ans. Il était malade et puis il est décédé. Et après, il a fallu faire face à tout ça. Puis ben, ma maman a rencontré un autre homme. Puis elle a eu un autre enfant. Puis ben, forcément, à un certain âge, on a la conscience de la mort. Et à un moment, ça refait surface. Et à mes 9 ans, j'ai pris conscience du décès de mon papa. Et là, j'ai vrillé. Donc, je suis tombée dans l'anorexie, la dépression, les TOC. Sauf qu'à l'époque, 9 ans, c'était en 2006.
0: C'était très mal. C'est pas, oui, c'est brillant. Vous étiez très mal. Il y avait de quoi dans ce contexte? Oui.
1: Oui. Et puis, en 2010, on n'avait pas encore toutes les informations qu'on a aujourd'hui sur les troubles obsessionnels compulsifs.
0: Oui.
1: Donc, j'ai pas pu être diagnostiquée rapidement. Donc, on n'a pas pu les éradiquer.
0: Oui.
1: Et j'ai grandi, en fait, avec mes TOC et avec la dépression chronique, les troubles du comportement alimentaire et tout ce qui s'est rajouté derrière. Et j'ai dû apprendre, toute petite, à vivre avec des pathologies assez lourdes et des traitements lourds, des antidépresseurs, neuroleptiques, anxiolytiques, dès l'âge de 9 ans et demi. Et forcément, ça a eu des conséquences sur ma croissance, sur mon développement cognitif et mon développement tout court. Et j'ai grandi avec tout ça. Et aujourd'hui, les dépressions chroniques sont encore là. Les TCA sont encore bien là. D'ailleurs, ça fait 2 semaines que je mange que liquide. Et les TOC sont toujours très, très présents. À mes 16 ans, on m'a expliqué que je ne guérirais pas des TOC, que c'était entre guillemets trop tard.
0: Non.
1: Et que...
0: On peut diminuer et puis est-ce que vous êtes en psychothérapie?
1: Oui. Depuis mes 9 ans, j'ai pas arrêté, donc les TCC, tout ça, j'ai fait, mais en fait,
0: vous savez, il y a beaucoup de choses. En fait, il y a beaucoup de choses qu'on ignore encore. Il y a une plasticité même avec l'apport aujourd'hui des neurosciences, des expériences faites dans certains pays qui ça commence mais c'est encore limité de psychothérapie amplifiée avec on découvre que on a des capacités en nous insoupçonnées pour se transformer, pour évoluer et que rien n'est jamais figé.
1: C'est ce que
0: dire
1: je me dis.
0: À 16 ans à une jeune fille, vous en guérirez pas de ça. Enfin, je suis désolée. À 16 ans, même si on sait que le cerveau, il y a une plasticité neuronale, il y a des choses qui bougent tout au long de la vie. Donc, rien n'est jamais figé, Constance.
1: Oui, je sais parce que du coup, je suis rentrée dedans et puis j'ai appris aussi. Partout, hein, la science, Freud, Winnicott, Klein, tout ça. Et en fait, je pense que ce que vraiment on voulait m'expliquer, c'est que ça serait difficile, qu'il faudrait que j'apprenne à vivre avec.
0: À vivre avec, oui.
1: C'est ça. Et à faire des mises en exposition régulières, et puis à suivre un traitement pendant longtemps.
0: Oui. C'est ça. C'est peut-être pour vous préparer au fait, voilà. Mais regardez, vous avez 24 ans. Est-ce que vous auriez imaginé, à 9 ans, que vous auriez aujourd'hui cette vie-là, votre amoureux, cette expérience-là, dans le travail, tout ce que vous apportez aux autres? Vous voyez, il y a des choses qui se réparent.
1: Oui, bien sûr. Après, il y a un coût. Il a fallu couper les ponts avec des personnes, notamment ma maman, pour réparer aussi ces choses-là. Donc, c'est réparer quelque chose pour casser autre chose, et puis c'est des va-et-vient, et puis c'est pas simple, mais je le gère plutôt bien, et j'essaye de pas m'en plaindre, en tout cas.
0: J'ai souvent dit, quand Jean-Jacques me parlait de vous, que, enfin, il en parlait avec une tendresse, il vous rendait extrêmement attachante, et il s'était pas trompé. Quand on vous entend, vous êtes quelqu'un d'extrêmement attachant, et puis avec intelligente, enfin, il y a cette sensibilité, et donc, moi, je suis sûre que ça va aller. ça va aller parce que vous avez beaucoup, beaucoup de ressources, en fait. Pour vous en sortir comme ça.
1: Et puis je me dis, si j'en suis arrivée là aujourd'hui, c'est qu'il y a de la force quelque part. Et puis surtout, j'ai beaucoup de pugnacité. Quand je veux quelque chose, je l'obtiens.
0: On sent. Oui,
1: j'abandonne jamais.
0: Oui, mais ça veut dire que, en fait, il y a beaucoup de désir en vous. Vous voyez ? Parce qu'à un moment, quand il y a quelque chose qu'on désire vraiment, on devient volontaire et pugnace. Et ça, c'est y a quelque chose d'une grande vitalité en vous. Alors, on parlait, quand vous parliez là de votre travail d'animatrice en EHPAD, et je parlais de la ferme qui vient, je disais, il y a des expériences avec des enfants aussi. Il y a un film, je sais pas si vous l'avez vu, je vous le recommande, c'est Quand tu seras grand. Vous l'avez vu?
1: Non, je l'ai pas vu.
0: Alors, écoute, c'est vraiment c'est Andrea Bescon qui a fait le film Les Chatouilles et son compagnon Éric Métayer. En fait, ils nous embarquent dans le quotidien d'un EHPAD, mais avec il y a Vincent Macaigne qui est un acteur merveilleux qui joue le rôle d'un soignant qui est au bout du rouleau parce que la réalité des EHPAD, souvent les restrictions budgétaires et à un moment, je ne sais plus comment ça se fait, il y a quelqu'un qui a l'idée d'organiser une rencontre avec les jeunes élèves d'une école à côté, parce que la cantine est provisoirement fermée, enfin pour des travaux, et dire, bah, après tout, c'est à côté, ils n'ont qu'à venir déjeuner à l'EHPAD. Et là, évidemment, les soignants disent, non mais déjà, c'est le bazar, on n'a pas en plus, on va accueillir des gamins, ils vont faire du bruit. Et la rencontre de ces deux générations et des équipes qui au départ se font la guerre, Vincent Macaigne, il est formidable. Quand vous disiez les odeurs, vous voyez, à travers les animaux qu'on introduit, les résidents qui disaient, ça pue, il y a un gamin qui arrive là-dedans, des ados qui disent, non mais ça pue la mort là-dedans, quand ils rentrent dans les pattes, enfin, c'est frontal, c'est de la confrontation. Et en même temps, il y a des... C'est extrêmement touchant. Je vous le recommande parce que ça peut être même un... C'est pas nié du tout. Hein. Ça raconte aussi une vérité qu'il y a dans les EHPAD et une possibilité parfois que des choses puissent bouger avec des personnes comme vous. Quand tu seras grand. Notez-le vraiment si vous pouvez le voir. Alors je sais qu'il avait, je sais pas si je l'avais pas vu sur Arte, il y a des ou sur la 5, il y a des films qui sont disponibles en replay. Il y a beaucoup de messages qui arrivent pour vous. Il y a Léonore qui dit formidable Constance. Si rayonnante. Quel bonheur de l'écouter ici à Annecy. Un EHPAD à son food truck géré par les résidents génial qui prépare des douceurs faites maison et qui ainsi papote avec les clients. Food truck intergénérationnel. Je trouve ça génial.
1: Ça, c'est génial.
0: Parce que qui dit food truck, on voit plutôt une population urbaine, plutôt, je sais pas moi, enfin 30, 20, 30, des jeunes quoi, 40.
1: Mais ils sont urbains, nos résidents, nos personnes âgées.
0: Ben bien sûr qu'ils peuvent l'être. Il y a Cathy qui avait envoyé au départ quand vous nous parliez de Jean-Jacques, puisque c'est ce qui fait, c'est ce qui nous réunit. Voilà, c'est ça. On a une pensée très très émue pour Jean-Jacques. C'est ce qui fait aussi qu'on se. C'est grâce à lui aussi que nous parlons ce soir. Elle vous adresse toutes ses condoléances et dit pour votre tonton de cœur. Elle dit vraiment, je comprends que vous soyez rencontrés tous les deux parce que vous êtes aussi touchants l'un que l'autre. Plein de bonnes choses à vous. Et puis beaucoup de messages qui sont arrivés aussi sur Facebook.
2: Tous les messages d'hommage, je pense à Violaine, Lydie, Bob White, Alia qui dit que c'était un bonhomme pétillant.
0: Qui avait son franc-parler, c'est vrai.
2: Exactement. Il y a beaucoup de messages pour Jean-Jacques, il y a beaucoup de messages pour vous aussi. Il y a Joël qui est très touché, qui trouve que vous êtes une personne avec un grand cœur. Jean-Jacques, il avait une place dans votre famille, donc il n'est pas parti dans l'indifférence de sa famille. Non. Un dicton dit, les amis, nous les choisissons, la famille, nous la subissons. En tout cas, ça a été une merveilleuse histoire d'amitié pour vous, et il veillera sur vous là où il est. Et Joël qui ajoute que les résidents de l'établissement où vous travaillez doivent vous attendre avec beaucoup d'impatience. Viviane qui dit, c'est très triste, mais c'est très beau. Vous l'avez rendu heureux pour cette fin de vie. Et Viviane qui dit, les Constances sont des êtres magnifiques.
0: Ah, elle a une petite Constance dans sa vie. Bah, rien que le prénom. constance. C'est
1: déjà il y aurait une signification à tout ça.
0: Oui, vous en avez eu de la constance dans la vie pour arriver jusque là.
2: Il y a Jeanne qui est très heureuse de vous entendre, d'entendre toute cette gentillesse, d'entendre toute cette douceur dans votre voix. On voit trop de personnes âgées isolées, terriblement seules, oubliées dans les établissements. Ben ça réchauffe le cœur de constater qu'il y a des jeunes personnes comme vous qui s'occupent d'elles. Donc alors Jeanne qui écrit toutes mes condoléances pour la disparition de votre tonton. Et d'ailleurs, Jeanne, elle dit, je vous entends parler de vos TOC, j'en ai développé à l'âge de 9 ans, puis 17 ans. J'en ai plus aujourd'hui. J'ai suivi une thérapie en analyse transactionnelle pendant 2 ans, ça m'a beaucoup aidé. Et pour... alors, j'ai des messages qui arrivent là, Philippe, sur le 09 69 39 10 11, qui dit que vous êtes une personne admirable. Il en a la gorge serrée, Philippe. Olivia, elle est en train d'écrire la fiche de Philippe, je vous la lis en live. Vous voyez, donc, je voudrais que vous sachiez que vous êtes d'un courage incroyable. Oui. Vous lui mettez une claque à Philippe, carrément, ce sont ses mots. Et puis, pour terminer, il y a Joël encore qui écrit qu'en tant que visiteuse en EHPAD, il y a quelques années, avec ses chiens, avec ses amis, nous avons passé des moments inoubliables. C'est un échange intergénérationnel. Le jour de la visite, je disais à mes regrettés chiens, tantôt, nous allons voir les papis, les mamies. Ils comprenaient très bien ce que je leur disais. Les résidents nous accueillaient et nous attendaient avec impatience. Donc peut-être que vous pourriez voir avec une association de chiens visiteurs. Ça pourrait être sympa aussi.
1: Oui, on a quelques chiens comme ça qui viennent par moments, qui ont des diplômes pour pouvoir réagir.
0: Et oui, c'est... Et alors, je sais pas, après, une rencontre au sommet entre le bouc, qui n'a peut-être pas de diplôme, lui, pour venir en EHPAD, et il risque de mal le prendre s'il rencontre des chiens diplômés.
1: Oui,
0: il faut voir. Il faut voir. Il faudra de la médiation animale. Mais faisons rentrer des enfants, des animaux dans les EHPAD. Apportons comme ça aussi de la vie à nos aînés. Et puis il faudrait plus de constance. Voilà. Aussi,
1: c'est hyper important, nos aînés. Ils ont tellement de choses à nous apprendre, tellement de choses à dire, à nous raconter.
0: Oui.
1: C'est impressionnant.
0: Oui, c'est vrai. C'est tout un savoir. Oui. Il y a beaucoup de choses.
1: Et puis, j'ai appris à nettoyer des chaussures correctement grâce à une résidente.
0: Des chaussures, vous voulez dire à les cirer ou vraiment nettoyer? Parce que c'est vrai qu'il y a des chaussures, c'est pas évident de les nettoyer.
1: Les nettoyer, les cirer, les entretenir, parce qu'elle travaillait dans la chaussure. Et c'est vrai que c'est des choses qui se perdent aujourd'hui. Il y a beaucoup de métiers qu'on trouve chez des seniors qu'on n'a plus maintenant.
0: Les cordonniers, parce que maintenant, les cordonniers, il y en a de moins en moins. Parce que vu comme c'est toujours, c'est ça, la logique de consommation, parfois faire réparer des semelles, changer des semelles et autres, ça coûte plus cher. Beaucoup de gens disent, je vais me racheter une paire de chaussures. Donc, oui, c'est des... Elle a dû être... voyez, là, rien que pour ça, cette dame, de vous avoir transmis, elle vous l'avait permis d'à nouveau de parler de son métier, de transmettre son savoir-faire, vous lui avez fait un bien fou.
1: Je pense.
0: Comme ça, vous avez des chaussures nickel.
1: C'est ça. C'est ça. Et c'est plein de choses comme ça qu'on apprend avec eux, et puis on se sent bien, ils sont sécurisants, ils sont tout ce qu'il faut, comme Jean-Jacques.
0: Comme Jean-Jacques, merci pour ce très bel échange. Vraiment, Constance, évidemment, on aurait aimé que ce soit dans un autre contexte, mais je me dis, comme le dit Viviane, c'est à la fois de la tristesse, puis c'est en même temps très beau. Le fait que vous appeliez pour parler de lui comme lui qui nous parlait de vous, et je pense que peut-être de là où il est, quelqu'un le disait, il va continuer à veiller sur vous, et puis peut-être, qui sait, on ne sait pas, peut-être qu'il est présent et qu'il entend et qu'il s'est dit qu'il ne s'est pas trompé de vous avoir choisi.
1: C'est certain. Et puis il aurait voulu que je vous appelle, parce qu'il tenait énormément à cette émission. Alors merci pour tout ce que vous avez fait pour lui, pour votre écoute, pour votre présence.
0: Alors franchement, Constance, merci surtout à vous de tout ce que vous lui avez apporté comme joie dans sa vie, surtout. Je vous embrasse très fort, et puis c'est le premier appel, mais c'est pas le dernier, j'espère. Donc je sais que vous vous couchez plus tôt, d'habitude, parce que d'abord vous avez aussi un rythme de travail. Mais de temps à autre, si vous avez envie de nous envoyer une petite carte postale de votre EHPAD, vous serez toujours la bienvenue.
1: Pas de problème, merci à vous. Merci.
0: Je vous embrasse fort. Au revoir.

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1: C'était Coldplay sur RTL, Up and Up.
2: 22h, minuit 30.
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1: Encore beaucoup de messages pour Constance. Il y a Cathy qui dit... Il y a tant de douceur, de gentillesse, de bienveillance, de dévouement chez cette jeune femme. Qu'est-ce que ça fait du bien. Merci, c'est vraiment très très émouvant de l'avoir entendue. C'est vrai qu'elle elle nous fait du bien par sa fraîcheur et sa gentillesse, son grand cœur.
4: Et sa chaleur même, parce que c'est un vrai rayon de soleil, dit Virginie. Et il y a Viviane aussi qui dit, Jean-Jacques a dû s'éclater à vous écouter, oui. Vous et Constance discuter. Ah. Et puis il y a Florence aussi qui remercie cette magnifique fée qui travaille en EHPAD, qui est Constance. Les résidents ont bien de la chance de la voir. Enfin, un peu de douceur dans ce monde de brutes.
1: Et il y en a comme ça des personnes qui voilà ne font pas parler d'elles, qui dans des conditions de travail difficiles, il faut le dire, apportent comme ça un regard, un sourire, une gentillesse, une attention à parfois des personnes qui sont devenues invisibles ou simplement des résidents, comme s'ils n'avaient pas d'histoire et qu'ils atterrissaient à un moment de leur vie dans un EHPAD et qu'ils avaient toujours été là. Et toutes ces personnes, ça va de, effectivement, l'homme ou la femme de ménage, l'aide-soignant, l'infirmier, la dame qui sert les repas, qui est souvent un sourire, un regard, un compliment, un geste, une caresse sur la main, font que ces personnes âgées se sentent moins seules. Bonsoir Loulou.
5: Bonsoir Caroline.
1: Bonsoir et bienvenue sur l'antenne.
5: Merci.
1: Je vous écoute.
5: Alors, moi, j'ai décidé de vous appeler ce soir parce que je vous écoute d'habitude.
1: Oui.
5: Mais là, je ne sais pas, ce soir, j'ai eu besoin de vous appeler parce que, comment dire, j'ai un petit peu un trop plein d'émotions, négatives, oui. On va dire, parce que c'est pas des bonnes choses. Alors, je ne sais pas par où commencer, mais en fait... Alors,
1: il s'est passé peut-être par ce qui a déclenché toutes ces émotions-là, oui. Qui vous envahissent. Est-ce qu'il y a eu, oui. Quelque chose de particulier, oui. Ces derniers jours
5: Oui, c'est ça, en fait, ces dernières semaines. Je vais commencer dans l'ordre des priorités au niveau de ce que ça me cause comme chagrin. J'ai ma petite sœur qui a... comment dire, bon, avec qui on n'a plus trop de contact parce que malheureusement elle est partie dans une vie c'est pas différent de la mienne, ça c'est pas ça le problème, mais c'est qu'elle est partie dans des addictions plus mais très fortes.
1: Oui.
5: Et du coup j'ai toujours été très proche d'elle, enfin dans notre enfance et tout ça. Mmh. Mmh. Mais malheureusement là j'avoue que depuis quelques années elle est partie loin et
1: mais l'addiction isole, hein. L'addiction, c'est pas, vous n'êtes pas responsable de cela. Enfin, votre sœur est enfermée, ça enferme l'addiction.
5: Hein. Oui, exactement. En fait, on est plusieurs frères et sœurs.
1: Oui.
5: Et en fait, je suis un peu aujourd'hui, ainsi que mon frère, un de mes frères, je veux dire, on est un peu les seuls à lui parler, mais ça reste, c'est épisodique déjà. C'est quand elle nous contacte, parce que bon, elle change souvent de numéro de téléphone, enfin de lieu de vie, ou des choses comme ça. Et quand elle se manifeste, moi bien entendu que je prends toujours ses appels et tout ça, mais malheureusement ça va crescendo, c'est-à-dire que ses derniers appels, c'est du grand n'importe quoi. Elle m'appelle, elle est dans un état pas possible, donc en même temps c'est mêlé de l'amour qu'elle me porte et que je lui porte, donc
1: oui, c'est vous qu'elle appelle d'ailleurs. Oui.
5: Oui, oui.
1: Elle a quel âge, votre sœur ?
5: Elle a, elle va avoir 50 ans cette année. D'accord. J'en reviens pas.
1: Ouais. Oui.
5: 76, oui. Ouais.
1: Mais pour vous, c'est toujours votre petite sœur, oui.
5: Ouais, ben complètement. Et du coup, là,
1: vous n'avez pas tant d'écart que ça, d'ailleurs, je vois.
5: Non, ben on a 5 ans, c'est vrai.
1: Ah oui, c'est.
5: Et ben voilà, et en fait je l'ai eu au téléphone là il y a quelques jours et donc on a commencé à discuter, donc très vite elle est partie un peu dans tous les trucs possibles. Et surtout elle a été, moi c'est un peu ma limite, elle a été dans l'insulte Parce que je crois qu'en fait, elle maîtrise même plus ce qu'elle dit. Elle oui. a été très, très vite insultante. Et je lui ai dit, ça va être la limite. Ça vraiment.
1: Oui.
5: Je lui ai dit, bien sûr, elle me dit, ah, mais je reviens pas, tu décroches, je suis contente et tout. Je lui ai dit, il n'y a aucune raison pour pas que je te parle. Sauf, voilà, c'est un peu le problème. Je lui ai dit, sauf si tu deviens,
1: insultante et tout ça. Oui, oui, oui.
5: Et
1: même
5: alors,
1: si c'est
5: la oui. provoque ou pas, je ne sais pas, mais vraiment très vite, elle a recommencé ses travers. Donc, j'ai dit, stop, une fois, deux fois. Et au bout d'un moment, j'ai dit, bon, écoute, là, je t'avais dit, donc ça va être la limite. Donc, j'ai raccroché, elle m'a rappelé, donc j'ai repris l'appel et je lui ai dit, bon, parce que je sais qu'elle n'est pas dans son état normal, mais à un moment donné, je suis obligée de mettre une limite et je ne peux pas entendre des choses pas possibles.
1: C'est très bien que vous mettiez des limites, même.
5: Oui.
1: Parce que et quand bien même elle n'est pas dans son état normal, justement, de toute façon, ça ne sert à rien de parler. Enfin, ces moments-là, c'est-à-dire que vous tournez en rond, vous dites, elle vous rappelle, vous êtes senti obligé de décrocher, mais c'est difficile, hein. Je vous dis pas que c'est facile
5: très dur,
1: à faire.
5: Parce qu'elle me dit, ne m'abandonne pas, ne raccroche pas, reste avec moi. J'ai dit, d'accord, je reste, mais reste correct. Et très vite, en fait, je sais pas, mais elle était pas comme ça avant. Et elle me dit, bah oui, je suis comme ça maintenant, je suis comme ça, c'est comme ça. Maintenant, je suis comme ça, je parle mal, j'insulte. Je lui dis, oui, mais je lui dis, alors fais comme tu veux avec les autres, mais pas avec moi. Je lui dis, moi, je l'accepte pas. Et tout ça, enfin, bref.
1: Vous parlez d'addiction, c'est quel type d'addiction?
5: Alors, d'après ce que j'ai compris, bon, il y avait l'alcool, mais maintenant, il y a aussi de la drogue, je pense. J'ai cru comprendre vraiment des trucs. Très dur,
1: de synthèse,
5: de la cocaïne, mais ça c'est rien, mais
1: héroïne,
5: peut-être même du crack, je suis pas sûre, mais je crois,
1: parce que
5: j'avoue que des bribes que j'ai cru comprendre, ça a l'air d'être ça, et en fait elle a été complètement cassée, je sais bien, dans son enfance, on n'a pas grandi dans les bonnes conditions, mais après on a tous essayé chacun de faire comme on pouvait, au mieux qu'on pouvait. Et voilà. Et le problème, c'est qu'elle, elle est persuadée que pour nous, tout va bien, hein, qu'elle vit est belle et que elle, ça va pas, quoi. Donc, je lui ai dit non, ne crois pas ça. On essaie tous, Donc, et elle pense qu'on est tous unis, sans elle, alors ce qui est totalement faux. Moi, j'essaie juste, effectivement, de garder le lien avec tout le monde. Mais elle a rejeté tout le monde parce qu'elle a été pareil. Trop loin dans les insultes avec
1: les
5: frères et sœurs.
1: Oui, oui.
5: Et il y en a qui n'ont pas, au bout d'un moment, ils en ont eu marre et là, ils n'ont pas voulu poursuivre. Ils m'ont dit non, mais moi.
1: Vous êtes là, vous ne la lâchez pas.
5: Mais je ne la lâche pas et en même temps, je ne fais rien pour elle. Enfin, je ne suis pas, proche d'elle. Enfin, je ne peux rien faire. Je ne sais même pas ce que je pourrais faire.
1: Allez-y.
5: Suite à son appel, pour vous dire, deux nuits plus tard, j'ai rêvé que je rentrais parce que j'étais en vacances et j'ai rêvé que je rentrais et que je la trouvais chez moi et que je me disais mais qu'est-ce que je vais faire d'elle? Pourtant je l'aime, mais je me suis dit qu'est-ce que je vais faire d'elle parce que c'est une telle.
1: Mais je comprends que vous vous posiez, enfin que
5: dit,
1: même dans un rêve que vous vous posiez la question parce que que faire avec quelqu'un qui va si mal et qui est sous l'empire de stupéfiants, enfin.
5: C'est ça, je me suis dit mais qu'est-ce que je vais faire?
1: Oui.
5: Qu'est-ce qui va se passer? Enfin, elle est chez moi. Elle me dit, mais t'inquiète pas, je vais me faire toute petite, je vais dormir là. Je dis oui, mais et moi, j'étais en train de paniquer. Je me suis dit, mais ça va être un tsunami. Et j'en ai rêvé deux nuits plus tard, vous voyez. Donc,
1: Mais ça montre à la fois votre désir, vous aimeriez pouvoir l'accueillir, la prendre sous votre aile, qu'elle soit toute petite à nouveau, peut-être pouvoir prendre soin d'elle. Et en même temps, dans votre rêve, il intégrait aussi la réalité qui est qu'elle a des comportements complètement imprévisibles, qu'elle n'est plus dans son état normal et que c'est faire débarquer, vous parlez de tsunami, qui peut tout emporter.
5: Oui.
1: Elle a déjà, à un moment donné, essayer de rencontrer des médecins, des professionnels, enfin.
5: Non, pas du tout. Et justement, c'était un petit peu mon souhait, comme bien sûr c'est le souhait des proches de personnes qui sont dans des addictions, qu'elles se fassent soigner. En fait, il n'y a que ça qui pourrait l'aider. Mais elle est, alors je dis pas qu'elle est dans le déni, maintenant elle l'est plus vraiment. Avant elle était dans le déni parce que ça fait longtemps qu'elle boit. Au début elle buvait, enfin bref, moi je m'en étais rendu compte un jour tout bêtement en allant chez le médecin et elle m'avait attendu à une terrasse de café. Quand je suis revenue, il était quand même que 11h du matin, elle était déjà au vin blanc, j'avais trouvé ça un peu tôt, mais enfin bon, je l'avais dit, puis, enfin je l'avais pas dit tout de suite, hein. J'avais attendu quand on était à la maison et je l'avais dit. Je me rappelle de notre conversation et elle m'a dit, mais bon, elle s'était un petit peu énervée, mais pas trop. Elle m'avait dit, non, mais c'est bon, j'arrête quand je veux, c'est bon, t'inquiète pas, j'ai pas de problème avec l'alcool. Bon, je savais, je voyais bien qu'elle était dans le déni, comme souvent, mais là, je pense qu'elle n'est plus dans le déni, mais de toute façon, je vois pas comment elle accepterait ses.
1: Mais comment elle vit, c'est-à-dire, comment elle vit, c'est-à-dire, est-ce qu'elle est.
5: Comme une marginale.
1: Oui, est-ce qu'elle a un logement stable, est-ce qu'elle
5: alors, j'ai cru comprendre que en fait elle squatte, il y a pas d'autre mot.
1: D'accord.
5: Chez des connaissances.
1: Oui. En fait, chez des connaissances. Oui, donc qui certainement donc, eux-mêmes consomment et
5: voilà, ils consomment ou si c'est pas le cas et qu'ils consomment moins qu'elle, je pense qu'il y a vite des conflits quoi.
1: Elle a travaillé à un moment donné, elle a eu une stabilité à un moment dans sa vie ou
5: Elle a travaillé dans des milieux milieu de la nuit à Paris quand elle était jeune et pas des bons milieux, je pense.
1: Elle a trouvé une stabilité à un moment. Il y a eu des moments où elle s'est un peu posée.
5: Oui, une seule fois. Elle avait trouvé un partenaire que bah, forcément nous on appréciait beaucoup parce qu'il y avait les pieds bien ancrés, la tête bien, oui. bien faite. Il était très bien, très stable. Et oui, elle est restée quelques années avec lui. Et on était heureuse pour elle. Et malheureusement, lui, il était peut-être trop stable. Alors elle m'a dit que non, elle s'ennuyait avec lui. Mm. Au bout de quelques années, elle m'a dit non, je peux plus être voilà dans cette vie. Je m'ennuie. J'ai l'impression d'être déjà vieille. Enfin bon.
1: Oui. Voilà. Mais alors elle vit, elle a des financièrement parce qu'elle squatte. Enfin, vous savez si elle a des comment parce
5: qu'elle. Je pense qu'elle.
1: Elle a des indemnités, des choses, des.
5: Oh, je pense qu'elle a plus d'indemnités parce qu'elle a travaillé. Alors, elle a travaillé il y a quelques années dans des EHPAD, d'après ce qu'elle m'a dit. Je pense que c'est vrai parce qu'en plus de ça, c'est une personne. Voilà, elle a un caractère. Bon, elle s'en porte vite, mais par contre, quand elle, c'est une vraie travailleuse. Franchement, elle est très courageuse quand elle travaille et elle aime bien apporter aux autres. Ce qui veut dire que quand elle a travaillé dans les EHPAD, elle aimait bien et je pense que les résidents l'appréciaient.
1: Mais oui, malheureusement, elle a bon cœur. Elle est, mais bon, elle s'abîme quoi.
5: C'est ça.
1: Et vous êtes éloigné géographiquement, parce que vous parliez de votre rêve.
5: Oui, on est à peu près, je dirais, à 600 kilomètres.
1: Ah oui. Bon, dans un sens, peut-être tant mieux pour vous.
5: Oui, mais moi, c'est vrai que c'est ce que vous disiez, c'est tout à fait ça. C'est-à-dire, d'un côté, j'aimerais l'accueillir, pourquoi pas à la maison. Mmh. Et puis, si vraiment, enfin, on a tellement envie de sauver ceux qui nous sont chers que des fois, on se dit, j'aimerais le faire. Mais je travaille
1: d'abord
5: bien journée enfin
1: non mais pas, d'abord il faudrait qu'elle en ait le désir, elle n'en aimait pas le désir et puis sans soin elle sera chez vous, elle continuera à consommer, ça pourrait être éventuellement c'est ça. Après voyez pour après une cure, après un sevrage. On va marquer une pause le temps des infos, Loulou, et je reviens vers vous. À tout de suite.
5: D'accord.
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0: Les réunions sur la situation liée à l'antivirus vont se poursuivre dans les prochaines heures. Mais le gouvernement donne des nouvelles rassurantes des 22 cas contacts français. Aucun ne présente de symptômes. Les résultats des tests menés sur les 4 enfants sont revenus négatifs. Ceux des 18 autres personnes seront connus plus tard. La Française contaminée est quant à elle toujours hospitalisée en réanimation dans un état critique. Concernant le bateau bloqué à Bordeaux avec ses 1700 passagers, là aussi le pire est écarté. Les analystes analyses ont confirmé qu'une épidémie de gastro-entérite sévissait sur le navire de croisière. Le confinement est donc levé pour les personnes asymptomatiques. Dans l'actualité également, Nicolas Sarkozy qui pourrait, dès le 30 novembre, retourner derrière les barreaux. Une peine de 7 ans de prison a été requise ce mercredi contre l'ancien président, jugé en appel dans l'affaire du financement présumé libyen de sa campagne. Ses avocats contestent et affirment qu'il est innocent. Il nie les faits qui lui sont reprochés à un babysitter déjà condamné pour agression sexuelle, mis en examen et placé en détention provisoire. Il est accusé de viol et d'agression sexuelle sur 18 enfants âgés de 2 mois à 5 ans dans la métropole lilloise. Une mère et ses deux adolescentes en garde à vue, elles ont fait irruption dans la matinée dans un collège de Toulouse, armées de couteaux avant de s'en prendre à 2 élèves et une surveillante sans les blesser. Une enquête est ouverte. Encore du monde à prévoir ce jeudi sur les routes pour le pont de l'Ascension. Prudence, un bison futé hisse le drapeau rouge dans le sens des départs sur le quart nord-ouest et l'île de France, orange ailleurs. Pour les retours, en revanche, c'est vert. Le foot, et ça y est, le PSG a décroché ce mercredi son 14e titre de champion de France face à son dauphin Lens. Victoire 2-0 au stade Bollaert. Plus tôt dans la soirée, Strasbourg s'est imposé sur la pelouse de Brest 2-1. La Ligue 1 que le Mans va retrouver la saison prochaine, 16 ans plus tard, c'est enfin officiel. La commission de discipline de la Ligue a validé ce mercredi la victoire des Sartois lors du match interrompu face à Bastia la semaine dernière. La météo avec un temps instable attendu sur toute la France ou presque. Des passages nuageux, éclaircies et averses, parfois accompagnés de forts orages. De la neige en montagne au-dessus de 1300 mètres d'altitude. Du vent jusqu'à 70-80 km/h sur la façade atlantique et près de la Méditerranée où le ciel sera un peu plus dégagé. Les températures, elles restent basses. 4 à 12 degrés le matin, 11 à 17 l'après-midi jusqu'à 22 sur le littoral méditerranéen. Les courses, c'est en nocturne à Longchamp, départ 20h15. 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
1: Minuit 3, nous poursuivons nos conversations nocturnes sur RTL. Si vous ressentez le besoin de vous confier ce soir, comme Loulou, appelez-moi au 09 69 39 10 11. Loulou, vous avez commencé votre appel en me disant que vous aviez... que ça débordait là, plein d'émotions, vous me parlez d'émotions négatives, que qu'est-ce qui, justement, pour revenir aussi un peu à vous, et je vous demandais quel était, est-ce qu'il y avait eu un événement particulier, si je comprends bien, c'est l'appel de votre sœur, là, une fois de plus.
5: Disons que ça a été la goutte d'eau.
1: La goutte d'eau.
5: Je pense ça fait beaucoup.
1: Ouais. Ben oui, ça fait beaucoup. Qu'est-ce qui se mélange en vous de toutes ces émotions que vous qualifiez de négatives? Qu'est-ce que vous ressentez?
5: En fait, j'ai l'impression de ressentir le poids du, malheureusement, des mauvais choix et du malheur donc de gens qui ont compté ou qui comptent encore pour moi.
1: Oui.
5: Et je peux pas en fait faire autrement que de le ressentir, mais vraiment comme si c'était moi en fait qui vivais ça quasiment.
1: Comme si.
5: Je dirais pas que j'ai pas de recul, mais presque en fait, j'absorbe tout en fait.
1: Oui. C'est-à-dire que sa souffrance devient la vôtre, quoi.
5: Bah oui, parce que c'est des proches. Donc.
1: Vous avez eu la même enfance, enfin peut-être puisque vous dites vous avez eu une enfance, voilà, vous dites elle a vécu des choses difficiles et où on voit vous êtes construit, elle pas.
5: Comme j'ai pu. Mais c'est ça que moi, la différence, c'est que moi, j'ai peut-être que je suis peureuse et j'ai peur de ne pas être maîtresse de moi-même. Donc, j'évite d'aller dans des, voilà, dans des artifices, des choses où je perds pied ou enfin, moi, non, ça ne m'intéresse pas.
1: Bah, écoutez,
5: et en plus, j'ai des enfants et je n'ai pas envie que voilà, mes enfants aient compte sur moi. Donc,
1: C'est un réflexe de protection. Je ne qualifierais pas cela de peureuse. C'est-à-dire que vous ne voulez pas être l'objet de substances qui pourraient vous faire perdre pied. Ça vous angoisse?
5: Ouais, exactement.
1: Finalement, c'est aussi vous avez mis en place des protections qui sont salutaires. Mais ce qui est difficile quand on voit des êtres chers comme ça s'abîmer, c'est de et qu'on est dans une fratrie. C'est vous dites d'ailleurs à un moment comme si c'était ça devenait vous quoi. Enfin, vous êtes comme par moment vous collez à la souffrance de votre sœur. Vous n'arrivez pas à mettre la bonne distance.
5: Mais oui.
1: Mais il y a aussi il peut y avoir de la culpabilité.
5: Un peu.
1: C'est vrai. Oui. Comme si voilà face à parler de choix de on voit bien que dans une même histoire, enfin dans une histoire familiale, tout le monde n'en fait pas, ne la tricote pas de la même façon, ne s'en sort pas de la même façon, parce que il y a de fait, y compris dans une fratrie, des personnalités différentes, on n'est pas égaux devant les chocs, les traumatismes, il y a des fragilités aussi individuelles, enfin, vous voyez. Il y a beaucoup de choses comme ça qui font que...
5: Et des tempéraments aussi, peut-être.
1: Et des tempéraments.
5: Elle a toujours été très, très téméraire. Ma petite sœur,
1: oui.
5: Elle était très casse-cou, très...
1: Oui, je comprends pourquoi vous dites voilà. Peureuse, et elle, c'était la casse-cou.
5: Ouais, voilà.
1: De la famille, enfin un peu... Oui, ouais. Mais ça veut dire aussi des enfants comme ça, il y a des enfants qui... passer un certain âge quand ils ont intégré la notion du danger, hein, aussi, puisque des jeunes enfants ne l'ont pas, c'est une façon de se mettre en danger. Et peut-être que votre sœur avait ça. Là où on voit quelque chose, vous voyez, d'intrépide, plutôt valorisé, il peut y avoir des enfants, alors aussi des adolescents évidemment, mais qui vont se mettre dans des situations de danger, à risque, ce que
5: oui,
1: fait votre sœur.
5: C'est ça.
1: Donc,
5: moi, j'ai comme une impression de pas avoir la notion du danger, chose que moi j'ai toujours eue. Mmh. Moi, j'ai toujours, je me considère encore comme hyper vigilante tout le temps. Mmh. Enfin, tout le temps, je suis pas toujours sur ma garde, hein,
1: oui.
5: Bien sûr, mais disons que je suis quand même souvent en hyper vigilance et je l'ai toujours été. Et du coup, je pense que moi, je serais incapable de me mettre dans des situations.
1: Mais tant mieux pour vous. C'est-à-dire que on voit bien l'hypervigilance est souvent le résultat de d'événements, de chocs traumatiques, qui fait que on décide pas d'être hyper vigilante.
5: Non.
1: Mais
5: non,
1: on est dans une.
5: Même.
1: C'est épuisant. C'est une forme de contrôle d'essayer que ça nous échappe pas. Et là où votre sœur, face à des traumatismes, peut être dans quelque chose de plus. De pulsions, alors à la fois de vie et de mort, hein, parce qu'il y a ce côté, on voit bien, il y a les deux. C'est-à-dire que d'ailleurs, les personnes qui, comme ça, se plongent dans des addictions, ont aussi une grande énergie de vivre.
5: Oui, c'est vrai. Elle est très... C'est une personne formidable, elle a une énergie incroyable, Elle est drôle, elle est.
1: Oui, oui, il y a quelque chose comme ça où ça. On est vraiment dans quelque chose de beaucoup plus pulsionnel par rapport, vous voyez, à l'hypervigilance, on est plus dans le contrôle, donc on ne réagit pas de la même façon au trauma. Mais, et d'ailleurs, dans les thérapies, on travaille beaucoup sur cette énergie mise dans le danger, voire dans l'autodestruction, elle est présente. C'est aussi, il en faut de l'énergie. Elle est présente, et c'est-à-dire de la transformer, on est au creuset des pulsions de vie, pulsions de mort. Vous voyez, de la mettre plutôt au service de la pulsion de vie.
5: Bien sûr.
1: Mais votre sœur, bon, moi je trouve que c'est c'est terrible pour de voir quelqu'un que l'on aime s'abîmer, de se sentir impuissant. C'est vrai.
5: Oui,
1: mais
5: c'est vrai.
1: Par rapport à ce que vous m'avez dit dès le départ, des limites, vous voyez, où on sentait bien à travers ces échanges, vous dites, ah non, là, la limite, pour moi, c'est l'insulte. Ben oui, mais c'est... D'ailleurs, vous êtes très... extrêmement bienveillante, extrêmement indulgente, et face à une sœur qui vous aime aussi, enfin, et que vous aimez, mais heureusement, enfin, vous avez raison de mettre des limites. Parce que si vous, enfin, de toute façon, ces échanges-là, quand elle est dans son état sous l'effet de substances, d'alcool, d'alcool mélangé à des substances, ça sert à rien, en fait. Ça sert à rien d'avoir un échange.
5: Ça sert à rien, c'est vrai. Mais oui, mais le problème, c'est qu'elle ne m'appelle que dans cet état. Je me demande si c'est pas son état continuel, malheureusement.
1: Pas forcément. Mais c'est à un moment donné, peut-être dans un message, dire que vous seriez prête. C'est que dans cet état-là, elle peut appeler. Ça désinhibe. Ça désinhibe. Oui, ah oui, le reste du temps, elle est peut-être très au fond. Au fond du gouffre, elle a plus l'énergie, enfin, de parler. D'ailleurs, quand elle appelle, c'est pour dire quoi? Est-ce qu'elle a une demande d'aide? Est-ce qu'elle revient sur votre histoire? Est-ce qu'elle s'adresse à vous? Est-ce que c'est de la logorée? Est-ce que, enfin, un peu de tout ça?
5: C'est un petit mélange de tout ça, en fait. C'est-à-dire qu'elle reparle de souvenirs de d'enfance. Elle va me dire des choses. Voilà. Après, elle va me dire, moi, aujourd'hui, je suis là, mais je pense à toi souvent, tu me manques, voilà, elle me dit beaucoup ça. Donc, je lui dis qu'elle aussi, elle me manque. Et moi, j'ai qu'une amie, je lui dis, j'espère qu'on va se revoir, parce que c'est vrai qu'elle me parle de choses qu'on a vécues. Et je lui dis, j'espère que c'est pas juste, ça fait pas que partie du passé, et qu'on revivra des choses comme ça. Alors, elle me dit, Mais bon.
1: Oui, elle peut pas suivre derrière.
5: En fait, je crois pas, en fait. Mais du coup, en fait, je ne sais pas. Alors bon, moi j'ai des sœurs, c'est voilà, chacune réagit comme elle veut, et c'est des sœurs avec qui voilà, j'ai aussi j'ai des relations par contre beaucoup plus assidues et enfin on se fréquente tout ça. Mais bon, elles sont pas catégoriques quand je parle de notre sœur. Mais elles, en me disant, je veux pas entendre parler d'elles ou quoi, mais elles me disent, oui, c'est triste, c'est malheureux, mais hein, elles sont un peu, comment dire. Elles me disent des choses que je sais qui sont vraies, à savoir, on ne peut rien faire si elle veut pas s'en sortir.
1: Oui.
5: Des choses comme ça. Je le sais.
1: Vous le savez, mais avez du mal à l'accepter.
5: Ça me dérange, et effectivement, j'ai une forme de... Ouais, bien sûr, je...
1: Mais ça vous fait du mal à vous, hein, parce que dans la réalité des faits, vous vous sentez responsable, Adèle?
5: Je me sens responsable... Pas responsable, hein. La responsable, c'est pas moi, mais...
1: Non, mais responsable au sens de devoir la prendre en charge, enfin...
5: Non, mais j'aimerais, en tout cas... Ben, en tout cas, j'aimerais faire quelque chose pour elle. Mais je sais que...
1: Mais elle ne vous le demande pas, d'ailleurs. Hein, elle ne demande pas.
5: Non.
1: Dans ce que vous me dites, là.
5: Non,
1: elle évoque la complicité, la douceur, et vous êtes effectivement quelqu'un parmi, d'ailleurs, toutes les sœurs qui comptent. Et vous êtes là aussi, mais elle peut vous insulter aussi, d'ailleurs.
5: Oui, elle, bon. Le dernier message, c'était que ça. Et d'ailleurs, c'est là où je lui ai envoyé un message en lui disant « Appelle-moi quand tu seras sobre ».
1: Mais c'est ça qu'il faudrait lui dire le plus souvent. Non, mais même si elle ne le fait pas. Mais à un moment, c'est même être encore plus ferme. Non. Parce qu'on ne peut pas parler, là. Toi mais aussi, tu me manques, la sœur que j'aimais, que j'aime toujours, me manque. Vous n'avez jamais songé, enfin, il n'y a jamais eu, peut-être, puisque vous avez d'autres sœurs, vous parlez d'un frère, à un moment donné, une hospitalisation à la demande d'un tiers?
5: Non, parce que je ne sais déjà... Enfin, j'ai déjà...
1: Vous savez pas où elle est.
5: Comme je vous écoute régulièrement, j'ai déjà entendu une personne qui était un peu dans cette situation. Et je crois que vous aviez donné ce conseil de saisir un juge, quelque chose comme ça.
1: Ah non, c'est pas un juge. Non,
5: c'est pas un juge.
1: Ça c'est pour les juges des tutelles, pour les mises sous tutelle ou sous curatelle. Non, pas du tout. L'hospitalisation à la demande d'un tiers peut être demandée par des pères tutelles ou sous curatelle. Non, pas du tout. L'hospitalisation à la demande d'un tiers peut être demandée par des pères

0: C'est-à-dire que l'hospitalisation à la demande d'un tiers, c'est quand... Parce que votre sœur a pu développer des troubles psy, hein, j'y pense depuis. Vous voyez, ah, entre... qu'elle avait peut-être déjà... Ouais, parce que vous dites, on aborde, enfin, vous êtes différente dans la façon avec votre enfance commune des traumas, dans la façon de réagir, mais il ne faut pas, il faut pas écarter les problèmes psychologiques voire psychiatriques et qui peuvent être aussi présents, aggravés par les substances. Donc c'est pour ça qu'à un moment je dis que peuvent faire des proches, c'est s'ils estiment, je vous le dis parce que si elle vous appelait et que vous les vous estimiez, vous voyez qu'elle vous paraissait très très suicidaire, qu'il y a des idées dépressives, enfin qu'elle vous parlait, là vous pouvez déjà envoyer sur place pour le coup, même si vous avez un endroit pour la localiser, pompiers, police, et là, on l'hospitalise aux urgences, et elle serait hospitalisée de fait.
1: Alors moi je, puisqu'on en parle, en fait, j'ai également, je le dis, voilà, j'ai également le père de mes enfants avec qui j'ai vécu 30 ans, plus de 30 ans, et bon, on s'est séparés il y a 5 ans, qui avait aussi... un petit penchant pour l'alcool. Donc, ça a donné suite au fait que je décide de le quitter au bout de très longtemps, quand même. Et j'ai appris récemment que lui, pareil, enfin, lui, il était... c'est pour ça que je dis que c'est une accumulation ce soir, qu'il était tombé très, très bas. C'est-à-dire... ma fille, elle le côtoie, donc elle le voit, et elle m'a dit que vraiment, là, ça n'allait plus du tout. Mais vraiment, vraiment, à tel point que, et alors là, c'était complètement inattendu, il a décidé de se faire hospitaliser. Donc, c'était pour moi une bonne nouvelle.
0: Oui.
1: Sauf, et ainsi que pour mes enfants. Donc, ça, c'est par rapport à eux, moi, j'ai quand même des affections pour lui. Mais sauf que, la grande, ça aussi, c'était une mauvaise nouvelle. Hier ou avant-hier, ma fille m'a dit que, finalement, l'établissement ne voulait pas le garder. Parce que, plusieurs reprises, il a tenté de sortir acheter de l'alcool. Donc une fois, deux fois,
0: je crois que... Donc il n'est pas encore tout à fait prêt. Mais il a fait déjà une demande, c'est déjà un signe.
1: Non.
0: Oui, mais voilà. Vous voyez là, alors c'est important, il y a ça, je comprends que vous soyez submergé, mais à un moment, Loulou, je vais peut-être vous paraître un peu dur ou... Vous pouvez pas prendre en charge toutes les souffrances, même d'être. Alors là, c'est votre ex-mari. Vous l'avez quitté parce que bon, il avait ce problème d'alcool. Évidemment, là, votre fille vous appelle, il est mal. Mais vous savez, à un moment, les gens, ils ont aussi leur libre arbitre. Ils ont, c'est eux aussi qui font des choix. Vous en parliez. Ils font des choix. Ils font des choix de se détruire ou ils font des choix d'essayer de s'en sortir. Et c'est quand on se sent impuissant et puis qu'on a un sentiment de culpabilité, on peut aussi basculer dans quelque chose qui est de je peux comme si j'avais une baguette magique, j'aurais le pouvoir de faire quelque chose pour eux. Mais il faut jamais oublier que vous me parlez de gens qui sont largement adultes et qui ont aussi leur part de responsabilité. Pas de responsabilité, ils ont leur libre arbitre. Et vous ne pouvez pas, décider pour eux. C'est peut-être là-dessus qu'il faudrait un peu que vous parliez, que vous soyez accompagné. Peut-être l'avez-vous fait au regard de votre histoire, et peut-être aujourd'hui, il serait important que vous ayez un peu un lieu, un accompagnement, même ponctuel, pour parler de tout ça, de tout ce qui vous submerge, parce que ça ne règle rien concernant la situation de vos proches, et ça vous fait très mal à vous.
1: Ouais, en fait, c'est ça.
0: Donc, vous voyez, là, vous êtes en train de vous enferrer dans quelque chose, une culpabilité. À un moment, c'est aussi renoncer un peu à la toute-puissance qu'on peut savoir, ou d'essayer de faire des choses.

0: votre sœur, tout comme votre ex-mari, enfin, votre ex-mari d'ailleurs, le fait même qu'il décide, c'est pas rien ça. Il va mal, mais à un moment, il demande une hospitalisation. Bon, c'est qu'il y a quelque chose qui dit, je suis prêt. Et puis, dans les faits, il est rentré, et puis il a continué à sortir pour s'alcooliser. Vous voyez que là, il a rencontré des limites. C'est-à-dire, il n'est pas tombé sur un établissement. Et ce n'est pas un problème, vous semblez dire, ah, mais l'établissement, oh ben
1: non,
0: oui.
1: Non, ce qui m'embête, c'est que
0: c'est ça, les limites.
1: Elle, par contre, n'est pas du tout dans la demande de se faire hospitaliser.
0: Il n'y a pas de demande. Vous ne pouvez rien faire pour votre sœur.
1: Non.
0: Vous ne pouvez rien faire, si ce n'est lui mettre des limites. Pardon de vous le dire comme ça.
1: Mais
0: lui mettre des limites, et c'est peut-être aussi parce que vous allez être ferme en disant, de toute façon, moi aussi je t'aime, moi aussi je pense à toi très souvent, et je pense à toi dans l'angoisse, parce que ça me déchire le cœur de te voir dans cet état-là, de savoir que tu es dans cette vie-là et que tu t'enfermes. Mais parler avec toi me fait trop de mal. C'est aussi revenir à vous. C'est pas la rejeter. Mmh. Ça me fait du mal d'être là, de t'entendre dans une telle souffrance et de ne rien pouvoir faire. Et donc, je suis là pour toi. Si à un moment, toi, tu décides que t'as envie de faire quelque chose et d'en sortir. Parce que ces appels-là, où elle vous appelle quand elle n'est plus dans son état normal, et parce qu'elle est désinhibée et que du coup elle peut plus parler, ça mène à rien. Je vais vous dire d'ailleurs, quand elle raccroche, même après, elle oublie, hein. Elle peut oublier qu'elle vous a appelé, elle oublie qu'elle vous a insulté dans ces états-là. Mais alors, vous n'oubliez pas. Oui, mais attendez, ouais. vous n'oubliez pas. Et vous, ça vous poursuit et vous, ça vous fait mal.
1: C'est vrai, mais je pense pas qu'elle ait oublié parce que justement, elle m'a renvoyé un message aujourd'hui en me disant qu'effectivement, elle comprenait. Elle m'a dit je comprends, enfin c'est un message vocal. Elle m'a dit je comprends que elle m'a dit tu me boycottes. Bon, c'est le mot qu'elle employait. Elle a dit,
0: non. Faut qu'elle arrête de se victimiser aussi, mais... même si elle va très mal.
1: Voilà.
0: Ça suffit aussi, et c'est pas lui rendre service. Je peux vous paraître dur, ouais. Mais c'est la même chose que pour votre ex-mari et l'établissement, hein. C'est-à-dire que peut-être qu'il était dans un service ou dans un où on allait commencer un sevrage, et puis la personne, sort. C'est très clair. C'est-à-dire, d'accord, vous acceptez la cure, il y a des conditions, il signe, mais vous ne consommez pas d'alcool. On va vous aider pour cela. La personne. C'est là aussi, c'est pas l'infantiliser. C'est dire, on ne peut rien faire sans vous. Vous êtes, vous, le principal artisan de votre guérison ou de votre destruction. Donc, à un moment donné, vous voulez, vous sortez, les règles étaient, vous transgressez, là, on arrête. Vous reviendrez, si vous réfléchissez, quand vous sentirez prêt. Il n'y a pas de, comment dire, c'est pas du jugement, c'est des règles, des limites. Limites que vous posez à votre sœur quand elle vous insulte. Mais vous avez un grand besoin d'aide, besoin de parler, parce que là, ça fait beaucoup, entre votre sœur, votre ex-mari, votre histoire à vous, et je pense que c'est vous aussi qui avez besoin d'aide actuellement, et besoin de parler, je l'entends en tout cas ce soir. Donc, occupez-vous de vous aussi. Et ça vous aidera peut-être d'ailleurs à adopter une position un peu différente avec votre sœur. Parce que lui dire que vous êtes là pour elle, c'est une chose, mais vous tenir à ce que vous lui dites, moi je veux bien parler. Quand tu es sobre, sinon c'est un monologue, c'est pas un échange.
1: Ah oui, c'est tout simple.
0: Donc, à un moment donné, il faut apprendre à vous protéger.
1: Je vais essayer d'y penser.
0: Mais il faut surtout, je pense, moi je pense, je ne sais pas si vous avez parlé de votre histoire, mais il faut que vous parliez un peu de vous. Hein.
1: Oui.
0: C'est vous qui avez besoin de parler aussi.
1: Bah aussi, oui.
0: C'est alors pourquoi mais moi, ne pas le faire
1: Non, bah après, je suis déjà allée consulter, c'est pas forcément pour ça, parce que c'est tout récent. Mais c'est vrai que ce qui m'embête, c'est que je me dis, là, je vous entends, je suis d'accord. Mais c'est vrai que comme moi, c'est mes proches et que je suis dans l'émotion, je me dis.
0: Oui, mais justement, vous y revenez. C'est pas parce que c'est vos proches que vous devez. Vous ne pouvez pas agir à leur place. Ce ne sont pas des enfants. Vous ne pouvez pas agir à leur place. La seule chose que vous puissiez faire, c'est si vous receviez un appel, et encore, il peut y avoir parfois des chantages, je pense à des ex ou autres, c'est si vous sentiez qu'il y avait des idées suicidaires, un risque, là, c'est d'envoyer les secours sur place. Autrement, là, en fait, ça, c'est vain pour votre sœur, et c'est vain, et pour vous, ça vous fait très mal, parce que ça vous ramène à votre impuissance. Donc, allez en parler un peu de ça. Je sais, vous êtes en boucle sur vos proches, là. Parce que ça vous contamine, ça vous parasite. Et ça vous empêche, vous, de prendre un peu de champ, un peu de distance, pour d'ailleurs avoir quelque chose de plus constructif. C'est pas parce que vous allez coller à leur souffrance et aller mal à votre tour que ça va les aider. Donc, il faut que vous, vous continuez votre vie. Vous vous êtes donné les moyens aussi de vous construire. Voilà. Peut-être de façon K1, K1. Bon, mais maintenant, moi j'entends que c'est vous qui avez besoin de parler de vous et de toutes ces émotions qui vous submergent. Bon courage.
1: Oui, c'est ça, voilà. C'est ça, ça faisait beaucoup,
0: bon,
1: là.
0: Bon courage, Loulou. Au revoir.

0: Allez, on va suivre les conseils de Jean-Jacques Goldman. On commence demain à aller mieux et à prendre soin de soi. Je vous embrasse, je vous souhaite une très belle nuit. Je vous rappelle qu'on sera là ce soir, hein, ce soir jeudi de l'Ascension, ça y est, à partir de 22h jusqu'à minuit et demi en direct. Je vous embrasse et je vous souhaite une très belle nuit, un très bon week-end de l'Ascension pour ceux qui partent.
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3: Bonjour à tous et bienvenue dans Un jour, une vie. 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Aujourd'hui, Beverley est notre invité. Bonjour Beverley.
4: Bonjour Faustine.
3: Merci d'être avec nous. Nous serons en ligne tout à l'heure avec Frédéric Janssen, qui a été directeur de croisière pendant près de 20 ans. Et il va nous donner justement, il va nous expliquer comment ça se passe, la vie à bord, quand il y a des situations de crise. Et vous allez voir qu'elles sont beaucoup plus fréquentes qu'on ne peut l'imaginer. Beverley, comment vous réagissez à cette actualité? Est-ce que vous avez l'impression de faire un bond dans le temps?
4: Ben, je me mets un peu à leur place. Je me dis que ça doit vraiment pas être chouette et je me souviens à quel point c'était long et compliqué et donc j'ai repensé à cette situation naturellement en voyant l'actualité. Oui.
3: Alors on va revenir sur votre histoire, vous qui remonte à fin décembre 2021. Vous aviez choisi une croisière pour vos prochaines vacances. À cette époque-là, c'était le déconfinement. Où est-ce qu'on en était? Vous pouvez nous rappeler?
4: Mais oui,
3: qu'est-ce qu'on vous avait dit?
4: C'était exactement ça. On avait été coincé pendant un an, on n'était pas parti en vacances, et là en fait toutes les frontières réouvraient, donc on était dans cette optique de bon allez ça y est, on va pouvoir enfin passer des vacances. Et puis mon fils avait 6 ans à l'époque et on se disait que c'était les premières vacances dont il allait se souvenir, donc on avait hâte de faire quelque chose. Et comme on n'était pas parti en vacances depuis un moment à cause du Covid, on s'était dit ben on va faire un beau voyage, on va partir en croisière.
3: Vous êtes parti donc avec votre petit garçon et votre conjoint?
4: Absolument, avec mon mari et mon fils. Oui.
3: Vous n'aviez pas de retenue face justement à la fin du Covid, ça vous angoissait pas?
4: Un petit peu, enfin c'est pas qu'on était angoissé, on savait qu'il y avait des protocoles à suivre, il fallait se faire tester avant pour prendre l'avion, ce genre de choses, et donc on avait tous testé négatif, donc on était pas spécialement inquiet. Il y avait encore quelques mesures mises en place, que ce soit dans l'avion ou dans le bateau en arrivant, mais c'était plus rien à voir avec ce qu'on avait vécu en plein milieu du Covid. C'était plus ce même stress, en tout cas.
3: Alors, vous partiez d'où?
4: On partait de Bruxelles. Ouais. Et donc, pour aller à Saint-Martin. Et de Saint-Martin, on prenait un bateau pour faire une croisière sur les îles qui entourent Saint-Martin.
3: Alors, est-ce que les premiers jours ont été à la hauteur de vos attentes?
4: Absolument. On est arrivé. On a dû montrer les tests qu'on avait fait en Belgique avant de partir. Tout s'est bien passé. Il y avait quelques mesures de sécurité, style porter les masques quand on était dans les espaces communs. Donc, quand on marchait vers le restaurant, il fallait porter le masque. Mais alors, ce qui était très drôle, c'est que tout le reste des endroits, il n'y avait pas. On était dans la piscine sans masque. Enfin, voilà. Donc, c'était assez marrant. Et oui, c'était très chouette. Les 2 premiers jours ont été super. On a profité du soleil, de la piscine. On était très heureux au départ.
3: Et c'est le 3e jour que les choses se sont compliquées. Expliquez-moi comment ça s'est passé.
4: Absolument. Alors, en fait, le 3e jour, c'était le premier jour où on arrivait à une île. Donc, on arrivait à l'île des Barbades. Et donc, on avait prévu une excursion. Et pour pouvoir débarquer, on nous a demandé un test. Donc les Barbades demandaient un test à tous les passagers qui débarquaient du bateau. Et donc le matin même, du 3e jour, on est parti dans la salle de spectacle. C'était assez drôle parce que c'était là où on avait vu le spectacle le soir d'avant. Et là, on se faisait tester sur la scène. Et donc, on va se faire tester tout naturellement juste avant d'aller prendre notre petit déjeuner. Et puis, ben, on n'a même pas eu le temps de petit déjeuner car on nous a appelé dans les micros du bateau en nous disant la famille telle, revenez dans votre cabine immédiatement.
3: Pourquoi vous particulièrement?
4: Alors, peut-être qu'il y en a eu d'autres, mais je m'en suis pas rendu compte. Mais en tout cas, je me souviens très bien dans tout le bateau retentit la famille avec notre nom de famille et ouais. Veuillez retourner à votre cabine immédiatement.
3: Mais quoi. Parce que vous aviez été testé positif.
4: Moi, oui. Oui. Donc j'étais la seule de nous trois à tester positif, mais ça, je le savais pas à ce moment-là et je l'ai pas su avant la fin de la journée presque.
3: Qu'est-ce qu'on ressent quand on est en... Vous étiez pas en mer?
4: On venait d'arriver à l'île des Barbades, donc d'accord. On n'était pas en mer à ce moment-là. Non.
3: Est-ce que il y a une ambiance particulièrement lourde, on va dire, quand on est confiné à l'intérieur d'un bateau? J'ai envie de vous dire, déjà, on est assez isolé sur un bateau de croisière. On imagine aujourd'hui ces passagers, enfin maintenant ils sont sortis, mais on peut imaginer ces passagers la façon dont ils l'ont vécu. C'est-à-dire, c'est l'isolement dans l'isolement, quoi.
4: C'est ça, et puis c'est tout petit dans un bateau aussi, on s'en rend pas compte, mais les cabines sont minuscules et donc on n'a pas du tout d'espace quand on est enfermé dans une petite cabine à 3 personnes, donc oui.
3: Ouais. Alors on va se retrouver dans un instant, vous allez m'expliquer de quelle manière justement ces vacances se sont transformées en cauchemar, et c'est une histoire qui résonne forcément avec l'actualité de ces derniers jours. Merci d'être avec nous sur RTL, un jour, une vie.
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2: Nous sommes de retour dans Un jour une vie. C'est de la vie de Beverley dont on parle ce matin. En décembre 2021, elle embarque sur une croisière paradisiaque à Saint-Martin sans se douter des jours qui vont suivre. Évidemment, ça résonne avec l'actualité. Comment ça se passe quand une croisière vire au cauchemar? Vous me disiez il y a un instant que vous êtes donc testée positive au Covid alors que vous remontez sur le bateau à la Barbade. On vous demande de rester dans votre cabine. Qu'est-ce que vous ressentez à ce moment-là?
3: Là, c'est l'incompréhension parce qu'on n'a aucune information. Et c'est surtout ça que moi, je retiens. Et j'espère que les personnes qui étaient sur le bateau avec l'antivirus ont eu plus d'informations que moi. Parce que pour moi, c'était ça qui était compliqué. C'est juste aucune information. En fait, quand on nous a envoyé vers notre chambre, quelqu'un est venu nous accueillir à l'entrée de notre chambre et on nous a enlevé nos clés. Donc on nous a enfermés.
2: Ah, quelle angoisse.
3: On nous a enfermés dans la chambre sans nous donner aucune information. Il était 9h du matin et ça a duré au moins jusqu'à 14h, 13h30, 14h.
2: Alors ma question est peut-être totalement simpliste, mais vous avez accès au haut-parleur quand vous êtes dans votre chambre? Est-ce que vous entendez ce qui se dit dans le bateau?
3: Non, absolument pas.
2: Donc vous êtes complètement isolé.
3: Isolé, oui, absolument.
2: Et donc là, vous avez des symptômes vous à ce moment-là?
3: Pas du tout.
2: Donc, touché par le Covid?
3: Non, j'avais aucun symptôme, rien du tout.
2: Combien de temps vous allez rester avant que la réception ou qu'on vienne vous donner des indications sur ce temps où vous alliez vous retrouver isolé?
3: En fait, c'est pas eux qui ont fait quoi que ce soit, c'est moi qui ai harcelé la réception. De 9h du matin à 13h30, 14h, j'ai harcelé toutes les demi-heures en demandant qu'est-ce qu'il en était, pourquoi j'étais enfermée avec ma famille et ce qui allait nous arriver. Et en fait, on nous a rien donné comme information et à 13h30, 14h, quelqu'un est venu toquer à notre porte en nous disant « vous devez changer de chambre ». Et donc à ce moment-là, on nous a embarqués dans une aile Covid, ils appelaient ça à ce moment-là. Et donc là, j'ai compris qu'il y avait le Covid, qu'il y avait... mais on ne savait toujours pas quoi comment et c'est... à ce moment-là, qui nous ont informé que j'étais positive, que mon mari et mon fils étaient négatifs, et qui nous ont laissé l'opportunité de mon fils et mon mari d'aller continuer leur voyage comme si de rien n'était, et moi de m'enfermer dans la chambre, ce que mon mari et mon fils ont refusé, ils ont voulu rester avec moi.
2: Il y avait d'autres personnes qui étaient touchées ?
3: Oui, alors dans l'aile Covid...
2: Mais à quoi ça ressemblait cette aile Covid ?
3: Alors, c'est juste un côté de bateau, et il y avait deux étages qui étaient réservés uniquement à des personnes atteintes du Covid.
2: Mais il y en avait tant que ça, il y en avait combien?
3: Ben, je peux pas savoir parce que j'avais pas me balader, j'étais juste dans... mais j'ai parlé avec on va dire avec la chambre d'à côté, avec la chambre d'en dessous, avec donc on était en contact avec 4-5 personnes sur le bateau via les balcons et par exemple, je sais qu'il y avait des employés sur le bateau qui étaient enfermés depuis un moment. Ils me disaient plusieurs semaines qu'ils étaient enfermés sur le bateau parce qu'ils testaient positif.
2: Donc on vous donnait quoi? On vous donnait des plateaux au repas et vous faisiez quoi toute la journée?
3: Rien, on faisait rien. Et les plateaux repas, ça c'est... Alors on paye une croisière avec un prix, on s'attend pas à ce que ça arrive, c'est vrai. Mais moi ce qui m'a dérangé, c'est le nombre de restaurants qu'il y a sur ce bateau. Donc il y avait de quoi nous fournir quelque chose de convenable. On a eu droit à des choses ridicules, à des demi-kebabs, à des sandwichs secs, à des pâtes avec la sauce tomate. Enfin,
2: vous êtes senti puni, quoi.
3: Oui, vraiment, vraiment. Par rapport au prix qu'on avait payé, et on s'attendait juste au moins à pouvoir manger convenablement. Alors, ça allait sur le bateau parce que c'était de la nourriture, on va dire internationale, et donc c'était pas horrible. Hein, on a mangé, mais comparé à ce qu'on aurait pu avoir, c'était un peu triste. Et alors, ce qu'on a fait, rien. On est resté enfermé dans cette chambre. Heureusement, il y avait un petit balcon où on avait la vue. Mais sinon, on n'a rien fait, regarder la télé. Et heureusement que mon fils avait sa console de jeu avec. Sinon, je ne sais pas comment il aurait tenu.
2: Elle faisait combien de mètres carrés, cette chambre? Vous avez une idée?
3: Aucune idée, mais il y avait le lit, la télé, le balcon et la petite salle de bain. C'est tout.
2: Je rappelle que Beverley s'est retrouvée, donc, vous l'avez entendu, sur une croisière un peu du cauchemar. À cette époque-là, c'était le Covid. Évidemment, ça résonne avec l'antivirus et l'actualité. On imagine, parce qu'il y a très peu de vidéos, finalement, qui circulent sur ce qui s'est passé dans ce bateau. On parle évidemment de personnes décédées. Dans quelques instants, d'ailleurs, on sera avec un directeur de croisière qui va nous expliquer que des personnes décédées sur un bateau, ça arrive souvent. Et des situations de crise, ça arrive souvent. Vous avez fêté le Noël 2022, donc, dans votre cabine, Rikiki. Vous entendiez des gens qui faisaient la fête
3: Oui,
2: ce nouvel an, vous entendiez des gens qui faisaient la fête à l'extérieur?
3: Absolument, on était 31 décembre 2021 et alors ils nous ont gentiment offert une bouteille de champagne ce soir-là dans la cabine, oui, que mon mari a bu tout seul parce que moi j'ai pleuré toutes les larmes de mon corps dans mon lit avec mon fils en entendant les feux d'artifice, les gens crier, faire la fête. J'avais aucune envie d'être contente et de fêter le nouvel an, c'était compliqué.
2: On a tous vu ces images de ces de ces hommes et ces femmes qui sont arrivés en France avec des combinaisons. C'était extrêmement impressionnant. Comment ça s'est passé, vous, votre sortie de la du bateau?
3: C'était pareil pour moi. Donc il faut savoir qu'au moment où la croisière a duré les 10 jours qui devaient durer, où j'étais
2: enfermée. C'était 10 jours, donc, enfin les 7 jours.
3: Les 7 jours, oui, les 7 jours qui restaient, on est resté enfermé dans la chambre.
2: 6 ans, quoi.
3: Exactement, et sans information parce qu'on espérait pouvoir avoir quelques jours de répit sur le bateau, mais ce qui ne fut pas le cas. Et alors au moment de sortir, donc on nous a retesté avant de pouvoir débarquer du bateau. Et là, mon fils et moi-même testions positif. Donc moi, je testais déjà positif. Mon fils testait nouveau positif et mon mari négatif. Et donc à ce moment-là, on nous a, mon fils et moi-même, mis dans des combinaisons spatiales, j'appelle ça, avec le masque, etc. Et alors, c'était assez impressionnant parce qu'on nous a escortés du bateau par des petits chemins qu'on n'a pas l'habitude de voir, avec une personne derrière nous qui était en train d'asperger du produit désinfectant chaque fois qu'on passait quelque part.
2: C'est vraiment ce qu'on a pu voir à la télé. Vision ces derniers jours. Qu'est-ce qu'on ressent? Est-ce qu'on se sent complètement pestiféré?
3: Oui, on se sent pas traité normalement, quoi. Enfin, j'avais pas l'impression d'être un humain à ce moment-là. C'était un peu compliqué, oui. C'était difficile à vivre de.
2: Et on peut penser au traumatisme sur un petit garçon aussi, hein, en effet, hein.
3: Alors, heureusement, quand on lui en reparle aujourd'hui, il ne voit que le positif, donc je suis contente.
2: Sur
3: le
2: moment même, j'ai joué à la console pendant toute la journée.
3: Ouais, et j'ai passé du temps avec ma maman. Donc il a des souvenirs positifs, mais il a beaucoup pleuré. Sur le moment même, ouais, il a beaucoup pleuré.
2: Bien sûr. Vous êtes retrouvée en quarantaine?
3: Absolument. Après ça, donc descendu du bateau, là on nous a envoyé dans un hôtel Covid, ils appelaient ça à Saint-Martin, géré par un Français très sympa d'ailleurs, s'il se reconnaît. Mais on a été enfermés là pendant 9 jours de plus.
2: 9 jours. Ouais. Quelle solution vous avez trouvée pour rentrer chez vous alors?
3: Alors la solution.
2: Au bout de combien de temps?
3: Donc il y a eu les 9 jours où il y a de nouveau eu aucune information de quoi que ce soit. Donc on nous a mis à l'hôtel comme ça. On nous a déposé et puis on nous a dit attendez d'avoir plus d'informations. Informations qui sont jamais venues. Il y a quelqu'un donc qui est venu nous tester le samedi. Plus ou moins 9 jours plus tard, le samedi, en nous disant, voilà, le test est maintenant négatif, vous pouvez rentrer chez vous. Sauf qu'à ce moment-là, rien ne se passe comme on veut. L'assurance me dit que c'est un test antigénique, il leur faut un test PCR pour pouvoir reprendre l'avion. Je leur explique que ça m'est égal, que je veux rentrer chez moi et que l'avion ne demande pas ce test PCR. Donc, je vois pas pourquoi eux m'obligent à le faire. Et ils ont refusé. Donc, j'ai été obligée de prendre un avion moi-même.
2: C'est vous qui avez payé tout
3: ça? Oui, j'ai été obligée pour pouvoir rentrer. C'était ça où je devais attendre 5 jours de plus, quoi. On était le samedi, donc pas de moyen de se faire tester.
2: 19 jours de reclusion. Vous êtes totalement isolé du monde. Hein.
3: Oui, c'est ça, plus ou moins. Ouais. Ça a duré 20 jours au total et on a été enfermés sur les 20 jours, 17 jours. Ouais. Ouais.
2: Comment on sort de cette expérience-là? Exténué, au contraire euphorique parce qu'on a une soif de liberté?
3: Alors au départ, soulagement quand je teste négatif, ça oui, il y a un soulagement total, sauf que la désillusion après de on peut pas rester dans cet hôtel-là parce qu'on n'est plus Covid, on peut pas prendre l'avion via l'assurance, etc. Donc en fait, je pensais que ça allait être un soulagement et au final, ça a été complication après complication encore après ça, donc... Ce que j'en retiens, pour moi, ce qui était vraiment dur, c'est de pas être considéré en fait. On est des êtres humains et on pourrait au moins nous informer, même si c'est compliqué, je le conçois, de pas pouvoir dire ok, vous allez rentrer tel jour. Mais moi, je savais pas si j'allais rentrer un jour chez moi, quoi. C'était ça qui était compliqué.
2: Et évidemment, on verra avec ceux qui ont été sur ce bateau ce qu'ils vont raconter de la façon dont ça s'est passé à l'intérieur. Est-ce qu'on a tiré des enseignements du Covid? Juste avant de recevoir Frédéric Janssen, qui est ancien directeur de croisière, qui va nous rejoindre. Est-ce que le fait d'avoir été sur un bateau, ça a rendu toute cette situation plus angoissante avec du recul? Est-ce que vous êtes reparti en croisière?
3: Alors, on n'est pas reparti en croisière, non. On a été vaccinés par les croisières, on n'en refera plus. Et oui, je pense que le bateau amène cette chose de... après que j'ai testé positive, on est reparti en mer, donc on avait les vues magnifiques, etc. Mais on était enfermés, on pouvait rien faire. Et cet enfermement était différent à l'hôtel Covid. Parce que comme c'était quelqu'un de sympathique, qui nous laissait sortir, prendre l'air, ce genre de choses, on n'avait pas la même impression d'enfermement que dans ce bateau où c'est en plus super étriqué. Donc voilà quoi.
2: On va se retrouver dans un instant, puisque des situations critiques et exceptionnelles, notre invité qui va nous rejoindre, Frédéric Janssen, qui a été directeur de croisière pendant près de 20 ans, il en a connu et même beaucoup. À tout de suite sur RTL.
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2: Merci d'être avec nous aujourd'hui dans Un jour, une vie. Et suite à l'actualité de ces derniers jours, on a décidé de se plonger aujourd'hui dans les coulisses des bateaux de croisière, notamment avec Beverley. On est revenu avec elle au temps du Covid, justement, avec un bateau complètement contaminé et elle qui a été enfermée dans sa cabine. Elle nous racontait les conditions de ce confinement forcé il y a quelques instants. Et je voudrais qu'on accueille tout de suite Frédéric Janssen. Bonjour Frédéric.
3: Bonjour.
2: Vous avez donc été directeur de croisière pendant près de 20 ans. Vous avez entendu ce que disait Beverley. Ça nous paraît complètement dingue. C'est pas si exceptionnel comme ça que ça, des situations sanitaires particulières sur des bateaux.
3: Alors non, ça arrive pas souvent du tout. C'est vraiment exceptionnel parce que il y a pas autant de cas que ça. Mais c'est vrai que quand il y a un cas, ça peut se propager extrêmement vite, oui.
2: Et pas forcément des virus dramatiques. Allez, une gastro-entérite, ça vous est arrivé de devoir isoler des gens parce qu'il y a le virus de la grippe ou en effet une gastro qui circule?
3: Exactement, on va plus parler du norovirus ou bien du virus E. coli. Ce sont les plus classiques sur les navires de croisière.
2: Quels sont les protocoles, les règles de sécurité dans ce genre de situation? Chacun rentre dans sa cabine et on ne bouge plus?
3: Non, en fait c'est le médecin du bord qui a un certain pourcentage de passagers. Donc à partir de 2% de passagers, il doit prévenir le commandant. Et à partir de 3%, là, on doit commencer à faire une crise d'épidémie. Donc, on commence à nettoyer toutes les rampes, tous les endroits où les passagers mettent leurs mains. Donc, les poignées, les rampes, les boutons d'ascenseur. Et puis, on ferme les toilettes publiques. Donc, les passagers ne peuvent utiliser que les toilettes de leur cabine.
2: Est-ce que les passagers sont systématiquement mis au courant de l'évolution de la situation? Ou au contraire, on fait attention de ne pas les inquiéter ou pas de créer de mouvements de panique?
3: En écoutant Beverley, justement, moi, ce qui me venait en tête, c'est justement la communication, parce que la communication est vraiment clé dans ce genre de situation. On doit vraiment informer les passagers. Évidemment, on doit également faire attention à ne pas répandre un vent de panique à bord. Donc, il faut que l'information soit juste au bon moment et voilà quoi. Et pas trop souvent, mais à des bons moments. Et donner dans toutes les langues s'il le faut.
2: Ah oui, bien sûr.
3: De la meilleure façon possible.
2: Est-ce que le Covid a changé durablement la manière de gérer les risques en mer, la santé et ce genre d'épidémie?
3: Alors pas vraiment, parce que ça a toujours été sur les navires de croisière, parce que les protocoles sont extrêmement stricts sur les navires de croisière. C'est géré par plusieurs organisations, notamment nord-américaines, qui peuvent faire des contrôles d'hygiène et de santé sur les navires, même des contrôles surprises. Donc tous les navires de croisière à passagers sont formés et font tout pour justement prévenir ce type de situation.
2: On a vu que sur ce bateau dont on parle depuis quelques jours, avec l'antivirus, qu'il y avait 3 personnes qui étaient décédées à bord. Et excusez-moi de cette question, mais ça arrive souvent, des décès sur un bateau de croisière?
3: Alors, les décès, pas à cause d'un
2: non,
3: antivirus
2: bien sûr.
3: Comme celui-là, ça c'est très exceptionnel. Mais après, bon, quand vous avez des navires qui ont presque 10 000 personnes à bord, comme les Icon of the Sea à l'heure actuelle, si on prend les membres d'équipage aussi, c'est sûr que des décès peuvent arriver, des décès de bord naturel, des crises cardiaques, ou bien... oui, ça peut arriver, bien sûr.
2: Mais comment on fait dans ce cas-là? Enfin, encore une fois, je suis gênée de cette question, mais il y a une morgue à bord? Il y a un endroit où on garde les corps?
3: Alors, il y a une morgue à bord, mais en fait, on va débarquer le corps au prochain port, puisque les navires sont en général très proches des côtes. Et donc, on peut débarquer le corps au prochain port.
2: Mmh. Et si alors là, je parle hiérarchie, mais si le commandant de bord, c'est le plus haut grade dans le capitaine ou le commandant de bord le plus haut grade sur un bateau de croisière?
3: Exactement, c'est le commandant,
2: oui.
3: Donc, qui lui est toujours secondé par un staff captain ou commandant en second. Et donc, le commandant en second ou le staff captain a également une licence de commandant. Donc,
2: Jamais
3: il arrive quoi que ce soit au commandant,
2: c'est ma question.
3: Exactement comme le médecin. Et alors, c'est intéressant de savoir aussi que tous les membres d'équipage, toutes les personnes qui travaillent sur un navire à passagers doivent passer des certificats, un peu comme les personnes qui travaillent sur les avions, de premiers soins. Donc, ils doivent être capables de lutter contre le feu, de gérer des foules. Tout ça, ce sont des certificats qu'on est obligé d'avoir avant de travailler sur un navire de croisière, tous les membres d'équipage.
2: Je voudrais qu'on élargisse un petit peu la conversation pour parler des situations inquiétantes dans lesquelles vous avez pu vous retrouver, Frédéric. Quels sont les pires souvenirs que vous avez de l'exercice de votre métier?
3: Les pires souvenirs, j'en ai que des bons en général. On essaye d'oublier les pires, mais c'est vrai que des suicides de compagnons de travail ou bien des personnes qu'on aime beaucoup et qui décèdent, des passagers qu'on aime beaucoup et qui décèdent, ça fait toujours quelque chose au cœur, c'est sûr.
2: Ça arrive qu'il y ait des disparitions sur des croisières, des bateaux de croisière. Pas des décès, alors, mais vraiment, on perd quelqu'un, quoi.
3: Bah, on perd quelqu'un si quelqu'un tombe ou est poussé par-dessus bord, oui, c'est sûr. Beverly a eu la chance quand même d'avoir un balcon, mais le balcon, ça peut être dangereux aussi.
2: Oui, ça, oui, évidemment. Mais c'est pour ça qu'on compte en permanence les passagers à la sortie ou à l'entrée du bateau. C'est qu'il peut avoir des disparitions inexpliquées ou personne ne s'en est rendu compte.
3: Exactement. Ce qui est arrivé sur un navire d'expédition en Australie en octobre 25, où ils ont oublié une passagère sur une île de la Grande Barrière de Corail, sur Lizard Island, et elle est décédée parce qu'ils l'ont oubliée. Donc ça, ça arrive rarement, mais ça peut arriver malheureusement.
2: Ça vous est déjà arrivé de retrouver, enfin de chercher une adolescente. Voilà encore un sujet extrêmement inquiétant. Et puis quand on rassemble autant de personnes, on peut pas vérifier leur casier judiciaire. J'imagine que les parents ou vous-même, vous êtes fait une frayeur avec cet enfant disparu.
3: Ah oui, parce qu'on avait une personne qui était disparue, on l'a cherchée pendant toute la nuit et on avait un petit peu peur parce que c'était une adolescente, donc elle avait moins de 18 ans. Et la dernière information qu'on avait eue, c'était qu'un passager plus âgé tournait autour d'elle. Donc c'est sûr qu'on est obligé de faire des protocoles et de chercher. Finalement, on l'a retrouvée. Elle était dans une cabine avec un autre jeune passager. Et donc, tout allait bien. Sa maman était un petit peu fâchée, mais tout allait bien. Et moi, j'étais bien soulagée à la fin de cette soirée, de cette nuit plutôt.
2: Est-ce que le fait que d'être sur un bateau isolé en mer, on va dire, accentue les situations de crise ? Est-ce qu'il peut avoir des accès de violence de personnes qui perdent le contrôle parce qu'ils ne peuvent pas s'échapper du lieu ?
3: Absolument, oui, c'est un endroit clos, donc je pense notamment au voyage autour du monde, où tous les passagers restent à bord pendant trois mois et demi. On peut avoir des conflits qui en arrivent à des batailles, ou des coups de couteau, ou bien des... Oui, ça peut arriver, mais ça se gère à bord, oui, bien sûr. C'est la vie, en fait, c'est la vie comme un village normal ou une petite ville, et donc il y a tout ce qui arrive dans un village, aussi bien le jour, et parfois la nuit, il y a plus d'animation la nuit que la journée.
2: Est-ce que vous-même, vous avez déjà été pris à partie ? Est-ce qu'à ce moment-là, on peut attaquer le personnel ?
3: Alors moi, personnellement, sur un navire, j'ai eu un chaos, j'ai eu un coup de poing dans la figure d'un passager hollandais qui faisait 2,05 m, et donc je me suis retrouvé au sol, et voilà, oui, ça peut arriver, mais c'est exceptionnel quand même.
2: Je reviens juste sur, pardon, mais ça fascine, j'imagine, tous ceux qui nous écoutent, sur cette morgue à bord, et si elle ne marche pas, on fait comment ? Si elle est HS, cette morgue ?
3: Non, on va systématiquement débarquer le passager au premier port. Ça, c'est ce qu'on fait en général. Il y a plusieurs morgues de toute façon, donc on va toujours. Il y a plusieurs morgues, ça dépend de la capacité du navire.
2: Bien sûr. Mais on a du mal à imaginer ça. D'ailleurs, qu'est-ce qu'on n'imagine pas qu'on peut trouver, qu'on puisse trouver sur un bateau de croisière ? Personne n'a pensé à cette morgue. Il y a d'autres choses qu'on ne soupçonne pas.
3: Il y a d'autres choses qu'on ne soupçonne pas. Je dirais que ce qui se passe à bord reste à bord, donc je ne vais pas pouvoir tout vous divulguer quand même.
2: Il y a un secret, il y a des secrets en effet.
3: Alors, il y a des secrets, par exemple les codes de sécurité, c'est quelque chose qui est important de garder ça interne. Je vous donne un exemple, sur un navire, bon, il y avait une position qui n'existait pas, il y avait un poste qui n'existe pas d'assistant directeur de croisière. Il peut y avoir une annonce qui dit, voilà, l'assistant directeur de croisière est demandé à la passerelle. Et pour tous les membres d'équipage, ils savent exactement que c'est un type d'urgence bien spécifique et ça ne cause aucun stress pour les passagers.
2: Est-ce que vous êtes inquiet de la réputation des croisières avec tout ce qui est en train de se passer en ce moment ? On voit qu'il y a un bateau, là, à nouveau, où il y a eu une épidémie généralisée. Est-ce que tout ça fait une très mauvaise pub aux croisières ?
3: Non, après, il faut remettre l'église au milieu du village. Je veux dire, c'est un cas vraiment exceptionnel. Je veux dire, les bateaux de croisière, c'est combien ? C'est des milliers de passagers par an. Et là, ça arrive, voilà, en 2026, on attend 39 millions de passagers au total. Et là, on parle de 3 décès avec 10 cas de contamination. Évidemment que c'est grave et que c'est dramatique parce que ce sont des personnes qui sont décédées. Et les personnes qui sont infectées, ils ont 40 à 50% de chances de mourir. Donc, avec ce forme des Andes, donc le hantavirus des Andes qui est très particulier. Mais c'est encore une fois, c'est extrêmement exceptionnel, quoi. Je pense que les navires ont assez de protocoles, ont assez de contrôles que pour pouvoir y aller vraiment tranquillement. D'ailleurs, vous-même, vous n'avez pas encore fait de croisière, Faustine, il est temps d'en faire une.
2: J'ai pas, On va isoler cette phrase en ce moment dans l'actualité. Je pense que tout le monde va être surpris. Merci beaucoup. Moi, j'ai rien contre les croisières, évidemment. Et c'est toujours aussi attractif. Et c'est surtout aussi fascinant. C'est pour ça que je vous invite à découvrir le livre de Frédéric Janssen qui s'appelle Journal de bord d'un directeur de croisière. Merci beaucoup d'avoir été avec nous, Frédéric. Merci également, Beverley, de vous être rappelé ces souvenirs, encore une fois, pour qu'on imagine mieux ce qui a pu se passer sur ce bateau. Merci à vous pour votre fidélité.
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1: Bonne nuit et bonne écoute.
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5: Les réunions sur la situation liée à l'antivirus vont se poursuivre dans les prochaines heures. Mais le gouvernement donne des nouvelles rassurantes des 22 cas contacts français. Aucun ne présente de symptômes. Les résultats des tests menés sur les 4 enfants sont revenus négatifs. Ceux des 18 autres personnes seront connus plus tard. La Française contaminée est quant à elle toujours hospitalisée en réanimation dans un état critique. Concernant le bateau bloqué à Bordeaux avec ses 1700 passagers, là aussi le pire est écarté. Les analyses ont confirmé qu'une épidémie de gastro-entérite sévissait sur le navire de croisière. Le confinement est donc levé pour les personnes asymptomatiques. Dans l'actualité également, Nicolas Sarkozy qui pourrait, dès le 30 novembre, retourner derrière les barreaux. Une peine de 7 ans de prison a été requise ce mercredi contre l'ancien président, jugé en appel dans l'affaire du financement présumé libyen de sa campagne. Ses avocats contestent et affirment qu'il est innocent. Il nie les faits qui lui sont reprochés à un baby-sitter déjà condamné pour agression sexuelle, mise en examen et placé en détention provisoire. Il est accusé de viol et d'agression sexuelle sur 18 enfants âgés de 2 mois à 5 ans dans la métropole lilloise. Une mère et ses 2 adolescentes en garde à vue, elles ont fait irruption dans la matinée dans un collège de Toulouse armées de couteaux avant de s'en prendre à 2 élèves et une surveillante sans les blesser. Une enquête est ouverte. Encore du monde à prévoir ce jeudi sur les routes pour le pont de l'Ascension. Prudence, un bison futé le drapeau rouge dans le sens des départs sur le quart nord-ouest et l'île de France, orange ailleurs. Pour les retours, en revanche, c'est vert. Le foot, et ça y est, le PSG a décroché ce mercredi son 14e titre de champion de France face à son dauphin Lens, victoire 2-0 au stade Bollard. Plus tôt dans la soirée, Strasbourg s'est imposé sur la pelouse de Brest 2-1. La Ligue 1, que Le Mans va retrouver la saison prochaine 16 ans plus tard, c'est enfin officiel. La commission de discipline de la Ligue a validé ce mercredi, la victoire des Sartois lors du match interrompu face à Bastia la semaine dernière. La météo avec un temps instable attendu sur toute la France ou presque. Des passages nuageux, éclaircies et averses, parfois accompagnés de forts orages. De la neige en montagne au-dessus de 1300 mètres d'altitude. Du vent jusqu'à 70-80 km/h sur la façade atlantique et près de la Méditerranée où le ciel sera un peu plus dégagé. Les températures, elles restent basses. 4 à 12 degrés le matin, 11 à 17 l'après-midi jusqu'à 22 sur le littoral méditerranéen. Les courses, c'est en nocturne à Longchamp, départ 20h15. Dominique Cordier vous conseille de jouer le 6, le 5, l'As, le 16, le 10, le 11 et le 15. L'outsider de RTL, c'est le 16, Romance Marine.
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6: Bonsoir à tous. 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Après mon récit, vous retrouverez Isabelle Choquet et son invité pour la suite du Grand Récit.
7: C'est elle, le corbeau !
8: C'est faux ! C'est ignoble !
7: La lettre est tombée de la couronne que tu as apportée.
8: Ce n'est pas vrai. Je n'ai pas toujours tenu entre les mains.
9: Qu'est-ce que vous dites? Vous osez m'accuser? Vous avez tenu la couronne.
8: C'est vous qui avez mis la lettre.
9: Moi?
8: C'est vous.
6: Le Corbeau, d'Henri-Georges Clouzot, est l'un des plus grands films de l'histoire du cinéma français. Mais il a aussi valu beaucoup d'ennuis à son réalisateur, à la Libération, gagnant une réputation de film maudit. Savez-vous ce qu'est un anonymographe? Les racines de ce mot peuvent vous aider à le deviner, mais vous ne l'avez sans doute jamais entendu. C'est une personne qui rédige et envoie des lettres sans y apposer son nom. Des lettres anonymes, donc. Et si vous ne l'avez jamais entendu, c'est parce qu'un terme le remplace en français depuis plus de 80 ans. On parle du corbeau, évidemment. Le corbeau, comme celui qui fait courir les enquêteurs depuis 4 décennies dans l'affaire Grégory. La couverture médiatique de ce fait divers a contribué à l'utilisation massive de l'expression, mais c'est bien à Henri-Georges Clouzot qu'on la doit. Son film, du même nom, paru en 1943, a profondément marqué l'imaginaire populaire. Le corbeau est un chef-d'œuvre, et il est difficile de trouver un connaisseur du cinéma pour dire le contraire. Mais c'est aussi un long métrage sulfureux, qui a bien failli signer l'arrêt de la carrière naissante de son réalisateur, et qui pose aujourd'hui encore les questions les plus dérangeantes sur le bien, le mal, sur notre responsabilité collective, avec une interrogation de fond, ne sommes-nous pas tous coupables ?
10: Vous croyez que les gens sont tout bons ou tout mauvais ? Vous croyez que le bien, c'est la lumière et que l'ombre, c'est le mal ? Mais où est l'ombre ? Où est la lumière ? Où est la frontière du mal ? Savez-vous si vous êtes du bon ou du mauvais côté ?
6: Paris, 16 septembre 1944. Le verdict tombe. Le comité de libération du cinéma, chargé de l'épuration, suspend à vie 8 réalisateurs. Parmi eux, Henri-Georges Clouzot, qui a sorti Le Corbeau 1 an plus tôt et qui est accusé d'avoir proposé là un brûlot anti-français, produit par la Continental, une compagnie financée par l'Allemagne. Une maison dont, en plus, il est le directeur du département scénario. N'en jetez plus. C'est infâme. Un critique célèbre peut comparer son film à Mein Kampf. Le réalisateur ne doit plus jamais exercer et qu'il soit content de ne pas tâter de la paille humide du cachot. Ou même de ne pas se faire trouer la peau de 12 balles. Pourquoi pas ? Clouzot est coupable. Épouvantablement coupable. Dans cet immédiat après-guerre où ceux qui jugent ne sont pas toujours innocents. Mais il n'est pas homme à subir une injustice pareille. Entrent alors en scène des témoins bien décidés à ne pas laisser le réalisateur monter à la guillotine artistique. Il y a le scénariste Jean-Paul Le Chanois, qui révèle que Clouzot l'a fait travailler pour la Continental et a couvert auprès des Allemands son activité de résistant et son vrai patronyme, Jean-Paul Dreyfus. Mais ce n'est pas le seul témoin, loin de là. Tenez, à ses côtés, il y a un ancien responsable du renseignement clandestin qui assure que Clouzot l'a à la fois hébergé et caché. Et puis, il y a un collectif d'intellectuels, emmené par Simone de Beauvoir et Jean-Paul Sartre, qui proteste vigoureusement contre la sanction. On peut citer aussi Claude Vermorel, qui a fait partie du même réseau que Le Chanois et a été employé comme lui par la Continental. C'est un type qui exerçait son métier, qui était content que les Allemands lui aient offert une chance. C'est légitime, mais ça n'allait pas plus loin. La faute de Clouzot est celle-ci, c'est de n'avoir pas considéré qu'un patron allemand était un patron différent des autres. Un dernier témoignage, enfin, achève de semer le trouble au comité de libération. C'est celui du lieutenant Colin Reval, résistant et ancien employé de la société de production... Encore un. Il affirme que les autorités du Troisième Reich ont fait savoir à la Continental Film que Le Corbeau ne convenait pas à la mentalité allemande. Alors, coupable Henri-Georges Clouzot ? Est-ce qu'on l'est forcément quand on a travaillé pour une entreprise allemande ? Et devient-on innocent parce qu'on fait un film qui ne plaît pas à Goebbels ? Pour se faire un avis sur ces questions, il faut d'abord remonter à l'entre-deux-guerres. Après une enfance à Niort, puis en Bretagne, dans une famille d'intellectuels et d'artistes, Henri-Georges Clouzot s'est installé dans la capitale, où il s'est lié d'amitié avec Pierre Lazareff, le directeur de la rédaction de Paris Soir. Il devient journaliste pour le quotidien, et croise aussi des chansonniers pour qui il écrit quelques textes. Mais sa passion, la grande affaire de sa vie, il le sait, c'est le cinéma. En ce début des années 30, il rencontre un producteur qui décèle un talent certain chez lui. Alors, on l'envoie faire ses classes en Allemagne. À 25 ans seulement, Clouzot signe ses premières œuvres, des adaptations d'opérettes notamment. À Berlin, il s'initie surtout aux techniques et à la pensée des cinéastes expressionnistes. Ce mouvement artistique, très en vogue à l'époque, est représenté en peinture par des artistes comme Munch ou Kandinsky. En cinéma, Clouzot a trouvé ses maîtres, Fritz Lang et Friedrich Murnau, qui ont déjà réalisé respectivement Metropolis ou Nosferatu. Mais en 1934, un coup du sort met fin provisoirement à ses rêves de carrière. Une infection de la plèvre le cloue au lit pendant 4 ans. Il doit donc attendre 1938 pour reprendre le cours de sa vie et se lancer dans l'écriture de scénarios. Mais c'est alors la guerre qui va contrarier son destin. Lorsqu'elle éclate, Henri-Georges Clouzot n'a pas à redouter d'être mobilisé. Sa mauvaise santé l'en préserve. Mais le cinéma français est exsangue. Il tente bien de se tourner vers le théâtre, c'est un échec. Le jeune homme n'a pas un sou devant lui. Alors, en septembre 1940, il observe avec un intérêt certain la création de la Continental Film. Cette société de production est française, mais elle est financée par des Allemands et voulue surtout par Goebbels. Le ministre de la propagande du Troisième Reich souhaite prendre le contrôle du cinéma français, qui était florissant avant-guerre. Il entend produire des œuvres légères, vides, la Kaamelott. C'est la consigne qu'il passe. On ne parle pas encore d'occuper le temps de cerveau disponible, mais c'est un peu l'idée. Goebbels confie cette mission à Alfred Grieven, qui est membre du parti nazi, mais qui est aussi un érudit, à la fois connaisseur et admirateur du cinéma français. Grieven ne devient pas seulement le patron de la Continentale, il en détient surtout l'essentiel du capital. Un détail qui n'en est pas un et qui aura son importance. Grieven a fréquenté Clouzot à Berlin quelques années plus tôt. Il lui propose rapidement deux adaptations à écrire. Le trentenaire s'en acquitte avec brio et le patron de la maison de production décide de l'embaucher.
11: J'ai été convoqué, je ne pourrais pas vous donner la date exacte, mais ça devait être tout à fait à la fin de 1940. On m'a demandé si je voulais travailler à un scénario qui était un scénario policier. À la suite de ça, Grieven m'a dit, écoutez, votre scénario est beaucoup mieux que ce que les scénarios que j'ai lus ces temps-ci. Je vous demande de prendre en main la direction d'un département scénario à la Continentale.
6: Il sera donc le directeur du département scénario et pourra réaliser lui-même les films qu'il veut. Être le salarié d'une entreprise allemande, Clouzot a souvent répondu la même chose. C'était ça où je crevais de faim. Il serait facile, 80 ans plus tard, de le juger moins courageux que d'autres grands noms du 7e art, comme Jean Gabin ou Jean-Pierre Melville. La Continentale a fait travailler un nombre considérable de professionnels du cinéma français. On estime qu'un tiers d'entre eux, durant la guerre, ont été employés par la société de production. Quoi qu'il en soit, Clouzot a les moyens de réaliser enfin un vrai premier film sur lequel il aura la main de A à Z. Ce sera l'adaptation d'un roman du Belge Stanislas André Stiman, L'assassin habite au 21. Avec au générique son ami Pierre Fresnay, qui est déjà une vedette, et Pierre Larquet et Suzy Delaire, d'autres grands noms du cinéma français. Le film sort en 1941. C'est un immense succès critique et public. Alors, quand le réalisateur commence à réfléchir à son deuxième long-métrage, le patron de la Continentale lui déroule le tapis rouge. L'idée lui est soufflée par Louis Chavance, un jeune monteur. Il a déposé 4 ans plus tôt un scénario inspiré par un fait divers survenu à Tulle entre 1917 et 1922. Dans la préfecture de la Corrèze, de nombreux habitants reçoivent alors des lettres anonymes malveillantes. Ces messages dénoncent des adultères, des secrets familiaux ou des comportements supposément scandaleux. Les lettres se multiplient et créent un climat de suspicion et de peur dans toute la ville. Les accusations détruisent des réputations, provoquent des conflits entre voisins et plongent la communauté dans une véritable paranoïa. L'un des habitants calomniés va même se suicider. La police finit par identifier la responsable, une femme, Angèle Laval, jalouse et obsédée par un homme dont elle était amoureuse. Le procès, très médiatisé, se tient en 1922. Détail amusant, c'est d'ailleurs précisément pour cette affaire que le terme d'anonymographe est inventé par un criminologue, C'est donc aussi à cette affaire, indirectement, que l'on devra le mot de Corbeau. Clouzot pressent un terreau extraordinaire. Il y voit surtout une façon de pointer du doigt ses compatriotes, dont beaucoup se sont pris de passion pour les lettres anonymes depuis le début de la guerre. Ici, l'on dénonce une famille juive, là, un commerçant qui pourrait l'être, l'amant de sa femme ou le voisin qui a trop bien réussi. Les prétextes ne manquent pas. Il faut dire que le régime de Vichy les encourage. Pire, il en a fait une obligation légale, depuis une loi du 25 octobre 1941. Alors, nombreuses sont les missives que l'on signe simplement de trois mots, un bon français. Dès le départ, dans l'esprit de Clouzot, le Corbeau sera une allégorie de la France qui se déchire autour de ses lettres. Évidemment, ce n'est pas comme ça que le réalisateur vend son projet à la Continentale. Pas du tout, voyons. Il s'agit juste de raconter un fait divers, un simple fait divers. On nous demande de parler de la France. Je parle de la France, voilà tout. Alfred Grivel n'est pas un imbécile, il n'est pas dupe. Il sait même très bien ce que Clouzot veut faire. Et Goebbels vient encore de le sermonner après la sortie de la Symphonie Fantastique de Christian Jacques, sur un scénario de Grivel lui-même. Un film qui exalte l'âme française et sa possible renaissance. Mais, on l'a dit, Grivel n'est pas seulement le directeur de la Continentale, il en est l'actionnaire ultra-majoritaire. Et les millions qu'il injecte, ce sont surtout les siens. Il a donc également une démarche commerciale. Au regard du succès de l'assassin Habito 21, il ne doute pas que le futur Clouzot sera lui aussi un carton. Il avertit tout de même son ami. Le sujet est extrêmement dangereux. Faites-le, mais vous en prenez la responsabilité. Alors, le tournage peut commencer. Pierre Fresnay et Pierre Larquet seront encore de la partie. Alors, le tournage peut commencer. Pierre Fresnay et Pierre Larquet seront encore

0: un crime particulièrement grave à l'époque où Vichy veut repeupler la France, et qui vaudra d'ailleurs la guillotine à une faiseuse d'anges, Marie-Louise Giraud, en 1943. Très vite, le corbeau assure que le docteur entretient une liaison avec la femme du médecin-chef de l'hôpital, puis fait croire à un malade que son cancer est entré en phase terminale. Les révélations, réelles ou inventées, se succèdent et font monter un climat conduisant à d'inévitables tragédies. S'ajoute à cela la chasse à l'homme, ou à la femme, dans les rues du village. La mise en scène de Clouzot, son jeu avec les lumières et les ombres, la musique étouffante de Tony Aubin, tout concourt à créer un immense film noir. Sur le tournage à Montfort-l'Amaury, en région parisienne, l'atmosphère est pesante, poisseuse, angoissante souvent. Le réalisateur veut mettre ses acteurs mal à l'aise et se comporte en tyran, violent dans les mots et jusque dans les actes parfois.
1: Quand on dirige un acteur, je crois qu'il faut le mettre dans un certain état nerveux. Cet état nerveux, si vous prenez, faites 6 ou 7 prises, il ne peut pas s'y remettre naturellement, il faut l'aider.
2: Ou l'y pousser.
1: Par n'importe quel moyen.
0: L'émissaire de la Continentale voit bien que le film ne correspond pas tout à fait au scénario présenté à Alfred Griven et il alerte son patron, lequel convoque Clouzot au milieu du tournage. « Vous m'avez vendu une enquête policière, mais il pue le sexe, votre film. Il y a un drogué, un avorteur, une histoire d'amour avec une infirme, une traînée par-dessus le marché, on va droit à la catastrophe !» C'est là le grand paradoxe du corbeau. S'il avait été produit par une société française, il n'aurait jamais échappé à la censure de Vichy. Mais la Continentale dispose d'un régime de faveur, puisqu'elle est allemande. Et le gouvernement n'aura pas son mot à dire. Clouzot reprend le tournage, malgré les avertissements de Griven, dans une ambiance toujours aussi plombée, avec parfois des moments de grâce inattendus. Dans le scénario, on imagine ainsi un baiser entre Pierre Fresnay et Ginette Leclerc. Problème, l'acteur est le mari d'Yvonne Printemps, et la comédienne exige qu'il s'engage, par contrat, à ne jamais embrasser une actrice. Fresnay refuse donc le baiser et finit par mordre la main de sa partenaire. La scène, bien moins attendue, combine sensualité et violence et contribue grandement à la noirceur du film. À quelques jours de sa sortie, les Allemands sont furieux contre Griven et Griven est furieux contre Clouzot. Son film est immoral, mais il a coûté cher et il faut bien le rentabiliser. Alors il va sortir, mais en France, en Suisse et en Belgique seulement, sûrement pas en Allemagne. Ordre du Reich. Les rapports entre le réalisateur et la société de production sont tellement dégradés que Clouzot claque la porte 48 heures avant que le film ne soit dévoilé au grand public. C'est un triomphe populaire. Et comme prévu, Vichy enrage. L'avortement, la drogue, les mœurs des héroïnes, et puis toutes les institutions sont défaillantes. Le maire qui se débine, le procureur qui prétend qu'il faut écarter des victimes car sans elles il n'y a plus de coupables, le curé qui sermonne à vide, le sous-préfet qui ne sous-préfète plus rien. Et voilà que par-dessus tout, après la sortie du film, les lettres de délation se raréfient, comme si le message était passé et la leçon apprise. Oh, qu'on se rassure, l'épistolaire retrouvera vite un second souffle à la Libération. Cette fois, pour dénoncer les collabos ou ceux que l'on considère comme tels. Et parmi eux, donc, Henri-Georges Clouzot, qui aura réussi l'exploit de réaliser un film détesté à la fois par Vichy et par les épurateurs zélés. Au premier rang desquels, les communistes, qui estiment que le corbeau salit l'image des Français. Alors, coupable, Clouzot ? L'homme était un tyran, c'est un fait. Anticommuniste, il n'a pas caché avoir regardé avec intérêt l'action du Parti National Socialiste lorsqu'il était à Berlin avant la guerre. Mais il s'en est éloigné ensuite. N'a jamais fait de salut nazi, ni produit pour la Continentale des œuvres faisant l'apologie du Reich ou de Vichy. Anti-français, son corbeau. Ces personnages sont des salauds, des lâches, des torturés, et tout à la fois des courageux, des malchanceux, des généreux, des gens ordinaires en somme. C'est d'ailleurs le talent du réalisateur, amené à comprendre à quel point le mal est rarement le fait d'un monstre, mais qu'il est plus souvent un cheminement banal. Coupable Clouzot ? Ses témoins, ses amis, les intellectuels,

0: Intellectuels engagés en sa faveur ont finalement raison du comité de libération. Sa peine est réduite à 6 mois. Le corbeau, interdit après la guerre, sera diffusé à nouveau à partir de 1947. Le cinéaste pourra donner à la France quelques-uns de ses plus grands films, dont « Quai des orfèvres » ou « Le salaire de la peur ». Sa modernité incroyable est encore saluée aujourd'hui, pour ses mises en scène comme pour les thèmes abordés. L'avortement, donc, mais aussi les femmes tondues ou les camps de concentration dans d'autres films. Certains dialogues également resteront emblématiques. À l'image de la tirade de Pierre Larquet face à Pierre Fresnay dans Le Corbeau, alors que les deux hommes sont éclairés par une ampoule qui se balance au-dessus d'eux.
1: Vous êtes formidable. Vous croyez que les gens sont tout bons ou tout mauvais. Vous croyez que le bien, c'est la lumière et que l'ombre, c'est le mal. Mais où est l'ombre ? Où est la lumière ? Où est la frontière du mal ? Savez-vous si vous êtes du bon ou du mauvais côté ?
0: Merci à tous de m'avoir suivi. Tout de suite, c'est Isabelle Choquet pour la suite du Grand Récit. Bonsoir Isabelle.
2: Bonsoir André. Oui, où est la frontière entre le bien et le mal? Et la frontière entre le génie du réalisateur et sa folie? Clouzot a laissé une dizaine de films, quelques chefs-d'œuvre du cinéma français, mais au-delà de cette période de l'occupation que vous venez d'évoquer, il a beaucoup fait parler de lui pour son comportement sur les plateaux de tournage, une certaine tyrannie, une violence. Brigitte Bardot en a été la victime la plus célèbre, mais sa propre femme l'a subie aussi, jusqu'à la mort. On va parler de tout ça dans un instant avec mon invité Pierre-Henri Gibert. À tout de suite.

0: C'était Olivia Dean sur RTL, So Easy to Fall in Love.
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0: Le grand récit consacré à Henri-Georges Clouzot, cinéaste à la réputation trouble. On en parle avec Pierre-Henri Gibert. Bonsoir.
3: Bonsoir.
0: Vous êtes réalisateur, on vous doit notamment le documentaire Le Scandale Clouzot, qui avait été diffusé sur Arte. Alors, de quel scandale parlez-vous d'ailleurs? Clouzot est scandaleux, mais alors à plus d'un titre.
3: Absolument. La vie de Clouzot est constellée de scandales. Il avait une réputation très trouble, ce que vous avez rappelé. Alors, pour son travail, évidemment, pendant l'occupation avec les Allemands, pour Le Corbeau, qui a
0: le
3: mérite effectivement de déchaîner les passions pendant la guerre et à la libération. Il est accusé donc d'avoir tué sa deuxième épouse, Vera. Ses méthodes d'acteur, de direction d'acteur étaient très scandaleuses, elles aussi. Et son regard, d'une manière générale, était assez dérangeant, ou perçu comme tel, sur le plan des mœurs. Il parle, dans Le Corbeau, il parle de l'avortement, il parle d'homosexualité dans Quai des Orfèvres, il parle de sadomasochisme dans La Prisonnière. Bon, que des choses qui sont peut-être comme du poil à gratter pour la société. Et ce qu'il aime à regarder chez l'homme, chez l'être humain, c'est évidemment des zones aussi sombres, voilà, et qui sont du coup potentiellement dérangeante. Donc tout ça concourt à une sorte de parfum de scandale qu'il a d'ailleurs instrumentalisé puisqu'il l'a utilisé pour faire sa propre promotion.
0: Ouais. Donc il est multi-scandale, on pourrait dire, et donc ça nous fait beaucoup de choses à raconter. Alors parlons précisément, tiens, de sa relation avec ses acteurs. On le dit tyrannique, pervers, dominateur, violent même. On dit qu'il n'hésite pas à gifler ses comédiens, vous confirmez?
3: Alors je confirme, malheureusement, oui, c'est sûr que sa direction était tyrannique. Il faisait des films de suspense, de tension, et donc il aimait placer ses actrices, ses acteurs dans des conditions tendues, elles-mêmes. Les personnages sont souvent déstabilisés, il avait tendance à déstabiliser ses acteurs. Bardot, en l'occurrence, ne s'en est pas plaint après. Au contraire, elle a toujours considéré que c'était un immense metteur en scène qui avait tiré le meilleur d'elle-même. Voilà, pour autant, est-ce que ça suffit à le blanchir? Je veux dire, quand il la violente, elle est suffisamment, par exemple, en capacité de lui recoller une baffe et de lui écraser le pied. Quand il va à son insu mettre, par exemple, un narcotique pour qu'elle s'endorme au moment de son suicide dans le film, il y a quand même une ligne rouge qui est franchie.
0: Oui, il va vraiment très très loin avec elle. Et puis il joue un petit peu avec son mal-être aussi.
3: Oui, alors Bardot en est tout à fait consciente. Elle est consciente qu'en choisissant la vérité, elle choisit un film qui est où le personnage est une sorte de double d'elle-même, jugé pour immoralité par une société conservatrice. Je ne sais pas si c'est le meilleur film de Brigitte Bardot, mais c'est sans doute le meilleur film sur Brigitte Bardot, où elle va devant un tribunal se défendre de cette immoralité, et ça donne une tirade où elle s'en prend au juge en leur disant, voilà, vous êtes toutes déguisées, ridicules, vous êtes tous morts. Si vous revoyez le film, ça donne vraiment la chair de poule. Le Bardot est extraordinaire, et une partie de cette force, évidemment, revient aussi à Clouzot. Ce qui rend ce moment perturbant, c'est que elle fait une tentative de suicide dans le film, et que dans la vraie vie, elle va elle-même tenter de mettre fin à sa vie. C'est sûr que Clouzot a dû être un facteur aggravant, mais le film lui-même n'était pas neutre, et on a trop tendance à considérer qu'être acteur, c'est juste donner l'impression d'eux. En fait, il y a souvent une connexion émotionnelle, et c'est même nécessaire, très profonde, et on ne fait pas les rôles impunément.
0: Alors, ça, c'est avec Bardot. C'est encore plus terrible, on pourrait dire, d'une certaine façon, avec la propre femme d'Henri-Georges Clouzot, sa femme Vera Clouzot. Il a une étrange relation avec elle, et il joue un petit peu avec sa vie, là aussi.
3: Alors là, c'est une relation absolument dingue, incroyable.
0: Ah oui, je trouve aussi.
3: L'origine du nœud de la mécanique du couple, c'est qu'elle veut être actrice. En ayant le physique, elle est très
0: belle.
3: Elle est très jolie, mais sans en avoir vraiment totalement la capacité de jeu. Et lui, qui a été longtemps un cynique, ne croyant pas à l'amour, aux momeries, au mariage, tout ça, devient dingue de cette femme et l'épouse. Et dès le départ, le cinéma fait partie de leur vie intime. Ils ont cette idée folle de faire un documentaire sur leur voyage de noces en allant au Brésil, qui est interrompu. Parce que Vera a des problèmes de cœur, elle a une malformation cardiaque, elle est opérée, Clouseau en est mortifié. Et du coup, le couple est d'accord pour reconstituer l'arrivée de l'ambulance, Vera sur le brancard, Vera à l'hôpital, le chirurgien qui prépare les instruments, tout ce qui a terrorisé Clouseau, qui a fait de la peur son métier. Alors, pour nous, c'est très étrange.
0: Bah oui.
3: Parce qu'on peut voir à l'écran la mise en scène du mal qui va tuer Vera. Alors, ça va culminer sans doute avec les diaboliques, où les problèmes cardiaques de Vera sont au cœur de l'intrigue. Et comme elle n'a pas une puissance énorme de jeu, elle est face à Simone Signoret, qui est une sorte de Stradivarius, Clouseau la pousse pour qu'elle soit aussi expressive. Voilà. Et Vera va être amenée à jouer sa propre mort par arrêt cardiaque. Alors, côté, c'est une version sublimée d'elle-même, parce que bon, la vie était plus sombre, en fait, par la souffrance et ses fragilités. Elle s'adonnait aussi à l'alcool, à des drogues. Et en même temps, de l'autre, c'est, comme disait Godard, filmer la mort en marche. Et il y a quelque chose de très, très trouble.
0: Henri-Georges Clouseau, qu'est-ce qu'il répond à ces accusations, cette violence, ce sadisme? Il assume tout ça?
3: Alors, il ne le fait jamais pour jouir du mal qu'il ferait. Ce n'est jamais ça sa démarche. Hein. Lui, ce qu'il veut faire, c'est qu'il veut aider ses actrices, ses acteurs à aller le mieux possible. D'ailleurs, dans la vie, c'est un homme charmant. Bon, ça se fait dans une époque où il y a un culte du metteur en scène star, et donc ses exigences paraissent normales. C'est une logique qui mène aussi Clouseau à se faire du mal à lui-même, puisque voilà, on parlait de la tentative de suicide de Brigitte Bardot, mais pendant La Vérité, il fait un infarctus, donc il se met dans un état de stress dingue. C'est, on peut dire, l'incarnation parfaite du cinéaste tourmenté, perfectionniste, oui, éternel insatisfait, dont le doute est vraiment un moteur, et qui est marqué par une très grande ambition de filmer de l'inédit, de repousser les frontières du cinéma.
0: Alors, il a par ailleurs un goût assez prononcé pour tout ce qui est sombre, pour la noirceur. Ça remonte, quasiment on pourrait dire, ça remonte à l'enfance. Vous allez me raconter ça dans un tout petit instant.
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2: De retour dans ce grand récit consacré à Henri-Georges Clouzot, je suis en compagnie de Pierre-Henri Gibert, réalisateur du documentaire Le Scandale Clouzot. Alors donc, je disais que Clouzot avait un certain goût pour la noirceur, et ça dès son enfance en vérité.
3: Oui, c'est-à-dire que chez lui, de façon très précoce, un goût pour le drame et l'angoisse, et aussi un vécu. Dès 5 ans et demi, son frère dit qu'il a dicté sa première pièce de Guignol où Polichinelle empoisonne sa femme en mettant des punaises dans le pain.
2: Cet âge-là, c'est pas banal quand même.
3: Non, d'autant qu'il a assisté à aucun meurtre, mais voilà, il va assister sans doute à la... Alors, peut-être un peu plus tard, mais il y a des dissensions dans le couple, à la déchéance de ses parents, ce qui est un événement sans doute très traumatique, la faillite de la librairie paternelle, et sa mère qui sombre dans une dépression. Donc le drame et l'angoisse sont pas des abstractions chez lui, d'autant que très vite, tout le monde va se tourner vers lui comme la personne la plus responsable de la famille qui va pouvoir sauver la situation familiale, quoi.
2: En plus, à la trentaine, il tombe assez gravement malade. Il a une pleurésie qui l'empêche de travailler pendant 4 ans. Ça vient de là, cette espèce de d'angoisse de la mort ou de fascination pour la mort qu'on peut sentir dans ses films.
3: Voilà. Alors là, ça, c'est un élément totalement essentiel. Effectivement, c'est l'apprentissage de la mort qui vient effectivement de ce moment à 26 ans en 1934 où il attrape la tuberculose. Alors, je sais pas si vous avez vu le film de Xavier Giannoli, Des rayons et des ombres, où il y a des séquences de au sanatorium de tuberculose où on crache du sang. Voilà, c'est très impressionnant. Clouzot a vécu ça pendant 5 ans. Pendant 5 ans, il a dû vivre avec ce qu'il appelait un goût de mort dans la bouche, en attendant la fin. Et peut-être serait-il épargné, mais peut-être pas. Et donc, bon, de toute évidence, il y a dans cette attente de la mort un apprentissage extraordinaire du suspense. Il y a un bon côté à ça, c'est qu'effectivement, il a eu du temps pour lire, pour étudier la dramaturgie. Et ça a aussi nourri une méthode de travail, puisqu'il a, même plus tard, il a toujours continué à penser, à réfléchir, à imaginer, coucher. Oui, il faisait venir sur le studio un lit pour pouvoir, lorsqu'il devait penser, s'allonger, fixant le plafond, ce qu'il avait dû faire effectivement pendant ses longues années de sanatorium.
2: Et pourtant, c'est un grand insomniaque.
3: Alors voilà, il cumule décidément beaucoup de névroses.
2: Oui, on peut le dire.
3: Bon, il avait des cauchemars en fait très très intenses, à tel point qu'il s'empêchait de dormir. Il essayait de retarder le moment où il allait dormir. Donc c'est évidemment devenu un grand insomniaque.
2: Il s'est rendu insomniaque d'une certaine façon.
3: C'est tout à fait ça, tout en souffrant. Il y a un côté aussi totalement masochiste, puisqu'il tenait aussi à ses névroses. Il est allé voir un psychanalyste pour essayer de quand même de le soigner. Et quand le psychanalyste lui dit « c'est horriblement dangereux, si je vous soigne, si je vous délivre de vos problèmes, vous n'aurez plus d'imaginaire. Évidemment, il lui a dit « Non, je préfère garder mes névroses, au revoir et merci.
2: » C'est terrible comme phrase. Alors, il a accepté, on l'a entendu, il a accepté de travailler pour la Continentale, qui est sous l'autorité de Goebbels pendant l'occupation. Ça lui a causé les ennuis que l'on sait. Son plus grand crime, finalement, avec Le Corbeau, c'est de mettre la lumière sur la France de la délation. On va quand même faire une petite parenthèse. C'est vraiment un sport national à l'époque.
3: Alors oui, je crois que les Allemands sont même débordés par la quantité de lettres de dénonciation qui arrivent par milliers, où on dénonce son voisin, on dénonce sa femme que l'on veut quitter, on dénonce un commerçant dont on aimerait prendre la place. Et on est quand même sidéré que Clouzot puisse faire Le Corbeau, donc cette dénonciation de la dénonciation, on pourrait dire, en pleine occupation, et qu'il le fasse donc pendant la guerre avec l'argent des Allemands. Il y a quand même des attaques très très franches contre les représentants de l'État. Il y a une discussion, un échange entre le maire et le préfet. Le préfet dit que faire, le maire répond mais n'importe quoi, mais donnons l'impression d'agir.
2: Voilà. C'est très ironique, c'est très sarcastique.
3: On peut difficilement être plus explicite.
2: Est-ce que c'est un film politique, Le Corbeau ? On a l'impression que c'est, on est plus sur des questions de morale et Clouzot, quelque part, porte le fer dans les faiblesses humaines, en fait.
3: Oui, parler des déviances de la justice, de l'État, c'est évidemment politique, mais bon, Clouzot est fondamentalement, on va dire, un anarchiste. Ce qu'il fait, c'est une sorte de jeu de massacre où il s'en prend à tout le monde. Voilà, c'est évidemment pas un nazi, ça va sans dire. Mais ce qui l'intéresse, c'est la nature humaine, c'est les failles. Alors les failles à la fois qui nous rendent vulnérables, donc touchants. Enfin voilà, il y a une grande humanité aussi dans son regard. Et aussi, ces failles, c'est ce qui nous rend potentiellement aussi monstrueux.
2: C'est ça. Et ça lui plaît.
3: Voilà, c'est sa conviction. C'est que le pire et le meilleur cohabitent en l'homme. Et c'est selon les circonstances. Et d'ailleurs, dans la vie, c'était quelqu'un qui adorait essayer de démasquer chez l'autre ce qui n'allait pas, les failles. Et il y a une amie, une amante de Clouzot qui, à un moment donné, se sépare. Elle trouve le bonheur. Elle lui raconte à quel point elle est heureuse avec ce nouvel homme qu'elle a rencontré. Et Clouzot lui dit « Vous êtes heureuse, vous ne m'intéressez plus ». Et elle trouvait ça formidable, ça le résume.
2: Ah oui, tout est dit dans cette phrase, effectivement. Ça traduit aussi son rapport à la foi, il a un rapport un peu compliqué avec la foi et la religion. Est-ce qu'il est croyant, d'ailleurs ?
3: Alors, il a été élevé dans une culture catholique, mais il n'est pas croyant, il n'est pas pratiquant. Pour autant, la culpabilité universelle qu'on vient d'évoquer... puisqu'en fait, finalement, si tout le monde a le mal en lui, tout le monde est potentiellement coupable ou pourrait l'être selon les circonstances. C'est assez proche d'une forme d'expiation catholique et ça nourrit en tout cas, une forme de compassion pour les plus pauvres, les plus vulnérables. Il a échangé en tout cas avec un prêtre à la fin de sa vie, dans les dernières années, sur l'existence du mal. Et sur l'idée du salut spirituel qui le tourmentait beaucoup. Et sa dernière épouse, Inès, était par contre très, très catholique, au point que, et c'est le paradoxe, c'est une ironie de l'histoire assez savoureuse, que Inès a choisi comme héritier de Clouzot, comme donc héritier aussi des droits du Corbeau, le secours catholique.
2: En tout cas, toute cette matière, toutes ces failles humaines donnent des films merveilleux, des films avec souvent un extraordinaire suspense. On l'appelait le Hitchcock français, on en parle dans un tout petit instant.

0: lacune.
1: La Lune, Christophe Maé sur RTL.
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1: Le Grand Récit, la suite, on parle d'Henri-Georges Clouzot ce soir avec Pierre-Henri Gibert. Alors Clouzot, dès son premier film, L'Assassin habite au 21, il impose un style. Comment on peut définir le style Clouzot? Je disais, c'est le Hitchcock français, c'est juste ça?
4: Oui, c'est assez juste. Il y a évidemment beaucoup de choses qui les rapprochent. Bon, ben le... un goût de la tension, du suspense évidemment, et aussi un langage de l'image pure qui vient de l'expressionnisme allemand. Donc les ombres et les lumières, c'est quelque chose aussi que Hitchcock a beaucoup utilisé. Pour autant, voilà, une fois qu'on a dit ça, le Clouzot reste très français. Voilà, il y a une recherche de réalisme. C'est pas quelque chose qui intéresserait vraiment Hitchcock. Et la dimension morale, on en a parlé, est évidemment beaucoup plus forte. Les rapports de domination, soumission qui sont constants dans son cinéma font de ses films plus que de simples divertissements.
1: Je vais le comparer à Dickens, c'est pas rien quand même. Qu'est-ce qui relie, moi j'ai pas vu immédiatement, qu'est-ce qui relie Henri-Georges Clouzot à Charles Dickens?
4: Il y a la fibre sociale, il a développé un goût pour les marginaux, pour les gens qui sont déconsidérés, pour les petits métiers, je sais pas moi, les titis parisiens, l'argot, les bas-fonds, enfin voilà. Ce sont des gens qui pour lui sont pleinement dignes d'intérêt, ont même une certaine noblesse, parce que voilà, il y a une combativité pour leur survie. Et après aussi, d'un point de vue esthétique, on reproche souvent au cinéma, à raison, d'avoir une tendance bourgeoise, parce que pour que les films soient beaux, on filme des gens riches dans des grands appartements. De Clouzot, et c'est vraiment à mettre à son crédit, arrive à trouver une esthétique très forte, avec le papier peint qui se décolle, avec les murs un peu crado, avec des endroits sombres, poussiéreux. Il arrive à sublimer vraiment ces lieux dont ressort une grande poésie. Et bon, je pense à Quai des Orfèvres en particulier, où tout ce monde autour des Halles devient vraiment extraordinaire.
1: Alors, c'est un immense réalisateur à l'évidence, mais il a tout de même une petite faiblesse, un talon d'Achille. Visiblement, il manque un petit peu d'imagination.
4: Voilà, alors c'est des témoins décrivent ça comme son
1: seul manque. Il ne s'est pas inventé des histoires.
4: Il semblerait effectivement que l'imagination pure n'était pas son fort. Voilà, ce qui est évidemment cruel pour un artiste, pour un scénariste. Il se nourrissait beaucoup de la vie. Ben, on l'a vu quand on disait le sanatorium. Ben, ses films sont pleins d'infirmières. Et ça rend Clouzot très dépendant des autres. Voilà, il y a un besoin viscéral, on peut dire, de s'entourer de scénaristes, d'auteurs, de compagnes aussi. Puisque Vera, on l'a vu, avec ses problèmes cardiaques, vont directement inspirer les intrigues. C'est valable aussi avec Suzy Deleyre, qui est sa première compagne, qui avait une sorte de gouaille un peu populaire, extraordinaire, et dont la nature nourrissait les films, dont elle proposait même des fois des dialogues, où je disais, oh, très bien, je vais noter. Enfin, comme beaucoup d'artistes, c'était un vampire. Il sélectionnait vraiment les gens pour qu'ils puissent apporter du feu à son enfer. Voilà.
1: Oui, c'est bien dit. Il joue beaucoup à la frontière du réel, ça on l'a dit, notamment avec les sentiments de ses acteurs, mais ça vaut aussi pour le son et pour les décors notamment, il aime les décors naturels.
4: Voilà, alors Clouzot, lui, veut tout. Il veut un réalisme très fort et il veut une très grande stylisation. Alors le réalisme très fort, je ne reviens pas sur le jeu d'acteur, mais ça a compté. Effectivement, les décors réels, il va passer pour Quai des Orfèvres, c'est un des premiers à le faire. 4 mois au 36 Quai des Orfèvres qui va reconstituer en studio. Et pour Le Salaire de la Peur, par exemple, il va insister, alors qu'on pourrait tout faire beaucoup en studio. Il va insister pour être en décor réel. Ça le pousse, par exemple, aussi à se débarrasser de la musique, cette quête de réalisme dans Le Salaire de la Peur. C'est assez étonnant.
1: Pourtant, la musique, c'est une magnifique illustration.
4: Mais du coup, il se dit, ouais, c'est intéressant. Dans la vie, vous n'entendez pas toujours de la musique lorsque votre cœur se met à battre.
1: Certes.
4: Et voilà. Et il dit, pourquoi est-ce qu'on en a forcément besoin? Et donc, il va utiliser les bruits. Les bruits des camions, le rétrogradage, les grincements. Et tout ça, ça devient presque une sorte de musique concrète. Donc, il y a ça, le réalisme. Et en même temps, il y a une très très forte volonté de stylisation. Si on prend Le Salaire de la Peur, dans le même film, où il y a cette recherche de réalisme, il y a ce moment où, tout d'un coup, Yves Montand, avec son gros camion, va rouler sur le corps de Charles Vanel, qui est enlisé dans une flaque, une grande flaque énorme de pétrole noir.
1: Et donc, Elle est horrible, cette scène.
4: Cette idée graphique du pétrole noir, où tout d'un coup, la silhouette de Vanel est entièrement recouverte de noir, il tend sa main noire, ça crée une image qui est tellement saisissante, c'est presque de l'art contemporain. Il aurait pu faire la même scène avec de l'eau translucide, mais ça n'aurait pas produit le même effet du tout.
1: C'est vrai que c'est une scène incroyable. Alors, il a une activité un petit peu frénétique, Henri-Georges Clouzot, notamment sur le film L'Enfer, qui ne terminera pas d'ailleurs. Il est fou, c'est Bernard Blier qui dit ça à un moment, il dit, bah oui, Clouzot, il est fou, il le dit de manière un peu légère, ou il y a un fond de vrai là-dedans?
4: En tout cas, son entreprise est souvent extrêmement ambitieuse, et selon si on réussit ou si l'on échoue, on peut passer pour un visionnaire ou pour un fou. Bon, en tout cas, l'échec retentissant de L'Enfer, enfin c'est 5 à 6 millions de francs qui sont perdus pour la Columbia, le producteur, parce que voilà, le film est arrêté, alors que est abandonné, même après un arrêt cardiaque de Clouzot, alors qu'il était donc le seul maître à bord avec des moyens illimités, avec 3 équipes de tournage, presque 110 personnes qui sont censées travailler simultanément, enfin le projet est dingue, où il réécrivait lui-même toujours le scénario, où l'acteur principal, Serge Reggiani, avait dû quitter le film pour épuisement nerveux et avait été remplacé. C'était l'acteur principal. Hein. C'est un film où tout d'un coup, l'acteur principal est remplacé en plein milieu du tournage. Bon, évidemment que voilà, cet échec joue pour la mythologie de Clouzot et donc dépeint un artiste dévoré par ses propres démons et son ambition. Évidemment mégalo, mais moi ce qui m'intéresse en fait, c'est que tout ce qui fait l'échec du film retentissant est contenu dans ses succès précédents. Quand il a des problèmes de santé où le tournage est arrêté, ben on l'a dit sur La Vérité, il avait déjà eu un arrêt cardiaque. Lorsque on dit que le tournage s'arrête alors que ce n'est pas fini, c'est déjà arrivé sur Le Salaire de la Peur. Il avait dépensé la totalité du budget sans avoir tourné une seule scène de camion. En tout cas, dans sa dinguerie, on a l'impression que c'est allé en empirant et qu'il a été presque dévoré par son esprit critique.
1: Mais c'est très juste, c'est l'impression que ça donne, et il s'épuise, et il meurt en 1977. On va en dire un mot quand même, il a une mort très cinématographique.
4: Voilà, je finis mon documentaire en disant que c'est on est metteur en scène ou on ne l'est pas, parce que sa mort pourrait faire partie intégrante de ses films. On le découvre dans son bureau allongé après un arrêt cardiaque, alors qu'il écoutait La Damnation de Faust de Berlioz.
1: On entend.
4: Voilà, lui qu'on décrivait comme diabolique, évidemment, jouait avec la mythologie de Faust, de vendre son âme au diable et pas anodin. D'autant que dans ses carnets, c'est une question qui le tourmente. Il parle de la damnation, de l'idée d'être accueilli dans la mort par Vera, en se demandant comment elle le jugera. Et il finit étonnamment par dire qu'il n'a pas peur. Lui qui a passé sa vie en étant terrorisé, il dit « j'ai pas peur, j'ai confiance en son amour ».
1: Voilà, on va se quitter sur ces quelques notes donc de Berlioz, La Damnation de Faust. Merci beaucoup Pierre-Henri Gibert de nous avoir raconté Clouzot dans Le Grand Récit. Je renvoie vers votre excellent documentaire Le Scandale Clouzot, et plus récemment dans un tout autre style, vous avez aussi réalisé Kandinsky, Voir la musique, réinventer la peinture, c'est en replay sur Arte. Le Grand Récit s'achève, merci de nous avoir suivis. On se retrouve demain à 20h avec André Dussolier, et quand vous le souhaitez sur le site ou l'appli RTL. À bientôt.
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2: Bonne nuit et bonne écoute.
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5: Les réunions sur la situation liée à l'hantavirus vont se poursuivre dans les prochaines heures. Mais le gouvernement donne des nouvelles rassurantes. Des 22 cas contacts français, aucun ne présente de symptômes. Les résultats des tests menés sur les 4 enfants sont revenus négatifs. Ceux des 18 autres personnes seront connus plus tard. La Française contaminée est quant à elle toujours hospitalisée en réanimation dans un état critique. Concernant le bateau bloqué à Bordeaux avec ses 1700 passagers, là aussi le pire est écarté. Les analystes analyses ont confirmé qu'une épidémie de gastro-entérite sévissait sur le navire de croisière. Le confinement est donc levé pour les personnes asymptomatiques. Dans l'actualité également, Nicolas Sarkozy qui pourrait, dès le 30 novembre, retourner derrière les barreaux. Une peine de 7 ans de prison a été requise ce mercredi contre l'ancien président, jugé en appel dans l'affaire du financement présumé libyen de sa campagne. Ses avocats contestent et affirment qu'il est innocent. Il nie les faits qui lui sont reprochés à un babysitter déjà condamné pour agression sexuelle, mis en examen et placé en détention provisoire. Il est accusé de viol et d'agression sexuelle sur 18 enfants âgés de 2 mois à 5 ans dans la métropole lilloise. Une mère et ses deux adolescentes en garde à vue, elles ont fait irruption dans la matinée dans un collège de Toulouse, armées de couteaux, avant de s'en prendre à 2 élèves et une surveillante sans les blesser. Une enquête est ouverte. Encore du monde à prévoir ce jeudi sur les routes pour le pont de l'Ascension. Prudence, un bison futé hisse le drapeau rouge dans le sens des départs sur le quart nord-ouest et l'Île-de-France, orange ailleurs. Pour les retours, en revanche, c'est vert. Le foot, et ça y est, le PSG.